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0: Bonjour à tous et bienvenue dans les Docs du Week-end. Aujourd'hui, je vous propose de partager l'aventure d'hommes et de femmes qui ont décidé de réaliser un rêve un peu fou, construire leur maison en famille. Une tendance de plus en plus fréquente, car pour devenir propriétaire sans trop se ruiner, beaucoup décident de se lancer eux-mêmes dans les travaux. Des projets parfois très originaux, comme ce pavillon fabriqué en container ou cette tiny house, une mini-maison, mais qui va poser de maxi-problèmes. Une sacrée aventure. Mais vous verrez qu'à chaque fois, le défi peut très vite virer au cauchemar. Car pour surmonter les tensions et les galères des chantiers, les familles devront avoir les nerfs solides, surtout quand on n'est pas très bricoleur. Alors tout de suite, dans les Docs du Week-end, découvrons ces familles qui ont décidé de construire leur maison toute seule.
1: Dans le sud de la Bretagne, près de Lorient, le week-end commence sous le soleil. Mais ce matin, pas question de chômer pour Julie et Morgan, 32 ans. En location dans cet appartement, le couple a hâte de rejoindre son futur pavillon.
2: Allez, viens. Allez. Didier Sécu, le plus fidèle compagnon sur le terrain.
3: Tu veux un café, Morgan ?
2: Oui.
1: Elle est infirmière, lui, technicien dans les travaux publics. Et il se lance dans une sacrée aventure. À première vue, une maison, tout ce qu'il y a de plus classique.
2: Il faut faire la porte d'entrée, la fenêtre de la cuisine, la fenêtre du salon, la grande baie.
3: Moi, j'aurais plutôt fait la fenêtre du salon, enfin, salon-cuisine.
1: En fait, voilà leur futur mur. 5 vieux containers de bateau, achetés 2000 euros chacun. Ils les ont accolés les uns aux autres. Une solution économique, très tendance en Hollande.
2: On voulait faire comme tout le monde, c'est-à-dire une maison en parpaing, quoi. Et puis de fil en aiguille, en cherchant un peu partout sur le net, voir un peu les différents procédés de construction, parce qu'il y en a plein d'autres, hein. On est tombé sur la maison en container. Bah déjà, il faut le dire, hein, ça reste moins cher qu'une maison traditionnelle. Et si on avait voulu faire la maison de A à Z par une entreprise, on n'aurait pas pu financièrement.
1: Les containers, une solution 30% moins chère pour construire sa maison. Et au passage, la meilleure façon de recycler ces vieilles boîtes métalliques.
2: Nous, le nôtre, là, tu te souviens d'où il vient ? Panama, celui-là.
3: Panama, celui-là, je crois.
2: Panama, oui.
1: Mais voilà. Le jeune couple qui veut dépenser un minimum s'est lancé il y a quelques semaines sans l'aide de personne.
3: En effet, moi qui suis novice dans le bricolage, dans tout ça, les maisons conteneurs, je peux faire quelque chose. Je peux prendre une meuleuse, ouvrir les parois. Ça reste qu'il a fallu que je m'y fasse, parce que ça reste dangereux, ça fait peur, mais j'ai pu le faire, alors que moi je ne suis pas bricoleuse du tout, quoi.
1: Dit comme ça, ça paraît tout simple. Mais sur le terrain, vous allez le voir, Julie et Morgan sont loin d'être sortis d'affaires.
2: Là, il faut qu'on avance un peu. Là. On a pris du retard vu que lundi et mardi, on n'était pas présents sur le chantier.
1: En dehors du travail, ils y passent tout leur week-end pour que bientôt les vieux containers laissent place à une magnifique maison. Ce matin, direction le chantier. Même si Morgan et Julie ont prévu de tout faire eux-mêmes, ils ont confié une étape à des professionnels, cette belle charpente.
2: Là, ils sont en train de finir donc la charpente et ils sont en train de faire aussi l'ouverture pour les Velux. C'est une étape qu'on a choisi de ne pas faire nous-mêmes, puisque bah, déjà, on n'a pas la compétence. Ouais, on est sûr que ça ne devrait ni s'envoler ni s'écrouler.
1: Seulement, une bonne partie de leurs économies y sont passées. 38 000 euros pour la toiture. Mais d'emblée, les containers ont déjà une sacrée allure. Même le chef de chantier a été surpris.
4: Forcément, c'est atypique. C'est la première fois que je vois ça, mais je trouve que c'est plutôt une bonne idée. Après, pour la charpente, une fois qu'on a fait la mise en place et les points de fixation, c'est comme une charpente traditionnelle, quoi.
2: T'as la clé ? Tu peux me la donner, s'il te plaît ?
1: En revanche, pour le reste, le jeune couple doit se débrouiller seul. Et pour l'instant, il faut faire un gros effort pour imaginer un confortable pavillon de 150 mètres carrés.
2: Donc ici, on a notre

0: papa, elle apprend souvent sur le tas.
1: Attends, faut que je trouve une position. Voilà. Du coup, c'est lui qui m'a appris à changer un disque. J'avais jamais fait ça. En plus, comme je suis du genre à un petit peu oublier les instructions qu'on me donne. Et on vérifie qu'il tourne bien. Voilà. J'ai appris un truc, au moins avec cette maison.
0: Et même si ce matin, l'ambiance est joyeuse, ce n'est pas la fête tous les jours.
2: Donc Julie fait de l'art plastique. Cours de maternelle. Donc, on n'a pas d'enfant, mais c'est tout comme.
3: Un couple qui travaille comme ça sur un chantier et qui me dit que ça se passe bien du début à la fin.
1: Il y en a, hein.
3: Il n'y a pas. Oui, mais non.
1: Peut-être un peu quand même, mais.
3: Non, moi,
1: c'est vrai que c'est les montagnes russes. On passe de moments où on est super content et c'est youpi, machin, à des moments où. J'en ai marre de ce chantier, j'en peux plus. Et voilà. C'est les montagnes russes, quoi.
0: Construire une maison en famille, un projet à haut risque. Pourtant, pas de quoi freiner Julie et Morgan. Comme eux, ils sont de plus en plus nombreux à se lancer dans cette grande aventure.
3: Allez, let's go.
0: Avoir une maison, c'est le rêve de 8 Français sur 10. Et pour devenir propriétaire sans se ruiner, certains choisissent de construire eux-mêmes.
4: La cuisine, la salle à manger.
0: À la clé, une maison parfois moitié moins chère. Pendant plusieurs mois, nous avons suivi ces couples qui se retroussent les manches, souvent avec l'aide de leurs enfants.
5: J'aimerais bien qu'on permute ça.
6: On sent que tu habites déjà dans cette chambre.
4: C'est ça.
0: Parmi eux, voici Cédric, Sylvia et leurs 4 filles lancées dans la construction d'une tiny house.
7: Ah ouais, ça fait un beau bébé à balader sur les routes, hein.
0: Une mini-maison, mais de grosses frayeurs. Certaines étapes de la construction s'annoncent périlleuses.
7: Je suis en stress, là. Oh, je vais décéder.
0: Vous allez aussi découvrir Nicolas et Tiffaine, à la tête d'une grande famille recomposée de 7 enfants.
8: Qui veut au saumon ?
9: J'adore le saumon.
0: Leur rêve, se construire une grande maison très babacool, avec des murs en paille.
8: Donc tiens, tu vas maintenir ça comme ça. Moi, je vais commencer à vider.
0: Mais à vouloir tout bâtir tout seul, les parents vont frôler la crise de nerfs.
10: Ça fait 2 fois que tu me parles mal, j'en ai un peu marre.
8: Je te parle mal, je t'ai pas parlé mal.
11: J'aime pas quand on m'explique comme à une enfant, comme si... Enfin voilà.
0: Original, le chantier de Morgan et Julie l'est aussi. Avec ses vieux containers de bateaux, le couple part de très loin pour construire la maison la moins chère possible.
1: Bon, pour l'instant, faut se projeter, c'est sûr, mais... Il y a déjà la petite cuisine toute cracra.
0: Mais entre coups de stress...
2: Fais chier, putain.
0: ...et abattement...
2: Laissez-moi réfléchir, je me pose 10 minutes.
0: Le chantier va vite tourner au cauchemar.
2: Là, il me faut ma clope, parce que ça fait 2 fois qu'aujourd'hui, j'ai l'impression qu'il monte, là.
0: S'offrir plus qu'une maison, un hameau tout entier. C'est l'ambition d'Antoine, Elsa et leurs 2 enfants. La famille rénove cet ancien moulin industriel où ils espèrent attirer d'autres familles.
12: Un futur skatepark, il faut voir ça avec les yeux de l'avenir.
0: Un défi titanesque. Impossible de faire face tout seul. Le couple va devoir se creuser la tête pour trouver de l'aide.
12: Il y a 6 machines, massette et burin.
0: Alors ces familles vont-elles surmonter la galère des travaux ? Et au prix de quel sacrifice ?
13: L'aspect financier, on n'a plus rien sur les comptes.
0: Plongé dans l'incroyable aventure de ces couples prêts à tout pour construire la maison du bonheur. Au pied des Pyrénées, un petit coin de campagne, dans la région de Saint-Giron. C'est là qu'une grande tribu a posé temporairement ses valises dans ce camping-car.
7: Vous venez ?
0: Autour du petit déjeuner, Cédric, Sylvia et leurs 4 filles cohabitent dans cet espace confiné.
14: Bah oui, je sais.
15: La petite souris.
14: J'avais oublié.
0: Ce camping-car, une solution provisoire. Car bientôt, la famille va déménager dans une nouvelle maison. Même si la tribu assume très bien de vivre dans 16 mètres carrés.
16: Là, on a notre chambre. On va avec un lit de place. Des placards de rangement, les toilettes à gauche. Les 3 petites, vu qu'elles ne sont pas encore très grandes, elles dorment dans le lit.

0: Ça s'appelle un lit pavillon. Et ça couine un peu. Voilà. Donc après, voilà, elles dorment avec des duvets, leurs doudous, leurs coussins. On vit à 6 et ça nous va très bien. Et on se sent pas trop les uns sur les autres. Quand il fait beau, les filles vont jouer dehors. Donc pour nous, il n'y a pas de soucis particuliers.
1: Sylvia et Cédric sont ce qu'on appelle des minimalistes. Leur mode de vie, se contenter de l'essentiel. Il y a 2 ans, ingénieurs et gérants d'un site de e-commerce, ils ont choisi de tout plaquer. Depuis la vente de leur maison, la famille vit sur ses économies en dépensant le minimum.
0: Eh oui, économie d'eau, hein. Avant, on faisait couler l'eau non-stop. Bon, avant, c'est vrai qu'on faisait pas spécialement attention plus que ça. On faisait pas n'importe quoi non plus, mais là, je crois qu'on a divisé par 6 quasiment la consommation.
1: Loin du métro boulot-dodo, ils ont un rêve. Faire le tour de l'Europe. Non pas à bord de ce camping-car, mais justement de leur future maison plutôt originale et en pleine construction.
2: Tout est fermé, tout est OK. Allez, go.
1: Ce matin, c'est le grand jour pour les filles. Lénalia, 11 ans. Célia, 16 ans. Maïna, 10 ans. Et Annabella, 7 ans.
0: Bella, c'était toi en dernier.
1: Pour la première fois, Cédric et Sylvia les emmènent sur le chantier à quelques kilomètres. Les filles vont découvrir leur future maison en plein travaux.
0: C'est encore le papa qui conduit.
1: Direction, un village tout proche. Cette aventure, Sylvia la partage sur un blog grâce à sa petite caméra qui ne la quitte jamais.
2: Coucou! Bienvenue dans ce nouveau vlog. Alors, aujourd'hui, on vous amène... Où les enfants? C'est ça, on va voir la Tiny.
1: Alors, à quoi ressemble cette mystérieuse Tiny?
0: Ouais, on va se mettre à l'abri après.
1: La surprise doit être totale pour les filles qui n'ont vu le projet qu'en photo.
3: Je vais tomber, maman.
2: Ok.
0: C'était bon.
3: Papa.
0: Attention, la marche.
3: Arrête, je vais tomber.
1: Le seul à être dans la confidence.
2: Allez, avancez.
1: C'est Jean, cet ami de la famille.
2: Eh bien, on va voir la taille.
1: Un professionnel de la construction qui donne un coup de main à Cédric et Sylvia.
4: Ouais, presque, encore quelques mètres.
3: Ah, ça semble se voir.
1: Pour l'instant, le chantier n'en est qu'à ses débuts.
0: 1, 2, 3.
3: Elle est belle et elle est grande.
2: Grand quand même, hein.
3: Ouais.
2: Comparé au camping-car.
3: C'est grand. En plus, elle a 2 roues, 2 petites roues.
1: Voici la fameuse Tiny, minuscule en anglais.
4: C'est pas fini, les filles. N'ayez pas peur.
1: Moitié maison, moitié caravane. Elle fait 7 mètres de long pour 2 mètres de large, montée sur roue.
2: Vous êtes contentes, les filles?
3: Oui.
2: Agréablement surprise?
3: Oui. C'est grand. J'adore. Moi aussi, j'adore.
1: Pour l'instant, il n'y a que la structure. À l'intérieur, tout reste à construire.
2: La salle de bain, à où? Là, c'est la douche. Et là, la machine à laver.
0: Bonjour!
1: Voilà 3 mois que le couple y travaille, filmant l'avancée du chantier pour leurs 3000 abonnés.
0: Voilà, ça fait un beau bébé, hein. 4 mètres de haut.
1: On peut y découvrir les premières étapes pour construire cette maison de 22 mètres carrés.
2: Donc là, ce sera l'évier, avec un plan de travail, si je dis pas de bêtises.
0: Oui.
2: Qui viendra juste ici.
0: Jusqu'au bout, voilà.
1: La famille a investi 50 000 euros dans ce projet. Et pour ne pas exploser le budget, Cédric fait tout lui-même, façonnant des pièces sur mesure.
2: C'est notre maison.
1: Ce matin, Sylvia n'a qu'une hâte. Partager les premiers pas de ce chantier avec les filles.
3: Là, c'est les filles.
0: Ouais.
3: Oui. On aura une échelle.
2: Là, il y aura l'escalier. Ici, il y aura la passerelle. Et puis, il y aura une cloison entre les deux, là, du coup. Un rideau.
3: Mais non.
2: Et le filet sera tout de ce côté.
3: Ah, ok.
2: Tranquille, hein. Même si je suis calée contre le mur, là-bas...

0: choisi votre chambre ?
1: Oui, c'est là. Ouais.
2: Les filles se projettent déjà. De quoi rendre leur maman très heureuse.
3: Ça fait vraiment plaisir, je suis émue en fait, je suis vraiment contente.
2: Depuis des mois, Sylvia et Cédric se serrent la ceinture pour cette petite maison avec laquelle ils espèrent sillonner l'Europe.
3: Là, tu te dis que t'as pas fait ça pour rien. Les efforts qu'on a faits... Pourquoi est-ce que vous êtes émue comme ça ? Parce que... En fait, on a ramé quand même. On rame pour créer ce projet. Et puis, le fait de le voir là vraiment concrétisé et qui avance, et ben, ça touche. Ça fait quelque chose, en fait. Et puis, c'est quelque chose aussi qu'on va partager avec nos enfants. Donc ça, c'est... Voilà, c'est génial. Je suis contente.
2: À une heure de Paris, dans les Hauts-de-France, près de Soissons, cette grande tribu a choisi de profiter à fond de l'air de la campagne. Dans quelques semaines, elle va quitter son pavillon pour une vie plus rustique.
4: Allez, on va chercher les autres, tu l'entends ?
2: Chacun divorcé de son côté, Nicolas, 45 ans, et Tiffaine, 39 ans, ont refait leur vie ensemble en fondant cette grande famille recomposée de 7 enfants, que des garçons. Les fils de Nicolas, Antoine, 16 ans, et Mathieu, 21 ans. Puis ceux de Tiffaine, Titouan, 11 ans, Loïc, 10 ans, Yann, 8 ans, et Maël, 5 ans. Sans oublier le petit dernier, Robin, 15 mois. Alors forcément, tous les midis, il y a pas mal d'animation.
5: Allez, à table ! On mange !
2: Depuis quelques mois, Nicolas et Tiffaine louent cette maison. Une solution temporaire, car depuis l'arrivée du petit dernier, c'est l'embouteillage avec 7 garçons.
5: Tu t'es lavé les mains aussi ? Tu recommences, hein ?
4: C'est quoi la serviette par terre, là ? Là, on a 4 chambres.
5: Donc nous, on est dans la chambre avec Robin. Et ouais, si entre-temps, il y en a un de plus, bah, il sera aussi avec nous.
2: Et ça ne risque pas de s'arranger, car le couple compte bien mettre en route un 8e enfant.
5: Comme on n'a que des garçons, quand on a su que Robin était un garçon, on espérait bien avoir une fille quand même. Donc on s'est dit, ouais, il y avait le fait que Robin se retrouve tout seul et puis qu'on retente une dernière fois d'avoir une fille. Quoi.
2: Pour l'instant, Tiffaine, institutrice, et Nicolas sans emploi s'en sortent financièrement grâce à leur fibre écolo.
5: À partir du moment où on a été ensemble, on a eu une réflexion sur tout ce qui est zéro déchet, essayer d'être en autonomie et faire le plus possible par nous-mêmes. Et donc, depuis qu'on habite ici, donc depuis 3 ans, je fais le pain. Je fais les yaourts, les gâteaux, etc. Et c'est plus à ce niveau-là qu'on a évolué et qu'on a changé.
2: Mais bientôt, ils espèrent être 10 autour de la table.
4: Qui veut au saumon ?
6: J'adore le saumon !
2: Seulement, difficile de louer encore plus grand. Alors Tiffaine et Nicolas ont pris une décision : construire eux-mêmes la maison de leurs rêves.
4: Allez, on y go ! C'est parti, on y va !
2: Pour ça, la famille a imaginé un projet pas trop cher et surtout très proche de la nature.
5: Normal, tu prends ton camion à la main, s'il te plaît.
2: Voilà 3 mois que les travaux sont lancés sur ce terrain voisin qu'ils ont acheté pour 65 000 euros.
5: Donc voici le terrain où nous avons notre projet de maraîchage et où nous construisons notre maison.
2: Leur projet, une ferme écolo entourée d'un grand potager. Pour l'instant, il n'y a que les fondations au milieu d'un terrain un peu boueux.
5: On passe par la porte d'entrée. Donc là, on entre. Donc la cuisine, la salle à manger. Là, du coup, ce sera le salon avec donc une grande baie vitrée plein sud.
2: Sur le papier, voilà ce que ça devrait donner. Une belle maison en bois de 200 mètres carrés avec 7 chambres. De quoi accueillir tous les garçons. Coût du projet, 150 000 euros.
5: Avec deux espaces mezzanine où on pourra voir au-dessus de l'escalier puis au-dessus du salon là-bas. et une salle de bain avec un urinoir, puisqu'il n'y a que des garçons, et il y aura des toilettes sèches en bas.
2: Et pour vivre à 10 sans se ruiner, Nicolas et Tiphaine ont déjà tout planifié.
4: Et donc sur le terrain, on a aussi des moutons.
0: Les moutons, ils servent à quoi ?
4: Les moutons, ils servent à nous nourrir.
2: Plus besoin de faire les courses. Pour la viande ou le lait, le couple veut totalement être autonome. Le terrain ressemble déjà à une vraie petite ferme.
4: T'as vu, il y a des moutons ?
2: Et ce n'est rien à côté du potager qu'ils ont déjà lancé en version XXL.
5: Du coup, ouais, on va même pouvoir ramasser un petit peu d'épinards pour ce soir.
4: Ouais.
2: Des fruits et des légumes à profusion. Pour économiser au maximum, Nicolas et Tiphaine vont tout faire eux-mêmes.
5: J'avais un potager, Nicolas en avait fait un quelques années auparavant. Et donc, on s'était dit de faire un grand potager pour être autosuffisant, pour nourrir la famille. Et puis, de vendre les surplus. Puis finalement, on s'est dit, bah, pourquoi pas créer une micro-ferme. Et donc, on a vu les choses un petit peu plus grandes que juste pour la famille, quoi.
2: D'ailleurs, vu la taille du potager, Tiphaine envisage même une reconversion.
5: Et je suis toujours enseignante, on vit sur mon salaire, ça nous suffit. Et à terme, c'est vrai qu'on espère que la ferme se développe et que je puisse intégrer la ferme au moins à mi-temps. Voilà, on s'ennuie pas.
2: Sur le papier, le projet tient la route, à une condition, que le couple construise tout lui-même. Mais bâtir une maison n'est pas à la portée de tout le monde. Entre les contraintes de la famille nombreuse et les galères de chantier, dans quelques jours, nous allons retrouver le couple. Il va y avoir de l'électricité dans l'air.
4: Ah bon ? Eh, on tire pas la langue, hein ?
2: Au même moment, dans l'ouest de la France, notre quatrième et dernière famille s'est engagée dans un sacré chantier aux dimensions autrement plus titanesques. Direction les Pays de la Loire, près de Cholet. Au bord de l'Èvre, cette belle rivière, voici un petit paradis en pleine nature.
7: Bienvenue au rêve d'Èvre.
2: Il y a quelques mois, Elsa et Antoine, la quarantaine, ont eu un coup de cœur pour ce site désaffecté. Un ancien moulin industriel et sa maison de meunier au milieu d'un immense parc. Leur rêve, tout rénover pour y vivre et créer aussi une sorte de hameau, en louant à d'autres familles.
7: Vous voyez l'ensemble de bâtiments. Il y a au fond la maison de meunier, où on va faire trois logements. Et puis ici, sur le bâtiment tout en hauteur, on va aussi faire trois à quatre logements. Donc un vrai lieu de vie et de partage. Par exemple, tout le monde n'aura pas sa machine à laver. Il y aura une machine à laver pour l'ensemble des éco-habitants. Il y aura une salle de jeu.
2: Le gros souci, c'est qu'à l'intérieur, tout reste à faire. L'ancien moulin est dans son jus.
3: Dans ce silo métallique, qui est le sol de l'ensemble de la minoterie, il y aura notre escalier qui va monter jusqu'au dernier étage.
2: Mais rien n'arrête Elsa et Antoine, qui veulent tout rénover du sol au plafond. Leur appartement, par exemple, sera ici, au dernier étage.
3: C'est le point culminant. On a un panorama qui est fantastique. On fait 360 degrés sur la nature et un cadre qui est vraiment préservé.
2: Le problème, c'est que tout est dans le même état.
8: On va être bien quand on sera là.
3: Il va falloir qu'on les enlève, les arbres.
2: Car il y en a pour 1500 m² de bâtiment.
3: C'est parti ?
2: Mais pas de quoi effrayer ce couple qui, lui aussi, a décidé de changer radicalement de vie.
7: Vous vouliez des brocolis aussi ? Brocolis petits pois ?
5: Oui.
7: On va faire haricots ici.
5: OK.
2: Tous les deux consultants spécialisés dans le recyclage, Elsa et Antoine ont démissionné pour vivre leur passion.
7: Faire du conseil aux collectivités ou du conseil aux autres, c'est sympa, mais c'est quand même mieux quand on le fait soi-même. D'où le fait de vouloir mettre en pratique notre conscience environnementale dans notre mode de vie.
2: Une vie plus simple et écolo, avec un seul petit revenu, la location de leur ancienne maison. Et pour le quotidien, il y a ce jardin bio.
7: Tiens, attends, je vais t'aérer là un petit peu.
2: Mais le couple va-t-il tenir le coup face à cet énorme défi ? En attendant, ils ont emménagé au rez-de-chaussée de la maison du meunier. Et pour ne pas sombrer face aux travaux, Antoine et Elsa ont fait appel à Pierre-Yves, cet architecte. Ce matin, il vient leur présenter ce que pourrait donner leur projet une fois terminé.
9: Salut!
10: Bonjour!
9: Bienvenue.
10: Merci.
2: Une nouvelle vie que le couple veut offrir à ses enfants.
9: Bonjour!
11: Salut!
7: Ça va? Salut, t'as fait bonne route?
9: Très bien.
7: Bon.
2: Allez. Zia, 14 ans, et Ethan, 12 ans, sont aussi à fond que leurs parents. Or, le problème avec ces travaux, c'est que chacun va y mettre son grain de sel.
9: Et c'est parti.
2: Pierre-Yves a prévu cette petite vidéo pour mieux visualiser le site.
9: Je mets en lecture, vous m'arrêtez quand on veut, et puis chronologiquement, on va se mettre les petites remarques au mur.
7: Alors, stop.
2: Antoine intervient déjà.
7: On a un imbroglio de bâtiments pas très joli, ouais. Ici. Il faudrait une continuité entre la terrasse et notre jardin.
2: Ethan, lui non plus, n'est pas en reste. Sur l'orientation de la baie vitrée dans sa future chambre, par exemple, il a une idée bien en tête.
12: J'aimerais bien qu'on permute ça. Vu que la rivière est là, j'aimerais bien pouvoir ici mettre ça. Et
9: avoir
12: puis dire...
9: ta vitrine,
12: ouais.
9: Ici.
12: Ouais.
9: Ok.
12: Enfin, après, je sais pas d'où vient le soleil, ou je ne sais pas, mais...
10: Le soleil, il vient de là, plein sud.
9: On peut très bien imaginer dans l'épaisseur, là.
10: Et là, c'est le coucher de soleil.
12: Je me sens dans la pièce, quoi. Enfin, je sais pas comment expliquer, mais... Je me sens dedans, voilà, exactement. Je me projette bien.
2: Et même si ses parents croulent déjà sous les travaux, ils voient encore plus grand.
12: Il y a toujours le plongeoir. Le plongeoir pour la piscine.
7: Ouais, alors bon, ça, on va avoir peut-être un peu de difficulté pour le plongeoir.
2: Et c'est sans compter sa sœur Zia qui va en rajouter une couche. Apparemment, dans la famille, on ne fait pas les choses à moitié.
7: Est-ce que ton grain de folie qui était le toboggan, est-ce que c'est toujours d'actualité?
13: Bah, je sais pas où on le mettrait, en fait. Parce que c'est que pour ma chambre ou c'est pour toute la maison? Toute la maison, je le voyais dans pour descendre, quoi. Mmh.
2: Seulement entre les plans d'architecte et la réalité, la famille risque de déchanter.
7: On va regarder les points qu'on vient de voir là, pour que ce soit plus concret. Ça te va ?
9: Très bien, c'est parti.
7: Allez.
2: Mais pas de quoi refroidir l'enthousiasme d'Elsa et Antoine, qui ne veulent pas de la maison de Monsieur Tout-le-Monde.
7: Plutôt que de construire à partir de rien et de consommer beaucoup d'énergie, beaucoup de matière, de la terre arable, le fait de recycler un bâtiment qui n'avait plus d'usage, qui n'était plus utilisé, a vraiment du sens. En tout cas, c'est quelque chose qui était important pour nous. Et puis, le plus dur est fait.
2: Les quatre murs ont beau être déjà là, Elsa et Antoine ont peut-être vu un peu trop grand. Alors, pour accélérer les travaux, ils vont bientôt employer les grands moyens. Pendant ce temps, à 800 km au sud, une autre famille s'apprête à vivre un moment sous tension. Au pied des Pyrénées, nous retrouvons Cédric et Sylvia qui rêvent de faire un tour de l'Europe avec leur future mini-maison.
14: Bon, mais c'est good, on peut y aller.
2: Sylvia, Cédric et leurs quatre filles partent sur le chantier pour une opération capitale s'ils veulent faire des kilomètres à bord de leur tiny house. Et le couple s'imagine déjà au bout du monde avec sa cabane roulante.
14: Ah ouais, Amérique du Sud, bien, on se brille, bien. On regarde où se trouve la Patagonie.
15: On se casse en Patagonie.
2: La famille aime les grands espaces et compte en profiter avec sa future maison. Le gros souci, c'est qu'il faut voyager léger. La tiny house ne doit pas dépasser 3,5 tonnes. C'est la loi. Sinon, ça revient à conduire un poids lourd.
14: L'objectif d'une tiny, normalement, ne doit pas dépasser 3,5 tonnes. Aujourd'hui, il ne faut pas qu'elle dépasse 2,5 tonnes.
2: 2,5 tonnes pour la maison à vide, car il faut y ajouter le poids des meubles et les affaires de la tribu.
14: Salut, t'es prêt ?
2: Sur le chantier, Jean, leur ami, va les aider à peser la tiny.
16: Ça va ?
17: Le t-shirt.
16: Ça va et toi ?
17: Ça va ?
16: Ouais.
17: Salut les filles !
2: Et après 5 mois de travaux, voici où en est leur mini-maison.
18: Alors, qu'est-ce que ça vous fait de la voir comme ça ?
14: C'est impressionnant. Hein ? Là, tu la vois sortie. Tu te dis... Ça fait un beau bébé à balader sur les routes, hein.
11: Ah, puis j'ai hâte de voir aussi la réaction.

0: sont des gens, en fait. Voir. Parce que c'est pas quelque chose qu'on voit tout le temps, en fait. On ne voit pas tous les jours une maison roulante.
1: Si l'extérieur est quasiment terminé, à l'intérieur, tout reste à faire. La priorité, peser la maison à vide. Ça se passe dans un village tout proche.
2: On n'est pas encore sur les routes, hein, mais...
3: On s'y voit déjà.
4: Là, vous vous imaginez la conduire en la voyant sur la remorque?
2: Ouais, ça va être...
3: C'est moi, ce qui me fait halluciner, c'est le chemin, là. Déjà. Mais après, bon... Après, ouais... Il va falloir prendre ses marques, hein.
1: Pour ce premier voyage, Jean, le spécialiste, prend le volant.
5: On va l'amener donc chez l'entreprise qui peut nous la peser. Comme ça, on va se faire donc, à, je sais pas, peut-être 10 minutes de route vers Saint-Giron. Et puis, donc après, une fois là-bas, on passe sur la balance, on dételle le camion, on la pèse toute seule. Après, on rattelle, il nous file le papier et on s'en va.
1: A priori, une formalité. Seulement, les 10 minutes de route vont vite tourner à la galère. À peine parti, sortir de ce petit chemin est déjà toute une aventure.
6: Je suis en stress là, je vais décéder. Je fais de l'huile, putain.
1: Clairement, il va falloir que Sylvia travaille ses virages avant de partir en Patagonie ou ailleurs.
6: Vous voyez le mur de la maison, très très proche de la tiny. Là, j'étais vraiment en stress. Hein.
4: Oh, le trajet va vous sembler long.
6: Le petit chemin, là, l'aller-retour, ouais, énormément. Là, ça va me paraître une éternité, je pense. Tu sais, c'est comme un accouchement. Hein. T'as pas l'impression, mais voilà, quoi. C'est un bébé, quoi. Ton projet, il se passe quoi que ce soit, tout s'arrête. Hein.
1: Après des mois à vivre les uns sur les autres dans leur camping-car, Sylvia n'a qu'une hâte, partir et alimenter son blog avec leurs aventures.
6: Oh, MPK, putain, en plus la vue, elle est magnifique.
1: Mais déjà, cette petite escapade lui donne un aperçu de ce qui l'attend en famille.
6: Pour la descente, je suis pas trop inquiète, c'est surtout les virages, en fait. Parce que là, en plus, il y a un gros rocher qui dépasse sur la chaussée, donc... C'est juste ce virage-là, en fait, qui fait peur.
1: La mini-maison apparaît enfin, à 10 km/h, pas plus. Entre ce nouveau virage et le fameux rocher, Jean prend un minimum de risque. Pourtant, patatras.
5: Un caillou, un petit caillou dans les micros. Je vais remonter après chercher la route secours.
1: Un pneu crevé au bout de 2 km. Le baptême de la maison vire au cauchemar.
3: Jean, malheureusement, il y a un caillou qui était sur le bord de la route, mais qui était quasiment invisible par rapport à la verdure. Et il a tellement frôlé le bord de la route que la jante a attrapé le caillou et s'est déformé. Donc du coup, le pneu s'est dégonflé.
1: Sylvia commence à déchanter.
6: Il vient de dire qu'il a bousillé une jante, donc ce qui veut dire qu'on a déjà plus de route de secours. Quoi.
1: Autant dire que le tour de l'Europe, ce n'est pas pour tout de suite.
6: Ah, c'est le jeu, ma pauvre Lucette. C'est le jeu, ma pauvre Lucette.
3: C'est le jeu, ouais. C'est embêtant, mais bon.
6: Ah, ça va. Ça va retarder.
4: Ça fait partie des péripéties en tiny.
5: Complètement. Bon, c'est qu'une roue, hein. Ça va. C'est pas un mur, un angle ou je sais quoi encore. Alors là, c'est vraiment c'est un chemin vraiment juste.
4: Là, ça vous met un peu la pression pour prendre la route après vous.
5: Bon, après, le chemin comme ça,
3: je m'y aventurerai pas, ouais. Ça c'est sûr. Sur des routes comme ça, là, des routes comme ça, ça va.
5: Ouais, des routes comme ça, c'est impeccable.
3: Même pour croiser, c'est un peu chaud, mais...
5: Après, les gens, ils le voient. Hein, donc, toi, tu te sers pas trop, parce que quand tu te sers trop avec le camion, t'as tendance à te serrer, et derrière, t'es plus large. Ouais. Donc, tu te sers pas, tu restes tes roues propres. Et puis après, les gens ralentissent, ils comprennent bien que c'est pas non plus... évident, quoi.
1: Après 20 minutes de réparation, le convoi peut repartir.

0: Mais la famille est loin d'être sortie d'affaires.
1: C'est parti. C'est reparti.
0: Plus loin, au détour d'un petit village, rebelote. Pour Sylvia, nouvelle sueur froide.
2: Je me dis pourvu que ça passe. Alors là, quand on sera en voyage avec ma famille, je m'imagine absolument pas passer dans des endroits pareils. Ah non, on prendra que vraiment les nationales. Après, on a investi dans une application GPS où on renseigne le gabarit du véhicule. Donc ça me rassure parce que je me dis que ce genre de choses n'arrivera pas, quoi.
0: Après toutes ces frayeurs, la mini-maison déboule enfin sur une nationale. Soulagement pour Sylvia, qui doit s'habituer à rouler plutôt tranquille.
2: Bon, bah effectivement, on roule pas vite avec une tiny, hein. On a 50 km/h et c'est limité à 110.
0: Des émotions, mais aussi beaucoup d'interrogations pour cette mère de famille nombreuse.
2: Là, avec Cédric, on s'est vraiment lancé dans une aventure complètement folle, on va dire, d'embarquer nos quatre enfants là-dedans. Mais au niveau des familles, en tiny, on est les seuls, en famille nombreuse. Beaucoup de doutes. Parfois, tu te demandes si tu as fait le bon choix.
0: Finalement, après une heure de route, Jean dépose la maison sur cette portion de bitume. En fait, une grande balance utilisée pour peser les camions remplis de bois.
1: Allez, j'avance.
0: Ce matin, après des mois de travaux, la famille va découvrir si la maison est taillée pour la route.
2: Pour moi, c'est 2 tonnes 362, mais... Donc là, on va aller voir, on va aller récupérer un petit ticket, en fait.
0: Interdiction de dépasser 2,5 tonnes. Le chiffre tombe.
3: 2 tonnes 740.
4: Alors, un peu lourd.
3: Déclassé.
4: Ouais.
3: Quand c'est 200 de moins,
4: il faut 400 kilos de trop, on voit. Non.
5: Ouais, j'aurais mis un peu moins de 2,5.
6: Vous êtes au
5: 760 kilos.
2: Vous êtes un peu déçu.
6: Ça va être un peu plus chaud que prévu.
0: Pas question de passer dans la catégorie poids lourd. La limite, c'est 3,5 tonnes, tout compris.
2: Alors là, il nous reste 750 kilos pour mettre nos affaires. Donc, 750, c'est quand même pas mal. Moi, franchement, je...
7: C'est ce que vous espériez ?
2: Non, je m'attendais à avoir plus pour pouvoir dire aux filles de prendre plus de choses, mais du coup, il y aura moins de choses, moins de doudous, moins de jouets.
8: Oh non, moi, je peux pas moins de doudous.
2: Adieu, le bac des Playmobil.
6: Bon, je reste confiant, mais c'est sûr que sur les affaires personnelles, on aura moins de marge, ça c'est sûr. Après, sur l'ameublement, l'électroménager, les décorations, enfin les luminaires et tout le reste, je suis pas inquiet pour y arriver.
0: Mais Cédric est un peu optimiste. Car pour s'alléger de plusieurs centaines de kilos, il va falloir faire de gros sacrifices. Ils ont choisi de sortir des sentiers battus, comme un autre couple qui lui aussi se construit une maison un peu à part. Près de Lorient, nous retrouvons la fameuse maison container de Julie et Morgan, 30% moins chère qu'une construction classique. Depuis la dernière fois, il y a du changement.
9: Allez.
0: Vu de l'extérieur, les 5 containers coiffés de leur toit en ardoise commencent à disparaître sous ces grands panneaux gris.
9: Il va falloir ranger la ferraille, comme je te disais ce matin, avant qu'on arrive. Là. Ah, on a bien avancé. On a bien avancé quand même. Ça a bien progressé. Je me projette plus facilement quand même.
10: Et là, on arrive un peu plus à se projeter, on arrive à imaginer la terrasse devant la grande baie. Les gens visualisent à quoi ça va ressembler, que c'est pas une maison moderne, c'est pas une maison en cube, c'est pas une maison qui va rester en container.
9: Décalée, des machins.
10: Ou une maison bizarre. Non, c'est une maison au final normale.
0: En revanche, à l'intérieur, il reste du boulot.
9: Je passe devant.
0: Côté cuisine, voilà à quoi cela devrait ressembler à la fin.
9: Donc voilà la fameuse, notre cuisine qu'on aura après, plus tard. L'évier qui, lui, se situera devant la fenêtre, avec le plan de travail. Et on a prévu un petit endroit pour manger.
10: Donc on a hâte.

0: Une vraie cuisine.
1: Pourtant, le couple a beau y sacrifier tout son temps libre, le résultat se fait attendre.
0: Bon, pour l'instant, il faut se projeter, c'est sûr, mais on arrive à peu près à imaginer...
2: Il y a déjà la cafetière, quoi.
0: Voilà, il y a déjà la petite cuisine toute cracra pour l'instant. Bien. Là, c'est la cuisine provisoire, la cuisine de chantier.
1: Alors, pour accélérer la cadence, ce jour-là, Morgan et Julie ont demandé un coup de main à la famille. Une heure plus tard, retour sur le chantier.
3: Ça va ?
4: Ouais, toi ?
3: Ouais.
1: Les deux frères de Morgan, Mika et Cyril, ont répondu présents. Car il va falloir poser toute l'isolation sur les cloisons des containers.
3: Ça nous permet d'avancer plus facilement et puis au moins il y a trois avis. Pas forcément trois bons avis, mais au moins il y a trois avis. Et c'est plus pratique quoi, pour avancer. Ouais. Ah oui, il y a du taf. Hein.
5: Pour une première maison avec sans connaissance, oui, c'est un projet un peu fou. Mais bon, on voit que ça aboutit, ça avance bien, dans les bonnes conditions. Donc on espère qu'il va mener à bien son projet. Quoi.
3: Bon oui.
1: Une fois le café avalé, c'est parti pour Julie. La jeune femme, toujours pas bricoleuse, n'en reste pas moins volontaire.
0: C'est pas vrai.
1: Seulement, à vouloir tout gérer, le couple commet parfois des erreurs. Et ce matin, ils vont s'en mordre les doigts.
0: 60.
1: Pour passer l'hiver au chaud, ils ont beaucoup dépensé. Il y en a pour 4000 euros de laine de verre dans ces rouleaux.
0: 60.
1: Mais Morgan et Julie ont oublié une chose. Les cloisons en tôle ne ressemblent pas franchement à des murs en parpaing.
3: Non, fais voir ton coteau. Fais voir le coteau, voilà. Ouais.
1: Sans le savoir, Morgan a acheté une laine de verre trop épaisse. Au moment de la plaquer, ça coince.
3: Normalement, il devrait arriver derrière. Là.
6: Attends, en haut, c'est pas bon.
3: Merde. Fais chier, putain.
1: Ses frères plus expérimentés repèrent tout de suite les conséquences de cette petite erreur.
5: Tout est déformé.
0: Ouais.
5: Tu vas avoir des bosses.
1: Forcément, avec la tôle ondulée, il y a des creux et des bosses. Et ça, Morgan ne l'avait pas anticipé.
3: Laissez-moi réfléchir. Je me pose 10 minutes.
1: Un peu abattu, c'est la première fois qu'il commet une si grosse boulette.
3: Ici, là, ce qui se passe, c'est qu'elle déforme les rails. Elle est trop épaisse, ça passe pas entre la cloison du conteneur et les rails. Elle nous déforme les rails.
1: Pas le choix. Morgan va devoir échanger tout son stock dans le magasin de bricolage le plus proche.
3: Je regarde s'il y en a à Lorient, en stock, pour aller en chercher rapidement. Quoi. Ouais, il y en a à Lorient. Il y en a à Lorient. Il n'y a que 7 rouleaux, par contre. Hein.
1: Pas de quoi occuper toute la famille aujourd'hui. Morgan accuse le coup.
7: Prépare tout demain, avance demain.
5: Je verrai demain après-midi si je suis motivé.
3: Non, Cédric, non,
5: si
3: ni Cédric,
5: je suis pas motivé, je viens pas.
3: Non, mais vous venez pas demain.
7: Ça me dérange pas, moi.
3: Ouais, mais non. Là, il me faut ma clope parce qu'aujourd'hui, j'ai l'impression qu'il monte, là.
1: Décidément, ce n'est pas son jour. En forçant sur les rails en acier, Morgan s'est même entaillé au mollet.
3: Là, ça va tenir. Là, c'est le métier qui rentre. J'aurais dû faire plus attention.
7: Non, t'as voulu bien faire.
3: Ouais, j'ai voulu bien faire, mais j'ai voulu trop faire au final. J'ai gardé mon sang-froid. Ouais, il faut savoir s'arrêter.
0: Tu l'as gardé ou c'est de l'ironie ?
3: Non, je l'ai gardé.
7: Ah, il est parti ?
3: Mais je suis parti.
0: Ah, c'est bien.
3: Oui.
0: Non, mais c'est vrai qu'on sent sur la journée, il y a des moments de tension. Même les gars, il y a des moments, ils en ont marre. Nous aussi.
8: Pour l'instant, pas de regrets ?
3: Du tout. Ce sera à refaire, pour l'instant, je le referai.
0: Je ferai d'autres. On le refait et manière... on ne se tromperait pas sur les erreurs qu'on a commises.
3: Exactement.
1: Alors, pour conjurer le sort, ce soir-là, le jeune couple a une idée originale. Une pendaison de crémaillère avec un peu d'avance. Il est 19h. Julie et Morgan ont convié une vingtaine de personnes sur le chantier.
9: Qu'est-ce qui se passe ce soir, alors là ?
3: Barbecue ! Barbecue !
9: Avec qui ?
3: La famille et les amis.

0: personnes qui ont aidé jusqu'à maintenant sur le chantier, en fait. Il y en a qui ne pouvaient pas être là. Donc on fait avec ceux qui peuvent être là.
1: En arrivant dans cette maison qui ne ressemble à aucune autre, certains invités sont un peu déboussolés.
2: Et une porte d'entrée, hein. Putain, les cheveux poussent sur le cerveau, quoi.
0: Ouais,
3: Le tour, fais le tour.
0: Mais il y a une porte d'entrée.
1: C'est la première fois que Julie et Morgan accueillent autant de monde dans leur maison de 150 mètres carrés. Des proches qui étaient souvent perplexes au début.
4: Moi, j'ai un peu participé au départ pour découper un peu les tôles et tout, puis je me suis rendu compte que finalement, c'était un bon concept. Quoi. C'était du solide, il y a une énorme surface. Quoi. C'est vraiment génial.
5: Tu peux agencer comme tu veux. Là,
4: oui.
1: En attendant, ce soir, c'est l'occasion de penser à autre chose.
6: C'est vrai que cette année, on n'a pas vu grand monde. On n'a pas invité grand monde. On s'est plutôt fait inviter pour l'instant. Donc là, ça fait plaisir d'inviter du monde. Et encore, on aurait pu faire plus, mais on s'en sortait plus à la fin.
1: Sur le terrain, encore en friche, l'ambiance s'installe. Au menu, saucisses merguez et andouillettes bretonnes.
0: On fera pousser de l'andouillette ici.
6: C'est la première fois qu'on fait un vrai barbecue.
1: Après 10 mois de travaux, la maison commence à prendre forme. À l'origine, 5 containers en fin de vie achetés dans le port du Havre.
7: C'est le projet d'une vie, hein. Non, c'est ça. Mais quand on connaît Morgan et Julie, correspond bien, en fait.
1: Ce soir-là, loin des bâches et des perceuses, le couple profite en famille, en espérant pouvoir emménager avant l'hiver. Près de Soissons, Nicolas et Tiphaine ne chôment pas avec leur projet de maison en bois entourée d'une petite ferme.
8: Là, c'est bon.
9: Oh, il y a un petit décalage, mais c'est pas...
8: Mais là, j'ai le décalage dans l'autre sens. Bizarre.
1: Après avoir découpé 150 poutres, ce matin, c'est l'heure de les assembler pour monter les 4 murs.
8: Hop là.
9: Il faut qu'on visse l'autre côté.
1: Et même si Nicolas est habile de ses mains, la moindre erreur peut coûter cher.
9: Il faut être rigoureux parce qu'en fait, c'est ce qui va tout tenir la charpente et tout après. Donc, si on ne monte pas les montants comme il faut, si on n'est pas droit, si on est de travers, à un moment donné, ça ne va pas aller.
1: Un montage pas évident à gérer à deux. Alors, Nicolas et Tiphaine ont fait appel à des bras supplémentaires.
8: Ah bah tiens, il y a Joanne qui arrive, c'est le woofer.
9: Ouais.
1: Joanne est ce qu'on appelle un woofer dans l'univers écolo. Un jeune bénévole qui donne un coup de main en échange du gîte et du couvert.
7: Ça va ?
8: Ça va et toi ?
7: Ouais, t'es bien.
1: Et son aide n'est pas de trop. Car très vite, les choses se gâtent.
8: On a un souci en vissant. À chaque fois, ça décale un petit peu. Là, tu vois, on est légèrement décalé par rapport au bord.
1: Un petit décalage qui va provoquer des remous. Tiphaine et Nicolas travaillent en couple, mais parfois, les tempéraments s'entrechoquent.
9: Tu as le mètre, mon cœur, là ?
8: Ouais, il est là. Il est à 70.
9: Hein ?
8: 70.
9: Oui, mais je t'ai dit quoi tout à l'heure ? Non, c'est pas bon.
8: Bah, tu m'as dit qu'on prend le milieu. C'est ce que tu m'as dit.
1: Alors, entre Tiphaine et Nicolas, lequel a fait une boulette ?
9: Non, il faut qu'on ait jamais plus de 60.
8: Bah, c'est ce que je t'ai dit. Tu m'as dit, non, c'est pas grave.
9: Non,
8: c'est...
9: je t'ai dit, il faut mettre là à 60 et ici, on met au milieu de ça. Ah si, c'est sûr. Il faut jamais qu'on ait plus de 60.
8: Bah, c'est ce que je t'ai dit.
9: On s'est pas compris.
8: Bah, peut-être, oui.
1: À 10 cm près, c'est la zizanie. Un petit coup de froid en plein travaux.
9: Donc il faut la démonter, celle-ci, la remettre de l'autre côté pour qu'il y ait 60, et ici, mettre au milieu.
1: Le chef de chantier a parlé. Mais pour Tiphaine, pas question de se laisser marcher sur les pieds.
8: Pourquoi tu fais ça comme ça ?
9: De quoi ? Parce que c'est plus simple pour moi.
8: Je comprends pas pourquoi tu fais pas reposer directement sur le truc d'en bas.
9: Parce que je peux pas, il y a l'écartement là, on va être en déport comme ça.
1: Nicolas a beau être le plus expérimenté, Tiphaine a aussi son mot à dire.
9: ton idée, elle est peut-être pas mauvaise, je la comprends pas. Explique-moi.
10: Ça fait deux fois que tu me parles mal, j'en ai un peu marre.
9: Je te parle mal, je t'ai pas parlé mal.
10: Si tu préfères comme ça.
9: Bah, dis-moi comment que tu voyais la chose.
1: Johan, le jeune woofer, tombe en pleine scène de ménage. Mais en aparté, Nicolas le reconnaît, Tiffen a beaucoup de mérite.
9: Tiffen, par rapport au projet, des fois, elle a l'impression de ne pas faire grand-chose. Alors qu'elle fait ce qu'elle peut, quoi. Enfin, alors, elle n'est pas là tout le temps, certes, hein, mais elle n'a pas le choix non plus, elle a son boulot.
11: Bah oui.
1: D'ailleurs, pas de quoi faire perdre le sourire à Tiffen. La vie de couple, elle connaît. Tous les deux étaient divorcés avant de se rencontrer.
12: J'aime pas quand on m'explique qu'on a une enfant, comme si... enfin, voilà. Des fois, je dis non, mais ça, c'est bon, j'ai compris, quoi. Alors, lui, ça... voilà, c'est tout. D'après une de mes copines, déjà rien que faire construire une maison, c'est sens d'engueulade. Il paraît que un couple sur trois de l'autoconstruction divorce. Mais bon, nous savons, on a déjà divorcé. Bon bah, on va aller voir ce qu'il fabrique. Hein.
1: Tiffen l'a compris, Nicolas, qui a beaucoup de travail, est un peu sur les nerfs. D'autant que les enfants sont en vacances et ce matin, sur le chantier, c'est la cour de récré.
9: Non, Loïc, ça c'est interdit.
12: Il tient pas bien.
9: On a dit quoi on a le droit de toucher? D'accord.
1: Pas évident de travailler avec les garçons dans tous les sens. La maman lâche la perceuse, le temps de s'occuper des plus petits.
12: Hop. Installation de l'atelier pâte à modeler, histoire que de s'occuper un petit peu.
1: Pendant que ses petits frères jouent au cerf-volant,
13: t'es prêt, lâche. 1, 2, 3.
1: Maël, 5 ans, s'ennuie un peu. Alors, après la charpente, Tiffen attaque l'atelier pâte à modeler. Pendant les vacances, pas évident de jongler avec le planning de 7 enfants.
12: Du coup, on a proposé le centre aéré et il y en a deux qui y sont allés. Maël n'accroche pas trop, donc il préférait rester à la maison. Demain, il y a Robin aussi qui sera là. Là, il est à la crèche, il y va deux fois par semaine. Donc, en général, on arrive toujours à se débrouiller.
1: Et plus vite la maison sera terminée, mieux ce sera, car les enfants, eux aussi, commencent à s'impatienter.
12: Bah ça, ça va être le rez-de-chaussée, puis il y aura l'étage aussi.
13: Ça, c'est le rez-de-chaussée. Ça sera grave.
12: Les garçons, vous trouvez comment la maison?
13: Trop bien. Super cool. Ouais, super.
1: Malgré tout, au milieu de cette agitation, les choses avancent. Déjà, les premiers murs se dessinent.
9: C'est les deux dernières là pour que la lisse haute soit montée et qu'on soit tranquille pour cette partie-là.
1: Le souci, c'est que le chantier prend du retard, alors que le budget, lui, n'est pas extensible. 150 000 euros maximum. Heureusement, le couple n'est jamais à court d'idées pour arrondir les fins de mois. Quelques jours plus tard, retour sur le chantier. Protégé par une bâche, l'ossature de la maison en bois a bien avancé. Il faut dire que le couple ne se ménage pas avec un nouveau bénévole à ses côtés.
9: On va couper, je vais couper là, je vais me servir du tas en fait pour découper la bande que j'ai pas besoin ici.
1: Pour finir les quatre murs du rez-de-chaussée, le couple a choisi une technique pour le moins originale. Chez eux, pas de parpaing, mais des bottes de paille. Un très bon isolant, une fois mélangé avec du mortier. C'est Tiffen qui concocte la recette.
12: Alors du coup, c'est un livre sur construire son habitation en paille. Donc il me faut 4 volumes de sur de bois, 3 volumes de sable, 1,5 de chaux hydraulique et puis 1,5 de ciment, quoi.
1: Une maison en paille, plutôt originale. Mais quand il faut passer à la pratique, c'est une autre affaire.
9: Donc tiens, tu vas maintenir ça comme ça. Moi, je vais commencer à vider.
1: Nicolas dirige la manœuvre. C'est toute une technique.
9: Le mortier... il permet de protéger la paille, en fait. Une fois qu'on va avoir enlevé la planche qui est devant, là, celle qui a la bâche noire, il va pouvoir pleuvoir sur le mortier. Ça n'aura pas d'incidence pour la paille à l'intérieur.
12: Et si le mortier prend pas, etc., effectivement, là, il va falloir démonter ce qu'on a fait pour recommencer. Mais bon, après, il n'y a pas de raison que ça marche pas. On a suivi la recette. Ça va être bon, hein.
1: À la moindre erreur dans la mixture, le couple risque de se retrouver avec de la bouillie en guise de mur.
9: c'est, tu vois, regarde, quand ça coule, c'est pas si liquide. C'est le dessus, en fait, qui a un peu d'eau. Et, c'est... tu veux que je te manipule la truelle pendant que tu vides ou pas?
8: Non, ça va aller.
1: Un vrai travail de maçon.
8: Par contre, ça va peut-être falloir tirer un petit peu parce que
9: j'ai... Non, il faut secouer. Il faut secouer et pas tirer.
1: Verdict, quelques minutes plus tard.
9: Bon, ben voilà. Un côté coulé, on va finir de l'autre côté. Et puis après, ben, y a tous les autres ballots à mettre en place.
1: Il va falloir s'armer de patience, car de la paille, il faut en poser tout autour de la maison.
9: On a 51 mètres de long, donc voilà.
8: Il
9: y a tout le reste à faire et on est que sur le premier round. Donc quelques heures, jours, semaines de travail.
8: C'est pas encore fini.
9: Voilà, mais on va y arriver.
1: Alors, à ce rythme-là, Tiphaine et Nicolas vont-ils bientôt emménager? Rien n'est moins sûr. Des solutions pour aller plus vite, c'est aussi ce que cherche une autre famille dans l'ouest de la France. Direction les Pays de la Loire, où d'autres parents rêvent de rénover complètement cet ancien moulin industriel. Souvenez-vous, Antoine, Elsa et leurs deux enfants ont racheté cette énorme bâtisse pour la transformer en une sorte de village participatif. Mais seul face aux travaux, il y en aurait pour des mois. Heureusement, ce matin, Antoine s'est débrouillé pour avoir du renfort.
11: Alors, faut qu'on trouve une petite table.
8: Ouais. Ouais, dis-nous.
11: Il y en a une dans la minoterie. Et une petite table en bois qu'on va aller chercher. Ouais.
1: Le père de famille a convié une quinzaine de bénévoles.
11: Bonjour.
14: Bonjour.
11: Bienvenue.
1: Des fans de vieilles pierres. Antoine les a recrutés par Internet. C'est la première fois qu'ils se voient.
15: Bonjour
16: Myriam.
17: Bonjour
16: Elsa.
18: Bonjour Grégory.
17: Bonjour Myriam.
11: Alors, qui veut un petit café?
17: Profitez-en.
11: Allez, voilà. Les femmes d'abord. Approchez-vous.
1: Au programme du jour, rénover la façade du moulin qui date de la Révolution française. Sauf que les murs d'époque ont disparu sous les enduits successifs.
11: Le bâtiment est en pierre de schiste. La pierre de schiste, c'est ce que vous voyez là. C'est une pierre noire qui est plutôt friable. Et donc, je vous donnerai les consignes sur le piquetage du mur pour ne pas fragiliser le mur d'un point de vue structurel. Et puis, pour bien dégager les joints, puisque derrière, il y aura probablement... On va jointoyer le mur en pierre avec un enduit à la chaux.
1: Quelques minutes plus tard, tout le monde s'équipe.
11: Il y a 6 machines en électroportatif et il y a 3 manuels. Massette et burin.
1: Pour beaucoup, c'est le premier chantier de leur vie. Antoine montre l'exemple.

0: Ok. Est-ce que vous avez des questions?
1: C'est clair.
2: Qu'est-ce qu'on fait quand on a terminé?
0: Quand vous avez terminé, on part prendre l'apéro.
3: Une partie des bénévoles se met à l'ouvrage. Un long travail de patience pour dégager le mur d'origine.
4: Eh ben, c'est dur. Il y a des zones plus difficiles que d'autres. Mais de voir apparaître la pierre, c'est vraiment top. C'est satisfaisant.
3: Pendant ce temps, dans la maison d'en face, ça ne chôme pas non plus. Elsa dirige l'autre gros chantier. La rénovation des appartements à l'étage pour accueillir leurs futurs voisins.
4: Merci beaucoup.
3: D'ailleurs, le projet prend forme. Récemment, une première famille s'est décidée à louer un des appartements. Celle de Solveig, cette mère de 3 enfants, originaire de Nantes.
5: Même qu'Étienne, maman.
3: Son fils de 8 ans, Dexter, s'y voit déjà.
6: Ah ! Alors, il va être mis ton lit ? Tu vas être dans un lit perché.
5: À côté de la fenêtre.
6: Ouais.
5: Ou alors à côté de la porte.
6: Tu auras le même lit qu'Ethan, comme ça, une cabane en hauteur. Ouais.
3: En tout, la maison du meunier pourra accueillir 3 familles. Ici, Solveig et son mari espèrent commencer une nouvelle vie, loin de la ville.
7: À part Dexter qui est petit, les grands sont pas.

0: forcément content.
1: Mais non, moi, je veux pas se marquer.
0: Mais bon, en fait, c'est notre rêve à nous. Et puis, je pense qu'il faut aussi qu'on suive nos rêves. Il y aura un temps d'adaptation comme...
1: Maman, mais on sera encore plus loin que l'école.
0: Oui, on sera un petit peu plus loin, oui. Oui. Donc, du coup, ça va nous faire reprendre plus la voiture, peut-être aussi. Mais du coup, voilà, une qualité de vie qui sera meilleure.
2: Le chantier avance. Et déjà, du côté du moulin, la transformation est spectaculaire.
3: Il y a un tout petit bout là, et il y a deux petits bouts là. Et le reste, on va positionner, on s'arrête là.
2: Les murs d'époque apparaissent. Le père de famille accorde un peu de répit à ses ouvriers.
3: Bon, je crois qu'on a mérité notre 4 heures, hein.
4: Oui.
2: Pour remercier tout le monde, Antoine et Elsa ont organisé une grande tablée.
3: Un grand bravo pour ce matin. On l'a bien avancé. Une petite pause déjeuner bien méritée.
2: Pour certains comme Solveig, c'est déjà un avant-goût de ce petit village qui pourrait réunir une dizaine de familles au total.
5: Moi, j'ai trouvé ça super. Je reviens quand vous voulez.
6: Ouais. Je vais peut-être venir vivre.
7: C'est bizarre, c'est celle-là.
3: Alors, en fait, comme vous avez bien bossé, je vous invite la semaine prochaine, on fait l'autre face.
2: Un chantier entre amis. Exactement ce dont rêvait Antoine.
8: Heureusement, enfin, on était plein. Voilà, en 4 heures de boulot, un mur entier, ouais, c'est génial. De voir la belle pierre, bon, ça donne un tout autre cachet. C'est super, c'est top. Mais ce soir, je vais bien dormir, c'est clair. Je suis éclaté, j'ai mal partout. Ouais, j'ai les yeux qui se ferment, voilà. Mais une journée super.
2: Antoine et Elsa donnent tout pour atteindre leur objectif. Mais l'optimisme risque-t-il de laisser place à la fatigue face à l'ampleur de la tâche? Dans le sud de la France, nous retrouvons une famille nombreuse qui, elle, commence à voir le bout du tunnel.
9: Non, stop. Tu fais trop de bruit, tu me casses les oreilles.
10: Approche-toi au bras et on le présente.
2: Sylvia, Cédric et leurs 4 filles ont changé de terrain. Désormais, ils vivent près de leur mini-maison qui, vue de l'extérieur, paraît presque terminée. Ce matin, ils s'apprêtent d'ailleurs à vider leur camping-car.
11: On va le trier après.
12: Bah, il y a veste, il y a pyjama aussi, des filles.
13: Justement, il y a des pyjamas, je pense qu'il y a mes 3.
14: Il y a mon pyjama.
2: Presque un début de déménagement.
11: Qui sont prêts.
9: On est parti.
14: Oui.
2: En file indienne, Annabella, Maïna, Lénalia, Sylvia et Cédric embarquent Doudou et Couette, direction la mini-maison. Il faut dire qu'en quelques semaines, le chantier a bien avancé. Comme en témoigne le blog que la famille alimente pour ses 3000 abonnés. Sur les façades, le couple n'a pas chômé. Les corvées de peinture donnent des résultats. Célia, 16 ans, donne souvent un coup de main à ses parents.
15: Coucou Célia.
2: A priori, avec une maison de 22 mètres carrés, tout devrait être vite réglé.
9: Bah, t'auras peut-être fait un côté l'après-midi.
2: En réalité, dans un espace aussi réduit, chaque détail compte. De la cuisine à l'escalier, Cédric fait tout lui-même, sur mesure et aussi léger que possible.
13: Tu peux m'aider, Chris ? J'ai mis un pet sur le meuble.
16: Oh, putain !
14: Tiens !
16: T'as appelé avant, là, t'as cru quoi pour une fleur ou quoi ?
2: L'inquiétude numéro 1 pour Cédric et Sylvia, c'est le poids. Interdiction d'embarquer plus de 700 kilos d'affaires personnelles, sous peine de dépasser le poids maximum autorisé sur la route. Résultat, c'est devenu une obsession.
9: Ben vous posez ça là et puis on va peser.
14: Hop,
9: avec le pesant. On pèse chaque affaire parce qu'on ne peut pas dépasser 3,5 tonnes. Donc chaque gramme qu'on met dans la tiny, on doit le peser.
2: Ce matin, c'est la chasse aux kilos superflus.
9: Alors, là, en fait, je suis en train de rajouter les lignes de tout ce qu'on va intégrer dans la tiny aujourd'hui. On a déjà 500 kilos, en fait,

0: En soi, c'est pas bien grave puisqu'on a choisi ce mode de vie-là et on a choisi aussi d'être minimaliste. Donc du coup, avoir le moins d'affaires possible, ça ne nous empêche pas de vivre pour autant.
1: Du côté des enfants aussi, c'est le grand ménage. Chaque fille pèse ce qu'elle choisit d'emporter.
2: Vas-y, lâche.
3: Tiens, comme ça.
0: Tiens-le avec les deux mains sur le côté.
2: Là, c'est 730. J'ai pas dépassé. Grammes ?
0: Ouais. Ça. Ok, c'est enregistré.
1: Dans sa chambre mezzanine, Annabella, 7 ans, a pris le strict minimum. Sa collection de doudous et rien d'autre.
4: Là, t'es contente, Annabella, de pouvoir prendre tes doudous avec toi ?
2: Oui.
4: Qu'est-ce que t'as dû laisser, toi ?
2: Rien.
1: Pas de jouets superflus. Une nécessité quand on choisit une mini-maison.
0: C'est pas un crève-cœur de séparer de ses affaires parce que c'est vraiment un travail, c'est un cheminement qu'on a fait. Et c'est vraiment quelque chose qu'on a choisi. Alors certes, peut-être que nos enfants ne l'ont pas choisi, peut-être qu'on leur impose nos choix.
2: J'ai dû laisser mon puzzle, j'ai dû aussi laisser tous mes autres jouets que j'avais.
0: Mais ça leur apprend à mieux vivre avec moins et donc avoir uniquement l'essentiel.
1: Résultat, le tri est vite fait.
4: 1,960 kg
3: 1,900 kg 500 grammes.
4: C'est 1,9 kg de doudou, c'est beaucoup, beaucoup.
2: Bah, pire, on a plus que 5 grammes par personne. Ça fait...
3: Non, mais tu lui coupes les pattes ou la tête.
1: Des choix qui devraient permettre de voyager sans danger sur la route.
0: Hop, c'est parti.
1: En attendant, 6 mois après les débuts, il reste encore pas mal de détails à régler. Depuis ce tournage, Sylvia, Cédric et les 4 filles ont terminé leur tiny house.
0: Vive Exploria !
1: L'intérieur est bel et bien fini. Les parents au rez-de-chaussée, les filles à l'étage, avec chacune sa partie chambre.
2: Je prends celle-là.
5: Attends.
1: Une grande étape de franchie avant de poursuivre le rêve. Partir sur les routes européennes.
0: Putain, quand tu croises un camion, comment te dire ?
1: Avec de nouvelles frayeurs à la clé. Du côté de Soissons, chez Tiffaine, Nicolas et les 7 garçons,
6: coucou !
1: Les travaux ont pris un peu de retard. Entre les intempéries et des petits pépins de santé, pas évident de tenir la cadence. Pour accélérer la construction de leur belle maison en bois, le couple va changer de méthode. Bientôt, une armée de bénévoles devrait leur prêter main forte.
7: Nous avons avancé sur la descente. La maison attend le mois d'avril pour évoluer sur un chantier participatif pour le remplissage des murs.
1: En attendant, Nicolas consacre tout son temps à leur immense potager à l'abri de ses grandes serres.
7: Alors, nous allons visiter la serre où pas mal de changements ont été opérés pendant l'hiver.
1: Le couple cultive des légumes en pagaille pour les vendre. De quoi arrondir les fins de mois pour préparer la suite des travaux.
7: Donc il nous reste encore des choux, des ailes qui poussent bien, des blettes qui nous restent encore pour la vendre, quelques salades.
1: Près de Cholet, dans leur moulin, Antoine, Elsa et leurs 2 enfants connaissent aussi des coups de fatigue. Le couple a décidé de lever le pied. En ce moment, seul Antoine poursuit la rénovation plus tranquillement.
8: J'espère que j'ai pas oublié. Ah si, si, il y a ceux-là, là.
1: Bientôt, une première famille devrait les rejoindre. Des voisins pour voir enfin grandir leur hameau écolo dont ils rêvent depuis longtemps. Enfin, en Bretagne, aux dernières nouvelles, Julie et Morgan ont bien avancé.
9: C'est déjà bien, cette affaire.
1: Avec l'aide de tous leurs amis, le chantier progresse à grands pas. Les containers ont totalement disparu sous des parois flambant neuves. À l'intérieur, le couple monte les cloisons.
10: Bon.
11: Oh, je vois que c'est un peu difficile quand même.
1: Julie et Morgan espèrent emménager d'ici quelques semaines. Après des mois de travaux, c'est une nouvelle vie qui s'annonce dans leur maison construite en famille.
12: Ainsi se terminent ces chantiers en famille. Je vous remercie de nous avoir suivis et je vous retrouve très vite pour de nouvelles rencontres riches en émotions.

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0: En Lozère, la découverte d'un lycée hôtelier pas comme les autres, c'est parfois une nouvelle chance pour des jeunes en échec scolaire. 10 ans d'enquête et bientôt un procès dans l'affaire qui met en cause le docteur Tran, gynécologue accusé de viol ou agression sexuelle par plus de 130 patients. Nous vous emmènerons à la découverte du Miami asiatique. 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Et Virginie Efira, authentique, accessible, malgré les succès, comment est-elle parvenue à réaliser son rêve malgré son manque de confiance en elle? Réponse dans le portrait de la semaine. C'est un lycée qui remet sur les rails de l'apprentissage des jeunes en difficulté scolaire. Depuis 50 ans, le lycée professionnel du Sacré-Cœur en Lozère transmet à des adolescents la passion des métiers de l'hôtellerie et de la restauration. 15 chefs étoilés sont sortis de ses rangs. Vous allez voir qu'il faut stimuler les 470 internes avec des épreuves aux aires d'émissions télé, mais aussi les rassurer sur la gestion de la pression en cuisine et en salle. Michael Guilleux et Thomas Denis.
1: Ils savent ce qu'il y a en dessous, non ?
2: Un mystérieux linge. Un chalumeau et du foin. Et des légumes retors.
3: C'est pourpre ou c'est noir ?
2: Maître de ce jeu de piste.
4: J'avais pas la moindre idée.
5: Les jeunes, on va attaquer.
2: Le chef Zen va dévoiler l'ingrédient secret.
5: Maintenant.
2: Des pièces de porc haut de gamme, habituellement servies dans des restaurants étoilés.
5: Vous avez une heure pour envoyer 4 assiettes. Go !
2: Ces 10 élèves de bac pro doivent imaginer un plat gastronomique.
6: On va du thym. Vas-y, on commence déjà à travailler là-dessus. Vas-y, chaud, chaud.
5: Je vais passer vers vous, binôme par binôme, et vous allez m'expliquer un petit peu ce que vous avez prévu. D'accord ?
6: Le porc, on le fait pocher dans un bouillon, rôtir au four, fumer au foin.
7: À la fin ?
6: Voilà, c'est ça. Cuit. Exactement.
2: Roméo, 17 ans. Savoure la liberté offerte par ce cours aux allures de jeu télé.
6: Il nous laisse faire nos propres essais, et puis si on se plante, on se plante. Et puis on en aura appris au moins.
2: Et ça te plaît?
6: Exactement, ça c'est ce qui me plaît.
2: Mais derrière le jeu, l'exigence.
5: C'est bon ou pas?
2: Le professeur qui les évalue est un ancien chef étoilé.
5: L'idée c'est d'allumer tout ça, ok?
6: Oui.
5: Ok. Quand on va fermer, ça va étouffer tout ça. Ok.
8: Vous êtes quand même là pour leur apprendre des techniques aussi.
5: Bah oui.
8: Ça, c'est dérouler.
5: Bah oui, c'est une école aussi, c'est normal, c'est ce qu'ils veulent. On est là pour eux, on est là pour leur apprendre des nouvelles techniques, des choses qu'ils n'ont pas vues. Et là, c'est vrai que pour le coup, en une heure, voilà, faut réagir tout de suite, quoi. Allô les jeunes, il vous reste 20 minutes.
2: Dans l'équipe de Roméo, pénurie de beurre.
6: On a 0 beurre. Mais pas d'huile, mais surtout pas d'huile. Avec de l'huile, on va juste avoir du gras et quelque chose d'écœurant en bouche après. Et on aura pas ce côté onctueux en plus. Ça vraiment, c'est deux éléments complètement différents.
5: À la rescousse, il manque du beurre. Le beurre, c'est pour vous?
6: Oui, chef.
5: Mais je trouve que tu utilises beaucoup de beurre quand même. Hein.
6: J'ai utilisé une noisette pour ma tombée. C'est tout ce que j'ai utilisé, moi.
5: Il y a un four qui sonne, là, c'est qui ?
2: Une heure plus tard, place à l'évaluation de la poitrine de porc rôti sauce à l'huître, accompagnée d'endives farcies aux noisettes. Pas de notes, mais un retour sans concession.
5: Il y a de la mâche. En termes de cuisson, on est un petit peu juste. Par contre, en assaisonnement, côté sucré salé, un petit peu miel, la petite huile, elle est aromatisée là-dessus.
2: Des exercices ludiques pour attirer les jeunes dans l'hôtellerie-restauration, secteur qui souffre le plus du manque de main-d'œuvre en France, 156 000 postes vacants. En 50 ans, le lycée professionnel du Sacré-Cœur a formé 15 chefs étoilés. Dans cet internat privé à 3300 euros l'année, 470 adolescents. Les élèves, en plus de l'enseignement général, doivent gérer une brasserie, un restaurant gastronomique
9: et voici
2: et un hôtel de 8 chambres.
9: Hôtel Cœur d'Apcher, bonjour, Axel, à votre service, que puis-je faire pour vous?
2: Roméo, passionné de cuisine depuis tout petit, et Mona, en première année de CAP hôtellerie, reprennent ici goût aux études après des parcours scolaires compliqués. L'arrivée à l'internat commence par deux leçons.
3: Et bonjour.
2: Apprendre à vivre loin de ses parents à seulement 16 ans.
3: Anaï, t'as vu ? M'a prêté son doudou. Parce que j'ai perdu mon doudou à la gare.
2: Et s'habiller tous les jours, selon les règles de la profession.
3: Pas de bijoux qui se voient trop. J'avoue que moi, je les porte quand même. Mais bon, là, tu t'es attrapé. Voilà. Je prends mon blazer, il est au casier.
4: Je sais pas si j'en ai besoin pour toi.
3: Tu peux ? Non, Madame Barandon, elle va me regarder, elle va faire. Ouais. Je regarderai au casier.
7: Tu vois, celui-là, il est pas assez strict.
4: Bah, disons que pour les cours de tous les jours, ça passe, parce qu'il est noir. Il y a des petits boutons dorés, mais bon, voilà. Mais sinon, pour le service, il faut vraiment un blazer qui a le col, ben, comme les chemises, là. C'est sûr que dans ces lycées, on dit adieu aux belles choses.
2: Avec ses bijoux cachés sous la chemise et un gilet plutôt qu'un blazer, Mona pense qu'elle va s'en sortir. Mais dans le hall de l'hôtel-école, Madame Zen, la femme du chef, et ses collègues en ont vu d'autres. Ce sera cheveux attachés, aucune exception n'est tolérée.
10: Pas de signe extérieur de richesse.
11: Voilà. Le respect de la clientèle.
12: Voilà, le respect de la clientèle.
13: Donc vous pouvez avoir des clients riches, mais vous n'avez pas le droit d'être riche.
10: Non, les standings, voilà. Il y a l'alliance qui est autorisée.
12: C'est ça. Moi, je n'avais même pas.
10: Et une paire de boucles d'oreilles, c'est tout.
2: Cette fois, ce sera un simple avertissement. Mais si les oublis sont trop fréquents, Mona risque d'être collée par l'équipe éducative.
3: Tu m'engueules pas, hein, c'est le bordel.
13: Hein, il faut ranger les formes, moi. Comme t'es organisé, après, ça va beaucoup plus vite.
3: Mais c'est un bordel organisé.
13: Je dirais pas ça comme ça, mais bon. Il faut faire un peu de tri.
14: C'est bon, Mona ?
3: Oui, merci, Max.
14: Bon, une bonne journée.
3: Toi aussi.
14: C'est quand même très strict, du coup.
3: Oui.
14: Ça te fait pas bizarre au début ?
3: Si. Moi, c'était le premier soir à l'internat, j'ai eu un peu peur. Parce que du coup, on nous a mis les règles d'un coup comme ça, très strictes. Moi, j'étais un peu perturbée. Mais après, on s'habitue et même ça apporte un certain cadre, donc c'est pas mal.
14: Quoi comme cadre, du coup ?
3: Ben, ça apporte de la rigueur et de la concentration. Enfin, moi, ça m'aide à bien voir mes objectifs aussi.
14: T'en avais besoin ?
3: Oui. C'est parti.
2: Le rêve de Mona est d'ouvrir un jour son propre hôtel à l'étranger. Mais en première année,
15: service d'étage.
2: Elle commence par la base, apprendre à faire un lit au carré.
16: Là, on rabaisse. Et on repasse vers là.
3: Non, la première fois, mon carré, il était affreux.
14: Et ça change quoi de savoir qu'il y a des vrais clients qui vont dormir et que c'est pas juste un exercice, voilà.
3: Bah, il faut être encore plus. Faut faire encore plus carré la chambre, quoi. Faut que tout soit vraiment parfait. Parce que bah, si on se met à la place du client, moi j'ai pas envie d'arriver dans une chambre dégueulasse, quoi.
2: Les semaines sont denses. 18 heures de cours pratiques, en plus des 12 heures d'enseignement général.
3: Ma chambre chez moi, normalement c'est tout le temps le bordel. Et là, depuis que je suis ici, j'ai envie de tout ranger d'un coup. Je me lance et après. C'est tout propre.
2: Pour l'examen de fin de CAP, Mona aura 30 minutes pour préparer une chambre.

0: Qu'est-ce que je vais vérifier ?
1: La nuit est à 50 euros, mais le service doit être identique à celui d'un établissement prestigieux.
0: Okay. Et un tapis de bain. Tout est OK ? Là, moi, par contre, ça me dérange. Il y a encore une trace, là. Ce sont les chromes. Donc, Madame Zen, elle est un peu rigide là-dessus. Et puis, bon, il n'y a pas que Madame Zen, hein, tous mes collègues aussi. L'idée, c'est que...
1: Sous ses airs sévères, Madame Zen sait aussi soutenir ses élèves.
0: C'est les chromes bien brillants.
1: Il y a 30 ans, elle était à leur place dans ce même lycée. Et comme beaucoup ici, elle avait perdu confiance en elle au collège.
0: Bah, moi-même, j'étais en difficulté scolaire, il faut le dire, quand je suis arrivée à l'école. Et j'ai évolué. Et on ne m'a pas laissé de côté. Et c'est ce qu'aujourd'hui, j'essaye de leur apprendre. Et je pense que c'est bien compris. Ça, ils le font très souvent. Et ça, j'en suis fière pour eux, vraiment.
2: Et là, c'est bon.
0: Et là, c'est bon, OK ?
2: Bon, ça va, c'est facile.
0: Ouais, bah oui, tout est facile. Quand on sait, tout est facile. Merci.
1: Pour Mona, cette école est un nouveau départ. La jeune fille vient de traverser plusieurs années de grandes souffrances à cause de problèmes familiaux.
3: J'étais perdue. Et du coup, à cause de ça, il y a aussi le truc que j'ai complètement lâché l'école. J'avais beaucoup d'absentéisme. J'y allais, mais en fait, je ne mettais pas les pieds dans l'établissement. Je restais en ville. Soit, carrément, je ne me levais pas et je restais à la maison. Et c'est en fin troisième que, en fait, je me suis dit, mais en fait, Mona, bouge-toi.
1: Mona va se relever grâce à un rêve d'enfant. Suivre les pas de son héroïne, Donna, dans le film Mamma Mia.
3: C'est l'histoire de Donna qui arrive dans une île perdue en Grèce et qui construit son hôtel. Moi, c'est mon rêve dans la vie. Avant mon établissement, j'ai être la chef, pouvoir gérer mon truc. Allô ? Ça va ?
4: Oui.
3: Ok.
1: En quelques mois, sa maman a vu Mona se métamorphoser.
4: Je sens qu'elle est bien, quoi. Je sens le matin, elle prend le train le lundi matin, elle est prête, bien dans sa peau, bien dans sa petite uniforme, les petites chemises repassées pendant le week-end. Et elle sait pourquoi elle va là. Du coup, au niveau du caractère et comportement, ça la fait grandir, quoi, en fait.
1: Un hôtel pour s'évader ou un restaurant pour s'enraciner. Perchée sur le Cos Noir, à 1h30 du lycée, la ferme familiale de Roméo. Même si depuis l'enfance, il rêve de devenir cuisinier, l'élève de Terminal Bac Pro ne s'imagine pas quitter l'exploitation.
5: Depuis que je suis petit, je travaille sur la ferme. Là, en plus, c'est l'agnelage. Quand on était petit, on allait faire les camps avec les agneaux dans les parcs et tout. Alors forcément, ouais, ça rappelle des souvenirs et on se voit mal vivre sans, au final.
1: Pour vivre ses deux passions, Roméo rêve de transformer l'exploitation. À l'origine, son père vendait du lait à l'industrie pour le Roquefort. Mais il y a 10 ans, pour sauver sa ferme quand les cours du lait ont chuté, il a décidé de faire et de vendre en direct son propre fromage. Roméo voudrait franchir une nouvelle étape en ouvrant une ferme auberge.
5: J'ai vu la ferme évoluer et je me suis dit... Ça a marché pour eux, pourquoi pas nous? Et puis surtout, à force de faire les marchés, de tout ça, on a quand même une base de clientèle. Hein. On a commencé du coup l'accueil de camping-cars, c'est pareil, ça amène du monde. Je me dis qu'il n'y a pas forcément beaucoup de raisons que ça ne marche pas.
6: Et puis Roméo, depuis tout petit, il est sur les marchés et il a le bagout qui va avec.
1: L'élève qui ne tenait pas en place au collège et qui rechignait à faire ses devoirs fait désormais des heures supplémentaires chaque week-end dans la fromagerie. Ce soir, il teste un aligot avec le fromage de brebis familial.
7: Qu'est-ce que t'aimes dans la cuisine, en fait ?
5: Partir d'un produit brut, de le travailler, d'avoir 100 façons de le travailler différentes et d'apprendre constamment... De découvrir de nouveaux produits. Il y a tellement de choses sur Terre, tellement de produits, tellement de chefs, tellement de façons de travailler. Même une vie, ça suffirait pas.
1: Si toute la famille est derrière lui, elle ne compte pas le laisser mettre n'importe quoi à la carte.
8: Il nous fait des tests un peu de temps en temps.
9: C'est-à-dire ?
8: Bon, la purée de patates douces aux agrumes.
10: J'allais dire aussi.
8: Ouais. Chacun a mangé une bouchée et puis c'est tout.
10: Bon, on sait qu'on ne mangera plus, quoi.
1: Mais il y a un monde entre cuisiner pour sa famille et devenir patron de son restaurant.
11: On va inciser la viande jusqu'à la jointure. Qu'est-ce qu'on va faire maintenant ? On va pouvoir manchonner la volaille. On se met juste.
1: C'est ce que leur répète inlassablement le chef Zen.
11: On va taper d'un coup sec.
1: Qui a tenu trois établissements en même temps.
11: C'est bon, Roméo ?
5: Nickel.
11: Voilà. Là, tu manchonnes bien. Un chef pour désosser une cuisse de poulet, il va nous falloir 15 secondes, 15 ou 30 secondes, parce que quand on a des colis de 10 kilos qui arrivent pour un menu du jour, par exemple, avec 40 cuisses le matin, il faut pas, voilà, on ne peut pas se permettre de passer 3 minutes par cuisse. La cuisine, ça reste encore très militaire. Moi, je les préviens dès le début. Hein. Vous allez aller en stage, par exemple, en entreprise. Préparez-vous parce que vous allez travailler. Et c'est vrai que si le chef vous demande de venir peut-être un peu plus tôt, vous attaquez à 9h, il y a beaucoup de travail, il va vous dire de venir une demi-heure avant. Faites-le. Faites-le, prenez tout ce que vous avez à prendre.
12: Quand on rentre dans la cuisine, notamment gastronomique, on sait que voilà, il y a pas mal de sacrifices qui font que... Ben, on va devoir vraiment se concentrer à fond et il faut être passionné parce que sinon ça ne peut pas le faire.
1: Ces sacrifices, Cyril Zen et sa femme Audrey, la prof d'hôtellerie, les ont faits pendant 30 ans. Des semaines de 90 heures pour monter leur restaurant et obtenir une étoile au guide Michelin. Une participation à l'émission Top Chef en 2012, où Cyril ira jusqu'en finale. Mais après le Covid, plus de 230 000 personnes quittent l'hôtellerie-restauration, près d'un employé sur cinq. Une période difficile où Cyril et Audrey vont aussi mesurer le poids de leur carrière sur leur vie familiale.
0: C'était 24 heures sur 24, 7 jours sur 7, une vie entre parenthèses.
11: Le fils Noah, on a dû faire le premier Noël, il avait 6 ans. Les cadeaux, il les ouvrait le 30 décembre, quoi. Parce qu'on était toujours au travail, on n'était pas là. Ça n'a pas été facile.
0: Ça n'a pas été facile pour lui. Et à un moment donné, j'ai dit à Cyril, là, il va falloir qu'on réagisse. Il faut absolument qu'on se reconcentre sur notre vie à nous et qu'on véhicule autrement ce qu'on sait faire.
1: Désormais enseignants, après avoir vendu leurs établissements, ils voient la profession tenter de reconquérir la nouvelle génération. Il y a 10 ans, un commis gagnait environ 1250 euros net. Aujourd'hui, c'est autour de 1700. Et les meilleurs élèves peuvent même gagner plus de 2000 euros pour un premier poste.
13: Ah, il se tient assez ou pas ?
1: Dès l'école,
13: parfait.
1: Ses futurs salariés exigent aussi une ambiance de travail respectueuse, sans cri.
13: Ouais, ça va. C'est quelque chose qui est dans l'air du temps et qui arrive... avec notre génération et c'est un métier qui change tout simplement. Pendant le service, c'est toujours forcément un petit peu tendu. Et là, ça arrive que des chefs craquent. C'est aussi, il faut le penser, hein, c'est des chefs qui sont parfois étoilés Michelin, qui jouent leur image, hein, à chaque service. Mais il y a un stade à pas dépasser.
1: À quelques heures de l'ouverture du restaurant,
13: putain, Samuel, je vais te tuer.
1: Roméo a visiblement encore quelques progrès à faire dans la gestion de son commis.
13: Je vais te tuer. On aurait dû mettre un sulfure en dessous des patates. Comme ça, on n'aurait pas eu d'accroche en dessous. Et du coup, on aurait eu beaucoup plus de facilité à le démouler. Là, on galère un petit peu.
1: Un seul menu est proposé. Entrée, plat, dessert, à 18 euros.
11: Merci. Roméo, on y va là ? Allez, les clients, ils attendent là.
1: Roméo finit une cuisse de poulet farci à la saucisse et à l'échalote dans les temps.
11: Ok. Ouf, c'est copieux un peu, non ?
13: Moi, je trouve pas.
11: Faut faire attention au coup de revient de l'assiette parce que quand on est à son compte, c'est hyper important.
13: Ok.
11: Le jour où c'est ton restaurant,
13: ouais.
11: La marchandise, là tu gagnes pas d'argent.
13: Pas de céleri, cuit bastamp.
14: Le palais de céleri, il est bien fondant, non, c'est très bon, c'est bien. Bravo.
5: Parfait, merci beaucoup.
14: Allez,
5: chef.
14: On garde pour le dessert.
15: Bonjour. Je m'appelle Mona, je serai votre chef de rang pour ce service. Je vous invite à me suivre.
16: Oui.
1: Le lendemain, c'est au tour de Mona d'apprendre à canaliser son stress.
16: Merci.
15: Avec plaisir. En plat, vous aurez un... Trou de mémoire. Attendez une seconde, désolée. Excusez-moi. Un porc au caramel accompagné de ses nouilles maison et en dessert, un nougat glacé au sésame. Parfait.
1: Et c'est quoi le plus dur dans le service ?
15: Vous verrez quand je débarrasserai, mais il y a une technique à avoir. Et si on penche un peu, il y a les couverts qui tombent. Donc... Et les couteaux sont lourds, donc c'est aussi pas simple à prendre.

0: Et quand vous êtes comme ça, vous enlevez par la gauche. Allez-y. L'assiette du bas vers le haut. L'assiette du bas vers le haut. Oui. Voilà. Ils ont tout ce qu'il faut sur la table et vous allez faire dresser le prochain plat.
1: Allô, chef ?
2: Oui.
1: Faites dresser les trois nougats de la 5
2: oui.
1: En mettant une bougie sur un des desserts.
2: Ça marche.
3: Comme 70% des élèves de CAP, Mona voudrait continuer en bac pro et même passer ensuite son BTS dans l'établissement.
4: Joyeux anniversaire ! Joyeux anniversaire !
5: Il y a certainement, oui, des petits réglages, mais bon, après, non, ça marche très bien.
1: Bravo. Ça fait remonter encore plus la confiance. Même ça montre que bah, je travaille bien, que ce que je fais, ça paye. Quoi. Donc je suis contente.
6: C'est bien, bah, je vous dis pas. Très bon.
3: Dans ce lycée, plus de 9 élèves sur 10 trouvent un emploi dès la sortie.
7: Les étranges consultations du docteur Tran.
8: J'ai senti tout de suite que ça rentrait pas dans le cadre d'une palpation classique de gynécologue.
0: Un toucher vaginal n'a aucune raison de durer.
7: 12 ans d'enquête, un gynécologue accusé de viol par 130 patientes. Bienvenue dans l'île au plaisir. C'est le nouveau Miami en Chine.
9: Tous les Chinois qu'on a à l'hôtel, ils ont tous des Rolex au poignet. C'est presque 1000 euros pour choper la piscine par jour.
10: Et donc voilà, c'est chez nous, Villa d'été, c'est de la French Riviera.
11: Ça prend 1h30 pour faire tout le tour du mall. Allez, debout, c'est parti.
7: Et Virginie Efira raconte à Audrey Crespo-Mara pourquoi elle a toujours voulu être une star.
12: Vous montez toujours des petites pièces de théâtre dans votre salon ?
13: Si je monte des petites pièces de théâtre dans mon salon, Audrey, vous avez vraiment une
12: façon
13: de ma vie.
12: Je disais que vous montiez.
13: Et je vous inviterai tous les samedis à venir me voir dans ma petite pièce de théâtre que je monte dans mon salon. Avec mon compagnon d'ailleurs.

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6: Plaide des actes médicaux menés avec douceur. Plus de 130 des ex-patientes de ce gynécologue à la retraite décrivent des viols ou des agressions sexuelles subies dans son cabinet. Le docteur Tran sera bientôt jugé devant la cour criminelle départementale du Val-d'Oise. Nous avons rencontré plusieurs des plaignantes pour lesquelles le doute n'est pas permis. Le médecin, qui rejette ces accusations, a accepté de s'expliquer face à la caméra de Marine Courtade.
7: C'est un souvenir traumatisant qu'elle ne parvient à raconter qu'à visage caché. Kenza, 58 ans, revit comme si c'était hier une consultation chez son gynécologue, il y a 20 ans.
8: Il était collé à moi, c'est des touchés sexuels, et non pas médical. Il a pris du plaisir avec ses doigts, il a essayé de me donner du plaisir avec ses doigts.
9: Ça a duré combien de temps, selon vous ?
8: Ben, je peux pas vous... Je sais pas chronométrer, mais même si ça durait pas longtemps, pour moi, c'était longtemps. C'était une éternité. Au début, on n'a pas l'impression que c'est ça. On n'a pas... Je sais pas si c'est se mentir à soi-même ou je sais pas. J'ai pas compris la chose au début. Je demandais qu'une chose, c'était que ça s'arrête et puis que je reparte. Je suis rentré direct. Je me suis rentré dans la baignoire. Et je suis resté, je pense, trois quarts d'heure sous la douche. Mais vraiment assis.

0: J'utilise la douche sur moi pour essayer de me laver et de limite me purifier, quoi.
1: Kenza ne confiera son secret qu'à une seule personne, son époux.
0: Quand je parle de lui avec mon mari, je dis pas le docteur, je dis l'autre. Parce qu'il mérite pas ce titre. Il mérite pas le titre de docteur. Parce que logiquement, ils sont là pour nous soigner, nous aider, nous assister. Ils sont pas là pour nous abîmer.
1: Ce gynécologue, le docteur Tran, comparaîtra devant la cour criminelle pour des dizaines de viols et agressions sexuelles sur ses patientes. Des faits qui auraient été commis entre 1994 et 2014 dans ce cabinet à Domont, en région parisienne. C'est à ce jour la plus grave affaire connue de violence sexuelle visant un gynécologue en France. L'histoire aussi de femmes dont la parole a été ignorée pendant de longues années par des institutions sourdes. Le 13 juin 2013, une femme d'une cinquantaine d'années franchit ce portail. Elle vient déposer plainte. Elle dit avoir subi un viol digital 10 jours plus tôt, lors d'une consultation au sein du cabinet du docteur Tran. Les gendarmes contactent des dizaines d'autres patientes, anciennes et actuelles, du gynécologue. Vanessa en fait partie. Jusqu'à l'appel des enquêteurs, elle n'avait jamais parlé de ses rendez-vous chez le docteur Tran. Elle explique l'avoir vu 3 fois, 7 ans plus tôt, en 2006, et raconte notamment une séance, alors qu'elle venait pour une pause de stérilet.
2: Donc avant cette pause, il a fait la consultation de gynécologue avec la palpation des seins, qui n'était pas pour moi une palpation. Une palpation des seins, en général, c'est une main plate sur la poitrine qui fait le tour de la poitrine pour toucher s'il y a une grosseur. En aucun cas, on touche les mamelons, les tétons, ce que lui a fait à plusieurs reprises. J'ai senti tout de suite que ça rentrait pas dans le cadre d'une palpation classique de gynécologue. J'ai ressenti une libération de pouvoir en parler et de pas me sentir seul. En même temps, de me dire qu'il y avait autant de personnes, que c'était énorme.
1: Au total, 7000 patientes et ex-patientes du gynécologue sont contactées, 250 auditionnées. 135 d'entre elles accusent le médecin d'agression sexuelle ou de viol. Pourquoi le gynécologue n'a-t-il pas été inquiété plus tôt? Il avait pourtant déjà été dénoncé plusieurs fois. En 2000, d'abord, l'Ordre des médecins du Val-d'Oise reçoit 3 signalements de patientes. Mais l'instance disculpe le gynécologue. Sandrine Duranton en est l'actuelle présidente. Elle a accepté de revenir sur cette procédure et assume la décision de ses prédécesseurs.
3: La plainte a été rejetée au motif que les 3 plaignantes ne se sont pas présentées à l'audience. Le docteur Tran, de son côté, avait monté une défense très très argumentée. Donc, quand vous êtes devant une audience et que vous avez des tas de témoignages qui disent que le docteur Tran est un très bon médecin et agit tout à fait normalement, j'allais dire, sur le plan de son examen gynécologique, ben, c'est quand même difficile de faire le pendant avec 3 patientes qui se plaignent d'agissements. Qui ne sont pas conformes.
1: Le docteur Tran n'est pas inquiété. Comme 5 ans plus tard, en 2005, lorsqu'Aline dépose plainte pour agression sexuelle. Elle a aujourd'hui 70 ans et garde un très mauvais souvenir de son passage à la gendarmerie.
0: Ils ont commencé à me poser des questions sur mon intimité sexuelle. Et quand je leur ai demandé si c'était nécessaire que je réponde à ça, parce que ça me dérangeait, ils m'ont dit oui, sinon votre plainte ne sera pas prise en compte.
1: Les questions des enquêteurs, consignées sur procès-verbal, sont en effet surprenantes.

0: que le docteur Tran vous plaît physiquement? Êtes-vous bisexuel? À votre avis, pourquoi vous êtes-vous retrouvé dans une telle situation?
1: Le lendemain, je ne sais pas comment il le savait, mais ce médecin m'a téléphoné chez moi pour me dire « Retirez votre plainte, je suis un homme honnête, un médecin honnête, etc. » J'ai dit « Non, je ne retire pas ma plainte. »
2: Les gendarmes de Daumont, où il exerce, auditionnent le docteur Tran. L'homme, là encore, nie en bloc et donne une explication aux accusations.
3: Je reconnais que je suis doux parce que c'est ma nature et cela est plus ou moins apprécié par mes patientes.
2: Quelques mois plus tard, le parquet classe la plainte d'Aline sans qu'elle n'en soit informée.
1: Une fois que j'avais déposé ma plainte, après, j'ai plus jamais été contactée. Plus jamais. J'étais aux oubliettes, quoi.
2: Deux autres plaintes, d'autres patientes, en 2008 et 2011, seront de la même manière classées. Aujourd'hui, les plaignantes dénoncent aussi le corporatisme qui aurait protégé le gynécologue. Interrogées par les enquêteurs, ses collègues du cabinet médical ont affirmé ne rien savoir de ce qu'auraient vécu les patientes. Pourtant, plusieurs d'entre elles, dont Kenza, affirment s'être effondrées devant eux en sortant de consultation.
1: Ses associés étaient au courant, sa secrétaire était au courant. J'ai parlé avec le docteur lui disant « Mais pourquoi vous n'avez pas mis les hauts là, quoi ?» Et le docteur m'a dit qu'ils en avaient parlé avec lui, quoi. Ils étaient bien conscients qu'il leur avait foutu leur cabinet en l'air avec ça, quoi. Mais ils n'étaient pas les seuls à être au courant. Tous les généralistes de Daumont étaient au courant. Donc ça a été vraiment une espèce d'omerta.
2: Un seul des anciens collègues du gynécologue est encore en vie. Il n'a pas souhaité s'exprimer. En 2014, quand le docteur Tran est finalement mis en examen pour viol et agression sexuelle, il est laissé libre, mais à l'interdiction de se rendre dans le Val d'Oise et d'exercer la médecine. Sa plaque professionnelle est dévissée. À l'époque, il nous donne rendez-vous dans le bureau de son avocat.
4: Bonjour, maître.
5: Bonjour, docteur. Ça va bien ?
4: Ça va.
2: Il assume totalement les gestes dénoncés par ses patientes.
4: Je faisais mon examen tout à fait de manière professionnelle, de manière délicate, minutieuse, complète, comme je le fais, comme j'ai appris à le faire. On va à droite, à gauche, en avant, en arrière, on explore, on peut dire de manière circulaire, plutôt, hein, plus circulaire qu'un va-et-vient.
6: Mais elles décrivent des caresses.
4: Ben, ce sont des gestes qui sont relativement doux. La douceur, c'est pas forcément synonyme de caresse. Hein, bon.
2: Désormais, l'homme ne souhaite plus s'exprimer. Mais par l'intermédiaire de son avocat, Maître Chevet, il conteste catégoriquement la qualification de viol.
7: Si c'était un homme qui aimerait les femmes au point de violer ses clientes, il y en a... Je pense qu'il y en a qui auraient été véritablement violés. Là, il n'y a rien. Il n'y a rien. Il n'y a pas un viol avec son sexe. Il n'y en a pas.
8: Un viol digital, ça reste un viol.
7: Un viol digital, ça reste un viol. Mais une pénétration digitale faite par un professionnel avec un spéculum et des gants, c'est une pénétration, mais ce n'est pas un viol.
2: L'avocat dénonce aussi les méthodes des gendarmes, qui auraient mené une enquête uniquement à charge.
7: C'est eux qui sont allés, j'allais dire, à la pêche aux victimes. On aurait été téléphoné à une dizaine, une quinzaine, j'aurais pu comprendre. Mais 7465. Moi, j'ai l'impression qu'ils n'étaient pas satisfaits de ce qu'on pouvait lui reprocher pour les femmes qui ont été entendues les premières, en se disant « c'est pas très sérieux, c'est pas très solide, le dossier va pas passer, mais il faut aller plus loin et on va sûrement en trouver ». Mais on s'est entêté, parce que 7465, Il faut du temps pour le faire.
2: Une défense surprenante pour Blandine Heurton. Cette avocate représente 4 des plaignantes.
5: Elles ont toutes raconté un mode opératoire qui est extrêmement similaire. Mais l'argument de la défense qui consiste à dire qu'il y aurait une cabale à son encontre ne tient pas un instant. Un autre argument que l'on lit dans les propos tenus par le praticien mis en examen, c'est de dire que ces actes sont en fait des actes médicaux et qu'il s'agirait d'un problème d'interprétation des patientes. Mais plus de 130 patientes, plus toutes celles qu'on ne connaît pas, qui interprètent mal un acte, ça n'existe pas.
2: Certaines plaignantes ont dénoncé des touchés vaginaux de plusieurs minutes. Pourtant, les actes gynécologiques sont codifiés dans une charte, éditée par le Collège national des gynécologues et obstétriciens. Pour sa présidente, Joëlle Belaïchalard, un geste médical ne peut pas faire l'objet d'une interprétation.
9: Je vais être très claire, je ne connais rien de l'affaire dont vous m'avez parlé. Mais un toucher vaginal n'a aucune raison de durer. C'est une évidence. On peut repasser une fois, par exemple, pour une cicatrice d'épisiotomie, pour se dire est-ce que j'ai bien senti, est-ce qu'il y a quelque chose. Mais ce n'est pas un va-et-vient.
2: En février 2025, le parquet de Pontoise a demandé le renvoi de l'ancien gynécologue devant la cour criminelle. Il a retenu 92 faits qualifiés de viol aggravé et 25 d'agressions sexuelles. 12 années d'instruction. Une interminable attente pour les plaignantes qui dénoncent le laxisme de la justice. D'abord interdit de circuler dans le Val d'Oise, où elles vivent pour la plupart, le gynécologue a vu cette interdiction levée. Kenza l'a croisée en septembre 2023 dans un magasin de bricolage, à côté de chez elle.
1: C'est mon mari qui a eu le réflexe de le prendre en photo. Moi, je me suis sauvé dans d'autres rayons. Mais je pense qu'il a tous les droits, ce monsieur. Nous, on n'en a plus, mais enfin, moi, j'en ai plus. Mais lui, il a tous les droits qu'il faut. Donc, il doit circuler en toute impunité.
8: Et vous, ça vous fait ressentir quoi?
1: De pas avoir été entendu.
2: Aujourd'hui, 15 ou 20 ans après les faits présumés, les plaignantes que nous avons rencontrées racontent le même traumatisme latent.
10: Je ne peux plus faire confiance à un médecin gynécologue homme.
11: J'ai des filles, et elles ont, sur mes conseils, pris des gynécologues femmes.
1: J'y arrive pas, même avec une femme, c'est le geste en lui-même qui est difficile.
2: Le docteur Tran encourt jusqu'à 20 ans de prison. Il reste présumé innocent.
12: La baie qui concentre le plus de yachts au monde, le plus grand centre commercial du monde, des hôtels parmi les plus luxueux au monde, tout cela, vous le trouverez sur l'île de Hainan au sud de la Chine. Grâce à son climat tropical et par la volonté du régime de Pékin, Hainan est devenu un Miami asiatique où de riches jet-setters chinois viennent faire la fête. Élodie Pacoz et Antoine Morel.
13: On se croirait à Miami ou Dubaï, sauce chinoise.
14: On trinque à Sanya.
15: Santé.
13: Jeffrey, Shuzong et les autres sont photographes, entrepreneurs dans l'immobilier ou le charbon.
14: Vive Sanya!
13: Tous viennent de grandes villes chinoises où il fait froid l'hiver. Ils se sont rencontrés ici en vacances.
14: Quand on est ici, on aime louer des voitures de course et de grandes villas entre amis. Organiser des soirées privées où on invite des chanteurs, des musiciens, on danse. C'est la nouvelle jet-set chinoise.
16: Mets-toi plus de profil.
17: Comme ça ?
13: Autour de ces îles artificielles, gagnées sur la mer de Chine du Sud, la plus grande concentration de yachts au monde. Les Chinois nantis sont fans de

0: ce parc d'attractions sur l'eau. Un mélange de luxe et d'amusement enfantin. Sous bonne garde de la marine militaire. Sans oublier le traditionnel karaoké, l'émergence d'un style de vie balnéaire bling-bling pour de nouveaux riches chinois, avides de shopping et de loisirs à l'occidental. Autrefois bagne des exilés, Hainan, grande comme la Belgique, est devenue avec Sanya, sa ville principale, l'île de tous les superlatifs. Sur ces 200 km de plage tropicale proche du Vietnam, certains vacanciers ne savent toujours pas nager et refusent de bronzer. Ils se calfeutrent sous des combinaisons, des masques intégraux ou fuient le soleil en s'enterrant dans le sable. Mais Hainan change à toute allure. Son PIB était il y a 25 ans un des plus faibles de Chine. C'est désormais ici qu'on teste les nouveaux concepts à la mode.
1: T'es bourré, toi ?
2: Non, ça va encore.
0: Comme ce dîner dans le ciel, un repas gastronomique à 50 mètres du sol. L'île chinoise se constelle de travaux pharaoniques. Le gouvernement rêve d'en faire un pôle économique et touristique de renommée internationale. Mais quelle place reste-t-il pour les populations locales ? Ces riches vacanciers, Greg les côtoie depuis 2 ans.
3: Ouais, je vais reculer.
0: Ce franco-suisse de 28 ans est manager de l'hôtellerie-restauration d'un luxueux complexe.
3: La Chine, c'est clairement le futur. C'est le plus grand boom de l'hôtellerie dans le monde entier. C'est clairement eux qui ont le pouvoir d'achat. Tous les Chinois qu'on a à l'hôtel, ils ont tous des Rolex au poignet.
0: Greg travaille pour Mandarin Oriental, un groupe chinois d'une soixantaine d'hôtels dans le monde. À Hainan, 5 piscines, 2 plages privées et 300 employés. Pour ses clients exigeants,
4: c'est le service.
0: Le manager vérifie minutieusement chaque villa. 150 mètres carrés, facturés 5 à 12 000 euros la nuit selon la saison.
3: Forcément, quand t'es à Sanya, t'as vraiment envie de voir la vue. Donc il faut vraiment checker si ça marche. On peut chauffer la piscine aussi pour l'hiver. C'est presque 1 000 euros pour chauffer la piscine par jour.
0: Le manager dirige 8 restaurants et veille au moindre détail, à commencer lors du petit déjeuner.
3: Oh. Yo shui, je viens là.
5: Je viens, yo shui. Oui.
3: Hi, good morning, chef. How are you? Oh. On a des nouilles au homard, c'est assez spécial, c'est vraiment très bon, ça vient de Hainan.
6: Attention, c'est très chaud.
3: C'est pas mal, tout est fait maison, la baguette elle est assez bonne, je la mange assez souvent, c'est de la vraie baguette.
7: C'est bon ?
8: C'est très bon. Et surtout c'est beau.
0: Greg fait aussi venir les plus luxueux mets du monde.
3: Hey, Chef Henry. So here we go. We have the Girardeau oysters, yeah? Yep. All right, let's try one.
0: Des huîtres françaises acheminées par avion.
3: How many did we receive this morning?
9: 50.
0: Elles viennent de Charente-Maritime.
3: We can really tell the sea water. Yep. We can really tell it's really fresh.
4: En Chine, la salinité de la mer n'est pas la même. C'est moins propre. Nos huîtres chinoises ont un goût de vase plus prononcé. Le dessert à la mousse de mangue, vous l'amenez à table.
3: The hottest water as possible, yeah?
4: Oui.
3: Les Chinois, ils adorent ça, tout ce qui peut faire un peu rêver, un peu qui sort de l'ordinaire. Et le plus important, c'est que ce soit beau visuellement pour les réseaux sociaux.
0: Même chose pour la marmite de homard, Saint-Jacques, gambas et ormeaux, dans un menu facturé 800 euros pour deux.
1: C'est bon.
0: Greg supervise aussi un grand mariage. L'hôtel en accueille une dizaine par semaine.
3: Hey, Nirma. Kui bong ni la.
7: Hey, yom.
3: Ta menu au roi?
7: Oui, c'est ta menu.
3: L'assiette, elle est pas propre. On a un insecte qui est mort. Ça passe pas du tout en Chine.
0: La réception coûte 70 000 euros pour 30 invités. Ningyi, les mariés, sont footballeurs et danseuses.
10: Soulève un peu ta robe. Montre un peu ta jambe. Remonte. Rapprochez-vous. Regardez-vous amoureusement. Un peu en contre-plongée. Plus proche.
11: Nos premières vacances ensemble, c'était ici. Donc c'est chargé de sens pour nous de revenir à Sanya.
0: Pour attirer les touristes, y compris ceux du monde entier, Hainan a un autre argument. Le Hawaï chinois est devenu en 2025 le plus grand pôle de libre-échange du monde en superficie. Avec droit de douane réduit à zéro et des magasins 100% détaxés. De quoi séduire aussi les entrepreneurs, comme David Liu.
12: Ce matin, je suis descendu de l'avion et j'ai dit « Waouh, mais quelle météo, c'est... Il fait beau, il fait bon, il fait pas très chaud, il fait quoi ? Il fait 28 degrés là actuellement. Le climat, j'adore. »
0: David est né à Versailles, de parents restaurateurs. Après une grande école de commerce parisienne, c'est en Chine qu'il décide en 2020 de lancer son entreprise de mode.
12: Les gens, ils vont à Hainan, ils n'ont plus besoin de visa. Il y a aussi la liberté des capitaux. La volonté gouvernementale, elle est là. Hein. Mais généralement, quand en Chine, la volonté vient de tout en haut, généralement, c'est fait. Quoi. Ils le font et ils réussissent.
0: David s'est installé dans l'hôtel Atlantis, inspiré de celui de Dubaï. 52 étages, 1500 chambres. Sa construction a coûté plus d'1,5 milliard d'euros. On y trouve un parc d'attractions aquatiques, des restaurants sous-marins et une arcade commerciale tape à l'œil.
12: Et donc voilà, c'est chez nous, Villa d'été.
0: En France, le marché du maillot de bain est saturé.
13: J'en ai vendu un ce matin.
12: Pardon.
0: Alors qu'à Hainan, tout est à inventer pour faire découvrir les designers de Cannes, Nice ou Saint-Tropez.
12: C'est la French Riviera. On essaie à travers les produits, la culture, le style de la French Riviera. C'est vraiment le côté élégant, chic, mais en gardant le côté simple. L'élégance à la française.
0: Et ça fait un tabac. Malgré des prix élevés, à partir de 500 euros pour une robe.
12: Ma
14: femme aime le modèle. La question, c'est le prix. Faut voir si tu peux descendre jusqu'à notre prix de cœur.
15: Oui, comme dit mon mari, j'aime beaucoup la matière, la coupe. Mais il faut parler du prix.
14: Alors c'est bon, tu nous fais 30%?
15: Non, 5%.
0: Les clients obtiennent finalement la robe à 380 euros au lieu de 500.
15: Grand frère, tu es vraiment coriace.
0: David Liu ouvrira cette année 6 nouvelles boutiques. Notamment dans ce centre commercial Duty Free, sorti de terre il y a un an. Le plus grand du monde, vaste comme 40 terrains de football. La Chine est devenue le premier marché du français LVMH, le numéro 1 mondial du luxe. Sur l'île, le duty-free génère 4 milliards d'euros de chiffre d'affaires annuel. Il s'agit d'un magasin d'État, dirigé par le Parti communiste chinois. Duan Wanglei est fonctionnaire. C'est la directrice de cet empire du shopping.
1: Selon mon appli, je fais 10 000 pas par jour. Ça prend 1 heure et demie pour faire tout le tour du mall. Ça mesure en tout 280 000 mètres carrés et on a 800 marques prestigieuses sur 6 étages. Bonjour. Les foulards, il faut les plier en carré et cacher l'étiquette du prix dedans.
0: L'étage parfum et cosmétique est aussi le plus vaste de la planète, 30 000 mètres carrés. Peuplé d'acheteurs.
11: On achète du maquillage pour nos amis du sexe opposé.
0: Et d'influenceurs faisant de la publicité pour des parfums par exemple.
1: Suis la caméra du regard.
0: Une île transfigurée. Au point que des Chinois venus du froid lâchent tout pour s'y installer. Et changer de vie. Xia Yue, Xiao Xiu et leur petite Émilie de 7 ans vivaient à Pékin, où ils vendaient du matériel de ski.
16: Tu vas danser ce soir ?
0: Ils tiennent désormais ce petit café et proposent aussi des vêtements et du matériel de surf.
16: Il faut rajouter de la mousse et poncer un peu plus.
11: Ah d'accord.
0: Ils ont changé leur vie sur un coup de tête après quelques jours de vacances en 2019.
1: On a une application sur laquelle on vérifie la force des vagues, les marées, la direction du vent. La vie en bikini, ça met de bonne humeur pour toute la journée. On y va. Porte ça, c'est parti.
0: Ils sont à Hainan moins pour faire de l'argent que pour la qualité de vie. Pour fuir les 22 millions d'habitants de la capitale chinoise.
1: À Pékin, la pollution était intense. Émilie était malade à chaque changement de saison. Ici, elle n'est plus jamais malade. On y va ? Lève-toi ! Allez, debout, c'est parti !

Il y a deux ans ici, c'était un simple village de pêcheurs. Il n'y avait que quelques vendeurs de galettes aux crevettes. Il y avait une seule épicerie qui s'appelait « Venez tous les jours ». On y allait tous les jours, car il n'y avait rien d'autre.

0: on n'est pas des jeunes Chinois traditionnels qui veulent vivre avec leurs parents, suivre le modèle. On voulait moins de pression, plus de liberté à Troyes.
1: L'île est peuplée de 15% de Li, une ethnie traditionnelle. Mais eux aussi sont devenus une attraction, dans un Disneyland des minorités.
2: Venez ici, tous en ligne.
1: Le parc accueille des nuées de touristes en voiturette. Les vrais villages Li ont été déménagés, puis remontés ici. Les Li présentent leurs costumes, leur artisanat, vannerie de bambou, tissage de brocart.
3: Cet alcool de fruits est à 8 degrés et l'autre à 52.
4: Je prends celui à 52. Santé! Moi aussi celui à 52. Venez visiter nos attractions des minorités pour toute la famille.
1: On peut aussi admirer des danses folkloriques. De quoi fournir des emplois à près de 800 locaux. Mais plus rien n'est vraiment authentique. Hainan comptait aussi plusieurs villages flottants. Ils ont été grignotés par la construction des hôtels et des gratte-ciels. Il n'en reste plus qu'un, Shikun. Nul ne sait le sort qui guette les Tanka, l'autre minorité de l'île. On les surnomme les gitans de la mer. Xin Shenzheng a 56 ans.
5: Nous, on est pêcheurs depuis 9 générations. On ne sait pas lire. Le business du tourisme, c'est difficile.
1: La famille pêche en mer, mais le coût de la vie à Hainan explose. Ils n'auront peut-être bientôt plus les moyens de suivre. La fille de Xing, elle, préférait vivre ailleurs.
6: Je ne veux plus pêcher, mais trouver un travail sur la terre ferme. Les jeunes veulent travailler dans le tourisme. C'est dommage, on a grandi ici. On est heureux quand on revient. La mer, la montagne, mais la pêche, c'est trop pénible.
5: C'est le gouvernement qui décide, pas nous. S'ils nous demandent de bouger sur la terre ferme, on devra déménager. Pas le choix.
1: Il y a ceux qui subissent et ceux qui en profitent. Bo Yugang, fils de pêcheur, a ouvert un hôtel de luxe dans le village flottant. Une vingtaine de bungalows à 160 euros la nuit.
7: J'aurais besoin d'un bateau pour 4 clients.
1: Ces clients de canton étaient déjà venus dans le coin en 2015.
8: Ça a beaucoup changé.
0: Oui, c'est vrai. Avant, on ne pouvait pas séjourner ici.
8: Il y a du monde maintenant.
0: Il n'y avait pas tous ces bateaux de tourisme.
7: Chambre 18, chambre 20, les valises par ici.
0: C'est vraiment joli. Ça a beaucoup de charme.
1: La décoration est inspirée de la pêche.
7: C'est une reconversion de la pêche vers les business de loisirs, mais en transmettant quand même la culture Tanka, en préservant les traditions.
4: Une photo, les filles.
1: Ces enfants voient la mer pour la première fois.
9: Tu veux toucher les crevettes?
10: Je veux toucher.
11: Moi aussi, je veux une crevette.
6: Nous sommes de Nankin. On ne vit pas près de la mer. Ça permet aux enfants de découvrir la vie des pêcheurs.

0: Même si l'engouement touristique en laisse certains sur le bord de la route, Hainan a accueilli en 2025 106 millions de vacanciers. En un an, le nombre de visiteurs internationaux a même bondi de 35%.
1: Virginie Efira raconte à Audrey Crespo-Mara pourquoi elle a toujours voulu être une star.
2: Vous montez toujours des petites pièces de théâtre dans votre salon ?
3: Si je monte des petites pièces de théâtre dans mon salon, Audrey, vous avez vraiment une impression de ma vie.
2: Je disais que vous montiez.
3: Et je vous inviterai tous les samedis à venir me voir dans ma petite pièce de théâtre que je monte dans mon salon. Avec mon compagnon, d'ailleurs. On fait payer 5 euros l'entrée à tous les voisins. Ça permet d'arrondir les fins de mois et c'est génial.
4: Elle est aujourd'hui une star de cinéma, aimée par le public, reconnue par ses pairs, mais Virginie Efira n'a pas vraiment changé. Elle s'est débarrassée de certains de ses complexes, accorde moins d'importance aux critiques, mais elle a gardé cette simplicité et ce naturel qui font son charme. Virginie Efira assume par exemple être fan d'autres actrices, notamment celles qui l'ont inspirée dès l'enfance, car elle a voulu ce destin de star et la vie qui va avec. Portrait d'une comédienne loin d'être blasée, il est signé Audrey Crespo-Mara et Christophe Astruc.
0: Cash, sympa, naturelle, avec un zeste de belgitude qu'on aime tant, elle est des comédiennes françaises les plus demandées, confirmée par un César de la meilleure actrice. Enfant déjà, elle avait le désir d'être star, comme un désir romanesque.
3: J'ai découvert, je devais avoir 6 ans, monter les pièces, monter sur scène, travailler ensemble un texte, tout ça existait profondément. Mais il y avait aussi, c'est vrai, un fantasme d'une sorte de vie rêvée des actrices, c'est-à-dire les 18 mariages d'Elizabeth Taylor, je trouvais ça sympa aussi. Donc il y avait tout ce côté-là, voilà. Et comme je disais à peu près à tout le monde que je voulais être actrice, je me souviens quand même d'élèves de ma classe qui me disaient « Tiens, signe-moi un autographe », que je devais faire en plus, c'est un peu gênant. Pour moi, la vie de l'actrice, dans mon fantasme, c'était aussi du romanesque et c'était aussi de la fiction.
2: Fille d'un oncologue et d'une esthéticienne divorcée, vous grandissez dans la banlieue de Bruxelles.
3: Ouais.
2: À 15 ans, quel poster avez-vous d'accroché au mur de votre chambre ?
3: Bureau là, radiateur là et là, poster de Marilyn Monroe.
2: Ouais, et Julia Roberts.
3: Ah, Julia Roberts, plein de petites photos accrochées. J'étais amoureuse d'elle. Enfin, il y avait quelque chose chez elle qui me touche. D'ailleurs, qu'on peut retrouver un peu chez Marilyn Monroe, c'est bizarre de dire ça, mais il y a du féminin, du masculin et de l'enfant.
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3: Et je trouve qu'elle touche très fort. Et ça me touche toujours beaucoup, en fait, chez elle.
2: L'époque de la nouvelle star semble si loin. La télé vous a fait connaître. Mais est-ce que vous étiez déjà, habitée par la farouche envie de devenir actrice ?
3: Oui, mais bon, c'était pas parti pour, à ce moment-là, du tout, même. Donc, pour pas être trop malheureuse, je m'accrochais au présent, quoi.
2: Ouais.
3: Et le présent, c'était de faire ça et de trouver quand même du plaisir à faire ça. À ce moment-là, j'ai abandonné mes désir d'être comédienne, par désir d'être lucide. Enfin, et franchement.
2: Et pourtant, vous aviez fait donc une école des arts du spectacle, le conservatoire.
3: Oui.
2: Quel souvenir vous gardez de ça ?
3: Alors, il faut quand même savoir, si je m'efforce d'être un peu plus honnête qu'avant, que j'ai un peu raté les trucs. C'est-à-dire, le conservatoire, c'est moi qui suis partie, après même pas un an, et l'INSAS, qui était une école de théâtre assez chouette d'ailleurs, mais. Au bout d'un an, ils m'ont dit il faudrait peut-être recommencer cette année, quoi. Je crois que j'étais trop guidée par mes peurs, par un sentiment d'illégitimité totale qui m'empêchait de trouver une liberté dans le geste.
2: Que vous reste-t-il de cette modestie qu'on adore, de votre identité belge ?
3: Un jour, on avait fait une émission de télévision, je ne sais plus laquelle c'était, où il y en était tous les Belges en train de parler de notre modestie. Et je me suis dit, commencer à se la péter sur sa modestie, c'est un problème. tout ça, c'est vrai, on est quand même tous tellement modestes. Mais... bon, là, il y a un problème, les gars. Mais c'est vrai qu'il y a quelque chose de culturel, parce que c'est un petit pays divisé en deux langues, avec une identité forte, mais un peu en creux, qu'à côté, il y a la France avec la grande histoire. Et donc, tu ne peux pas grandir en Belgique en te prenant tout à fait au sérieux. C'est culturellement pas possible.
6: Vous avez nourri tous les complexes. Lesquels ?
3: Complexe intellectuel, déjà. L'idée de pas... Comme je dis, j'avais su très tôt que j'étais pas exceptionnelle intellectuellement. Peut-être la télévision, puis arriver dans un... autre milieu, la Belgique, la France. Puis je pense que ça date de l'éducation. Enfin, c'est des choses qui sont inscrites, d'avoir l'impression de pas valoir quelque chose. Et comment on arrange ça ?
6: En bossant.
3: Comment on est plus clément ? Ouais, en bossant, en étant plus clément avec soi. C'est bizarre ce truc-là parce qu'à la fois on a besoin des autres et en même temps, il faut pouvoir se défaire du regard extérieur. Aujourd'hui, honnêtement, je pourrais comprendre qu'on se dise « elle n'a rien à faire là » ou « elle a tout à faire là » ou « c'est super ce qu'elle a fait dans le film » ou « c'est nul ce qu'elle a fait dans le film ». Tout ça ne m'appartient pas. Mais moi, je n'ai pas ce truc de me dire « je suis à ma place ou pas à ma place ». Ce n'est plus une question que je me pose.
2: Vous êtes à l'affiche d'Histoires parallèles. Vous vivez dans l'appartement dans lequel est née la femme qui habite en face de chez vous et qui vous espionne avec une longue vue.
7: L'autre jour, je l'ai revue. La ressemblance de cette femme avec ma mère est peut-être un hasard. Mais le fait qu'elle travaille dans l'appartement de l'autre côté de la rue n'est pas qu'une simple coïncidence.
3: Arrête de tout mélanger. Je suis pas la fille de son histoire. Ce qu'il arrive à faire, Asghar Farhadi, il part du principe, ok, on regarde chez ses voisins et on s'imagine une réalité en regardant par la fenêtre. On fait tout ça, moi je fais beaucoup ça. Par exemple, je m'imagine, j'adore ça, regarder, m'imaginer des choses et tout ça sur les gens. L'histoire qu'on se raconte, évidemment, derrière les murs, les choses, elles sont bien différentes.
2: Ces dernières années, on vous a vu dans beaucoup de films d'auteurs. Est-ce que vous avez eu l'impression d'avoir été trop longtemps cantonné à la comédie populaire après la télé ?
3: Oh, trop longtemps, non, c'était normal quand même, vu... Enfin, il y a toujours une cohérence. Vu le parcours que j'avais en télé, c'est sûr que je ne faisais pas le pied de grue en dessous d'M6, les cinéastes d'auteurs, pour me faire travailler. Et ça me semble bien normal. Ce qui est chouette, c'est qu'en fait, on peut bouger les cases. Donc non, c'était un grand apprentissage. Et je ne crois pas qu'il y ait de sous-genre, quoi.
2: Le film est sélectionné à Cannes. Vous vous y rendez. Quelle place ont dans la vie d'une actrice le glamour, les robes longues, les tapis rouges ?
3: La place qu'on veut bien leur donner. Ben moi, j'aime bien ça. Pas pourquoi, hein, j'aime bien. C'est aussi comme un autre rôle à jouer, quoi. Et peut-être aussi parce que j'ai eu des images en tête adolescente, tout ça me plaisait ça. Aussi. Il y a plein de choses que tu peux, qui peuvent être stressantes, mais tu peux essayer de les détourner pour qu'elles deviennent un peu amusantes. Par exemple, Festival de Cannes, c'est un endroit assez hystérisé où tu peux très fort sentir les hiérarchies. C'est pas toutes des choses très agréables, ça. Mais si tu trouves des chemins de traverse à l'intérieur de ça, où justement tu relativises, où tu d'arriver à casser ces trucs-là, tu peux te dire, tu ressens d'abord la chance que c'est. Et sur le glamour, sur les choses à côté, c'est comme aussi jouer un personnage en étant à l'intérieur de ça le plus sincère possible pour essayer d'enlever les trucs un peu trop sacrés, etc.
2: Vous partagez la vie de Denis Schneider. Oui. Vous avez 10 ans de plus que lui. La différence d'âge, elle est plus souvent commentée quand la femme est plus âgée. Est-ce que ça a pu vous gêner, vous complexer, vous agacer ?
3: Non, je comprends assez bien la curiosité au départ sur des choses qui pourraient sembler plus originales, quoi. Mais j'ai l'impression, heureusement, que ces choses-là changent. Et la première chose que je me dis qu'il faut à faire, c'est quand même son propre regard là-dessus. Ton âge, c'est une donnée qui est malgré tout, qui signifie des choses. Si à 20 ans, tu crois que tu as tout compris de la vie, ben non, shoot, à 20 ans. Si à 63 ans, tu penses que tu peux faire un enfant, ben, ça va être un peu compliqué. Mm-hmm. Mais c'est une donnée parmi plein d'autres, ce n'est pas celle-là qui figure votre identité. Voilà.
2: Vous êtes mère de 2 enfants.
3: Oui.
2: La deuxième fois, vous l'êtes devenue 10 ans après, à 46 ans. Est-ce qu'on est une mère plus sereine à cet âge-là ?
3: C'est un vieillage aussi. Mais ça, les choses, elles arrivent parfois sans qu'on le souhaite, même de manière assez inouïe. Et donc ça, c'est génial d'accueillir quelque chose d'une surprise aussi belle, quoi. Je pense quand même que le premier pas, celui qui est l'entrée dans la maternité ou la paternité, celui qui est quand même un autre rapport au monde, qui change les donnes, c'est quand même plein de choses merveilleuses. C'est découvrir l'amour inconditionnel, Mais, pardon les gars, c'est aussi découvrir la perte de l'insouciance totalement. Bon, ça s'est fait pour moi, je le sais déjà. Donc, oui, je dirais quand même.
6: Vous montez toujours des petites pièces de théâtre dans votre salon ?
3: Si je monte des petites pièces de théâtre dans mon salon, Audrey, vous avez vraiment une impression de ma vie.
6: Je disais que vous montiez.
3: Et je vous inviterai tous les samedis à venir me voir dans ma petite pièce de théâtre que je monte dans mon salon.

0: talent. Avec mon compagnon d'ailleurs, on fait payer 5 euros l'entrée à tous les voisins. Ça permet d'arrondir les fins de mois et c'est génial. Non, je ne monte pas de petites pièces de théâtre dans mon salon. J'ai fait ça quand j'étais petite.
1: Petite.
0: Ah oui.
1: Et pas depuis. Bon, et avec vos enfants, non, dans...
0: non bah, ma fille a 13 ans, elle a vraiment autre oui. chose à faire que monter une pièce de théâtre dans le salon avec sa mère. Et heureusement pour elle. Et avec mon fils, qui va avoir 3 ans, on ne monte pas des pièces de théâtre, mais pour ceux qui se rappellent de cet âge-là, c'est celui où l'imaginaire se développe très très fort mm-hmm. et où tu peux jouer à faire des personnages.
1: Ouais.
0: Tu peux jouer à faire, tu peux faire des blagues, tu peux faire du second degré, tu peux, oui, tu peux le faire rire, mais non, non, nous n'avons pas d'entreprise familiale de petits spectacles.
1: Merci infiniment.
0: Merci à vous.
2: Virginie Efira à l'affiche du film Histoire parallèle d'Asghar Farhadi en salle le 14 mai prochain. C'est la fin de ce 7 à 8. Merci de votre fidélité. À suivre le journal de 20h d'Anne-Claire Coudray. On se retrouve dimanche prochain.
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0: Bonsoir, bonsoir à toutes et à tous. Très heureux de vous retrouver en direct sur M6 et de vous accueillir ici à Toronto dans ce BMO Field Stadium au Canada pour l'un des chocs de cette phase de groupe de la Coupe du Monde, l'un des chocs de ce premier tour entre l'Allemagne et la Côte d'Ivoire. Bonsoir Benoît Giroud.
1: Bonsoir Xavier, bonsoir à toutes et à tous. Ravi de retrouver ce Toronto Stadium, ce BMO Field avec deux équipes qui ont gagné leur premier match, donc qui nous promettent un match excitant ce soir.
0: Vous êtes un petit peu chez vous.
1: Un petit peu,
0: c'est ici, vrai. Ici, dans ce BMO Field, votre ancien install, vous avez joué pendant plusieurs saisons avec le Toronto FC. Un point sur le classement, si vous le voulez bien, de ce groupe E. Un classement dominé par ces deux sélections qui se sont imposées. L'Allemagne face à Curaçao de manière assez claire, assez éblouissante même. Ça a été le cas également bien sûr pour cette sélection ivoirienne 1-0 face à l'Équateur.
1: Exactement, un score fleuve pour l'Allemagne, 7-1 face à Curaçao. Et la Côte d'Ivoire en fin de match a marqué ce but pour battre l'Équateur. Mais prendre ce groupe, cette compétition du bon pied avec ce match peut-être pour la première place justement. Celui qui remportera cette rencontre aura une sérieuse option pour la qualification et peut-être pour la première place.
0: L'enjeu est simple, il est clair, vous venez de l'évoquer. Okay, première place en ligne de mire, soit pour les Allemands, soit pour les Ivoiriens. Le 11 mis en place par Julian Nagelsmann, alors qu'on aperçoit Joshua Kimmich, notamment Manuel Neuer. Une équipe qui sera tout simplement la même que celle qui a brillé face à cette formation, cette sélection de Curaçao lors de la première journée, avec notamment le positionnement de Jamal Musiala en soutien de Kai Havertz.
1: Exactement, ce 4-3-3 avec Leroy Sané côté droit, Florian Wirtz côté gauche aussi. Beaucoup de joueurs au milieu de terrain et on va s'attarder sur Nathaniel Braun aussi qui sera positionné en défenseur gauche quand son équipe n'aura pas le ballon, mais il monte beaucoup, il prend le couloir pour laisser cette défense à 3 construire.
0: La FIFA propose l'animation à 3 défenseurs centraux, mais Kimmich jouera bien un couloir droit, Nathaniel Braun, couloir gauche et l'axe Schlotterbeck, Jonathan Tah. En face, la Côte d'Ivoire qui s'est imposée certes 1-0, mais tout n'a pas été parfait dans ce match, a été jugé comme cela en tout cas de la part des Merzfaé.

0: 5 changements dans l'équipe des éléphants avec Angioane Bonny notamment titulaire pour la toute première fois avec sa sélection avec la Côte d'Ivoire à la pointe de cette attaque. Yann Diomandé sera à ses côtés tout comme Amad Diallo, buteur, unique buteur face à l'Équateur.
1: Exactement, c'est du changement parce qu'il y en a 5 qui sont entrés par rapport au 11 de départ face à l'Équateur, mais de la continuité parce que cette équipe de la Côte d'Ivoire commence comme elle a terminé contre l'Équateur avec notamment les entrées de Bonny et Amad Diallo qui ont fait beaucoup de bien, qui ont été décisifs. C'est pour ça que Emers Faye leur renouvelle sa confiance.
0: Le regard fixe, le visage concentré de Jamal Musiala. On a aperçu également Amad Diallo. Un rendez-vous important et quel choc entre ces deux grands noms du football mondial. L'Allemagne, 10e nation classement FIFA, face à la Côte d'Ivoire qui avait remporté la Coupe d'Afrique en 2023. On s'en souvient, profiter de l'entrée des deux sélections, l'entrée des Allemands et des Ivoiriens sur cette pelouse du BMO Field Stadium de Toronto. Près de 45 000 personnes pour ce choc de cette phase de groupe de la Coupe du Monde 2026.

de sélections qui ont parfaitement entamé leur Coupe du Monde et qui restent revanchards malgré tout. L'Allemagne éliminée à l'issue de cette phase de groupe lors des deux dernières Coupes du Monde. La Côte d'Ivoire qui retrouve un mondial qui n'avait plus connu depuis 2014. On va commencer cette rencontre par les hymnes nationaux, à commencer par l'hymne national de l'Allemagne.

0: ici sous les yeux de Rudi Völler, la légende de la National Mannschaft.
1: Place désormais à l'hymne national des éléphants de Côte d'Ivoire.
2: Veuillez rester debout si vous le pouvez.

Messier, l'incontournable, 104e sélection aujourd'hui pour le milieu de terrain d'Al Ahly. On se quitte quelques secondes et on plonge pleinement dans cette Allemagne Côte d'Ivoire. Restez avec nous, à tout de suite.

0: ici à Toronto pour une véritable fête du football. Ce duel entre deux grands noms du football mondial, l'Allemagne 10e au classement FIFA, qui affronte la Côte d'Ivoire, vainqueur de la Coupe d'Afrique en 2023, la Coupe d'Afrique qui était, la Côte d'Ivoire qui était absente lors des deux dernières Coupes du Monde. De retour, et la Côte d'Ivoire a témoigné déjà de son ambition dans cette compétition en s'imposant face à l'une des meilleures équipes de ces éliminatoires qui avait impressionné bon nombre d'observateurs, l'Équateur.
1: Exactement, pour aller encore un peu plus loin dans vos propos, Xavier, c'est Emers Faye, le sélectionneur, qui a dit on ne vient pas pour regarder les Allemands jouer ce soir à Toronto, donc avec beaucoup d'ambition. Il y a une belle équipe, il y a eu des ajustements en cours de match contre l'Équateur avec un 11 qui a terminé, qui commence ce soir face à l'Allemagne, qui va devoir monter d'un cran aussi son curseur. Il avait eu un match assez facile contre le Curaçao, maintenant c'est un vrai test ce soir pour la match-up.
0: Pas d'Eli Wahi ou encore de Guéladoué comme ça avait été le cas effectivement face à l'Équateur. Titularisation d'Angio Mponi, sa toute première titularisation, on le rappelle, avec la sélection ivoirienne. Titularisation également d'Amad Diallo, l'attaquant de Manchester United. Buteur est décisif bien sûr lors de ce match face à l'Équateur. La Côte d'Ivoire, c'est 5 victoires consécutives, 4 clean sheets lors de cette série face à l'une des équipes les plus en forme depuis plusieurs mois maintenant. 10 succès de suite pour la nationale Mannschaft qui a frappé fort d'entrée les joueurs de Julian Nagelsmann.
1: Effectivement, avec ce 7-1 face au Curaçao, c'est une bonne entrée en matière, une bonne aussi occasion de prendre confiance. Et là, c'est dans la continuité, le même 11 de départ avec une opposition évidemment d'un autre calibre ce soir.
0: Et Joshua Kimmich qui vient saluer chacun de ses coéquipiers. Il est venu à l'instant dans le rond central pour saluer Kai Havertz et Leroy Sané. On aperçoit Yann Diomandé, la jeunesse, le talent aussi de ces éléphants. Lui, le joueur du Rasenballsport Leipzig, ce sera un rendez-vous forcément spécial pour lui qui évolue en Bundesliga. De la deuxième journée du groupe E. L'Allemagne défie la Côte d'Ivoire, duel entre deux équipes qui se sont imposées pour lancer cette Coupe du Monde 2026, a confirmé, et c'était pas loin d'être le cas déjà sur ce premier mouvement avec Kai Havertz qui ne cadre pas sa frappe.
1: Ouais, on part très fort, hein, c'est en compte de Coupe du Monde, il y a eu beaucoup de buts dans les premières secondes, les premières minutes, ce long ballon dévié par Kai Havertz dans un premier temps, ce ballon lui revient et avec beaucoup de spontanéité, c'est aussi une entrée en matière pour l'Allemagne de mettre la pression tout de suite dans le camp ivoirien.
0: 60e sélection pour Kai Havertz, l'attaquant d'Arsenal, champion avec les Gunners cette saison.
2: On se court avec Gislain Konan, Diomandé. La première très bonne prise de balle aussi de Christina Oulahi. Il va être l'une des attractions à n'en pas douter de cette Coupe du Monde. 20 ans simplement, le genre de Trabzonspor qu'on avait vu notamment débuter à Bastia en Ligue 2 dans notre championnat de France.
1: Là, pour ceux qui ne le connaissaient pas, sur sa première touche de balle, ils ont compris cette finesse.
0: Ils ont compris toute la qualité technique effectivement de Dinao Oulahi.
3: Et ça chante déjà dans les tribunes, ça filme, ça agite les drapeaux aussi tout autour de nous. Alors on entend un peu plus les supporters allemands parce qu'ils sont plus nombreux forcément, mais les supporters ivoiriens leur répondent. Donc c'est un vrai match dans les tribunes et aussi sur le terrain.
2: Et dans un stade où ça sent bon, très très bon le football, ce BMO Field ici à Toronto.
1: Très belle pelouse, contrairement à d'autres stades. Il n'y aura pas de faux rebonds et de pelouse sèche. Les joueurs pourront se régaler. Il y a des fins techniciens sur la pelouse. J'espère qu'ils auront l'occasion de nous régaler.
2: Kimmich avec Pavlovic pour Nico Schlotterbeck. Florian Wirtz qui va aller se positionner couloir gauche.

0: Otterbeck qui bascule à l'opposé vers Leroy Sané. Premier duel entre Leroy Sané et Ghislain Konan. Il va fonctionner avec Félix Mnéchin. Kimmich. Pied droit, pied gauche. C'est sans problème pour Joshua Kimmich. On a pu apprécier le spectacle lors de l'échauffement notamment. Première transversale parfaite pour Florian Wirtz. Et voici Joshua Kimmich. Pavlovic, Mnéchin. Dépossédé du ballon par Inaou Laï, la première accélération pour Ange-Johan Boni qui va fixer avant d'écarter vers Yann Diomandé. Et ça va être l'un des duels de cette rencontre entre Yann Diomandé et Joshua Kimmich. Le 1 contre 1, le premier de ce match. Il avait été bien négocié par l'ailier de Leipzig. C'est repoussé par la défense allemande.
1: Ça va vite, très vite. Yann Diomandé, sa virgule qui colle au pied et surtout le coup de rein ensuite. Difficile à suivre sur son premier pas.
0: Et bon retour de Ghislain Konan. L'ancien Rémois pour repasser tranquillement par son gardien Yaya Fofana.
1: Et on voit bien cette équipe allemande défendre en 4-4-2 avec Kai Havertz très proche de Jamal Musiala pour défendre, et les Ivoiriens qui prennent leur temps. Et Yaya Fofana qui fixe, faire sortir un joueur pour créer le décalage très bas sur le terrain, mais ça bouge pas trop côté allemand en face
0: hein. Yaya Fofana, le gardien de Rizespor, ancien gardien du HAC bien sûr pendant plusieurs saisons, ancien gardien du SCO également, en formation angevine. Et bon ballon dans le couloir droit, le centre en une touche, il était bon, il y avait de la spontanéité aussi dans cet enchaînement, même si le drapeau s'est levé à contre-temps pour sanctionner cette première montée, cette première progression dans le couloir droit.
1: Et du capitaine Franck Kessié qui a pris la place d'Amad Diallo. Là on revoit la virgule et l'accélération, le coup de rein sur 1-2 mètres de Yann Diomandé, c'est vraiment sa force. On l'a vu en avant-match. D'une position arrêtée à une vitesse de plus de 30 km/h sur son premier ou son deuxième pas.
0: Et les Ivoiriens montrent qu'ils sont déjà très, très proches, hein, très incisifs sur le porteur allemand. On a vu avec Mnéchin à l'instant qui a été pas loin d'être dépossédé de ce ballon. Ça ne va pas être une partie de plaisir, loin de là pour la Mannschaft. Les joueurs de Julian Nagelsmann ont bien compris.
2: Sélectionneur ivoirien Emer Faye privilégie une équipe solide défensivement de toute façon. Il l'a redit en conférence de presse, il ne va pas changer. Il s'appuie sur les qualités individuelles de ses ailiers pour faire mal en contre-attaque. C'est une stratégie qui paye, puisqu'ils n'ont encaissé aucun but sur leurs 10 matchs de qualification. Et ils n'ont pas pris de but non plus pour leur entrée en lice dans ce mondial.
0: Bilan assez exceptionnel, hein, effectivement. Très important de le rappeler, Virginie, merci. Ce bilan, cette invincibilité en éliminatoire, 8 victoires, 2 nuls, 25 buts marqués, 0 encaissés. C'est assez extraordinaire. Et ils vont tenter de s'appuyer une nouvelle fois sur cette solidité avec Kosonou, et donc qui a été ajouté un petit peu à ce 11 dans l'axe pour venir glisser aux côtés de Dagbadou, l'ancien Rémois, et Singo qui, on le sait, est capable d'évoluer dans ce poste de latéral droit. Il l'a fait notamment, on s'en souvient, à l'AS Monaco, et pas seulement.
1: Exactement, et il remplace Guéladoué dans ce couloir droit. Guéladoué sur le banc et Kosunou l'a remplacé dans l'axe. Il faut rappeler que Wilfried Tsigo, c'est lui qui a porté le but hein, en débordant sur le côté droit comme il en a l'habitude, avec beaucoup de vitesse, d'impact, pour servir à Amad Diallo lors du premier match contre l'Équateur.
0: Très très belle passe décisive effectivement pour Wilfried Tsigo. Daniel Brown, la première. Bonne couverture, bon retour de Franck Kessié. Yaya Fofana pressé par Kai Havertz. Leroy Sané qui a poursuivi son effort aussi, remise en jeu en faveur des éléphants.
1: On parlait des techniciens, ça cherche le petit pont déjà du côté de Ghislain Konan. Il gagne une touche, il a tenté de jouer entre les jambes de Leroy Sané qui était en train de presser.
0: Sélection pour Leroy Sané. Ange-Johan Boni qui est passé face à Joshua Kimmich. Ils sont 2-3 allemands face à lui, face à l'attaquant de l'Inter. pour sa toute première titularisation avec les éléphants. Il est parvenu à le conserver, ce ballon, avec Yann Diomandé dans les petits espaces. Il adore ça, l'intervention de Jonathan Tsar, sans faute. Bonny qui peut centrer vers le second poteau. Il a raté. Le contrôle qui échappe à Franck Caissier. Singo, Caissier. Perdu, attention à la projection également des Allemands, même si là ça combine dans le jeu court avec Jamal Musiala. L'accélération de Musiala qui va lancer Leroy Sané. Ah, il ne l'attendait pas. Il n'avait pas senti l'intention de Musiala dès le départ.
1: Et il l'a vu, mais en fait c'est au moment où il regarde face à lui pour contrôler sa course et contrôler la course du défenseur ivoirien que Leroy Sané a perdu le ballon de vue. Et ça va très vite aussi, hein, côté Leroy Sané, mais Emmanuel Agbadou, Odilon Kosunou aussi. Wilfried Tsingo, les défenseurs très athlétiques, ils sont capables de jouer haut parce qu'ils ont la vitesse nécessaire pour combler cette distance entre eux et leur but.
0: Inaou Oulaye avec Diomandé. C'est une sélection déjà pour Christ. Inaou Oulaye, méchant. 20 ans simplement en récupération autoritaire de Félix Elmécha. Kimmich, qui a l'image d'un Philippe Lahm en 2014, on s'en souvient, même si le poste de latéral droit était son poste de prédilection, il avait été repositionné dans le cœur du jeu par Pep Guardiola, Philippe Lahm. Et en 2014, il était revenu s'installer à ce poste de latéral droit, comme le fait Joshua Kimmich. C'est un vrai choix de la part de Julian Nagelsmann.
1: Oui, c'est peut-être parce que c'est le meilleur à ce poste-là aussi qu'il n'a pas trouvé mieux. Et ça démontre toute l'intelligence de Joshua Kimmich, qui est capable de s'adapter même en cours de match, à monter, s'intégrer dans le milieu de terrain ou pouvoir reprendre sa place de latéral droit ou de défenseur dans cette défense à 3.
0: Musiala pour Nathaniel Brown, le centre est bon vers Kai Havertz. La déviation a été bonne aussi. Ballon qui a été touché par Sangaré. Et le contre effort fourni par Florian Wirtz. Avec Nmecha, maintenant Pavlovic. Pavlovic, Nmecha, hésite à écarter. Il est enrôlé dans un premier temps. Joshua Kimmich, la tête de Kai Havertz. L'élévation était parfaite. Le coup de tête aussi. Que dire de l'arrêt de Yaya Fofana?
1: Et on parlait de son intelligence tactique, Joshua Kimmich, mais la qualité de son pied droit aussi. Il a vraiment déposé à l'endroit où il voulait, sur la tête de Kai Havertz. Très très bon jeu de tête de la part de l'attaquant allemand, et superbe parade de Yaya Fofana. C'est le ballon le plus difficile pour les gardiens, aller le chercher au sol. Il a vraiment bien dominé son ballon, il a été cherché très haut, même si ce ballon était très précis de la part de Joshua Kimmich.
0: Il était proche d'inscrire son troisième but déjà dans cette Coupe du Monde, Kai Havertz. Auteur d'un doublé, on le rappelle, face à Curaçao. Schlotterbeck va se relever par son partenaire de l'axe, Jonathan Tsar.
1: On revoit ce coup de tête, limite de l'épaule, hein. Mais la direction était bonne en tout cas. Les yeux, le regard de Yaya Fofana sur le ballon pour se détendre au bon moment et laisser échapper ce ballon sur le côté, là où il y a moins de danger.
0: Et la relance est bonne, et très très bonne même, avec le bon déplacement également de Inaou Oulaye qui peut écarter vers Yann Diomandé. Là, l'excellente sortie de Joshua Kimmich. Havertz avec Musiala, il est pas embêté avec le ballon, on le sait, Jamal Musiala, parce qu'il n'était pas simple à négocier. Le contrôle était parfait.
1: C'était le rôle de la machine à laver, le ballon qui arrive assez haut, et il essaye tout de suite de le remettre au sol. Wilfried Tsingo, lui, est tout de suite venu au contact pour faire faute.
0: Alors, voici Jamal Musiala, bien pris par Sangaré. Si ce ballon revient très vite dans les pieds allemands, avec Jonathan Tsar pour Nico Schlotterbeck.
1: Il a l'air touché. Boîte. Est-ce que ça va suffire pour continuer cette rencontre qui peut partir à haute intensité si les Ivoiriens continuent de récupérer les ballons dans l'axe?
0: La récupération, justement, Inaou Oulaye qui écarte vers Diomandé, un peu d'espace. Il cherche à prendre de la vitesse face à Joshua Kimmich. Ce réaxe à Diomandé, dédoublement apporté par Connor. Le centre était bon, la remise. Plein axe, était tout proche de profiter à Wilfried Tsingo.
1: Quelle action, encore une fois, un ballon récupéré dans l'axe, dans le rond central de la part des Ivoiriens. C'est vraiment identifié, et ensuite les joueurs sur les côtés capables d'accélérer, de créer des différences, de centrer, et Wilfried Tsingo qui était bienvenu aider ses attaquants.
0: Qu'il fait mal, Yann Diomandé en 1 contre 1, l'un des tout meilleurs joueurs de Bundesliga dans ce rôle là cette saison avec Leipzig notamment. Et il le prouve de nouveau face à des joueurs qui le connaissent très très bien. L'orientation est bonne de la part de Florian Wirtz avec Leroy Sané face à Gislain Konan. Petit moment de Sané pour Enmecha. Schlotterbeck.
1: Il joue tellement haut, c'est les Allemands, le dernier défenseur. On le voit, c'est Jonathan Tah, très très haut sur le terrain. Il a le ballon. On sait que Manuel Neuer n'est pas très loin non plus, toujours pour couvrir, mais c'est beaucoup d'ambition dans le jeu.
0: Neuer qui joue à l'image d'un libéro à l'ancienne.
3: C'est
0: Allemagne.
3: C'est ça. Ça faisait longtemps que je n'avais pas entendu ça.
1: Rappelle de bons souvenirs.
0: Dans la position est haute de la part de Manuel Neuer. 126e sélection aujourd'hui, lui qui est sorti de sa retraite internationale pour venir disputer cette Coupe du Monde 2026.
2: C'est toujours compliqué de prédire à l'avance la tactique allemande parce que Nagelsmann aime bien changer régulièrement de système et de composition. Ce qui est sûr, c'est qu'il veut de la passion. Il a souvent répété en conférence de presse, il veut que son équipe joue avec émotion. Donc c'est ce que les joueurs doivent montrer ce soir.
0: Du talent, ils en ont et ils veulent allier à ça du cœur. Et là, ils en mettent les Allemands, même si la Kimmich a été pris dans son dos par l'appel de Yann Diomandé. Il a manqué sa prise de balle.
1: Ouais, c'est dommage parce qu'il avait du temps. Cette fois-ci, l'appel était parfait. Je crois que Kimmich était complètement battu. Et là, j'ai l'impression que Nagelsmann va devoir trouver de la passion chez un autre joueur du banc qui sont déjà en train de se préparer.
0: Ah, Nico Schlotterbeck ne peut pas poursuivre le défenseur central du Borussia Dortmund. C'était sa 29e sélection aujourd'hui, ancien défenseur de Fribourg. Le Rudiger est à l'échauffement, notamment aux côtés de Valdemar Anton.
1: Deux défenseurs centraux, on ne changerait pas le dispositif, je pense. C'était tous les deux entrés dans le premier match.
0: Il a simplement besoin de se faire soigner. On a vu la torsion au niveau de la cheville suite à cette intervention sur Amad Diallo. Se fait soigner pour l'instant Nico Schlotterbeck.
1: Là, on lui demande de sortir pour que les arrêts de jeu soient le plus court possible.
0: Et voici Rudi Völler. On est travé de ce Toronto Stadium. Forcément des souvenirs à tout le monde. L'Allemagne qui a remporté 4 fois, on rappelle, hein, ce titre de champion du monde. 54, 74, 90 et 2014. 90 grâce à ce pénalty d'Andreas Brehme. Succès 1-0 face à l'Argentine. Même résultat en 2014. Ce but inscrit après prolongation par Mario Götze. Le peuple allemand s'en souvient bien évidemment.
2: Ça a l'air d'aller mieux pour Schlotterbeck. Hein. Il est revenu en petite foulée au niveau du quatrième arbitre et il attend le prochain arrêt de jeu pour pouvoir retourner sur la pelouse.
0: Ah, il doit attendre une petite minute. C'est la nouvelle procédure aussi. Partie des choix. Des changements dans le board au niveau du corps arbitral. Brahim Sangaré. C'est un Toulousain avec Diomandé pour Konan. Manque de précision là aussi dans cette transmission pour son latéral. 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Pavlovic. Très actif, hein, Félix Méchin. Dans ses premières minutes, hein, très disponible en tout cas.
1: On sent que c'est huilé entre lui et Pavlovic.
0: La qualité de la prise de balle de Florian Wirtz. Pour faire la différence, c'est lancé Nathaniel Brown, le latéral de l'Eintracht, qui peut s'entrer en retrait. Il est un peu trop en retrait. Ce ballon, Leroy Sané, était un peu trop loin.
1: Il avait le temps d'avance, il y a trois joueurs qui se projetaient dans cette surface de réparation et ce ballon est vraiment atterri entre les trois. Manque de destinataire sur ce centre, côté gauche.
0: 23 ans, hein, simplement, Nathaniel Brown. 7e sélection. Il a marqué son tout premier but avec la Mannschaft lors de cette victoire 7-1. Dimanche dernier.
2: Et un résultat qui rappelle la demi-finale de la Coupe du Monde 2014 face au Brésil. La Seleção en fait encore des cauchemars.
0: Oh oui, la frappe de Jamal Musiala. Et ça vient flirter avec le poteau gauche de Yaya Fofana.
4: Toujours avec sa façon de conduire ce ballon, ses grandes enjambées, ses grandes foulées. Et tout de suite, cette prise de balle qui lui permet d'enchaîner la frappe. Pas suffisamment enroulée. On va le voir au moment du contact avec le ballon. Ce ballon ne tourne pas suffisamment pour aller chercher le cadre de Yaya Fofana.
0: Quel bonheur de revoir Jamal Musiala sur les pelouses. 44e sélection, lui qui a connu, on le sait, hein, pas mal de blessures qui ont freiné sa confirmation, parce que son talent, on le connaît depuis bien longtemps maintenant, même si il n'a que 23 ans, on le rappelle, Jamal Musiala. S'était fracturé le péroné et absent entre juillet et janvier dernier, hein, quasiment 6 mois.
1: Et ça met du temps de revenir à son meilleur niveau, surtout pour un garçon qui doit être explosif, créer des différences par son coup de rein. Et on sent que ça monte en régime.
0: Pavlović, il a cherché le double contact à Pavlović face à Inaou Laï. Pas de coup de sifflet, remise en jeu pour la Mannschaft avec Joshua Kimmich qui essaye de mettre du rythme et qui l'a joué rapidement. Pavlović. Parce que rien n'échappe à Virginie Saint-Sylvie National. Vous voyez bien que Nico Schlotterbeck a repris place et que tout va bien. Les nouvelles étaient bonnes. Jonathan Tah, le voici. Le défenseur central du Borussia Dortmund. Avec Pavlović. Sorti de Sangaré, très haut. Et la différence a été faite avec Wirtz, une touche pour Nathaniel Brown. Malheureusement, la passe n'est pas suffisamment précise.
1: Ouais, c'est pas le bon choix, je pense, de trouver la profondeur dans cette surface de réparation. Il n'y a pas beaucoup d'espace déjà dans un premier temps. Et Emmanuel Agbadou et Dylan Kousounou qui sont là pour veiller au grain, bien couvrir.
0: Avec tout ce joli monde tourne autour d'un mètre 90 hein, à peu près. Wilfried Tsimbo, Dylan Kousounou, Emmanuel Agbadou.
1: C'est dire que les duels aériens sont difficiles, mais ils sont aussi très rapides. Donc, ils prennent très peu de temps pour se retourner et aller chercher ces ballons dans la profondeur. Il faut être très précis ou plus rapide qu'eux.
0: La relance de Manuel Neuer. 126e sélection. 5e joueur le plus capé de la National Mannschaft. Et à 4 sélections simplement de Lukas Podolski.
1: J'aime ces statistiques, ça nous rappelle de très bons joueurs.
0: Oui. Nathaniel Brown, encore une fois à l'intérieur. Le décalage pour Florian Wirtz face à Singo. En 1 contre 1, Florian Wirtz qui tente de passer. Voilà qui est fait. Wirtz, du bout du pied, il n'est pas bien donné. Ce ballon pour Musiala, mais c'est récupéré très haut avec la frappe de Félix Mécha qui a été dévié. Ce sera un corner pour la Mannschaft.
4: Il avait déjà marqué lors de la première rencontre, Félix Mécha.
1: Et essayer de loin de frapper, de trouver le cadre. C'est encore une fois le cas. Peut-être un corner rapide pour la Mannschaft. Non. Dans la surface de réparation, les consignes sont données de bien prendre son temps pour laisser à Nathaniel Brown le soin d'enrouler avec son pied gauche ce corner. Petite combinaison, le petit geste au-dessus de la tête.
0: Ouais, Joshua Kimmich est toujours là pour éventuellement proposer une solution. Ce sera joué à deux. Kimmich en une touche, pied droit. Yaya Fofana qui a été bougé dans ce duel par Pavlović. C'est suffisant pour accorder un coup franc et signaler cette faute sur le gardien Maurice Espoir.
4: En tout cas, la combinaison était très précise. Aller chercher le pied droit de Joshua Kimmich. On va revoir les images. J'ai l'impression que Yaya Fofana avait le ballon dans les mains quand il a été percuté.
0: Ouais. Il y a un contact, ça c'est assez net hein, dans cette volonté de Pavlović venir remporter ce duel.
1: Oui,
0: il y a un contact et dans ces cas-là le gardien est très souvent protégé, ce que l'on peut comprendre, et le coup de sifflet semble logique.
1: Il était très haut, Alexander Pavlović, coup de sifflet logique pour moi, coup franc logique. Je suis un petit peu étonné de l'attitude de Yaya Fofana cependant sur le fait d'aller chercher ce ballon très haut, mais de ne pas se protéger, de ne pas se gainer. Il sait qu'il y a des attaquants qui sont susceptibles de rentrer dans sa zone. Je le trouve un peu soft sur ce coup-là.
0: Ouais, dans cette combinaison, quasi 100%

0: Bayern entre Kimmich et Pavlovic.
1: Il n'y a pas de prise d'info, il n'est pas protégé aussi par ses défenseurs. On a vu Wilfried Tsingo très proche dans ce genre d'action. Parfois les défenseurs se mettent en opposition pour empêcher l'attaquant de percuter leur gardien.
0: Juan Gabriel Benitez, arbitre central paraguayen, qui est au chevet de Yaya Fofana et qui demande aux acteurs de revenir sur la pelouse, qui sont en train de prendre quelques informations auprès de leur sélectionneur. On a aperçu Emers Faye notamment.
1: Il ne faut pas boire hors de la pause fraîcheur, mon cher Xavier.
0: Il est pointilleux, Juan Gabriel Benitez. Assisté de M. Garcia et M. Pacheco à la VAR, un assistant vidéo ce soir. Allez, il s'est relevé. Yaya Fofana. Première alerte, malgré tout, sur les buts de l'ancien gardien Langevin.
1: On a vu en tout cas que les combinaisons fonctionnaient bien, totalement, sur Cornu.
0: Première alerte, surface arrêtée, bien sûr. On l'avait déjà vu, décisif face à Kai Havertz. Mecha. Deux joueurs, hein. Félix Mecha. Du Borussia Dortmund, passé par le VfL Wolfsburg, formé à Manchester City, très jeune, atypique dans ce rôle-là, puisque c'est un grand gabarit, 1m90, Félix Nmecha.
1: J'aime beaucoup.
0: Très agile, très juste techniquement aussi.
1: Il peut se projeter, frapper de loin, comme on a déjà dit, beaucoup de présence, très intelligent dans ses choix.
2: Il a non seulement débloqué la rencontre face à Curaçao, comme vous l'avez dit Benoît, mais il a été tout proche d'inscrire un doublé. Il a aussi provoqué un pénalty, donc attention à lui ce soir.
0: Il est très souvent trouvé entre les lignes. Félix Nmecha avec Leroy Sané. Leroy Sané face à Gislain Konan. Son deux sont de Leroy Sané qui va tendre du soutien. Il y a Joshua Kimmich qui était venu. Et là, Pavlovic qui repasse par Kimmich. Ballon est conservé par les Allemands. Qui essaye d'imposer leur jeu dans les petits espaces, dans les combinaisons, même s'il y a quelques imprécisions à l'image de celle-ci de Nico Schlotterbeck.
1: Ça y est, on peut aller voir.
0: La première pause fraîcheur officielle ici dans ce BMO Field, dans ce Toronto Stadium. 0-0 après un petit peu plus de 22 minutes dans cette première période entre l'Allemagne et la Côte d'Ivoire. On se quitte quelques instants et on revient ici pour la suite de cette première période. Toujours 0-0 dans cette Allemagne-Côte d'Ivoire que l'on présentait comme l'un des grands chocs de ce premier tour, de cette phase de groupe de la Coupe du Monde 2026. C'est le cas, c'est pas décevant dans le jeu pour l'instant, dans une équipe d'Allemagne qui essaye d'imposer sa qualité technique face à des Ivoiriens qui montrent aussi qu'ils ont des arguments à faire valoir à l'image de Yann Diomandé, même si ça manque un tout petit peu de précision pour l'instant dans les 25-30 derniers mètres.
1: Exactement, on sent vraiment la Mannschaft vouloir monter en régime par rapport à son premier match plutôt facile, même s'ils ont fait ce qu'ils devaient faire avec ce 7-1 face au Curaçao et cette envie de dominer cette équipe ivoirienne, mais avec beaucoup de respect dans leurs yeux aussi, et les Ivoiriens dans la volonté de récupérer le ballon et de pouvoir se projeter rapidement avec des attaquants rapides, effectivement.
0: C'était quitté sur une imprécision technique de Nico Schlotterbeck. Ça va permettre à Wilfried Tsingo d'effectuer cette remise en jeu et de lancer de nouveau cette première période. L'Allemagne, on rappelle, a éliminé en phase de groupe lors des deux dernières Coupes du Monde en 2018 et 2022. Soit Julian Nagelsmann. Rotation également au niveau de l'échauffement côté allemand, avec Undav qui est parti s'échauffer. On a également vu Valdemar Anton
1: et Rudiger apparemment qui commence à mettre ses straps au vu de la santé de Nico Schlotterbeck qui n'est pas à 100%, j'ai l'impression.
3: Cossonou avec Singo.
0: Didon Cossonou, défenseur central de l'Atalanta. Ancien du Bayern Leverkusen pendant plusieurs saisons.

0: frisson, ils voient rien. Ils ont été surpris les Allemands encore une fois par la vitesse d'exécution sur le côté gauche de Yann Diomandé et l'expérience de leur capitaine Franck Kessier qui marque le premier but. On voit prendre beaucoup de vitesse face à Kimmich, s'arrêter et repartir. Et Franck Kessier récupère ce ballon en une touche de balle. Il n'est pas vraiment bien placé dans un premier temps, mais avec beaucoup de maturité, il est sur ses appuis pour reprendre en une touche de balle ce ballon mal dégagé par Mathieu Lembron.
1: Ouais, même si l'intervention défensive était bonne de la part du latéral de l'Eintracht qui s'est jeté pour s'opposer à Amad Diallo, ça revient plein axe. Franck Kessier qui a inscrit son 16e but en sélection le jour de sa 104e cap avec les éléphants ivoiriens. Il revient à une sélection simplement de Didier Drogba et marque dans un moment si important. Franck Kessier 1-0 pour la Côte d'Ivoire.
2: Quelle différence de fait par Yann Diomandé encore une fois dans ce duel avec Joshua Kimmich.
3: Ils sont arrivés sur ce mondial après une CAN décevante au Maroc, les éléphants, une élimination en quart de finale contre l'Égypte, mais ils ont montré de vraies forces depuis avec des victoires en amical contre l'Écosse, la Corée du Sud, contre la France aussi. Ils ne sont pas venus en vacances ici.
4: Non, non, beaucoup d'ambition, on l'avait entendu, et Mers Faye qui donne ce ballon. C'est un connant pour cette remise en touche. Beaucoup d'ambition, beaucoup de confiance. Maintenant il va falloir préserver ce résultat et pourquoi pas aller chercher ce deuxième but. Mais en tout cas on a vu tout le danger que pouvait représenter Yann Diomandé à tout moment du match sur son côté gauche.
2: Parlier Virginie de cette défaite face à l'Égypte en quart de finale de la dernière Coupe d'Afrique. C'est la seule sur les 11 dernières rencontres disputées par la Côte d'Ivoire. Il y a eu deux revers simplement sur les 17 derniers matchs pour les éléphants. L'équipe confirme la difficulté de les déséquilibrer. Singo qui s'est battu pour provoquer le contre-favorable et le ballon écarté par Sangaré vers Diomandé. Inaou Oulahi. Osonou. Amad Diallo en contre un. Face à Brown. Sangaré. Il y a du combat, beaucoup de duels. Badou, l'ouverture est bonne dans le dos de Joshua Kimmich face à Diomandé. Pas de faute de Yann Diomandé face au capitaine de la Mannschaft qui trouve le soutien apporté par Ghislain Konan.
4: Akbadou. Très belle phase de possession cette fois-ci des éléphants.
2: Il y a beaucoup de certitudes. Hein. Beaucoup, oui, de certitudes collectives, de certitudes techniques aussi dans le jeu proposé par les Ivoiriens.
4: Elle est partie en profondeur, cette fois-ci côté droit.
2: Contre les bancs de la part de Simbo face à Florian Wirtz, le centre et l'intervention de Schlotterbeck. C'est le contre.
4: Quelle puissance de Bonny.
2: De Liverpool et quel retour. Quel retour, ça témoigne aussi d'un état d'esprit, ce retour de Johan Bonny.
4: Il est costaud, il a gagné sa place dans les dernières minutes du match contre l'Équateur, le premier match de groupe, de poule pour la Côte d'Ivoire, et il montre qu'il a envie d'aider ses partenaires également pour défendre.
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4: Compliqué pour les Allemands. Okay, on a confisqué le ballon.
2: Elle est belle cette transversale. Elle est un tout petit peu trop.

0: des années. Bien pris par Ghislain Conan, il est parvenu malgré tout à ressortir avec le ballon. Schlotterbeck, l'ouverture pour personne. Et Ghislain Conan va laisser ce ballon sortir tranquillement pour Yaya Fofana.
1: Et ce qui est flagrant depuis la pelouse, c'est qu'ils se comprennent très bien, les Ivoiriens. Ils échangent beaucoup sur le terrain, ils communiquent énormément, c'est fluide et ça se ressent, ça se voit.
2: On voit ce but avec la réussite aussi de Franck Kessié qui récupère ce ballon, mais aussi toute la spontanéité dans son geste, la bonne réaction.
0: Badou là qui s'est manqué dans sa prise de balle, Kimmich. Pavlovic, Kimmich, Jonathan Tah. Il y a des techniques côté allemand, ça on le sait, mais ils ne parviennent pas vraiment à progresser.
2: C'est un jeu très axial. Beaucoup de ballons dans l'axe et les Ivoiriens ont densifié le milieu, ils les attendent vraiment.
0: Pavlovic qui a préféré intervenir sous la menace de Jamal Musiala. Diallo pour venir contrarier. Et il y parvient. Nathaniel Brown.
2: L'exemple d'un offensif qui vient défendre. On a vu tout à l'heure Angéon Bonny, cette fois-ci Amad Diallo qui est ses partenaires. Vraiment un très très bel état d'esprit de la part des éléphants depuis le début de cette Coupe du Monde.
0: Kessié du bout du pied. Bonne prise de balle, Dina Oulaï. Un coup de sifflet. Monsieur Juan Gabriel Benitez. On compte des secours francs à la Mannschaft. Qui certes a impressionné face à Curaçao lors de la première journée, mais qui n'a plus gagné ses deux premiers matchs de Coupe du Monde depuis 2006. Depuis la Coupe du Monde 2006, il y a 20 ans, chez elle, l'Allemagne qui accueillait la compétition, qui s'était imposée face au Costa Rica et face à la Pologne. Là, c'est toujours difficile de confirmer, même pour une équipe expérimentée. Et d'autant plus lors des deux dernières Coupes du Monde pour les Allemands. Sané dans les petits espaces avec Moussiala qui était là, Kai Havertz aussi, Mecha, Pavlovic. Pavlovic qui aurait peut-être pu déclencher, il conserve ce ballon avec Jonathan Tah.
2: Mais c'est encore dans l'axe, Xavier, c'est ce dont on parlait. Les Allemands n'utilisent pas la largeur pour trouver les décalages.
0: Et les Ivoiriens attendent. Prise à deux, à trois, même du côté des éléphants. Et Diomandé qui peut se projeter désormais fixé pour trouver Angéon Bonny à l'entrée de la surface. Il avait décidé d'envelopper vers la lucarne opposée. Ça a été très bien lu par Manuel Neuer.
2: Encore un ballon récupéré dans le rond central, une belle projection et une frappe un peu prévisible de la part d'Angéon Bonny, en tout cas bien lu de la part de Manuel Neuer.
0: 22 ans simplement Angéon Bonny, troisième sélection, première titularisation. Les éléphants, Jamal Musiala, est-ce qu'il a été touché?
2: Et c'est Amad Diallo qui défend encore là-bas. Prise de risque cette fois-ci dans la relance, mais ça réussit aux éléphants.
0: Comment qui cherche la meilleure solution. Il en trouve une intéressante.
2: Attention, attention.
0: Avec Sangaré, Kossolou. Pas de coup de sifflet pour l'instant. Kai Havertz qui égalise. Mais on va revenir à la faute. Du côté de Juan Gabriel Benitez. C'est curieux hein, cette manière d'arbitrer, il semblait avoir laissé le jeu se poursuivre avant d'y revenir de manière assez naturelle et assez rapide.
2: Les gestes sont très clairs en tout cas de la part de l'arbitre, peut-être confus dans sa tête, on va voir s'il y a un contact. Le pied gauche, effectivement, de Moussala qui fait trébucher Odium Kossounou.
0: Heureusement parce que le crochet de Kossounou était très très long et il y avait du monde derrière pour venir récupérer. Des sifflets des supporters allemands pour accompagner la décision de M. Benitez. Le contact était là.
2: Oui, c'est tout à fait logique de siffler. C'est la façon dont ça s'est passé qui peut amener de la frustration chez les supporters, on comprend.
0: Kai Havertz avec Moussiala, cette fois-ci, il a sifflé. Il a été déséquilibré par le retour de France.

Caissier et coup franc en faveur de la Mannschaft. Avec les montées de Nico Schlotterbeck et de Jonathan Tah, elles ont dans cette surface de réparation. Ce sera soit pour le pied droit de Joshua Kimmich, soit pour la patte gauche de Leroy Sané.

0: relevé pour Kimmich pour travailler ce ballon qui traîne. Schlotterbeck la sortie.
1: Et le contre avec Amad Diallo. Oh, un contre face à Nathaniel Brown. Retour, quel retour wow. de Félix Nmecha.
2: Heureusement, il est revenu avec beaucoup de vitesse pour aider son partenaire.
1: Moussiala qui est lancé dans le dos. Tout la défensive aurienne, il est passé. Jamal Moussiala face à Singo. Le centre de Moussiala dans un second temps avec Florian Wirtz. Ça a été touché. Ce sera un corner pour la Mannschaft.
2: Et ça part dans tous les sens, Xavier. À gauche, à droite, cette attaque ivoirienne. Ce retour allemand et cette contre-attaque aussi rapide. La Côte d'Ivoire était moins bien organisée évidemment à ce moment-là sur un contre un. Moussiala dans le couloir avec beaucoup de puissance. Ce ballon qu'il récupère, il a peut-être un peu moins de jus. Il arrive à trouver Florian Wirtz. Le contrôle un petit peu long empêche Wirtz d'enchaîner rapidement avec son pied droit.
1: Et ça pousse du côté des supporters allemands.
0: Protagoniste pour tirer ses coups pieds arrêtés, Joshua Kimmich vers le second poteau, la remise de Jonathan Tah, la reprise de volée de Moussiala, ça traîne encore avec Schlotterbeck qui n'a pas pu enchaîner, remise en jeu en faveur des Allemands, et c'est rapidement effectué, alors qu'il y a un coup de sifflet de Monsieur Benitez, il y avait une analyse en cours, ça y est, il a pu l'effectuer, Joshua Kimmich. Wirtz vers Moussiala, encore un bon retour. Attention à la petite glissade. C'est bien repris dans un second temps. Singo.
2: Oh, bien joué.
1: Il s'en est défait de ce pressing. Inao Oulahi pour aller chercher Yann Diomandé. Et cette fois-ci, il va s'en aller défier Nathaniel Brown.
0: Vers trouver le soutien apporté par Conan.
2: C'est bien géré, je trouve, de la part de la Côte d'Ivoire. On ne peut pas passer, on prend son temps, on conserve le ballon, on fait courir les Allemands.
0: 20 ans simplement, Christina Oulahi, c'est déconcertant de maturité déjà dans tout ce qu'il fait, dans le jeu, de tranquillité. Porte les couleurs de Trabzonspor, peut-être pas pour très longtemps. Encore. En tout cas, c'est là où il a décidé de partir après son passage au Sporting Club de Bastia. Il a décidé d'aller grandir. Il l'a fait très très vite, c'est une. Cesse de le faire de nouveau.
2: Les Allemands qui peinent à aller presser hein. Les Ivoiriens qui font tourner le ballon en attendant l'adversaire qui a toujours 5 mètres de retard.
0: Et on va déjà entrer dans les deux dernières minutes hein, du temps réglementaire de cette première période
1: qui file à grande vitesse. Nathaniel Brown peut-être un contact pas suffisant pour accorder un coup franc.
0: Dégagement de Yaya Fofana sur la tête de Schlotterbeck. Très impressionnant. Dans chacune de ses interventions, Nico Schlotterbeck peut-être gêné aussi physiquement depuis le début de ce match dans ce duel.
2: S'il n'est pas 100%, il vaut mieux qu'il sorte. Il y a des remplaçants qui sont capables d'être aussi compétitifs. C'est pas bon pour l'équipe et c'est pas bon pour sa prestation personnelle aussi.
0: Intervention encore une fois là, cette fois-ci il était juste. Dans son tacle glissé, Schlotterbeck, Leroy Sané avec Florian Wirtz qui a cherché le petit pont sur Sangaré. Mais quelle intensité de mise par les Ivoiriens dans cette première période. Il n'est pas entièrement sorti ce ballon. Gislain Conan, bien fait, le râteau pour prendre le meilleur sur Florian Wirtz. Malheureusement, il était en position de hors-jeu, Johan Bonny.
2: C'est la défense allemande qui est très très bien remontée de manière coordonnée. C'est impressionnant aussi au milieu.
1: L'aisance technique de Félix Mecha, la facilité dans de tout petits périmètres.
0: Kimmich. Jovic avec Sané. Leroy Sané tente d'accélérer. Leroy Sané cherche encore l'axe avec Kai Havertz.
2: Ils ont des joueurs pour aller faire la différence en 1 contre 1. Moussiala est capable de le faire côté gauche, Florian Wirtz aussi, même si ce sont plus des numéros 10 pour moi. Leroy Sané côté droit, mais ça vient dans l'entonnoir. C'était le cas déjà pour leur première rencontre contre le Curaçao, mais l'opposition était évidemment de moins bon niveau. Là, ça coince contre les éléphants.
0: Il continue.
3: Et il y aura 7 minutes de temps additionnel minimum.
0: Dans ce temps additionnel, ces 7 minutes, on va bien sûr les prendre avec beaucoup de plaisir. Parce qu'il y a beaucoup de rythme dans cette première période.
2: C'est vrai.
0: Il est particulièrement plaisante. Hein. Pavlovic. 13e sélection pour le milieu de terrain formé au Bayern. Wirtz. Il est venu se proposer à l'intérieur lui aussi pour Yann Wirtz. Leroy Sané. Face à Ghislain Conan, le débordement, le centre et le corner.
2: Cette fois-ci, on y est.
0: Concédé par Agbadou.
2: Sur le côté, c'est de défier en 1 contre 1. Son adversaire direct.
0: Ça joue vite. Il est joué rapidement entre Florian Wirtz et Joshua Kimmich.
2: Pied gauche.
0: Et Kimmich, il va aller chercher le second poteau vers Jonathan Tah. C'est renvoyé plein axe avec Nico Schlotterbeck qui hésite à frapper, qui écarte. Le centre de Pavlovic vers Kai Havertz, ça remet dans les pieds de Félix Elmécha qui déclenche. Alors repoussé par Kosunou. Moussiala.
4: Ah, ils insistent.
2: Ah, la densité.
0: Ils insistent dans l'axe et là Singo.
2: Il va y aller.
0: Qui est venu réaliser ce grand pont et qui accélère et qui va très vite. On le sait. Singo, mais quel retour de nouveau de Félix Elmécha.
2: Ouais, il est impressionnant dans sa polyvalence. Avec le ballon, ses retours défensifs, avec ses grandes enjambées aussi, ses grandes foulées. Parce qu'il faut y aller contre Wilfried Tsingo qui va très très vite aussi.
0: Ah, quand il pousse le ballon comme ça loin, c'est difficile de rivaliser.
2: Il l'a fait.
0: Il l'a fait, Félix Machin. Sané, Pavlovic. C'est pas plus de 5 minutes dans ce temps additionnel. Jamal Musiala. Musiala avec Schlotterbeck. Schlotterbeck, il est bon. Ce ballon pour Nathaniel Brown, le centre en retrait. C'était vers Kai Havertz. Le ballon récupéré par Jamal Musiala. Musiala qui est passé une fois, deux fois. Jamal Musiala, il avait été accroché au départ de l'action. Mais ça n'est pas signalé par M. Benitez.
2: Non, je ne pense pas. On parlait de ses grandes jambes tout à l'heure. Il arrive à enchaîner des crochets très rapides dans des espaces réduits. Extérieur, intérieur. À ce moment-là, il est un peu déséquilibré. Il essaye de revenir. C'est trop tard. Encore une fois, toute la densité de la défense ivoirienne. 4 joueurs autour de lui pour récupérer le ballon.
0: Il essaie de créer de l'espace là où il n'y en a pas. Jamal Musiala, mais on le sait capable de le faire.
2: Oui, puis on a l'impression qu'il va perdre le ballon, mais avec sa jambe, il arrive à la récupérer, à la ramener vers lui, à en garder la maîtrise. Sauf sur ce coup-là.
0: Bien bousculé ces Allemands dans cette première période. Pour l'instant, c'est la Côte d'Ivoire qui mène 1-0, qui tient. Encore 4 minutes à jouer dans le temps additionnel. Amad Diallo, quelle prise de balle de la part de l'attaquant de Manchester United. Et Caissier qui est passé, qui a pu se défaire de Kai Havertz, notamment avec la possibilité de centrer. Peut-être ça a été touché, ce sera un corner obtenu par Angioane Boni.
2: Et la différence au départ de l'action du capitaine Franck Caissier, avec sa puissance aussi dans les petits espaces. On parlait de Moussiala, mais Franck Caissier est capable de le faire. On voit encore une fois ce déséquilibre tout à l'heure. Et la vue de l'arbitre, au moins il n'y a pas faute.
0: Premier poteau repoussé par Nathaniel Gloire. La complexité maintenant, ça va être de réussir à marquer face à cette sélection ivoirienne.

0: chose qu'il est si difficile de faire ces derniers temps.
1: De Pavlovic, hein.
0: Sangaré avec Konan. Diomandé la prise à deux. Le retour de Leroy Sané. Bien fait Gislain Konan, le crochet pour éliminer Leroy Sané. Diomandé pour le troisième, Inao Oulahi. Avec Boni qui était venu se proposer dans l'axe. Boni peut-être déséquilibré, pas de coup de sifflet pour l'instant. Diomandé qui est. Était passé dans un premier temps.
1: Il va tellement vite.
0: Tellement vite.
2: Et il revient.
0: Yann Diomandé qui revient pour gêner la relance de Joshua Kimmich.
2: Quel duel. Quel duel ils nous ont offert déjà dans cette première mi-temps. Et c'est pas fini à mon avis.
0: Le changement de rythme, ce fameux changement de rythme qui pourrait leur permettre de créer des décalages. Pour l'instant, ils n'arrivent pas à mettre davantage de vitesse, notamment dans la transmission.
2: Et puis ils cherchent trop des solutions dans l'axe, dans le cœur du jeu. Encore un ballon récupéré qui en est la parfaite illustration.
0: Mécha qui est venu le gratter. De nouveau ce ballon, Florian Wirtz avec Kai Havertz. Havertz qui a Agbadou dans son dos. Et pas de faute sur Pavlovic. C'est un très bon retour d'Amad Diallo. Wirtz.
1: D'espace pour Nathaniel Brown
0: dans le couloir gauche.
2: Regardez, il y a encore 4 dans l'axe à demander le ballon, à redoubler de passe, mais il n'y a pas de décalage qui se crée.
0: On approche de la dernière minute du temps additionnel de cette première période. Wirtz, bonne sortie de Kosonou pour venir devancer Jamal Musiala.
3: Et Merz Faye qui a l'air assez satisfait de la solidité de son équipe. Hein. Je rappelle que c'est sa deuxième Coupe du Monde, il en a joué une en 2006 en tant que joueur.
0: Mécha qui était parvenu à contrôler ce ballon, c'était pas loin de profiter à Kai Havertz.
3: Et le voilà de retour 20 ans plus tard comme sélectionneur.
0: Il y a Diallo qui a un petit peu baissé la tête parce qu'il s'attendait à ce que ce ballon soit donné en une touche à l'opposé.
2: Il y avait la place.
0: Mécha avec Musiala. Mécha, Kai Havertz à l'angle de la surface.
1: Et de Joshua Kimmich.
0: Sané,
1: lui est capable
0: de faire la différence. Leroy Sané, Mécha avec Florian Wirtz. Wirtz qui est passé, Wirtz au bout du pied. Il ne peut pas faire mieux que cela face à Yaya Fofana.
2: Encore une fois dans l'axe, la vivacité de Leroy Sané dans un premier temps et ensuite Florian Wirtz. Même s'il y a une grosse densité encore, des joueurs en orange, des Ivoiriens, le petit espace s'est ouvert, mais pas une position de frappe nécessaire.
0: Et c'est terminé, on n'ira pas plus loin dans cette première période. La joie des éléphants ivoiriens qui mènent 1-0 grâce à Franck Caissier qui permet pour l'instant à la Côte d'Ivoire de malmener la Mannschaft. Et on va se quitter quelques minutes avant de revenir ici pour assister à une seconde période qui promet déjà. Restez avec nous, à tout à l'heure.
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4: De retour dans ce si beau Toronto Stadium sur les bords du lac Ontario pour suivre la suite de cette affiche entre l'Allemagne et la Côte d'Ivoire. Pour l'instant, ce sont les éléphants ivoiriens, mon cher Benoît Giroud, qui mènent à 1-0 grâce à l'incontournable Franck Kessié.
5: Encore une fois, Franck Kessié, effectivement le capitaine, l'homme d'expérience de cette équipe des éléphants, avec un bon travail de Diomandé sur le côté gauche qui accélère dans un premier temps. Il prend beaucoup de vitesse, il ralentit, puis il remet un coup de rein pour centrer et amener le danger dans cette surface de réparation. Les Allemands sont au marquage, mais avec ce ballon sorti par Nathaniel Brown qui revient dans les pieds de Franck Kessié, qui en une touche de balle, il n'a même pas le temps de contrôler, il sait qu'il y a du monde et il la met tout de suite dans le but de Manuel Neuer.
4: On parle souvent de match dans le match, là il y en a eu un, on pouvait s'y attendre entre Joshua Kimmich et Yann Diomandé.
5: Exactement, et je pense qu'il n'y a pas beaucoup de joueurs en ce moment qui sont capables de gagner leur match, leur 1 contre 1 face à Yann Diomandé, avec sa vitesse, avec sa capacité à démarrer sur un mètre ou deux et pouvoir jouer du pied droit, du pied gauche, mettre ce centre pas forcément précis mais dans une zone qui va amener du danger.
4: Les Allemands qui malgré tout ont eu la domination territoriale, mais qui se sont peut-être un petit peu trop enfermés dans ce jeu axial. On connaît la qualité technique bien évidemment du football allemand et de cette sélection de Julian Nagelsmann, peut-être varier un petit peu davantage ses attaques.
5: Oui, exactement, j'ai trouvé que ça manquait de largeur, de trouver des joueurs qui pouvaient déborder sur les côtés, mettre le ballon dans la surface de réparation, mais d'une position beaucoup plus sur le côté droit, sur le côté gauche, et se sont vraiment enfermés dans l'axe, là où les attendent les éléphants.
4: Et ça bouge, Virginie, dès l'entame de cette seconde période.
6: Oui, Schlotterbeck qui a eu une alerte, notamment en première période, ne finira pas cette rencontre. Il a été remplacé par Antonio Rüdiger du côté des Allemands.
7: La 84e sélection d'Antonio Rüdiger, le défenseur central du Real Madrid, qui entre donc pour pallier à la blessure de Nico Schlotterbeck. On a senti gêné hein, durant quasiment toute la suite de cette première période.
5: En tout cas pas à 100%.
4: Le coup d'envoi de cette seconde période entre l'Allemagne et la Côte d'Ivoire. Les Ivoiriens qui mènent 1-0 grâce à Franck Kessié, son 16e but en sélection. Et ce but, pour l'instant, suffit bien sûr au bonheur du peuple ivoirien, parce que ça permet, provisoirement bien évidemment, ça permet à la Côte d'Ivoire de s'extirper de cette phase de groupe de la Coupe du Monde, chose qu'ils ne sont jamais parvenus à faire dans leur histoire. On rappelle, quatrième phase finale simplement de Coupe du Monde pour les Ivoiriens. Ils sont en train de marquer leur propre histoire. Premier décalage dans Juan Boni avec Amad Diallo. Amad Diallo dans la surface, le petit ballon de l'extérieur du pied et la récupération de Félix Elmecha.
5: Encore un ballon récupéré par Amad Diallo, c'est incroyable le nombre de ballons qu'il arrive à récupérer pour un joueur offensif.
7: Comment tu vas pouvoir déclencher. Il est bienvenu sortir et fermer l'espace Antonio Rüdiger.
5: On a vu un changement de position aussi. Jonathan Tah qui était dans cette défense centrale côté droit, passe côté gauche pour laisser le côté droit de cette défense centrale. Antonio Rüdiger qui vient d'entrer pour couvrir notamment Joshua Kimmich sur les débordements d'Yohan Diomandé.
7: La vision du jeu de notre cher Benoît Giroud national. Pour cette réadaptation, attention, c'est le Jonathan Tah. On parlait de la capacité à récupérer des ballons hein, d'Amad Diallo. Il était pas loin de venir le contrer Manuel Neuer. Yann Diomandé. Il y a du Kessié. Kessié qui avait vu avant de recevoir le positionnement d'Amad Diallo. Retrouver Wilfried Tsingo tranquillement. Il repasse par son défenseur central Odilon Koussouni. La projection de Kessié face à Jonathan Tah. D'habitude, les repères sont différents. On change comme ça d'axe droit à axe gauche.
5: Oui, Rüdiger va devoir couvrir Kimmich, mais surtout Jonathan Tah va devoir couvrir les montées de Nathaniel Brown sur le côté gauche quand cette défense.

0: On va passer à droite. Nagelsmann a fait ses petits réglages à la mi-temps. On voit Brun en bas de l'écran déjà prendre sa position au milieu de terrain, beaucoup plus haut. Il est touché, la 1-2-3.
1: On a vu Jonathan Tavirtz pour Nathaniel Brown. Maintenant, dédoublement de Jamal Musiala. Musiala dans la surface. Il était passé, Jamal Musiala. Et ce sera un corner. Le premier de cette seconde période en faveur de la Mancha.
0: C'est en tout cas un très bon mouvement. Côté gauche, on en parlait justement de son activité à Nathaniel Brown qui va fixer. Jamal Musiala vient lui donner une solution de son côté. Le petit pont. Et encore une fois, sa capacité à récupérer le ballon alors qu'on a l'impression qu'il est perdu. Il va gagner un corner. On va voir quelle sauce ils vont le jouer, les Allemands, avec des combinaisons. Souvent, en tout cas, beaucoup d'espace. Ils écartent beaucoup dans cette surface de réparation.
1: Rudiger, bien pris pour l'instant par Agbadou. Combinaison entre Joshua Kimmich et Florian Wirtz. Kimmich, le centre vers le second poteau. C'est directement dans les gants de Yaya Fofana qui relance aussitôt avec Franck Kessié. Diomande.
0: Et bonne temporisation encore une fois des joueurs d'Emersfaé. Je trouve qu'il y a beaucoup de maturité. C'est une équipe qu'il va falloir vraiment prendre au sérieux. En tout cas, ce qu'elle a montré sur la deuxième mi-temps contre l'Équateur et la continuité de la première mi-temps contre l'Allemagne, c'est du solide.
1: Agbadou. Très bon jeu. Emmanuel Agbadou, défenseur central du Beşiktaş. Arthur Vérange, Johan Boni qui peut s'emmener ce ballon face au retour de Jonathan Tain. Là aussi, il y a un sacré duel de puissance entre Ange Johan Boni et Jonathan Tain. Contact glissé de Félix Mecha. On vous rappelle la victoire des Pays-Bas un petit peu plus tôt dans cette journée. 5 buts à 1 face à la Suède. Oui, notamment de Tony Gakpo, et de Brian Brobey aussi. Dans cette rencontre, d'ailleurs un grand format, les meilleurs moments de ce Pays-Bas Suède juste à l'issue de cette rencontre. Musiala, bonne récupération de Musiala, précision technique pour lancer Florian Wirtz. Là il n'y en a pas. En revanche, de la part de Franck Kessié, Franck Kessié qui se projette, l'appel d'Amad Diallo. Le voici servi, l'ailier de Manchester United, Diallo qui retrouve Kessié. La frappe de Kessié freinée heureusement par Jonathan Tain.
0: Il est à la fin de cette action, mais au départ aussi ce coup de rein qui lui a permis de gagner 40 mètres avec le ballon, d'apporter le danger dans cette surface de réparation allemande. Et à la fin, ce contrôle un petit peu long, peut-être un peu moins de jus, et cette glissade, son pied gauche qui se dérobe.
1: 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Autour de tout cela bien sûr le MAG aux côtés de Félix Meunier, Ismaïl Bouabdella. 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Amad Diallo, Diallo face à Jonathan Tain. Retour également de Pavlovic. Il avait pu trouver la solution apportée par Inao Oulahi. Ça passe juste au-dessus de la transversale.
0: Et encore une fois, le même type d'action. Hein. Beaucoup de vivacité dans des petits espaces. Vous voyez, extérieur, intérieur pour se débarrasser de deux joueurs. Et à la fin de l'action, c'est lui qui va ouvrir son pied droit. Bien servi par Amad Diallo. Ce ballon bien déposé, pas trop fort pour pouvoir la toucher. D'un seul coup, une frappe en une touche.
1: Elle est plus proche du 2 à 0 pour rien que de l'inverse. Dans cette entame de seconde période. Pavlovic avec Jonathan Tain, Florian Wirtz. Pavlovic. Pour progresser, Pavlovic. Écarté vers Leroy Sané. Sané avec Wirtz. Wirtz à l'entrée de la surface. Le petit piqué de Florian Wirtz. C'est encore une fois très bien défendu de la part des éléphants. Tête de Mecha. Demandé face à Kimmich. La prise à 2-3 même avec la récupération de Kai Havertz qui tentait de glisser ce ballon vers Jamal Musiala.
2: Et Pavlovic qui commence à s'agacer, hein, qui fait signe à ses coéquipiers, notamment vis-à-vis de leur placement. Je l'ai vu interpeller Moussiala. Ils sont frustrés, les Allemands, et on peut les comprendre puisque les Ivoiriens sont puissants dans les duels, sont solides au marquage, ils sont calmes, balle au pied. Ils sont durs à bouger.
1: Très très dur. Très très dur à bouger, effectivement. Leroy Sané, le centre pour Wirtz. Wirtz en retrait pour Kai Havertz. Oh, qui tentait de pivoter. Ça lui a légèrement échappé. Mais c'était un très beau geste tenté par Kai Havertz.
0: Grosse inspiration, mais compliqué. Il faut vraiment que le ballon colle et qu'on puisse se retourner en pivot sur un pas.
1: Diallo, pas de faute de Nathaniel Brown. Singo avec Ange-Johan Bonny. Quel travail il effectue aussi. Hein. Sa toute première titularisation avec la sélection ivoirienne. Ange-Johan Bonny, 22 ans simplement, l'attaquant de l'Inter, ancien de Parme. De 5 buts et 4 passes décisives cette saison en Serie A. Difficile de se faire de la place parce qu'il y a de la concurrence et de très très haut niveau avec Lautaro Martinez, avec Marcus Thuram bien évidemment notamment. Mais il a joué, et quand il a joué, il a fait de très très bonnes choses. Ange-Johan Bonny avec l'Inter.
0: Il a déjà gagné sa place en Coupe du Monde avec la Côte d'Ivoire, et il a gagné sa place aussi pour le deuxième match.
1: Oh, Diallo, la vivacité, la vitesse aussi d'Amad Diallo face à Nathaniel Brown. Il est passé avec Caissier. Caissier, le contrôle qui le fuit très légèrement, même si ce sera un corner.
0: Encore étonnant de voir Franck Caissier capable de contrôler le ballon avec un Allemand à 2 mètres, 3 mètres de lui. On va le voir, ce déplacement d'Amad Diallo sur le côté, très bon duel, mais avec sa vivacité il arrive à se retourner. Franck Caissier est complètement seul, le contrôle un petit peu long, on sent qu'il y a un petit peu moins de jus, peut-être un petit peu de fatigue du côté du capitaine des éléphants. On glissade encore une fois, deuxième reprise dans la surface de réparation. Attention,
1: ouais, qui faisait partie de cette génération, un champion d'Afrique en 2023 bien sûr, Franck Caissier. À gauche de Diallo, c'est loin, trop loin. Pavlovic, hein, chercher de le conserver ce ballon, il va tenir un coup. C'est un petit peu trop aidé avec le haut du corps. Yann Diomandé semble avoir indiqué Juan Gabriel Benitez.
0: Et encore de balles.
1: La paire de balles avec Singo. Singo pour Amad Diallo. On a vu le signe effectué par Inaou Oulahi de temporiser. C'est fort, hein, quand ça vient d'un joueur de 20 ans.
0: Exactement. C'est fou.
1: Je dis ça à un autre joueur de 23 ans.
0: C'est l'équipe la plus jeune de cette compétition, la Côte d'Ivoire. Mais elle fait preuve de beaucoup de maturité.
1: Et le très bon dédoublement de Ghislain Conan. Le centre de Conan, il est bon vers le second poteau. Nathaniel Brown qui est venu gêner juste ce qu'il fallait. Amad Diallo. Singo. Passement de jambe de Singo avec Inaou Oulahi. Diallo pour retrouver Singo. Sangaré plein axe avec Diallo. Diallo pour retrouver l'ancien Toulousain. Ibrahim Sangaré, la volée de Yann Diomandé. Tenté pied droit à l'entrée de la surface de réparation. Ça passe juste à côté du cadre.
0: Les Allemands sont en train de prendre l'eau de tous les côtés. Sur le côté droit dans l'axe, c'est de nombreuses frappes depuis le début de cette deuxième mi-temps. Tous les ballons reviennent sur les Ivoiriens. Cette fois-ci, Yann Diomandé qui avait un petit peu de temps pour préparer. Elle est pas évidente. En tout cas, la domination des éléphants est assez impressionnante.
1: Ah, ils sont en train de marquer des esprits.
0: Ah oui,
1: ça c'est
0: vraiment
1: certain, les Ivoiriens. Leroy Sané face à Conan. Contré de nouveau par Inaou Oulahi. Précieux quand il est en possession du ballon, il l'est aussi à la récupération.
0: Ils travaillent tous les offensifs. Hein. On a vu Amad Diallo récupérer beaucoup de ballons aussi. Yann Diomandé dans son couloir également. Vraiment exemplaire.
1: Kai Havertz qui du coup vient s'exiler un petit peu, hein, sur le couloir droit pour toucher le ballon. Il en est sevré pour l'instant, l'attaquant des Gunners. Jonathan Tain avec Moussiala. Ça, Rudiger, sa chance de loin. Antonio Rudiger n'était pas attaqué, ça passe largement au-dessus.
0: Et ça peut être une option pour les Allemands pour essayer de faire sortir ce bloc ivoirien. On imaginait la frappe de Félix Mecha, mais c'est celle de Rudiger.
1: Bien compris, ses supporters étaient fans de Rudy Voller.
0: La ressemblance était troublante.
1: Qui est là, bien sûr. Donc, directeur sportif hein, de cette sélection. Un membre Rudy Voller. Et ça va bouger, triplement bouger, même du côté des joueurs de Julian Nagelsmann. Monsieur Nadim Amiri, Koundaz. Jamie Leveling, attaquant du FC Stuttgart.
2: Oui, Denis Mundav qui gagne un petit peu de temps de jeu suite à la blessure de Lennart Karl.
1: Un jeune prodige du Bayern. Mundav qui a marqué les esprits, lui, individuellement, lors de sa première rencontre face à Curaçao, en entrant buteur et double passeur précis.
3: Une sacrée entrée de sa part. Dans un rôle de deuxième attaquant avec beaucoup de poids donné à cette attaque allemande.
1: Et la clairvoyance de Pavlovic pour aller chercher couloir droit Leroy Sané. Bien contrôlé pour l'instant par Ghislain Coman. Kimmich. Kimmich vers le second poteau, c'est vers Wirtz, la tête de Singo. Au contrôle de Florian Wirtz avec Jamal Musiala, repris par Amad Diallo. Corner pour la Mannschaft.
3: On va attendre pour les changements. Le signe de Nagelsmann en disant aux trois futurs entrants.
1: Et attention, on attend. A été rapidement joué avec Moussiala. Il y aura une autre chance. Le cinquième corner pour l'Allemagne. Il y a beaucoup de variété dans ce registre-là. Cette fois-ci, ce sera frappé directement. Joshua Kimmich. Fort vers le premier poteau et excellente sortie de Yaya Fofana.
0: Elle a raté son contrôle.
3: Amad Diallo qui était parti.
1: Et le triple changement qui va pouvoir avoir lieu.
2: Et Mundav qui a aussi été le buteur allemand le plus efficace cette saison. Nagelsmann ne lui fait pas encore totalement confiance. Le sélectionneur n'avait pas hésité à le critiquer en mars après son but victorieux contre le Ghana en disant que sa prestation globale n'avait pas été bonne. À lui de jouer, à lui de marquer des points ce soir sur cette deuxième période.
1: Oui, comme il l'a fait il y a quelques jours, sortie de Pavlovic, sortie de Leroy Sané et de Jamal Musiala. 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Et une nouvelle fois bouger dans son duel. Kai Havertz. Impressionnant. Impressionnant ce qu'il réalise. Inaou Laï. Un ballon a été perdu cette fois-ci avec Brown Wirtz. Nathaniel Brown de nouveau avec Florian Wirtz. Ballon pour Mundav. Mundav avec Nadiem Amiri qui s'est effacé. La frappe lointaine tentée par Jamie Leveling. C'est largement au-dessus.
3: Mais on a vu les trois entrants tout de suite se mettre à l'honneur, être tout de suite impliqués dans cette phase offensive des Allemands. On est passé en 4-4-2 pour Nagelsmann avec Mundav très proche de Kai Havertz. On voit cette faute au départ de l'action. C'est vrai, Mundav qui retient par le maillot. Wilfried Tsengo empêchant de bien relancer.
1: Mundav qui a réalisé une très très belle saison avec le VfB Stuttgart. 19 buts marqués, 6 passes décisives en Bundesliga. Avec Stuttgart a terminé à la 4ème place dans le championnat d'Allemagne.
3: Deuxième meilleur buteur derrière Harry Kane. Il était loin.
1: Oui, loin. C'est toujours difficile d'être proche d'Harry Kane.
3: Mais c'est déjà bien. Deuxième derrière lui.
1: Tout à fait. Et la gestion aussi des temps de jeu de la part de la Côte d'Ivoire. Leveling. Il est passé. Leveling avec Kai Havertz. Il a manqué son contrôle, Kai Havertz. Devancé par Wilfried Tsingo. Kimmich avec Nadiem Amiri. Le centre de Nadiem Amiri vers le second poteau. C'était vers Denis Soundav. Ce sera un corner en faveur de la Mannschaft. Et le peuple allemand est en train de redoubler d'intensité dans ses encouragements aussi.
3: Ça tient toujours, c'est toujours solide, costaud côté ivoirien, mais on sent qu'il y a un élan offensif depuis les trois entrées pour Nagelsmann et ses hommes, avec une volonté de renverser la table, essayer de revenir dans cette rencontre, montrer un autre visage en tout cas que celui qu'ils ont montré dans cette première heure de jeu.
1: Le choix Kimmich, c'est fort vers le second poteau cette fois-ci.
4: Oh, le duel avait été remporté par Kai Havertz, mais la tête passe juste à côté.
3: Ouais, second poteau avec le pied droit de Kimmich. Il y avait un peu plus de monde cette fois-ci, un peu plus de joueurs pour gêner la sortie de Yaya Fofana. Et Kai Havertz, très très bon joueur de tête. Il est déjà dans son duel, il est peut-être trop dans son duel plutôt que dans son geste technique de la tête pour essayer de trouver le cadre.
1: Et dans son duel avec Ibrahim Sangaré. Milieu terrain de Nottingham Forest.
3: Oh là là, encore une fois. Oula, il se balade au milieu. Beaucoup de vivacité. C'est impossible de lui prendre le ballon.
1: Et voici Naoulaï en une touche pour orienter et distribuer le jeu avec Amad Diallo. Dans l'intervention d'Antonian Brown. Mecha, double contact avec Florian Wirtz pour le troisième, Nadiem Amiri. Et ballon entre les jambes de Sangaré. Le Velling avec Wirtz qui a vu le déplacement de Kai Havertz sur second poteau. Préférait trouver le soutien apporté dans un premier temps par Joshua Kimmich alors que Nadiem Amiri est touché. C'est relevé l'ancien du Bayern Leverkusen. Le Velling face à Tsingo. Ah, compliqué. Compliqué l'enchaînement.
3: On a vu Yann Diomandé dans le même exercice tout à l'heure en première mi-temps avec beaucoup plus de précision. C'est toujours compliqué de rentrer dans une rencontre, mais là on voit le duel entre Sangaré et Nadiem Amiri.
1: Coéquipier en club, hein, Jamie Le Velling et Denis Soundav à côté de Stuttgart. Mecha. Cette même patience pour l'élaboration de leurs actions du côté des Allemands.
3: Un peu plus d'impact quand même de la part des joueurs qui viennent d'entrer. On sent le bloc ivoirien reculer de plus en plus, mais toujours aussi solide, compact. Et voilà, c'est les Allemands maintenant qui sont obligés de reprendre un petit peu d'air, d'oxygène avec ses passes en retrait. Le bloc qui remonte, c'est très très solide ce que démontrent les joueurs d'Emersfeuille.
1: Est-ce qu'ils vont pouvoir tenir? Pour l'instant, ils le font de fort belle manière dans ces 65 premières minutes. Et il y aura un nouveau danger, un nouveau frisson à gérer pour Yaya Fofana et la défense ivoirienne. Côte d'Ivoire absente, on rappelle, des deux dernières Coupes du Monde. Depuis la Coupe du Monde 2014, il y a 12 ans. En passe si le résultat se confirme, d'avoir déjà l'assurance d'être 16e de finaliste de cette Coupe du Monde et de marquer l'histoire, de sortir pour la première fois des poules d'une Coupe du Monde. Kimmich vers le second poteau, Fofana pour boxer des deux points. Amiri avec Félix Nmecha, coup de sifflet. Il a longtemps hésité, Juan Gabriel Benitez, avant de porter le sifflet à sa bouche.
3: Mais si le gardien est touché, c'est normal, c'est logique de la part de l'arbitre. Je trouve que la stratégie sur les corners de la part des Allemands n'est pas suffisamment en point. Il y a beaucoup de ballons qui sont joués dans les 6 mètres, mais il y a beaucoup de liberté autour de Yaya Fofana. Très peu de joueurs sont là pour le gêner, donc il a l'opportunité de prendre ses 2-3 appuis pour aller chercher le ballon à chaque fois et ne pas être mis en danger. Encore une fois, on voit, même s'il y a un contact un peu plus tard, il peut sortir. C'est Dylan Kosunou qui l'a protégé et tamponné un petit peu.
1: Ah, les sifflets très lourds et très soutenus de la part des supporters allemands présent en nombre, hein, vous le disiez fort justement, Virginie.

0: ici dans ce Toronto Stadium ce soir. Pas aux trois quarts, mais il y a pas mal de supporters ivoiriens, mais il y a quand même beaucoup, beaucoup d'Allemands. Méchard. La commission d'Ave, la bonne orientation du jeu avec Nadiem Amiri. Amiri qui peut progresser, le centre de Nadiem Amiri.
1: Et là, c'est difficile pour les Ivoiriens de défendre. Ils courent vers leur but. Le centre est plutôt spontané. Et Oundav, sur la trajectoire, il organise bien son corps pour ouvrir son plat du pied gauche pour trouver le cadre, amener du poids dans cette attaque. Il y avait aussi Kai Havertz. Beaucoup plus difficile de défendre pour les éléphants. L'efficacité côté allemand pour égaliser.
2: Ça fait deux buts, deux passes décisives. Tout ça en sortant du banc. C'est un pour Denis Soundaf déjà dans cette Coupe du Monde 2026. Alors que dire, du ballon aussi de Nadiem Amiri.
1: Bien sûr, dans
2: c'est ce qu'on appelle un coaching plus que gagnant de la part de Nagelsmann.
1: C'est quand on fait rentrer Soundaf en ce moment, on se trompe rarement. Xavier, mais c'est sûr qu'il amène cette attaque à deux qui n'existait pas dans la première heure de jeu. Et il est intéressant dans la construction, on l'a vu décrocher, écarter le ballon et ensuite courir vers le but. Beaucoup de spontanéité, j'aime bien aussi le fait que Nadiem Amiri ne dribble pas trop et centre en première intention.
0: Beers avec Nathaniel Brown. Brown pour Kai Havertz, le contrôle qui lui échappe et ouais, c'est sauvé. C'est sauvé par Yaya Fofana. Mais là c'est un tout autre match qui va débuter alors qu'on entre dans les 20 dernières minutes de ce Allemagne-Côte d'Ivoire. Il n'a pas livré son verdict, loin de là.
1: Mais j'ai envie de vous dire, mon cher Xavier, que ça fait déjà une dizaine de minutes que l'autre match a commencé depuis l'entrée de Oundav, Leveling et Nadiem Amiri. On sent les Allemands reprendre du poil de la bête dans cette rencontre.
2: Ils ont changé les choses.
1: Ah oui, tactiquement, en tant qu'homme aussi, et les choix des joueurs.
0: Leveling avec Kimmich. De Kimmich, c'était vers Florian Wirtz. C'est ressorti par Ghislain Konan et directement rendu aux Allemands en train de reprendre l'ascendant psychologique, les joueurs de Nagelsmann. Rüdiger avec Jonathan Tah. Écoutez le Bimo Field ici à Toronto. Et bon ballon, très bon ballon, la remise aussi de Leveling était intéressante. Et c'est dégagé en catastrophe par Ibrahim Sangaré. Ça rebondit Joshua Kimmich et ça profite à Yann Diomandé. La puissance, la vitesse de Yann Diomandé, l'excellente couverture d'Antonio Rüdiger. Changement, mais qui interviendra juste après la pause fraîcheur, la deuxième pause fraîcheur de cette rencontre, qui intervient quelques secondes après l'égalisation de Denis Soundav. Un but partout désormais entre l'Allemagne et la Côte d'Ivoire. On se quitte moins d'une minute, c'est promis, et on revient ici au Toronto Stadium. Restez avec nous, à tout de suite. De Julian Nagelsmann, l'Allemagne est revenue à hauteur, un but partout désormais grâce à Denis Soundav, son 8e but en 11 sélections simplement pour l'attaquant du VfB Stuttgart. Et tout juste après cette pause fraîcheur, ma chère Virginie Saint-Cilly, les choses vont changer du côté des Ivoiriens des Merseys.
3: Premier coaching à venir du côté des éléphants avec deux joueurs qui connaissent très bien la Ligue 1, qui vont faire leur entrée sur la pelouse, c'est Fofana, qui était par le Stade Rennais du côté du Portugal.

0: et Evan Guessant, l'ancien Niçois.
1: Ouais, c'est Fofana, champion du Portugal avec le FC Porto cette saison. C'est ce qu'on appelle un prêt remarqué de la part du René. Et donc l'entrée d'Evan Guessant, attaquant est prêté à Crystal Palace cette saison, prêté par Aston Villa. Et l'ambiance est belle, vous le voyez ici.
2: La ville.
1: On en profite de ce plan magnifique de Toronto. Là où a joué un certain Benoît Chéroux qui nous fait l'honneur d'être avec nous pendant cette Coupe du Monde 2020.
3: Merci mon cher Xavier, quel plaisir de te retrouver dans cette ville, dans ce stade. Beaucoup de souvenirs, de bons souvenirs, d'émotions aussi. Une ville où il fait bon vivre.
1: Ça veut dire qu'on n'arrête plus Virginie Saint-Cyny, qui est en train de danser sur le Delsa Kudoro qu'elle apprécie particulièrement.
0: On ne peut rien vous cacher. Hein. Décidément, vous avez les yeux partout.
1: Et donc voici les deux, voire même trois changements, parce qu'il me semble apercevoir Simon Adingra a également entré.
2: C'est bien ça.
1: Le numéro 10. Puis de Sangaré, Boni et Amad Diallo. Ils seront remplacés par Evan Guessant, Seko Fofana et Simon Adingra.
3: Il a l'air de prendre le côté gauche de l'attaque des éléphants. Yann Diomandé bascule côté droit. Evan Guessant à la place poste pour poste dans Johan Boni.
1: Les enjeux de Ghislain Conan. Attention à la compréhension là entre Antonio Rudiger et Nmecha. Sans conséquence. Conan de nouveau chercher à alerter Evan Guessant. Bundav. Gêné. Cette intervention de Dinao Oulaye qui lui est toujours là. Oui.
3: Beaucoup de talent, on l'a vu, il a du jus.
0: Il a honoré sa première sélection en novembre seulement. Il a rapidement gagné sa place dans le 11 de départ.
1: Oui, c'est sa 11e aujourd'hui pour l'ancien Bastier. C'est Seko Fofana à l'appui sur Evan Guessant, ils se sont gênés. Et deux coéquipiers autour de Seko Fofana. Venant Fofana avec Adingra, Nmecha, la petite forme de corps, le petit crochet derrière la jambe d'appui pour trouver Kai Havertz. Havertz avec Nmecha. Qui aurait peut-être pu jouer en une touche. Pour le troisième, le Velling était parti dans le couloir droit.
3: L'appel y était, mais je pense que le ballon était un peu trop long à venir. On va jouer en une touche de balle.
1: Et on est entré dans le dernier quart d'heure de cette alléchante Allemagne-Côte d'Ivoire que l'on présentait comme l'un des chocs de cette phase de groupe de la Coupe du Monde 2026. Eh bien, ce choc aura tenu toutes ses promesses pour l'instant. On a été à la hauteur des espérances. Et c'est loin, très très loin d'être terminé. Il va se passer encore beaucoup beaucoup de choses dans ce duel entre Allemands et Ivoiriens. Amiri avec Undav. Undav pour Florian Wirtz. Est-ce qu'il a été touché? Non. Fait signe Monsieur Benitez. Et la relance pour Singo avec Seko Fofana. Oulaye était au sol, il s'est relevé.
3: J'aime bien cette nouvelle règle, Xavier. Si on se fait soigner, il faut qu'on reste une minute à l'extérieur. Ça fait réfléchir les joueurs qui voudraient gagner du temps. Et ça met du rythme à la rencontre.
1: Et tous ces petits ajustements sont là pour apporter de la continuité.
3: Et c'est plutôt positif
1: au jeu et c'est plutôt bon. On va s'en prendre en tout cas. Rudiger avec Jonathan Tah. C'est Jonathan Tah a trouvé Florian Wirtz. Nathaniel Brown positionné devant lui. Le crochet extérieur de Wirtz face à Yann Diomandé. Brown qui est passé face à Singo, le centre en retrait. Trajectoire coupée par Inao Oulaye. Guessant avec Diomandé. Diomandé qui a changé de côté. Désormais dans le couloir droit face à Jonathan Tah. Prise à deux avec Nmecha.
3: Il avait vu avant. Oulaye en une touche de balle pour conserver le ballon dans le camp adverse.
1: Ce sont souvent ces joueurs-là qui sont différents.
3: Exactement. Ça lui fait gagner du temps.
1: Il est capable de prendre l'information comme cela très tôt.

0: ça change beaucoup de choses. Voici une nouvelle fois en possession du ballon avec Franck Cassier.
1: Un cran plus bas depuis la sortie d'Ibrahim Sangaré. C'est lui qui a vraiment ce rôle de sentinelle. C'est Sekou Fofana un peu devant lui et Christina Oulari de l'autre côté, un peu plus haut aussi. Même système 4-3-3.

0: même si ça défend.
1: Il est capable de jouer numéro 10, numéro 8 et aussi numéro 6 pour se sortir de situations délicates.
2: Et c'est pas simple hein, quand on a Félix Nmecha qui vient décider de presser.
3: Il s'en est défait. La justesse aussi dans la transmission, l'orientation du jeu derrière avec Yann Diomandé qui est passé face à Wirtz, face à Nmecha. Et on va insister, couloir droit avec Singo, l'appel de Caissier devant lui. Il a choisi Yann Diomandé, Diomandé pour Caissier. On lance le jeu Martenta avec Florian Wirtz. Kai Havertz, le bon déplacement, le bon appel de Kai Havertz. Oh, et sacrément secoué par Wilfried Singo. Ah, il s'est fait mal. Il s'est fait mal à la cuisse, Singo, et ça, c'est pas une bonne nouvelle. Pour la Côte d'Ivoire, on l'a vu aussitôt se tenir à l'arrière de la cuisse.
0: Il a vraiment forcé pour gagner son duel, aller chercher ce ballon dans les pieds de Kai Havertz, mais il a payé peut-être très cher.
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3: Ouais, on va poursuivre Singo qui est venu rejoindre le banc tout de suite et c'est Guéladoué qui va rentrer, mais pour le moment les éléphants sont à 10 contre 11 avec Florian Wirtz.
2: Il va nous toucher par monsieur Benitez, il va interrompre le jeu et rendre la possession aux Allemands.
0: C'est intéressant parce que c'est un Ivoirien qui a touché le ballon au dernier moment, mais c'était les Allemands vraiment en possession. À qui va donner le ballon? Délicat, c'est pas si évident que ça.
2: Avec Jonathan Tah, de nouveau couloir gauche vers un Florian Wirtz. Wirtz face à Diomandé. Il a un sacré client aussi. Sur l'aspect défensif, il vient énormément travailler. Le joueur du Rasenball Sport Leipzig et la récupération dans les pieds d'Nmecha. La progression de Seko Fofana devant Simon Adingra qui conserve pour l'instant. En plus, c'est bien fait de la part d'Adingra. Le Monégasque qui a pu trouver Evan Guessant. Guessant avec Diomandé. Yann Diomandé en un contre un. Il a hésité à aller provoquer Nathaniel Brown. Il commence à y avoir un peu de fatigue, sans doute, du côté de Yann Diomandé, même si il vient obtenir un coup franc.
0: On peut le comprendre. 82e minute, Yann Diomandé avec ses accélérations peut souffler un petit peu. L'entrée de Guéladoué à la place de Wilfried Singo dans le couloir droit.
2: Ouais, ce sera du poste pour poste avec un Guéladoué un petit peu plus habitué que Wilfried Singo à évoluer dans ce rôle-là, même si on sait que l'ancien Malgasque est capable de le faire. Il a monté de nouveau et il semble être en larmes, Wilfried Singo.
0: Oui, parce qu'il pense à ce match-là, mais il se projette tout de suite sur demain, après-demain, la semaine prochaine.
2: À l'après.
0: Et c'est compliqué quand on se tient la cuisse après un effort comme ça, c'est pas bon signe.
2: Et on espère que ce ne soit pas terminé pour lui, cette Coupe du Monde, mais on est forcément inquiet. Le défenseur de Galatasaray, qui a été sacré champion de Turquie cette saison. Il peut faire mal à Gislain Konan en passant sur l'extérieur comme ça. Il avait la proposition, Simon Adingra devant lui. Le centre était bon et ce sera un corner en faveur des Ivoiriens.
0: On la voit, la détresse de Wilfried Singo. Tellement dur à accepter, on travaille tellement longtemps pour aller chercher une place pour cette Coupe du Monde. Il y avait cette opportunité, il y a ce groupe qui vit bien, qui est performant aussi.

0: gestes. On le retrouve souvent dans ce genre de situation.
1: Dans sa zone, c'est sa zone préférentielle vraiment. On en a mis quelques-uns.
0: Oudav, trop facile, qui a été secoué là aussi par Yann Diomandé. Remise en jeu pour les éléphants. Et autre changement. Avec la sortie de Yann Diomandé, que l'on disait un petit peu fatigué, un petit peu éprouvé. Physiquement, on le comprend. Quand il aura donné aujourd'hui de nouveau, Yann Diomandé remplacé par Nicolas Pépé.
2: Huitième sélection
0: pour Nicolas Pépé. 12 buts marqués par l'ancien Lillois. Et autre changement également côté allemand, sorti de Kai Havertz, remplacé par Léon Goretzka.
1: Changement plus défensif celui-ci. On a senti qu'il y avait eu 10 minutes de folie pour Nagelsmann et ses hommes. Et là, c'est un peu plus compliqué de résister aux assauts ivoiriens.
0: Et on approche des 5 dernières minutes du temps réglementaire de ce savoureux Allemagne-Côte d'Ivoire.
2: Et toujours ce score de 1 but partout. Franck Kessié avait marqué pour les éléphants, égalisation en cette seconde période. Signé Denis Oundav.
1: Mais on sent que ça peut basculer d'un côté comme de l'autre. Les deux équipes sont déjà, un, ambitieuses et ont la capacité de faire mal à l'autre avec la fatigue et un peu plus d'espace, des ouvertures.
0: La protection du ballon d'Oundav avec Kimmich à ses côtés. Il a décidé d'aller au bout de son idée. Denis Oundav s'est capté sans problème par Yaya Fofana.
1: On voit cette frappe pure, peut-être trop pure, trop lisible pour Yaya Fofana, pour tromper Yaya Fofana.
0: Face à Nathaniel Brown, il s'est retourné. Nicolas Pépé, il peut apporter toute sa créativité dans cette fin de match. On a fait qu'aussi avec ses éléphants en 2023, Nicolas Pépé.
2: Rappelle que la Côte d'Ivoire finira face à Curaçao. Ce sera jeudi prochain. 22h, lieu en même temps dans ces groupes respectifs. Et l'Allemagne défiera l'Équateur de William Pacho pour finir son parcours dans cette phase de groupe.
1: Il a du jus, Seko Fofana.
2: Il va pas se mettre en jeu, Seko Fofana, le ballon qui n'arrivera pas jusqu'à Franck Kessié.
0: Il n'a pas senti Guessant revenir dans son dos. Félix Mécha, il ne semblait pas y avoir grand chose. Il s'en sort bien, le milieu de terrain du Borussia Dortmund.
1: On voit le retour de Van Guessant, très puissant, c'est toujours très impressionnant, spectaculaire. Pas sûr qu'il y ait une vraie faute.
0: Et le Vening en une touche, c'est difficile d'intervenir pour Guéladoué. Ça peut profiter à Denis Oundav. Wirtz.
2: Oundav avec Nadia Mamiri. Qui a apporté dans sa simplicité. Oui. Non, le centre, c'est Seko Fofana pour écarter le danger.
1: Oh, il est passé.
0: Et Nicolas Pépé qui a de l'espace. Et il en raffole. Nicolas Pépé qui a levé la tête avec Adingra. Seul au second poteau. Adingra qui aurait pu jouer ce ballon en une touche. Il a décidé de contrôler. Ça a permis le retour de Goretzka.
1: Ah, le jeu c'était en une touche. Quoi qu'il arrive, en une touche. Il avait un ballon royal pour tuer le match. Simon Adingra, tout était parfait côté droit pour préparer cette finition côté gauche.
0: Wirtz, ça s'ouvre de plus en plus. Nadia Mamiri
2: qui aura réduit au maximum les touches, une, deux touches de balle maximum. Nadia Mamiri, joueur de Mayence qui a réalisé une très très belle saison avec 12 buts marqués notamment en Bundesliga.
1: Exactement, il a un super pied droit, superbe frappe, très bon sur coup franc aussi.
2: Ça c'est un bon ballon de la part de Kimmich.
0: Oh, le cadeau. La remise pour Nathaniel Brown. Quel arrêt de Yaya Fofana.
1: Mais la remise de Florian Wirtz, d'une qualité pour Brown. Il a touché ce ballon, il a laissé ce ballon taper son pied pour rouler délicatement

0: vers son arrière-gauche, Nathaniel Brown. C'est fou des deux côtés, Xavier, là, ça peut vraiment basculer.
1: Le Velling, le centre contré par Ghislain Conan, remise en jeu pour la Mannschaft. Et là, on va le surveiller peut-être encore un petit peu plus que d'habitude, le temps additionnel.
2: Remise en jeu, c'est dégagé.
1: Et le contre avec Seko Fofana qui peut transmettre à Nicolas Pépé, cherche à fixer. Maximum, Seko Fofana, il ne l'attendait pas là, Nicolas Pépé.
0: Et c'est ambitieux de chercher cet espace entre Jonathan Tah et Brown.
1: Il y en a de plus en plus d'espace entre les lignes. On veut forcer la décision de part et d'autre. Ce point ne semble faire les affaires de personne et on en veut plus. Côté allemand, mais côté ivoirien aussi.
2: Ce super barré au loin de Yaya Fofana pour s'opposer à Nathaniel Brown.
0: Très très bon gardien Yaya Fofana. Là, on voit ce contre et Adingra qui aurait pu frapper en une touche de balle sur son pied droit. En plus, il avait la possibilité d'ouvrir son pied, son plat du pied. Très mauvais choix d'avoir contrôlé.
1: 6 minutes dans le temps additionnel. Florian Wirtz avec Denis Soundav. Denis Soundav pour la Diamabiri. Oh, il n'a pas suffisamment ouvert son pied, la Diamabiri. Et ça termine dans les gants de Yaya Fofana.
0: Ce match est en train de s'affoler dans les dernières minutes, les dernières secondes. Là, beaucoup d'espace. La belle passe de Amiri pour...
1: Ah, c'est Oundav qui était venu.
0: C'est Oundav, pardon, pour Amiri.
1: Trouver Nadiem Amiri.
2: On avait parlé hier de l'entrée en jeu de Denis Oundav face à Curaçao, buteur et double passeur décisif. Là, il est entré aussi, sorti du banc. C'est lui qui a relancé l'Allemagne et qui était proche d'offrir ce ballon et d'offrir peut-être la victoire à Nadiem Amiri. C'est pas terminé avec le Velling. Mecha.
1: Joshua Kimmich, Félix Mecha, le Velling. De nouveau avec Kimmich. Wirtz qui est en train de se faire oublier dans le dos. Et le centre de Kimmich directement dans les gants Fofana.
2: De Franck Caissier. La remise en jeu en faveur des éléphants.
0: Il est toujours là, hein, capitaine, buteur. Même à la 82e minute.
2: Ils tiennent pas en place, hein, les Ivoiriens dans la zone technique, sur le bord du terrain. Matt Diallo qui est quasiment tout le temps debout, en train de replacer ses coéquipiers. Sorti. On va revenir à la faute sur Florian Wirtz. Coup franc en faveur des Allemands. Déjà un petit peu plus de 2 minutes de jouer dans ce temps additionnel.
1: Il reste 4. Félix Mecha.
2: Aperçu Mats Hummels. Il semble des travées de cette tribune de presse.
0: Pour le temps additionnel.
2: Et pour aller vivre tout cela au bord du terrain avec le média pour qui il travaille. Mats Hummels. Les applaudissements des nombreux Allemands présents ce soir ici dans ce BMO Field à Toronto. Joshua Kimmich. Peut-être en rester une ou deux de chaque côté.
0: Bien joué, 3 minutes. Version.
1: Brown s'est un petit peu trop appliqué dans son ballon
2: qui était vers Nadiem Amiri, mais ça revient très vite désormais dans les pieds allemands avec Florian Wirtz. Amiri à ses côtés et faire choisir Jonathan Tah.
1: Mecha

0: Lorient qui sont parvenus à déverrouiller cette défense ivoirienne. Il y a peut-être un check par rapport à une position de hors-jeu, on va voir ça, mais en tout cas Ounda a montré ses qualités, que ce but soit accepté, validé ou pas. Il change de cours d'une rencontre, il avait fait une super entrée contre Curaçao, et cette fois-ci une attaque à deux, non, une attaque tout seul cette fois-ci. On va être vigilant sur son alignement dans le dos de la défense, mais au moment de la passe, il n'est pas en jeu, il est couvert et il arrive à faire son contrôle du bon côté de son défenseur. Son défenseur est sur sa gauche, contrôle pied droit, pivoté pied gauche. Il n'a pas le temps de regarder où est le but, ni où est le gardien. Il frappe le plus fort possible avec son pied gauche et sûrement la victoire aux hommes.
1: C'est Ghislain Conan qui vient couvrir Denis Soundave, le latéral gauche des éléphants. L'explosion du banc allemand. Denis Soundave qui avait marqué un doublé il y a quelques semaines de cela face à la Finlande. Auteur d'une entrée remarquée et marquante. Et celui-ci est de la plus haute importance.
0: Ouais, on va s'en souvenir de son nom, de son numéro. Il marque déjà d'une grosse empreinte sa Coupe du Monde, la Coupe du Monde de l'Allemagne. On voit cette couverture, il y a au moins un mètre.
1: Un enchaînement de grande classe de Denis Soundave. Parfaitement servi par Félix Nmecha. Mais derrière, il fallait contrôler proprement et enchaîner comme ça aussi vite, en deux touches.
0: Il y a le buteur, il y a le passeur, vous avez raison Xavier, il y a cette passe laser de Félix Mecha qui fait encore une belle rencontre et ce contrôle qui reste à portée de pied pour enchaîner.
1: Ils sont en train de renverser les choses. Et de quelle manière les Allemands, après avoir beaucoup beaucoup souffert en première période, après avoir été logiquement menés au score, c'est l'Allemagne désormais qui mène 2-1.

0: Colin Pépé, la sortie de Félix Mecha. Quel match, quel match il aura réalisé dans le cœur du jeu, Félix Mecha.
1: Et jusqu'au bout.
0: Il est en train de se chauffer un petit peu avec Franck Caissier. Et on demande le coup de sifflet final du côté des Allemands. Pour l'instant, le jeu se poursuit.
2: Changer le cours de cette rencontre. Denis Soundav avec sa capacité à garder le ballon, à être un point d'appui, mais surtout être décisif dans la zone de la surface de réparation en toute fin de rencontre. Beaucoup de sang-froid, beaucoup d'assurance dans son dernier geste. Et il met l'Allemagne dans une très très belle position parce qu'ils ont beaucoup souffert face aux éléphants qui peuvent avoir beaucoup de regrets.
0: Ouais, toute la déception, on a pu la lire sur le visage de Simon Adingra aussi, qui a peut-être eu l'occasion d'offrir la victoire aux éléphants dans les tout derniers instants de cette rencontre. C'est finalement Denis Soundav avec ce doublé qui aura permis à l'Allemagne de s'imposer. On en reparle dans quelques secondes. Simplement, on ouvre le mag. Restez bien sûr avec nous pour revenir sur cette rencontre, pour revenir sur la victoire aussi des Pays-Bas face à la Suède un petit peu plus tôt dans cette journée. Restez avec nous, à tout de suite.
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Regarde, mon amour. Je t'ai ramené un petit quelque chose. Nous allons tuer l'amoureux de Camilla ensemble. Ah, Fabio. Attends-moi. Je dois bien m'habiller pour cette occasion. C'est normal de te faire l'honneur d'être une victime du marié tueur. N'est-ce pas, mon amour?

0: Elias. Fils.
1: Quoi ?

0: T'as fait la bonne chose, Elias.
1: Si c'était la bonne chose, pourquoi ça fait mal? Ça fait trop mal.
0: Fils.
1: Je te fais conscience pour ça. J'ai choisi de croire à ce que tu m'as dit. Si j'ai tort...
0: Elias, je te protège juste.

0: J'étais le garde assigné au sous-sol. L'infirmière m'a attaqué. Et elle a pu sortir avec le patient.
1: Donc c'était une femme?
0: Oui, madame.
1: C'est confirmé. Agnès n'est pas le marié tueur. Il y a une autre femme.
2: Monsieur, peut-on avoir la vidéo de surveillance du sous-sol au moment de l'enlèvement?
3: Bien sûr, monsieur.

Les médecins ont tout fait pour te réveiller. Peut-être que ma méthode marchera. Qu'est-ce qu'on devrait utiliser? Celle-là? Celui-là? Non, ok. Celui-là, alors? Ok, bon choix, mon amour. Te tuer tout simplement n'est pas très excitant, Fabio. Mais je ne peux pas te laisser mourir sans blessure, sans même une coupure, ou un os cassé, ou tes entrailles sorties. Sinon Camilla ne pleurera pas. Ta mort doit être effrayante. Comme ça, ton amour Camilla deviendra folle. Pourquoi ne pas commencer par tes yeux? Je ne pense pas, mon amour. Ça, c'est trop petit.

0: d'intérêt public. Plutôt aujourd'hui, un patient s'est fait guider
1: un message d'intérêt public.
2: Tu fais peur à mon bébé.
0: Avec la
2: c'est juste une poupée.
0: 26278. Si quelqu'un voit ce véhicule, merci d'alerter les autorités au plus vite pour assurer votre sécurité et qu'elle appréhende le suspect.
3: Papa, tu peux appeler oncle Vito. J'aimerais savoir si la victime était le père d'Emma.
1: Attends, le gars qui prétendait être le chauffeur de Vito?
3: Oui. S'il te plaît, papa, j'ai le sentiment que c'est bien lui. Plutôt quand j'étais avec Emma...
2: Attends, tu étais avec Emma?
3: Maman. Papa, appelez-le vite.
1: Ok, une seconde.

0: Emma.
1: Camila. Où est papa? Ils l'ont retrouvé?
0: Pas encore. Mais nous faisons déjà tout pour le retrouver.
1: S'il te plaît, tu dois le retrouver, Camila. Tu dois le retrouver.

0: Je promets, je trouverai ton père. Hé, Agnès, où tu vas?
1: Attends, je dois partir pendant un moment. Peut-être pour quelques jours.
0: Mais c'est un peu soudain, non?
1: Discutons-en quand je reviendrai. Je suis désolée, mais je dois vraiment partir. Tant, je voulais juste te remercier. Depuis le début, t'as plus été une mère pour moi que ma mère.
0: Qu'est-ce que t'as dit, hein, Goth? Hein? Tu disais de mauvaises choses sur moi, hein? Tu m'as appelée une mère inutile. C'est toi qui es inutile, t'es qu'une ingrate.
1: Je ne suis pas une idiote. Je ne suis pas fait.
0: Agnès.
1: Je ne suis pas une idiote. Je ne suis pas faible. Je ne suis pas faible. Je ne vais jamais oublier tout ce que tu as fait pour moi, Tantago.
0: Mais pourquoi tu dis ça, Agnès? Quelque chose ne va pas?
1: S'il te plaît, ne fais surtout pas confiance à Camilla. Je dois y aller maintenant.
0: Agnès! Agnès!
2: Les autorités sont à la recherche d'Agnès Sagrado. Elle est suspectée d'être complice du mari tueur qui tourmente la ville de Las Espadas. Chef Alejandro de la Cuesta rappelle à tous de rester vigilants. Et peu importe qui a des informations par rapport à la suspecte, ces personnes sont priées de coopérer avec la police.
3: Ça ne peut pas être Agnès, ce n'est pas possible. Tante, elle ne peut pas être une tueuse.
4: Comment ça c'est impossible? Ce n'est pas si évident. Ouvre tes yeux. Et King, je sais que l'amour te rend aveugle, mais il est temps d'arrêter de réfléchir comme un idiot.
5: Agnès est la preuve vivante qu'on ne peut jamais dire qu'on connaît et qu'est vraiment quelqu'un sous n'importe quelle circonstance. Tout le monde peut bien cacher des secrets obscurs.
4: Tante Ichou, on l'a accueillie dans notre maison. On a partagé même des blagues avec elle. Mais tout ce temps, elle planifiait juste pour nous tuer.

0: Fabio? Fabio? Fabio? Fabio?
1: On a déjà vérifié cette zone. Je vais t'emmener à la maison pour que tu puisses te reposer un peu. Je vais y aller.
2: Je ne veux pas.
3: On ne peut pas rester les voir dans cette situation. On n'a aucune idée de ce qui lui arrive maintenant. Si c'est moi qui avais disparu, il n'arrêtait pas une seconde de me chercher.
2: On ne peut pas arrêter d'essayer de le trouver. Vito, Emma a raison. On ne peut pas juste attendre les bras croisés.

Fabio, où vas-tu? On n'en a pas fini. Pourquoi tu es si pressé? Ne me laisse pas seul. Fabio.

Fabio m'a sauvé ma vie. Nous nous sommes vus à la prison. Mais il rendait visite à sa sœur. On ne se connaissait pas vraiment. Mais il m'a sauvée de l'incendie. Il m'a dit que je méritais d'être sauvée. Il n'a pas réussi à sauver sa sœur. Mais il a réussi à me sauver. Et ce n'est pas arrivé qu'une seule fois. Donc maintenant, c'est à mon tour de le sauver. Je dois retrouver Fabio. Je dois aller sauver le seul homme à qui je dois ma vie.

Fabio.

Fabio. Fabio.

0: Papa, est-ce que Camilla m'aime vraiment?
1: Oui, elle t'aime. Donc essaye d'être plus patiente avec elle pour l'instant, ok? Emma, elle nous aime tous les deux. Et elle t'aime beaucoup. Mais elle a juste peur de l'exprimer à cause des... des gens qui lui ont fait du mal dans le passé.
0: Vida!
1: Donc allons-y Vida. Doucement. Et montrons-lui qu'on l'aime beaucoup. Et alors un jour, elle n'aura plus peur d'être heureuse.
0: Maman avait raison. Depuis que tu as retrouvé Vida, il n'y a plus de place pour moi dans ta vie.
2: Emma, ce n'est pas vrai.
3: Oh non, monsieur, je suis désolé, je ne vous avais pas vu. Vous allez bien?
4: Fabio?
2: Désolé, vieil homme. Mauvais lieu, mauvais moment.
4: Tu ne peux plus t'échapper maintenant. Tu dois mourir de mes mains. Tu as signé ton arrêt de mort quand tu as rencontré Camilla Della Torre. Je suis bien curieuse. Pourquoi Camilla? Parmi toutes les femmes. Un perdant pathétique. Tombé amoureux d'une tueuse. Dommage. Ta romance finira en tragédie. Mais peut-être que vous serez quand même ensemble. Quand vous vous réunirez en enfer.

0: Emma, tu devrais peut-être rentrer à la maison. N'en fais pas trop.
1: Je ne veux pas.
0: Emma, tu as besoin de force.
1: Je ne sais pas de quoi j'ai besoin.
2: Je n'ai pas vu.
3: On devrait appeler quelqu'un?
4: Je crois qu'il est mort.

0: Allô, Alejandro?
1: Papa?
2: Emma?
1: Papa? Papa?
2: Emma, attends!
3: Madame, Emma, vous ne pouvez pas aller plus loin.
1: Non, je veux voir mon père!
2: Emma, calme-toi. Peut-être qu'ils doivent réunir les preuves d'abord. Pour qu'ils trouvent qui a fait ça à ton père.
1: Non, je veux voir papa. Je dois savoir si c'est lui.
2: Chut. Docteur, peut-on voir Fabio pour quelques minutes? S'il vous plaît. S'il vous plaît.

M。

0: On n'a rien trouvé.
1: Cherche bien.
2: Monsieur, cherchez dans la zone maintenant.
3: Oui, monsieur.
2: Merci.
3: Cherchons dans la zone.
4: Alejandro.
5: Où est Camila?
4: À la morgue. Avec Fabio. On doit trouver le tueur maintenant.
5: En plus de Fabio et du vieux conducteur, il y avait une autre personne. Je suis sûr qu'elle est blessée et elle ne doit pas être loin.
0: Bonsoir.
2: Bonsoir. Elle se cache sans doute dans le voisinage.
0: Avez-vous vu un homme ou une femme avec une veste noire? La personne est blessée et a peut-être besoin d'aide.
2: Je suis désolé, je n'ai vu personne.
6: Emma. C'est de ma faute. Il m'a suivie jusqu'ici.
7: Non. Non, Emma, non.
6: C'est de notre faute. Papa a toujours voulu partir à Las Espadas, tu t'en rappelles? Il voulait m'amener, mais je ne suis pas allée avec lui. Parce que je te choisis toujours. Je ne peux pas te quitter. Même s'il m'aime beaucoup plus que toi, je finis toujours par te choisir au lieu de lui.
7: Emma.
6: Non.
7: Emma.
6: Je ne le quitterai pas. T'as toujours voulu nous séparer, Camila. Parce que tu sais qu'il m'aimait beaucoup. Il m'aime d'une façon dont tu ne serais jamais capable. Et tu ne voulais pas que je sente ce que c'est d'avoir un père parce que t'avais peur de perdre le contrôle sur moi.
7: Emma, non, ce n'est pas vrai.
6: Ne me touche pas.
7: Emma.
6: Ne me touche pas.
7: Emma.

0: Oui, officier.
1: Est-ce que c'est votre maison ?
0: Je suis le gardien.
1: Quelqu'un a été tué près d'ici et le tueur s'est enfui. Donc on vérifie les maisons à proximité. Peut-on regarder dans la maison ?
0: D'accord.
1: Les gars,

0: Est-ce que tu sens ?
1: Désinfectant. Si le tueur était ici, on ne trouvera pas de preuves pour le prouver, Vito. Elle a bien nettoyé cet endroit. Donc, peu importe qui c'est, elle n'est pas bête.

0: C'est de notre faute. Papa a toujours voulu partir de Las Espadas, tu t'en rappelles? Non, je ne le quitterai pas. T'as toujours voulu qu'on se sépare, Camila. Parce que tu savais qu'il m'aimait. Il m'aimait d'une façon dont tu ne serais jamais capable.
1: Je suis rentré pour trouver Sharon. Mais je ne pouvais pas la trouver. Je t'ai trouvé à la place, Camila. Ma sœur croyait que tu avais été punie pour un crime que tu n'avais pas commis. Camila, tu ne dois pas être en prison.

0: Si tu peux courir, alors cours. Je vais te tuer! Mais si tu ne peux pas, tu ne dois pas hésiter. Sois agressive. Je t'aime.
1: Fabio! Fabio! Fabio!

0: Emma, chérie. S'il te plaît, rentrons à la maison. Tu dois rentrer à la maison maintenant.
1: Je ne peux pas le quitter, Tante Chou.

Il voudrait que tu sois forte. Tu dois te reprendre vite, ma chère, pour pouvoir organiser ses funérailles. Il a besoin que tu sois forte, lui faire tes sincères adieux. Et nous allons faire ça pour lui, d'accord ?

0: Je dois aller me cacher.
1: Mais je peux toujours faire tout ce que tu m'as demandé. J'étais capable de cacher mon identité pendant longtemps dans Las Espadas, en travaillant pour Luciano en même temps.
2: Tu devrais être reconnaissante, parce que j'ai quelque chose à célébrer ce soir. Sinon, je t'assure que tu serais morte avant le lever du soleil.

0: Camilla. Camilla, je t'en supplie, s'il te plaît, laisse-moi partir.
1: Dis-moi, qui est le marié tueur d'abord?
0: Je t'ai dit tout ce que je savais. Je te jure, Camilla.
1: Aurora, qui est le tueur en série de Las Espadas?
0: Camilla, s'il te plaît, je t'en supplie. Je t'ai dit tout ce que je savais, je te jure. S'il te plaît, laisse-moi partir. Camilla. Camilla. Camilla, s'il te plaît. Camilla.
1: Fabio est mort aujourd'hui. Fabio est mort maintenant.
2: Camilla.
1: Vas-tu enfin parler, Aura?
2: Camilla, tu ne veux pas faire ça. Peu importe ce qu'elle a fait, tu n'es pas une meurtrière. Tu ne peux pas lui faire ça.
1: Tu veux seulement sauver une seule vie, n'est-ce pas? Et c'est la tienne.
0: Camilla, je te l'ai déjà dit.
2: Camilla! Camilla, s'il te plaît, non, ça suffit.
1: Pars de là, Vito.
2: Camilla, non. Non.
3: Je suis sûre que tu as faim, mon amour. Ton dîner est prêt? Attends.

0: Tu es prévenu, Aurora. Le prochain coup touchera ton autre jambe.
1: Camilla, s'il te plaît, arrête.
0: Je ne vais pas m'arrêter. Avant que je sache ce que je veux savoir.
1: Réfléchis, s'il te plaît. Ne tire pas.
0: Vito ne peut pas m'arrêter, Aurora. Et le moment où il se décale de toi, même d'un centimètre, dont je sais qu'il fera, je tuerai de nouveau.
2: C'était Agnès. Agnès travaillait pour elle. J'étais en contact avec elle. C'était ton amie. Mais je ne sais rien d'autre, je te jure.
0: Je n'ai pas besoin d'avoir le nom d'Agnès.

Je sais déjà tout sur elle. Qui est le marié tueur? Qui est le marié tueur?

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Camilla, attends, tu n'as pas l'esprit clair, s'il te plaît. Écoute-moi, réfléchis. Pense à Emma. Elle a déjà perdu Fabio. Elle ne peut pas perdre sa mère dans la même soirée aussi. S'il te plaît. S'il te plaît. Camilla, juste baisse ton arme. Tu vas tuer la mère d'Emma. C'est sa maman.

Emmène-la à l'hôpital, Vito. Et ensuite, emmène-la au chef Alejandro. Je ne vais plus te protéger, Aurora. Il est temps que tu paies pour ce que tu as fait ces dernières années. Toutes les personnes que tu as tuées dans cette prison obtiendront enfin la justice qu'ils méritent.

0: Camilla? Je sais que tu traverses un moment difficile. Je veux que tu saches que je suis là. Ça doit être difficile de savoir que la mère Gamma est impliquée. J'ai entendu qu'elle s'est fait arrêter à l'hôpital.
1: Maman est revenue?
2: Emma.
1: Je sais que maman était partie. Alors, comment tu l'as trouvée? Et comment elle a fini à l'hôpital? Camilla?
2: Je l'ai gardée en otage dans une maison isolée pour qu'elle puisse confesser tout ce qu'elle nous avait caché.
1: Donc, tout ce temps, tu savais où était ma mère et t'as choisi de ne rien me dire?
2: Emma, j'ai fait ça parce qu'elle sait qui a tué Fabio.
1: Donc, tu l'as attaqué? C'est ça qu'elle est là? Sinon, pourquoi elle sera à l'hôpital?

0: Oh mon Dieu, c'est beaucoup. Tu vas sortir l'ail.
1: T'as vraiment aussi faim? On dirait que tu veux nourrir un troupeau de personnes.
0: Ah, j'aime bien ces saucisses.
2: Tu sais, maman, une longue journée m'attend.
0: Tu as déjà parlé à Emma?
2: Non, pas encore, papa.
1: Fils.
2: Oui?
1: C'est vrai qu'on était contre votre relation. Parce qu'on n'avait pas confiance. Mais, écoute-moi, ne laisse pas ça t'empêcher de la consoler, ok?
0: Écoute, fils. Avant, on craignait qu'elle te brise le cœur. Mais on sait qu'elle n'est pas l'ennemi. On a d'autres ennemis ici, dans Las Espadas. C'est le tueur avec le sang froid. Maintenant, si tu veux aller voir Emma, vas-y. Je pense qu'elle doit avoir besoin de toi.
3: Emma.
4: Camilla. Je suis désolée. Je pensais qu'elle le savait déjà. Je n'ai rien dit autrement.
3: C'est pas grave. Excuse-moi.

0: Tiens, papa. Je t'ai ramené à manger.
1: Merci.
0: Fabio est mort. Le seul père qu'Emma avait. Papa, t'es sûr que Camilla est la seule menace? Que sais-tu du tueur en série? Le marié tueur?
1: Je t'ai déjà dit, Elias. Camilla est ma seule menace.
0: Alors, très bien.
1: Elias. Fils, j'ai observé. Ingrid et Alan. J'ai vu qu'ils ont été de bons parents.
0: Donc tu dois savoir pourquoi je ne veux pas quitter Las Espadas.

0: ma chérie. Je ne t'ai jamais quitté. Je ne suis pas partie. S'il te plaît, ne pense pas que je t'ai abandonnée.
1: Elle t'a tiré dessus?
0: Oui, elle m'a tiré dessus. Elle m'a interrogée hier soir. Elle était furieuse. Elle voulait que j'admette que j'étais en quelque sorte impliquée dans les crimes. Mais je lui ai dit que je ne savais rien du tout.
1: Ça suffit! T'es juste comme Camilla. Tout ce que tu fais, c'est de me mentir. Je sais. Elle n'aurait pas dû te faire ça. Mais mon père est mort. Et je veux savoir qui est le responsable de sa mort. Donc, ne parle pas jusqu'à ce que tu sois prête à me dire qui est derrière tout ça.
0: Emma! Emma!
2: Mec, j'ai entendu qu'Emma va très mal. Quelqu'un l'a vue à l'hôpital la nuit. Où elle a vu le corps de son père. Elle a vraiment craqué. D'ailleurs, mec, t'es sûr de ce que Mathias a dit? Que Camilla va se venger? Parce que je pense que oui. Elle a perdu son amour. Donc elle cherchera quelqu'un à blâmer. Elias, elle ne peut vraiment pas savoir ce que ton père a fait.
3: Je sais que c'est possible que Camilla vienne se venger. Mais ce n'est pas ce qui m'inquiète. Je pense à... comment Emma va faire au milieu, entre moi et Camilla. Je ne veux pas qu'elle souffre ou qu'elle soit blessée. Elle a assez de problèmes. Donc maintenant, je vais la laisser faire ce qu'elle a besoin de faire et laisser son père se reposer.

était la personne la plus désintéressée que je connaissais. Il faisait toujours passer Camilla et moi en premier. Nos besoins étaient plus importants que les siens.

de ce qu'il faisait. Même quand il était à 10 000 km de nous, il savait quand j'avais besoin de lui. Et peu importe où j'étais, je me sentais toujours bien sachant qu'il était là. La seule personne prête à tout faire pour moi à n'importe quel moment. Mais maintenant, il est parti. Papa, je n'avais pas de maison, mais tu m'as aidé à m'en donner une. Et je n'avais pas de père. Donc tu as ouvert ton cœur pour moi.

0: Mec, tu vas aller voir Emma?
1: Si je lui parle, je vais finir par lui mentir. Je ne veux pas faire ça. Elle n'a pas besoin de ça. Surtout pas dans un moment pareil.
0: Mec, c'est le bon moment. Elle a besoin d'une épaule pour pleurer.

0: Je ne sais pas où est-ce qu'ils garderont ces cendres.
1: Tu sais quoi, je ne comprends pas. Pourquoi tu te lamentes pour sa mort aussi? Vous n'étiez pas aussi proches.
2: Quand je l'ai connu comme Edmundo, nous l'étions. N'oublie jamais ça. Je n'arrive pas à croire qu'il soit parti.

0: Il nous a escroqués, n'est-ce pas? Tout ce qu'il nous a dit, c'était des mensonges.
1: Mama, j'ai un peu de sensibilité. En plus, c'était le partenaire de ma mère.
0: Mère? Quand est-ce que tu as commencé à voir Camilla comme ta mère, Luna?

Je l'ai fait, mon amour. Je l'ai réussi. Finalement, Camilla est en train de pleurer aussi. Je ne suis pas la seule qui a perdu son amour. Elle a perdu aussi. Elle est seule.

0: Buto.
1: Alejandro, des nouvelles?
0: Maintenant, nous savons qui possède la maison à côté d'où le corps de Fabio a été retrouvé. Ils ont une autre propriété à Las Espadas, enregistrée sous le même nom. C'est possible que le tueur s'y cache.
1: Allons-y, allons voir.
0: Très bien.
2: Eh ben, as-tu préparé les certificats de crémation de ton papa? L'aéroport demande ses papiers avant qu'on décolle pour Manille.
3: Oui, c'est prêt. Luis m'a aidé pour ça. On a juste besoin de nos bagages.
2: Ok. Vito? Ok. On se verra là-bas. Ils vont à l'adresse où se cacherait peut-être le tueur. Emma, on va devoir reporter notre vol pour Manille.
3: Non!
2: Emma, tu ne m'as pas entendue? Nous sommes si proches de trouver le tueur de ton père.
3: Papa ne voulait pas que je sois à Las Espadas. Il a toujours voulu quitter cet endroit. Donc je vais l'amener à Manille comme il le voulait.
2: Emma, on n'a toujours pas retrouvé Agnès. Et il ne trouve aucune preuve ou trace du tueur sur le corps de Fabio. On doit aller dans cette maison, parce que le tueur est peut-être dedans. Emma, je ne demande qu'un jour.
3: Et si le tueur n'est pas dedans? Et si tu trouves une autre piste que tu voudrais explorer? Va-t-on reporter encore une fois? Jusqu'à quand, Camilla? Papa a toujours été ta deuxième priorité quand il était en vie. Et je ne le laisserai pas être à la deuxième place même après sa mort.

0: passé quelque chose. Dis-moi seulement, papa.
1: Il pense que Luciano est en lien avec le marié.
0: Tu dois savoir quelque chose si tu étais associé avec lui.
2: Elias, au lieu de poser plein de questions, tu dois quitter cette ville. Mais tu ne m'écoutes pas.
0: Et alors? Je dois laisser mes parents? Je les laisse là pendant qu'un tueur en série t'en fuite? Et Emma alors? Elle a perdu son père, papa. Et j'ai vu à quel point ça l'a affecté. Papa, tu dois me dire si tu en sais quelque chose.
2: C'est pourquoi t'as survécu? Ou pourquoi t'es encore en vie maintenant? C'est parce que je n'ai pas ouvert ma bouche. C'est ce que tu dois faire aussi.
0: Et ne rien faire pendant que d'autres personnes meurent?
2: Oui, Elias. Tu ne peux pas sauver tout le monde ici. Le seul que tu peux sauver, c'est toi. C'est comme ça que j'ai survécu. Peu importe où je vais, ou ce dont la vie m'a privé, et peu importe qui je rencontre, je fais en sorte de rester en vie.
1: Si tout le monde pensait comme toi, je me demande ce qui me serait arrivé. Si oncle Vito, papa et maman ne m'avaient pas recueilli quand tu m'as abandonné, où je serais maintenant? Tu es peut-être sauvé, papa. Mais peux-tu dire que tu vis? Je préfère rester avec ceux à qui je tiens et sauver ceux que j'aime, même si ça signifie perdre ma vie pour eux. C'est ça que je ferais. Je préfère ça à me cacher comme un trouillard. Oui, tu es en vie, mais t'es seul. Alors pars. Va où tu veux. Continue de te sauver, parce que je n'ai plus besoin de toi pour me sauver.
3: Tu penses vraiment que je ne veux pas accomplir les vœux de ton père? Tu penses qu'il n'a pas d'importance pour moi? Tu penses que je ne ressens pas la même douleur que toi? J'ai compris, Emma. Tu veux punir quelqu'un. Tu veux me punir, moi? Je l'accepte. Mais pour l'instant, tu ne peux pas fermer les yeux sur ce qu'on doit vraiment faire.
4: Je sais ce que je dois faire. Je dois amener mon père là où il doit reposer en paix. Et cet endroit n'est pas Las Espadas, Camila. Maintenant, si tu ne veux pas me rejoindre, si tu ne veux pas partir et faire ça pour papa, alors je le ferai toute seule.
3: Très bien. Fais-le toute seule. Parce que c'est ce qu'il te faut pour réaliser que je ne suis pas ton ennemi. S'il te plaît, retiens bien qu'on ne peut compter sur personne autre que nous, Emma. C'est juste toi et moi maintenant.

0: Hé, hey, Agathe, tu as entendu? C'est sur Agnès. Ils disent qu'elle a tué des gens dans la ville. C'est pour ça que la police la cherche.
1: Oh, t'es rapide pour lui tourner le dos. Comment t'as pu croire à toutes ces choses? La dernière fois qu'on s'est parlé avec Agnès, elle m'a dit que Camilla n'était pas fiable. Ce qui signifie que Camilla est responsable de tous ces meurtres.
2: Mais pourquoi elle tuera qui que ce soit?
1: Rien ne peut l'arrêter dans sa revanche. Même si je n'arrêtais pas de dire à Agnès de s'éloigner et de ne pas rester avec Camilla. Maintenant, regarde ce qui se passe. Camilla l'accuse de meurtre.
0: Ça peut être le contraire. Ce n'est pas parce que c'est Agnès que tu dois la croire.
1: Dégage loin de moi. Dégage vite, Jou. Tu n'as rien de bien à dire.

Tu es peut-être sauvé, papa. Mais peux-tu dire que tu vis? Je préfère rester avec ceux à qui je tiens et sauver ceux que j'aime, même si ça signifie perdre ma vie pour eux. C'est ça que je ferai. Je préfère ça à me cacher comme un trouillard. Oui, tu es en vie, mais t'es tout seul. Alors pars, va où tu veux. Continue de te sauver, parce que je n'ai plus besoin de toi pour me sauver.

0: Comment ça va? Question idiote. Mais je veux juste savoir si tu vas bien.
1: Je dois y aller, Elias.
0: Emma.
1: S'il te plaît, Elias. Je ne supporterai pas un autre rejet maintenant. C'est ce qui se passe à chaque fois qu'on est ensemble, non? Tu me rejettes à chaque fois. Je suis trop faible maintenant pour tenir le coup. S'il te plaît. Juste laisse-moi partir d'ici.

0: Qu'est-ce que tu fais?
1: Je reste avec toi.

0: Tu viens avec moi pour Manille? Elias, t'as essayé de m'éloigner et maintenant, tu veux rester avec moi? Est-ce ta façon? Ta façon d'essayer de me récupérer? Je sais que je t'ai fait avant. Je t'ai fait espérer encore et encore. Donc tu veux faire la même chose avec moi?
1: Je sais que tu es fatiguée. Alors fais attention. Je tiendrai ça pour toi. Ne t'inquiète pas. Je prendrai soin de tout ce qui t'est cher, Emma.

Sharon était la sœur de papa. C'est elle qui a présenté papa à Camilla. Papa n'a jamais su que c'était ma mère qui a mis le feu à la prison. Je me demande ce qu'il ressent

0: désirait. S'il savait que la fille qu'il a hébergée et aimée était la fille de la femme qui a tué sa sœur.
1: Tu n'es pas ta mère, Emma.

0: On doit se garer ici pour pouvoir les arrêter par surprise. Allons-y, messieurs. Allez.
1: T'es sûr que tu veux y entrer ? Si à l'air endroit a raison, on pourra mettre fin à ce cauchemar.

0: T'avais raison, Belladonna. Elles sont déjà là.
1: Camilla et Selake deviennent tous fous en me cherchant. Garde un œil sur eux, Agnès.
2: Et sois sûre de ne pas rater cette fois-ci.
1: Car si tu rates, une autre lanterne volera sur Las Espadas avec ton nom.
3: Comment va Camilla?
4: Elle va passer une nuit dans la maison de Madame Ichu. Elle ne veut pas se sentir seule ce soir, parce qu'Emma est partie pour Mani.
3: Oui, Elias l'a accompagnée.
4: Et c'est OK pour toi?
3: La vérité est qu'Ingrid et moi lui avons dit que ça ne nous dérangeait pas, qu'il passe du temps avec Emma.
4: Tu sais, Emma est une bonne personne, Aran. Elle a juste fait les choses passer parce qu'elle obéissait à Camilla. Et maintenant, je sais ce qu'elle a fait, ce qu'elle a traversé. Je peux dire qu'elle est forte et courageuse, car c'était difficile.
3: Tout comme Camilla. Je pense que ça doit être très difficile de la voir pleurer pour la mort d'un autre homme.

0: Hey, King.
1: Kira!
0: Hey, King.
1: Kira! Det är en fantom? Ah! Oh, Charina! Tu m'as fait peur! Que s'est-il passé avec ta voix?
0: Désolé, j'ai mal à la gorge, King.
1: Hein? Quoi?
0: J'ai mal à la gorge.

0: C'est ta gorge ?
1: Oui.
0: C'est tout ?
1: Oui. Ça t'aidera à ouvrir ton troisième œil.
0: Je fais ça juste à cause de ce qui se passe à Las Espadas. Les personnes à qui je tiens sont blessées. Comme Agnès, en premier. J'étais vraiment amoureux. Mais en fait, c'est une meurtrière. Et Tantichu a failli mourir. Et ensuite, l'ami de Camilla s'est fait tuer aussi.
1: Éloigne-toi de cette femme. Elle apporte de la tristesse à tout le monde autour d'elle.
0: Hein?
1: La mort la suivra peu importe où elle ira dans ce monde.
0: Quoi ?
1: La mort la suivra partout, Iking.
2: Tout ce qui m'intéresse, c'est de m'assurer du bien-être de Camilla. Et je m'inquiète pour elle. J'ai juste envie d'être là pour elle à tout moment. Même si je dois risquer ma vie.
0: Ce n'est pas vrai.
1: Regarde toutes ces tragédies qui se passent. À Las Espadas, comme la mort de Javier de la Cuesta.
0: Mort ?
1: Et les autres assassinés.
0: Javier de la Cuesta ?
1: C'est parce que Camilla a réveillé la malédiction jetée sur cette ville. Elle est tombée amoureuse de la mauvaise personne, de la Cuesta. Donc la malédiction continuera d'enlever des vies pour toujours. Une autre personne mourra, Iking. Retiens mes mots.

Laisse tout sortir. Jusqu'à ce que tu sois sûr. Jusqu'à ce que tu puisses enfin respirer.

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5: Hello les filles, j'espère que vous allez bien. Aujourd'hui, je m'apprête à devenir une femme active, indépendante et qui gère les bébés comme Queen Bee gère la scène. Je lance mon baby test. Et voilà ma nouvelle petite recrue qui arrive. La toute première, trop hâte, trop chou.

0: assistante maternelle, disponible, douce et résistante aux odeurs. Et oui, heureux. Infirmière, puéricultrice, surveiller, soigner et bien sûr rassurer bébé. Oh, la tétine ? Voilà.
1: Prépare quelque chose.
0: Et oui.
1: Elle fait quoi exactement ?
2: Je sais pas. Elle s'occupe du petit frère de Jason comme si c'était le sien.
1: Quoi ? Mais elle t'a dit quelque chose ?
2: Je sais plus moi. Elle m'a dit qu'elle devait faire un test bébé et qu'elle devait s'entraîner pour ça.
1: Hein ? Mais. Mmh. T'es sûr, Kylian ?
2: Je te jure. Qu'elle devait préparer des biberons et tout.
1: Oh non. Oh non, pas ma Zoé.
0: Micro-crèche. Direction, animation, multitasking. Eh ben alors, pourquoi on est fâché avec Doudou ? Qu'est-ce que tu as fait à bébé ? Il faut s'excuser. Oui, oui, oui, s'excuser. Éducatrice de jeunes enfants.
2: Je la sens pas.
0: Accompagnée dans sa socialisation. Même non. Si Doudou peut être un peu récalcitrant.
2: Pourtant, Kylian.
0: Ok, alors là, j'ai la posture d'une assistante maternelle. Polyvalente, réactive, sensorielle.
3: Ben, je connais pas quoi ça y veut dire, mais Midi, bravo.
4: Je crois qu'il va falloir faire une nouvelle médiation. Ça doit être un problème de consentement avec le Doudou.
3: Ou les CIO, là ?
4: Ben oui, carrément.
0: Tu sais qu'il y a beaucoup de métiers en rapport avec l'éducation. Il y a des formations et il y a même des écoles de puériculture.
4: Mais je veux juste trouver celle qui me parle, genre. Et ensuite, je fais un stage.
3: Bon, moi aussi, t'es fait comment ?
4: Je sais. C'est elle qui m'a inspirée. C'est une femme forte. Elle s'occupe de son avenir, elle s'occupe de ton avenir. Une femme active, quoi. Ouais.
5: Zoé, c'est quoi encore tout ça, là ? Tu te prépares à quoi exactement, là ? Tu veux un enfant, c'est ça ?
4: Quoi ? Maman, j'ai 17 ans, j'ai même pas le bac, de quoi tu me parles ?
5: T'es enceinte ?
4: Quoi ? Mais qu'est-ce que tu racontes, ça va pas ?
5: Mais c'est toi, là, je sais pas, tu parles de couches, là, de tests, d'être prêt, de vouloir ressembler à Sylvie. Écoute, ma chérie, s'il te plaît, écoute-moi, j'adore Sylvie, c'est ma meilleure amie, crois-moi. Mais elle a eu Jason très jeune et c'était difficile, j'y étais, je peux te le dire.
4: Maman, je veux pas d'enfant, d'accord ? Pas tout de suite en tout cas, et peut-être jamais, j'en sais rien, mais c'est pas le sujet là. Je veux juste être une femme qui assure, ok ? C'est tout.
5: D'accord, mais c'est quoi tout ça alors là ? Parce que ça m'inquiète un peu.
4: Ben, t'as pas à t'inquiéter. Tu m'as donné une très bonne éducation, donc pourquoi tu t'inquiéterais ?
5: C'est bien la première fois que tu me dis ça.
4: J'essaye juste de trouver ma voie. Je veux apprendre, aider, accompagner les gens dans l'éducation de leurs enfants pour que demain soit un monde meilleur. Voilà.
5: Waouh ! T'as grandi tellement vite, ma chérie.
4: Je sais. Contrairement à d'autres, je suis plus un bébé. Et d'ailleurs, je voulais te dire que je prévois de m'inscrire aux journées portes ouvertes pour... les formations liées à la petite enfance.
5: Ah bon ? Bah c'est chouette ça.
4: T'en penses quoi ?
5: Bah écoute, moi je pense que ce sont des

0: dans ton organisation bordélique, je peux intégrer n'importe quelle crèche.
1: Ouais, c'est ce qu'on va voir.
2: Maman! Maman! Maman, Zoé m'embête! Elle arrête pas de me crier dessus!
3: Non! Non, mais ça va pas là! Pourquoi tu cries comme ça?
0: Mais t'es sérieuse?
3: Mais c'est à Kylian que je m'adresse!
0: Non, mais t'as quel âge, franchement?
3: Et est-ce que t'as fait des devoirs d'abord?
1: À partir de maintenant, je vous prie de vous adresser à Zoé. Elle s'occupe de mon agenda.
4: Mais il est sérieux?

0: comment il est? Bon, allez, pas tout de suite, hein.
1: Toutes les infos sur le banc dispositif de la Caisse des allocations familiales de La Réunion et surtout...
0: Ou dans la description de la vidéo, Cisot Ibéa, nous sur le banc de réseaux sociaux.
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4: Juste là, papa.
3: Voilà.
4: Ben, ouvre ton yeux.
2: On voit pas rien.
0: Bon. Bon, ben, nous retrouve, hein. Ciao, ciao.
4: Notre.
3: Ciao.
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0: Bah, tu dors pas?
1: Non. Non, parce qu'aujourd'hui, à Réunion, j'ai dit un truc très intelligent. Et pour la première fois de ma vie, je me suis senti utile, léger, aérien.
0: Mais c'est bien.
1: Ouais, c'est même mieux que ça. C'était magique. J'avais l'impression de virevolter comme un papillon.
0: Mais tu devrais être content, alors.
1: Non. Non, non, Liliane, moi, j'ai peur. J'ai peur de plus jamais éprouver ça, comprends? J'ai peur que le carrosse se transforme en citrouille. Qui sait ce qui m'attend demain au réveil? Quel José va sortir de ce lit? Est-ce que ce sera le nounours un peu pâteau? Ou le José farfadé, flamboyant? J'ai peur, Liliane.
0: Bon, bah je te dis pas bonne nuit alors, hein?
1: Bon.
0: Allez.
2: Dis-moi, chérie, tu peux me redonner le nom de ton appli de yoga? Tu sais, le truc qui te permet de rester cool par la respiration. Il faut que je la télécharge.
3: Non, non, mais tu l'as déjà dans ton téléphone, je te l'avais installé.
2: Mon téléphone, il est dans la Garonne, rapport à un petit coup de fil que j'ai eu avec mon comptable. Donc voilà, il faut que je la télécharge sur mon nouveau téléphone.
3: Ok. Alors l'appli, c'est Respire Cool.
2: Putain, Respire Cool, quoi. Mais rien que le nom, quoi. Tu sens que les mecs, c'est pas des chefs d'entreprise. Bon, bah, téléchargeons. Et respirons, vu que c'est le dernier truc de gratuit. Allons-y, allons-y.

0: Mais Chaton, qu'est-ce que tu fous?
1: Oui, je vais travailler, mon chat. Bisous.
0: Mais à 5h du mat?
1: Oui, c'est à cause du formateur qui vient de Chicago, là, tu sais.
0: Non, mais faut pas vous laisser faire, hein. Il a pas le droit de vous obliger à venir si tôt.
1: Non, mais il nous oblige pas, il arrive à 10h, lui.
0: Ben alors?
1: Ben alors, il est tellement beau que je préfère bosser avant qu'il arrive. Parce que dès qu'il est là, on n'en fout plus. On l'écoute comme des quiches, on ricane entre nous. Mmh. Résultat, on a la bourre sur tout. Mmh.
0: Mais comment ça, tellement beau?
1: Ben beau, quoi. Super beau, quoi. Mmh. Du coup, je vais finir tard. Parce que je vais finir mon travail une fois qu'il sera barré. Mmh. Oh, je vais me retourner au siège.

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0: Pour ce premier match de la soirée hier sur Antenne Réunion, ce sont les Hollandais et Brobé qui ouvrent le score dès la 5e minute de jeu. Brobé, toujours lui, de la pointe du pied, inscrit le 2e but pour les Pays-Bas. En deuxième mi-temps, on change d'artilleur avec Gakpo qui inscrit le 3-0 pour les Oraniers, puis dans la foulée, le 4-0. La Suède tente de réagir avec ici le nouvel entrant Elanga qui marque à l'heure de jeu. Somerville alourdit le score à la 89e, 5-1, score final. Allemagne-Côte d'Ivoire, plus tard dans la soirée, avantage Côte d'Ivoire avec Kessié à la première demi-heure de jeu. L'Allemagne pousse et voit ses efforts récompensés, 68e, Undav égalise. En fin de match, il s'offre un doublé et assure à son équipe la qualification au tour suivant. Pas de but, mais bien 15 arrêts décisifs du gardien de Curaçao, Roum, record en Coupe du Monde égalé. La Tunisie affrontait le Japon. Les Nippons ouvrent le score par Kamada d'entrée de jeu. Puis Ueda aggrave le score à la 31e. Ito enfonce le clou à la 69e minute, avant que Ueda, encore lui, porte le score à 0-4 à la 83e. Un score qui ne bougera plus.
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12: Bonjour La Réunion, c'est un plaisir de vous retrouver pour votre bulletin météo. Après le passage de ce front froid sur La Réunion, le beau temps était de retour sur l'ensemble de La Réunion ce matin, avec en revanche les éléments marquants de cette journée qui restent le vent et la houle. Nous étions en vigilance jaune, vent fort tout d'abord sur l'ouest, l'est et le sud-est du département depuis 22h hier. Vigilance qui est toujours en cours sur La Réunion. Et nous passerons dès 15h en vigilance orange, vague submersion à partir de la pointe des Aigrettes à la pointe de la Table en passant par le sud. Vigilance qui reste jaune de la pointe des Galets à la pointe des Aigrettes. Prudence donc avec cette houle qui s'intensifie. Côté ciel cet après-midi,

0: d'évolution, le soleil reste majoritaire sur l'ensemble de la Réunion. Quelques nuages qui tentent timidement de s'installer sur les hauteurs du sud, notamment la région des plaines, mais c'est bien le soleil qui reste majoritaire sur l'ensemble de l'île. Le vent, je vous le disais, reste un élément marquant de cette journée. 70 à 80 km/h sur l'ouest et l'est du département. Des rafales qui temporairement pourront atteindre les 90 km/h. Et la mer n'est pas en reste avec cette houle qui s'intensifie autour des 4,50 m de la pointe des Aigrettes à la pointe de la Table. Nous sommes en vigilance orange vague submersion à partir de 15h cet après-midi. Vigilance qui reste jaune entre la pointe des Galets et la pointe de la Table. Côté température, les valeurs qui peinent à grimper à l'arrière de ce front, 10 degrés cet après-midi sur le Pas-de-Belcombe-Jacob, 18 degrés pour Salazie et Takamaka, 27 degrés ce sera la maximale sur le port, 25 degrés sur la pointe des Trois Bassins. Aujourd'hui nous sommes le dimanche 21 juin, nous souhaitons une bonne fête au Rodolphe ainsi qu'à tous les papas. La marée sera haute à 19h40 et le soleil nous quittera à 17h46. Tout de suite, votre journal présenté par Laurence Françoise. On se retrouve tout à l'heure pour une nouvelle météo.
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0: Bonjour à tous, comment il est? Votre 12h30 week-end maintenant sur Antenne Réunion. Dimanche 21 juin, voici les titres. Un dimanche orange à La Réunion, une double vigilance vague et submersion. L'ouest, le sud-ouest et le sud concernés à partir de 15h. Attention à la forte houle. Le point dans ce journal sur les prévisions. Les papas choyés ce dimanche, la fête des pères entre attention et cadeaux. Il y a bien un petit repas par là. Nous serons en direct avec notre journaliste, nos caméras au cœur de la tradition. Direction Grand-Bois dans ce journal aux côtés de la famille Mélon. Un dimanche décidément festif, la fête de la musique, le jour J et ses coulisses. 3 mois de préparatifs à Saint-Denis, 1000 artistes annoncés et 50 000 spectateurs attendus. Au cœur de cet événement majeur, des enjeux de sécurité, vous le verrez. Et puis quand les robots apprennent à devenir humains, nous entrons dans l'ère des machines qui nous imitent, où on est vraiment la recherche. Pourront-ils vraiment tout faire, ces robots? En fin de journal, vertige de cette nouvelle technologie. Vous l'avez constaté, le temps a bien changé dans la soirée. Un front froid, de la houle, des vents. Et puis cette vigilance jaune depuis hier qui est passée à l'orange ce dimanche. Une double vigilance vague, submersion. L'ouest, le sud-ouest, le sud de l'île seront concernés jusqu'à 22h. L'occasion pour nous de voir si ce mauvais temps se fait déjà sentir sur le terrain. Dans le sud, Farouk Moulan et Didier Payette.
1: Les effets du front froid se font ressentir ici à Grand-Bois. Derrière moi, la houle atteint des hauteurs de 3,50 m à 4 m et devrait se renforcer au fil des heures. Plus tôt dans la journée, nous étions dans le quartier de l'étang du Gol à Saint-Louis. Les riverains connaissent ce type d'épisode et gardent en mémoire encore un épisode de houle qui avait frappé les maisons sur le littoral.
2: Oh, ben, nous avons l'habitude, nous. Hein, nous ça comme... Ben comme tout le temps, mais de là c'est moins fort, c'est bon. Mais quand c'est plus fort, c'est un petit peu plus d'inquiétude. Mais les voisins à côté, ils ont beaucoup de dégâts, plus de dégâts. C'est les voisins, ben les quatre voisins qui ont plus de dégâts.
1: Par mesure de précaution à Saint-Louis, la frange littorale est interdite aux piétons. Les policiers municipaux multiplient les patrouilles pour informer le public et sécuriser les lieux et prévenir des risques aux abords des rivages.
3: La nature ne prévient pas. Donc ça peut débarquer d'un seul coup et emporter des gens, donc c'est pas le but. Et en même temps, on vérifiait les radiers s'ils n'étaient pas submergés, vu que la pluie qui a tombé. Et on enlève tous les gens à pied sur la frange.
1: Alors ce mauvais temps a également entraîné l'annulation des fêtes de la musique, à Saint-Louis évidemment, mais aussi au Tampon. À Saint-Paul, le débarcadère, l'accès à la baignade ainsi que la circulation piétonne le long du littoral reste interdit. À partir de 15h, la vigilance orange, vague submersion entrera en vigueur de la pointe des Aigrettes à la pointe de la Table, avec une houle qui devrait encore se renforcer dans les prochaines heures.
0: Et puis dans l'actualité, nous l'avons appris juste avant ce journal, un motard de 38 ans est décédé sur le circuit de la course de côte du côté de Petite-Île. L'homme a fait une chute dans un ravin.

0: C'est une tradition. Chaque année, on célèbre les papas le troisième dimanche du mois de juin. Chaque famille a sa manière de remercier sa figure paternelle. À chacun son rituel, à chacun son moment de fête. Illustration sans plus tarder en direct avec Farouk Moulan, qu'on retrouve à Grand-Bois. Bonjour Farouk. Combien de pères vous célébrez autour de vous ?
1: Bonjour Laura, bonjour Laurence et bonjour à tous. Effectivement, ici, là, autour de moi, il y a 8 pères qui sont mis à l'honneur. Et comme le veut la tradition, c'est pique-nique et ambiance conviviale. Et évidemment, avec un petit peu de musique pour égayer la journée. Et bah, ça tombe bien, là, on est avec Loïs qui est en train de jouer un petit peu de musique. Loïs est aussi père de famille. Bonjour Loïs. Loïs, comment il fait pour faire la fête des pères ici ? C'est quoi le programme ?
2: Le programme, c'est un pique-nique entre la famille. Et entre les papas, on se retrouve à nous pour faire la fête.
1: Et surtout, en tant que papa, c'est quoi le cadeau idéal pour un papa ?
2: Le cadeau idéal, c'est l'amour des enfants. Et moi, je me donne les banales l'éducation pour que Banaï retransmise ça.
1: De tous les autres,
2: voilà.
1: Okay. Merci beaucoup, Loïs. Évidemment, quand il parle de fête des pères, de tradition à La Réunion, il faut un bon carré pour accompagner ça. Et forcément, là, nous sommes allés voir Yasmina du côté des marmites. Bon, il fait un petit peu frais. Et du coup, le bon carré, ça réchauffe un petit peu le cœur.
3: Bah oui, bon. Et le ventre aussi. Et le ventre aussi.
1: Voilà. Et du coup, là, qu'on en a proposé à nous là, pour la fête des pères aujourd'hui ?
3: Nana le riz, nana sauce camaron, nana civet coq.
1: Oui.
3: On a rôti porc, poulet massalé.
1: Là, il propose tout.
3: Oui.
1: Tout à l'heure, m'avait demandé à où. Il est important quand même de faire la fête des pères avec un bon carré.
3: Oui, bien sûr. Oui.
1: Pourquoi c'est pour ça ? Et pour où est-ce que l'important ? Ou à dire, moi, la fête des miens est importante, la fête des pères aussi ?
3: La fête des pères, oui, elle est importante parce que, en fait, le père a un rôle important dans une famille. Et une famille, c'est quoi ? C'est le papa, le maman. Et aujourd'hui, nous fêtons les papas. La fois, c'était maman, maintenant, c'est papa. C'est important aussi.
1: Merci beaucoup Yasmina. Ben, comme vous avez pu voir ici à Grand-Bois, dans le sentier des pêcheurs, la fête des pères, ils fêtent partout, on a plusieurs familles autour de nous. Et forcément, j'aimerais bien souhaiter la fête des pères à tous les papas qui écoutent à nous, et particulièrement le mien.
0: Farouk Moulan, dans l'ambiance de cette fête des pères en ce dimanche 21 juin, avec Didier Payette, qu'on remercie pour ce direct. Et le message est évidemment passé. Et autre moment festif ce dimanche, et pas n'importe lequel, c'est l'une des fêtes les plus populaires de l'année, la fête de la musique, un événement majeur pour les communes, et encore plus quand il s'agit du chef-lieu. À Saint-Denis, 1000 artistes sont annoncés, 35 scènes, 50 000 personnes, avec au cœur de l'événement la sécurité. Marius Deuil.
4: Les préparatifs battent leur plein à Saint-Denis. Les équipes s'activent pour installer les différents espaces qui accueilleront le public. Montage des podiums, installation des plateaux techniques, mise en place de la sonorisation et des équipements nécessaires au bon déroulement de l'événement.
5: 35 scènes. Sur ces 35 scènes, il y a entre 600 et il y a un peu plus de 600 artistes qui vont se produire au total. Ça représente à peu près 1000 individus, 1000 artistes, voilà, qui vont jouer à la fois sur les plateaux des partenaires, sur les plateaux amateurs de la ville, sur les plateaux des bars, à travers toute la ville et sur ces 35 spots qui, je précise, sont particulièrement variés. Ça va du Maloya au Sega en passant par le Hard Rock, le Chata, etc.
4: Une édition particulièrement ambitieuse cette année. Pour faire face à l'affluence attendue, estimée à plus de 50 000 personnes, un important dispositif de sécurité est mis en place. Les organisateurs rappellent également les différentes possibilités d'accès au site, notamment les déplacements à pied, ainsi que les parkings gratuits mis à disposition des habitants.
5: Il y a à peu près 200 agents municipaux qui travaillent sur cet événement. Ça va du service environnement qui va faire le nettoyage avant et après, en passant par les astreintes qui vont installer les barrières, fermer les rues, etc. Mais il y a aussi une centaine de partenaires, parce que tous ceux qui montent les podiums, tous ceux qui font la logistique technique, ben ce sont des partenaires en fait qui sont mandatés par la ville pour travailler sur l'événement. Donc c'est à peu près au total, plus les effectifs de police, etc., qui vont sécuriser 300 à 400 personnes qui travaillent sur cet événement.
4: Le rendez-vous est fixé à partir de 18h. Pour le début des festivités à Saint-Denis.
0: Et dans la musique, quel rôle peut avoir l'intelligence artificielle ? Eh bien, nous savons que l'IA s'impose désormais un peu partout, y compris dans le domaine musical. Alors, représente-t-elle un danger ou au contraire, une belle révolution ? Farouk Moulan a enquêté, regardez.
1: Paroles, instruments, chants et même clips musical. Avec un prompt bien ficelé, l'intelligence artificielle est capable de produire

0: à Z, comme ce Maloya généré par IA. À l'écoute, les interrogés repèrent rapidement la signature de l'intelligence artificielle.
1: C'est pas du réel, hein. Ça se voit tout de suite, hein. C'est pas du réel. Hein. Moi personnellement, le Maloya traditionnel, vraiment, vraiment mieux que celui-là. Hein. Le son, ça dépasse le son. Enfin, ça dépasse la façon de parler, mais le tam-tam traditionnel, c'est mieux.
2: Il y a une histoire derrière la musique, je trouve que c'est super dommage d'utiliser l'IA.
3: C'est l'évolution du Maloya et de la musique. On va dire avec le temps, on va perdre les traditions avant, mais Maloya pays, mais avec les trucs artificiels, ben, l'évolution nous évolue avec.
0: Du côté des artistes, l'IA a déjà trouvé sa place dans les studios et permet de gagner du temps sur certaines tâches ou d'explorer de nouvelles pistes créatives.
4: Là, il fait tout moi-même. D'un moment d'idée, il sort là. Et comme il pose pour demander à lui, par exemple, il manque une basse. Il propose une basse, mais il a proposé à moi d'autres basses que je ne m'attendais pas. Il me dit, ah ouais, mais je n'avais pas vu comme ça. Mais par contre, on utilise l'IA bon escient. C'est-à-dire qu'il ne faut pas être abusé. Il propose des idées, mais ça ne peut pas remplacer un humain.
0: Même constat chez les ingénieurs du son et les compositeurs. L'IA devient un véritable complément capable d'accélérer certaines étapes de production.
5: Si on veut nettoyer quelque chose dans la bande sonore, ça pourrait prendre des fois une demi-journée. Aujourd'hui, avec l'IA, en 10 minutes, c'est fait, quoi. Donc, c'est vraiment un outil très, très, très efficace et il faut l'utiliser à bon escient. Dans tous les cas, on ne peut pas faire sans. Aujourd'hui, c'est là. Hein. Il y a encore une fois les artistes qui créent tout à l'IA. Bon, ça, c'est un peu désolant, mais bon, malheureusement, c'est la réalité. L'essentiel, c'est que la musique persévère et que l'émotion soit au rendez-vous avec l'humain, évidemment.
0: Un tournant majeur pour l'industrie musicale, selon une étude de la Confédération internationale des sociétés d'auteurs et compositeurs. L'intelligence artificielle pourrait réduire de 24% les revenus des créateurs du secteur musical à l'horizon 2028.
6: La fête de la musique en ce mois de juin est devenue un langage universel. Il y a 2 semaines, nous avons suivi les entraînements dans une classe de l'école spécialisée Louloupitou. Et parmi les talents, une dizaine d'élèves accompagnés par leur professeur de musique. Objectif, le défilé de fin d'année avec piano, batterie et passion. Gabriel Rivals.
7: Une histoire de passion. Pour Xavier à la batterie, cette vocation commence il y a 10 ans, aux côtés d'Eddy Lusinier, son professeur de musique.
8: Quand je l'ai reçu à l'école, ben, il m'arrivait là. Et aujourd'hui, on peut voir maintenant une petite différence. Hein. Alors, on va dire pas très énorme.
9: Oui, c'est ça.
7: Pour la fête de la musique, il sera présent avec son professeur ainsi que sur d'autres scènes, avec une tête d'affiche.
10: Je vais aller sur la scène de Louloupitou, justement, avec Kiki Maria Pain, avec son groupe où on joue tous les lundis soirs. Et ben, on sera présent ici de 19h jusqu'à minuit, jusqu'à la fin de la fête de la musique.
7: Dans cette école, ils sont 10 au total à se préparer pour le défilé de la fête de la musique. Des airs de Batucada s'empareront des rues de Saint-Denis le 21 juin. Dans ce groupe, ce papa et sa fille Loïs, qui joueront ensemble ce soir-là.
11: C'est en me voyant jouer des instruments qu'elle veut faire. Ben, en général, un enfant veut faire comme son papa, comme sa maman. Et du coup, elle a essayé et ça l'a plu. Elle a voulu davantage participer.
12: Et qu'est-ce que tu aimes, toi, dans la musique ?
13: La batterie et un peu le piano.
7: À l'instar de cette répétition, plusieurs instruments, plusieurs genres seront joués pour célébrer la musique.
8: La musique sous toutes ses formes, donc musique classique, musique de film, dont moi je pratique aussi de temps en temps, et le jazz, le rock, tous ces styles de musique-là que j'essaye de transmettre à mes élèves, là, cette passion.
7: Plusieurs semaines de préparation pour ces élèves, afin d'assurer le spectacle et d'emporter la foule avec leur musique.
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0: Rôle du maître de cérémonie Christophe Bégère qui vous accueillera dans nos salons et nous serons à ses côtés en direct pour le Flash Info de 19h. L'Hexagone qui suffoque jusqu'à 40 degrés prévus. Un dimanche rouge pour 35 départements, c'est l'alerte maximale face à ce type de phénomène. 26 millions de Français concernés par cette mesure. Le reportage de Hugues Dématos.
1: Trouver un peu d'air frais, c'est l'objectif de ces Parisiens. Sur les quais, ils sont de plus en plus nombreux à se rassembler. Les fortes températures deviennent insupportables.
2: Sincèrement, moi je suffoque. Je suffoque, je suis dans un petit appartement, volets fermés, rideaux fermés, je mets la lumière à 10h du matin parce qu'il fait super sombre.
1: Du répit, ce n'est pas encore pour tout de suite. Météo France a placé 35 départements en vigilance rouge canicule aujourd'hui. Ce niveau d'alerte correspond
3: à une canicule extrême, exceptionnelle par sa durée, son intensité et son extension géographique.
1: Un épisode qui s'annonce déjà historique.
4: Les journées de début de semaine pourraient faire partie des journées les plus chaudes jamais observées en moyenne sur l'Hexagone, et ceci tout mois confondu.
1: Mais alors, que change la vigilance rouge ? D'abord, elle permet au préfet d'interdire la tenue d'événements comme des manifestations sportives, mais aussi des festivals. Ils peuvent également décider de la fermeture de certains établissements scolaires. Au total, 26 millions de Français sont concernés par cette vigilance rouge.
0: Et l'actualité, c'est aussi cette guerre au Moyen-Orient avec l'Iran qui annonce la fermeture du détroit d'Ormuz. Une réaction aux attaques d'Israël dans le sud Liban. D'autres mesures sont envisagées. Et que dire de cette série de travaux imaginés par Donald Trump, un programme de rénovation qui a fait un flop. Les observateurs parlent d'un fiasco, par exemple pour le bassin devant le Lincoln Memorial. Facture salée, 14 millions de dollars, payés par les contribuables. Mathieu Derien.
5: Il y a quelques semaines sur son réseau social, voici comment Donald Trump imaginait l'avenir du plus célèbre bassin des États-Unis.
6: Ça va rendre tout le monde très fier. Il n'y aura plus besoin de rénover avant 50 ou 100 ans. La couleur qu'on a choisie, c'est le bleu du drapeau américain, alors qu'avant, c'était juste gris.
5: Mais seulement 15 jours après la fin des travaux, le plan d'eau est entièrement vert. Une fulgurante invasion d'algues est venue ruiner des semaines de travail acharné. Les opposants à Donald Trump se moquent.
7: Allez les algues ! Algues 1, régime fasciste 0.
5: Les promeneurs ne peuvent que constater le fiasco.
8: On dirait la mer du Nord, en Belgique. Là, c'est un gros flop quand même. Ouais, non, c'est pas beau, c'est pas bleu, c'est laid.
7: On est venu voir si c'était aussi terrible que ça. C'est pire que ce qu'on pensait.
5: Résultat, une armée de travailleurs s'efforce de limiter les dégâts à grand renfort de produits chimiques.
9: Pire, à certains endroits du bassin, l'invasion d'algues est telle que la couche de peinture bleue a carrément commencé à se décoller.
5: Le président américain réagit sur son réseau social. Sans fournir de preuves, il évoque des actes de sabotage.
6: Dommage que des gauchistes fous, probablement des démocrates, puissent faire ça. Les forces de l'ordre enquêtent activement sur cette situation.
5: Un naufrage en eau trouble qui a déjà coûté 14 millions de dollars aux contribuables américains. L'entreprise chargée de la rénovation n'avait aucune expérience en matière de monuments historiques. Il s'agissait simplement du pisciniste personnel de Donald Trump.
6: Ce type est formidable. Il y a 20 ans, c'est lui qui avait fait la piscine de mon club de golf.
5: Et pour le système de purification de l'eau, c'est un généreux donateur républicain qui a décroché le contrat, sans appel d'offres. John Cafaro a déjà été condamné pour corruption par le passé. Son entreprise, ça ne s'invente pas, s'appelle Greenwater, littéralement eau verte. Les déconvenues s'accumulent pour le président américain. Des décisions de justice ont retardé le chantier de sa salle de bal. Il avait rebaptisé l'opéra de Washington Trump et Kennedy Center. Un juge l'a forcé à retirer son nom de la façade. Même son projet d'arc de triomphe est en suspens. L'emplacement choisi est dangereusement proche d'une piste d'atterrissage.
0: Allez, place à l'actualité sportive, le Mondial 2026, notre page spéciale football. C'est tout de suite sur Antenne Réunion. Et on commence avec l'affiche du jour à voir sur Antenne Réunion avec le groupe H, Espagne-Arabie Saoudite à Atlanta. La championne d'Europe en titre qui a raté son entrée dans la compétition a besoin de se rassurer face à

0: l'Arabie saoudite qui a surpris l'Uruguay en première journée. 19h45, le rendez-vous est donc pris. Et puis, depuis le début de cette Coupe du Monde, Antenne Réunion vous emmène au cœur de ce mondial avec nos rendez-vous quotidiens. Vous les connaissez maintenant, la Minute Foot, c'est à 12h25. Et l'Instant Foot après le 19h, aux manettes de ces magazines d'information pour vous faire vivre cette actualité football, nos spécialistes Yusha Asenji et Lionel Massard. Nous vous en parlions en début de week-end. La Réunion est représentée au salon Vivatech à Paris. C'est ce grand salon des nouvelles technologies. L'intelligence artificielle est la vedette de l'événement. Avec au centre des allées, écrans géants, objets connectés et robots, ces stars qui vont réussir à terme à reproduire tous nos gestes. Yannick Kézar.
1: Marcher, danser, boxer ou jouer au football. Ces derniers mois, les robots humanoïdes ont franchi un cap de précision et d'agilité. À Vivatech, le salon français des nouvelles technologies, ils sont encore une fois les stars incontournables.
2: Ce qui est vraiment impressionnant, c'est à quel point la technologie va vite.
3: Ça se développe de manière assez incroyable.
1: Mais dans leur grande majorité, ces mouvements restent programmés. Une chorégraphie écrite à l'avance dans un langage informatique. Le robot s'exécute, il n'improvise pas. Ou plutôt, pas encore. Car ce qui se passe en ce moment, en coulisses, va tout accélérer. Des entreprises s'activent pour enregistrer un maximum de gestes faits par des humains. En Chine, avec des capteurs placés sur des employés qui répètent inlassablement les mêmes mouvements. En Inde, des ouvriers du textile, caméras fixées sur le front, filment leurs propres mains en action. D'autres sont même spécialement payés pour se filmer, répétant encore et encore les mêmes gestes du quotidien, faire la vaisselle, plier son linge ou repasser.
4: On me paie 2 € de l'heure pour faire de simples tâches ménagères chez moi. C'est devenu mon gagne-pain. Chaque jour, on tourne plus de 90 vidéos et on change tout le temps de décor. Aujourd'hui, je me mets ici. Demain, ce sera là. Il faut changer d'angle à chaque fois.
1: Aux États-Unis, une entreprise se propose, elle, de faire le ménage chez vous, gratuitement. La seule condition, laisser l'employé filmer tout ce qu'il fait. Car toutes ces vidéos valent désormais de l'or.
5: Bonjour.
1: Cette entreprise française anime les robots, notamment pour les faire travailler en usine sur des tâches encore répétitives, comme contrôler la solidité d'un produit. Pour eux, ces vidéos sont devenues le nouveau carburant, la matière première la plus recherchée. Car avec l'intelligence artificielle, désormais embarquée dans leur cerveau, les robots peuvent maintenant comprendre ces images, les décoder, s'en nourrir, pour apprendre à mieux nous imiter. Et plus ils en visionnent, plus ils s'améliorent.
6: La différence fondamentale, c'est qu'un mouvement programmé, il sera toujours exécuté de la même façon, peu importe le contexte dans lequel se trouve le robot. Prendre une pomme, prendre un verre d'eau, ce sont des formes différentes. Et donc, la multitude de vidéos vont faire qu'il va savoir s'adapter à son environnement.
1: Réussir des gestes plus précis, s'adapter à chaque situation, derrière ces progrès, des conséquences concrètes se profilent déjà.
7: La question que ça pose, c'est finalement quel métier physique pourrait être remplacé les premiers, parce qu'il est très probable qu'avec les robots humanoïdes, le coût du travail physique baisse drastiquement et donc que les entreprises soient tentées d'embaucher ces robots humanoïdes d'abord pour collaborer avec des humains et dans certaines tâches peut-être de les remplacer. Ça va bouleverser notre civilisation.
1: D'après certains experts, au rythme actuel de progression de ces technologies, les robots pourraient imiter parfaitement chacun de nos gestes d'ici 3 à 5 ans.
0: Allez, avant de refermer ce journal, regardez la pointe des Trois Bassins pour notre escale météo du jour. Un coin qui s'en sort bien avec ses vigilances. Alexandre Marianne annonce de belles éclaircies et 25 degrés au thermomètre dans l'après-midi. Voilà, c'est la fin de ce journal. Merci de l'avoir suivi. L'information continue sur l'info.re et je vous laisse avec votre Mac du dimanche au menu. Et c'est le cas de le dire, vous serez en pleine formule buffet. Alors prenez une chaise, mettez-vous à table. Histoire d'une tradition de la grande bouffe en France, c'est tout de suite. On se retrouve à 19h en direct de la fête de la musique. À ce soir, merci.
8: Allez, vas-y!
9: Devant les arènes de Parentis-en-Born dans les Landes, ces deux sœurs s'apprêtent à participer à leur premier banquet géant.
10: Oh,
5: On a envie de, vraiment de l'ambiance. Et on voit que déjà ça chauffe. Donc ça fait plaisir et on va se donner.
8: On a besoin d'oublier la, voilà. la semaine de travail, qui en soi n'est pas forcément très dure. Et de s'évader, de penser à autre chose, de faire le vide. Et puis s'amuser aussi. Et visiblement, on a choisi des bonnes.
5: Allez !
10: 1, 2, 3, 4, 5, 6.
9: Joël et Ghislaine vont découvrir une recette qui connaît un grand succès depuis 5 ans. Une ambiance festive, de grandes tablées et 1 kg de nourriture par personne. Banquet, buffet, cette vieille tradition française est remise au goût du jour partout en France et accommodée à toutes les sauces. Au cœur de l'abbaye de Fontfroide, le chef Johan Renard va se lancer dans son premier banquet médiéval.
11: Vous pouvez venir m'aider là parce que ça fait quand même beaucoup, je vais pas m'en sortir. Prenez une poêle chacun.
9: Un défi qu'il va relever avec sa collègue Justine, tout aussi novice.
12: J'ai jamais fait ça.
9: À Paris, Tom, traiteur de luxe, conçoit ses buffets comme des tableaux de maître.
13: Ce que je recherche, c'est décrocher le waouh, que le client ouvre la porte et dise waouh, j'ai jamais vu ça.
9: Pour un mariage dans un lieu d'exception, il va réaliser une création qui défie les lois de la gravité.
13: Oula, à deux sur l'échelle.
9: Un buffet de 4 mètres qui va devoir résister au Mistral. Près de Valence, Yann et Ashraf se lancent eux aussi dans une aventure risquée, devenir patron de leur propre buffet à volonté.
14: Là, ça va être une journée, on va tout enchaîner.
9: On en compte près de 4000 en France, des formules peu chères, plébiscitées par les gros appétits.
15: On a envie de tout prendre, c'est génial.
16: Ça, c'est le début.
9: Entre petits couacs de dernière minute et affluence monstre, Yann et Ashraf seront-ils prêts à affronter la folie des buffets? Pour ces repas gargantuesques, à chaque fois, le défi logistique est colossal.
17: On y est pas, là. Tu mets le jus, le persil, et ça dégage.
9: Chic, thématique ou totalement immersif, les buffets et les banquets se réinventent sans cesse. Entre tradition, pari fou et aventure humaine.
18: C'est pas un partout, hein, c'est pas une légende.
19: Non.
9: Pour Pierre-Alexandre de Boisse et Géraud de la Tour, chaque nouvel événement commence comme une chasse au trésor.
20: J'ai hâte de voir quand même le lieu.
21: Ouais, pareil.
20: Parce que sur les photos, ça avait l'air magnifique.
21: Ouais, je le sens bien.
20: Des arbres.
21: Faut juste qu'on ait du beau temps.
9: Créateur d'une entreprise d'événementiel, ils cherchent un nouvel écrin pour accueillir leur 56e banquet géant dans les Landes. Ouais.
21: L'enjeu, c'est de trouver des lieux à la fois impressionnants ou atypiques. Il faut qu'il y ait une esthétique, il faut que ça claque, il faut que le banquet donne envie. C'est pas simple.
9: La réussite du banquet repose sur de nombreux critères. Pas sûr qu'ils soient tous réunis dans ces arènes quasi centenaires, à Parentis-en-Born.
22: Enchanté.
23: Bonjour.
22: Denis.
23: Pierre-Alexandre.
9: Les deux associés sont accueillis par l'adjoint au maire.
22: On est ravis de vous accueillir sur Parentis.
23: On est ravis.
22: On va pouvoir découvrir les arènes.
23: Bah déjà, c'est impressionnant. C'est un beau site. Là, c'est idéal pour l'instant. Idéal.
22: Enfin, pour l'instant, on va voir l'intérieur maintenant.
23: Hâte de voir à quoi ça peut ressembler.
22: Je vais vous faire découvrir.
23: Ah oui. Chouette.
22: Ah, ça envoie.
23: Ça envoie. C'est beau.
22: Le public arrivera par ici. Comme vous. Alors, en fait, ils vont avoir la même image quand ils vont rentrer. Ils vont s'engouffrer, les grandes portes seront ouvertes et ils vont s'engouffrer sur la piste.
23: Ouais. C'est vrai que ça fait un effet quand même. Ça fait un vrai effet.
22: Bah là, on le voit le banquet là, non?
23: Bah ouais, là, je veux. Ouais. Ça va être pas mal.
22: Alors, par contre, le sol, ça risque peut-être d'être compliqué.
23: Ah oui,
22: pour la logistique,
23: vrai.
22: Pour déplacer les
23: chariots.
22: Les chariots de table et de chaises.
23: Là, ça roulera pas, c'est sûr.
22: Ouais.
23: Et surtout, si jamais il y a du vent, moi, je crains qu'il y ait de la poussière qui soit envoyée dans les assiettes.
9: La location des arènes leur coûte 5000 euros.
23: Ok, bon, bah,
22: super.
23: Merci beaucoup.
22: Trop bien.
23: Au revoir, Denis, merci pour tout.
9: La ville doit absolument trouver une solution.
10: On espère que vous nous appelez, hein, pour nous tenir au courant.
12: Je vous tiens informé.

0: vous avancez.
1: Depuis 5 ans, Pierre-Alexandre, ancien trader, et Géraud, ancien restaurateur, organisent des banquets XXL, pouvant accueillir jusqu'à 4000 personnes. Le concept est né un peu par hasard, à la fin du Covid.
2: En fait, à l'origine, on était avec des amis, on voulait aider un vigneron qui avait des surproductions liées à la crise du Covid. Donc on a fait un premier événement à 80-90 personnes à peu près. Et on a mis les images sur nos réseaux sociaux et ça a donné envie à d'autres personnes de venir. Et de fil en aiguille, on a affiné la formule jusqu'à arriver au banquet qu'on fait aujourd'hui.
1: L'entreprise organise jusqu'à 32 banquets par an dans toute la France. Avec un credo, les produits du terroir et le patrimoine français. Des banquets accusé par certains de promouvoir un projet identitaire, voire raciste, et proche de l'extrême droite. Car l'entreprise est financée à 30% par Pierre-Édouard Sterrin, un milliardaire ultra-conservateur. Des accusations que rejettent fermement les organisateurs.
2: Nous, déjà, on ne traite pas directement avec lui, mais avec un de ses fonds d'investissement. On n'a jamais parlé de politique ou de projet politique avec les équipes du fonds d'investissement. C'est un partenaire commercial, de business, finalement, pour nous, et ça s'arrête là.
3: Il n'y a aucun projet politique derrière, même projet idéologique ou quoi que ce soit.
2: Nos événements, ils sont apolitiques, notre charte le garantit. Les comportements déviants sont proscrits chez nous. Et l'idée, c'est de rassembler un maximum de gens d'un maximum d'horizons différents pour faire la fête.
1: Les deux organisateurs affirment vouloir mettre en avant les meilleurs produits des régions françaises. Ouais. Pour chaque événement, ils font appel à des prestataires locaux, comme Emeric, traiteur toulousain.
4: Ouais, ça va super.
5: Bon, on vient de visiter une salle dans les Landes, là.
6: Oh, dans les Landes, génial, c'est chez nous, ça.
5: Ouais.
6: C'est l'Ouest, tout ça. Qu'est-ce que... Et là, on va faire du coin-coin, ça.
4: Un canard,
6: ça, ouais. Du cœur, du confit, du canard dans tous les sens.
4: Bon, bah, donc t'es partant, quoi.
6: Chaud patate.
5: Bon, merci, Emeric.
1: Le traiteur n'a que quelques semaines pour tout organiser. Il va devoir trouver 2 tonnes de denrées pour 2000 convives. Quand certains baignent dans le gargantuesque, d'autres cultivent la finesse et l'excellence. Près du quartier de l'Opéra, à Paris.
4: Dans combien de temps t'as fini, tu penses ?
1: Tom est un orfèvre de la cuisine. Chaque matin, il joue sa réputation.
4: Alors. Et... Nous aussi, faut speeder un peu là. Laisse les radis là. Et moi, je leur montrerai comment on met les fleurs.
7: Merci, il commence à faire chaud là.
1: Ce jeune traiteur de 29 ans confectionne des plateaux culinaires de 30 à 200 euros pour des particuliers et des entreprises.
4: Voilà, on est ça va être sport. On est à 70 plateaux. Et il faut compter à peu près entre 15 et 45 minutes pour les plateaux les plus où il y a le plus de travail. La team, il est 8 heures. Franchement, dans 45 minutes, il faut que tout soit terminé. OK, c'est bon.
1: Dans son laboratoire, chaque création est pensée comme un tableau de maître.
4: Ici, c'est le Archimboldo, donc comme le peintre Archimboldo, mais avec pas mal de légumes. Ici, c'est notre best-seller, c'est le Botticelli. C'est un plateau autour de l'Italie, avec les couleurs un peu italiennes, très chaleureux. Voilà, donc ça respire le sud. Tu sais, quand on ouvre, on doit faire « waouh », c'est trop beau. Ça avance ?
8: Ouais, c'est...
4: Ok, donc là, c'est un plateau autour de la Bretagne. Donc, on a les petites chips de sarrasin, les roulés de Bretagne.
1: Breton d'origine, Tom exerce plusieurs années comme cuisinier dans des hôtels de luxe aux États-Unis. À son retour en France, ce fromager de formation a une idée.
4: Je me suis dit, comment on peut faire d'un simple plateau de fromage une œuvre d'art, carrément. Et c'est un peu un concept que j'ai, que je me suis un peu inspiré aux États-Unis, qui s'appelle le grazing table, et où en fait ils mettent une planche, des raisins, des crackers, et ils font quelque chose d'hyper esthétique pour l'apéritif. Et donc je cherche un peu en France et tout, et ça n'existait pas. Et donc là je me suis dit, mais trop bien, on va faire ça. Et en plus avec mes connaissances un peu en cuisine, le fromage que j'ai appris à San Francisco et les fleurs, j'ai toujours aimé ça et les belles choses. Et en fait, l'association des trois fait un tableau. Clara, c'est bon les fromages, t'as tout ?
9: La poudre.
1: L'entrepreneur à succès se lance dans un nouveau défi.
4: Ok, nickel, c'est bon.
1: Organiser un buffet de mariage dans un lieu d'exception avec

0: forward plus loin, mais ça vient vite aussi. Bon, Ashraf, t'es en retard par contre là.
1: Ouais.
0: Par rapport à hier.
1: Il va trop vite. Avant ça, j'étais dans le recrutement, donc j'étais consultant en recrutement.
2: Alors moi, c'est plus éloigné encore que ça. Moi, j'étais dans tout ce qui était installation d'alarme, vidéosurveillance. Et avant, bien avant, j'étais en gendarmerie. Voilà, c'est notre projet de vie. Ça, on a, avec Ashraf, on se connaît depuis pas mal d'années.
1: C'est un business que j'aurais pas fait avec beaucoup de monde parce que la restauration, c'est quand même un domaine très stressant. Donc voilà.
0: Voilà, la pizza, elle est finie, on la met sur l'échelle et après, on la passera dans le four.
3: Yann et Ashraf ont intégré la franchise à succès de Buffet à volonté de Pierre Henry. Avec des formules attractives à 15,90€ le midi.
4: Voilà les garçons, là vous avez tout le buffet sur à peu près une grosse vingtaine de mètres.
5: Il y a un bar à salade avec voilà, des grandes salades, etc.
4: 8 sortes de recettes de pâtes. Vous voyez, chèvre miel, saumon, poulet champignon, curry, gorgonzola, etc.
1: Il faut savoir qu'avant qu'on fasse partie de la franchise, on était clients. On sait que ce concept-là plaît aux Français.
4: Voilà. Mais en fait, il faut avoir tout un univers. Avec certains produits, moi je sais que typiquement les tenders, là, il y a des jeunes, ils viennent quasiment que pour ça.
3: Les deux associés vont être formés pendant 3 semaines pour apprendre toutes les astuces des buffets à volonté. Et cela commence par des assiettes plus petites.
4: C'est 21. Il y a une volonté pour que le client ne remplisse pas trop tout d'un coup, en effet. Mais après...
1: Quitte à se resservir.
4: Quitte à se resservir. Après, moi j'en ai vu pas mal en prendre deux. Un peu de bonbons parce que les enfants ils aiment quand même bien. Voilà, et puis là on a un dernier pot.
3: Yann et Ashraf ont choisi d'implanter leur restaurant à 180 km de là, à Valence, où ils habitent. Ils ont opté pour cet emplacement dans une zone commerciale après une étude de marché.
1: C'est une rue qui est très passante. Il y a plus de 23 000 passages par jour. On a de la chance d'avoir des escape games, des bowling, karting aux alentours. Donc plein de loisirs. Quand on veut sortir en famille, on va faire une activité. Bah, tout simplement, on va aller voir d'abord qu'est-ce qu'on peut faire et qu'est-ce qu'on peut aller manger.
3: Un emplacement clé, car le risque financier est lourd. Yann et Ashraf ont emprunté 850 000 euros sur 7 ans et investi 190 000 euros d'économie.
1: Salut les gars, ça va ?
3: Dans cette aventure... Yann a embarqué sa mère, une ancienne agricultrice. À 62 ans, elle a quitté sa vie dans le Nord pour rejoindre son fils et sera salariée pour les aider le temps de l'ouverture du restaurant.
6: Le fait d'avoir sa maman à côté de soi, c'est toujours plus rassurant. Je sais que c'est quelqu'un sur qui je peux totalement confier dans le cadre du travail, dans le cadre du soutien psychologique, de pouvoir discuter des problématiques qu'on va éventuellement rencontrer au fur et à mesure. Donc je sais que ça sera quelqu'un qui sera vraiment à l'écoute et de bons conseils, surtout. La sagesse, comme on dit. Sagesse.
7: Quand ils m'ont parlé du projet, j'étais dans une transition. Donc j'avais que quelques mois à faire encore avant ma retraite. Donc j'ai décidé de venir et puis d'être là en soutien. Voilà.
8: Vous n'avez pas eu peur ?
7: Non. Oh, un peu aussi, parce que c'est des gros investissements quand même, faut dire.
6: On m'a quand même dit, t'es sûr ? T'es sûr ?
3: À 2 mois de l'ouverture, les défis ne manquent pas. L'installation du restaurant va leur donner quelques sueurs froides.
7: Il n'y a pas de petits défis.
6: On peut tout faire quand on veut.
7: Ouais.
3: À quelques kilomètres de Narbonne, l'abbaye de Fontfroide, un monument fondé en 1093. Justine, responsable de l'événementiel, et Johan Renard, chef du restaurant de l'abbaye, sont confrontés à un gros défi, organiser un banquet médiéval pour 200 personnes.
9: La vaisselle, je pense que celle du restaurant, ça ne fera pas.
10: Non, je ne pense pas non plus.
3: C'est la première fois que le chef va cuisiner un menu médiéval. Il a une semaine pour le composer. Et pour trouver l'inspiration, hop, il va se plonger dans les vieux livres de recettes de la bibliothèque de l'abbaye.
10: Tu trouves un truc ou pas, Yo ?
9: Ouais, sur la cuisine monastique et médiévale.
10: Non, c'est pas une feuille d'ortie, ça ? Ça peut être super idée.
9: Je pense que les gens, déjà, ils en ont a priori. C'est une plante qui pique, qui donne l'urticaire. Enfin, donc de là à se dire on va manger de l'ortie, je pense que ça peut être quelque chose qui peut être assez,

0: un peu foufou.
1: Quelques jours plus tard, dans le parc de l'abbaye, le jardinier a récolté 20 kilos d'orties fraîches. Elles vont être cuisinées pour accompagner l'entrée. Johan, le chef occitan de 41 ans, a désormais tout son menu en tête pour le banquet prévu le soir même.
2: Allez, très bien. À tout à l'heure.
3: On va mettre des gants, on va les effeuiller. Ben là, en fait, on le sent sur la feuille, il y a des petites épines là, qui ressortent. Ça pique, même avec le gant.
4: Je suis coriace.
1: L'ortie sera servie en émulsion et accompagnera des filets de truite. Le plat principal est lui composé de pintades et d'un risotto d'épeautre.
3: Alors, hop, on va commencer par les oignons. Donc après, on va y rajouter des... On va faire suer des champignons. Donc on va déglacer le risotto à la bière. Avec les moines aimaient ça aussi, donc... Donc là, on est en train d'arroser les pintades avec du beurre, de l'ail et du thym. Bon, le beurre, il faut savoir que déjà au Moyen-Âge, c'était un produit qui était utilisé par les pauvres et aussi par les moines. Donc ça tombe bien. Comme on est dans une abbaye, on a tout qui se lie. Là, dans la poêle, il n'y en a que 4. Et il en reste encore 196, hein, donc comme ils sont 200 cette fois. Il y a de quoi faire, il me faudra un peu de temps. Pour les débarrasser, vous m'en mettez 20 par plaque.
1: L'ouverture du banquet est prévue dans moins de 2 heures. Et dans ce monastère du XIe siècle, la logistique est loin d'être simple. Pour rejoindre la salle de réception, le trajet va se révéler être une course de fond. Dans les Landes, c'est aussi la course pour Aymeric, le traiteur qui doit assurer le banquet géant des arènes de Parentis.
5: S'il peut nous livrer sur place, ça serait le top. Hein.
1: Avec David, son coéquipier, il n'a que 10 jours pour dénicher 2 tonnes de nourriture.
5: Le cahier des charges, c'est de mettre en avant le terroir français. On passe des heures et des heures à rechercher un artisan qui va nous proposer des super produits derrière. On va aller rencontrer Joël Dupuche pour qu'il nous explique un peu son métier sur les huîtres et surtout qu'on les goûte.
6: Oui.
5: Bonjour. Ça va, Joël?
6: La forme?
5: Et toi?
7: Salut, mec.
5: Ça va?
7: Ça gagne? Bon, eh bien, bienvenue dans mon entre.
5: Merci.
1: Joël Dupuche est une institution de la région. Il est ostréiculteur de père en fils depuis 7 générations.
5: On aimerait une huître que tout le monde peut manger, tout le monde peut prendre du plaisir à manger.
8: On ne peut pas partir sur une huître trop maigre.
5: Ouais.
8: Si on part sur une huître trop maigre, ça va ressembler à rien. Une huître charnue, il faut qu'il y ait de la mâche. Sinon, une huître, c'est un peu transparent avec de l'eau dedans. À ce moment-là, serre des verres d'eau salée à tout le monde et tu vas régler le problème. Alors, on va faire la sélection. Tu vas avoir les produits différents.
5: Magnifique.
8: Là, il y a de la viande, quoi. Et c'est toi qui vas goûter.
5: Donc, tu vas avoir beaucoup d'eau.
1: Mais à 9h du matin, c'est un peu rude.
8: Mâche, pas ça mâché. Parce que tu bouffes un peu. Ouais.
5: Après, c'est super bon.
1: Le traiteur voudrait servir 2 huîtres par personne, soit un total de 4000 pièces.
5: Ça va pas être trop compliqué, tout ça, sur le timing.
8: Tu vas plus t'emmerder à les ouvrir que moi à les livrer, je te promets. Toi.
5: Très bien. Alors, c'est top. Merci, Joël.
8: Top là.
5: Merci à toi. En termes de quantité, c'est monstrueux. Même nous, les commandes, on s'y reprend à 3 fois pour pas se louper d'un zéro. Qu'il en manque pas ou qu'il n'y en ait pas beaucoup trop.
1: Pour le dessert, le traiteur aimerait proposer la spécialité régionale, le pastis landais. Une brioche aux arômes de vanille et de rhum.
5: Et bonjour.
9: Salut,
5: enchanté.
9: Ça va?
5: David,
9: Mathieu, enchanté. Vous tombez bien, on est pile en train d'attaquer une fabrication, donc vous allez me suivre.
5: Magnifique.
9: On va vous montrer ça.
5: Impeccable.
9: Allez, venez.
1: À Soupros, la famille Barrère fabrique le pastis landais depuis 1920
5: bonjour,
1: et 4 générations.
9: Voilà comment on fabrique du pastis, comment on remplit tous ces moules.
1: Une fabrication artisanale dont Thibault, le pâtissier, est seul à détenir le secret.
5: Pourquoi on dit pastis landais, du coup?
9: Alors, on dit pastis landais, contrairement à ce que beaucoup pensent, le pastis landais, il n'a rien à voir avec le pastis, la boisson. On dit pastis landais parce que le mot patois pastis, ici, il signifie pâte levée, en gros, gâteau cuit, quoi.
1: La production familiale ne peut excéder 300 gâteaux par jour. Aymeric doit s'assurer que l'atelier pourra suivre la cadence.
9: C'est très épais.
5: Ok. Combien de parts on peut sortir sur le pastis, vous en savez ?
9: Alors, suivant les parts que vous faites, vous pouvez faire entre 8 et 10 parts.
5: Ok. Pour 2000, si on arrive à sortir 10 parts par pastis, on va devoir vous commander 200 pastis.
9: C'est une très bonne nouvelle.
5: Et ça, ça va le faire pour vous ?
9: Ça va le faire pour nous. On va être capable de te les sortir tout frais, livrés le jour même et prêts à déguster par tous les canonniers.
1: Le banquet géant semble bien parti. Mais un incident technique risque de le mettre en péril.
5: En tout cas, c'est vraiment très bon.
1: Dans le Var, à la Seine-sur-Mer.
0: T'es sûr que c'est là ?
6: Ah ouais, je crois.
10: Regarde, c'est peut-être là-bas. Ça a l'air...
0: incroyable.
10: Trop beau, ouais.
1: Tom, le traiteur de luxe parisien, va découvrir le lieu de son prochain défi. Avec Léa, son adjointe et sa cousine.
6: T'as vu, ça sent déjà les pains. Ça va être trop beau.
0: Bonjour Julien.
11: Salut.
6: Tu vas bien ?
1: Ils sont accueillis par Julien, le concierge des lieux.
6: Canon, hein ?
0: Merci.
6: Trop, trop beau.
0: Ouais, magnifique.
6: Oh, j'ai hâte de voir l'intérieur.
11: C'est vrai ?
6: Ouais.
1: Le château de Marvivaux, une propriété de la fin du 19e siècle, doit accueillir dans 3 semaines le mariage d'un couple de Canadiens.
6: Déjà, la vue est incroyable. On va regarder un peu où est-ce qu'on va pouvoir faire le buffet de la cliente.
11: Ouais, ok.
6: Et il faut juste que j'aille regarder un peu les espaces à l'intérieur.
11: Bien sûr.
6: Et ça te dérange si on regarde ensemble ?
11: Avec plaisir.
6: Trop bien.
1: Les futurs mariés ont convié 40 personnes pour leur réception. Tom a carte blanche pour réaliser le buffet.
6: Avec le plafond et tout, waouh. La salle à manger.
1: Mais encore faut-il trouver l'espace idéal.
6: Très joli. Mais j'avais imaginé quelque chose de plus... Bah, la cliente, elle veut quelque chose de waouh. Bah, la pièce, elle est magnifique, mais je me dis, 40 personnes sur cette table-là, ça va peut-être faire un peu juste. Et est-ce qu'il y a une autre salle ou la salle de réception, juste ?
11: Alors, la salle de réception, elle est au rez-de-jardin.
6: Ok, d'accord.
1: Pour le moment... rien ne semble à la hauteur des exigences du jeune homme. Et au sous-sol, c'est encore pire.
11: Là, voilà. Là, on peut accueillir 40 personnes sans problème.
6: Mais, je sais ce que tu vas me dire, plus bas de plafond, c'est dommage de faire ça ici. Donc là, on va checker juste dehors pour voir si on peut peut-être faire quelque chose à l'extérieur. On change un peu de plan, mais bon, c'est ça aussi le traiteur, l'événementiel, c'est changer au dernier moment, c'est pas grave. On va trouver une solution.
1: Et justement, c'est dans le parc du château que Tom va trouver l'inspiration.
0: Waouh.
6: Ouais, super beau. Parce que imagine un buffet... un buffet là dehors. Vous avez déjà fait des prestations dehors ?
11: Ouais, c'est arrivé, ouais, bien sûr.
0: Et au niveau de la piscine.
6: Je sais pas, mais tu sais, en même temps, je me dis, les arbres là, ils sont trop beaux, on pourrait pas faire quelque chose avec ?
0: J'imagine un truc là sur
6: le... Bah pourquoi pas ? Non mais il faudrait... Je sais pas, à la place de faire un buffet en long, ouais. On fait un buffet en hauteur.
0: À vertical.
6: À vertical.
0: Ok, bah, je trouve ça trop cool. On passe d'un intérieur qui est en vrai trop cool. Moi, je trouvais ça trop beau. Mais extérieur, encore plus ouf. Et Tom a tout le temps des idées incroyables. Donc, on ne peut que le suivre en vrai. C'est trop bonne idée.
6: Bon, enfin, tout est possible. Ah, c'est pas mal.
0: Ah, c'est une trop bonne idée.
6: Et imagine, tous les invités, ils arrivent là par la porte d'entrée.
0: Par les escaliers.
6: Là, t'as les arbres, la vue. Ah. C'est possible ?
11: Bien sûr, ouais, là, on est. Aucune contrainte pour moi. Non, il n'y a pas de souci. Ouais, mais là, le pain, il est là depuis quelques années déjà. Hein. Ouais. Et là, en plus, je dirais, ça a été rehaussé. Donc, c'est-à-dire qu'on a encore, on va dire, 2 mètres de tronc en dessous.
6: Ok.
11: Donc, ouais, non, il n'y a aucun problème.
0: Et ça fait à peu près quoi ?
11: Là, ouais, on est à peu près sur. 4 mètres, on va dire, à peu près, un peu plus de 4 mètres, moi, je pense.
1: Un buffet suspendu à 4 mètres de hauteur. Coup de folie ou coup de génie ? Tom demande conseil à son père, très bricoleur.
6: Allô ?
12: Oui, mon chéri.
6: Ça va, papou ?
12: Ouais.
6: Et je voulais savoir si je pouvais te montrer un projet que j'ai imaginé sur une branche. Enfin, attends, il faut que je te montre. Là, et la branche, elle est là-haut.
12: Ouais.
6: Et on voulait faire un buffet, donc accroche-toi, hein, qui part d'en bas, là, peut-être sur la terrasse, et qui monte jusqu'en haut, là.

0: Qu'est-ce que t'en penses?
1: Oui, d'accord.
0: Ça, ça te fait pas peur?
1: Non, monsieur, l'échelle est assez longue, moi, ça me dérange pas.
2: Bon, bah, trop bien.
0: Ça, on va réfléchir au projet à Paris. Je peux compter sur toi.
2: Bon, trop bien. Bon, bien.
0: Je te fais des bisous, papa, alors.
1: Bon, bisous, mon amour.
0: Ciao, gros bisous. Il est déjà venu avec moi sur pas mal de projets. Donc, dès que j'ai des problèmes un peu techniques, il me dit, mais qu'est-ce que t'es parti me faire encore? Mais là, pour l'instant, il a l'air d'assez assez confiant. Donc, voilà, on va voir. On fait ça?
3: On fait ça.
0: T'es parti?
3: Let's go.
0: Allez.
4: Tom saura dans un mois si son pari est réussi. Pour d'autres, l'heure de vérité est arrivée. Près de Narbonne, l'abbaye de Fontfroide a ouvert ses portes pour la journée médiévale.
5: Allez, on est bon là, on peut charger le camion.
4: Et pour le chef renard,
5: c'est parti.
4: Le plus dur commence.
5: Tu restes derrière, tu suis. Allez, vas-y. Tu peux y aller, pour pas que ça glisse.
4: Il faut transporter toute la nourriture à l'autre bout de l'abbaye.
5: Mais c'est vrai que travailler dans une abbaye, c'est spécifique parce que ça reste piéton. Donc on n'a pas d'accès en voiture. Mais après, quand même, c'est ça qui donne le charme. Allez, on y va, c'est bon.
4: Pour éviter de rompre la chaîne du froid, une partie de la nourriture va aussi être transportée en camion frigorifique, puis déposée dans la vieille cuisine médiévale de l'abbaye.
5: S'adapter, avoir un peu la sens de la débrouille, tout en respectant quand même nos contraintes professionnelles. C'est bon.
6: J'y vais, du coup.
3: Vous allez finir la cuisson des aliments dans cette vieille cuisine.
5: Oui, mais on va pas se servir du matériel de l'époque. On aura quand même du matériel beaucoup plus moderne. Donc c'est là qu'on va s'arrêter. Parce que pour l'instant, on n'aura pas l'accès, à moins que Justine arrive.
3: Le camion, c'est pas possible.
5: Ok.
3: Parce qu'il y a toutes les tentes qui sont...
5: D'accord, donc on décharge et on y va.
3: Ouais.
5: On remplit la golfette et on va décharger au parloir. On laisse le camion là.
7: Il y a une cuisine.
5: Oui. On est tendu en termes de timing, donc on ne perd pas de temps, ok? Voilà notre golfette.
4: À trois quarts d'heure de l'ouverture du banquet, avec cet imprévu, le chef et ses équipes pourront-ils être prêts à temps? À Valence, Yann et Ashraf ont terminé leur formation. Un jour avant l'ouverture de leur buffet à volonté, ils sont enfin livrés.
8: Ouais, il y en a deux dedans.
9: C'est bon, il y en a deux dedans. Ouais, c'est tout bon.
10: C'est bon,
9: je prends les
10: trois.
9: Allez,
10: bon.
9: Allez, pas de soucis. Oh Yann, ça va, tu vas bien?
11: Ça va.
9: C'est tout le mobilier qu'on reçoit, donc les banquettes, les tables, les chaises. Et bah, c'est ce qui nous restait à la dernière livraison, en plus juste avant l'ouverture. Donc là, ça y est, on va voir à quoi ressemble au final ce restaurant. Ça y est, enfin.
4: La livraison a une semaine de retard et ce n'est pas le seul raté.
9: Bon, ouais, le carton est ouvert. Heureusement que c'est tombé ici et pas sur le parquet, c'est tout. Prends le temps, Yann. Faut t'aille tranquille. C'est pas moi qui le dis.
12: J'aimerais bien faire autre chose. Ouais.
13: On est bientôt à l'ouverture et en fait on se rend compte qu'on a la tête vraiment partout. Il faut penser aux moindres petits détails, à la mise en place. Et je suis hyper stressé, en fait ça se voit pas, mais non, je suis hyper stressé, mais c'est vrai que je monte pas trop.
4: Ils doivent déballer et monter 70 tables et des dizaines de banquettes en une seule journée.
9: Hop. Ah, ça là, c'est la grosse. Là, ça va être une journée, on va tout enchaîner. Pour être sûr que, avant la fin de la journée, ça soit terminé. J-4.
4: Pascal, la mère de Yann, se charge de faire les vitres sous le regard exigeant des livreurs.
14: Par contre, la personne qui avait nettoyé, là, elle n'est pas maniaque. Hein. Ah. Faut bien nettoyer la vitre, hein. Il faut le dire les gens. Hein. Oh, punaise, excuse-moi, ma gomme.
15: C'est ma maman.
14: Ah, c'est votre maman? Ah, mais c'est mon
16: maman. J'enlève déjà les poussières, c'est capable.
14: Vous balancez de l'eau. Balancez de l'eau avec de la lessive, et juste passer.

0: raclette.
1: Vous savez tout faire, vous vous livrez et tuez les vitres aussi.
0: Je suis maniaque. Ah ouais.
2: Pierre-Henri, le patron de la franchise, est lui aussi venu prêter main forte. C'est aussi l'image de sa chaîne qui est en jeu. Surtout que l'installation des banquettes ne se passe pas comme prévu.
3: Au niveau de la banquette du fond là, qui va vers la vitre, on est sur 2,60, mais regarde, ça ne remplit pas tout à fait l'espace. Là. Et je crois qu'elle va aller jusqu'au bout. Ouais. Donc c'est ça, je pense que ça devait faire toute la vitre. Et je crois que c'est pareil pour ici, là, tu vois. Elle ne va pas de bout en bout. Ça, c'est con, tu vois, qu'elle ne va pas jusqu'au bout. Quoi.
1: Le souci, c'est que là, on voit que la banquette, elle a été métrée pour 2,28 m. Et en fait, il aurait fallu avoir 2,50 m, là. Il nous manque une.
3: Pour combler. Voilà.
1: Pour qu'elle remplisse complètement le box. Et après, on verra avec le fabricant ce qu'il est capable de faire au pied. Voilà, bon, il y a un écart, c'est pas exceptionnel. De toute façon, il faut qu'on installe les gens d'ici mardi prochain. Donc, voilà.
3: Bah ouais, c'est dommage. Ouais. Ça fait pas très sur mesure, quoi. Ouais, voilà, ça fait pas rempli.
2: Rien que le mobilier en salle leur a coûté 60 000 euros. Après un an et demi de labeur, Yann et Ashraf espèrent que l'ouverture se passera cette fois sans mauvaise surprise. À Parentis-en-Born, dans les Landes.
4: Vachement bien le sol qu'ils ont mis là, ils ont vraiment bien bossé, hein, t'as vu ?
2: Les organisateurs du banquet géant découvrent la nouvelle configuration des arènes.
4: C'est mieux, là au moins tu peux rouler avec les transpalettes. C'est idéal.
5: Faut pas qu'il y ait trop de dos, ça peut glisser un peu, non ?
4: Je sais pas si c'est glissant ou pas, mais en tout cas, c'est. T'as vu, il y a le sable là, ils ont juste mis ça sur le sable, c'est vachement bien. Hein.
5: Là, c'est parfait.
6: La fête peut commencer ?
4: La fête peut commencer,
5: oui. Ouais, d'abord, il faut qu'on installe tout. Et là, il y a du boulot. Ouais.
2: Pierre-Alexandre et Géraud n'ont que 5 heures pour tout mettre en place avec Aymeric, le traiteur.
4: Les copains,
7: c'est 24 tables de 8 à mettre.
4: Oui, alors reprenons cette histoire de. Ça veut dire on se met là, comme ça vous montrez.
2: Dans cette salle ronde, il faut placer des dizaines de tables rectangulaires. Et cela tourne vite au casse-tête chinois.
4: On met 6 tables de 8.
8: 6 fois 8,
4: c'est ça ?
8: 64. Donc là, t'as 64 personnes. Là.
4: 42, les gars.
8: 64. Ah oui, non, roule là, oui. 24. Voilà.
4: Donc là, celui-ci, celui-là, celui-là,
8: celui-là, celui-là.
4: Bingo ! Tu mets un 50.
2: Il y a 2000 personnes à accueillir, sans incident ni dérapage. Car plusieurs polémiques ont éclaté après la publication d'enregistrements de propos racistes tenus par des participants et des photos de gestes pouvant s'apparenter à des saluts nazis. Les organisateurs soulignent que lors de la réservation des billets, les convives doivent accepter une charte avec des règles qu'ils rappellent aussi lors de chaque banquet aux équipes de sécurité.
4: Voilà, très bien. Ok, parfait.
9: Déjà, bienvenue à tous. Ouais.
4: Ce qu'on ne tolère pas.
9: Insultes,
4: racisme,
9: homophobie,
4: sexisme,
9: gestes déplacés, etc. Tout ça, ça passe pas. C'est sorti définitif.
2: Les organisateurs assurent n'avoir jamais observé jusqu'ici de salut nazi, ni de propos racistes, mais ils se disent vigilants.
10: Évidemment, si quelqu'un ose faire un salut nazi dans notre événement, cette personne sera blacklistée, on portera plainte contre elle, et elle sera exclue immédiatement de l'événement. Parce que c'est des choses très graves et on n'acceptera jamais ce genre de comportement dans nos événements. Mais nous, en fait, on ne peut pas mettre un agent de sécurité derrière chaque convive pour aller surveiller le moindre propos. Et puis même, on ne veut pas, en fait, les gens sont là pour faire la fête, pour s'amuser.
2: L'alcool est lui officiellement limité à 3-4 verres de vin par personne et 4 bières pour 5 heures d'événement. En cuisine, le compte à rebours est lancé. Il faut ouvrir 4000 huîtres.
4: Si on compte juste au rythme, dans une demi-heure, c'est torché.
2: Et faire griller 2000 magrets. Malgré des quantités astronomiques, la cuisson doit rester impeccable.
4: Le vrai challenge, là, c'est d'arriver à tous les sortir rosés. Si on les fait trop cuire, on est mort.
2: Dans la file d'attente, 2000 affamés qui ont chacun déboursé 90 euros.
11: Merci.
12: Bonjour, avec plaisir.
11: Bonjour.
12: Merci beaucoup.
2: À chaque banquet, le placement des participants est libre.

0: Le festin est lancé, mais en coulisses, c'est la panique. L'électricité vient de sauter.
1: On a zéro élec.
2: Pourquoi c'est pas juste les compteurs de la prise?
1: Donc quoi qu'il arrive, parce que là, même nous, ici, sur le compteur, il n'y a plus rien.
2: Ok.
1: Donc ça veut dire que ça vient du général.
2: Et ben le gars de la strand qui va venir, il faut qu'il va...
1: Parce que là, ça va être chaud. La problématique, c'est qu'on a des sauces qui sont en chauffe, on a des patates qui sont en chauffe, on a beaucoup de fours qui permettent aujourd'hui de réaliser la prestation. Et là, si on n'a plus rien, ça va être très compliqué. Ça va être rock'n'roll.
2: Rock'n'roll.
0: Les problèmes ne font que commencer. La situation va même empirer. Dans le sud de la France, à la Seyne-sur-Mer.
3: Papa, en gros, ce serait là.
0: Tom, le traiteur parisien, a 5 heures pour mettre en place le banquet vertical qu'il a imaginé pour les mariés et leurs 40 invités.
3: Midi, tout le monde arrive. Donc, il y a 40 personnes qui vont être là à midi. Et donc, il faut que ce soit... je ne peux pas leur dire midi 30, je ne peux pas leur dire 13 heures. C'est midi pile poil. On attend le camion et voilà. Et let's go.
0: Il est 7h30. Le camion arrive tout droit de Paris. À l'intérieur, des fleurs fraîches, de la nourriture qui sera préparée sur place et surtout, des plateaux faits sur mesure au Maroc. Tom va se servir d'une échelle fruitière pour les installer dans l'arbre avec son père, Philippe.
3: Okay. Elle est belle, hein.
4: Vas-y, donne-moi un coup de main si tu veux bien.
1: Heureusement qu'il est là, il m'engueule un peu parce que j'ai l'impression de servir à rien, mais...
4: Il dort.
1: Mais il dort.
3: Voilà.
0: Tom a dessiné le plan de sa structure, mais ne l'a pas encore testé.
4: Vas-y, mon chéri. Guide-moi.
1: Donc...
4: Ça d'abord, non?
3: Ah oui, oui.
0: Le jeune homme est sans filet, il faut que ça marche.
4: Pour l'instant, on fait comme ça.
1: Bon, c'est là que ça se complique. Merci, papa. Super.
0: S'il veut atteindre les 4 mètres de hauteur, Tom doit assembler 14 plateaux.
1: Oula, à 2 sur l'échelle?
5: Je suis au deuxième rang.
1: J'ai un peu peur, je t'avoue.
4: Tac. Non, de peur de quoi?
1: Peur de que l'échelle, elle casse.
5: Mais non.
1: Oula.
4: Mais ça va pas casser.
1: Mais là, j'ai hâte de descendre.
4: Il y a du zèf, hein?
1: Ouais.
0: Philippe, ancien marin, est le roi de la débrouille. Il va sécuriser la structure.
1: Papa, le fil, tu le fais tourner autour du truc, non?
5: Oui, mais ça glisse, ça, je peux bien te dire, mon
3: papa. Quand j'y pense, je leur ai fait faire des trucs, mais là, c'est vrai que là, c'est particulier.
1: C'est un peu long, hein, quand même.
5: Mais je préfère prendre 5 minutes maintenant que...
3: Je blague.
0: Pour confectionner le buffet, Tom et sa cousine Léa doivent se contenter de la petite cuisine de la demeure.
6: Il reste 45 minutes, ça va le faire?
1: Ouais.
6: Il reste au niveau des salades, là? Ouais. Ok, parfait. Ça fait les brochettes. Il faut des assiettes bien généreuses. Et le topping est hyper important aussi. Le petit secret ici, c'est que la feta, on vient la mettre directement dans la salade et la mettre aussi par-dessus.
1: Alors...
0: Pour cette création de buffet à 15 000 euros, Tom a eu carte blanche.
3: Ça va, ça résiste. J'ai eu un petit coup de frayeur avec le vent, mais c'est bien solide. Le buffet prend vie. Et là, c'est là que tout prend forme, la nourriture arrive. La profusion, un peu comme les dieux de l'Olympe. Un peu la Renaissance, où on voit tous les produits sur le buffet, les entrées, les plats, les desserts. En fait, on mange d'abord avec les yeux, donc il faut que ce soit waouh dès le début.
0: Il ne reste plus que 10 minutes avant que les convives ne descendent dans le jardin.
7: C'est joli.
8: Ça aurait pas pu être plus beau que ça.
1: C'est vrai, ça
8: vous plaît? Ouais, c'est très beau.
1: On
8: c'est au-delà de ce qu'on aurait pu imaginer.
7: Wow, absolutely amazing. How do we get the stuff up there?
3: That's the point. It's a part of the dream. Yeah. If you want a piece of cake, I can take the ladder.
8: A work of art.
3: Thank you, I really appreciate that. Trop bien. C'est le moment où là, on décompresse et là, ils vont profiter. Et moi, c'est le meilleur moment pour moi. Je suis trop content. Il y a un peu de vent, mais

0: Papa a fait une bonne structure, ça a l'air de fonctionner.
1: Tom prépare déjà de nouveaux projets, encore plus audacieux.
2: Oh, les belles fraises.
1: Pour de grandes marques de luxe. À l'abbaye de Fontfroide, dans l'Aude, le chef et ses équipes continuent de transférer toute la nourriture vers l'ancienne cuisine. Mais dans un tel lieu, c'est forcément un peu le système D.
3: C'est pas idéal de faire ça devant tout le monde, quoi. Voilà, ça aurait été préférable de le faire tranquillement entre nous. C'est le problème de l'événementiel. Ouais.
4: Je vais venir au parent.
5: Yes. Rémi, je te laisse gérer la truite, toi. Ils vont décharger, toi tu gères la truite. Sur la cuisson de la truite.
1: C'est là où j'ai pris. Leur premier banquet médiéval commence à ressembler à une course d'obstacles.
5: Mais non. Ah, c'est Fort Boyard.
6: Qu'est-ce qui se passe?
5: Mais en fait, on a les guides de l'abbaye qui nous ont fermé tout. Alors ça fait qu'il faut qu'on escalade.
1: Encore quelques réglages.
5: Allô, les gars, on a dit entrée, dessert là-bas, je me retrouve avec le plat.
1: Et le réchauffage des plats peut enfin commencer.
5: Tu l'as assaisonné ?
7: Tout assaisonné, ça te appartient.
5: C'est parti là pour 20 minutes de cuisson. Bonjour. Donc, qui sera les serveurs ?
3: Les serveurs, c'est avec la... Ouais, ils sont tous habillés pareil.
5: D'accord.
3: Et donc, après, t'as la troupe de musique, c'est pour savoir comment se caler tous ensemble.
5: Si on veut respecter un timing, on va dire, ils arrivent à 19h, le temps qui s'installe 19h30. Vous jouez un peu, on voit des entrées 20h.
3: On a envie que tout roule, tout tourne, et puis on est timé, voilà. On a déjà des gens qui attendent, donc forcément, voilà.
5: Alors là, vous voulez un accident?
7: C'est quoi qui a?
1: La tension monte à quelques minutes de l'ouverture des portes. À l'abbaye de Fontfroide, les 200 visiteurs ont déboursé 52 euros, 20 compris, pour le menu surprise du chef Renard.
3: Ça avait envie de vivre un petit peu, de découvrir un petit peu comment ça se passait autrefois, vivre une expérience un petit peu nouvelle, et puis partager.
5: Alors,
1: en cuisine, le chef et ses équipes doivent dresser au pas de course 200 assiettes.
5: Je veux pas qu'il y ait de la casse. Il y en a 200, on a 200 convives. Tu poses ton plateau comme ça sur les assiettes, et tu travailles et t'avances comme ça au fur et à mesure.
1: Avec la petite touche médiévale modernisée, la fameuse émulsion d'ortie.
5: Ah, il me tarde vraiment d'avoir le retour des clients sur ce qu'on a réalisé et puis sur ce travail d'équipe quand même.
1: Comme au XIIIe siècle, le service se fait sur des brancards. Il n'y a pas de menu, les plats sont annoncés par des aboyeurs. La suite du repas se déroule sans encombre. Justine et le chef peuvent enfin souffler.
3: Bon, t'es content de ton nouveau challenge?
5: Ouais.
3: Réussi?
5: Super.
3: Ouais. Moi, je pense qu'il est réussi.
5: Il n'y a pas eu de couac?
3: Non. Ah, les gens ont l'air contents, donc...
5: La prochaine, on fait l'antiquité.
1: Si Justine et Johan Renard ont réussi le défi d'un été, pour d'autres, c'est une nouvelle vie qui est en jeu. Dans la zone commerciale de Valence, le buffet à volonté de Yann et Ashraf est prêt. Les banquettes, aux bonnes mesures, ont été livrées in extremis la veille au soir.
8: Bon, tout le monde, on va pas tarder à ouvrir là, il est bientôt 11h15.
9: Vous êtes chaud?
8: Donc, j'espère que vous êtes prêts. Vérifiez bien vos postes et si vous avez tout en place. Il faudra qu'on lance les pizzas à cuire, bah, je vois que Nawel le fait déjà, parce qu'on attend beaucoup de monde.

0: aujourd'hui?
1: Petite courba, c'est parti.
2: Le nouveau buffet a été annoncé sur les réseaux sociaux. Et à 30 minutes de l'ouverture, il y a déjà foule. Mais les patrons et leurs 18 employés ne doivent pas se laisser déborder.
3: Les gars, vous êtes chauds? On ouvre dans 2 minutes, hein? C'est bon?
4: Mais écoute, on est parfait, on va faire une pizza et on est parti.
3: Allez, chaud. Bon courage, les gars.
4: Merci.
3: Bonjour.
5: Bonjour.
3: Allez, je vous en prie.
5: Merci.
3: Bonjour.
2: Chaque client doit payer dès l'entrée son menu à 15,90€ ainsi que ses boissons en supplément et se sert ensuite à volonté.
6: Est-ce que vous souhaitez boire quelque chose pendant le repas?
7: Des loups.
6: Qu'est-ce que tu veux?
7: Un café sensible.
6: J'ai une table de 3 qui va arriver.
2: Il va falloir faire tenir tout le monde sur 170 places. C'est la mission de Pascal, la mère de Yann.
8: Combien de personnes?
9: Ah, on est 6, il arrive.
8: 6, ok. Bonjour.
10: J'avais une table de 13.
2: Pour gérer l'affluence, 4 caméras filment la salle en temps réel.
0: Ça permet en fait aux employés de pouvoir rapidement regarder s'il faut renouveler quelque chose. Ça nous permet en fait de mesurer aussi ce qu'on doit préparer en urgence. Donc plus il y a de monde, plus on prépare. Quand ça commence un peu à redescendre, on réduit un peu les quantités pour justement, toujours pareil, éviter le gaspillage à la fin. Bah, Lucas, tu vas pouvoir remettre aussi une margarita, s'il te plaît, une bolognaise et une curry. On a un four où on arrive à sortir les pizzas en 2 minutes 40. Donc elle ressort de l'autre côté, cuite parfaitement. Donc ça c'est génial, ça nous permet de ne pas avoir à gérer ce timing et tout. On sait que quand elles arrivent de l'autre côté, la cuisson est parfaite.
11: Et ça fait à peu près 300 pizzas à l'heure.
2: Comme les crêpes, les pizzas font partie des produits les plus rentables. 1,40€ de revient pour la margarita, 2,20€ pour celle au saumon.
0: Tout le monde raffole des pizzas apparemment, donc on doit les remettre rapidement sur le buffet.
3: Il reste des places ou pas?
12: Le long du mur ou là?
13: Ah là, ouais.
2: Pour réduire la file d'attente à l'entrée, Ashraf tente lui de pousser les murs.
3: Il y a cette table-là qui vient de se débarrasser.
13: Je vais mettre 3 personnes dessus.
3: Tu mets 3 personnes dessus? Ouais. On est en train d'un peu de modifier un peu les tables pour accepter le maximum de monde et qu'ils évitent d'attendre. Voilà. J'essaie d'optimiser.
13: Là, j'ai 2 personnes qui viennent de partir parce que ils avaient quoi 10 minutes à patienter, quoi, mais ils n'ont pas voulu rester. Ça, c'est la partie de... Voilà.
14: Le groupe de 5, est-ce que ça vous va de vous installer sur une table de 4?
15: Oui.
14: Pour vous patienter encore?
15: Oui, il faut attendre.
14: D'accord.
16: Il est immense, le buffet.
2: Hein? Parmi les nouveaux clients, Thibaut et ses amis étudiants en sport-études à Valence. Les garçons se sont mis comme défi de manger le plus possible pour rentabiliser leur venue.
17: Je vais tout goûter déjà et après on verra la stratégie. Ah, il y a les pâtes là. Ou les frites. Oh, les frites sont méchantes. Hein. Moi j'annonce 5 comme ça, les gars.
18: Allez, 16€, c'est un menu au McDo pour nous. Alors que là, c'est à volonté, du coup, franchement, c'est rentable.
2: En revanche, les gros mangeurs ne font pas les bonnes affaires de Yann et Ashraf.
0: Vu qu'on est sur la partie ouverture, je pense que tout le monde est venu pour se régaler. Donc je pense que la partie rentabilité, elle va pas encore être présente. Je pense que ça viendra par la suite quand tout s'équilibrera. Donc du coup, je pense que ça va pas être très rentable pour l'instant.
2: Pour être rentable, les 2 associés doivent faire 1000 couverts par semaine. Ils en comptent 300 ce midi et en un seul service. La mission est remplie.
0: Ça s'est bien passé?
3: Ça s'est fait éclater.
0: Ah, c'est fait éclater, exactement ça. Mais c'est dans le bon sens.
3: Donc c'est cool.
0: Franchement.
2: Mais pour réussir leur pari, Yann et Ashraf devront tenir sur la durée. Au banquet dans les arènes landaises, Emeric, le traiteur, bataille toujours avec l'électricité.
19: On n'a pas tout qui est revenu encore. On a l'essentiel, mais on n'a pas tout. Non, j'ai pas tout qui est revenu.
20: Donc là, en fait, on a eu la coupure de courant à 12h03. Au pire moment, ça se trouve, les 3/4 des gens n'ont même pas vu la coupure de courant. Mais moi, j'ai encore le cœur qui bat. Ça peut répéter à tout moment, là. On est en méga stress.
21: Allez, viens.

0: occuper les 2000 convives, les musiciens enchaînent les chansons populaires du répertoire français.
1: Parfois, il peut y avoir des gens, des détracteurs qui peuvent dire que c'est un peu beauf ce qu'on fait. Mais nous, on n'est pas du tout de cet avis-là. On pense que c'est populaire, que c'est franchouillard. Mais ça, on l'assume. Mais en même temps, voilà, ça donne du bonheur aux gens. Et nous, c'est ce qu'on trouve le plus important.
2: Messieurs, dames, c'est le moment de regagner sa place parce que j'ai une annonce à vous faire.
0: Sauf qu'en cuisine, les équipes d'Emeric ne sont pas prêtes.
3: Tire-moi les trucs, s'il te plaît.
0: Le traiteur a 2000 magrets à passer au grill.
3: On n'y est pas, on n'y est pas. Tu veux quoi? Je l'invente, je le sors, le magret, je le jette. J'ai pas les gants de feu, putain.
0: Il va tenter de rattraper son retard.
3: Ah, c'est bon? Faut accélérer un petit peu, s'il vous plaît.
0: Les cuisines chauffent à plein régime, peut-être un peu trop pour ces arènes centenaires. L'alarme incendie vient de se déclencher et personne ne sait comment l'arrêter.
3: Casse pas tout, crétin. Si c'est une alarme incendie manuelle, c'est une clé qu'il faut ressortir. Ouf. Donc ça, apparemment c'est un défaut du système de sécurité qui a fait sauter tout le courant. Tout est entré dans l'ordre, il nous reste 1h30 de prestation. On espère que le courant va tenir.
0: Pas de quoi entacher la bonne humeur des participants qui passent au dessert. Ce jour-là, pas de débordement, le banquet est réussi. La convivialité est restée reine de la fête.
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11: Rebonjour La Réunion, ravi de vous retrouver pour votre bulletin météo. Je vous le disais à l'arrière, du front qui nous a concerné la nuit dernière, le soleil est revenu sur La Réunion. En revanche, les éléments marquants de cette journée restent bien évidemment le vent et la houle. Nous sommes en vigilance jaune, vent fort sur La Réunion, sur l'ouest, l'est et le sud-est du département. Côté mer, nous sommes en vigilance jaune, vague submersion entre la pointe des Galets et la pointe des Aigrettes. La vigilance qui passera à l'orange à partir de 15h de la pointe des Aigrettes à la pointe de la Table en passant par le sud. Côté ciel cet après-midi, peu d'évolution avec le temps qui reste agréable sur notre île. Le soleil qui domine largement, quelques nuages qui tentent timidement de s'installer sur les hauteurs du sud, mais encore une fois, rien de bien significatif. En revanche, le vent reste l'élément notable de cette journée avec 70 à 80 km/h sur l'ouest et l'est du département. Et je vous le disais, des rafales qui temporairement pourront atteindre les 90 km/h alors que la houle reste bien présente et s'intensifie autour des 4,50 m sur l'ouest et le sud. Nous sommes en vigilance jaune vague submersion actuellement, vigilance qui passera à l'orange entre la pointe des Aigrettes et la pointe de la Table en passant par le sud. Prudence donc sur les côtes. Et côté température, des valeurs qui peinent à grimper cet après-midi, 27 degrés sur le port, ce sera la valeur maximale, 16 degrés sur Petite-France, 25 degrés sur la pointe des Trois-Bassins, 15 degrés pour Sillaos et 10 degrés sur le Pas-de-Belcombe-Jacob. Aujourd'hui, nous sommes le dimanche 21 juin. Nous souhaitons une bonne fête au Rodolphe ainsi qu'à tous les papas. La marée sera haute à 19h40 et le soleil ne quittera à 17h46. Tout de suite, votre série Panda. Bon après-midi sur Antenne Réunion.
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0: C'est une chèvre tout-terrain, capable de s'adapter aux conditions difficiles et de pâturer dans des zones sèches, comme ici, la savane du Cap Laoussé. Sur ces terrains arides, les cabris pays trouvent néanmoins de quoi bien manger et même aussi se soigner.
1: Et ça, c'est bon parce que on a beaucoup de protéines dedans. En plus de ça, quand on a le grain, là, quand on chrome le grain, des fois nous on entend, là. Ben, en fait, les contre le ténia. Donc beaucoup de protéines et anti-ténia. C'est pour ça qu'à Brie ici, même quand on nous fait venir le GDS avec qui nous travaille bien pour faire des analyses coproscopiques, ils ne trouvent pas le ténia sur les cabris de la savane. Alors qu'il doit avoir, hein, parce qu'il y en a le lièvre, il y en a le chien errant, il y en a le chat, tout ça.
2: Donc ça, c'est un médicament naturel pour le cabri, quoi.
1: Exactement.
0: Membre fondateur de l'association Zambrovate dans le carreau de bois, Boris Astourne s'est intéressé depuis plusieurs années à la préservation des races locales de cabri et de bœuf moka, et ce, grâce à sa rencontre avec l'un des pionniers de cette action.
1: Alors déjà, c'est comme à la rencontre Max Fontaine, hein, de la ferme Mahavel avec sa femme Dolène et Olivia Fontaine du CIRAD. C'est dans ce cadre-là qu'on a connu ce projet de préservation de savane avec Cabri Pays. Mais par contre, l'association Zambrovate dans le carreau de bois nous l'a recréé avec Alexis Esparon, notre président, et d'autres membres que c'est des éleveurs de Cabri Pays de Bœuf Moka en 2022, octobre 2022.
3: C'est récent.
1: Là.
4: Vous avez vu la nécessité de préserver ce cabri pays parce qu'il était en voie de disparition?
1: Oui, Max, depuis très longtemps, avait cette volonté de préserver les races locales. Les animaux, il n'existe rien que la Réunion, que l'on voit de disparition. Et grâce à d'autres éleveurs qui étaient maintiens, d'autres cheptels, hein, cabri pays, bœuf moka, cochon noir, volaille l'espèce, canaramani, mascarin, grâce à d'autres éleveurs que la main... Oui, ils ont maintien ce cheptel respectif, et grâce à d'autres, les animaux existent encore. Mais Max, là, ce qu'il a voulu, lui, c'est de faire reconnaître ça par les institutions, et notamment pour faire reconnaître en race locale par arrêté ministériel, aider à la création de subventions pour les éleveurs, les détenteurs de cabri pays de bœuf moka. Et c'est comme ça que je la rencontre, Max. Et la plus ou moins son façon de faire. D'ailleurs, je n'ai pas pensé pour lui, parce qu'il a quitté à nous, malheureusement. Quelques années, et au final, c'est comme ça qu'on la connaît, ça.
4: Bon, j'ai eu la chance de connaître Max et Dolène, et c'est vrai que c'était un grand bouc, comme on dit.
1: Ah, c'était un bouc extrêmement important pour la Réunion. Il était très généreux, il avait énormément de connaissances, il était polyvalent parce que c'était un agriculteur bio, éleveur de race locale. En plus de ça, il était ingénieur, agronome. Et il y avait cette capacité-là de motif de Moon pour connaître les savoir-faire des autres pays, la Réunion.
0: Avec son association, Boris continue aujourd'hui à transmettre ce savoir-faire auprès de la jeune génération. Apprenti à la maison familiale rurale de Saint-André, Romain Desiles est fier d'effectuer ce stage en passant ses journées à sillonner la savane comme gardien de cabri avec son troupeau.
4: Comment on arrive ici avec les cabris?
5: Eh bien, en fait, nous sommes là, mes filles. C'est-à-dire le centre de formation, et que là-bas, il faut tout le temps aller dans un stage, tu vois. Et bien après, comme il est dans la classe Axel a déjà monté, et bien dans M. Boris, il fait cabri et maraîchage. Et moi, comme c'est un monnaie des animaux, je me disais, ouais, t'es cabri, en plus, il m'a marché dans la savane, même marché tout ça, là. Ben du coup, on me retrouve à moi ici avec M. Boris, on a signé la convention, il fait allé 3 ou 4 mois.
4: Ça fait quoi, 3 mois seulement où l'a arrivé, et tout de suite où l'a aimé ce métier-là?
5: Oui, ben oui, parce que ces animaux, depuis tant de temps, mis dans ces animaux, tout ça là, ça en a fait plaire à moi et tranquille.
3: Tout de suite, tu es à l'aise avec.
5: À l'aise.
0: Former la relève des futurs gardiens de cabri, c'est aussi l'un des objectifs de l'association Zambrovate dans le carreau de bois. Celle-ci accueille régulièrement des jeunes apprentis qui souhaitent apprendre le savoir-faire et les techniques de ce métier traditionnel mais connu.
1: Le travail est difficile, les animaux en voie de disparition, nous maintient des paysages, nous maintient un métier, et malheureusement pour nous, n'arrive pas à valoriser le prix. Hein, de Mouni préfère, pour ce qui est du bœuf, tout ce qui est importé, même s'il a grossi la Réunion, comme Limousin, tout ça, et en cabri, ben, les boeurs ou les croisés boeurs de la Réunion, plutôt que les races locales en zone même.
4: Est-ce qu'aujourd'hui, vous sentez qu'on a une prise de conscience au niveau des responsables locaux, des instances, des collectivités, de la nécessité de préserver ce cabri pays-là et ce bœuf moka?
1: Il prend le temps, mais on a quand même une petite motivation, nous observe au fil des années, des institutions, pour accompagner nous là-dedans. Et on observe aussi de la part de la population même. Rayonnais même, il félicite à nous, il vient voir à nous. Là, comme ça, tu vois, on a deux jeunes là, en formation avec nous. Là, ben, ils prennent le bus, ils sortent de Saint-Denis, Saint-André pour venir ici. Et ils ont les motivés pour travailler là-dedans, pour aider notre pays à subsister.
4: Romain et Axel qui viennent apprendre ce métier là aussi. Est-ce que vous envisagez un peu plus tard de faire un circuit touristique avec les
1: oui. Oui, tout à fait. Nous l'a déjà essayé. Depuis 2022, nous l'a essayé. Et il faut nous améliorer ça. Et ce serait un bon moyen de faire connaître l'identité agricole de La Réunion dans un paysage unique au monde. Enfin, unique en France, bien sûr.
0: En attendant, Romain et ses collègues apprennent à bien maîtriser les gestes et les ordres pour conduire le troupeau, afin que les cabris leur obéissent au doigt et à la parole.
1: Voilà. Et avec ça, en même temps, on pousse. Regarde, ouais, toute bannée, regarde, oh là. Mais il faut continuer. Tant que ça, tu fais pas ça, tu veux continuer. Si le troupeau, il accepte la personne, après, il y a des mots. Et il y a la gestuelle à intégrer pour que le troupeau, il comprend la personne. Il y a toujours de la communication. Soit nous siffle, soit nous cause, soit nous place à nous d'une certaine façon. Là, ma l'avait dit, comme ça, monte la direction. Et cabris, quand on nous donne à la direction, ça, tu connais aussi, ils ont les dressés comme ça. Et de façon à ce que, ben, il est toujours facile, si c'est une personne ou une autre qui gère le troupeau, il est toujours pareil. Par exemple, si le troupeau là, il arrive en face de nous, l'Iwa nous bloque, allez, nous l'est en face, donc il bloque, là, il attend la communication de savoir où ça nous ça va. Donc, nous indique allez avec des mots et avec le geste, nous dit ah, ça, nous dit là-bas. Et ce qui fait que lui connaît que là, il va falloir lui contourner à nous en allant vers la direction gauche.
4: Voilà. Donc ça c'est pour indiquer une direction. Après, il y a d'autres ordres aussi à donner.
1: D'autres aussi, il y a d'autres ordres comme ah, ça veut dire s'ils ont les devants, ils ont les loin devant, tu vois, le cheptel est grand, donc parfois nous les à une centaine de mètres de la tête du troupeau, et de loin, s'ils nous crient ce mot-là, le cabri le connaît, il faut les stop. Donc les stop et ils regardent à nous pour connaître du coup quelle direction il faut les prendre. Ah, ça.
4: Là, on assiste en direct, là, Wilfred, à donner des ordres pour diriger le troupeau, là.
6: Ben, donne-moi là un petit coup de typage, comme à CVZ. De toute façon, tu auras tout le temps le même geste, tout le temps les répétitifs, voilà. C'est le temps qu'il y a à faire. Après, le temps qu'on prend le comportement le troupeau, on prend un peu le temps, hein. il n'est pas direct où on a fait, mais après, à force fait, et après, il rentre. Et le cabri aussi, ben, on fait un mal aussi par le cabri, en fin de compte.
5: Ouais, ben, en fait, pour diriger le troupeau, faut connaître les mots, c'est qu'il faut employer avec Bana. Et surtout ben, les mouvements aussi qu'il y a pour faire. Il faut connaître dans la savane, après il y a d'autres parcelles en dehors de la savane, il faut connaître le comportement de cabri. Il faut connaître quel cabri à cette parcelle.

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0: faites là? Bon, qu'est-ce qu'on a?
1: Un coup de feu. Un mort. Un oiseau.
0: Un mort et un oiseau?
1: Non. Non, le mort, c'est l'oiseau.
0: Oh, on fait dans le meurtre animalier maintenant, c'est quoi ces conneries là?
1: Il pêchait les crevisses là, dans le canal un peu plus haut avec ses potes. Il a trouvé une arme au fond de l'eau. Il a remonté avec son épuisette. Évidemment, il a cru que c'était une fosse. Il a tiré.
2: Quand hommage rime avec coquillage. Enfin, ça rime tout le temps, hein, mais. Et l'arme en question, capitaine.
0: Bon, bah, elle a pas dû rester longtemps dans l'eau, sinon elle aurait pas pu tirer.
2: Ouais, le numéro de série a été effacé et j'ai vérifié le barillet. Il y avait deux douilles vides en plus de la balle de ce matin. Et elle a été enveloppée là-dedans.
0: C'est du sang, ça?
2: Ouais.
0: Ah bah voilà, là, on a peut-être un vrai mort.
1: Un deuxième vrai mort.
0: On sait qui habite dans le coin?
2: Alors oui, les terres qui longent la côte appartiennent toutes à une manade, un élevage de taureaux très connu dans la région, la manade Castan.
0: Super. Et ben toi, t'envoies le tissu au labo, et puis nous, on va aller leur dire bonjour, hein? Allez.
1: Stan, tu pourras dire un petit mot pour le flamand, s'il te plaît?
2: Je le connaissais pas, moi. Mais...
0: Vous avez de la chance, quand même, hein. Une enquête qui vous tombe du ciel comme ça, toute cuite.
1: Wow, ok. Donc, zéro respect, en fait.
0: Ça, vous allez pas chialer pour une volaille?
1: C'est pas une volaille. C'est un flamant rose. C'est une espèce protégée, Lola. Et vous voulez pas arrêter de jouer les durs, là, 5 minutes? Je sais très bien que vous avez un cœur. Je vous ai vu pleurer, je vous rappelle.
0: Je crois pas, non, j'ai pas pleuré.
1: Si.
0: Non.
1: Si.
0: Non.
1: Si, vous avez pleuré. Et c'est pas grave, d'accord? Pas avoir honte. C'est à cause de votre ex, là? Elliot, c'est ça? Vous savez, si vous avez besoin de parler, sachez que je suis là.
0: Eh ben, j'ai pas besoin de parler puisque j'ai pas pleuré.

0: police.
1: Vous devriez vraiment apprendre à dire bonjour avant police, ça détendrait tout le monde.
2: Mesdames.
1: Et voilà.
0: Ça vous dit quelque

0: Quelque chose ?
1: Oui, c'est un flingue.
0: Un flingue que vous avez déjà vu ? Personne n'a remarqué quelque chose d'inhabituel au cours de ces dernières heures ?

0: Non, à part vous, on n'a rien vu.
1: Les autres, ils parlent pas?
0: Si, quand ils ont quelque chose à dire. Mais aux flics, c'est pas sourd.
2: Bon, je trouve le rythme un peu lent. On va accélérer le débat. Est-ce qu'il vous manque quelqu'un?
1: Réfléchissez avant de répondre un truc de cow-boy, hein, parce que ça, on peut vérifier.
0: Si, il manque bien un gars. Kevin Santucci, un truc comme ça, mais c'est un saisonnier. Puis vous savez, les saisonniers, ça va, ça vient.
2: Bon, allez, c'est long. Vous permettez? Allez, viens, mon grand. Faites quoi, là? On va interroger le maillon faible. Faites pas cette tête, là. Vous avez rien à vous reprocher. C'est votre cheval qui vous a trahi. Ah, quand vous avez montré l'arme dans le scellé, là, personne n'a réagi. Sauf lui. Vous savez que les animaux, ça ment pas, en fait. À part les chats. Les chats, c'est des ordures. Et un cheval, c'est très sensible. Surtout au stress de son cavalier.
3: C'est n'importe quoi.
1: Ouais, je vous redis pareil à une époque. Bon, qu'est-ce que tu nous dis pas?
3: Je peux pas, je vais avoir des problèmes avec mon boss. Il n'aime pas qu'on parle aux gens de l'extérieur.
1: Ah ouais. Le truc, c'est que si tu nous parles pas, c'est avec nous que tu vas avoir des problèmes. Donc tu choisis.
3: Allez. Ok. Allez. La nuit dernière, j'ai entendu des coups de feu. Il devait être 2h du matin. Ça a tiré deux fois, je crois, pas loin du dortoir des saisonniers. On est que deux en ce moment. Du coup, quand je me suis levé, j'ai vu que Kevin, il était pas dans son lit.
1: Kevin? C'est celui qui manque à l'appel?
3: Ouais, c'est pas la première fois qu'il est couché ces derniers temps. Mais comme là, il y a eu des tirs et tout, moi je me suis inquiété. Donc je suis sorti. Et là, il y avait un cheval. Et dessus, c'était Gloria.
1: Gloria?
3: C'est la patronne. On peut la voir là sur les photos. Elle était censée éloigner les loups des bêtes.
1: Donc elle a chassé le loup à 2h du mat. Et Kevin, tu l'as revu depuis?
3: Non.
4: Gloria! Tout va bien?
5: Des loups qui traînaient près des bêtes. Retourne te coucher.
1: Et Gloria, tu peux la trouver où?
3: C'est la maison tout au bout là-bas.
1: Ok. Bon, allez, Panda. Panda, tu fais quoi là?
3: Hein? Hein, j'arrive?
1: Ouais, allez.
3: J'ai peut-être été un peu fort sur les chats. Hein.
2: Il y en a qui sont super.
6: Ouvrez!
2: Vous voulez pas essayer juste bonjour, s'il vous plaît? Vraiment, hein, ça se tente.
6: Police! Ouvrez!
1: Oh, qu'est-ce qui se passe? On cherche votre patronne?
7: C'est pas ma patronne, c'est ma tante. Charlie Castan, je peux vous aider?
1: S'il vous plaît, ouais. Parce que depuis ce matin, j'ai vraiment l'impression qu'on se fout de notre gueule. Des coups de feu ont été tirés cette nuit, personne ne dit rien. Ça vaut de tente, ça?
7: Je sais pas, peut-être. Il y a quelques armes qui circulent sur la manade. Mais c'est juste pour la chasse. Nos bêtes se font attaquer, alors...
1: Ouais, les loups, on nous a raconté.
7: Ouais.
1: Sauf qu'on se débarrasse pas d'une arme qui a servi juste à tuer un loup.
2: Sinon, est-ce que vous savez au moins où est Gloria?
7: Non, désolée. Elle part souvent à l'aube, surveiller les troupeaux.
1: Vous avez les clés?

0: catastrophique cette déco.
1: Sérieux, Panda?
0: Pas du tout Feng Shui. Qu'est-ce que tu fais là, toi?
1: Qu'est-ce qu'il y a? Elle va pas bien? Vous allez lui parler, c'est ça?
0: Au contraire, ce yucca va trop bien pour l'endroit où il se trouve. Un yucca, ça a besoin de lumière directe.

0: déplacé Liuka. Il venait ici, à la place de cette immonde commode. Qui, entre nous, a rien à faire là.
1: On va vraiment refaire la déco, là? Wow. Un impact de balle.
0: Ouais. Vous avez vu le tapis? Bah lui non plus, il a rien à faire là. Quand on essaie d'ouvrir la porte, ça bute. Ok. Le sens, c'est pas feng shui non plus.
1: C'est Kevin Santucci. Il bosse chez nous depuis 2 ou 3 mois. Pourquoi?
0: Il a disparu. En même temps que votre tante.
1: Je comprends pas.
2: Son truc avec la paille, là? C'est normal. Pour le reste, je vous explique. 2 coups de feu ont été tirés cette nuit. La scène de crime a été maquillée et votre tante s'est barrée. C'est plus clair?
1: Attendez, vous croyez que Gloria a tué le saisonnier? C'est absurde.
0: Non, mais vous avez pas remarqué un truc un peu différent, par exemple, dans son comportement?
1: Elle était un peu ailleurs ces derniers temps. Elle dormait mal. Mais bon, c'est le boulot, hein, c'est pas toujours facile.
0: Oh, c'est sûr. Puis j'imagine que c'est comme ici. Ça doit être un milieu quand même très hostile, très viril. Puis pour des âmes un peu sensibles, c'est pas évident.
2: Ouais, comment on fait pour se retrouver à la tête d'une bande de cow-boys quand on s'appelle Gloria?
0: Gardien, pas cow-boy. On dit gardien quand on s'y connaît un peu.
1: Ben, la manade appartient à ma famille depuis plusieurs générations. Ça se transmet de père en fils. À la base, c'est mon père, Manuel, qui gérait, mais il est mort dans un accident. Alors c'est Gloria qui a repris. Et elle a porté la manade avec beaucoup de courage.
2: Vous avez l'air de savoir les tenir, vous aussi, même le vieux, là.
1: Lancry? Bah, Lancry, il a toujours bossé pour les castans. Il est dur, c'est un puriste, mais il nous respecte. Parce qu'il sait qu'avec Gloria, on a le truc. Avec les taureaux. On a une sorte de feeling.
0: Feeling.
1: Oui, c'est ça.
0: Oui,
1: c'est exactement ça.
0: Parce qu'on l'a dit en même temps.
1: Bah, on se comprend. Enfin, avec les taureaux. On les respecte et ils nous respectent.
0: Voilà, le lien avec l'animal. On revient toujours au même... Vous voyez? C'est quand même... C'est puissant, quoi, c'est tout.
3: Allô?
0: Je comprends pas, ça. Mm-hmm. D'ailleurs, j'avais une question sur vos sifflements.
3: Ouais.
0: C'est quoi?
1: C'est une manière de communiquer entre nous.
3: Ouais.
1: Nos ancêtres étaient béarnais et c'est une tradition qui vient de là-bas. Okay. Bon, écoutez, je sais pas ce qui s'est passé, mais ma tante, c'est une femme bien. Elle est courageuse. C'est elle qui m'a élevée. C'est comme ma mère.
2: Ouais, bah peut-être que vous la connaissez pas si bien que ça, votre tante. C'était la scientifique. Le sang retrouvé chez elle, il correspond à celui du tissu qui entourait l'arme. Et ce sang, c'est pas le sien.
4: Gloria Castan, elle est O+, alors que le sang retrouvé sur la scène de crime est A négatif.
5: J'ai rien compris.
4: Oh, Gloria Castan, elle est O+, et le sang retrouvé sur la scène de crime est A négatif.
5: Oui, d'accord. On sait aussi que son portable a arrêté de borner dans l'heure qui a suivi les coups de feu.
4: Voilà. Pardon, pardon. Ah, mais c'est relou en même temps.
5: Ça, c'est pas relou. Un bébé qui ne dort que sur vous depuis des mois, ça, c'est relou. Vous avez fait le signalement du gosse qui a disparu, là?
0: Oui, mais enfin, on n'a rien. On n'a pas grand-chose. On a juste un nom. Kevin Santucci.
5: Quoi?
4: Kevin Santucci.
5: Donc on a une suspecte qui est dans la nature et toujours pas de cadavre. Mais vous allez vous activer, bordel de merde. Hein? Allez, dehors.

0: Ok. Qu'est-ce que vous avez là?
1: J'essaye de te visualiser.
0: Tu essaies de me visualiser?
2: Bah ouais, en flic. C'est vrai que c'est pas évident.
3: Si tu veux, je te prête mon chien, Nougat. C'est un renifleur. La drogue, les bombes, le pastis, tout.
4: Thérèse! C'est toi qui as été tout leur raconter?
1: Oui, et crois-moi, je le regrette, hein. Je pensais qu'ils allaient faire la morale et me soutenir, mais non, au contraire, ils sont tous excités, ces cons.

0: Bon alors, ton enquête, ça donne quoi? Eh, si tu galères, je peux t'aider, comme la dernière fois.
1: Eh oui!
2: Allez, raconte! On brainstorm!
1: On brainstorm de rien du tout, d'accord? On se calme, surtout! Ok, je suis redevenu flic, mais on est où ici? Hein? On est au Flamand Zen. Et y a quoi dans Flamand Zen? Y'a Zen! Alors tout le monde se calme!
0: Ça va.
1: Et personne va m'aider pour mon enquête, surtout pas toi.
3: Mais qu'est-ce qui me fait ton chien là avec ses papas toutes boueuses?
1: Mais qu'est-ce que j'y peux?
3: Tu tiens ton chien s'il te plaît.
1: Et voilà, les papates. Je le savais. Hé, le cheval sur lequel vous avez vu Gloria, la nuit des coups de feu, c'est bien lui?
4: Ouais, c'était celui-là.
1: Ok. Lola, vous voyez la terre, là, sur les pattes? Regardez. Elle brille un peu. Parce qu'elle est constituée de paillettes de mica. Les micas sont une famille de minéraux, connus sous le nom des silicates. Silicates d'aluminium et silicates de potassium. Avec le quartz, c'est l'un des principaux constituants du granit. En vrai, j'y connais rien. Mais j'ai un pote guérisseur. Il s'appelle Pompon.
5: Vous avez un pote guérisseur, vous?
1: Pardon. Et il m'a filé une carte géologique de la zone. Le seul endroit où on trouve ce type de terre, ici. Je crois qu'on a trouvé Kevin.

0: Ok, c'est pas une main de Kevin, ça.
1: C'est plus une main de Gloria.
2: Elle était enterrée debout. Le corps a été volontairement placé à la verticale. Vous voulez mon avis de scientifique? C'est très bizarre.
1: C'est absurde. La personne qui a fait ce truc, elle a dû creuser sur au moins 2 mètres de profondeur.
2: Bah, peut-être qu'on a voulu nous faire passer un message.
0: Bon, en tout cas, pour les causes de la mort, on est sur du classique. Blessure par balle à l'abdomen. Le projectile n'est pas ressorti. On va pouvoir l'analyser.
2: Ouais, mais en attendant, Gloria passe de coupable à victime.
1: Et Kevin passe de prénom rigolo à suspect.
3: Et le problème, c'est qu'il n'existe pas. Enfin, si, il existe. C'était plus que j'ai essayé de faire un petit effet de style sur l'introduction de ma phrase. Alors, on a vérifié au niveau national, il n'y a pas de Kevin Santucci qui correspond au profil. Donc, ça voudrait dire que ce ne serait pas son vrai nom.
1: Oh. Attends, il y a un autre truc bizarre. C'est que le saisonnier, il nous a dit qu'il avait vu Gloria après les coups de feu.
4: Il s'est foutu de nous. Il nous a baladés pour couvrir son copain.
5: Alors, Lola, attendez. Je comprends, hein. C'est important de respirer dans ces situations d'abord.
6: C'est beau de le voir bosser. Hein.
5: Vous inspirez.
0: Toi aussi, t'as envie de le pécho.
4: Ça va, lâchez-moi là. Hein.
5: Oui, c'est vrai, on n'y pense pas. Je vous jure que je l'ai vu.
4: Et moi, je te dis que c'est pas possible.
1: Attendez. Bon, vous dites que vous avez vu Gloria, hein. Est-ce que vous avez entendu sa voix?
5: Non, c'est moi qui ai parlé. Elle m'a répondu en sifflant.
1: Donc si ça a pas parlé, peut-être que dans le noir, Kevin, il s'est fait passer pour Gloria.
0: Pour gagner du temps et brouiller les pistes.
5: Gloria! Tout va bien?
4: Non, Panda, me dites pas que vous êtes en train de vous refaire la scène avec Kevin en poncho.
1: Ben, visualiser, ça m'aide à réfléchir, moi. Voilà. Ça va aller?
7: J'ai plus personne. Je suis censée faire quoi maintenant?
1: Je sais que c'est pas le moment de vous demander ça, mais il se trouve qu'on a retrouvé votre tante.

0: Franchement, je comprends pas ce qu'on fout là.
1: Les oiseaux, la mer, le soleil. Les énergies sont meilleures.
0: Les énergies, ouais. Bref, ils ont fini de perquisitionner chez Gloria. Et tout a été nettoyé, il n'y a pas une empreinte. Et dans les affaires de Kevin, il n'y a pas grand-chose. Hein. Des fringues, des magazines. Il y a vraiment des magazines pour tout.
1: Vous me passez un magazine ? Je sais pas si je vous l'avais dit, mais moi je suis abonné à Infusion Magazine. Je vous l'avais pas dit. Hein. Alors, c'est très bien foutu. Hein. Ils font du testing de théière, enfin, y a plein d'infos hyper pratiques. Et alors, leur dernière hors-série, c'était sur le gingembre. Fou ça, parce que j'ai appris qu'on pouvait chiquer des racines de gingembre.
0: Kevin, il a découpé le magazine.
1: Pourquoi faire ?
0: Pour écrire des lettres anonymes. Ok, et eh ben, il faut qu'on note toutes celles qu'il a choisies et qu'on joue au Scrabble. Allez.
1: Et vous savez quoi ? D'abord, on va se faire une petite infusion. Au gingembre. Parce que je sens que ça va être chiant, ça.
0: Merci. Bon, il y en a un paquet. Hein. Je les ai classés par magazine et par page, mais je sais pas comment faire pour les mettre dans l'ordre.
2: Ouais, je sais. Hein.
3: T'es pas en cours, toi ?
2: Bah, je sèche l'anglais, mais c'est parce que j'ai vu que vous galériez alors que j'ai la solution.
3: T'as rien du tout. Je t'ai déjà expliqué que ça te regardait pas, ce qu'on faisait.
2: Bien sûr que si, ça me regarde. Attends, t'es mon père, je vois que tu galères. Puis je sais pas, on peut passer du temps ensemble, un peu créer des liens.
0: Ok, on t'écoute.
3: Non, il essaie de vous amadouer, là.
0: Ouais, je sais, mais je m'en fous, je veux juste qu'on avance dans l'enquête. Alors, vas-y.
2: C'est un site qui te génère automatiquement des anagrammes. T'as juste à entrer les lettres que tu veux, dans l'ordre que tu veux, et puis il te file tous les mots et toutes les phrases que tu peux faire avec. C'est ça, les lettres ?
0: Là.
1: Dénonce-toi aux flics.
2: Du coup, je continue ?
0: Gloria, je sais que c'est toi. Tu mérites la prison.
2: Tiens, attends, j'en ai une autre.
0: Je sais que tu as tué François Parier. Il y a des variantes sur les noms. Pireta, Pirate, Pirap, Paretti, Perati. Peria. François Peria. Il y a 10 ans. Un autre saisonnier, François Peria, a été tué dans la même manade par Manuel Castan, le père de Charlie Castan. C'était lui le proprio à l'époque.
4: Oui.
0: Il était connu pour ses problèmes d'alcool.
4: Oui, je m'en rappelle. J'étais pas sur l'affaire, mais effectivement, ça avait été bouclé très vite. Oui, c'était un accident, il était bourré, et puis on l'a retrouvé au réveil avec l'arme du crime.
0: Oui, il avait pris la peine maximale et il s'était suicidé quelques temps après en prison. Mmh. Donc, en fait, Charlie nous a menti, son père est pas mort dans un accident.
1: Pardon, excusez-moi, vous avez pas peur que les mots crime, suicide, tout ça, ça perturbe un peu le bébé ? Moi, je préférais juste qu'on dise endormi, par exemple.
4: C'est très juste, très juste. À partir de maintenant, nous dirons endormi.
0: Ok, sachant que j'ai gardé le meilleur pour la fin. Ah. Ce saisonnier mort il y a 10 ans avait un frère qui avait 12 ans à l'époque des faits et qui s'appelle...
4: Il s'appelle...
0: Kevin !
4: Kevin !
1: Kevin. Kevin ! Kevin Santucci, c'est Kevin Peria !
4: Mais oui.
1: 10 ans après la mort de son frère, il se fait embaucher à la manade, sous un faux nom, et c'est là qu'il commence à envoyer les lettres anonymes à Gloria.
0: C'est ça.
4: Mais la question, c'est pourquoi elle ? Pourquoi il croyait Gloria responsable de la mort de son frère ? C'est ça que je comprends rien, en fait.
1: Ce qu'on sait, là,
4: oui,
1: c'est qu'il est certainement blessé. Parce que son groupe sanguin, c'est A négatif.
4: Négatif.
0: Mais oui.
4: Et oui.
0: Donc, il faut qu'on fasse la tournée des hôpitaux.
4: Eh oui.
5: Lieutenant, capitaine, commissaire ?
4: Oui.
5: Je vous fais pas le coup de la mauvaise nouvelle et de la très mauvaise nouvelle.
4: Mais non, mais tu viens de le faire, alors vas-y.
5: Flûte. C'est à propos de...

0: Cette histoire de cadavre, j'ai fouillé les archives. Il n'y a aucune trace de victime de meurtre enterrée debout. C'est une grande première, c'est une exclue.
1: Et la très mauvaise nouvelle, c'est quoi?
0: Et la balistique qui a rendu son rapport, la balle qu'on a retirée de Gloria, elle vient pas du revolver retrouvé dans le canal. Autrement dit, votre arme du crime, là, c'est pas l'arme du crime.
2: Hein?
0: Moi aussi, j'étais sur le cul.
3: Donc on a deux armes sur la scène de crime.
1: Celle de Gloria et celle de Kevin.
2: Bah alors, eh?
1: Donc il l'attaque et elle se défend. Avec sa propre arme, le flingue qu'on a retrouvé dans le canal.
3: Ah, attendez, parce que pourquoi aller se débarrasser d'une arme qui n'est pas l'arme du crime? C'est quand même... c'est surprenant.
1: Non mais sauf si il s'est débarrassé des deux armes au même endroit, mais qu'on n'en a retrouvé qu'une.
3: Oh purée, le canal. Des flamants roses, forcément encore en danger. J'y vais.
1: Ok. Ouais, on fait comme ça, ouais. Vous faites le canal et moi je fais les hôpitaux.
2: C'est ce que je voulais dire. Je fais le canal et vous les hôpitaux.

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14: Yes! Oh yeah! Ah non! Non, non, non, c'est pas ce que vous croyez! C'est pour une enquête! C'est pas la mienne! Je suis flic! Mesdames, j'ai ma carte! Elle est pas. Je l'ai pas sur moi, mais elle est dans mes affaires! Yes!
15: Allô, Panda? La baignade alors?
16: Bah écoutez, c'était un peu frais, hein. Et non, vous aviez raison, hein.
17: J'ai trouvé l'arme du crime.
15: Ah bah super!
17: Bonjour.
15: Non, moi j'ai rien. Les hôpitaux de la région n'ont accueilli aucun blessé par balle, même sous un faux nom.
16: Ouais, mais vu tout le sang qu'on a retrouvé chez Gloria, bah s'il n'est pas allé à l'hosto...
15: Il se planque quelque part. Mais il n'a pas pu aller très loin.
18: Gloria m'avait rien dit. Je savais pas qu'on la harcelait. Elle n'était pas du genre à se confier.
15: Ouais, cette famille, on dirait. Vous nous avez pas dit non plus que votre père était mort en prison?
18: Non. C'est pas mon sujet préféré, mon père. Je comprends pas. Pourquoi Kevin pense que c'est Gloria qui a tué son frère?
15: Bah oui, nous aussi, on aimerait bien comprendre. Pour ça, faudrait qu'on le retrouve. Vous avez pas une idée d'où il pourrait se cacher dans le coin?
18: Non. Je suis désolée.

0: Bon, j'ai rien tiré de la nièce.
1: Ouais. Mais heureusement qu'on a jamponné.
0: Ouais. Non, je vois pas le rapport.
1: Bah, l'odorat des chevaux est très développé. Plus le museau est long, plus il y a de muqueuse olfactive. Ce que j'ai fait, c'est que j'ai récupéré dans les scellés un t-shirt de Kevin. Je vais le faire sentir à Jean-Poney et il va le retrouver.
0: Non, un panda. Non, mais je veux bien le feng shui, tout ça, mais là, faut arrêter, non?
1: Qu'est-ce que c'est, ça? Vous savez, si les humains avaient un tout petit peu plus de respect pour les capacités cognitives des animaux, bah, le monde se porterait beaucoup mieux. Allez, mon gros. Allez. Hello, Kevin. Hello, Kevin. Hello, Kevin. Vous voyez? Il y a déjà une piste. Il suffit de le suivre. Voilà, hein?
0: Non, mais évidemment, suivre un poney! Merci les muqueuses olfactives! Panda! Oh, panda!
1: Complètement paumé.
0: On est complètement paumé, là! Ouah, super! Bravo, Jean Crinière!
1: C'est Jean Poney!
0: C'est de vous que je parlais!
1: Ouais, on est paumé, ouais! On est paumé! Mais on est paumé dans un superbe écrin de nature sauvage! Alors, je sais pas, profitez-en pour reconnecter un peu, hein? Pour vous aérer!

0: Alors on va pas paniquer. Hein? Je peux aller lui parler, moi.
1: Non, il a pas très envie de parler, là.
2: Hola, amigo. Me llamo Panda. Oui, il se calme, là. Ah non. Nous gueuler dessus là!
1: Mais j'ai eu peur, il a failli vous tuer!
2: Alors pourquoi vous dites pas juste ça? C'est fou de tout faire passer par la colère, hein?
1: Quoi?
2: Ben ouais, exprimez un peu vos émotions!
1: Oh, vous parlez comme mon ex!
2: Ben il avait peut-être raison, votre ex! Eh
1: hein
2: ouais, vous êtes tellement bourrine là! Assumez un peu votre fragilité!
1: Ma fragilité, sérieux! Ben non, merci! J'ai essayé la fragilité là avec Elliot, j'ai baissé la garde et ben j'ai bien morflé! Alors ok, vous m'avez fait pleurer, mais vous m'avez pris par surprise! De toute manière, maintenant tout ça c'est fini! Maintenant, si les gens ils m'aiment pas, eh ben je m'en fous!
0: Arrêtez un peu. Il y a plein de gens qui vous aiment, hein. Si Messina, Stan, moi. Ok, c'est que des collègues. Ouais, mais parce que nous, on voit que derrière toute cette vénéritude là, bah y a une personne qui est douce, drôle, intelligente, perspicace, courageuse et sexy aussi.

0: C'était quoi ça?
1: Rien du tout.
0: L'adrénaline.
1: Voilà. Une pulsion de vie, quoi.
0: On n'en parle plus jamais.
1: Parler de quoi? Je sais même pas.
2: Ce taureau, c'était pas une coïncidence.
1: Ouais, il aurait jamais dû se retrouver là. Phébus était un peu agressif ces derniers temps, du coup, on l'enfermait dans un enclos.
3: Attendez. Ça veut dire là, concrètement, que vous avez failli mourir tous les deux. J'ai failli vous perdre tous les deux. Je peux pas, moi, ça. À la limite, un parent. Non, même pas un parent, c'est pas OK, ça. C'est pour ça, my God, c'est pour ça que vous êtes restés coincés aussi longtemps. Vous avez fait quoi dans l'arbre?
2: Bah rien.
1: Ouais, rien.
2: On était juste posés sur des branches.
1: Voilà, comme des fruits.
2: Voilà, ouais, comme des fruits.
4: Je comprends pas, on a plus de compresse.
2: Et vous avez eu des blessés dernièrement, des hommes ou des animaux?
1: Non, et on avait du stock.
2: Ok, donc on s'est fait soigner ici. Stan, on est d'accord que t'as ta lampe à UV avec toi?
3: Ma lampe à UV? Pourquoi j'aurais ma lampe à UV?
2: Stan, tout le monde sait que t'adores ce truc.
3: Ok, j'adore ce truc. Du sang. Oh, beaucoup de sang. Ça va sous l'armoire, c'est bizarre.
2: Merci Stan. Il y a une autre pièce. Kevin? Il est vivant.
1: Et il va pas parler tout de suite, là.
2: Stan, appelle les secours.
3: Ok.

suis rentré. Oh, oh, oh, oh, oh, oh, pardon, je savais pas que tu... Ok, je re-rentre.

0: Ok. Alors, c'est pas facile d'avoir cette conversation, hein. Je l'entends, mais le porno, ça n'est pas la vraie vie, Roman. Pour avoir une vie sexuelle épanouie.
1: Non, mais arrête, je te jure, je vais saigner des oreilles. Oh, je matais pas du porno, là, hein. Regarde. Je faisais des recherches pour ton enquête, là.
0: Tu matais des taureaux.
1: Le cadavre, là, enterré debout. Si ça se trouve, c'est une forme de torture. Les Indiens Navarros, à l'époque, ils enterraient leurs ennemis debout et ils faisaient juste sortir la tête pour qu'elle se fasse bouffer par les insectes.
0: Non, tu stops avec ça, hein. Ça suffit. Hein. Une enquête, c'est pas juste des énigmes à résoudre sur les internets. C'est pas ça. C'est des gens qui souffrent, d'accord? Je devrais pas te dire ça, mais on vient de trouver un gamin qui est entre la vie et la mort. C'est pas un jeu, c'est pas fun. Tu fais tes devoirs, tu mates du porno si t'as envie. Et t'arrêtes avec ça.

0: Gloria, tu sais si le petit Kevin, il avait des origines indiennes, Navarro ?
1: Navarro ? Bon, je crois pas, non ?
0: Hein ? Non plus, j'y croyais pas.
1: Ouais.

0: Tu as appelé Lola dans son sommeil?
1: Hein? Non. T'es sûr, j'ai pas dit Hola? Parce que j'ai remarqué que je rêvais vachement en espagnol en ce moment. Peut-être j'ai dit Hola, ¿qué tal? Non, mais...
0: Tu crois que j'ai pas remarqué que tu es perturbé par cette fille? Hein?
1: C'est embrassé.
0: Eh ben, c'est merveilleux.
1: Non, c'est pas merveilleux. Cette fille, c'est l'inverse du zen.
0: Tu veux dire que l'amour, c'est l'inverse du zen?
1: Alors, je suis pas amoureux.
0: Ah. Et elle le sait?
1: Que je suis pas amoureux?
0: Tu as remis un pied dans le monde. Tu rencontres de nouvelles personnes et par peur d'en faire quelque chose. Assume. Agis.

0: Bon, alors ?
1: Alors quoi ?
0: Ben alors, qu'est-ce qui s'est passé, Kevin ? Pourquoi Gloria ? Pourquoi maintenant ?
1: François, c'était pas juste mon frère. C'était... C'était mon héros.
0: Et
1: il y a 3 mois, le jour du 10e anniversaire de sa mort, je suis tombé sur cette dame. Elle pleurait sur sa tombe.
0: Et cette femme ? C'était Gloria ?
1: Elle m'a pas vu. Je me suis caché et je l'ai observé. Et là, elle a dit un truc. Elle lui a dit « Pardon d'avoir pris ta vie. » Alors je l'ai suivi. Là, j'ai compris qui c'était. Gloria Castan, la sœur du meurtrier de François. Elle s'était arrangée pour que son frère soit accusé à sa place. Une semaine après, je me faisais embaucher.
2: Kevin, dans tes lettres, tu lui demandais de se dénoncer, tu voulais pas la tuer. Qu'est-ce qui s'est passé ?
1: Je voulais la justice. Je voulais qu'elle se livre. Sauf qu'elle a jamais craqué. Alors je l'ai tuée.
0: Donc Charlie Castan avait déjà perdu son père et maintenant sa tante. Waouh ! C'est super la vengeance, hein. J'espère que tu te sens mieux maintenant, hein ?
2: Donc Gloria Castan aurait fait porter le chapeau à son frère Manuel. Et 10 ans après, Kevin vient se la jouer justicier solitaire.
0: Ouais, mais il y a un truc qui va pas. Parce que vous l'imaginez enterrer un cadavre dans cet état, puis un cadavre debout en plus. Et puis il s'est pas fait soigner tout seul, hein. Il a un super mobile, mais il a forcément un complice.
2: Un complice qui jette des taureaux sur les gens. Bon, ce serait bien qu'on parle. Le prenez pas comme ça! Attendez! Je savais que c'était pas le moment.
0: C'est pourquoi ce trou?
3: Pour un taureau. C'était une des meilleures bêtes de la manade et il est mort hier. Du coup, ça, c'est une vieille tradition gardienne. Les taureaux les plus respectés, on doit les enterrer face à la mer.
0: Mais c'est un peu profond, non? Même pour un taureau?
3: Oui, parce qu'on les enterre debout.
2: C'était pour lui rendre hommage. Ce qui colle pas avec Kevin, puisqu'il l'a détesté.
0: Mais ça colle avec celle qui connaît forcément les traditions et qui nous a menti en nous disant que ça lui évoquait rien.
4: Ça me dit rien.
2: Attendez. Celle qui respectait Gloria, mais qui a dû se sentir trahie quand elle a compris qu'elle avait piégé son père.
0: Oui, Charlie, c'est elle la complice de Kevin, sauf que lui, il a rien dit, il a tout pris sur lui, il l'a pas dénoncé.
1: Alors je l'ai tué.
2: L'autre saisonnier, là, nous a dit que Kevin avait tendance à découcher ces derniers temps.
3: C'est pas la première fois qu'il découchait ces derniers temps.
2: Et vous, quand vous avez parlé de Charlie à l'hôpital, ben, son rythme cardiaque s'est vachement accéléré.
0: Oh, ça veut dire que Kevin et Charlie étaient amants.
2: Oh, c'est trop beau. Vous imaginez ? Ben, il vient pour se venger et il tombe amoureux de la fille spirituelle de Gloria.
0: Oh. Et du coup, il lui aurait dit tout ce qu'il avait découvert sur sa tante. Ouais, ben, dire la vérité, c'est bien le genre de conneries qu'on fait quand on est amoureux, ouais.
2: Et Charlie percute que Gloria est la seule responsable de la mort de son père.
0: Mais Kevin, il voulait pas tuer Gloria, il voulait la justice. Alors il s'interpose, Gloria tire, et Charlie le venge. Non, les venge, son père et son amant.
2: Et cerise sur le gâteau, Charlie couvre sa fuite en se faisant passer pour Gloria sur son cheval. Faut que je vois ça.
0: Ah non, stop, je vous interdis de visualiser là, on n'a pas le temps, oh. Charlie ! Y a personne. Elle a dû se barrer quand elle a appris qu'on avait retrouvé Kevin.
5: Vous entendez ?
0: Quoi ?
5: Bah rien, justement. C'est ça qui est chelou, on dirait qu'ils se sont tous barrés.

0: arrête. C'est fini.
1: Bientôt, tout le monde saura que tu as tué François.
0: C'est cette lettre qui a tout déclenché. J'ai trouvé, par hasard, plié dans un livre de Kevin. Il ne l'avait pas envoyé à Gloria. Il voulait tout arrêter.
1: C'est ce qui est devenu importante pour lui, hein. Même plus que sa vengeance.
0: Mais quand j'ai trouvé la lettre, il fallait que je comprenne. Alors je ne l'ai pas lâché jusqu'à ce qu'il me dise la vérité.
2: Dis-moi la vérité, Gloria.
3: Charlie, stop.
2: Dis-moi la vérité.
3: Écoute-moi.
2: Stop, arrête.
0: Et la vérité m'a rendue folle.
4: Oui, c'est moi qui tue le gosse. C'est à cause de moi que ton père est mort.
0: Kevin a essayé de me calmer.
2: Arrête.
0: Mais le coup est parti. J'ai cru que je l'avais tué. À cause d'elle.

0: C'est moi qui ai tué Gloria. Pour que Shirley le fasse pas, pour pas qu'elle passe pour une criminelle. Shirley est innocente, c'est tout ce qui compte. Elle a soigné Kevin pendant que je faisais le sale boulot. Enterrer Gloria comme il fallait, faire disparaître les armes.
1: Mais c'est vous qui vous êtes fait passer pour Gloria, auprès du saisonnier.
0: Ouais. J'aurais pu m'en sortir. Il y a juste quelque chose que j'aimerais réparer. Je voudrais parler à Charlie. Tu dois lui pardonner à Gloria. C'est pas elle qui a piégé ton père il y a 10 ans. C'est moi.
1: Quoi?
0: Tu sais, le destin n'a pas été tendre ni avec elle ni avec ton père. C'est Gloria qui avait ça dans le sang, comme toi. Et il avait beau être le maître du domaine. Depuis tout petit, son âme s'était brisée. Il buvait. Et ça faisait du mal à la manade. Gloria lui en voulait. C'était pas des disputes entre eux, c'était des orages. Dans ces moments-là, il devenait incontrôlable. Puis un soir, plus violent que les autres, ta tante a pris un fusil pour frapper ton père avec. Ça l'a assommé. Et sous le choc, le coup est parti et la balle est venue se loger dans le cœur du petit Péria. Gloria était incapable de réagir. Elle voulait se dénoncer. Alors j'ai réagi pour elle. J'ai essuyé ses empreintes sur le fusil et je l'ai mis dans les mains de ton père, encore inconscient.
1: T'avais pas le droit de faire ça.
0: C'est ce que Gloria a dit. Mais quand elle a réalisé qu'elle pouvait aller en tôle et qu'elle te laisserait seule avec lui, elle a fini par accepter. Elle disait qu'avec ses mensonges, on avait assassiné ce gosse. Et ton père. Je suis désolé, Camille.
2: C'est pas passé loin cette fois.
3: Ah ouais? Oh, j'étais confiante.
2: Confiante? Quand vous avez crié panda avec 17A, c'était confiance, hein?
3: J'ai eu peur pour mon coéquipier.
2: Voilà. Sinon, ce soir, vous aviez prévu un truc ou...
3: Je sais pas. Je vais rester ici, je l'ai à peu près à finir, tout ça.
2: Ok. Bah...
3: Et vous?
2: Pardon?
3: Vous faites quoi?

0: besoin de vous le dire.
1: J'aime pas voir les gens souffrir, donc je préfère que les choses soient claires.
0: Vous avez dû trouver ça bizarre que je vous contacte.
2: Vous étiez pas obligé. Et j'apprécie vraiment.
0: Bonne soirée.
2: Oui, c'est ça. Bonne soirée.

0: Arrêtez quoi, la poterie? Arrêtez d'être flic.
1: Il se met en danger, là.
2: Bah non, c'est un élevage de panda, il est dans son milieu naturel.
3: On sent que c'est ta première retraite.
0: Je suis pas débutant.
4: J'hallucine, vous avez craqué ou quoi?
5: On a affaire à Schlick Schlacker. Schlick et Schlack.
6: Ça va?
3: Tiens! Tu n'avais pas entendu.
7: Stop! C'est pas possible d'être parfait comme ça, c'est insupportable!
2: C'est du bien de crier un peu, hein, ça soulage.
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8: Bonjour à tous, la fête des pères approche et c'est souvent le moment où on repense à ce que nos proches nous ont transmis et aux valeurs qu'on a envie de partager à notre tour. 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Alors donner son sang, c'est très concret. 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Quand elle était petite, elle suivait toujours son papa à la collecte. 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

0: Valérie Gonowski, centre nautique de Saint-Joseph. Qu'on donne, qu'on collecte, qu'on soigne, qu'on s'engage ou qu'on en bénéficie, nous sommes tous unis par le don. Excellente semaine à tous.
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0: Ça va, Emma?
1: Non, je me sens pas très bien.
0: Oh, tu es chaude. Tu veux un verre d'eau?
1: Je veux bien, oui.
0: J'y vais.

0: Je t'apporte ton verre d'eau.
1: Ouais, t'as retenu la leçon. C'est bien ça. Et maintenant, si tu tentes quoi que ce soit de stupide...

0: maman?
1: S'il vous plaît, laissez-moi monter la voir. Elle attend que je lui apporte un verre d'eau. Je vous en supplie, laissez-moi aller la voir, je vous en prie.

0: Voilà. Tiens, bois, ma chérie.
1: Est-ce que ça va, maman?
0: Oui, t'inquiète pas, Marcus. Oh, c'est rien, je me suis cogné la jambe contre la table. On devrait faire du bois moins dur.
1: Oui, moelleux comme des coussins.
0: C'est ça.
1: Et ce genre de bois viendrait des arbres à coussins.
0: Oui, ce serait parfait.
1: Tu sais plein de choses sur les arbres. Tu devrais peut-être inventer des arbres à coussins.
0: J'y réfléchirai.
1: C'est quoi ce bruit?
0: C'est rien, ma puce, c'est la chaudière. Bois encore un petit peu d'eau, d'accord? Allez. Je vais le poser sur la table de nuit.
1: T'es sûre, maman, ça va?
0: Oui. Maintenant, rendors-toi, d'accord? C'est le seul moyen de reprendre des forces et de guérir. Reste dans ton lit.
1: Oui.
0: Je t'aime fort.
1: Moi aussi, je t'aime fort, maman.
0: Allez, je te laisse. Fais dodo.
2: Je sais ce que tu voulais faire tout à l'heure. T'aurais dû essayer. J'adore la baston.
0: Vous n'êtes pas obligé de m'attacher. Je vous laisserai prendre tout ce que vous voulez. Je vous en supplie, ne lui faites pas de mal.
2: Tu vas la fermer maintenant. T'es sans défense. Et je peux faire tout ce que je veux. Absolument tout. Bon, qu'est-ce que je pourrais prendre en souvenir de toi? Ça ?

0: de chez lui.
1: Oh, maman, tu n'as rien.
0: Oh, et toi? Oh.
2: En général, les cambrioleurs évitent de pénétrer dans une maison en présence de ses habitants. Mais cet individu semble avoir pris cette fâcheuse habitude. Il a visité environ une demi-douzaine de maisons dans le coin.
3: Mais pourquoi est-ce qu'il procède de cette façon-là?
2: Je crois qu'il y trouve un certain plaisir. Il aime contrôler, se sentir tout puissant.
3: Oui, c'est l'impression qu'il m'a donnée. Il aime avoir le pouvoir. C'était affreux. Il était... Vous savez si quelqu'un a appelé ma sœur?
4: Non. Bonjour, Emma. J'ai besoin de te poser quelques questions sur ce qui s'est passé.
3: Je vous ai même pas offert quelque chose à boire.
2: Non.
3: Je suis désolée. Vous voulez une tasse de café?
2: Non, non, merci. C'est vous qui avez besoin d'attention. Votre sœur ne va pas tarder à arriver. En attendant, vous devriez essayer de vous détendre. Non, et de vous
3: calmer. Si je me détends, si je m'occupe pas, je vais devenir folle. Je vais littéralement perdre la tête. Vous vouliez un café? Je sais plus ce que vous...
2: Oui, plutôt un thé.
3: Oh. Désolée, j'étais persuadée que les policiers ne buvaient que du café noir. Une sorte de vieux cliché. Oui.
2: Moi, je préfère le thé. Quand on aime vraiment quelqu'un, on doit apprendre à se battre.
3: Qu'est-ce que vous voulez dire?
2: Mon père s'est mis à boire énormément quand j'avais 8 ans. Il avait l'alcool mauvais, il a commencé à battre ma mère. Je me sentais impuissante, j'étais qu'une petite fille de 8 ans. Mais c'est là que je me suis dit que dès que je serai plus grande, je ferai en sorte qu'il arrête de lui faire du mal. La situation empirait à tel point que je me demandais si un jour je deviendrais assez grande ou même si on allait survivre. Et puis ce jour est enfin arrivé. Et j'ai enfin pu faire en sorte qu'il arrête de la maltraiter.

0: Bonjour, Robert. Vous savez où ma sœur travaille aujourd'hui?
1: Oui, je pense qu'elle est à l'Arboretum.
0: D'accord, je vous remercie. Allô?

0: Non, non, non, je suis avec elle, là. Il faut que je vous laisse, tenez-moi au courant. Arden, oh, je suis désolée. Je suis vraiment désolée, je pouvais pas photographier la scène de crime. Les enquêteurs étaient trop occupés à relever les indices et comme en plus je suis ta sœur...
1: C'est pas grave. Ça s'est plutôt bien passé. Ils ont été très gentils avec Emma et avec moi.
0: Comment va Emma?
1: Elle est terrifiée. Elle ne l'a pas vue, heureusement, mais elle m'a vue ligotée et bâillonnée. C'était affreux.
0: Elle est très solide psychologiquement, elle va vite s'en remettre. Toi, comment tu te sens?
1: Je sais pas. C'est difficile à dire, mais...
0: Essaie de trouver les mots.
1: Je n'arrête pas de revivre la scène, ça tourne en boucle.
0: Ça, c'est normal.
1: Je me sentais tellement impuissante. J'ai essayé de lutter, mais... Il contrôlait toujours la situation. Finalement, je me rends compte que ça s'est toujours passé comme ça dans ma vie. Toi, t'as toujours été forte et... J'aimerais être comme toi, Gwen.
0: Écoute-moi, tu peux apprendre à te défendre toute seule. Tu en es parfaitement capable, je le sais. N'aie pas peur. Il faut simplement que tu le décides, que tu passes à l'action.
1: Comment ?
0: Procure-toi une arme.
1: Tu sais que je déteste les armes. J'aurai jamais d'armes à la maison avec Emma. Oublie.
0: Alors, dans ce cas... Il va falloir que tu apprennes à te battre. Écoute, Arden, il n'y a rien qui te rendra plus forte et plus confiante que de savoir esquiver les coups et mettre la pâtée à un mec.

0: Maintenant, votre agresseur vous saisit par les bras, comme ça. Pour pouvoir vous dégager, vous faites pivoter vos avant-bras jusqu'à ce que ses pouces ne puissent plus servir de clé. C'est ça le point faible. Compris ? Démonstration. Allez. Allez, vas-y, serre. Serre, Rory. Allez, montre-leur que tu vas me retenir. C'est tout ce que tu peux donner, le marine ? Allez, serre plus fort. Vas-y, hop, hop, hop, hop. Je suis déçu, là. 50 pompes sont arrêtées. Pour que les choses soient claires, mettez-vous bien dans le crâne que votre agresseur ne sera peut-être pas une chiffre molle, comme Rory, là. Mais même s'il est balèze et hyper costaud, je vous garantis que si vous maîtrisez cette technique, il vous lâchera. D'accord ? Je vais te montrer. Voilà ce que tu dois faire.
1: Ouais, ça marche.
0: Tu vas faire pivoter ton bras d'un coup sec, parce que c'est ce mouvement-là qui va te permettre de te dégager. Il est plus grand que toi et plus musclé, d'accord ? Mais quand il t'attrape comme ça, là, son petit pouce peut pas faire le poids avec la force de ton bras. Vas-y.
2: Attends.
0: Elle t'a eu ? Bon, maintenant, entraînez-vous. Allez, entraînez-vous.
2: Ah ouais.
0: Salut. Je m'appelle Logan.
2: Moi, c'est Arden. Je ne me suis pas encore inscrite.
0: Oh, c'est pas grave.
2: Je voudrais poser mon sac.
0: Tu te sens menacée?
2: Oui.
0: T'as peur?
2: Lâchez-moi, s'il vous plaît.
0: Non, je ne le ferai pas. C'est à toi d'essayer de te dégager.
2: Non, je...
0: Sors-toi de là, Arden. C'est quoi le problème, hein?
2: Lâchez-moi, d'accord.
0: Tu veux t'échapper? Qu'est-ce qui t'arrive au juste? Quoi, tu paniques? Hein?
2: Lâchez-moi.
0: Hein? Stop! C'est ça qu'il va te dire. Il va te dire stop, il va te dire de te calmer. Tout va bien. Calme-toi, parce que pendant qu'il s'imagine qu'il va pouvoir faire ce qu'il veut toi, tu restes en alerte. Tu te calmes. Tu te ressaisis et tu te rappelles l'exercice. Respire.
2: Je sais pas, je me suis pas entraînée.
0: Là, c'est quoi l'exercice?
2: Je connais pas l'exercice.
0: Tu t'aimes et tu le fais. Allez. Encore. Encore. Voilà. Hey. C'est parfait. Je te félicite. Tu t'es vraiment bien débrouillé. Regardez. Faites voir. Vous voyez ces marques au poignet? J'y suis pas allé en douceur. J'y ai mis toute ma force. Ce qui ne l'a pas empêché de se dégager. C'est bien, elle mérite une salve d'applaudissements. Ça va, pas trop, faut pas exagérer. C'est son premier jour, mais elle est douée.

0: Je suis désolée, mon ange.
1: J'étais toute seule à la maison. C'était la nuit, il y avait un loup qui me courait après. J'arrêtais pas de crier, je t'appelais, mais tu venais pas. Alors j'ai descendu au salon et je t'ai vu attacher une chaise, exactement comme l'autre nuit. Mais tu pouvais rien faire, alors je me suis cachée et j'entendais toujours le loup.
0: Je suis désolée, ma chérie. Ce n'était qu'un mauvais rêve, mon cœur. Je ne suis pas en danger. Et toi non plus, tout va bien.
1: Est-ce que cet horrible monsieur va revenir, maman?
0: Non. Non, il reviendra pas. Je te le promets, Emma, il reviendra pas.
1: Comment tu peux le savoir?
0: Pour lui, ça serait trop dangereux. Parce que la police aurait vite fait de l'arrêter, tu comprends?
1: Mais si la police sait pas qu'il est là? J'aimerais que papa revienne.
0: Oui, je sais. Je sais.
1: Est-ce qu'il reviendra à la maison un jour?
0: Non, je crois pas, ma puce.
1: Pourquoi? J'ai fait quelque chose de mal?
0: Non, non, non, non. Tu n'as jamais rien fait de mal, je t'assure. Écoute, papa et moi, on s'aimait pas pareil. Lui, il pensait que s'aimer, c'était se disputer, se quereller, alors que moi, je considère que l'amour repose sur une bonne communication, sur la tendresse. Comme toi et moi. Tu comprends?
1: Oui, je crois.
0: Ce que je veux dire, en fait, c'est que c'est papa et moi qui avions un problème. Et qu'il faut que tu saches que toi, tu n'as jamais été un problème. D'accord?
1: Ben, si papa revient pas, qui va nous protéger alors, hein?
0: On se protégera et on se défendra toutes seules. C'est pas si compliqué, tu sais. On peut le faire. Allez, lève-toi, je vais t'apprendre quelques prises. Viens. Imagine qu'on t'attrape comme ça, là, par le bras. Si tu tires en sens inverse, ça marche pas.

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0: Ouais, c'est bien. T'as réussi à m'impressionner. Un petit peu.
1: C'est un grand compliment venant de ta part.
0: Ouais. Tu vois, je suis pas si méchant.
1: Oh, si, t'es méchant. Très, très méchant.
0: Monstre, quoi.
1: Oui.
0: Alors, pourquoi t'es revenu?
1: Qu'est-ce que tu veux dire?
0: Eh ben, je veux dire qu'à l'évidence, la première fois que tu es venu, tu n'étais pas très sûr ni de moi, ni même de mes méthodes.
1: Je crois que j'avais besoin qu'on me pousse hors de ma zone de confort, c'est tout.
0: Dans ce cas, je suis ravi que tu sois revenu.
1: Oui, moi aussi.
0: T'as l'âme d'une combattante. Vraiment? Je le vois, même si tu essaies de le cacher.
1: C'est drôle ce que tu dis, parce que... en réalité, je me suis séparée de mon ex-mari pour cette raison-là. Il considérait qu'on devait se battre plus souvent. Je veux dire, pas se battre physiquement, mais...
0: Tu sais, notre but ici, c'est pas de chercher la bagarre. Mais quand le moment se présente, quand t'es obligé de te défendre, là, faut être prêt.
1: Oui. T'as sans doute raison. Oh, je ne voudrais pas être indiscrète, mais c'est ta femme. Elle est magnifique.
0: Oui, elle était très jolie.
1: Comment ça, elle était?
0: Elle est décédée. Il y a quelques années.
1: Oh mon Dieu, je m'en veux, je suis vraiment désolée, c'est...
0: Non, faut pas. Tu pouvais pas savoir. On va peut-être s'arrêter là.
1: Oui. Oui, bien sûr, bien sûr. Au revoir.
0: Au revoir. Au prochain cours.
1: Oui, au prochain cours. Oh, c'est triste. C'était affreux. Je savais pas quoi dire. J'étais mal à l'aise.
2: Oh. Alors, tu as décidé de continuer les cours?
1: Oui. Oui, je continue, même si c'est dur. J'ai mal partout. Et il est exigeant. Mais j'apprends tellement de choses, je sens...
2: Oui, je sais, je suis au courant. Emma m'a parlé de vos séances. Au moins, elle n'aura jamais de problème de harcèlement.
1: Non.
2: Alors, tu continues les cours avec lui parce qu'il est exigeant? Ou...
1: Oui.
2: Oui, il n'y a aucune autre raison qui t'inciterait à prendre des cours avec un prof sexy.
1: Oui, c'est vrai qu'il est sexy.
2: Quoi? Qu'est-ce qu'il y a?
1: Attends. Gwen. Regarde. Regarde dehors.
2: Mais qu'est-ce qu'il y a?
1: J'ai aperçu un homme là-bas.
2: Oh.
1: Regarde.
2: Non, je ne vois rien. Il y a du vent. Ça fait bouger les branches des arbres, c'est tout.
1: Là-bas, au bout de l'allée, près des arbres.
2: Tu peux appeler la police si ça te rassure.
1: Et si c'était mon imagination qui me jouait des tours?
2: Si tu les appelles et qu'ils se déplacent pour rien, ils t'en voudront pas. Ils comprendront.
1: Non, non, je ne céderai pas à la parano.
2: Écoute, je vais passer la nuit ici avec toi. Ça va aller.
1: Je suis en train de perdre la tête.
2: Non, non. Tu vas t'en remettre. Il te faut juste un peu de temps.
1: Oui,

0: Vous voyez la différence?
1: Oui.
0: Celui-ci est un peu plus petit. Il fait environ 3 mètres de diamètre. Nous avons donc 3 espèces différentes de chênes qui poussent dans ce parc. Là, en face, nous avons un chêne Adelman. C'est l'espèce qui ressemble le plus au chêne tel qu'on se le représente. Il est robuste et très grand. Et là-bas, au fond, nous avons un chêne californien. Et il y a un chêne anglais plus bas. Je vais vous le montrer. Attention, vous mettez les pieds. Attends. Oh, ça va?
1: Oui, je comprends pas, je suis pas aussi maladroite en général.
0: Rassure-toi, c'est pas une question de maladresse. Mais ça me donne l'occasion de vous montrer quelque chose. Bon, vous voyez, en surface, les feuilles sont très sèches, ce qui donne l'impression qu'on peut marcher dessus en toute sécurité. Mais si on les enlève, on voit que la végétation qui reste à l'ombre des feuilles mortes a absorbé la rosée du matin. Toute cette humidité s'est imprégnée dans le sol. Et c'est ce qui rend la mousse très glissante. Merci à vous tous. C'était un plaisir de partager cette matinée avec vous. Au revoir. Comment tu m'as trouvé?
2: Eh bien, je porte un très grand intérêt à tous mes élèves.
0: Ah oui, c'est vrai?
2: Non, honnêtement, je t'ai cherché sur Internet.
0: Tu plaisantes?
2: Un tout petit peu.
0: Waouh. Ouais.
2: Enfin, j'ai pas découvert grand-chose, j'ai juste... Vu que tu travaillais dans ce magnifique parc où je n'étais jamais allé, j'ai pensé qu'on pourrait peut-être en profiter pour déjeuner ensemble au grand air.
0: Oh, mais ça tombe bien parce que je meurs de faim.
2: Tu dois adorer travailler dans un endroit pareil.
0: Oh, oui, j'avoue, c'est magnifique. Il n'est pas génial, mon bureau.
2: Comment ça t'est venu?
0: Je suis née et j'ai grandi à New York, dans le Lower East Side. Mm-hmm. Les espaces verts sont rares dans ce quartier, alors j'allais à Central Park dès que j'en avais l'occasion. Là-bas, il y a une enfilade de sentiers qu'on appelle le Rumble. J'y passais des heures, parfois des journées entières. Je crois que ça me permettait d'oublier que j'habitais dans une grande ville. Ça m'aidait à oublier tous mes petits problèmes.
2: C'est reposant.
0: Oui, c'est sûr. Ça m'étonne toujours qu'un parc comme celui-là puisse exister dans une ville comme New York. C'est vrai. C'est venu un peu par hasard, j'y allais tellement souvent que j'y ai fait la connaissance d'un grand arboriste. Il m'a fait découvrir toutes les variétés d'arbres qui y poussent.

0: tous, toutes les différentes espèces d'oiseaux. Ah. Bref, mon père venait de mourir, alors Monsieur Kwan est devenu mon deuxième papa.
1: Oui, je comprends très bien ce genre de choses. Moi, j'ai été placé en foyer toute mon enfance, alors j'ai passé ma vie à chercher une famille.
0: Oui. Toutes ces confidences et la façon que tu as de m'écouter, ça va complètement détruire ta réputation d'homme insensible.
1: Oh. Oh.
0: Je te tiens.
1: Et qu'est-ce que tu vas faire maintenant?
0: Je peux faire tout ce que je veux.
1: Une fois qu'on a pris le dessus, on ne montre pas de pitié.
0: Ça, c'est pas du jeu.
1: De quoi tu parles?
0: La façon dont tu m'as hypnotisée avec tes beaux yeux clairs.
1: Oh. Un excès d'assurance.
0: Non, une confiance totale. Je meurs de faim. On va manger.
1: Oui, pourquoi pas. On va au restaurant?
0: Oui, au restaurant. Je connais un petit endroit très sympa à côté de chez moi. Le temps de rentrer et de me changer.
1: Super, oui. Bah, c'est une bonne idée.
0: On y va?
1: Allez.
0: Oui. Oh.

0: C'est chez moi. Entre.
1: Oh. Comment il a pu entrer avec ton alarme?
0: Oh, c'est nouveau. Oui, je sais. Ça revient à fermer la porte de la bergerie une fois que le loup en est sorti.
1: Si ça t'aide à te sentir en sécurité.
0: En fait, j'ai cru apercevoir quelqu'un l'autre soir. C'est ce qui m'a poussé à la faire installer.
1: Là, dehors?
0: Oui. Je suis sûre que c'est mon imagination qui m'a joué des tours. Il y a peu de chances que le cambrioleur revienne sur la scène de crime, pas vrai?
1: Ben, on sait jamais ce qu'ils ont dans la tête, mais t'as de bonnes intuitions. Je te fais confiance.
0: Merci. Je te sers un verre de vin?
1: Oui, je veux bien, ouais.
0: D'accord.
1: C'est ta fille?
0: Oui, elle s'appelle Emma. J'aurais bien aimé te la présenter, mais elle est partie jouer chez une copine.
1: Elle est très mignonne.
0: C'est vrai.
1: Et où est le papa?
0: Disons qu'il a disparu de nos vies. On ne l'a pas vu depuis un an et demi.
1: Oh, désolé de l'apprendre.
0: Il s'est remarié avec une avocate, alors je pense qu'ils ont souvent l'occasion de se disputer. Elle est tombée enceinte très vite, il a fondé une nouvelle famille du jour au lendemain. Comme s'il avait oublié qu'on existait.
1: C'est quelque chose que j'arrive pas à comprendre. Je sais pas comment on peut oublier ce qu'on a aimé.
0: J'imagine que ça a dû être difficile d'apprendre à vivre sans elle.
1: C'est là que la balle a traversé mon corps.
0: Quelle balle?
1: En fait, ma femme n'est pas simplement morte. Elle a... Elle a été assassinée.
0: Une fois de plus, je suis désolée. On n'est pas obligé d'en parler.
1: Rassure-toi, je peux en parler. Avec toi.
0: D'accord.
1: On allait faire du camping en montagne le week-end. Chaque fois, c'était comme un anniversaire de mariage. Pas de télé, pas de téléphone, pas d'internet. On était très heureux. Et un week-end, j'ai vu une voiture garée au bord de la route. Alors, je me suis arrêté pour voir si le type avait besoin de quelque chose. S'il était en panne, je pouvais peut-être l'aider. Mais non. Je vais voir ce qu'il y a.
2: Je t'attends.
1: Bonjour. Vous voulez un coup de main?
3: Oui. Tu laisses ta voiture là et tu te casses.

0: Vous n'êtes pas obligé de faire ça.
1: Je t'ai dit de t'en aller.
0: Faites pas ça.
1: Je vais te prendre ta caisse. Qu'est-ce qu'il y a dedans?
2: Non! Logan! Logan! Non!

0: J'ai eu de la chance. Les campeurs avaient entendu les coups de feu et les pompiers sont arrivés. Avant que je me vide de mon sang. Ils ont trouvé Marie face contre terre.
1: Logan, c'est horrible. Je suis désolée.
0: Le type a été arrêté. Et après ça, je me suis juré que je ne serais plus une victime. Plus jamais. J'ai beaucoup travaillé. Je me suis entraîné comme un fou. Et quand je me suis senti prêt, je me suis donné pour mission de veiller à ce que personne d'autre ne soit une victime.

0: sais faire ? Supplier ? Appeler à l'aide ? Un criminel pourrait te tuer d'une minute à l'autre ! Il pourrait te tuer ! Il pourrait te prendre tout ce qu'il veut !
1: Laisse-moi sortir !
0: Tu sais qu'un Américain qui voyage à l'étranger a plus de chances de se faire enlever qu'un soldat dans une zone de combat ? Alors réfléchis à ce que tu dois faire !
1: Je suis pas un soldat dans une zone de combat ! Laisse-moi sortir, c'est ridicule !
0: Tu crois qu'un vrai ravisseur va te relâcher rien que parce que tu lui demandes ? Allez, Arden, rappelle-toi ce que je t'ai appris. Rappelle-toi ton entraînement.
1: Ça suffit, laisse-moi sortir !
0: La première minute est vitale ! C'est là qu'il faut trouver le moyen de s'échapper. Il y a encore du monde dehors, tu es sur la route. Alors peut-être qu'en ouvrant le coffre, quelqu'un pourrait te voir. Plus les minutes passent, plus tes chances de rester en vie diminuent.
1: C'est quoi ?

0: Bon, écoute, tu as les mains liées. Alors, qu'est-ce que tu fais? Quoi, qu'est-ce qu'il y a? T'es fâché? Parce que je t'ai attaché les mains dans le dos?
1: S'il te plaît.
0: Arden, tu as les mains fines. Alors réfléchis un peu. Tout ce que tu as à faire pour te libérer, c'est...
1: Malsain, c'est malsain. Détache-moi immédiatement.
0: Colle tes mains l'une contre l'autre. Ensuite, tu les tournes et ça glisse tout seul. C'est tout.
1: Je veux que tu me détaches, là, maintenant.
0: Arden, t'as conscience qu'on vit dans un monde dangereux? Tu es bien placé pour le savoir.
1: S'il te plaît, laisse-moi m'en aller.
0: Tourne-toi. Tourne-toi. Écoute, t'as du potentiel, mais tu peux encore t'améliorer.
1: Tu
0: n'auras plus jamais peur. Hein,
1: un
0: plus
1: grand
0: jamais.
1: Malade des fous alliés, t'as pas le droit de faire subir ça aux gens.
0: Je sais, c'était un peu intense, mais ça va là, tout va bien. Je vais continuer à te faire travailler, je vais t'apprendre plein de choses.
1: Logan, t'es cinglé, t'es fou, et je ne veux plus jamais te revoir.
0: Sois raisonnable. Tu vas pas rentrer chez toi à pied. Allez, monte dans la voiture.
1: Je vais appeler la police.
0: Tu vas appeler la police? Enfin, je voulais tout simplement t'aider! Tu le vois pas, ça? Tu comprends pas? Je continuerai à t'entraîner, crois-moi! Rien ne m'en empêchera!

0: Non, ce n'était pas un enlèvement, c'était un exercice. Je pensais qu'Arden l'aurait compris.
1: Apparemment, ça n'est pas comme ça qu'elle l'a vu, et ça n'est pas non plus comme ça que la police le voit.
0: Non, non, c'est un gros malentendu. D'ailleurs, j'ai des documents qui en attestent. Ouais. Oui, oui, elle l'a signé.
1: Un formulaire de consentement.
0: Je demande à tous ceux qui travaillent avec moi de le signer. Il est mentionné que j'emploie des méthodes extrêmes, ce qui pourrait inclure des simulations d'enlèvement.
1: C'est pas parce que c'est écrit en petits caractères que ça vous donne le droit d'enfermer les gens dans le coffre de votre voiture.
0: J'essayais simplement de lui apprendre à se protéger toute seule.
1: Oui, on vit dans un monde dangereux.
0: Oui, en effet.
1: Je vais vous demander de ne pas quitter la ville durant les prochaines 48 heures. Un officier de police va vous contacter afin de prendre votre déposition.
0: Je comprends parfaitement.
1: Bien, je conserve le document.
0: Oh, bien sûr, gardez. Tout ce que j'espère, c'est qu'Arden comprendra un jour ou l'autre que j'essayais de l'aider.
1: En bon samaritain.

0: J'ai déjà échoué deux fois, Arden. Je veux pas que tu sois mon troisième échec.
1: Madame Walsh, j'ai parlé à Logan Chase et je vais essayer d'obtenir une mesure d'éloignement. En revanche, je dois vous dire que le formulaire que vous avez signé est difficilement contestable, alors je vais faire ce que je peux, mais je vous promets rien.
2: Merci.
1: Je vous en prie.

0: Faites-le !
1: Je suis venu relever votre compteur.
0: Excusez-moi, je...
1: Faut aller voir un psy. Je suis pas assez payé pour ça.
0: Trop mignon.
2: On a tout mangé. Je vais en faire d'autres. Me surpose.
0: Dis-moi, tu as des nouvelles du lieutenant Banks?
3: Oui, on a obtenu la mesure d'éloignement. Mais pour ce qui est du formulaire de consentement que j'ai signé, ça va être plus compliqué parce que je suis censée avoir lu ce qui est écrit en petit caractère.

0: T'as pas choisi la bonne maison à cambrioler.
1: Pourquoi tu les observes? Pourquoi tu prends des photos?
0: T'es de la police?
1: Non, pas du tout. J'ai juste envie de comprendre.
0: On va chercher des explications ailleurs. Tu veux les bijoux? Vas-y, serre-toi et fous le camp d'ici.
1: Alors, je veux d'abord que tu répondes à mes questions. Après les cambriolages, tu reviens et t'observes.
0: Pourquoi? Je peux?
1: Fais comme chez toi.
0: Ça me plaît de voir ce qui a changé chez les gens.
1: Ce qui a changé? Explique-moi.
0: Il y a des femmes qui pleurent sur leur sort parce qu'elles croient que le pire drame de leur vie, c'est que leur mari pété de thunes les ait plaqués pour une petite jeune de 20 ans. Et un jour, je me pointe, et là, je leur apprends combien la vie peut être dure. C'est comme une drogue. Alors, après chaque cambriolage, je reviens pour les observer. Et quand elles croient avoir vu quelque chose, elles se disent qu'elles deviennent dingues. Ou alors, elles appellent les flics, et les flics pensent qu'elles s'imaginent des trucs. Parce que pourquoi je me repointerais juste pour les regarder? Et ça... ça te donne un sentiment de puissance de malade.
1: Tu t'es déjà fait prendre?
0: C'est plutôt rare. Pourquoi ça t'intéresse? C'est quoi le rapport avec toi?
1: La femme chez qui tu étais l'autre nuit. Arden Walsh. Il faut que je démolisse sa crédibilité.
0: Et alors?
1: Je me suis arrangé pour lancer une rumeur selon laquelle elle ferait usage de substances illicites. La brigade des stupes va débarquer chez elle demain matin. Je veux que tu planques ça dans le placard de sa chambre. Sur l'étagère du haut, tout au fond.

0: Et tu vas le faire cette nuit. Pendant qu'elle dort, pour qu'elle ne s'aperçoive de rien avant que la police frappe à sa porte au petit matin.
1: Alors il faut que j'aille jusque dans sa piole pendant qu'elle dort, et que je la réveille pas pendant que je planque la dope dans ses affaires.
0: Ça te pose un problème?
1: Non, c'est pas ça. Mais elle a un système d'alarme maintenant.
0: Oh. Ça, c'est le code. Tu le mémorises et tu le brûles. Bon, en guise de dédommagement, c'est une avance et tu auras le reste quand tu auras fini.
1: Ça devrait le faire. Hé, attends, un dernier détail. Et ça, c'est pas négociable. En pénétrant chez elle et en entrant dans sa piole pendant qu'elle dort, je prends d'énormes risques. Je veux pas retourner en prison. Alors si elle se réveille, faudra que je fasse ce que j'ai à faire.
0: D'accord, ça me va.

0: Maman ? Ça va ?
1: Ça va. Et toi ?
0: Ça va. Waouh ! Maman, la route

0: parce qu'il fallait que je teste ses capacités.
1: Ça tourne pas rond dans ta tête. Pourquoi cette bonne femme m'a cassé le bras?
0: Ouais. Je lui ai enseigné cette prise.
1: Oh, tu l'es. Sors de chez moi, sors! Dégage! Dégage!

0: D'après la société qui a installé votre système d'alarme, quelqu'un est entré dans votre domicile et a aussitôt tapé votre code sur le clavier.
1: Mais c'est impossible. J'ai cette alarme depuis peu, personne ne connaît le code.
0: Et vous êtes sûr que personne ne vous a vu faire le code en rentrant chez vous?
1: Logan, il l'a vu. Il l'a vu l'autre jour, quand on est venus tous les deux à la maison. Oh, bien sûr, c'est Logan. Quelqu'un m'a téléphoné à l'instant précis où le voleur se trouvait dans ma chambre.
0: Mais quel aurait été son mobile?
1: C'est un test. Logan me teste, il l'a toujours fait et il continue à me tester. Cet homme ne s'arrêtera jamais. Il est très dangereux.
0: Écoutez, je vous assure qu'on prend cette affaire très au sérieux. Mais je dois faire les choses dans les règles.
1: Pendant que vous appliquez le règlement, ma fille et moi, on reste là, les bras croisés. À attendre qu'il revienne?
0: Pas du tout. Vous devez changer le code. Vous restez vigilante. Si vous remarquez quelque chose de suspect, quoi que vous voyez, quoi que vous entendiez, vous nous appelez. Et surtout, ne donnez votre code à personne.
1: Merci.
0: Changez votre code.

0: Ça suffit, Logan. Tu vas trop loin. S'il te plaît. La police et moi, on sait que t'as envoyé ce voleur chez moi en lui donnant le code de l'alarme.
1: C'est vrai. Je t'avais dit que t'étais rusé, vif d'esprit.
0: Il m'a agressé.
1: Il est rentré chez lui avec une fracture du bras. C'est très impressionnant.
0: Est-ce que tu te rends compte? Il aurait pu me tuer, il aurait pu faire du mal à Emma.
1: Non. Enlève ta main de là. N'oublie pas, Arden. Je t'ai appris tout ce que tu sais, mais je t'ai pas encore appris tout ce que je sais.
0: T'es fou. Je vais appeler la police.
1: La police ne fera rien pour toi. C'est ce que j'essaie de te faire comprendre. Il faut que tu saches mener les combats les plus durs, toute seule comme une grande.
0: Je t'en prie, laisse-moi tranquille. Je t'en prie, laisse-moi tranquille.
1: Oh. Arden, aie confiance. Fais-moi confiance. Tu ne veux pas te réveiller en pleine nuit, en sueur, parce que tu n'as pas réussi à sauver ta petite fille. C'est pas ça que tu veux. Tu veux pas t'imaginer en train de regarder la personne que tu aimes le plus sur cette terre mourir sous tes yeux. Ce n'est pas ce que tu veux.
0: Non. Non, mais... j'ai réussi ton test. Je l'ai réussi. Maintenant, t'es plus obligé de continuer mon entraînement. D'accord. S'il te plaît.
1: Si je dois continuer, je pourrais te tuer là maintenant. Mais d'autres épreuves t'attendent.

0: Joli revers, les filles. Emma, cours chercher la balle. Bravo.
1: On tu la prends.
0: Pas la balle des yeux. Et
1: ouh, les
0: parfait. Pas mal, ouais.
1: Génial.
2: Lieutenant Banks, c'est Arden Walsh. Encore. Je

0: Non, ça va pas du tout, ça empire. Je crois que je deviens complètement paranoïaque.
1: Je travaille sur un homicide, là, sur Point Summit Avenue. Je pense que j'ai trouvé ton cambrioleur.
0: Qu'est-ce qui te fait dire ça?
1: Chauve, environ 1m75, un bras cassé.
0: Oui, ça pourrait être lui.
1: Il s'est fabriqué une attelle pour son annulaire droit.
0: C'est possible. Mais t'as dit que c'était un homicide? Attends, il est mort?
1: Il a un écrasement de la trachée. Tu n'as pas...
0: Non, j'ai rien fait. Enfin si, je l'ai frappé.
2: J'ai cogné très fort, mais quand il a pris la fuite, il était bien vivant.
0: Je parie que c'est un coup de Logan. Ah oui, bien sûr. C'est lui qui lui a demandé de venir chez moi.
1: Mais oh, pourquoi il aurait fait ça?
2: Je te parie aussi que c'est lui qui l'a tué.
0: Ah oui, je pense qu'il a tué cet homme dans l'unique but de l'empêcher de parler.
1: Ta théorie va être difficile à prouver.
0: C'est lui, le meurtrier, Gwen.
1: Écoute, s'il se cache ces mauvais signes, il faut que tu viennes à la maison avec Emma ce soir.
0: Je vais avoir besoin de toi. Je voudrais que tu passes prendre Emma à l'école tout à l'heure. En attendant, je vais préparer quelques affaires, mais je compte sur toi pour aller la chercher et la ramener directement chez toi.
2: Il ne me laissera pas tomber. Il ne s'arrêtera jamais.
0: Ça ne peut pas continuer comme ça. Je vais devoir le retrouver moi-même. J'en ai assez qu'il me fasse passer des tests. Je ne veux plus jamais avoir peur de lui.
2: Je ne veux plus avoir peur, tu comprends?
1: Non, Arden. Tu dois garder tes distances avec ce mec. Je veux que tu me le promettes. Promets-moi de laisser la police faire son travail.
0: Je t'aime, Gwen.
2: Arden, s'il te plaît, laisse

0: Venez tous! Allez, on se dépêche! Vous savez ce qu'on va faire maintenant?
1: Ouais,
0: un bon petit footing! On va faire le tour complet!
1: Super.
0: Histoire de terminer en beauté!

0: Vous êtes la maman d'Emma?
1: Oui, où est-elle?
0: Il y a un monsieur qui l'a emmenée et il m'a donné ça.
2: N'appelle pas la police, elle ne peut pas t'aider, toi seule le peut.
0: Et après, ils sont partis.
3: Emma! Cindy!
2: Tout va bien? Regarde-moi, tu es hors de danger.
3: Emma!
2: Vas-y, va rejoindre le coach. Attends, attends. Cindy, écoute-moi. Tu vas dire à tout le monde que la maman d'Emma est venue la chercher.
0: Vous êtes sûre?
3: Emma, Cindy!
2: Oui, il faut que tu me fasses confiance, c'est le seul moyen de la sauver.
3: Allez, les filles, dépêchez-vous!
0: D'accord. J'arrive!

0: Bonjour, Davis. Je viens chercher Emma.
1: Oui. On était justement en train d'en parler.
0: Qu'est-ce qui se passe?
1: Cindy vient de me dire qu'Arden était déjà passé prendre Emma. Le problème, c'est que personne ne l'a vu partir avec elle.
0: Avec qui Emma est partie?
2: Avec sa maman.
1: On était allé faire un footing autour des terrains. Emma et Cindy étaient un peu la traîne. Quand j'ai fait demi-tour, Emma était plus là. Et Cindy m'a expliqué que sa maman était venue la chercher directement sur le parcours.
0: Non. Ça ne lui ressemble pas.
1: J'ai vérifié auprès du secrétariat, il n'y a aucune trace attestant qu'elle a récupéré sa fille. Mais un professeur dit avoir vu Arden courir jusqu'à sa voiture et partir.
0: D'accord. Cindy, quand as-tu vu Emma pour la dernière fois?
3: Emma?
4: Oh mon Dieu, c'est pas possible. Oh, c'est pas vrai.

0: Oui, Logan, c'est moi. Où est Emma?
1: Tu ne m'as pas encore trouvé, mais tu commences à chauffer.
0: Qu'est-ce que tu attends de moi? Je ne vois pas où tu veux en venir, c'est plus de l'entraînement. Tu as tué l'homme qui m'avait agressé, maintenant je ne sais pas ce que je dois encore faire, là. Alors, dis-moi ce que tu veux.
1: Regarde.
0: Que je regarde quoi?
1: Regarde!
0: Où est-ce que je dois regarder, Logan?
1: Tu comprends pas. Tu dois passer un dernier test. Et si tu échoues, Emma va mourir.
0: Je t'interdis de poser tes sales pattes sur elle. Si jamais tu t'avises de toucher à un seul de ses cheveux, je te tue, c'est compris?
1: Non, c'est toi qui comprends pas. Je vais vraiment la tuer. Trouve-moi.
0: Où es-tu? Blessé par balle, le mari est laissé pour mort. Où es-tu, Logan? Une femme assassinée dans la forêt d'Angeles. La forêt d'Angeles.
2: Écoute, ma chérie, c'est extrêmement important. Est-ce que tu étais avec Emma?
3: Qu'est-ce qui se passe, Cindy?
4: J'ai promis de pas le dire.
2: De ne pas dire quoi?
3: Écoute, Cindy, il t'arrivera rien, tu peux parler. Tout ce qu'on veut, c'est retrouver Emma saine et sauve. Alors maintenant, il faut que tu nous dises la vérité.
4: Un homme est sorti des bois et l'a enlevé. Je voulais vous le dire, mais la maman d'Emma m'a dit de pas le faire. Pour la protéger.
3: T'inquiète pas.
2: Allô? Gwen Walsh de la police scientifique. Je voudrais le lieutenant Banks. Il faut que je lui parle, c'est urgent. Rentrez avec elle et faites activer le protocole de confinement.
3: Bien. Ça va aller, t'inquiète pas.
2: Lieutenant Banks, ma nièce a été enlevée. Je crois qu'Arden est parti à sa recherche.
5: Lancez immédiatement un avis de recherche pour Logan Chase. Et il faut trouver Madame Walsh. Sa sœur ne sait pas où elle est et quand elle l'appelle, elle ne répond pas sur son portable.
6: On envoie une patrouille au domicile de Madame Walsh. Et de votre côté?
5: Je crois que je vais aller jeter un coup d'œil au hangar de Logan Chase.
6: Bien reçu, on vous contacte si on le retrouve.

Emma!

0: ne bougez pas.
1: Quand j'étais à terre en train de me
0: faire sang,
1: tout ce que je voulais, c'était mourir.
0: Chut, ne dis rien.
1: Et après, j'ai pris conscience qu'il fallait lutter contre le crime et que ce qui était arrivé à Marie ne devait plus jamais arriver à personne. Il fallait que je fasse en sorte que les victimes potentielles deviennent des combattants bien préparés. Il fallait que j'aide les gens.
0: J'avais peur que tu ne me retrouves jamais.
1: Maintenant, tu me détestes ?
0: Écoute-moi, chérie, si tu veux m'aider, il faut que tu restes ici, d'accord ? Je ne veux pas que tu sortes de ta cachette, tu restes ici, quoi que tu entends, quoi qu'il arrive.
2: Non, je viens avec toi.
0: Non, il faut que tu comprennes que je n'arriverai pas à mes fins si je ne suis pas sûre que tu es en sécurité. Alors tu restes ici.
2: Oui, d'accord, maman.
0: Regarde-moi. Je sais ce que je fais.

Oh non, tu me déçois beaucoup. Mais je vais te donner une dernière chance. La chance de faire tes preuves.

0: Je t'ai tout appris, Arden. Je t'ai bien entraîné.
1: Madame Walsh, vous allez bien toutes les deux ?

0: exactement ce que je vous expliquais la semaine dernière.
1: Ça, très bien, excellent.
0: Wow. Vous faites du bon travail, vous ne vous entraînez que depuis une semaine. Je suis impressionnée.
1: Vous êtes douée.
0: J'aimerais partager mon expérience personnelle avec vous. Quand j'ai commencé à prendre des cours de self-défense, les toutes premières fois, c'était effrayant et je me sentais désemparée. Mais je vous promets que si vous continuez à vous entraîner, vous vous sentirez plus sûr de vous. Vous vous sentirez plus fort. Je tiens aussi à vous rappeler que la force ne vient pas d'ici. Elle vient plutôt d'ici, d'accord? Il s'agit de redécouvrir la confiance et le courage que vous aviez en vous depuis toujours. Et maintenant, on continue.
2: Ouais.
0: Allez!

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0: Alors ça veut dire qu'il est venu jusqu'ici pour dire qu'il va assumer toute l'histoire.
1: Je te l'avais dit.
0: Il accepte de tout assumer, comme ça, sans rien faire.
1: C'est son problème, Ruth. Pas le mien.
0: Prends bien tous tes médicaments.
1: Infirmière, va t'habiller parce qu'on doit être à l'héliport à 4h.
0: D'accord. Tu peux appeler un taxi. Je serai prête dans 2 minutes.

0: Merci d'être venu jusqu'ici pour me parler.
1: Mais qu'est-ce qu'il y a ? T'en fais une tête. Alors dis-moi, Elena, tu voulais me dire quoi ? Qu'est-ce qu'il y a ?
0: Je suis désolée.
1: Ils ont dit non.
0: C'est ça, ils ont dit non.
1: Mais le client n'a pas dit qu'il voulait quelqu'un ayant la cinquantaine comme moi ?
0: Oui, c'est vrai. Ils veulent montrer les femmes de 50 ans. C'est exactement la cible de la campagne. Mais au moment venu, le client a opté pour une femme de 10 ans de moins. Pour nous faire croire que cette crème hydratante fait des miracles. Mmh. Tu comprends ?
1: J'ai compris. Ouais. Mais ils sont venus voir le défilé l'autre jour. Ils ont dit qu'ils avaient adoré.
0: Oui, mais leur argument, c'est qu'être sur le podium, c'est différent que d'être devant une caméra qui fait un gros plan sur toi.
1: C'est drôle parce qu'ils veulent faire une campagne pour les femmes ayant la cinquantaine, mais ils veulent faire appel à une femme beaucoup plus jeune.
0: Exactement. C'est ce qui va se passer. La femme de 50 ans va la voir. Et elle ne se reconnaîtra pas.
1: Ouais.
0: Elle se sentira misérable.
1: Exact. Très bien. C'est bon. Je te remercie de m'avoir proposé de t'être battue pour moi.
0: Rebecca, ne le prends pas personnellement.
1: Comment faire autrement ? Cette femme ayant la cinquantaine, c'est moi. Je me cache, je me mets à l'écart. Personne ne m'embauche, personne ne me donne du travail. Cette femme, c'est moi. C'est tout.

0: salut.
1: Salut, mon amour. Je suis content que tu sois là. Tu vas bien?
0: Ça va.
1: Je te présente Flora. C'est une amie de l'époque de la faculté. Elle fait un master à Paris. Ah. Ça faisait des années qu'on s'était pas vus. Et en fait, on s'est croisés par hasard au supermarché.
2: Ah. Ça va?
0: Oui, tout va bien. Je vais vous laisser, d'accord?
1: Non, non, je me suis dit qu'on pourrait commander une pizza. Et pourquoi pas passer la soirée à chanter?
0: Non, faites ce que vous voulez. Pizza, soirée, moi je vais me reposer, ok? C'était un plaisir.
2: Moi de même.
1: Mais...
2: Je crois qu'il vaut mieux que j'y aille.
1: Non. Tu peux rester, je vais juste lui parler vite fait, d'accord?
2: Oui, vas-y, t'inquiète pas, Felipe. On se verra un autre jour, d'accord?
1: Ok, d'accord. Laisse-moi te raccompagner.
2: Ok. À plus.
1: Salut.

0: Où est-ce que tu vas ?
1: Nager.
0: Oui, je le vois bien, mais... Qu'est-ce qui s'est passé ? Ça t'a contrarié que j'ai invité une de mes amies à venir ici ?
1: T'as invité une amie pour organiser une soirée chez moi, sans me prévenir.
0: Oui. T'as raison, j'aurais dû te prévenir. Je voulais t'appeler, mais je me suis souvenu que t'avais rendez-vous avec Ilana. Ça s'est bien passé ?
1: Pas vraiment.
0: Quoi ? Ce type t'avait pas déjà choisi ?
1: Non, il ne m'avait pas choisi. C'est moi qui me suis trompée. Personne ne m'a choisi.
0: Ah.
1: Ouais.
0: Hey.
1: Vas-y, va, laisse-moi, va voir ton ami.
0: Flora vient de partir.
1: Ah, excuse-moi d'avoir perturbé ta soirée.
0: Mais comment ça, Rebecca ? Attends, Rebecca, attends un peu. Qu'est-ce qui se passe, dis-moi.
1: Rien, il ne se passe rien. Je veux juste aller à la piscine, laisse-moi.
0: Non, je te laisserai pas. S'il te plaît, explique-moi, qu'est-ce qui s'est passé ?
1: Il ne s'est rien passé du tout.
0: Non, vraiment, il s'est rien passé, mais t'en fais quand même un drame. Je comprends pas, là. Ok, désolé, j'aurais dû te prévenir. C'est ta maison. Mais la semaine dernière, j'ai donné rendez-vous à mon directeur de thèse ici parce que t'as insisté.
1: Non, mais c'est différent, tu ne crois pas ?
0: Quelle est la différence ?
1: C'est bon, d'accord. Alors, premièrement, ton directeur de thèse est venu ici parce que je te l'ai suggéré.
0: Mm-hmm.
1: Deuxièmement, il est assez vieux pour être ton père et il n'est pas venu chanter Roberto Carlos dans ma cuisine ni venu boire ma bière.
0: J'ai compris. Le problème, c'est l'âge.

0: Arrête, qu'est-ce que tu fabriques ?
1: Le problème pour toi, c'est toujours l'âge. Je suis plus jeune, mais je suis pas immature, tu sais.
0: Désolée, Felipe, mais tu aurais pu me prévenir.
1: Et si c'était un mec ? Si c'était une nana ayant l'âge d'être ma mère, tu serais pas dans cet état, pas vrai ?
0: Bon, mais moi, j'ai l'âge d'être ta mère.
1: Oui, mais tu l'es pas. Le problème, c'est que tu n'arrives pas à te le sortir de la tête.
0: Excuse-moi, j'ai eu une journée difficile. Excuse-moi, c'était nul.
1: Arrête de me traiter comme si j'étais ton fils, c'est pas le cas.
0: Je sais. Excuse-moi.
1: Et je crois pas à ce genre de relation fondée sur de la jalousie. Ça ne marche pas pour moi.
0: Mais je manque parfois de confiance en moi, tu sais. Je suis d'une autre génération.
1: C'est bon. J'ai compris. J'aurais pas dû apporter mes affaires ici.
0: C'était
1: une
0: erreur. Ne fais pas ça, s'il te plaît, reviens.
1: Non, Rebecca, non.
0: Felipe. Felipe, non. Ce n'était pas une erreur, viens ici. Ta mère est chez toi, il n'y a pas de place pour toi là-bas.
1: Mais ici, il n'y en a pas non plus. On se rappelle plus tard.
0: Felipe.

0: Allô?
1: Renato, tu as une drôle de voix.
0: Barbara?
1: Excuse-moi de t'appeler à cette heure-ci, je viens de l'apprendre. Il fallait que je te prévienne.
0: Qu'est-ce qu'il y a? Il t'est arrivé quelque chose?
1: Oui, malheureusement. Je viens de l'apprendre. Papa vient d'appeler et... Tullio est mort.
2: Allô? Renato? Allô? Allô, Renato? Renato?
0: Comment est-ce que j'ai pu faire ça? C'est pas ce que tu voulais?
3: Ou tu préfères dire que tu es Christian Dos Santos et que tu as volé l'identité de ton frère Renato Meirelles?
1: Ah, Tullio est mort.
0: Je voulais pas le
3: c'est
0: tuer.
3: C'est juste un opportuniste.
0: Je voulais pas le tuer.
4: Mais moi aussi.

0: que je vais faire.
1: Si tu ne veux pas atterrir en prison, tu te pointes aux funérailles demain et t'embrasses tout le monde.
0: Je vais pas y arriver, non. Je vais pas.

0: Mais si, bien sûr que si. Vider les gélules des médicaments, c'est pas dur. Tout le monde peut le faire. Maintenant, je veux te voir te pointer là-bas. Regardez tout le monde en face, comme si de rien n'était.
1: Non, je vais pas faire ça. Non, moi, je suis pas comme toi. Non, non, non, j'irai pas. Je suis pas comme toi. Je pourrais pas faire ça. Comme je maudis le jour où je t'ai rencontré, où j'ai pris ce chemin, je vais mettre fin à cette farce. Je vais dire que je ne suis pas toi. Je vais tout avouer.
2: Vous voulez une tasse de café? Je vais aller en chercher.
3: Non, merci. Mais Rebecca doit manger un peu. Tu ne vas pas tenir comme ça. Non. Le ventre vide.
4: Je ne peux pas. Je ne veux pas.
3: Qu'est-ce que je peux faire? Ah, Renato est arrivé. Excusez-moi, je vais aller lui parler. Ah, ça va, Renato?
1: Ça va?
3: Bon sang, j'allais t'appeler pour te prévenir, mais j'étais submergé. Comment l'as-tu appris?
1: Barbara me l'a dit.
3: Ah, bon.
1: Est-ce que vous auriez une minute? J'aimerais bien vous parler d'une chose urgente.
3: En ce moment, je suis un peu inquiet pour Rebecca. Mais attends dehors, je vais
1: d'accord,
3: la voir.
1: D'accord, je vais vous attendre dehors.
3: Alors, Renato, écoute. Tout d'abord, je voulais te dire que... je suis touché, tu sais. J'ai toujours su que toi et Tullio... vous n'étiez pas vraiment amis, mais je vois que malgré tous vos différends, tu es très triste, très secoué.
1: Oui, c'est à propos de ça que je voudrais vous parler, Santiago. Je savais quel était l'état cardiaque de Tullio.
3: Le destin est ironique, pas vrai? On ne contrôle rien.
1: Et je savais à quel point son médicament était important pour lui.
3: Oui, c'est vrai. Tullio était tout le temps préoccupé par son problème de santé, par ses examens, et il a fini par mourir d'un accident.
1: Non, c'était pas un accident,
3: Santiago. Je n'y croyais pas moi non plus. On aurait pu penser que c'était un attentat, mais la tour de contrôle l'a confirmé. C'était une défaillance de l'hélicoptère.
1: L'hélicoptère?
3: Oui. Je ne sais pas ce que Barbara t'a dit.
1: Bon sang.
3: Mais il est tombé. Il a explosé. Tout a été réduit à néant. Ruth était avec lui. Elle est morte sur le coup. Ils allaient juste passer le week-end à Angra. Rebecca est très bouleversée, même s'ils n'étaient plus ensemble avec Tullio.

0: Alors ? Ça va ? Je l'ai appris à la télé. Est-ce que ça va ?
1: Oui. Désolée pour hier.
0: Non, ce n'est rien.
1: Je ne voulais pas...
0: Attends-toi, c'est fini. Tu fumes ?
1: Oui, j'essaie. Mais personne ne me laisse faire. Ni toi, ni Cécilia.
0: Cécilia est là, elle aussi ?
1: Oui. Je pense qu'aujourd'hui, ce n'est pas un bon jour pour faire des histoires ou créer des problèmes.
0: Ouais.
1: Je peux t'appeler quand je sortirai d'ici et que je rentrerai à la maison ?
0: Ok. Je vais y aller. Qu'est-ce qu'il y a ?
1: Hé ! Oh ! Tiens !
0: Du calme, arrête.
1: Quelle plaie !
0: C'est fou.
1: Il y a des moments où j'aime pas qu'on me reconnaisse.
0: Ça fait partie du métier.
1: Mon ancien métier. Il ne reste que les mauvais côtés.
0: Allez, viens.
2: Je suis contente que tu sois là, j'étais inquiète.
0: Inquiète ? Pourquoi ?
2: Je t'ai appelée pour t'annoncer la nouvelle et tu as raccroché sans dire un mot.
0: Ah oui, la connexion était...

0: C'est mauvaise et la ligne a été coupée.
1: C'est dommage, pas vrai? En fait, je sais que notre histoire, notre relation n'allait pas bien, mais... c'est drôle parce que maintenant que le chemin est libre, après tellement d'efforts, on a tellement rêvé de ça, tous les deux, et en fin de compte...
0: De quoi est-ce que tu parles, Barbara?
1: Il y a toujours eu une rivalité entre toi et Tullio. Quand mon père a été déçu par vous deux, il a pensé qu'il valait mieux chercher quelqu'un d'autre. Mais maintenant, les choses ont complètement changé. D'abord parce que Tullio est mort, et ensuite parce qu'après le... l'histoire de l'agression, mon père t'idolâtre encore plus, alors... Tu sais, je suis certaine que si on était ensemble, la présidence serait à toi.
0: Barbara, arrête, s'il te plaît.
1: Mais c'est un vrai gâchis, pas vrai? Parce qu'à ce stade du championnat, tu vas tout perdre.
0: Désolé, mais je perds rien du tout. Il faut que tu comprennes que je participe à aucun championnat, et ça fait un moment que je fais plus partie de la compétition.
1: Ah, tu es trop fière, hein. Mais ne t'inquiète pas, je peux m'humilier pour nous deux. Ce que je voulais te dire, c'est que si tu veux revenir, je suis prête à aller de l'avant. Je suis disposée à tout oublier et à mettre une croix sur le passé, tu sais.
0: Barbara, je commence une nouvelle vie avec ma compagne.
1: Ta compagne ?
0: Notre mariage fut une erreur, une grave erreur. Je redémarre ma vie et je pense que toi, tu devrais faire la même chose. Excuse-moi, c'est une veillée funèbre, on devrait pas parler de nos petits problèmes, c'est pas le moment. Je vais boire un café, excuse-moi. Excuse-moi d'avoir disparu, mais j'ai été pris de court et j'ai fini par me rendre direct au cimetière.
2: Bon sang, mais ils sont morts, le pilote et les passagers, mais c'est d'une tristesse. Mais c'était ton ami, ou est-ce que vous étiez proche?
0: Non, au contraire, il rivalisait beaucoup avec moi. C'était un type assez difficile. Mais je souhaitais pas non plus que ce genre de choses horribles lui arrivent.
2: Non, bien sûr, bon sang. Mais dis-moi... est-ce que sa mort risque en quelque sorte d'entraver tes plans de quitter l'entreprise?
0: Non, pas du tout. Je dois sortir de cet endroit où je passais des jours et des nuits à respirer cette air contaminée. Parce que... tu vois, peu importe que tu aies tes propres valeurs, si tu te dévoues corps et âme à faire ce travail, un jour ou l'autre, tu vas finir par mal tourner, c'est sûr. Soit tu vénères l'argent et le pouvoir, soit tu privilégies... les personnes. L'amitié et l'amour.
2: Ça fait du bien d'entendre ça, tu sais. Écoute, je dois t'avouer une chose. Bien souvent, j'étais vraiment inquiète parce qu'on vient de mondes très différents. Tu es un homme d'affaires, tu comprends?
0: Mais t'es une femme d'affaires, toi aussi, tu sais, et droite dans tes bottes, en plus. Ouais, t'es passionnée par ce que tu fais, t'aides les autres, et c'est pour ça que je te vénère. Je t'adore. Je t'aime.
2: Tu connais le proverbe? C'est dans les vieux pots qu'on fait les meilleurs
0: sons. Non seulement je le connais, mais je suis d'accord.
2: Bon, alors explique-moi, comment est-ce que tu veux que je suive un cours de cuisine à l'étranger sans prendre mes casseroles? Non, c'est impossible. Et tu sais ce qu'il y a de pire? J'ai peur que ça tienne pas. Bon sang, si ça tient pas, je ferai venir deux taxis.
0: Non, voilà. Pas la peine, le coffre de ma voiture est grand.
2: Renato, tu peux pas prendre ta voiture.
0: Ah, mais je vais demander à Ravi de nous emmener.
2: Ah, ok.
0: Ouais, je vais déjà donner les clés et tout.
2: Ah, bon, alors c'est bon, ça va. Magnifique. Et...
0: qu'est-ce qu'il y a?
2: Les ciseaux, mes ciseaux de cuisine. Je vais aller les chercher. Je reviens tout de suite.
3: J'ai fait le plein.
0: Ah, super, merci. J'arrive pas à croire que demain je serai loin d'ici. Loin de ce calvaire.
3: Ouais, enfin, moi je crois plutôt que tu ne seras libre que lorsqu'elle saura vraiment qui tu es, Chris.
0: Ouais, mais ce jour n'arrivera pas, il n'arrivera jamais. Tu dois te mettre ça dans la tête, Ravi. C'est le prix que je dois payer pour avoir fait tout ce que j'ai fait. Mais je le paye de bon cœur. Parce que maintenant, je m'appelle Renato. Et Christian, je le garde ici. Dans mon cœur.

0: Hé, hey, je pensais que tu étais occupée.
1: J'étais censée l'être, mais la cliente a annulé par email, je ne l'ai pas lu. Et du coup, j'ai attendu pour rien.
0: Bon sang. Tu n'as jamais pensé à embaucher une secrétaire?
1: Si, j'y ai pensé, mais ça revient cher.
0: Oh, je sais, mais si les affaires marchent bien, ça en vaut peut-être la peine.
1: Non, il faut faire un contrat, donner le 13e mois, les congés payés. Non, il vaut mieux que je reste seule.
0: Ah, je comprends. Mais je ne sais pas, tu pourrais trouver quelqu'un qui t'aiderait.
1: Mais quelqu'un comme qui?
0: Comme moi. Puisque je suis ici, chez toi, et je n'ai pas de travail.
1: Mais toi, tu voudrais être ma secrétaire?
0: Pourquoi pas? Je me sens mal de vivre ici, d'être nourrie, logée et tout ça gratuitement.
1: Merci, Julia, mais il y a des tas de clients avec des tas de questions, des imprévus, des retards de paiement, etc.
0: Oh. Franchement, je pourrais apprendre. C'était juste une idée. Si tu veux pas, je comprends.

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0: Hey, je pensais que tu étais occupée.
1: J'étais censée l'être, mais la cliente a annulé par email, je ne l'ai pas lu. Et du coup, j'ai attendu pour rien.
0: Bon sang. Tu n'as jamais pensé à embaucher une secrétaire?
1: Si, j'y ai pensé, mais ça revient cher.
0: Oh, je sais, mais si les affaires marchent bien, ça en vaut peut-être la peine.
1: Non, il faut faire un contrat, donner le 13e mois, les congés payés. Non, il vaut mieux que je reste seule.
0: Ah, je comprends. Mais je ne sais pas, tu pourrais trouver quelqu'un qui t'aiderait.
1: Mais quelqu'un comme qui?
0: Comme moi. Puisque je suis ici, chez toi, et je n'ai pas de travail.
1: Mais toi, tu voudrais être ma secrétaire?
0: Pourquoi pas? Je me sens mal de vivre ici, d'être nourrie, logée, et tout ça gratuitement.
1: Merci, Julia, mais il y a des tas de clients avec des tas de questions, des imprévus, des retards de paiement, etc.
0: Oh. Franchement, je pourrais apprendre. C'était juste une idée. Si tu veux pas, je comprends.

0: Hey, tu vas sortir?
1: Ouais, c'est mon jour de repos.
0: Eh ben, tu es très parfumée.
1: Eh, on n'a plus le droit, c'est ça?
0: Tu mijoterais pas quelque chose, toi?
1: Je mijoterais quoi? Qu'est-ce que je pourrais mijoter? Je vais au ciné avec un ami, c'est tout.
0: Un ami? Mais quel ami? Tu n'as aucun ami, toi.
1: Ah, j'en ai pas?
0: Non, dis-moi le nom de ton ami, alors.
1: Ouais, tu ne le connais pas, quoi, c'est sûr de te le dire. Tu pourrais me faire confiance, quand même.
0: Quand tu arrêteras de croire n'importe qui.
1: Tu veux parler de René?
0: De qui d'autre est-ce que je parlerai?
1: Le fait qu'il ait mis 50% de la maison à mon nom n'est pas vraiment une faveur, tu sais. Il n'a fait que son devoir, la moitié de la maison est à moi.
0: Oh oui, ouais. Ça, on le sait déjà. J'espère juste qu'il ne va pas à nouveau te laver le cerveau.
1: Mon taxi est arrivé.
0: Je te connais, hein. Je sais très bien ce qui arrive quand tu tiens plus en place.
1: J'avoue, je tiens plus en place, c'est vrai, j'avoue. Parce que l'argent, ça ne suffit pas. Tout ça, c'est bien beau, cet emploi, cet endroit, c'est magnifique. Mais je suis faite de chair et de sang, ma belle. J'ai besoin de beaucoup d'affection, moi, tu vois. De me faire câliner. Ouais, de vivre. Sortir, danser.
0: Oh, je te l'avais dit, ça sonne, mais personne ne répond. Non, Stéphanie, je sais qu'elle veut pas me répondre.
2: Trésor, tu as dit qu'elle allait au cinéma. Comment pourrait-elle répondre?
0: Non, elle n'est pas au cinéma. Je sais très bien ce qu'elle est allée faire. Le problème, c'est qu'elle n'arrive pas à rester seule. Elle supporte pas ça, en fait. Au lieu de se calmer, d'attendre quelqu'un qui en vaille la peine, non. Elle court après son René. Elle est très instable. Et René est violent. Il est agressif, il est manipulateur. J'ai peur, tu sais. Si elle se remet avec lui, j'ai peur de ce qui pourrait arriver.

0: Allô, Santiago ?
1: Je suis content que tu aies répondu.
2: Vous allez bien ?
1: Je ne sais pas. Ça dépend de ce que tu vas me dire.
2: Comment ça ?
1: Tu pourrais venir me voir à l'entreprise, c'est très urgent.
0: Bien sûr, mais quand ça ?
1: Aujourd'hui, tout de suite.

0: Écoutez, j'étais sur le point de partir en voyage.
1: Après la mort de Tullio. Tout a changé, tu sais. J'ai besoin d'avoir une discussion sérieuse avec toi.
0: Très bien, très bien. J'arrive tout de suite.

0: Allô, Lara ?
1: Allô ? Où est-ce que tu es ?
2: Je viens d'arriver à l'appart.
1: Ah, ok, super. On a le temps, sois tranquille. Je voulais juste te prévenir que je suis prête, ok ?
2: D'accord. Je vais prévenir Renato que je suis là. J'allais t'appeler. Elle a dit qu'elle était prête et qu'elle t'attendait. Laisse, je vais t'aider.
3: Ravi, va la chercher à la maison, d'accord ? Je te retrouve à l'aéroport.
2: Comment ça ?
3: Écoute, Santiago a appelé. Et apparemment, il doit me parler de toute urgence.
2: Attends, tu lui as pas dit que t'allais partir en voyage ?
3: Ouais, je lui ai dit, Ravi. Mais il avait une voix étrange. Et depuis la mort de Tullio, j'ai peur que quelque chose me retombe dessus. Il faisait l'objet d'une enquête.
2: Ah, purée. Cette histoire n'en finira jamais.
3: Eh ben, c'est bien pour ça que je dois aller là-bas pour m'assurer qu'il n'y a pas de problème. Et que cet enfer est définitivement fini. Dis-lui que j'ai un imprévu, ok ? Enregistre mes bagages. Je prendrai un taxi et je vous retrouve là-bas. À tout de suite !
2: D'accord.
4: Tu es sûr que tu ne veux rien ?
3: Non, non, je vais être en retard pour mon vol. En sortant d'ici, je vais directement à l'aéroport.
4: Ah, je ne savais pas. Je vais être bref. Écoute, Renato, j'espère que tu ne te méprendras pas. Non, parce que... loin de moi, l'idée d'essayer de résoudre mes problèmes en passant par toi. Mais tu sais que... tu as toujours été une source d'équilibre dans la vie de ma fille.
5: Oui. Oui, mais c'est important que vous sachiez que même en étant loin, je continue d'être là pour vous. Mais par contre, en ce qui concerne mon mariage avec votre fille, ça, c'est terminé pour de bon.
4: Bien sûr, je comprends. Ne t'en fais pas. Mais tu sais, Renato... bon sang, mon garçon, je regrette de ne pas pouvoir te faire cette proposition sans restriction. D'ailleurs, je vais te dire, Renato, j'avoue que je me sens redevable envers toi, tu sais, et très reconnaissant. C'est important pour moi que tu saches que si tu étais encore de la famille, la proposition tiendrait toujours.
5: Quoi ? Quelle proposition ?
4: Je veux parler de la présidence de Redentor, voyons.
5: Quoi ? Mais comment ça, Santiago ?
4: S'il te plaît, Renato. Renato, pour l'amour du ciel, je ne veux pas que tu prennes ça pour de la pression ou une sorte de chantage. Ce n'en est pas, c'est tout le contraire. Renato, tu es libre de prendre tes propres décisions. Est-ce que tu me comprends ? C'est simplement que je suis ton ami et je me dois de te dire que si tu vois encore un moyen, une possibilité de renouer avec Barbara...
5: Désolé, Santiago, mais... je...
4: Renato... Renato, au fond, cette proposition est importante pour moi. Mais pour autant, c'est une décision qui n'appartient qu'à toi seul. Je ne peux pas faire autrement. Je te le demande parce que je suis un père désespéré, Renato. Et je suis ton ami. Regarde-moi. C'est en ma qualité d'ami que je te le demande, Renato. S'il y a encore une chance, s'il te plaît... reviens en arrière. La vie en commun, c'est comme tout le reste, ça se construit.
5: Désolé, Santiago, mais même si vous me proposez la présidence de l'entreprise ou du groupe...
4: C'est plus que ça, Renato. Ce que je veux t'offrir, c'est la présidence et 20% du groupe Redentor.
5: Non, Santiago, vous pouvez pas faire ça.
4: Non seulement je peux, mais je le dois. Tout comme je pense que tu devrais accepter, Renato.
1: Oh, il répond pas au téléphone, il répond pas à mes messages, rien. Je commence vraiment à être inquiète.
2: Tu crois qu'il a eu un accident ? Non, non, tu sais quoi ? Laisse-moi essayer de l'appeler.
1: Pour l'amour du ciel, ne me faites pas ça.
5: Je ne sais même pas quoi dire.
4: Alors, ne dis rien. Assieds-toi simplement dans ce fauteuil.

0: Alors, mon garçon, qu'est-ce que tu en dis ?
1: Et maintenant, tout le monde est en train d'embarquer.
2: J'arrive pas à croire qu'il ait fait ça.
1: Nos bagages sont déjà dans l'avion. Qu'est-ce que je vais faire, Ravi ?
2: Écoute, je pense que tu ferais mieux d'embarquer.
1: Comment est-ce que je peux embarquer sans savoir ce qui se passe ? Tu vois bien que je suis pas en état d'embarquer, voyons.
3: Lara ?
1: Oh, Renato !
2: Où est-ce que t'étais ?
3: Je vais t'expliquer.
2: Viens.
1: Explique-moi dans l'avion.
3: J'ai besoin de te parler.
4: Mon amour, mon trésor, je tiens à m'excuser, j'aurais jamais pu imaginer qu'on me donnerait une opportunité comme ça le jour de notre embarquement.
1: Tu deviendrais le président du groupe, c'est ça ?
4: Oui, c'est ça. Et c'est plus qu'une chance, qu'une opportunité, c'est une preuve de confiance que je ne voulais en aucun cas rejeter, mais bon, j'accepterai pas, enfin je prendrai pas cette décision sans t'en avoir parlé avant, bien sûr.
1: Bien sûr.
4: Savoir ce que t'en penses.
1: D'accord, je comprends, mais comme tu as dit que tu ne voulais plus de cette vie, que tu...
4: Non, c'est vrai, j'en voulais plus, mais c'était une vie d'employé, de subalterne. Si je suis président, c'est moi qui prends les décisions.
3: Et alors là, j'arrête pas de penser à toutes les décisions que je vais pouvoir prendre. Dans ma position, je vais pouvoir aider beaucoup de gens.
1: Très bien. Si c'est comme ça, je pense que tu dois accepter, Renato. Bah, tu dois accepter.
4: J'ai toujours rêvé de diriger une entreprise aussi solide que celle-là. Étant pas nécessairement centré sur la concurrence, mais plutôt sur un modèle collaboratif.
1: Je comprends, j'imagine. C'est ce que j'essaie de faire, moi aussi. Mais avec une entreprise à ma taille.
4: Je sais.
1: Comme je peux.
4: Je sais. Tu es ma source d'inspiration. C'est grâce à ton courage, à ta lumière, que j'arrive à continuer.
1: Oh, mon amour, si c'est important pour toi, c'est important pour moi. En plus, Buenos Aires n'est qu'à 3 heures d'ici, tu sais. Tu pourras me rendre visite
4: assieds-toi.
1: Le week-end.
4: Je sais, mon amour. Assieds-toi. C'est juste que la condition pour que j'accepte la présidence... c'est de faire partie de la famille.
1: Comment ça, de la famille ?
4: C'est une question de temps. Je suis sûr que grâce à ma gestion, à mon travail, je pourrais faire mes preuves et je pourrais négocier cette condition qu'il m'a imposée.
1: Attends, t'es en train de me proposer d'être ta maîtresse pendant que tu resteras mariée, c'est
4: non,
1: ça ?
4: Non, mais Lara, je demanderai jamais ça à la femme de ma vie. Tout ce que je te demande, c'est 6 mois. 6 mois pendant lesquels tu suivras tes cours. Et moi, pendant ce temps-là, je ferai mes preuves au travail. Comme ça, le temps que tu reviennes, j'aurai tout résolu,
1: J'arrive
4: tu vois.
1: J'arrive pas à y croire.
4: Lara, ne m'abandonne pas, s'il
1: te plaît. Non, si quelqu'un abandonne l'autre ici, c'est bien toi, Renato. N'essaye pas d'inverser les rôles.
4: Mon amour, attends, mais
1: arrête de m'appeler mon amour.
4: Qu'est-ce que ça change 6 mois par rapport à ce qui nous unit ? Je serai aux commandes pendant 6 mois. Je pourrai imposer mes conditions. Et puis, je me sépare et je me bats pour nous. Mais où est-ce que tu vas, Lara ?
1: Je vais reprendre ma vie en main.
4: Lara, ne nous fais pas ça.
1: Non, toi, ne nous fais pas ça. Je comprends que tu ne veuilles pas te séparer, que tu ne puisses pas te permettre de te séparer. Mais tout a des limites et tu n'as pas le droit de faire ça. Alors si tu n'as pas l'intention de rester à mes côtés, s'il te plaît, ne te mets pas en travers de mon chemin.
4: Mais c'est pas juste de jeter comme ça tout ce qu'on a construit.
1: J'ai pas l'impression de jeter quoi que ce soit. Tu n'es pas celui que je croyais.
4: Lara, s'il te plaît.
5: Votre billet ?
4: On va discuter, s'il te plaît.
5: Bon voyage.
1: Merci.
4: Lara !
5: Non, monsieur, votre billet.
4: Lara ! J'ai perdu mon billet, voilà.
5: Vous devez passer par le...
4: J'ai pas envie d'embarquer, j'ai juste envie de parler avec ma femme.
5: Oui, j'ai compris, mais pour accéder à la zone d'embarquement, vous devez d'abord vous enregistrer.
2: Qu'est-ce qui s'est passé ?
4: Il faut que j'embarque sur ce vol qui va partir maintenant pour Buenos Aires, le 4022.
6: 4022 ? Je suis désolé, monsieur, mais l'enregistrement est fermé.
4: Non, il peut pas être fermé. Ma femme est dans l'avion, mes bagages aussi. Je dois vraiment y aller, il faut vraiment que j'embarque. Alors débrouillez-vous.
6: Malheureusement... ça ne va pas être possible.
4: Non, comment ça, non ? C'est combien ? Je vais payer ce qu'il faut.
2: Viens, Chris, on s'en va.
4: Laisse-moi. Je dois monter à bord de ce vol.
6: Je pense que vous ne comprenez pas.
4: Non, je pense que c'est vous qui ne comprenez pas. Vous savez à qui vous avez affaire ? Écoutez, je m'appelle Renato Muniz Mereles.
2: Je pourrais être passant.
6: Écoutez, je suis désolé, mais je vais appeler la sécurité.
4: J'ai acheté un billet en première
6: sécurité,
4: classe.
6: S'il vous plaît.
4: Vous débrouillez, je dois monter à bord de ce vol. Non, je ne vais pas rester calme. Lâchez-moi.
5: Allez. S'il vous plaît. Suivez-moi. Allez.

0: prestige et de l'argent. Qui aime tout ça plus qu'il ne le voudrait.
1: Non, Chris, c'est pas vrai, voyons, ne dis pas
0: non,
1: ça.
0: Non, mais arrête, ne m'appelle plus Chris. Je suis Renato, d'accord? Renato Muniz Mereles, le président de Redentor. Je m'appelle plus Chris, d'accord? Chris est mort.

0: Tu peux m'expliquer ce qui s'est passé?
1: Ce qui s'est passé, c'est que j'ai perdu ma femme, j'ai perdu ma vie. Voilà ce qui s'est passé.
0: De quoi est-ce que tu parles?
1: T'avais raison. Je suis un gars qui cherche à avoir du pouvoir, du

0: Comment est-ce que j'ai pu être aussi aveugle, grand-mère?
1: Mon amour, tu poses la mauvaise question.
2: Parce que cette question te rend responsable du problème. C'est pas si mal que tu n'aies rien vu. Hein? Parce que ça prouve que tu as encore la capacité de croire en d'autres personnes. Ça prouve que malgré ton histoire avec Christian, ton cœur a récupéré, il s'en est remis.
0: Oui, jusqu'à cet après-midi, en fait.
1: N'essaie pas dès maintenant de mesurer l'ampleur de ta blessure. Tu es dans un autre pays. Tu as des tas de possibilités. Tu es jeune.
0: Et pourtant, j'ai l'impression d'avoir 150 ans.
1: Je te comprends. C'est vrai, Renato n'avait pas le droit. Il te connaît. Il sait comment tu es, Lara. Vous aviez un accord. Vous deviez rester ensemble sans aucune entrave. Tu as été très claire là-dessus avec lui.
0: Mais grand-mère, aujourd'hui, il a été franc avec moi.
2: Oh, Lara, à quoi ça sert, hein? À quoi sert quelqu'un qui veut ce genre de franchise? Oh.
0: Je sais. Mais tu crois qu'il y a encore des gens intègres dans ce monde? Parce que, grand-mère, j'ai plus 18 ans, tu comprends. Toutes mes relations finissent comme ça. Je finis par être déçue et par m'en aller, tu vois. Le problème vient peut-être de moi. Est-ce que je suis pas assez romantique ou trop droite?
2: Mon amour, il n'y a ni trop ni trop peu. On est comme on est, c'est tout.
0: Mais justement, je suis rigide, casse-pied et romantique. Comment est-ce que je vais construire une histoire en étant comme ça? Grand-mère? Allô, grand-mère? Ton image s'est figée.
1: Non. C'est parce que je réfléchissais. Je me disais simplement que quand le cœur le demande, il faut s'en aller. Quelles que soient les circonstances.
0: Alors, je veux m'en aller. Je veux partir, je veux rentrer à la maison, je veux pas rester dans ce pays, tu sais, ni sentir ce que je ressens.
1: Mon amour, oui, reviens si tu veux, bien sûr. Mais prends un peu de temps pour réfléchir, Lara.
2: Je pense que ce voyage, ma chérie, est une providence. Réfléchis. Il te donne la possibilité de garder tes distances. Tu as une chance précieuse de pouvoir analyser la situation de loin.
0: Mais je ne veux pas être loin. Je veux être tout près et je veux avoir une vraie relation. Grand-mère, je ne suis pas aussi indépendante. Je suis pas comme toi, tu comprends? Si décidée, j'arrive pas à vivre seule, sans attache, en me sentant en paix. Moi, je peux pas.
1: Et qui t'a dit que je me sens en paix?
0: Quoi, ce n'est pas le cas?
2: Je vis comme je peux. Juste comme je peux. Tu sais, je suis souvent partie, moi aussi.
0: De quoi est-ce que tu parles?
1: Je parle de Confins.
2: Du voyage que j'ai entrepris il y a quelques mois.
0: Pour les funérailles de ton ami?
2: Non, pour celle de ma mère.
0: Comment ça, grand-mère?
1: Pour avoir cette vie. Pour devenir qui je suis. J'ai dû quitter ma mère, mon frère, mon père, ma famille.
2: Confins, c'est une ville où la mentalité est très arriérée, remplie de préjugés et sexiste.
1: À 15 ans, j'ai eu un mari, issu d'un mariage arrangé.
0: Quoi? Mais pourquoi est-ce que tu ne m'as jamais rien dit?
2: Parce que c'est difficile. C'est difficile de parler de tout ça. C'est dur. J'en parle, mais ça me rappelle trop cet endroit.
1: Lara, je ne suis pas partie par faiblesse. Je suis partie pour survivre. Pour moi, retourner là-bas, c'était mourir.
0: C'est pendant ce mariage que tu as eu...
2: Geronimo. Mais je ne veux...
1: Je ne veux plus en parler, d'accord? Je t'ai parlé de cette histoire pour que tu comprennes
2: que si un endroit te diminue, si il te rabaisse, tu n'y as pas ta place. Tu ne commets donc pas une erreur en t'en allant.
3: Pour commencer, je tiens tous à vous remercier d'être venus. Surtout dans un moment aussi délicat que celui que nous vivons. Avec la perte de l'un de nos directeurs, Tullio Murao. Comme vous le savez déjà, j'ai reporté cette transition depuis longtemps. Car je ne voulais pas l'entreprendre sans être sûr de moi. Les derniers événements m'ont cependant démontré sans aucune équivoque que j'avais effectivement trouvé le meilleur successeur à la hauteur de ce défi. Par conséquent, en raison de sa compétence, de son engagement et de son intégrité, je veux annoncer que Renato Muniz Mireles est le nouveau président du groupe Redentor. Veuillez l'applaudir.
4: Félicitations. Félicitations.

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0: Invitation.
1: Vraiment, maman, je t'aime trop, t'es au top.
2: T'as changé d'avis pour le gala?
3: Non, c'est pas possible.
2: Ça va être n'importe quoi.
4: Il y a un truc qui cloche avec la tête de la robe en frais.
5: L'arnaque à plein nez, ce mec.
2: Sabotage.
3: J'ai quelque chose de très grave à vous annoncer.
2: Quoi? Oh.
6: Milan est en prison?
2: Ah ouais? Ah. Tu savais?
7: Je voulais pas vous inquiéter. Un groupe immobilier qui nous propose de racheter le foyer.
2: Oh la vache.
8: Jamais on passera.
9: Jamais, jamais.
2: On va le faire, ce gala. Vous avez été payé pour qu'il dégage. Les vieux doivent vendre, c'est quand même pas compliqué. Faites votre travail.
7: Elle est où, Lily?
2: Lily!
10: On l'a cherché partout.
7: Elle est nulle part.
0: Badou, tu regardes derrière les arbres là-bas.
10: Ok.
0: Lily! Lily!
2: Et si la petite avait fait une mauvaise rencontre?
11: Des aliens?
2: Toujours pas de nouveau?
11: Non, rien.
2: Non. Rien? J'ai fait tout le parc.
3: Non, mais c'est pas possible, elle s'est pas évaporée.
10: Et si elle était allée chez une copine à elle?
3: T'as raison, je dois avoir un listing des parents dans mon bureau.
10: Ok, et moi je vais avec Inès si elle peut poster des photos de Lily sur les réseaux.
3: On fait ça. Allez, go!
12: Conseil!

0: Oui, Anthony, c'est encore moi. On trouve toujours pas Lily. Rappelle, s'il te plaît, ça fait 3 heures.
1: Elle est où, quoi? C'est pas vrai.
2: Pourquoi elle est pas encore sortie, là? Il y a eu des complications, c'est ça? Non, mais c'est écrit sur votre tête qu'il y a un truc chelou, là, monsieur.
3: L'opération s'est très bien passée. Vous me suivez? Je vous emmène voir votre grand-mère?
2: Je suis pas... Bon, d'accord, ok. Ouais.
4: Oh, mon chéri, que t'es beau. T'as appelé mes parents pour leur rappeler l'heure de l'église.
2: Tes parents?
3: Les effets de l'anesthésie. Parfois, ça peut faire perdre la mémoire, les repères, confondre les gens. Mais ne vous inquiétez pas, ça ne dure qu'un temps. Ne la brusquez pas, allez-y doucement.
2: C'est moi, c'est Jules.
4: Oui, tu es mon Jules. On va se marier. Embrasse-moi.
2: Non.
3: Les effets de l'anesthésie. Ne la brusquez pas.
2: Ah bah, j'ai capté, mais bon. Wow. Ma colonel, c'est moi, Jules.
4: Hey.
2: Je suis en tige dans ta maison de retraite.
4: Ah, d'accord.
2: C'est grâce à toi que je passe le bac, là. Enfin, tu pourrais être ma grand-mère.
4: Pourquoi j'ai la tête de ta grand-mère?
2: Mais non, mais enfin, ça fait 10 ans que je l'ai pas vue, ma grand-mère.
4: Génération d'ingrats, même pas foutu de s'occuper de ces vieux.
2: Mais c'est pas de ma faute, c'est mes parents qui veulent pas.
4: Tes parents veulent pas qu'on se marie. Mais je t'aime, moi.
2: Oh.
4: Je t'aime, tu sais, mon beau gars.
2: Oui.
0: Mais oui, mais bien sûr, mais moi j'ai déjà appelé les parents d'Adam, Maya, Fanny et Lola.
5: Ah bon, et alors?
0: Mais ma fille est pas chez eux, sinon je vous appellerai pas.
5: Ah, mais ça, perdre un enfant, c'est ce qu'il y a de pire, hein.
0: Bah merci de me rassurer, connasse.
5: Non, mais franchement...
0: Pardon, c'est pas ce que je voulais dire.
5: Faut s'en occuper des enfants.
0: Attendez, finalement, si, connasse, va.
6: Attends, ça sonne dans le vide depuis 10 minutes. Je peux dire que les fonctionnaires, ils sont payés à rien faire.
0: T'appelles qui?
6: Bah, à l'école.
0: On est dimanche.
6: C'est pour ça que ça répond pas?
0: Bah oui, évidemment.
6: Il faut que je raccroche, alors.
0: Bon, j'appelle les flics,
6: c'est... Ouais, c'est le 18.
0: Attends, 18, 17? 17?
6: Ah non, c'est le
0: T'es 17, sûr?
6: Oui, le 18, c'est le calendrier des pompiers.
0: D'accord, 17.
6: Bon, bah, moi, je les appelle parce que je me sens pas très bien, j'ai un haut le cœur.
0: Non, non, reste avec moi, s'il te plaît, Alban. Bah, c'est déterminant, okay. Tu les appelleras.
6: Je vous rappelle ce soir, bisous.
0: Pimpon.
7: On va pas laisser Adèle dans la panade. Il faut l'aider à retrouver sa fille.

0: On peut faire.
1: On va faire une battue. Je prends la tête des opérations.
2: Et pourquoi toi?
1: Parce que j'ai eu l'idée. Et je t'emmerde.
2: Non mais vous avez vu comment il me parle, lui? Fais très gaffe, hein. Parce que sinon...
1: Sinon quoi?
2: Sinon rien. Mais je t'emmerde.
3: Bon, ça va, hein. Molo, calmez-vous, hein. C'est moi qui vais reprendre la tête des opérations. J'ai travaillé pendant 15 ans à la DGSE sous couverture. Oh. Et vous savez comment on m'appelait?
1: Non.
3: Couscous Boulette. Et j'étais une légende.
1: Ça pourrait être une légende. Bon, allez-y. Moi, je reste, des fois que les petites reviennent.
4: Oh. Je suis crevé. Ça fait combien de temps qu'on marche?
3: Au moins 3 jours.
4: Ah, laissez-moi là. Laissez-moi là. Je suis foutu, je suis perdu. Laissez-moi là. Je suis crevé, je vais mourir ici. Moi, ça me fait chier de mourir ici, tu te rends compte?
5: Venez vite! Mon Dieu, mais venez vite!
2: Non, mais tu vois pas qu'on est au maximum, déjà? Enfin!
0: C'est le bois, c'est le Lily. Ça prouve qu'elle est passée par ici.
2: Elle serait perdue dans la forêt.
3: Il faut prévenir Adèle.
4: Non, pas le temps. Il faut suivre la piste.
6: Oh, regardez les chevifleurs. Je vais m'en faire une couronne pour le gala.
3: Mais comment tu as fait pour nous retrouver ici?
4: Ouais.
3: Ça fait 3 mois qu'on crapahute.
6: Oh, ben je ramassais les fleurs. Elles sont belles, hein?
2: J'espère qu'on est toujours en France.
4: Oh, puis moi, je m'en fous, j'ai mon passeport.
6: Ça va être beau.
7: Ça donne quoi les photos de Lily sur les réseaux?
8: Rien. Non mais imagine, t'as 10 ans, tu vis dans une maison de retraite, ta mère elle est au bout de sa vie, t'irais où toi?
7: Bah je sais pas, on a cherché partout, elle est introuvable.
8: Non mais je le sens, je le sais, elle est encore là. On n'a pas assez cherché, allez viens.
9: Bon je te l'aurais dit encore, je suis pas ton mec et t'es pas ma copine. Je suis vraiment désolé, mais on va pas se marier.
0: T'es complètement pété un plomb toi enfin. Évidemment qu'on va pas se marier. T'es un tige et on a 20 ans d'écart.
9: Ouais enfin 20 ans d'écart t'es mignonne toi. Ouais. En tout cas, c'est cool, t'as récupéré. Tu veux une madeleine, un oreiller, un truc
0: Me traite pas comme une mémé, d'accord? Au fait, pourquoi tu la vois plus depuis 10 ans, la tienne?
9: Mamie Nicole? J'ai une embrouille avec ma famille, j'ai jamais compris.
0: Enfin, c'est pas ton embrouille à toi? T'es pas assez grand pour décider tout seul? Elle était comment avec toi, ta grand-mère?
9: Elle était super cool, hein. Elle m'a lu tous les Saint-Exupéry. Puis c'est grâce à elle si je veux faire pilote aujourd'hui.
0: Appelle-la.
9: Là, maintenant, là?
0: Mmh.
9: Mais non, je l'ai pas vue depuis que j'ai 7 ans. Faudra un miracle.
0: Tu crois au miracle?
9: Ouais.
0: Aide-moi à me laver.
9: T'es sûr? Doucement.

0: Ça va ?
1: Du coup, c'est un petit miracle. Fais pas ça de tronche. Un petit miracle, c'est quand même un miracle.
0: Non mais c'est pas toi, c'est Inès.
1: Pourquoi ?
0: Lily, elle a disparu.
2: Oui, oui, oui, c'est ça. Elle a 10 ans, presque 11. C'est une métisse, oui, oui. Elle est plus là depuis 4 heures, oui, oui.
3: Ah ! C'est déformé.
2: Ah ! Ok, ben j'attends votre appel, ça va. Ok.
3: C'est quoi ça ? C'est l'hôpital ?
2: Réponds, réponds.
3: Oui ? Oui, c'est lui. Non mais, elle va bien au moins.
2: C'est Lily ?
3: Non, c'est Jules, enfin c'est la colonelle, elle vient de se réveiller, mais... Avec personne l'approche, elle dit c'est moi ou rien.
2: Bah vas-y, vas-y, vas-y.
3: Non, je veux absolument t'aider à retrouver Lily.
2: Non, non, tu préfères surtout pas être coincé à l'hôpital comme la dernière fois.
3: Moi ? Mais pas du tout, hein.
2: Bah si.
3: J'arrive dans 10 minutes. Arrêtez de me stresser. Tout le monde me stresse.
2: Bon, va gérer la colonelle et de toute façon, la police va bientôt arriver.
3: Ok, je vais au plus vite. Bonne chance.
2: C'est pas possible, quoi.

0: Tu l'as retrouvé ?
1: Non. Qu'est-ce qui s'est passé ? Qui t'a fait ça, là ?
0: C'est ma faute pour Lily. J'ai voulu tout arrêter. Ils sont pas d'accord.
1: Attends, qui ça, ils ?
0: Ceux qui veulent dégager les anciens et racheter le foyer, ils sont prêts à tout. Ils rachètent tout le monde. Moi, l'élu qui a supprimé les subventions.
1: Attends, c'est quoi le rapport avec Lily ?
0: C'est moi qui ai planqué l'arme du braquage dans le bureau du directeur.
1: Attends, t'es en train de me dire que si je suis dans la merde, c'est de ta faute, là ? Et qu'ils sont en train de s'en prendre à ma fille ? Bouge ! Sors de ma vie, là, toi !
0: Je vais vous aider.
1: Casse-toi, je te dis, casse-toi ! Sinon, j'appelle les flics.

0: C'est le bracelet de Lily. On l'a trouvé là. Alors on a voulu chercher dans la forêt.
1: J'ai été coursé par une bête féroce, horrible, immense.
0: Un hérisson. Alors du coup, Albert a voulu l'aider et puis il a glissé dans la boue. Et Alfred, en voulant aider Albert, s'est bloqué le dos.
2: Quelqu'un pour me débloquer? Est-ce que tu veux me débloquer, s'il te plaît?
3: Je suis pas ostéopathe, moi.
4: C'est tout?
5: Ah non, on a perdu Marguerite aussi.
0: Je sais, chaque minute compte pour trouver ta fille.
3: Et nous, on sert à rien.
0: Je veux sortir, vous comprenez-moi?
6: Calmez-vous, j'ai demandé votre transfert en gériatrie.
0: Pour vous débarrasser de moi, c'est ça? Eh bien, laissez-moi sortir! Tiens, voilà mon médecin référent, justement.
6: Attendez, je vous connais, vous?
7: Hein?
6: Aux urgences, avec la personne âgée, là, les bouffées délirantes.
7: Non, mais c'est vous qui délirez, hein. Je suis kinésithérapeute. J'ai pas fait 5 ans d'études pour me faire insulter de la sorte.
0: On se casse!
7: Oui, alors, quand même, je crois que mon confrère a raison.
0: Fais ce que je te dis, sinon je te pète tes deux jambes avant que j'en trouve les miennes.
6: Bon, madame, le post-opératoire, c'est aussi important que l'opération.
0: Qu'est-ce que t'en sais? Ma vie, mon corps!
7: Ouais, bon,
6: Il faut lire les risques. Hein.
7: Évidemment, je vais l'étudier. Hein. Je pense que c'est important qu'on ait un point de vue. C'est un peu mon métier, ça, je veux dire. Alors, qu'est-ce que c'est écrit? Ah, voilà, c'est là. Algonérodystrophie, voilà. Phlébite, embolie pulmonaire, vasculaire, paralysie, rupture d'implantation. Bon, écoutez, en tant que spécialiste spécialisé, je peux dire une chose. Il y a des mots qui font peur.
0: Signe!
7: Très bien, ma colonelle.
8: Ah là là! Faudra retourner dans la jungle. Un pitou.
9: Vous êtes grave, vous. Ils sont où, les autres?
1: Ils ont été se rafraîchir, dis-moi. T'es sûr qu'il faut pas des points de suture?
9: Arrête, t'as presque rien, là.
1: Presque rien? Fallait voir la bête. Un mélange entre un ours, un loup et ma tante Jamila qui a exactement les mêmes dents.
4: J'ai retrouvé Lily. Elle est où? Dans le sous-sol, elle était hyper bien cachée.
10: De rien, non. C'est pas grave.
4: Lily ?

0: Lily, ma chérie, qu'est-ce qui s'est passé? Pourquoi tu t'es cachée? Bon, c'est pas grave, tu pourras me dire quand t'auras envie, d'accord? Tu viens?
1: Attends. Tout ça, c'est sa faute. Je veux plus jamais le voir.
0: Mais de la faute de qui?
1: Anthony. Au gala, je l'ai vu, il parlait au monsieur avec le costume. Il veut dégager tout le monde du foyer. À cause de lui, mes amis vont me détester.
0: Tes amis, enfin... Mais non, mais pourquoi? Ils en sauront rien à l'école.
1: Pas ces amis-là.
0: Tu veux dire les pensionnaires? C'est pour ça que tu t'es cachée? Maman, t'y est pour rien. Je te promets qu'ils t'adorent tous.
1: Non mais attends, quand ils vont savoir que tous leurs problèmes c'est à cause de lui, ils vont me détester, c'est sûr. Et moi j'ai pas envie de les perdre.
0: Jamais tu vas les perdre. Jamais.
2: Mais quand?
3: C'est vous qui avez appelé pour la disparition de la petite là?
4: Non, ça va, fausse alerte, on a retrouvé la petite Lily.
5: Vous êtes du...

0: une lenteur. Faut vraiment que je vous apprenne à mener des enquêtes.
1: Vous tombez bien, parce que dans la forêt, il y a comme qui dirait un mammouth avec des pics.
2: Je les connais, je gère.
0: Circulez, il n'y a rien à voir, allez.
3: Au revoir.
4: Il aime ça, les menottes, hein. Petit coquin.
5: Ça aussi, tu gères.

0: Inès. Je suis désolée, j'ai pas eu le temps de te remercier d'avoir retrouvé Lily.
1: Ok. Excuse acceptée.
0: Ok, merci. J'y retourne.
2: L'aventure, ça creuse.
3: Ça, c'est sûr.
4: De quelle aventure? T'as fait 5 mètres?
2: La petite aventure, ça creuse un petit peu. Je l'ai bien senti qu'elle était au sous-sol. Mon sixième sens.
4: Mon sixième sens. Bah bien sûr, hein.
5: Bande de dégénérés. Vous rigolez alors que la petite Lily, elle a disparu?
6: Mais non, Lily est dans sa chambre.
5: Bah c'est pas ce que tu m'as raconté, enfin. Alors c'est moi qu'on a shooté, c'est toi qui fume le sapin?
7: Bah ça va, ma colonelle.
5: Ouais, ça va.
4: Mais t'as pas été opéré?
5: Bien sûr que si, j'ai été opéré. J'ai deux hanches en titane.
7: Pourquoi t'es pas debout?
8: Ouh là là, attendez. Pas de précipitation. Avant, il faut suivre assidûment ma rééducation. On est bien d'accord, ma colonelle? On a un pacte, hein.
5: J'ai la dalle. Allez, ben la voilà. Cantine de l'hosto, c'est pire qu'à l'armée.
9: Bah, le poste opératoire, c'est aussi important que l'opération. Hein.
8: C'est très important, c'est très bien que tu mettes le doigt là-dessus, parce que quand j'ai fait ma thèse en 5e année de médecine, mais ça, vous n'êtes pas surpris, poste opératoire égale suppositoire, c'est hyper déterminant. Moi, j'en mets un par jour et je suis...
5: De quoi ils se mêlent, les deux perroquets derrière?
10: Mais non, Pitou, il n'y a pas de perroquet. Pitou déteste les perroquets.
5: T'as appelé ta grand-mère?
8: Tu l'as appelée ou pas?
11: Merci.
5: Merci, ma chérie, c'est mignon.
11: Bah alors, t'as trouvé une meuf à l'hosto? T'as chopé un 06?
12: Bah, rien à voir, c'est une ma grand-mère.
5: Ma grand-mère?
12: Ouais.
11: Bah, appelle-la.
5: Ah oui, appelle-la.
12: Et je lui dis quoi? Coucou, mamie, ça fait 10 ans qu'on s'est pas parlé. Je sais même pas où elle habite. Hein.
5: Bah, t'es Nigo, quoi, enfin, ta grand-mère. Bah, fais-la venir ici.
11: Bah, vas-y, Nigo.
12: Ah ouais. Allô, mamie Nicole? Ouais, c'est Jules. Je voulais te demander si t'étais d'accord pour qu'on se voit. Ouais, enfin, je voulais te proposer de passer parce que je travaille dans une maison de retraite maintenant et... Ouais, c'est ça, en dehors des cours, exactement.
5: Il ment.
11: T'es complètement con, quoi.
12: Quoi? Demain?
10: Oui.
12: Ok, d'accord, ok, vas-y, bah, je t'envoie l'adresse. Très bien. Ouais, moi aussi, je t'embrasse.
5: Pourquoi tu lui as menti? T'as honte?
12: Mais c'est bon, je l'ai appelé déjà, non?
5: Vraiment, Nigo, hein. Ah, Nigo, à ce point, j'ai jamais vu.
11: Il est sacrément con.
5: Bon, elle va venir, c'est déjà pas mal.
13: Bonne nuit, ma colonelle. Oh, au fait, avec Christophe, en ce moment, j'ai l'impression que c'est une relation à sens unique.
5: Oh, ta gueule! Tu vas pas rester là toute la nuit, quand même, non?
14: Ma colonelle, respectez le pacte! Je vais rester à côté de vous parce que c'est écrit dans le pacte, c'est ce que c'est dit!
5: Tu m'emmerdes avec ton pacte!
14: Attention, hein! Colère! C'est ça ou vous retournez à l'hosto?
5: Bon, ok. Mais si tu ronfles, je t'étouffe avec mon oreiller.
13: Non, parce que si je suis honnête avec vous, si j'écoute mon arc-en-ciel émotionnel, je sens qu'à l'intérieur de moi, c'est pas...
14: Ok, donc y a pas de respect!
13: Adèle, ça va, Lily? Est-ce qu'elle t'a dit pourquoi c'était caché?
0: Non, enfin, si, elle m'a dit qu'elle pense que les anciens l'aiment plus, voilà.
4: C'est fou qu'elle pense ça. Non, parce que moi, c'est exactement pareil, hein. Ah, mais j'en suis sûr, Christophe, il m'aime plus, hein.
13: Quoi?
4: Salut, Christophe.
13: Bah, je suis content, par contre, j'ai pas mis de crème hydratante. Du coup, tu dois pas me reconnaître, alors... c'est moi, le banc.
4: J'ai un peu honte.
13: Quoi? Qu'est-ce qui se passe?
0: Bon, tous les problèmes qu'on a depuis le départ, c'est pas du hasard.
4: Quoi?
0: Milan en prison, les subventions coupées, ils font tout pour qu'on dégage.
15: Pour la proposition de rachat, je me suis renseigné.
4: Ouais.
15: Elle vient d'un promoteur sans scrupules. Malheureusement, ces gens-là achètent ce qu'ils veulent.
0: Et qui ils veulent?
4: Non, mais attendez, même l'élu. C'est pour ça qu'on n'a plus de subvention. Mais l'arme dans le bureau de Milan et le braquage, ça peut pas être lui.
15: C'est pas impossible qu'ils aient payé des hommes pour faire ça. Et des faux témoins pour faire condamner votre directeur, oui.
4: Non, mais ça, c'est illégal, Christophe, non?
15: Oui.
4: Ah oui?
0: Oui, bonjour, monsieur. J'imagine que vous devez être très débordé avec vos fonctions d'élu départemental. Mais j'aimerais avoir un rendez-vous, s'il vous plaît. Oui, je voudrais avoir des conseils pour reloger nos pensionnaires.
4: Hein? T'entends ça? Reloger?
0: Oui, absolument, nous avons décidé de vendre le foyer.
4: Enfin, t'as perdu la boule, quoi? Vendre le foyer? Ah non, il faudra que tu me passes sur le corps. Et toi aussi. Mais pour d'autres raisons.
0: 17h aujourd'hui? Parfait, on fait ça. Mille merci. Personne va vendre le foyer. Mais nous aussi, on va mettre des coups de pression.
15: Mais à qui? À l'élu? Ah, mais attendez, excusez-moi, vous êtes complètement dingue ou quoi, là? Avec quelle preuve? On a que des suppositions. Ah, mais excusez-moi, mais vous allez trop loin, là. Hein. Vous avez aucune idée de qui on a en face. Je risque la radiation, là. Désolé, mais je peux plus vous aider.
4: Ok, très bien. T'as pas les épaules? T'as pas les épaules? Mais moi, je les ai. Moi, je ferai tout pour le foyer. Alors, on va se battre, avec ou sans toi.
15: Ok. Bah, je vous aurais prévenu.
4: T'inquiète pas, ça va bien se passer. Et j'ai une idée pour Lily. Tu me fais confiance.
15: Je te fais confiance. Je suis colère.
10: Il a l'air bon, hein, ce petit...
5: Écoute, on va dire qu'il est pas mal.
10: Ouais.
5: Hein? C'est pas si difficile à faire, hein.
10: Bah, fais-le. Je le fais, quoi.
12: Elle avait dit qu'elle serait là à 10h, elle est toujours pas là, là.
10: Un peu de patience, mon garçon.
5: Ta grand-mère, c'est pas Big Ben, non?

0: Bonjour, je cherche un petit garçon. Il s'appelle Jules.
1: Mamie, c'est moi.
0: Mon trésor. Mon Dieu, comme tu as changé.
1: Bah, en 10 ans.
2: Mais il est passé où, Albert?
3: Je sais rien, moi. C'est vrai, ça, il est où? Albert?
4: T'as bien aimé le cours?
5: Ah non, j'ai pas aimé du tout.
4: Je suis sûre d'avoir une tellement mauvaise note.
5: Mais non.
6: Hé, hey, on a piqué les gouttes des CE2. Tu sais pourquoi? C'est des débiles, les CE2, c'est des débiles.
7: N'importe quoi. On les a achetés exprès pour toi, ma petite Lily. Et pour tous tes copains, bien sûr.
4: Mais qu'est-ce que vous faites là?
6: Mais c'est nous qui te ramenons aujourd'hui.
4: Mais vous avez une voiture?
7: Quelle voiture? J'ai un hélicoptère particulier, moi.
6: Et lui, c'est ton amoureux? Ouais. Et tu fais quoi comme métier? T'as un plan d'épargne? T'as pas de casier judiciaire, quand même, hein?
8: C'est lui, ton grand-père?
7: Non, c'est moi, son grand-père. Et lui, c'est son arrière-grand-père.
6: Hey, j'ai un an de moins que lui, alors excuse-moi.
7: Eh bien, ça se voit pas, hein?
4: Ils sont rigolos, tes grands-pères?
6: Ah non, je rigole.
4: Je vous aime.
6: Mais nous aussi, on t'aime. N'oublie jamais ça.
7: Je t'adore.
6: Mais tu me laisses finir mon croissant, hein?
7: Pas trop longtemps.
6: Oui.
7: Mon hélicoptère est garé en double fil.
9: Allô, Alban. Ça a marché. Elle était géniale, ton idée. Je les récupère tous et on rentre au foyer. Merci beaucoup.
0: Personne ne veut de la dernière part, non?
1: Non, mais non.
0: Alors je prends.
2: Là, un peu de poussière, là.
0: Oh, c'est rien, ce sont des travaux. Je suis en train de refaire faire mon appartement par le plus merveilleux des architectes de Paris. Oh. Tu auras ta chambre avec une salle de bain privatisée.
9: Tu m'inviteras?
0: C'est ta fiancée? Elle aussi, elle bosse ici, en parallèle de ses études? Ah, tu as bon goût.
1: Non, c'est pas ma fiancée, non.
4: Moi, je vais y aller, j'ai un truc à faire.
0: Mais tu l'as vexée. Je crois qu'elle est très amoureuse de toi. C'est Nigo.
2: Complètement d'accord avec toi, Nicole. C'est vrai qu'il est Nigo, hein.
1: Bon. Ça te dirait qu'on avait parlé au calme un peu, mamie, tous les deux?
0: Oh oui, nous avons 10 ans à rattraper. Et tu veux tout me raconter?
10: Madame, votre beauté n'a d'égal qu'un lever de soleil sur Venise.
2: Bah, qu'est-ce qui lui arrive, Albert? Pourquoi il s'est changé en archiduc?
10: Mais que nous vaut l'honneur? Vous êtes une nouvelle pensionnaire de notre paradis.
0: Oh, c'est vrai que c'est sublime ici. Je suis la grand-mère de Jules. Enchantée, Nicole. En visite, tout simplement.
10: Enchantée, Albert. Sous le charme, tout simplement. Puis-je me permettre de vous faire la visite? Je vous en prie.
2: Et c'est parti pour la sérénade.
11: Ok. Allez, on inspire, on expire, et on se dit qu'il y a pire. Ouh, il y a pire. On lève la jambe au ciel comme la gazelle et on détend son périnée comme l'ours dépériné.
1: Ok, ils ont pas compris.
11: Allez, on essaie de faire l'exercice. Albert, arrêtez de regarder Nicole.
1: Alors oui, elle est jolie, mais c'est là qu'il faut regarder. C'est là que le rêve se trouve.
11: Allez, on lève le bras comme l'Impala, on rentre le menton comme le roi lion.
2: Ouais, mais tu vas nous faire toute la savane, non?
11: Oui, bon, bah ça va. Vous n'aimez pas les bêtes?
2: Non.
11: Ils sont en voie de disparition. Je parle des animaux. Allez, on enchaîne.
0: Ça me change, mon personal trainer. Un Argentin. Une beauté.
10: Oui, enfin, les Argentins, c'est très surfait. Alors qu'un Français, la France, un pays de Molière, de Rostand.
0: Vous m'avez l'air très cultivé. Oh.
10: Un peu.
11: Grand écart facial, on enchaîne avec une rondade flip. Oui, on va faire de l'aquagym, ça va être super joli. Allez, on souffle, on se détend.
1: Ouais, à un moment donné, moi je suis pas magicien.
11: On bouge les hanches comme notre ami Joe Dassin. Le bassin. On twerk parce qu'on aime ça.
4: Et c'est vraiment un carnage quoi. T'as pas l'air hyper heureux qu'il y ait ta grand-mère toi.
1: Non mais il est relou à la coller tout le temps. J'ai même pas pu lui parler. Puis d'ailleurs je voulais te dire aussi. Je suis désolé pour tout à l'heure, j'ai...
4: Désolé de m'avoir friendzone alors que je suis hyper fraîche. Enfin, crois pas que je vais être ta meuf, hein, je...

0: Donc, si je résume, vous venez de me dire que j'aurais engagé quelqu'un pour cacher l'arme d'un braquage dans le bureau d'un directeur d'EHPAD pour le faire accuser, pour ensuite avoir une excuse de couper les subventions. Et ce, dans le but de faire racheter le foyer par un promoteur voyou contre des pots de vin. Vous êtes sérieux? Et le réchauffement climatique, c'est moi aussi? Vous avez des preuves pour porter des accusations aussi improbables que mensongères? Il est où, l'homme que j'aurais engagé pour planquer une arme? Voilà. Vous n'avez rien. Je pourrais porter plainte pour diffamation, mais je ne le ferai pas. Vous savez pourquoi? Parce que vous me faites pitié. Sortez.
1: Adèle, on arrête. J'ai compris. L'homme qui a planqué le flingue dans le bureau de Milan, c'est Anthony, c'est ça? Mais tu te fous de ma gueule? J'ai vu, t'as changé ta tête devant les...

0: Lu. C'est ça. Tu protèges Anthony. Non mais t'as pensé au foyer, t'as pensé à Milan aussi? Tu réalises deux secondes que c'est de sa faute s'il est en tôle?
1: Mais tu crois que j'y pense pas tous les jours? Tu crois que ça me torture pas? Moi aussi je me suis fait avoir par Anthony. Oui, je lui ai dit de disparaître. Il a voulu tout arrêter, mais voilà, il s'est déjà fait défoncer. Tu veux qu'il le tue ou quoi?
0: Je dirai rien. Parce que quand il le faut, j'ai gardé un secret.
2: Du coup, c'est genre, c'est pas parce que j'ai mon corset que enfin, je peux pas... Voilà quoi...
3: Putain, Jules, tu m'as fait flipper!
2: En fait, je voulais te dire. Je veux pas que tu penses que je t'évite parce que c'est vraiment pas le cas du tout, genre. Mais. Enfin, je te kiffe et le truc, c'est que. Enfin, j'ai genre. Enfin, tu vois.
3: C'est pour ça que tu faisais genre tu t'en fous. Mais mec, t'es hyper sexy comme ça. Alors des trucs weirdo, moi j'en ai. Hein. Dyspraxie, dysorthographie.
4: Ah, désolé, je dérange. Ah ouais, ouais, ouais, je dérange de ouf. Mais vas-y, allez-y, ouais, c'est bien.
5: Hey, frère Jules, c'est ton moment là. T'y vas.
6: Je peux participer ?

0: Elle a bon appétit, hein.
1: Ouais, c'est bizarre, hein.
2: Qu'est-ce qu'il y a de bizarre?
1: Bah, elle arrête pas de se vanter d'être plein aux os. Et patati, patata. Et mon appartement, c'est la Scala. Et moi, je l'ai vu à la gym, avec des chaussettes toutes trouées et un foulard tout usé.
0: C'est très bizarre.
2: T'es jaloux parce que c'est moi qui l'ai vu en premier.
0: Eh. Hey.
1: Pas tout, c'est la grand-mère de Jules, ok?
3: Ravi de vous avoir rencontré, hein. Et quelle souplesse. Oh, oh. Par contre, je suis désolé, mais il va falloir partir.
4: Ah bon? Mais mon chauffeur est parti en congé.
3: Ah oui,
4: peut-être. Il n'y a pas de taxi? Mais qu'est-ce que je vais faire?
2: Non, mais on ne peut pas la laisser partir comme ça en pleine nuit.
3: En pleine nuit? Il est 19h.
2: Oui, mais il faut qu'elle dorme ici.
3: Oui, bon, bah... On n'est plus à sa frère, un de plus, un de moins. Bon, je m'en occupe, hein, je vous laisse, je sens que je suis un petit peu en transe.
4: Vous êtes un amour. Oh. Je voudrais pas abuser.
2: Non.
4: Vous êtes sûr que
2: oui,
4: je n'abuse pas?
2: Bien sûr.
4: Vous êtes sûr?
2: Ah oui.
4: Ah ben alors je reste. Ah,
2: tant mieux.
5: Pourquoi tu fais la gueule? Alors, il faut pas perdre de temps. Puis c'est mignon.
6: Non, c'est pas mignon. Ma grand-mère, ça fait 10 piges, je l'ai pas vue. Dès que je passe un moment avec elle, il est toujours là. Ça m'en fout, je te jure, c'est infernal.
5: Parle-en à Albert si ça te gêne. Tu sais, dans la vie, faut dire ce qu'on ressent. Hein.
6: Pourquoi? Tu dis ce que tu ressens, toi?
2: Je n'ai pas dormi de la nuit pour écrire une ode à votre beauté. Apparition, lueur dans la nuit, mon cœur d'un bond, de ma poitrine sortie. Quelle existence sans vous encore possible? Vous êtes la danse. Vous êtes la danse.
1: La danse des câlins, oui.
2: Je veux tout savoir de vous, de votre vie. Racontez-moi tout.
4: Il faut que je rentre chez moi. Et pour tout vous dire, vous ne me plaisez pas du tout.
1: Au pétard. Conseil. Donc, comme je vous dis, l'archiduc voulait tout savoir de Nicole. Mais elle l'a rembarré sévère.
7: Alors, on récapitule pour mon enquête. La Nicole... Elle rabâche sans arrêt qu'elle est très riche.
1: Ouais. Sauf que j'ai l'impression qu'elle n'a pas un rond.
7: Ouais.
8: La pauvre femme, la pauvre.
1: Elle faisait quand même sa coquine avec Albert, hein. Et puis paf.
8: Peut-être qu'elle s'en veut de refaire sa vie.
1: Ça n'explique pas pourquoi sa famille la rejette.
7: J'ai compris. Parce que j'enquête, moi. Hé, j'enquête. La Nicole, c'est la veuve noire. Ah. Ouais. Si, si. Et... elle a buté son mari pour toucher le magot. Oh,
1: quoi? Ça serait pour ça que les parents de Jules ne veulent plus la voir.
7: Bingo! Elle veut refaire le coup avec Albert. Avec son costume d'archiduc, elle croit qu'il est plein aux as.
4: Pourquoi elle le repousse alors?
7: Technique de la veuve noire. Elle l'allume, puis le repousse pour le rendre fou. Et mieux l'accrocher, tu vois? Et après, empoisonnement, crime crapuleux... crime maquillé et à elle le pognon.
1: Ouais.
7: Et c'est une fin d'enquête.
6: Écoute Albert, c'est pas contre toi, mais vraiment je... En fait, j'en peux plus que tu dragues ma grand-mère. Voilà.
2: On fait penser fini tout ça. Elle m'a largué. Dégagé. Jeté à la poubelle, Albert.
7: Ah, t'es là, Albert. Ah, t'es là. Ah, Nicole, c'est la veuve noire. Elle les bute un par un. Tu vois ce que je veux dire?
1: Je t'avais dit pas devant Jules, tu comprends rien, quoi?
9: Mais c'est quoi ton délire encore, toi?
7: Alors, pourquoi ta famille ne veut plus la voir depuis l'enterrement de ton grand-père? Pourquoi?
1: T'as un secret? Ta grand-mère aussi, apparemment. C'est de famille.
2: Je me sens pas bien.
7: Attends. Je vais t'insulter, bouge pas. Inspire. Ouvre la bouche. C'est bon, t'es toujours vivant. C'est bien. Tu reviens de loin, hein, je te le dis, moi.
2: Je sais.
7: C'est grâce à moi.
2: Merci.
7: Je t'en prie.
1: N'importe quoi.

0: Adèle, il faut que tu fasses une pause là. Je sais ce que tu traverses, mais si tu continues comme ça, tu vas faire un burn-out. Et nous, on a encore besoin de toi. Je suis là.
1: Merci beaucoup.
0: Compte sur moi, ok?
1: Merci.
0: On est ensemble.
1: Merci beaucoup.
2: Oh, je t'attendais pour te dire au revoir. Maintenant, on va pouvoir se téléphoner.
3: Si je t'avoue quelque chose, tu me diras ce qui s'est passé avec la famille. Mamie, c'est bon, t'en as pas marre des mensonges, là? T'as pas tué papy Michel, quand même.
2: Quoi? Quoi? Mais ça va pas. Enfin. J'ai appris pour ton accident. Ta mère m'a mis au courant. Mais ton père, il a jamais voulu que je vienne te voir à l'hôpital.
3: Moi, je pensais que tu t'en foutais.
2: Non. Je m'en foutais. Mais vraiment pas, t'es mon petit-fils. J'ai appelé tous les jours pour avoir de tes nouvelles. Mais c'est courageux de travailler avec ça, en même temps que tes études.
3: En vrai, j'ai été condamné. Je suis en TIG. Travaux d'intérêt général. Mais après mon accident, je sais pas, tout a été tellement injuste que...
2: Oh... Moi aussi, je supporte pas l'injustice. Papy, il est rentré à l'hôpital juste pour un contrôle de routine. Et il est sorti des pieds devant. À la clinique, tout le monde s'est reporté la faute. J'ai jamais su ce qui s'est passé.
3: C'est horrible. Enfin, et puis en plus, tu y es pour rien. Pourquoi les parents, ils ont hâté de te parler alors?

0: Je suis parti en vrille, j'avais trop de chagrin. Ça doit être dans les gènes. Alors j'ai commencé à jouer au casino. Pas longtemps, un seul week-end. Pour flamber tout l'héritage.
1: J'aurais bien aimé voir la tête des darons à ce moment-là.
0: Oui, mais maintenant, je vis dans la précarité.
1: Mais les parents, ils le savent, ça?
0: Non. J'ai jamais voulu leur dire. J'ai trop honte. Du coup, t'as pas dit belle?
1: J'ai pas envie que tu partes.
0: Moi non plus.
1: D'ailleurs, je t'ai pas montré les poules. Il y en a une qui a la même coupe de cheveux que toi. Viens voir.
2: Oui, c'est pourquoi?
3: Bonjour, monsieur.
2: Bonjour.
3: Entreprise de dératisation.
2: Hein? Il y a des rats? Oh, mais je suis pas du tout surpris, parce que j'entendais des petits bruits. J'entendais... Je croyais que c'était Fleurette qui allait à la cuisine.
3: Justement, on est là pour vous poser des boîtiers répulsifs.
2: Ah, bah c'est bien pour une fois qu'ils prennent des bonnes décisions, parce que non, les rats, ça vous bouffe tout. Hein. Si vous avez des mamelons en bois, c'est fini. Hein.
3: Bah, une décision sanitaire prise pour tous les EHPAD départementaux.
2: Ah, bah ça, c'est une bonne nouvelle. Hein. Mais vous savez qu'on m'a rien dit, on m'a même pas prévenu. Normalement, pour ce genre de choses, on envoie une information, on prévient les gens quand même.
4: Alors... Enfin, si vous voulez, monsieur, on peut appeler l'ARS pour confirmation.
2: Ah non, mais c'est pas la peine. Attendez, s'il y a des rats, il faut absolument intervenir tout de suite, suivez-moi.
3: Où suis.
2: Ah non, mais c'est quoi comme genre de rats? C'est des gros rats.
3: Énorme, monsieur.
2: Parce que moi, j'entends des bruits la nuit.
3: Attention. Je vous remercie, monsieur. On passe pas au boulot.
4: Ah, par contre, deux choses. Hein. Personne ne touche au boîtier et personne rentre non plus dans la pièce. Hein. C'est extrêmement toxique, particulièrement pour les personnes âgées.
2: D'accord. Non, non, mais de toute façon, vous inquiétez pas, je vais fermer la clé. Je suis tout seul à avoir la clé en tant que directeur, même par intérim. Enfin, bref, ça ne regarde pas. Je peux vous jurer qu'il n'y aura rien. Non, mais en tout cas, merci, merci, mais vraiment merci de tuer ces petites bestioles. Parce que moi, je ne peux pas travailler dans un environnement
4: monsieur,
2: comme ça. Les entendre dire technique. Non, à
4: monsieur,
2: un moment donné, comme ça.
4: Monsieur, on s'en occupe.
2: D'accord. Non, oui, bon, voilà. Il faut vraiment les tuer, ces petits rats. J'ai mes limites aussi. Je suis sûr qu'ils me regardent, là. Il y en a partout.
5: Non!
1: Bon. Ma grand-mère vient vous dire au revoir.
6: Bye bye, la veuve noire.
1: Arrête avec tes bêtises, toi. C'est pas ça le problème.
6: C'est quoi alors?
0: Mais c'est vrai, je vous ai menti. La vérité, c'est que j'ai plus un sou. Et j'habite une chambre de bonne. Et bientôt, on va m'expulser.
7: Mais alors, c'est pour ça que vous vous refusez à moi? Et vous êtes une héroïne de Tolstoï?
8: Moi vivante. Pas un vieux ne mourra sous les ponts. La précarité, à notre âge, c'est la morgue directe.
6: Conseil.
9: Oui.
6: Non, pas conseil. Elle reste avec nous, la veuve noire.
10: Bienvenue chez nous. Oh,
11: ah, c'est beau.
12: Elle est debout.
13: Un miracle.
12: Elle est debout.
11: Incroyable.
1: C'est incroyable.
12: Oh, bravo.

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0: Bonjour à tous, la fête des pères approche et c'est souvent le moment où on repense à ce que nos proches nous ont transmis et aux valeurs qu'on a envie de partager à notre tour. Justement, quand on parle de transmission, il y a des chiffres qui marquent. Est-ce que vous saviez que les transfusions aident 54% d'hommes contre 46% de femmes? Ça concerne des soins de tous les jours, mais aussi dans plus de 10% des cas, des urgences vitales. Alors donner son sang, c'est très concret. C'est protéger un frère, un ami, un père ou encore un grand-père. Et c'est vraiment une histoire de famille, comme pour Chantal. Quand elle était petite, elle suivait toujours son papa à la collecte. Elle était fascinée par sa générosité et elle lui répétait « Plus tard, je ferai exactement comme toi ». Aujourd'hui, c'est elle qui donne son sang et vous imaginez sa fierté de faire vivre cet héritage du cœur. Ici, à La Réunion, on a une chance incroyable de pouvoir compter sur vous. Chaque année, plus de 29 000 dons de sang et de plaquettes sont faits et permettent de sauver la vie de fils, de père ou encore de grand-père. Alors, pour que cette magnifique chaîne de solidarité continue, on a vraiment besoin de vous. Voici les rendez-vous de la semaine. Le lundi 22 juin, dans la salle du conseil de la mairie de Saint-Denis. Le mardi 23 juin, dans la salle du conseil de la mairie du Port, mais également dans la salle du conseil de la mairie de la Possession. On a également le mercredi 24 juin à l'hyper-rue La Chatoire, au Tampon. Le jeudi 25 juin à la médiathèque Antoine-Louis Roussin à Saint-Benoît, ainsi qu'à l'hyper-rue La Chatoire, au Tampon. Le vendredi 26 juin dans la salle du conseil de la mairie de Saint-André. Et enfin, le samedi 27 juin au gymnase Henri Gonowski, centre nautique de Saint-Joseph. Qu'on donne, qu'on collecte, qu'on soigne, qu'on s'engage ou qu'on en bénéficie, nous sommes tous unis par le don. Excellente semaine à tous.
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2: Bonsoir La Réunion, c'est un plaisir de vous retrouver pour votre bulletin météo. Après une journée marquée par le vent et la houle, on retrouve ces phénomènes la nuit prochaine avec un léger essoufflement, côté vent notamment, mais la houle reste bien présente et nous sommes toujours en vigilance jaune à vague submersion sur La Réunion, de la pointe des Galets à la pointe des Aigrettes en vigilance jaune et de la pointe des Aigrettes à la pointe de la Table en vigilance orange pour la nuit prochaine. Prudence donc, alors que demain matin on retrouvera quelques nuages au lever du jour sur le quart sud-est du département. Très vite, ces nuages vont se dissiper avec le soleil présent sur l'ensemble de l'île pour débuter cette nouvelle semaine. Mais l'après-midi, on retrouve des nuages qui s'installent sur les reliefs sans grande conséquence côté pluviométrie. Des littoraux qui conservent des éclaircies, notamment sur l'ouest, le nord et l'est. Les plages de l'ouest qui conservent un magnifique soleil, mais le vent de son côté s'orientera à sud-est demain, 60 à 70 km/h sur la région de Saint-Pierre, mais également du côté de Sainte-Rose, avec une mer qui reste forte sur l'ouest et le sud. La houle australe se poursuit autour des 4 mètres de hauteur. Côté température, les valeurs attendues demain matin avec 7 degrés sur Petite-France, 5 petits degrés sur Cilaos et les Plaines, 3 degrés sur le Pas-de-Belcombe-Jacob, des maximales qui atteindront les 26 degrés sur les littoraux l'après-midi, 16 degrés pour Petite-France, 15 pour Cilaos et les Plaines et 13 degrés pour le Pas-de-Belcombe-Jacob. Demain, nous serons le lundi 22 juin. Nous souhaiterons une bonne fête au Alban. La marée se rabasse à 1h53 et le soleil nous quittera à 17h47. Tout de suite, retrouvez C'est en direct. Bonne soirée sur Antenne Réunion.
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0: Mais Bella, pourquoi vous regardez le match espagnol? L'équipe de France joue demain. À nous, nous c'est l'équipe de France, nous.
1: Nous, c'est la France.
2: Écoutez-moi bien. Moi, j'ai toujours été fidèle à l'Espagne, n'est-ce pas? L'Espagne, c'est mon équipe favori. Donc, laissez-moi tranquille, nous supporte l'Espagne.
1: Mais pourquoi vous aimez l'Espagne comme ça, Mémé, en fait?
2: Ah, ma fille, c'est parce que c'est une grande histoire d'amour. Moi,
1: une
2: l'Espagne, c'est.
0: Raconte
2: un boulot, mais si ça, tu veux, mais raconte ça. Moi, ma rencontre en espagnol, là, quand même, t'es jeune. Ouais, bien sûr, mais la vive.
1: Ouais.
2: Et ben, du coup, on avait une grande histoire d'amour. Moi, ouais, c'est espagnol.
1: Bueno. Oh, morrito, salsa, por favor.
2: T'appelles à moi, señorita.
1: Oh, señorita, mémé.
2: Moi, la vive avec lui, t'es nous la vie des bons moments. Ma vive avec lui, m'a vécu les trucs magiques, mes dieux. Et bien, aussi pour ça, aujourd'hui, que m'y supporte l'Espagne, même si nous les pions ensemble, il reste fidèle à l'Espagne.
0: Mais bon, attends, ça, c'est l'équipe fidèle, la France.
1: Mais
0: regarde ça. Ça, fidèle à ça, nous. Un joueur comme ça, Dembélé.
2: C'est qui, Lili?
1: C'est Dembélé.
2: Vous zoomez un peu sur le visage, là. Il est célibataire, ça.
0: Mais que pas, mais.
2: Ah, voilà. On connaît quoi?
0: C'est quoi?
2: Ah, non. Ah. Dembélé? Dembélé? Viens, me donne délé.
1: Oh,
2: viens, Dembélé.
1: On l'a pas dit, on est fidèle à l'Espagne?
2: Viens, Mao. Hein? Dembélé? Y entends, moi, y'a? Donne délé? Donne télé?
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0: Bonsoir à tous, bienvenue, nous sommes en direct, c'est en direct ce soir, 21 juin, c'est la fête de musique, nous sommes ici à Saint-Denis, c'est la capitale de la musique, ce soir ici au Bar à Choix, nous allons célébrer ensemble la musique, beaucoup de monde devant ce tout nouveau plateau d'Antenne Réunion, je vous invite avec moi, regardez, on va tout de suite retrouver Laurence Françoise qui nous attend pour les titres, tout à l'heure nous aurons beaucoup d'invités, on parlera Maloya, on parlera rock'n'roll, on parlera musique et sur ce plateau évidemment nous allons fêter la musique ensemble tout au long de la soirée. Allez, je vais retrouver mon ami Laurence qui m'attend ici juste au cœur de Saint-Denis sur le Bar à Choix. Bonsoir ma chère Laurence.
1: Comment on se retrouve cher Christophe, vous allez bien?
0: Mais ça va très très bien. Vous
1: tant
0: savez
1: qu'il
0: que
1: ne pleut pas, ça va.
0: Tant qu'il ne pleut pas, je suis ravi. Tant que la musique est au cœur de la fête, c'est ce que nous attendons. On va retrouver Chris Teicher. Chris Teicher est en duplex aux quatre coins de la ville. Nous sommes ici à Saint-Denis, mon cher Chris. Vous nous faites vivre l'ambiance ici à Saint-Denis. On attend 50 000 personnes ce soir.
2: Bonsoir Christophe, oui tout à fait. Il y a une effervescence, vous le voyez derrière moi, pour cette fête de la musique. Comment il est les gars? Ça va? Ça va bien? Ça va bien? Bon, en tout cas, vous savez, alors c'est comment votre prénom?
3: Jade, Gwendoline, Clélia.
2: Et Mathis. Et ben voilà, on est là ensemble pour cette fête de la musique. Venez rencontrer les artistes locaux.

0: les grandes et les petites scènes, Christophe. Et vous savez quoi? On va se faire plaisir ce soir. Juste après, on se dirigera du côté de la scène d'Exo. Et on y va, c'est parti. Les gars, c'est toi qui paye ça, Moussa, soir ou pas? C'est lui qui paye.
1: Merci Chris, toujours prêt pour gratter un petit Samoussa. A tout de suite mon cher Chris, on vous attend. C'est la fête de la musique ce soir, des invités de la musique et de l'information évidemment, puisque nous sommes en direct avec Laurence Françoise. C'est les titres. À la une, ma chère Laurence, ce soir, c'est cette course-poursuite au tampon.
2: Oui, scène surréaliste, quartier Trois-Mars, en plein jour. Nous parlerons de ce véhicule volé par un couple qui s'est enfui. S'est engagé alors une course-poursuite par un gendarme. Un coup de feu a même été tiré.
1: Et puis une autre course à Petite-Île, endeuillée cette fois-ci par le décès d'un pilote.
2: Oui, le motard aurait fait une sortie de route lors d'une course de côte. Il avait 38 ans. Nous avons appris qu'une enquête était en cours.
1: On vous a vu avec un pull hier soir, ma chère Laurence. Il y a un petit front froid qui titille la Réunion.
2: Oui, il faisait plutôt beau en début de week-end, oui. Christophe, mais ça s'est gâté depuis. Vous le savez, on est en pleine vigilance orange, vague, submersion, menu, des vents, on le sent, et de la houle.
1: Et puis comme chaque 21 juin, fête de la musique, eh bien nous allons nous diriger vers la nuit la plus longue de l'année.
2: Oui, nous parlerons du solstice d'hiver et donc la journée la plus courte. Avez-vous changé vos habitudes? Eh bien, il faudra regarder le 19h tout à l'heure.
1: À tout à l'heure, 19h, Flash Info avec Laurence Françoise ici, au cœur de Saint-Denis, capitale de la musique, sur le Bar à Choix. C'est en direct et nous allons parler musique évidemment avec nos invités et avec des sujets, notamment un sujet de Farouk Moulan qui nous parle de l'intelligence artificielle. Elle est partout, cette intelligence artificielle, dans tous les domaines de la vie, mais elle a également investi la musique. Alors, danger ou révolution, l'intelligence artificielle et la musique, reportage de Farouk Moulan.
3: Paroles, instruments, chants et même clips musicaux. Avec un prompt bien ficelé, l'intelligence artificielle est capable de produire une musique de A à Z, comme ce Maloya généré par IA. À l'écoute, les interrogés repèrent rapidement la signature de l'intelligence artificielle.
4: C'est pas du réel, hein. Ça se voit tout de suite, hein. C'est pas du réel. Hein. Moi personnellement, le Maloya traditionnel, vraiment, vraiment mieux que celui-là. Hein. Le son, ça dépasse le son. Enfin, ça dépasse la façon de parler, mais le tam-tam traditionnel, c'est mieux.
5: Il y a une histoire derrière la musique. Je trouve que c'est super dommage d'utiliser l'IA.
6: C'est l'évolution du Maloya et de la musique. Donc, on va dire avec le temps, on va perdre les traditions avant. Maloya pays, mais avec les trucs artificiels, ben, l'évolution nous évolue avec.
3: Du côté des artistes, l'IA a déjà trouvé sa place dans les studios et permet de gagner du temps sur certaines tâches ou d'explorer de nouvelles pistes créatives.
7: L'ami fait tout moi-même, d'un moment d'idée, il sort là. Et comme il pose pour demander à lui, par exemple, il manque une basse, il propose une basse, mais il propose avec d'autres basses que je ne m'attendais pas. Il me dit, ah ouais, je n'avais pas vu comme ça. Mais par contre, on utilise l'IA bon escient, c'est-à-dire qu'il ne faut pas être abusé. Il propose des idées, mais ça ne peut pas remplacer un humain.
3: Même constat chez les ingénieurs du son et les compositeurs, l'IA devient un véritable complément capable d'accélérer certaines étapes de production.
8: Si on veut nettoyer quelque chose dans la bande sonore, ça pourrait prendre des fois une demi-journée. Aujourd'hui, avec l'IA, en 10 minutes, c'est fait, quoi. Donc, c'est vraiment un outil très, très, très efficace et il faut l'utiliser à bon escient. Dans tous les cas, on ne peut pas faire sans. Aujourd'hui, c'est là. Hein. Il y a encore une fois les artistes qui créent tout à l'IA. Bon, ça, c'est un peu désolant, mais bon, malheureusement, c'est la réalité. L'essentiel, c'est que la musique persévère et que l'émotion soit au rendez-vous avec l'humain, évidemment.
3: Un tournant majeur pour l'industrie musicale, selon une étude de la Confédération internationale des sociétés d'auteurs et compositeurs, l'intelligence artificielle pourrait réduire de 24% les revenus des créateurs du secteur musical à l'horizon 2028.
1: Et nous sommes, j'imagine, de retour en direct. C'est en direct ici au cœur du Bar à Choix à Saint-Denis. C'est la fête de la musique avec bien sûr des artistes qui se produiront dans quelques instants sur la grande scène Exo qui sera au Bar à Choix. Bonsoir Sam, bonsoir MC Box.
9: Bonsoir Christophe,
1: bonsoir tous les deux. La dernière fois que je vous ai vu, c'était au Trophée Exo Musique Soleil. vous avez rayonné chacune et chacun, surtout Sam. Et Sam, attention, artiste découverte de l'année.
9: Artiste et découverte Orange 2025.
1: Ben oui, moi-même. Bon, vous avez 16 ans, ma chère Sam, vous venez de la Plaine des Palmistes.
9: Oui, de la Plaine des Palmistes.
1: Bon, vous chantez depuis quel âge? On m'a dit que c'était depuis tout jeune. On m'a dit, oula, Sam, depuis bébé.
9: Depuis que j'ai l'âge de parler, depuis que j'ai l'âge de bouger et de chanter, je chante.
1: Est-ce que MC Box, c'est pareil, c'est depuis petit? Est-ce que la musique, ça se prend au berceau ou pas?
10: Oui, quand même un peu. Moi, je chantais pas tout de suite. Moi, je jouais plus des rollers comme ça, rouleurs et tam-tam, tout ça.
1: Musicienne ou pas, Sam?
9: Oui.
1: Musicienne, quel instrument?
9: Je joue de la guitare, j'apprends la guitare et je joue du piano depuis 7 ans maintenant.
1: Et est-ce que sur scène, j'ai vu que vous avez fait de nombreuses scènes déjà, est-ce que sur scène, vous jouez de l'instrument?
9: Pour le moment, non.
1: Pas encore.
9: Mais pourquoi pas un jour?
1: Pourquoi pas, hein. On va revivre ce petit moment d'émotion qu'on a vécu ensemble.
9: Oui.
1: Regardez, on va regarder cet extrait. Sam, au Trophée Exo Musique Soleil, reçoit sa récompense découverte de l'année. Regardez.
11: Sam est la nouvelle artiste découverte Orange.
12: Applaudissements pour Sam. Et voilà, c'était une sorte de passage de témoin. Venez à côté de moi, ma chère Sam.
9: C'est un honneur d'avoir ce trophée aujourd'hui et merci.
12: Et vous chantez depuis toute petite?
9: Je chante depuis toute petite, mais avant je me cachais parce que j'avais peur du regard des autres. Mais au final, j'ai compris une chose. Si ça vous fait plaisir, faites-le. Parce que le plus important, c'est de kiffer ce que vous faites. Et voilà.
12: Vous avez l'envie, vous avez le courage, vous avez pris le temps d'exaucer vos rêves. Et ce que vous faites ce soir, artiste découverte Orange, Sam,
9: merci
12: mesdames,
9: beaucoup.
12: Messieurs.
1: Ah, c'était un très beau moment d'émotion. Vous avez depuis accumulé, je regardais, 5 millions de vues, 3 millions de streams. Mais au-delà des vues qu'on fait sur les réseaux, j'ai l'impression qu'il y a une communauté autour de vous.
9: Oui.
1: C'est pas que du clic, c'est des gens qui vous aiment, qui vous suivent.
9: Alors c'est vrai que à travers mes scènes, à travers mes représentations, j'ai pu rencontrer pas mal de monde. Donc que ce soit des artistes que j'ai découverts ou même, si je peux dire, mes fans. Et honnêtement, ça a toujours été de très bonnes rencontres. Et ça me fait toujours plaisir de les voir là, de savoir que mes chansons leur fait kiffer. Parce que si ça vous fait kiffer, ça me fait kiffer aussi. Et voilà.
1: Beaucoup de plaisir, beaucoup de rencontres, surtout notamment avec MC Box. Pendant qu'on parle, on va écouter et on va voir ce duo que vous avez fait tous les deux. La rencontre commune, c'est Vijay Wax quand même. C'est un...
10: En fait, on était à un concours. Elle avait participé à un concours de karaoké.
1: Oui.
10: Et j'étais dans le jury avec Awax, DJ Max. Et on a flashé tous sur elle. Du coup, on s'est dit non, il faut qu'on la récupère avec nous.
1: Il faut qu'on fasse quelque chose ensemble.
10: Qu'on fasse quelque chose, qu'on aille jusqu'au bout du... Voilà quoi.
9: Ça a pas manqué. Hein.
1: Est-ce que la régie a ce petit extrait? On a un extrait de ce clip que vous avez tous les deux fait en commun. On va regarder ça ensemble. Comment s'appelle le titre?
9: Nos images.
1: Nos images.

0: Et voilà, c'est les tubes que vous allez entendre ce soir sur la scène Exo. D'autres tubes, évidemment. Est-ce qu'on écoutera Papillon, mon cher MC Box, ce soir?
1: Ce soir, sur la scène Exo?
0: Oui.
1: Pour toi?
0: Pour, oui. Rien que pour moi?
1: Pour toi, oui.
0: Je sais que le clip est en préparation, évidemment, Papillon. Voilà. Est-ce que, quand on voit une jeune artiste comme Sam, est-ce qu'on peut l'encourager à aller se faire connaître de l'autre côté de la mer? C'est ce qui vous est arrivé, vous, un label national qui vous signe, un des rares artistes à La Réunion. Est-ce que ça donne des ailes?
1: Ça, c'est la suite logique. C'est la suite logique. C'est, je pense, qu'il va lui arriver prochainement. C'est pas une fin en soi, c'est pas un objectif ultime. Moi, personnellement, je pense qu'il faut pas se mettre ça dans la tête. Il faut donner ce qu'on a et ce qu'on est. Et ça arrivera naturellement, tout simplement.
0: Ce soir, les artistes au cœur de Saint-Denis donnent ce qu'ils ont, donnent de l'amour et donnent de la musique. On retrouvera MC Box. Je vous donne une petite indiscrétion. Le 22 août, Miss Réunion en direct. Elles ont rencontré les candidates MC Box dans le sud. On dit rien.
1: Oui, on va rien dire. Et on va dire que je les ai accueillis chez moi.
0: Eh oui, le cœur sur la main et en musique. Sam et MC Box sur la scène Exo tout à l'heure. Merci beaucoup à tous les deux.
2: Merci à
0: d'être
2: vous.
0: Venus nous voir.
1: Merci.
0: On va retrouver Chris. Je crois que Chris est peut-être du côté de la scène Exo. Mon cher Chris, où vous trouvez-vous? En tout cas, au cœur de Saint-Denis, ça je le sais, vous faites la fête.
3: Oui, Christophe, je suis sur la scène d'Exo. Vous le voyez dans la foule. Il se passe que des dingueries ici. C'est magnifique. Les gens sont là. Ils sont chauds. Comment on trouve comment il est là, la scène d'Exo?
4: Ben, l'ambiance est top.
3: Top,
4: c'est top.
3: Bien,
4: ah oui, bien vite sur tout à venir. Nombreux, nombreuses.
3: Voilà, le mot est dit. Venez en famille, venez entre amis. Ici, on se fait plaisir. Et là, de ce côté-là, on a des gens. Est-ce que ça les bien? Ça va tout le monde? Ça les bien? Tout le monde? Bah, tout le monde est là, on fire. Et nous, on est ensemble, Christophe. Et on se retrouvera tout à l'heure en direct. Très content d'être avec vous, en tout cas, ce soir. Je suis à fond, je suis à fond. Regardez-moi ça.
0: Il est à fond, il est à fond, l'ami Chris. Quelle scène, quelle scène! Ah oui, c'est la fête ce soir. On est à Saint-Denis, nous sommes en direct pour vous faire vivre cet événement, la fête de la musique. Nous en parlerons avec la mère tout à l'heure. C'est la musique qui rassemble toutes les musiques et qui rassemble toutes les générations. Et quand on parle de toutes les musiques, ils sont sur le plateau, ils vont nous en parler dans quelques instants, puisque nous avons sur ce plateau deux représentants de deux musiques tout à fait différentes. On a du Maloya d'un côté et on a du hard rock. On peut dire hard rock, Charlotte, on peut appeler
2: on peut
0: ça
2: dire
0: comme ça
2: hard rock.
0: On peut dire hard rock. Oui, c'est bien. Le groupe ce soir de Brian Phileas, Tiger Maloya. Ça va, Brian?
5: Oui, ça va bien.
0: Bon, Brian, le Maloya, il est là, toujours là?
5: Toujours là.
0: Est-ce que c'est le Maloya de papy?
5: Oui.
0: Est-ce que quand on entend Phileas, on pense Gramoun toujours?
5: Oui, on pense toujours à Gramoun.
0: Ça fait combien de temps que ce groupe existe?
5: Ça fait 5 ans cette année.
0: 5 ans cette année?
5: Oui.
0: Est-ce que c'est un groupe toujours familial dans la tradition de la famille Phileas?
5: Oui, c'est toujours avec la famille.
0: Alors, vous jouez régulièrement, pas très loin d'ici, à Saint-Denis. Je crois que tous les jeudis soirs,
5: oui,
0: il y a un événement, c'est un rond de Maloya. Comment ça se passe?
5: Ben, le rond est déjà installé à partir de 9h, je crois.
0: Ouais.
5: Et ben, nous, on arrive vers le soir à peu près.
0: Et il y a un monsieur qui s'appelle Laop.
5: Jean.
0: Jean Laop. Pour tout vous dire à la maison, en ce moment-là, en direct, on en parle, il est à New York et il est en train d'installer ce qui se fait ici à Saint-Denis, à New York. C'est un rond de Maloya américain. C'est fabuleux ça, Charlotte, non?
2: C'est incroyable, ça doit être magique à voir.
0: Un rond de Maloya du côté New York. Allez, on va tout de suite écouter Tiger Maloya, un extrait de leur musique, de leur chanson, et juste après, on revient en plateau. Regardez, écoutez ça, Tiger Maloya, c'est en direct. Voilà.

0: la musique et le Maloya avec un petit clin d'œil à Gramoulinet, bien sûr. Le Maloya, c'est plus que de la musique.
1: C'est plus que de la musique. Oui, pour nous, c'est notre éducation. Nous l'avons grandi comme ça avec la famille. Mais c'est comme si le Maloya, pour nous, c'est toute notre vie, en gros.
0: Nous avons ce soir la réunion de toutes les musiques ici, ma chère Charlotte. Avec vous, on passe à autre chose. On m'a dit, Charlotte, elle fait du rock cagnard. Qu'est-ce que c'est, rock cagnard?
2: Rock cagnard, ça va être une disposition rock classique. Hein. On a batterie, guitare, moi, je chante.
0: Ouais.
2: Mais les cagnards, parce qu'on a mis dedans des rythmes du ragga dancehall des années 2000,
0: oui,
2: que moi, j'aime beaucoup. Après, je chante en anglais, en français, en créole. Et quand je chante en créole, ben, je dis des mots qu'on ne peut pas dire à la télé.
0: On écoute un extrait, regardez ce que c'est. Alors, c'est un extrait d'un autre de votre groupe, oui. Puisqu'il faut quand même dire que votre groupe s'appelle Chili Good Good. Chili Good Good, ça veut dire ?
2: Ça veut dire littéralement bonbon piment.
0: Bonbon piment, voilà, ça c'est pour New York, ça. Chili Good Good, bonbon piment. Un autre groupe, c'est le groupe Tabac.
2: Oui.
0: Voilà, vous êtes combien sur ce groupe ?
2: On est deux, j'ai un monsieur qui s'appelle Guillaume, qui fait de la musique sur des machines, très électronique, hein, très techno.
0: Ouais.
2: C'est de l'électro-punk féministe, cette-là.
0: Hé, garde ça, garde ça. Garde ça, le frère. Écoute ça.

0: Ah oui, quand même. Eh, ah oui, quand même.
1: Ah oui, quand même.
0: Est-ce que la musique est forcément revendicative, Charlotte?
1: Pour moi, oui. Ouais. C'est vrai que je l'utilise parce que j'ai besoin de crier ces choses-là. Et donc, je l'ai fait dans des styles où je peux crier. Et ça me soulage, en fait, pour pas crier à la maison, Christophe.
0: Est-ce que vous voyez un pont, tous les deux, Brian et Charlotte, entre le Maloya et le rock? Est-ce que finalement, on n'a pas un cri derrière? Quelle sorte où ils sortent le cri? C'est un cri. Maloya, c'est un cri aussi.
2: Oui, c'est un cri.
0: Et quand on...

0: On crie pourquoi?
1: Pour s'exprimer.
0: Ouais.
1: Et pour raconter, ce que nous faisons dans la vie quotidienne et tout. Mais c'est ça même.
0: Et il y a dans cette façon de s'exprimer la notion de partage, ma chère Charlotte. Vous allez être tout à l'heure sur une scène. Vous serez où?
2: Moi, je serai sur la scène au niveau du croisement de la rue Jean Châtel et Alexis de Villeneuve. C'est ça où il y a la maison du whisky.
0: Voilà.
2: Grosse scène rock metal du Studio Tic.
0: Alors, Studio Tic, c'est là où vous répétez. Parlez-moi de cet endroit magique. On m'a dit qu'au Studio Tic, il y a bien longtemps, Alain Peters qui venait dormir là-bas.
2: Alain Peters aurait dormi au Studio Tic, la légende le dit, je l'ai pas vérifié. J'étais pas là, mais c'est vrai que c'est un endroit magique parce que c'est un véritable sous-sol underground dans le corps du chaudron où toutes les musiques se rencontrent, tous les musiciens se rencontrent, mais le cœur de ce lieu est quand même métal, hein. Si on rentre dedans, il y a des crânes, ouais. C'est un petit peu dark, mais quand moi je vais répéter, je rencontre des maloyeurs, ces gâtiers, rappeurs, et ces rencontres, elles sont enrichissantes parce qu'elles donnent naissance à des nouveaux projets, et ça c'est magique.
0: Et ça c'est au cœur de Saint-Denis, ça se passe ici, capitale de la musique. Charlotte, là-bas, au centre-ville. Et puis tout à l'heure, Brian, Ronde Maloya, mais vous venez ici avec les copains pour jouer tout à l'heure?
1: Oui, oui.
0: Allez, en fin d'émission, après le Flash Info, restez avec nous. Un petit coup de Maloya pour fêter la musique. Juste avant cela, un sujet, avant de recevoir Erika Barej, préparatif de la ville. Vous savez qu'il y a 50 points, enfin, il y a plus de 35 spots. 1000 artistes qui se produisent ce soir. On attend 50 000 invités. Regardez comment la ville de Saint-Denis s'est préparée pour accueillir tout ce petit monde ce soir pour ce 21 juin. Regardez.
3: Les préparatifs battent leur plein à Saint-Denis. Les équipes s'activent pour installer les différents espaces qui accueilleront le public, montage des podiums, installation des plateaux techniques, mise en place de la sonorisation et des équipements nécessaires au bon déroulement de l'événement.
4: 35 scènes. Sur ces 35 scènes, il y a entre 600 et il y a un peu plus de 600 artistes qui vont se produire au total. Ça représente à peu près 1000 individus, 1000 artistes, voilà, qui vont jouer à la fois sur les plateaux des partenaires, sur les plateaux amateurs de la ville, sur les plateaux des bars, à travers toute la ville et sur ces 35 spots qui, je précise, sont particulièrement variés. Ça va du Maloya au Sega en passant par le Hard Rock, le Chata, etc.
3: Une édition particulièrement ambitieuse cette année. Pour faire face à l'affluence attendue, estimée à plus de 50 000 personnes, un important dispositif de sécurité est mis en place. Les organisateurs rappellent également les différentes possibilités d'accès au site, notamment les déplacements à pied, ainsi que les parkings gratuits mis à disposition des habitants.
4: Il y a à peu près 200 agents municipaux qui travaillent sur cet événement. Ça va du service environnement qui va faire le nettoyage avant et après, en passant par les astreintes qui vont installer les barrières, fermer les rues, etc. Mais il y a aussi une centaine de partenaires, parce que tous ceux qui montent les podiums, tous ceux qui font la logistique technique, ben ce sont des partenaires en fait qui sont mandatés par la ville pour travailler sur l'événement. Donc c'est à peu près au total, plus les effectifs de police, etc., qui vont sécuriser 300 à 400 personnes qui travaillent sur cet événement.
3: Le rendez-vous est fixé à partir de 18h. Pour le début des festivités à Saint-Denis.
0: Les festivités qui battent leur plein ce soir. Nous sommes au cœur de Saint-Denis. 50 000 personnes attendues, on vous le disait. Bonsoir Erika Barej.
5: Bonsoir Christophe.
0: En tant que maire
5: de
0: cette belle ville.
5: Bonne fête des papas.
0: Mais oui, et regardez ce que j'ai. J'ai mon collier de nouilles.
5: Ah, félicitations.
0: Mais c'est une tradition qui ne se perd pas, ma chère Erika.
5: Eh ben, je vous félicite.
0: Mon collier de nouilles.
5: Je vous félicite.
0: Erika Barej, vous qui, chaque année, le premier samedi d'octobre, instituez une belle fête qui s'appelle la fête de l'unité. J'ai l'impression qu'on rejoue l'unité ce soir aussi, le 21 juin. C'est ça, la musique? C'est la réunion de toute une ville, de tout un pays?
5: Oui, c'est la musique. Ça, évidemment, ça réunit... La musique, on l'a pour tous les grands événements de nos vies, les mariages, les réunions de famille, même le dernier voyage, dans nos temples, dans nos églises, dans nos mosquées, partout il y a de la musique, dans nos rues. Et donc tous les sons que nous avons ici à La Réunion sont des sons multiples, multiculturels, et on a cette chance, ça nous réunit. Ce soir, c'est évidemment tous les sons, et quand... je parle, j'entends des sons. Alors, des sons pour lesquels on a l'oreille aguerrie et puis d'autres sons qu'on va découvrir.
0: Oui, voilà. Oui. Pour faire un petit rebond sur l'actualité un peu chahutée, est-ce que ça veut dire que la musique ne doit pas nous servir à diviser, mais oui, à rassembler?
5: Je crois que tout le monde est d'accord là-dessus. Ça réunit évidemment la musique.
0: Mais c'est porteur de messages.
5: Ça porte des messages et il ne faut pas les oublier. Et puis, il y a aussi des artistes qui s'expriment et je pense qu'il faut aussi beaucoup les accompagner pour que leur art puisse nous toucher. Il faut qu'eux aussi puissent

0: travailler et puissent nous offrir sur des scènes ici à La Réunion et ailleurs. Alors nous à Saint-Denis, on fait toujours l'exercice de préparer nos scènes pour du local. Pour le 20 décembre par exemple, on avait eu des invités d'Afrique, du Sénégal par exemple sur la scène, mais toutes nos scènes pour le 14 juillet, pour le 20 décembre, ici ce soir, ce sont essentiellement des scènes locales. On a aujourd'hui des artistes qui font des prestations amateurs, mais aussi qui font des prestations au niveau international.
1: Et c'est une particularité.
0: Alors il faut qu'ils jouent pour nous.
1: Il n'y a pas que des têtes d'affiche à Saint-Denis.
0: Non.
1: Il y a aussi des scènes spontanées.
0: Absolument.
1: Où tout le monde peut venir jouer.
0: Et c'est ça la fête de la musique. Nous ouvrons comme un appel à candidature pendant quelques semaines. Et puis des gens candidatent en disant « Moi, je voudrais avoir une scène, un endroit pour pouvoir jouer ». Et alors ils sont nombreux, il n'y a pas de place pour tout le monde, mais on a fait le maximum, on aura à peu près 1000 artistes ce soir, y compris des amateurs.
1: Alors beaucoup de monde qui se presse et qui est ici devant ce tout nouveau plateau d'Antenne Réunion, c'est aussi une façon peut-être de redécouvrir la ville, parce qu'on peut se balader, il y a des scènes dans tout Saint-Denis ce soir, et on découvre des rues ou des bâtiments qu'on ne voyait pas d'habitude.
0: Et ça, on adore ici à Saint-Denis, parce que la culture, c'est pas juste une chose après l'autre, c'est toutes les cultures en même temps. Et une ville, ça vit aussi avec ce soir la musique, mais ça vit parce qu'on va se promener, qu'on va regarder la ville autrement. On rêve de pouvoir marcher encore plus et encore plus dans cette belle ville, regarder les grandes bâtisses, regarder les escaliers, les vieilles fontaines, les arbres. On a des arbres centenaires dans la ville. Et tout ça mélangé ouvre notre cœur et notre capacité aussi à donner une espèce de petit piment oiseau à l'humanité, et on en a bien besoin aujourd'hui, vraiment.
1: Est-ce que dans votre jeunesse ou votre enfance, Erika Barège, vous avez pratiqué la musique?
0: Oh là là,
1: est-ce
0: oh
1: que
0: là là.
1: Vous avez été au concert? Est-ce que vous étiez avide de musique déjà ou pas?
0: Alors, moi, j'ai un grand regret. Dans cette époque-là, alors là, c'est mon côté un peu ancien, il y avait un conservatoire qui était à côté du Jardin de l'État.
1: Oui.
0: Et moi, j'allais à l'école Bouvet. Et je remontais tous les soirs à pied, j'étais toute petite, et j'allais à ce conservatoire. Et mon grand regret à l'époque, et heureusement ça n'est plus comme ça, je n'ai fait que du solfège.
1: Aïe, aïe, aïe.
0: Jamais je n'ai touché à l'instrument.
1: Aïe, aïe, aïe.
0: Et aujourd'hui à Louloupitou, à l'école municipale Louloupitou, les enfants font d'abord de la musique et en même temps ou après ils font du solfège. Et puis après, il y a eu les concerts, mais vraiment ce que nous vivons aujourd'hui à Saint-Denis, on ne le vivait pas à cette époque-là. Moi je suis allée voir Touré Kounda.
1: Touré Kounda,
0: Touré Kounda,
1: mais oui, là, vous
0: au
1: me rappelez
0: Stade de l'Est. C'était truc
1: un
0: absolument
1: événement.
0: Incroyable. Téléphone.
1: Je rêvais d'un autre monde.
0: Et oui, téléphone. Et puis après, dans les années 80, après 81, moi j'allais à l'université rue de la Victoire. Et on a eu la chance d'avoir Ziska Khan, Daniel Warraud, qui venaient comme ça nous faire des concerts. Voilà, c'était une belle époque, une autre époque, mais on n'avait pas 50 000 personnes, 35 scènes et 1000 artistes. Ça n'existait pas.
1: On va retrouver tout de suite Chris Teicher, qui je crois est sur un spot, comme on dit, que vous appréciez particulièrement. Il me semble qu'il est à la cathédrale. Mon cher Chris Teicher, est-ce que vous êtes bien à la cathédrale?
2: Oui, Chris, je ne suis pas à la cathédrale, Christophe, mais je ne suis pas très très loin. On s'est arrêté devant une petite scène. C'est vrai qu'il y a énormément de monde ici pour passer, c'est assez compliqué, mais on est devant une petite scène là. Vous voyez, un air de Maloya qui s'est joué juste à l'instant.
1: J'entends.
2: Alors, je ne vais pas danser le Maloya, Christophe. Vous m'apprendrez comment le faire, moi je ne sais pas. Mais en tout cas, les gens ici sont très très chauds. Ça va, vous êtes dans l'ambiance, les gars? Ça va? Ça va bien? Checkez, hop. Vous payez le manger après, je vous rejoins. On est juste après, c'est bon.
1: Il cherche à manger.
2: Vous voyez, l'ambiance bat toujours son plein. C'est ça aussi, c'est se rassembler qui est important, Christophe. Allez, moi je retourne. Je vais aller essayer d'aller de prendre quelques cours de Maloya. À toutes.
1: Merci, Chris. Chris qui danse, mais qui a aussi très faim depuis tout à l'heure. Je l'entends parler quand même que de manger. Erika Barret, je nous parlais il y a quelques instants de l'école Louloupitou, ma chère Erika. On va tout de suite regarder un magnifique reportage. La musique universelle, la musique qui rassemble évidemment toutes les générations. Un reportage de Gabriel Rivals au cœur de l'école Louloupitou, ici à Saint-Denis, capitale de la musique. Regardez.

0: une histoire de passion. Pour Xavier à la batterie, cette vocation commence il y a 10 ans aux côtés d'Eddie Lusinier, son professeur de musique.
1: Quand je l'ai reçu à l'école, ben, il m'arrivait là. Et aujourd'hui, on peut voir maintenant une petite différence. Hein. Alors, on va dire pas très énorme.
0: Pour la fête de la musique, il sera présent avec son professeur ainsi que sur d'autres scènes, avec une tête d'affiche.
2: Je vais aller sur la scène de Louloupitou justement, avec Kiki Maria Pain, avec son groupe où on joue tous les lundis soirs. Et ben, on sera présent ici de 19h jusqu'à minuit, jusqu'à la fin de la fête de la musique.
0: Dans cette école, ils sont 10 au total à se préparer pour le défilé de la fête de la musique. Des airs de Batucada s'empareront des rues de Saint-Denis le 21 juin. Dans ce groupe, ce papa et sa fille Loïs, qui joueront ensemble ce soir-là.
3: C'est en me voyant jouer des instruments qu'elle veut faire. Ben, en général, un enfant veut faire comme son papa, comme sa maman. Et du coup, elle a essayé et ça l'a plu. Elle a voulu davantage participer.
4: Et qu'est-ce que tu aimes, toi, dans la musique ?
5: La batterie et un peu le piano.
0: À l'instar de cette répétition, plusieurs instruments, plusieurs genres seront joués pour célébrer la musique.
1: La musique sous toutes ses formes, donc musique classique, musique de film, dont moi je pratique aussi de temps en temps, et le jazz, le rock, tous ces styles de musique-là que j'essaye de transmettre à mes élèves, là, cette passion.
0: Plusieurs semaines de préparation pour ces élèves, afin d'assurer le spectacle et d'emporter la foule avec leur musique.
6: Et voilà, c'était l'école Louloupitou. On va se retrouver dans quelques instants.
7: La grande école Louloupitou.
6: La grande école Louloupitou, avec un grand nom évidemment.
7: La grande école municipale Louloupitou.
6: De la musique.
7: Et je veux saluer tous les professeurs qui sont merveilleux.
6: Vous savez jouer ou pas de ça derrière ?
7: Absolument pas.
6: Absolument pas. Parce que c'est pour tout à l'heure. Regarde ça.
7: Vaut mieux
6: pour tout à l'heure.
7: Elle le cache. Hein. Là, les Didi aimeraient jouer là devant tout le monde. Non, vaut mieux pas.
6: On se retrouve dans quelques instants après une page de pub. Ce sera en direct. Évidemment, c'est en direct de Saint-Denis pour le Flash Info avec Laurence Françoise. Restez avec nous. C'est la fête de la musique, de toutes les musiques.
7: De toutes les musiques.
6: À tout de suite.

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0: Alors, nous sommes en direct, les amis. Oui, nous sommes en direct, ma chère Laurence. Et j'apprends comme vous. C'est magnifique.
1: Nous sommes ravis.
0: On est ravis, oui, oui, en direct ici au cœur de Saint-Denis, puisque c'est la fête de la musique. C'est en direct au cœur de Saint-Denis, capitale de la musique, ici même au Bar à Choix, sur ce tout nouveau plateau. Et c'est l'heure de l'information avec Laurence Françoise. Voici le Flash Info, c'est l'info. Et si vous, à la maison, vous étiez au tampon, non, vous n'avez pas assisté au tournage d'un film à grand spectacle.
1: Non, c'est bien la réalité. Tous les ingrédients étaient pourtant là. Quartier Trois-Mars, un braquage, un véhicule volé, une course-poursuite, un coup de feu tiré. Aucune victime, heureusement. Voyez ce reportage de Farouk Moulan et de Didier Payette.
2: Les deux fuyards prennent la fuite après un braquage à bord d'un Tucson vert volé. Les gendarmes se lancent à leur poursuite. Au cours de l'intervention, l'un d'eux est percuté par le véhicule. Les forces de l'ordre font alors l'usage de leur arme. Mais les deux hommes parviennent tout de même à s'échapper. Quelques instants plus tard, ils percutent une Peugeot 208 dans laquelle se trouvait un jeune couple ainsi qu'un nourrisson. Heureusement, aucun blessé n'est à déplorer. Nous avons recueilli le témoignage du jeune père encore sous le choc.
3: Dans la Hyundai Tucson VA bleu métallisé, on a vu le couple en question qui est recherché. Après, je ne connais pas leur identité, mais on a vu leur visage et ils ont déjà identifié le visage avec moi, les gendarmes. Ils savent déjà qui ils cherchent, oui.
2: Après la collision, les deux individus prennent la direction du chemin portail, quelques centaines de mètres plus loin, où ils abandonnent le véhicule encore une nouvelle fois. Ils abandonnent le véhicule volé dans la broussaille avant de disparaître à nouveau sous les yeux d'un premier témoin qui alerte la gendarmerie.
4: Moi, vieux, j'étais que de dos. Hein. On avait une fille, un garçon. Le chauffeur était un garçon, bien sûr. Et la fille a couru. Ben, elle est partie dans les herbes. Ben, pas vieux, plus que ça.
2: Un important dispositif de gendarmerie, appuyé notamment par un hélicoptère, a été déployé dans le secteur pour tenter de retrouver les deux individus.
0: Un accident mortel à Petite-Île, ma chère Laurence.
1: Oui, c'est un motard de 38 ans qui a perdu la vie ce matin dans une course de côte. D'après les premières informations, il s'agirait d'une sortie de route. Le récit de Candice Vessier sur des images de Didier Payette.
5: 38 ans de passion qui s'arrête brutalement sur sa dernière course. Alexandre Saïdou, à l'origine des courses de côte dans sa ville de Petite-Île, ce passionné de moto troque son scooter pour un KTM 250 4 temps. Elle fait sa première sortie officielle et aura été sa dernière monture sur la départementale 32.
6: Un pilote lors du tour d'essai qui est sorti de la route un petit peu avant la fin, ou deux virages avant la fin, et qui est tombé dans la ravine. Et les secours sont arrivés très vite, mais ils n'ont pas pu le ranimer.
5: Pour ses camarades de route, c'est une perte tragique.
7: C'est Alexandre qui avait lancé cette course de côte à Petite-Île. Et ça reste très dur pour lui, il part avec sa passion. Et beaucoup de gens le connaissent, c'est un grand passionné. Et on fera avec, ça sera compliqué. Mais malheureusement, voilà, c'est comme ça, il faudra qu'on s'habitue. Et ça va être dur pour tout le monde, mais malheureusement, c'est comme ça. Je pense qu'il a peut-être voulu éviter la flaque d'eau, malheureusement, peut-être perdu le contrôle de son véhicule.
5: Du côté de l'organisation, on ne comprend pas cet accident survenu à quelques mètres de l'arrivée dans une ligne droite.
8: Je suis très attristé, ce sont des choses.

0: qu'on digère pas tout de suite. Voilà, on a tous très mal là-dessus. Bon, sachant que nous, pour notre organisation, bon, c'est la première fois qu'on mettait des sécurités supplémentaires demandées par la FED, avec des bouts d'agroflables, des bottes de paille, etc. Bon, mais là, ça se trouve, il est parti, donc au niveau de l'arrivée, bon, au lieu de faire tout droit, il est parti dans les cannes carrément. Je pense que il a dû voir qu'il n'arrivait pas à redresser pour partir tout droit. Il a dû choisir de passer le champ de canne pour ressortir au-dessus. Mais bon, malheureusement, il y avait un creux avec un rocher. Voilà.
1: Malgré les nouveaux éléments de sécurité imposés par la préfecture, la route a fait une nouvelle victime. Pour le monde du motocyclisme, c'est un véritable coup de massue.
2: Allez, actualité bien plus légère, voire plus fraîche, des nouvelles du temps, ma chère Laurence.
3: Oui, ce sera une mention passable ce week-end. Une forte houle et des vents soutenus et toujours cette vigilance vague submersion. Et les autorités appellent évidemment à la prudence sur les routes et en bord de mer dans l'ouest. Marius Deuil.
2: Alors, on n'a pas de sujet visiblement, ma chère Laurence, qui est parti. Est-ce qu'on retrouve le sujet en régie ? On n'a pas de sujet. On va tout de suite parler du solstice d'hiver.
4: Première conséquence du vent à Saint-Paul. Oui. Ah, si. Cet arbre s'est abattu sur la voie publique. Des véhicules sont touchés et les équipes communales sont à pied d'œuvre pour sécuriser le secteur. À bord, une famille, plus de peur que de mal, mais le véhicule est lourdement endommagé.
5: Ma fille est arrivée, il y a la voiture, un pied de bois, il tombe directement sur la voiture. Mais là, c'est une journée presque mort pour nous. Hein. Et heureusement, on n'a pas arrivé au pied encore. Quand le vent, c'est dangereux, comment il faut mettre un plaque, c'est un pique-nique, c'est tout. Nous, on ne sait jamais, on arrive. Donc, quand le CNV, il a fait ce travail, mais le travail n'est pas fait.
4: Les équipes communales sont fortement mobilisées pour répondre aux nombreuses sollicitations liées aux intempéries.
6: Depuis samedi soir jusqu'à aujourd'hui, toute la nuit, nous sommes en train de travailler. 8 interventions, c'est pas fini.
4: Des événements qui poussent la commune à prendre des mesures.
7: Mettre à l'abri les personnes et en prévention, fermer une partie du littoral, du front de mer de Saint-Paul, pour éviter d'avoir des chutes et des impacts. Alors fort heureusement, plus de peur que de mal, heureusement il n'y a pas eu de blessés. Donc voilà, donc nous appelons la population à faire très attention.
4: Des consignes qui concernent particulièrement le bord de mer, à Saint-Gilles. Le littoral est placé sous vigilance orange vague submersion. Les panneaux d'avertissement sont installés aux accès les plus exposés et les drapeaux claquent sous l'effet des rafales. La mer, particulièrement agitée, attire de nombreux curieux sur le front de mer.
8: L'océan est magnifique, donc bon, on se tient à distance, mais c'est quand même quelque chose qui est fabuleux.
4: Pour certains habitants, ces images réveillent aussi des souvenirs.
9: Après, c'est arrivé à Maeva il y a quelques années de ça, avec les bateaux qui sortaient, quoi. Donc on fait très attention. On ne va pas sur le bord de mer. Voilà. On reste à l'écart, on pêche dans le port et puis c'est tout. Quoi.
4: Sur place, les équipes de secours font de la prévention. L'arrêté municipal d'évacuation des zones les plus exposées est en vigueur depuis 15h ce dimanche. Les conditions de mer restent fortement dégradées sur le littoral ouest. Les autorités appellent à la plus grande vigilance et recommandent d'éviter toute activité à proximité immédiate du rivage tant que l'épisode de forte houle se poursuit.
2: Et puis si vous regardez le calendrier, aujourd'hui c'était le solstice d'hiver. Ça veut dire quoi, ma chère Laurence, solstice d'hiver ?
3: Ça veut dire que c'est la journée la plus courte et que ce soir, ce sera la nuit la plus longue.
2: Ah,
3: Christophe.
2: Ça tombe bien.
3: Et bien voilà, et nous sommes allés à votre rencontre pour savoir si vous avez changé vos habitudes aujourd'hui. Réponse avec Candice Vessier.
1: À 17h45, le soleil s'est couché à La Réunion, donnant le coup d'envoi de la nuit la plus longue de l'année. Un rythme particulier auquel les Réunionnais s'adaptent sans bouleverser leurs habitudes.
10: J'aime bien aller marcher très très tôt le matin et c'est vrai qu'en ce moment le soleil se lève assez tard et beaucoup plus lentement, ça c'est mon impression, et il fait froid. Donc j'ai tendance à retarder un petit peu l'heure le plus possible. Je fais le maximum de choses à la maison avant de partir faire la marche.
11: Bon, je ne change pas forcément, je sors à l'heure que j'ai besoin de sortir. Le matin, effectivement, si je n'ai pas de choses importantes à faire, je sors un petit peu plus tard.
12: Après le matin, je sors en général, j'attends qu'il fasse jour quand même, du coup. S'adapte par rapport à ça.
13: J'ai l'habitude de me coucher à 21h, 21h30 pour me lever à 5h, 5h30 du matin.
14: Que je fasse nuit, jour, ça change rien.
13: Oui, ça ne change rien.
15: Je sors de travail, je m'organise pour aller faire mon sport après. J'ai pas peur, pour l'instant, ça va, j'ai jamais eu des soucis.
1: Ce 21 juin marque officiellement l'entrée dans l'hiver pour l'hémisphère sud. Conséquence, seulement 10h et 5h.

0: que l'on a une inclinaison du soleil qui est donc une inclinaison des rayons du soleil qui sont plus marqués en période d'hiver, ce qui réchauffe moins notre surface et crée ces températures.
1: Dès demain, les journées vont peu à peu se rallonger, et ce jusqu'au 21 décembre prochain, date du solstice d'été, où l'ensoleillement atteindra son maximum.
2: Et un calendrier chargé, puisqu'aujourd'hui, nous fêtions également la fête des pères. C'était spécial papa ce dimanche.
3: Oui, je vois que vous êtes bien équipé, Christophe.
2: Oui, alors, pour tout vous dire, c'est pas
3: On
2: mon
3: va le
2: fils, il a
3: montrer.
2: 15 ans, c'est mon filleul. Hein. Magnifique. Voyez-vous ça? De toute beauté.
3: Oui,
2: Un
3: ça se
2: collier de
3: mange.
2: pâtes comme celui-là, mes
3: C'est
2: amis,
3: bien, ça se
2: c'est de
3: mange.
2: collection.
3: Alors, un 21 juin pour célébrer, vous l'avez dit, la fête des pères, comme tous les troisièmes dimanches du mois de juin. À chacun son rituel,
2: Bah oui,
3: justement,
2: les pâtes.
3: Christophe, sa tradition, sa manière de remercier la figure paternelle, mais tous sont d'accord sur l'importance de cette fête. Écoutez ces réactions recueillies par Farouk Moulan et Didier Payet.
4: Il ne faut pas rater parce que notre papa n'a point ce privilège d'être avec ses enfants.
5: Tu qu'un papa, il est très présent d'une vie, d'une famille. Voilà. C'est l'amour des enfants. C'est ça le plus beau cadeau du monde. Donc là, il est bien, il gagne bon lait à la mère, tranquille avec la famille, ce qu'il demande mieux.
6: Dans l'éducation, il faut la maman, mais aussi le papa. Je souhaite à tous les papas qu'on a l'occasion d'être avec notre maman, une bonne fête des pères, et même les parents, parce que les parents aussi, c'est des papas. Donc, je souhaite tout le monde une bonne fête.
2: Et puis, autre affiche du jour, ma chère Laurence. Attention, nous serons branchés ce soir sur Antenne Réunion. Antenne Réunion et Antenne Réunion Plus. D'ailleurs, j'ai une petite info pour vous, vous ne l'avez pas, ça vient de tomber. Plus de 70 000 abonnés sur Antenne Réunion Plus.
3: Bravo.
2: Pour voir quoi?
3: le mondial
2: Ben oui, la Coupe du Monde,
3: 2026.
2: évidemment.
3: Donc, ce qui veut dire que vous serez branché mondial comme nous tous ce
2: Mais
3: soir, cher
2: absolument,
3: Christophe.
2: on a intérêt.
3: 19h45, vous avez pris rendez-vous. Deuxième match du groupe H, Espagne-Arabie Saoudite. Un match qui se joue du côté d'Atlanta. Victoire obligatoire pour les champions d'Europe en titre. Ils ont raté leur entrée dans la compétition et ils ont besoin de se rassurer.
2: Et puis c'est obligatoire, on reste sur Antenne Réunion et Antenne Réunion Plus, comme je vous le disais, tout au long du mondial.
3: Oui, l'œil d'Antenne Réunion sur cette Coupe du Monde 2026, eh bien c'est tous les jours, vous le savez, deux magazines d'information quotidien pour vous faire vivre cette actualité football à 100%. La Minute Foot à 12h25 et l'Instant Foot après le 19h. Et aux manettes, vous les connaissez, nos footeux,
2: oui.
3: Youcha Assangi et Lionel Massard.
2: Et puis avant de conclure, dernière information de ce 21 juin, les prévisions météo. Python Sainte-Rose.
3: Alexandre Marianne annonce du soleil pour demain et 19 degrés au thermomètre. Ça devrait aller un peu mieux, Christophe.
2: Mais moi, tant que je peux vous voir avec votre pull mauve, je suis ravi.
3: J'avais
2: Merci,
3: froid.
2: Laurence. Mais froid, mais oui, mais c'était magnifique. De toute beauté. Pour se réchauffer, il y a d'autres façons, ma chère Laurence. Peut-être danser un petit Maloya, pourquoi pas?
3: Ça marche.
2: Mais
3: comme
2: oui.
3: Christophe, alors.
2: Ce soir, nous avons un match. C'est Espagne-Arabie Saoudite. Ce sera en direct sur Antenne Réunion et Antenne Réunion Plus. On va accueillir le groupe Tiger Maloya et Brian. Allez-y, les garçons. Allez-y. Allez-y, allez-y, nous sommes en direct, c'est le principe de l'émission, c'est en direct, Laurence. Et nous allons terminer en musique avec le Maloya. Mon cher Brian, c'est mieux avec un micro. On y va, c'est pour vous, Tiger Maloya, en direct, ici, du Bar à Choix. Les garçons, c'est parti, on y va. Bonne fête de la musique à tous, vive le Maloya, vive la musique, vive toutes les musiques.

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Bonjour à tous et bienvenue pour votre Instant Foot. La deuxième journée de phase de groupe continue, cette fois-ci pour les groupes E et F. Voici le programme. Les Pays-Bas ont montré un visage très séduisant, 5 buts inscrits. L'Allemagne, elle, a dû lutter pour arracher la victoire. Récap de cette deuxième journée de phase de groupe dans un instant. L'affiche paraissait anodine, mais ce Tunisie-Japon incarnait le millième match de l'histoire.

0: de la Coupe du Monde, un match marqué par la défaite et la quasi-élimination des Aigles de Carthage. On y revient dans un instant. On a passé une bien belle soirée de football hier sur Antenne Réunion avec pas moins de deux affiches au programme. Il y avait ce Pays-Bas-Suède, mais aussi Allemagne-Côte d'Ivoire. Deux autres rencontres ont eu lieu dans la nuit. Je vous propose de faire le point tout de suite sur ce qu'il s'est passé.
1: Pour ce premier match de la soirée hier sur Antenne Réunion, ce sont les Hollandais et Brobbey qui ouvrent le score dès la cinquième minute de jeu. Brobbey, toujours lui, de la pointe du pied, inscrit le deuxième but pour les Pays-Bas. En deuxième mi-temps, on change d'artilleur avec Gakpo, qui inscrit le 3-0 pour les Oraniers, puis dans la foulée, le 4-0. La Suède tente de réagir avec ici le nouvel entrant Elanga, qui marque à l'heure de jeu. Somerville alourdit le score à la 89e, 5-1, score final. Allemagne-Côte d'Ivoire, plus tard dans la soirée, avantage Côte d'Ivoire avec Kessier à la première demi-heure de jeu. L'Allemagne pousse et voit ses efforts récompensés, 68e, Undav égalise. En fin de match, il s'offre un doublé et assure à son équipe la qualification au tour suivant. Pas de but, mais bien 15 arrêts décisifs du gardien de Curaçao, Roum, record en Coupe du Monde égalé. La Tunisie affrontait le Japon. Les Nippons ouvrent le score par Kamada d'entrée de jeu. Puis Ueda aggrave le score à la 31e. Ito enfonce le clou à la 69e minute, avant que Ueda, encore lui, porte le score à 0-4 à la 83e. Un score qui ne bougera plus.
0: Le plein de buts, bien entendu, mais également le plein d'arrêts. Regardons les résultats de ces matchs. Il y a eu d'abord donc ce fameux 5-1, les Pays-Bas qui n'y sont pas allés par quatre chemins. L'Allemagne a battu la Côte d'Ivoire 2-1. L'Équateur et Curaçao se sont neutralisés 0-0. Il y a eu également ce match ce matin, le Japon qui a étrié la Tunisie 4 buts à 0 pardon, pour le millième match de l'histoire de la Coupe du Monde. Qui dit plus d'équipes dit plus de groupes. On fait un point tout de suite sur le classement des groupes, à commencer avec le groupe E qui annonce l'Allemagne en tête avec 6 points déjà qualifiés. La Côte d'Ivoire, elle aussi quasi qualifiée, elle devra aller chercher quelque chose face à Curaçao qui est à égalité avec l'Équateur et donc théoriquement pas encore éliminée, même si ça s'annonce compliqué pour le petit poussé de la compétition. Du côté du groupe F, la lutte est féroce entre les Pays-Bas et le Japon pour la première place. Derrière, la Suède pointe à la troisième place avec 3 points. Et loin derrière, la Tunisie avec 0 points et son trop important goal average négatif qui la condamne quasiment à un retour à la maison. Mais qu'en est-il des artificiers de cette Coupe du Monde? Tout de suite, le classement des buteurs avec Denis Undav qui prend la tête à égalité avec Jonathan David et Lionel Messi. Le capitaine des Bleus, Kylian Mbappé, à égalité avec Harry Kane, complète ce classement. Mais ils sont nombreux pour l'instant à avoir inscrit 2 buts. Et s'il y en a un qui est déçu, c'est bien Hervé Renard, dépêché à la dernière minute en remplacement de Sabri Lamouchi. Le Français a tenté l'impossible. Je vous propose tout de suite d'écouter sa réaction à la sortie de ce match face au Japon.
2: On est tombé sur une équipe, bien sûr, qui était bien supérieure à nous. Le lourd score du premier match et celui du deuxième match fait que on sait qu'on est déjà éliminé. Donc ce troisième match, il va falloir un peu de fierté.
0: La Coupe du Monde de la FIFA 2026, vous la vivez avec intensité sur Antenne Réunion, aux horaires de soirée adaptés à notre décalage horaire. Et on vous propose ce soir cette bien belle affiche, l'Espagne qui ira défier l'Arabie Saoudite si le cœur n'est pas à la sortie. Eh bien, vous pourrez regarder ce match à la maison avec l'Espagne qui a déjà brûlé son joker face au Cap-Vert. Ils affrontent une équipe saoudienne qui aura à cœur de décrocher à minima le match nul afin de pouvoir continuer à rêver. Rencontre à vivre dans quelques instants à 19h45 sur Antenne Réunion. Mais il y aura également d'autres affiches décisives à vivre cette nuit avec, regardez, la Belgique qui ira défier l'Iran. Ce sera à 23h. Les Diables Rouges privés de Jérémy Doku sont déjà eux aussi au pied du mur et forcés de l'emporter. Cette nuit, l'Uruguay va tenter de lancer son tournoi face au Cap-Vert et sa muraille infranchissable. Au petit matin, la Nouvelle-Zélande affrontera l'Égypte de Mohamed Salah. Match prévu à 5h du matin. Et c'est déjà la fin de cet instant foot. Merci à vous de l'avoir suivi. Prochain rendez-vous, ce sera la Minute Foot demain avant le 12h30. D'ici là, portez-vous bien. Très belle soirée à vous. Bonne fête de la musique. Bonne fête des pères. Allez les diables. Et à demain, s'il vous plaît.
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15: Rebonsoir La Réunion, ravi de vous retrouver pour votre bulletin météo. La nuit prochaine, le ciel sera dégagé sur la majeure partie de l'île, excepté sur le quart sud-est où quelques nuages viendront apporter des précipitations, rien de bien significatif. Les éléments marquants de la nuit prochaine restent bien évidemment le vent et la houle, avec un essoufflement côté vent, mais la houle se maintient autour des 4 mètres. Nous sommes en vigilance jaune vague submersion de la pointe des Galets à la pointe des Aigrettes et en vigilance orange de la pointe des Aigrettes à la pointe de la Table en passant par le sud. Demain matin, on retrouvera quelques nuages aux premières lueurs du jour sur le sud-est qui très vite vont se dissiper, laissant place à une matinée ensoleillée sur l'ensemble de l'île. À l'après-midi, les nuages s'installeront sans surprise sur les reliefs. Peu de précipitations attendues avec un temps qui restera globalement sec, des éclaircies qui persistent sur le littoral ouest et également sur le nord et l'est de notre île. Le vent de son côté s'oriente sud-est demain avec 60 à 70 km/h sur Saint-Pierre et Sainte-Rose. Une mer qui reste forte sur l'ouest et le sud avec cette houle australe qui se maintient autour des 4 mètres. Côté température, les valeurs attendues demain matin sont de 7 degrés sur Petite France, 5 degrés pour Sillaos et les Plaines, 3 degrés pour le Pas-de-Belcombe-Jacob, des maximales qui peinent à décoller. 26 degrés, ce sera la valeur maximale sur le port, mais également sur le chef-lieu Saint-André, 16 degrés pour Petite France, 15 degrés sur Sillaos et les Plaines et 13 degrés pour le Pas-de-Belcombe-Jacob. Et pour les prochains jours, mardi et mercredi, on retrouve quelques averses sur le littoral est des entrées maritimes sans grande conséquence. Qui laisse place l'après-midi à des nuages sur le nord-ouest avec quelques précipitations qui peuvent déborder sur la route en corniche. Et chez nos voisins de l'océan Indien, nous retrouvons de belles éclaircies sur Tananarive, mais quelques éclaircies sur Plaisance et Port Mathurin. On retrouve quelques averses du côté de Moroni et quelques éclaircies sur Johannesburg ainsi que Mahé. On termine par l'Hexagone avec du beau temps sur la métropole, mais des températures élevées, 42 degrés sur Bordeaux, 38 pour Tours, 37 sur Paris et 31 degrés pour Marseille. Demain, nous serons le lundi 22 juin. Nous souhaiterons une bonne fête au Alban. La marée sera basse à 1h53 et le soleil nous quittera à 17h47. Tout de suite, retrouvez votre match Espagne-Arabie Saoudite. Bonne soirée sur Antenne Réunion.
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10: Doit fermer le stade d'Atlanta qui peut accueillir 69 000 spectateurs en configuration FIFA avec beaucoup, énormément de supporters et de jeunes supportrices également. Belle image là avec cette gamine et la volonté donc de voir une équipe espagnole avec la revanche à prendre sur leurs supporters et ce match nul 0-0 pas très convaincant contre le Cap-Vert lors du premier match.
11: Hein. Oui. Et contre-performance pour les champions d'Europe espagnole, c'est sûr qu'on va voir certainement notre équipe sur cette pelouse avec déjà dans la compo d'équipe 4 nouveaux changements et puis le prodige barcelonais Lamine Yamal qui va être titularisé à droite et il peut faire des différences à tout moment, donc évidemment on va compter sur lui, on va compter sur Olmo, donc c'est une équipe vraiment très intéressante sur le plan offensif qu'a mis en place Luis de la Fuente.
10: Oui, et on sent que ce match nul a perturbé les plans de Luis de la Fuente puisque Yamal c'était 15 minutes contre le Cap-Vert, c'était 30 minutes contre l'Arabie Saoudite et titulaire contre l'Uruguay. Il a donc modifié ses plans et on va le découvrir là avec la composition d'équipe de l'Espagne. 4 changements donc avec la titularisation de ces deux-là, Olmo et Yamal que l'on a aperçu. Unai Simon, ça bouge pas. Derrière, Llorente repart sur le banc. C'est Pedro Porro qui va être titulaire, le joueur de Tottenham. La charnière, Koubarsi, Laporte ne bouge pas non plus. Cucurella, le joueur de Chelsea, néo-madrilène, il a signé au Real Madrid. Et puis le milieu de terrain, donc Pedri, Olmo avec Rodri le capitaine. Pedri, vous l'apercevez avec un petit carton jaune, s'il en prend aujourd'hui il sera privé du troisième match. Et puis devant donc celui que vous souhaitiez voir au départ contre le Cap-Vert, à savoir Baena, le côté gauche, Lamine Yamal sur le côté droit et donc Oyarzabal le vrai numéro 9 de cette équipe espagnole. La volonté d'être beaucoup plus offensif pour l'entraîneur Luis de la Fuente qui fête aujourd'hui d'ailleurs ses 65 ans.
11: C'est un bon anniversaire. Gavi évidemment qui sort de cette équipe, qui n'est pas un véritable ailier. Il avait joué dans une position assez haute lors du match face au Cap-Vert, ça m'avait assez surpris ce positionnement de Gavi. Et là c'est en toute logique qu'il a mis un véritable attaquant, l'attaquant de l'Atlético de Madrid, Alex Baena, qui est un petit gabarit très vif qui peut poser des problèmes à cette défense d'Arabie Saoudite qui est très athlétique. Olmo c'est un peu le même style qu'Alex Baena, petit gabarit, très grande vivacité et qui est capable de se retourner très vite, c'est ce qu'a déclaré Luis de la Fuente. Il a dit face à des blocs bas, Dani Olmo il est excellent.
10: La Roja sous pression, oui effectivement on va le voir tout de suite avec le tableau. Là c'est très simple, il y a eu deux matchs nuls et donc pour l'instant il y a eu ce 0-0 entre l'Espagne et le Cap-Vert, il y a eu ce 1 partout entre l'Arabie Saoudite et l'Uruguay, l'Arabie Saoudite qui a fait douter l'Uruguay à Miami, 1 partout donc avec une ouverture du score à la 41e minute avec Al Amri le défenseur et surtout ils ont tenu jusqu'à la 80e minute pour faire douter les Uruguayens avec Araujo, une équipe de l'Arabie Saoudite assez surprenante et on surveillera aussi avec la qualité de leur gardien de but qui évolue pourtant en deuxième division en Arabie Saoudite, c'est Al Owais, 9 arrêts réalisés contre l'Uruguay. Jean-Marc,
11: ouais, énorme Al Owais, il a vraiment sauvé son équipe, ils ont fait plutôt une bonne première mi-temps cette équipe d'Arabie Saoudite face à l'Uruguay, en deuxième mi-temps ils ont vraiment plongé physiquement et ils ont fini vraiment au bout de leur force, très très très très atténué sur le plan physique et ils ont pris un but avec cette égalisation uruguayenne de manière tout à fait logique. Donc la Roja, elle serait bien inspirée de prendre ces 3 points, d'autant que le prochain match, c'est quand même un Espagne-Uruguay. Et on a commenté cette équipe de l'Uruguay. Il y a quand même beaucoup de talent dans cette équipe de la Céleste, coachée par Marcelo Bielsa.
10: Georgios Donis, c'est le sélectionneur grec de cette formation de l'Arabie Saoudite. Il a pris la suite le 23 avril 2026. Donc c'était tout récemment de Hervé Renard, qui avait été remercié avec des matchs de préparation pas très convaincants, et qui aujourd'hui est d'ailleurs l'entraîneur de la Tunisie pour la Coupe du Monde, qui a été lourdement battu dans ce deuxième match de la Coupe du Monde. Et l'Arabie Saoudite, c'est une équipe qui avait été surprenante, on s'en rappelle, lors de leur premier match à la Coupe du Monde 2022 au Qatar, en battant l'Argentine de Léo Messi. Est-ce qu'ils sont capables de renouveler le gros match qu'ils ont fait contre l'Uruguay et de faire douter cette équipe espagnole? La question est quand même posée.
11: Oui, ça va être quand même très très compliqué, parce que cette équipe espagnole, elle a été piquée vraiment au vif avec ce match nul face au Cap-Vert. Et vraiment, on attend une réaction. Et puis le retour de Lamine Yamal, évidemment, sur le côté droit de cette attaque espagnole, qui est un merveilleux joueur capable de faire des différences à tout moment. Oyarzabal aussi, qui a été sevré un peu de bons ballons. Ils ont été, Giano, dans leur standard, face au Cap-Vert, les Espagnols. Il y a eu 27 tirs, il y a eu 7 tirs malheureusement encadrés sur les 27, mais il y a eu la possession de balles, il y a tout eu, sauf l'efficacité offensive.
10: Voilà pour ce match, pour cette préparation, pour ce gros coup de projecteur, ce focus sur l'équipe espagnole, championne d'Europe en titre et parmi les favoris, peut-être le favori de ce mondial pour beaucoup de bookmakers. Mais en tout cas, voilà, dans quelques instants, on va se retrouver pour le coup d'envoi de cette rencontre et on détaillera toutes les compositions d'équipe ainsi que celles de l'Arabie Saoudite. A tout de suite, très vite sur M6.
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0: Bonsoir à toutes, bonsoir à tous. Très heureux de vous retrouver sur M6 pour ce match du groupe H. Bonsoir Jean-Marc Ferreri.
1: Bonsoir Jano.
0: Le stade d'Atlanta, le toit est fermé, la climatisation est même présente. On parle de 30 degrés ressentis au moment du coup d'envoi, 12h heure locale, avec des gros nuages. Donc c'est la raison pour laquelle, eh bien, on va assister à une rencontre comme dans une enceinte, on va dire, à l'intérieur. C'est un peu la particularité de ces stades américains, de certains stades américains, avec forte présence de supporters espagnols, Jean-Marc Ferreri, oui, oui, par rapport à quelques supporters saoudiens.
2: À mon avis, ils sont 3/4. Dans cette, ce superbe stade, les Espagnols, ils sont venus en nombre encourager leur équipe.
0: On en parlait dans l'avant-match, dans le magazine, l'Espagne sous pression, l'Arabie Saoudite sans pression. Sous pression, pourquoi ? Parce que Lamine Yamal, eh bien, va être titulaire au sein de cette équipe espagnole. Il devait en principe faire que 30 minutes contre l'Arabie Saoudite et être titulaire pour le troisième match contre l'Uruguay. Luis de la Fuente a l'air de vouloir tout simplement essayer d'assurer le coup. Et on va le voir tout de suite avec Dani Olmo qui est titulaire également, en examinant dans le détail, Jean-Marc Ferreri, la composition espagnole.
2: Oui, avec la rentrée Pedro Porro, le joueur de Tottenham sur le côté droit, le milieu de terrain Rodri associé à Pedri, c'est Dani Olmo qui vient se positionner en milieu de terrain offensif, Alex Baena qui prend la place de Gavi, et puis évidemment Lamine Yamal sur le côté droit, Oyarzabal dans l'axe, ça change pas. Donc c'est une équipe beaucoup plus offensive. Il a rectifié le tir, Luis de la Fuente. Ils ont été très inefficaces, ils ont eu la possession de balle, il y a eu 27 tirs dont simplement 7 tirs cadrés. Ils veulent, avec la rentrée de Olmo et Alex Baena, il devrait être beaucoup plus dangereux et plus offensif, cette équipe espagnole.
0: Et on notera, vous aurez noté, que Fabien Ruiz, qui était titulaire contre le Cap-Vert, est donc remplaçant pour ce deuxième match de la Coupe du Monde. On regarde tout de suite la composition de l'équipe de l'Arabie Saoudite. Ils étaient certainement prévenus de la présence de Lamine Yamal, avec un 4-4-2 modifié au niveau de certains joueurs, notamment au niveau défensif. Ça ne bouge pas, mais au niveau du milieu de terrain, avec Ali Ladjami qui est plutôt un joueur défenseur et qui va donc occuper et renforcer ce milieu de terrain, avec des joueurs bien évidemment aussi à surveiller, comme notamment Salem avec son numéro 10, le capitaine, qui a la particularité d'avoir marqué le fameux but de la victoire contre l'Argentine en 2022 lors du premier match de la Coupe du Monde. Et puis Al Oves à surveiller aussi, c'est le gardien de cette équipe de l'Arabie Saoudite, Jean-Marc Ferreri. 9 arrêts réalisés face à l'Uruguay.
2: Il a sauvé son équipe à lui tout seul face à l'Uruguay, en multipliant les arrêts décisifs. Vous l'avez dit, 9, c'est énorme. Il avait fini d'ailleurs sur les rotules, il s'était légèrement blessé sur la dernière action, et là il est bien partant, bien titulaire. Ils en ont bien besoin, à mon avis, cette équipe de l'Arabie Saoudite, face à l'armada offensive espagnole, et notamment le prodige barcelonais qu'on a hâte de voir, Lamine Yamal.
0: La mise en place du protocole petit à petit avec les drapeaux des deux pays, et bien évidemment aussi l'attente pour l'arbitre brésilien Rafael Claus d'arbitrer un match comme ça de la Coupe du Monde 2026, avec une grosse importance. Et on rappelle qu'il y a la particularité dans ces matchs de la Coupe du Monde 2026 d'une remise à zéro des cartons jaunes après le troisième match, ce qui veut dire que Al Amri, le défenseur de l'Arabie Saoudite, et Pedri, le milieu de terrain de l'Espagne, sont tous les deux sous le coup d'un avertissement. S'ils prennent un carton jaune aujourd'hui, ils seraient alors privés du troisième match contre l'Uruguay pour l'Espagne et contre le Cap-Vert pour l'Arabie Saoudite. Uruguay-Cap-Vert qui aura lieu un petit peu plus tard pour nous en France.
2: Il serait bien inspiré, Jeannot, hein, de prendre ces 3 points, les Espagnols, parce que cette équipe d'Uruguay, il y a quand même de très très bons joueurs, évidemment Valverde, hein, le capitaine du Real Madrid, qui est titulaire dans cette sélection uruguayenne, coachée par Marcelo Bielsa. Donc il serait bien inspiré, eh ben, de prendre les 3 points ce soir et de se donner un petit peu de marge de sécurité avant d'affronter les Uruguayens.
0: Allez, Valverde, joueur du Real Madrid, Mbappé, Tchouaméni pour l'équipe de France. Pas de joueur du Real Madrid dans cette équipe espagnole de Luis de la Fuente.
2: Non.
0: C'est la grosse particularité quand même.
2: 3 joueurs de l'Athletic Bilbao. Ça aussi, c'est la grosse particularité de cette sélection espagnole.
0: Et l'entrée des joueurs dans cette enceinte d'Atlanta pour la mise en place du protocole, les hymnes bien évidemment, et ce coup d'envoi tant attendu entre l'Espagne et l'Arabie Saoudite, ce match ô combien est important pour les Espagnols, amené par le capitaine Rodri, le joueur de City, alors que vous apercevez Cucurella, le joueur du Real Madrid, puisqu'il a quitté Chelsea pour signer dans le championnat espagnol. On va vivre ce moment avec l'entrée des équipes en direct sur M6 depuis ce stade d'Atlanta.
2: Défaite interdite pour les Espagnols.

titulaires et remplaçants qui vont se mettre tout autour du rond central avec leur drapeau juste derrière eux, le drapeau de l'Espagne, le drapeau de l'Arabie Saoudite. Et depuis le coup de colère de Thomas Tuchel, on a pu apercevoir sur les images le staff qui se décale pour pouvoir voir justement les joueurs pendant les hymnes. C'était le coup de colère de Thomas Tuchel, le sélectionneur allemand de l'équipe de l'Angleterre, qui avait râlé par le biais de la forte présence de photographes que vous apercevez en bas de votre écran. L'hymne de l'Espagne tout de suite.

0: Voilà pour l'hymne espagnol. Et tout de suite, l'hymne de l'Arabie Saoudite.
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0: quelques instants le coup d'envoi de ce Espagne-Arabie Saoudite en direct sur M6. Ne bougez pas, on revient tout de suite.
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0: De retour au stade d'Atlanta avec les arbitres amenés par Raphaël Clauss, je vous disais, l'arbitre brésilien pour ces joueurs de l'Arabie Saoudite, tout de blanc vêtu pour leur tenue de survêtement, et le coup d'envoi de cette rencontre qui sera donnée dans quelques instants dans un stade archi plein et surtout à forte connotation, Jean-Marc Ferreri, espagnol.
1: Oui. Être très très bien soutenu avec une très très forte communauté espagnole, beaucoup de supporters qui ont fait le déplacement ici. Ah, de toute façon les Espagnols, on sait, hein, le peuple espagnol adore le football, et ça ne m'étonne pas qu'ils soient si nombreux pour encourager leur sélection nationale.
0: Alors percevez sur votre écran, hein, la double caméra, les deux caméras embarquées de l'arbitre. Vous en avez pris l'habitude depuis le début de la Coupe du Monde sur certaines actions chaudes, sur des buts également. Cela propose un angle complètement différent, un angle notamment au plus près des joueurs, les Saoudiens qui sont en train de se mettre en place pour la traditionnelle photo, pendant que les Espagnols, eux, ont déjà pris place pour ce match, on le rappelle ô combien important, puisqu'il y a un point pour chacune de ces nations dans le groupe H. Il y a eu 0-0 entre l'Espagne et le Cap-Vert, il y a eu un partout entre l'Arabie Saoudite et l'Uruguay, d'où l'importance pour l'équipe espagnole de s'imposer aujourd'hui pour bel et bien démontrer, Jean-Marc, qu'ils sont parmi ou peut-être le ou les favoris de cette Coupe du Monde.
1: Tout le monde les voit dans le dernier carré, c'est évident. Même s'il y a eu ce faux pas face au Cap-Vert, ils ont évidemment une équipe très très compétitive, hein, ces Espagnols, avec ce milieu de terrain XXL, avec aujourd'hui Ruiz qui n'est pas là, mais Dani Olmo, c'est un très très bon footballeur associé à Pedri et à Rodri. Ça fait un milieu de terrain vraiment très talentueux et très complémentaire. Et puis devant, les attaquants, Yarzabal qui est un bon buteur, Lamine Yamal, on va pas en parler, tellement il est fort ce joueur. Et puis Baïna qui peut apporter vraiment beaucoup de diversité sur son côté gauche.
0: Le décompte dans le stade d'Atlanta. C'est parti pour ce Espagne-Arabie Saoudite. L'Espagne sous pression, l'Arabie Saoudite sans pression. Avec la porte. Et tout de suite le bloc espagnol.
1: Ouais,
0: et
1: j'ai l'impression qu'il joue à 5, Jano, derrière l'Arabie Saoudite. Oui, c'est ça.
0: Avec Lajami.
1: Il a changé son système par rapport au match face à l'Uruguay. On va accepter évidemment de subir.
0: Lamine Yamal avec le premier ballon pour le Barcelonais. Il cède de l'épaule le crochet pour centrer. Le ballon qui va être dégagé par El Amri.
1: Ah, il a déjà enrhumé avec cette fin de frappe, Lamine Yamal, le latéral gauche de cette équipe de l'Arabie Saoudite. Ils étaient deux face à lui.
0: Le Courelia, ça sera trop fort.
1: Et déjà, première belle action individuelle du prodige barcelonais.
0: Luis de la Fuente, 65 ans aujourd'hui. Peut-être un joli cadeau d'anniversaire à l'issue de cette rencontre de la part de ces joueurs.
1: Regardez, il résiste déjà à l'épaule. Là, physiquement, c'est un petit gabarit, Lamine Yamal, mais il est costaud sur ses appuis. Et après, ce centre pied droit, on sait évidemment que c'est un gaucher pur, mais il a le pied droit aussi qui est intéressant. Il est capable de centrer avec son mauvais pied, comme il vient de le réaliser.
0: Donc, on vous l'a dit, avec Lajami, qui était positionné sur la composition d'équipe à droite et qui est donc bien au milieu de la défense. Une défense à 5 avec beaucoup de prudence de la part de l'entraîneur Georgios Donis. L'entraîneur grec avec Baïna. Baïna pour dans la

0: surface de réparation, l'enchaînement qui va être contré par Abdoulhamid, le défenseur de Lens, le défenseur prêté par la Roma à Lens la saison dernière.
1: Mais on pouvait s'y attendre, Gianluca, ce changement de tactique de la part de Denis. Évidemment, il a peur de cette équipe espagnole, de cette armada offensive espagnole. Donc il a préféré faire une défense à 3 avec deux latéraux qui sont certainement très bas. Ce qu'il va faire pendant pratiquement tout ce match, une défense à 5 et un milieu aussi de terrain très renforcé.
0: Lamine Yamal pour le corner qui va être joué à 2. Ce ballon renvoyé, dégagé par les Saoudiens. Pedro Porro. Et Dani Olmo dans l'entrejeu avec Rodri. C'est bien fait avec Porro. Il faut peut-être créer encore. Voilà le décalage pour Yamal. Le ballon
1: bon
0: deuxième.
1: Ballon, bon ballon.
0: Intervention d'Al Owais.
1: C'est un peu trop fort ce ballon donné par Lamine Yamal. Tête piquée, il veut la recentrer cette tête. Aïna.
0: Ah, il voulait aller chercher Oyarzabal, mais un petit peu trop loin du premier poteau. Et les Saoudiens qui ont du mal à dégager le ballon, récupéré très vite par les Espagnols.
1: Les Espagnols qui sont très forts aussi dans le contre-pressing. Capable évidemment de faire circuler le ballon sur les attaques placées, d'être extrêmement précis avec les excellents techniciens qui composent ce milieu.
0: Yamal qui s'essaye.
1: Encore en arrière, donc ce ballon qui monte pour Lamine Yamal. On l'a déjà pas mal vu depuis 4 minutes là de match.
0: On a vu beaucoup Lamine Yamal, mais on a vu beaucoup plus de choses que sur l'entame du match contre le Cap-Vert, au-delà de la possession espagnole qui reste à peu près au même niveau, autour de 75%.
1: Ouais. Ils sont manqués d'intensité face au Cap-Vert, les attaquants espagnols, et surtout de précision dans leur frappe. Parce qu'ils se sont approchés au début du Cap-Vert avec 21 tirs, ce qui est quand même beaucoup. Mais 7 simplement cadrés. C'est la stat là qui fait mal pour la Roja.
0: Baïna sur le côté. L'appel de Kukurella.
1: Kukurella qui a été très très bon, lui, face au Cap-Vert.
0: Pedri qui va chercher Olmo, dégagement de Tambakti.
1: Il a beaucoup apporté, Jeannot, face au Cap-Vert sur ce côté gauche. Il aime bien prendre ce couloir, le nouveau joueur du Real Madrid.
0: Et pas de risque de la part de Laporte pour s'appuyer sur Simone. Son coéquipier de Bilbao qui lui redonne le ballon. Et la bonne sortie de balle de la part des Espagnols avec de l'espace pour Dani Olmo. Montée de Pedro Porro. C'est centre à destination d'Oyarzabal, mais encore pour l'instant, la défense tient bien.
1: Lamine Yamal qui touche beaucoup de ballons dans ce début de match, sur son côté droit. On sent qu'il a faim de ballon, il a envie de jouer, il n'a pas joué depuis 2 mois. On voit ce bloc de plus en plus bas de l'Arabie Saoudite.
0: Allez, ballon par-dessus.
1: Non, mais dans l'axe, c'est extrêmement compliqué. Face à ces blocs bas, il faut au contraire jouer sur un côté, jouer sur Yamal. Attention à ce contre.
0: Avec ce ballon récupéré par Boutet sur le côté gauche. L'un des nombreux joueurs d'Al Hilal avec Salem. Il tente de s'appuyer sur Al Jouer. Salem Aldossari. Salem, c'est le prénom et c'est ce qui est marqué sur le maillot. Il faut s'y habituer. Moteb, c'est son prénom et c'est marqué sur le maillot pour le latéral gauche, celui qui a fait cette belle montée dans le couloir.
1: Attention, numéro 10 de l'Arabie Saoudite.

0: buteur contre l'Uruguay qui dégage ce ballon.
1: C'est une attaque-défense.
0: Abdoulhamid qui va concéder le corner. C'était Al-Raïd Bari qui était là devant en couverture d'Abdoulhamid pour le corner.
1: Bien, il va frapper. Ah, il se penche pas Dani Olmo sur cette volée, il est tout seul avec la qualité technique qu'il a. Le joueur de Barcelone doit mieux faire. Il était quand même assez bien en équilibre, mais le corps est en arrière, donc ce ballon monte. Donc il fallait qu'il domine ce ballon pour faire une belle reprise de volée et trouver le cadre.
0: Dégagement avec une petite poussette. Il y avait le coude sur Rodri de la part d'Al Jouer. Ces jeunes supporters espagnols et saoudiens. On en aperçoit dans les tribunes pendant ce temps-là. Les Espagnols avec Koubarsi ont toujours le ballon.
1: Au moment ça tient bon, ils n'ont pas concédé d'occasion. Cette défense de l'Arabie Saoudite à 5. Bon ballon ça, bon ballon.
0: Il n'y a personne à l'heure de tomber.
1: Dani Olmo doit faire l'appel, il doit aller au premier poteau, venir aider Oyarzabal. C'est lui le milieu de terrain offensif de ce milieu espagnol.
0: Frappe de pauvre.
1: Encore une fois. Hey. Le même genre de geste avec le corps en arrière, les ballons qui montent, ils ont la même problématique que face au Cap Vert pour le moment les Espagnols, avec des tirs qui ne sont pas cadrés.
0: Défense à 5, Jean-Marc, mais bon, renforcé à 2-3 reprises là par Al-Raïd Bari, le numéro 15, et Al-Dosari Nasser, qui n'a rien à voir avec Salem Al-Dosari, il n'y a aucun lien de parenté, mais... ces joueurs-là viennent encore.
1: Les porteurs.
0: Le milieu de terrain. Pas de position de hors-jeu pour Oyarzabal. Le centre deuxième poteau. Le voilà. Le voilà, le but du génie espagnol. L'indispensable Lamine Yamal qui ouvre le score à la 10e minute.
1: Super centre. Un rater au deuxième poteau. Très fort d'Oyarzabal. Et qui avait au deuxième poteau, qui s'était fait oublier, qui a bien senti cette action. Eh bien le prodige barcelonais, Lamine Yamal, pour la mettre au fond. En s'arrachant, en venant tacler ce ballon. Eh bien Lamine Yamal qui ouvre sa Coupe du Monde, Gianluca.
0: Exactement.
1: Et ça va leur faire du bien, ce scénario. Parce que face à cette bloc extrêmement bas, c'est la première occasion qu'ils ont eue. Et ils l'ont mis au fond, les Espagnols.
0: Septième but. Et
1: regardez,
0: but en
1: est-ce qu'il est hors-jeu. Difficile de voir sur ce plan-là. En tous les cas, là, il lève bien la tête. Parce qu'il n'y a personne qui vient vite dans la surface de réparation côté espagnol. Oyarzabal, là, il lève la tête. Et il voit qu'il y a au deuxième poteau Lamine Yamal. Et après, la finition, évidemment, facile pour Lamine Yamal. Il vient tacler ce ballon du pied droit. Pour la mettre au fond. Ce ballon qui passe devant le but. Le défenseur est battu.
0: Et le gardien ne peut pas sortir non plus. Hein. Alves ne pouvait pas sortir sur ce ballon. Lui qui a disputé que deux matchs des éliminatoires, Lamine Yamal, qui n'avait pas marqué cette saison avec l'équipe nationale. Qui, dès la 10e minute, délivre le peuple espagnol dans les tribunes d'Atlanta. Et l'Espagne marque son territoire avec Lamine Yamal.
1: J'ai bien aimé aussi l'intelligence de l'appel de l'attaquant, l'Athletic Bilbao, Oyarzabal, dans le dos des défenseurs.
0: La Real Sociedad.
1: La Real Sociedad, pardon. À la limite du hors-jeu. Et derrière, il a levé la tête. Au départ, il y avait pas assez de joueurs dans la surface de réparation d'Arabie Saoudite. Et il a attendu que Yamal vienne au deuxième poteau pour lui donner ce super centre à ras de terre, très fort. Comme on aime bien quand on est attaquant, les reprendre.
0: Comme quoi, on peut arriver à trouver les solutions dans les espaces. Hein, quand il y a un bloc bas, très resserré, ce qu'on évoquait, les 5 plus les 2 milieux de terrain, bah, il suffit de jouer très très vite et d'avoir du mouvement devant. C'est ce qu'a proposé... Oyarzabal
1: avec un bon appel,

0: sous les yeux de Youri Djorkaeff.
1: Attention, mauvais contrôle dans la rivalerie. C'est récupéré par Yamal pour aller chercher Baena. La sortie approximative et derrière la frappe de Pedri. Il peut mieux faire.
0: Quel déchet dans les frappes espagnoles.
1: Sur la sortie d'Alves.
0: C'est Baena. Hein. Qui a ce corps encore une fois en arrière. Ce ballon qui est obligé de monter. Il ne se penche pas assez sur ce ballon. C'est une bonne récupération là de Lamine Yamal.
1: Ah, c'est lui qui met Baena la pression sur le gardien. Et derrière, Pedri. On va le voir avec la double caméra embarquée sur l'arbitre.
0: Ah ouais, c'est Pedri pied gauche, j'avais dit Baena. Pedri qui a complètement manqué sa frappe. Il est dans une situation idéale, pas sur son meilleur pied. Il a pris pied gauche. Oyarzabal qui encourage ses partenaires. Que c'est difficile pour cette équipe d'Arabie Saoudite dans ses premières minutes.
1: Allez, Rodri pour récupérer ce ballon avec Porro. Warsi dans l'espace pour son partenaire Pedri. Correa. Poussé dans le dos par Gambatti. C'est le décalage maintenant avec Baena. L'appel de Cucurella, c'est bien fait. Et le centre au premier poteau qui sera repoussé par Alamri. Et la contre-attaque peut-être de la part des Saoudiens pour essayer d'aller chercher Al Bourekane. Et la bonne vigilance des défenseurs espagnols. De la porte. Baena, un contre un. Et la tentative.
0: Et il va falloir qu'il règle la mire quand même. Hein. Baena là.
1: Et devant Al-Jouer pour essayer d'enchaîner avec la frappe.
0: Votre frappe peu cadrée, on revoit le but. Avec la mini Yamal qui jaillit au deuxième poteau pour venir tacler ce ballon avec le pied droit et la mettre au fond. Il est plus rapide. Le défenseur d'Arabie Saoudite. C'est un joli but avec une passe décisive de Oyarzabal.
1: 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À 3 pour ressortir ce ballon impeccable avec Koubarsi pour Porro. Montée de la porte. Hein. Et ce ballon côté droit, le bon contrôle de la part de Yamal. Il a manqué allez, quelques petites secondes à Daniel Oumo.
0: C'est bien joué.
1: Pour venir couper la trajectoire du ballon au premier poteau.
0: Il le fait. Hein. Il le fait, mais ce ballon il a mis un peu trop de force dans ce centre, Lamine Yamal, pour trouver Daniel Oumo. Les joueurs qui se connaissent par cœur.
1: Voilà. Et elle frappe encore.
0: Décadré.
1: Oyarzabal qui a tenté sa chance. Le bel arrêt d'Alves.
0: Je crois bien que c'est la première frappe cadrée des Espagnols durant ces 16 premières minutes jouées. Du pied droit. Bel arrêt, encore une fois. Alves.
1: Lamine Yamal, c'est le deuxième plus jeune joueur après Gavi en 2022 contre le Costa Rica. A marqué donc un but en Coupe du Monde. Il a 18 ans et 343 jours pour Lamine Yamal qui fêtera ses 19 ans le 13 juillet prochain. l'Espagne qui avait cartonné 7-0 contre le Costa Rica lors de son premier match de la Coupe du Monde 2022.

0: pense qu'ils vont essayer de jouer un peu plus haut ces joueurs de l'Arabie Saoudite.
1: C'est compliqué
0: bien,
1: pour eux là.
0: Ouais, mais ils seraient bien inspirés de le faire, hein, parce que s'ils continuent de subir comme ça, ils vont le prendre ce deuxième but. Après, ça sera trop tard.
1: Oubarsi.
0: Pour le moment, il y a une trop grande différence de niveau, notamment sur le plan technique.
1: La porte.
0: Entre ces deux équipes.
1: On va aller chercher le côté gauche avec Baena, l'appel de Oyarzabal. C'est bien fait, la sortie du gardien.
0: Ah, il attendait la mini-amal. Le deuxième poteau, où est-ce qu'il veut frapper au but? En piquant ce ballon.
1: La façon dont il a donné le ballon sur sa droite, c'était peut-être plus.
0: Ensuite, passe.
1: Ouais, juger l'anticipation de la mini-amal.
0: Ouais. Je pense qu'il voulait trouver son prodige sur le côté droit. Bel appel de la mini-amal.

0: après on voit la façon dont il se comporte.
1: Il veut donner cette passe, effectivement. Il veut faire la passe à Lamine Yamal. Avec le regard levé.
0: Et Pedri, attention, avec une deuxième porte, perte de balle là, sur ce ballon de la part des Saoudiens. Et la tête défensive de Koukourelia. Ce sera une touche pour les joueurs de Giorgos Donis, en grande difficulté depuis maintenant quasiment 20 minutes. Au-delà du fait que l'Espagne a marqué ce but avec Lamine Yamal à la 11e minute.
1: On joue depuis 19 minutes et je ne les ai pas vus encore passer la ligne médiane.
0: Une fois sur une tentative de contre avec Al-Ghourekane. Et c'est pas allé bien loin.
1: Une seule fois en 19 minutes. Hein. C'est dire s'ils subissent.
0: Et le contre qui va profiter aux Espagnols. Oyarzabal, le deuxième ballon, il l'a poussé un petit peu trop dans son contrôle. Mais ce sera finalement une bonne intervention défensive.
1: C'est un peu le reproche qu'on peut faire à cet attaquant qui est bourré de qualité. C'est peut-être la vitesse. Hein. Regardez, bon, son contrôle n'est pas bon, mais il manque un peu de vitesse pour aller au bout de son action.
0: Et c'est l'Adjami qui a réussi ce tacle. Hein.
1: Bon tacle glissé, parfait. Ce tacle du défenseur de l'Arabie Saoudite. C'est pas un joueur très très rapide, Oyarzabal.
0: Troisième corner pour les Espagnols. Avec Oyarzabal qui va chercher le ballon au premier poteau.
1: Belle vient. Le geste technique, la technique il l'a, Oyarzabal. Il vient de nous le démontrer sur cette action avec ce super contrôle. Ballon qui a collé au pied gauche d'Oyarzabal et derrière le petit extérieur du pied qui m'a beaucoup plu pour venir tromper Alouez sur une erreur défensive. Hein,
0: très très mal joué ce ballon. On va le revoir avec le corner. C'est lui qui est au premier point, Oyarzabal.
1: La reprise complètement manquée de Dani Olmo. Et là, non, il n'est pas du tout hors-jeu. Regardez ce petit contrôle. Et derrière, extérieur, pied gauche. Son enchaînement, il est parfait. Ah oui, Oyarzabal pour la mettre au fond. Techniquement, c'est un joli but. Dani Olmo qui manque complètement sa prise de volée. Et là, il vient devancer le défenseur qui est complètement statique.
0: Oyarzabal. Ouais, et pourtant, il la touche, le gardien, mais...
1: Ouais, mais il est très rapide dans son enchaînement, ce qui lui permet évidemment d'avoir un temps d'avance et surtout de tromper Alouez. Bon, ça a été checké quand même. Ce but d'Oyarzabal. Techniquement, c'était du haut niveau ce que vient de faire Jtekan de la Real Sociedad.
0: Après, il s'en sort bien dans la mesure où ça part d'une frappe complètement dévissée. De la part d'Olmo.
1: Oui, mais vous voyez, 2m5 défenseurs comme ça, un bloc très très bas. Bien là, ils étaient en panique, ils ont beaucoup reculé. Et évidemment, il était pas hors-jeu. Avec un bloc plus haut, il aurait peut-être été en position de hors-jeu. Et il n'aurait pas marqué, Oyarzabal. En acceptant de subir comme ça très bas, mais on paye.
0: Et c'est son 26e but sous le maillot espagnol à Oyarzabal. Baena s'est battu pour récupérer le ballon face à Abdoulhamid. Le pic dans l'axe. Le décalage avec la montée de Pedro Porro. Qui revient au deuxième poteau. C'est bien fait. Koukourelia, la tête de Lemo.
1: Comme à l'entraînement.
0: Et la volée. Oyarzabal, magnifique action.
1: Ah, c'est.
0: Digne du tableau noir.
1: Ouais, à montrer dans les écoles, Giannou. Ce doublé d'Oyarzabal. Avec ce jeu à trois espagnol. Qui a fini dans les pieds d'Oyarzabal. Magnifique ce mouvement espagnol.
0: Ah, il faut la revoir. Il faut la revoir et la disséquer, cette action. Ouais. Elle est splendide.
1: Collectivement, c'était du haut niveau, cette attaque espagnole. Allez, pour le plaisir. Là d'abord, le centre au deuxième poteau. La remise pied gauche de Koukourelia. Olmo qui va dévier ce ballon de la tête pour trouver qui? Évidemment, la qualité du pied gauche de Oyarzabal. Pas attaqué, il n'y a plus qu'à mettre ses en intérieur du pied pour la mettre au fond. Mais là, ce ballon donné de la tête par Olmo, très précis, ça aussi, ça m'a beaucoup plu.
0: Pour les Espagnols, doublé d'Oyarzabal, l'attaquant de la Real Sociedad. C'est là qu'on l'attend, c'est là qu'on veut le voir dans l'efficacité, dans la surface de réparation. Et c'est un bijou de renard de surface en fait, hein, de vraiment de buteur, ouais. Omar Ferreri.
1: Ouais, ouais, c'est... il a des stats très très impressionnantes avec la Real Sociedad. Il a fait une belle saison.
0: Son quatrième doublé sous le maillot espagnol. Le dernier, c'était le 27 mars dernier en match contre la Serbie.
1: Sélection espagnole aussi, il est extrêmement efficace, le joueur de la Real Sociedad.
0: On le voit en gros plan, alors que c'est la première pause fraîcheur de cette partie.
1: Elle va faire du bien cette équipe d'Arabie Saoudite, hein, qui déjà en a pris 3, qui n'a jamais attaqué.
0: Et on va se retrouver dans quelques instants en direct sur M6 pour vivre la suite de la première période. Pour l'instant, c'est la balade des Espagnols heureux.
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0: Le stade d'Atlanta avec Lamine Yamal, le premier buteur en gros plan. C'était à la 11e minute sur un superbe centre d'Oyarzabal, passeur. Double buteur pour l'attaquant de la Real Sociedad.
1: L'attaque espagnole qui s'est enfin réveillée.
0: Pas de position d'orge, hein, on le regarde avec la présence de Laporte. C'était lui qui avait remisé le premier ballon pour Oyarzabal.
1: Et qui va bien jaillir, hein, dans le dos du défenseur de l'Arabie Saoudite, Oyarzabal. Regardez comme là il va bien jaillir devant. Extérieur du pied, l'enchaînement il est parfait, il est très rapide. Et après il faut la justesse technique, hein, il faut la qualité technique pour mettre cet extérieur pied gauche.
0: Ouais, double extérieur, hein, ouais. Le contrôle et puis la frappe.
1: Exactement.
0: Et la tête était dans la bonne zone de la part d'Emeric Laporte. Hein.
1: Oui.
0: Pour le plus grand plaisir des supporters espagnols.
1: Enfin de l'efficacité offensive qu'on n'avait pas vu face au Cap-Vert pour les Espagnols.
0: Et donc quatrième doublé pour Oyarzabal dans la sélection espagnole. Il devient le 18e joueur depuis le début de la Coupe du Monde à avoir marqué un doublé. Avec notamment Kylian Mbappé face au Sénégal. Équipe de France que vous retrouverez demain soir sur M6 pour leur deuxième match à Philadelphie contre l'Irak. Avec le trio Xavier Domergue, Benoît Chérou et Samuel Umtiti. Rafael Klaus, le Brésilien, qui a redonné le ballon aux Saoudiens pour cette entrée de touche. Voilà qui est fait avec Moteb. Et ballon récupéré très vite par les Espagnols. Oyarzabal avec Baena. Et tranquillement Koubarsi pour son gardien Unai Simon. Je rappelle que Lamine Yamal, Jean-Marc Ferreri, qui est titulaire au départ, c'était 15 minutes contre le Cap-Vert, après 30 minutes contre l'Arabie Saoudite. Finalement, au regard du résultat de ce 0-0, il est titulaire, alors qu'il devait l'être pour le troisième match contre l'Uruguay. Avec ce score de 3-0, on peut certainement s'attendre au fait que Luis de la Fuente ne prenne pas de risque avec l'attaquant barcelonais.
1: Le mettre en plaçant face à l'Uruguay, oui. C'est évidemment une possibilité.
0: Le faire sortir en deuxième période face à ces Saoudiens. On en décale. c'est bien fait. À la profondeur, encore l'espace est trouvé. Baena pour le centre, manqué. Deuxième chance avec Kukurelia et la belle vigilance défensive d'Abdoulhamid. Ça revient dans les pieds d'Olmo. Rodri. Baena dans l'espace avec Olmo. Contre favorable, bon jaillissement de Tambakti. Et c'est récupéré par la main de Yamin Yamal.
1: C'est rare qu'il rate ses frappes-là de son pied gauche. D'habitude, il enroule très très bien ses ballons. Là, elle a complètement manqué son geste. Pedro Porro qui a pris une vilaine semaine. Il a pris un jaune.
0: Ouais, c'est Salem Al-Dousari qui a pris le carton jaune.
1: Il est venu défendre le capitaine Arabie Saoudite. On sait, un attaquant, quand il vient défendre comme ça, pas toujours très adroit. Il a une faute. Hein.
0: J'ose dire que vous savez de quoi vous parlez.
1: Si je défendais pas beaucoup, on n'est jamais très à l'aise. On veut aider les défenseurs.
0: Allez, dégagement d'Alovès. Avec le ballon repris par Al-Bourekane pour aller chercher Al-Jawer. Mais ce sera dégagé par les Espagnols. Récupéré par Lamine Yamal avec cette tête de Tambakti imprécise. Le dédoublement de Porro. Conservation du ballon pour l'instant de la part de Yamal pour aller chercher son capitaine.
1: Il n'y a pas mis à Pedro Porro. Hein. Donc il avait fait un bon appel. Il a préféré temporiser Lamine Yamal. Je pense qu'il eût été plus judicieux de décaler Pedro Porro avec ce bon appel sur le côté droit.
0: Pedri, c'est imprécis pour Olmo. Et ce sera récupéré par le gardien saoudien. Défensif de la part de Koubarsi. Naïsimon avec encore Koubarsi pour relancer les Espagnols.
1: Au moment Naïsimon, il passe une soirée très tranquille.
0: Hein. Attention avec Rodri et Al-Jawer qui a un petit peu marché sur le pied du capitaine espagnol Kukurelia qui a complètement manqué son contrôle. Nasser Al-Dossari qui a essayé de la récupérer cette balle avec la montée d'Abdoulhamid. Et ça va revenir derrière avec Al-Amri. Pour l'instant, pour exploiter les ballons, Jean-Marc, c'est compliqué. Hein. Ils se débarrassent systématiquement du ballon en dégageant loin devant. Et en plus, ils sont totalement imprécis.
1: Rectifier tout ça à la mi-temps. Entraîneur grec de l'Arabie Saoudite. Pas rester comme ça à subir autant, sinon ils vont prendre à mon avis une valise.
0: La mallette.
1: Vous savez que cette grosse chaleur là.
0: Motel.
1: Stade avec des joueurs qui courent beaucoup dans le vide. Ils risquent de le payer en deuxième mi-temps.
0: Encore un ballon perdu, rendu par les Saoudiens aux Espagnols. Koubarsi avec la porte. L'espace est bien fait avec Rodri. Baena.
1: Rodri qui est plus disponible que face au Cap-Vert. J'avais vu en difficulté face au Cap-Vert.
0: Rodri avec Olmo.
1: Là, il paraît plus en jambes Rodri.
0: Mignamal, il avait été blessé au mois de mars-avril dernier. Peut-être en manque de rythme avec Yamal qui fait la différence.
1: Ouf. Il a fait un crochet de trop.
0: Pied droit, pied gauche et derrière. Il n'a pas pu récupérer ce ballon avec son pied gauche.
1: Il aurait pu centrer.
0: Allez, Salem, avec la montée. C'est bien fait de Moteb dans son dos. Le décalage est fait. Il va la redonner à Salem Al-Dossari. Et la bonne défense espagnole. Alors qu'il avait beaucoup mieux à faire avec l'appel d'Al-Jawer sur le côté droit. Qu'il a complètement oublié.
1: Le bon retour de Koubarsi.
0: aucun X-Game, donc aucune possibilité de marquer depuis le début de la rencontre pour les Saoudiens. 1,76, 3 buts, c'est pas mal pour les Espagnols. Rodri.
1: D'autant qu'ils ont souvent tiré au but, ils ont été souvent appréciés aussi, les Espagnols.
0: Pedro Porro qui demande à Yamal, voilà, de revenir sur ses pas. Kouvarsi, Rodri et Pedri qui va redonner à la porte pour la lui redonner immédiatement et accélérer, changer de rythme, pas de faute, l'arbitre est bien placé, le ballon sera récupéré par les Saoudiens. Qu'est-ce qu'il fait?
1: Il tente le lob.
0: Ah oui.
1: Pourquoi pas? Tenter de le lever à Unai Simon.
0: Assez osé de la part d'Anna Mery.
1: Il était loin.
0: Ah oui. Facilement à 65 mètres. Le décalage avec Oyarzabal. Le double buteur juste après l'ouverture du score de Lamine Yamal. Il y a peut-être le triplé. Oh là là là là, le dégagement de Lovet. C'était cadeau. Et il a tenté l'extérieur qui est venu rebondir sur la barre transversale.
1: Ah, il n'est pas gêné techniquement avec ce geste-là. Oyarzabal, regardez cette merveille extérieure pied gauche. Ah, c'est toujours des gestes que j'adore voir.
0: Il a voulu éviter le corner, le gardien,
1: ouais,
0: en fait.
1: Quand les attaquants prennent cette surface de pied-là, l'extérieur du pied, c'est pas donné à tout le monde. Et là, ce ballon qui heurte la transversale sur une énorme erreur défensive.
0: C'était une passe décisive quasiment, hein,
1: ouais,
0: du gardien saoudien.
1: Pas loin du triplé, Oyarzabal. Mais ce geste technique, il était parfait, presque parfait.
0: Et la belle frappe avec l'arrêt du gardien qui se reprend derrière Alves. Pedri avec Rodri. Borro avec Yamal à l'entrée de la surface de réparation. La France en frappe à rouler qui monte. 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
1: Allez, signaler hors jeu. Attaquant saoudien. Des rares bons appels dans le dos des défenseurs espagnols, mais il était hors jeu.
0: Ah, il y avait le bon retour aussi de Cucurella.
1: Unai Simon qui était vite sorti de son but, qui avait tout vu, tout lu. Et ben, on attendait une réaction espagnole. Après ce match nul face à cette équipe très modeste du Cap-Vert, eh bien on l'a ce soir. Avec une première mi-temps très aboutie, très accomplie. Il y a juste des fois le dernier tir qui n'est pas toujours cadré du côté espagnol. Il y a du déchet.
0: Accélération de Dolmont. Il est presque passé, ça revient dans les pieds de Lamine Yamal. Il a voulu frapper et l'angle s'est refermé devant lui avec Pedri. Olmo, Yamal, Porro. Yamal avec Pedri. Ballon dégagé par la défense avec notamment Moteb. Ça revient dans les pieds de Rodri. Et on inverse à gauche maintenant. La passe à l'aveugle de la part de Yamal pour Porro. Le centre au deuxième poteau. Ça n'arrivera pas jusqu'à Oyarzabal. Ça va filer jusqu'à Cucurella. La tête de Motem sur ce ballon de Rodri. C'est récupéré malgré tout par les Espagnols. Porro. Pedri par-dessus. Encore une tête défensive. C'est bien fait avec Motem.
1: Il en manquait un peu cette passe de Pedri.
0: À l'arbi,
1: c'est pas ce piqué le terrain barcelonais.
0: Pedri qui cherche à se débarrasser de Nasser Al-Dosari. Le ballon décalé, ça va être compliqué pour Koukourea. Le bon tacle. Dalamri.
1: Ah, les deux latéraux, ça vous vient. On va être un peu fatigué déjà, à mon avis, à la mi-temps. Parce qu'entre les appels de Baïna et évidemment de Lamine Yamal, c'est compliqué de défendre sur eux. On laisse beaucoup de jus, beaucoup d'énergie. On va essayer de bien défendre.
0: Et après, le deuxième poteau qui sera trop long pour aller chercher Dani Olmo. Et ce sera récupéré par Alves, le gardien saoudien qui est déjà allé chercher trois fois le ballon au fond des filets.
1: Regardez,
0: Lamine Yamal et deux fois
1: l'accélération de Dani Olmo, qui est capable, lui, hein, avec son pouvoir d'accélération, de transpercer les lignes. C'est ce que disait Luis de la Fuente dans la conférence de presse d'avant-match. Dans les petits espaces, il est excellent.
0: Sur Nasser Al-Dosari. On revient derrière avec Adjami. Kambakhti. Et le long dégagement du gardien. Avec la tête d'Albourekane, il s'était bien battu dans les airs là, sur le côté droit. La récupération de la part d'Abdoulhamid, elle est contrée. Sortie de Simon, ils se sont pas parlé.
1: Et
0: c'est Koubarsi.
1: Koubarsi qui est venu tacler pour venir aider son gardien, Unai Simon. Je pense qu'il a bien fait parce que s'il y avait un attaquant saoudien dans son dos.
0: Et c'est reparti pour les Saoudiens dans le camp, pour les Espagnols dans le camp saoudien.
1: Tout le camp pour allouer la réaction de Luis de la Fuente dans cette compo d'avant-match. En changeant 4 joueurs et notamment en mettant Dani Olmo, milieu de terrain offensif. Ça fait du bien et Baïna aussi sur son côté gauche en mettant 2 attaquants de plus qui ont fait la différence.
0: Oui, Lamine Yamal et Baïna.
1: Bien sûr, et Lamine Yamal.
0: William, c'est un peu juste, on le rappelle, pour débuter le match.
1: Il était rentré hein, face au Cap Vert, Nico Williams.
0: Contrée la dernière qui passe largement à côté.
1: Regardez cette talonnade, c'est une passe en talonnade qu'a fait Pedri. Il manque le ballon là, Oyarzabal. Il était bien pourtant sur ses appuis.
0: Et il a poussé avec son pied d'appui au moment où il a armé la frappe.
1: La talonnade de Pedri était splendide.
0: Était même délicieuse.

0: tambour. Les supporters espagnols qui, on va dire, sont un petit peu plus rassurés que ce qu'ils ont vu contre le Cap-Vert lors de la première rencontre. Abdoulhamid avec Al-Jouer. Peut-être une opportunité de se rapprocher de la surface de réparation espagnole. Et ce ballon s'est bien fait dans l'espace. Il a été retouché. Il a été retouché par celui qui portait les couleurs du Racing Club de Lens. Saoud Abdoulhamid, prêté par la Roma, très actif en cette fin de première période dans son couloir droit.
1: Un bon geste défensif aussi de Baena avec ce tacle glissé.
0: Salem Aldossari qui récupère le ballon. Le petit piqué par-dessus, le relais de Al-Bourekan et le corner concédé par les Espagnols. Premier corner des Saoudiens.
1: C'est ça aussi qu'il a titularisé l'ailier gauche de l'Atlético de Madrid, Baena, parce qu'il est capable de revenir aider ses défenseurs et ses replis défensifs. C'est un attaquant extrêmement généreux. Il vient de nous prouver avec ce bon retour défensif.
0: Et ça peut donner un ballon de contre pour les Espagnols.
1: Il a beaucoup d'espace.
0: Et il a manqué son contrôle. Lamine Yamal a manqué son contrôle.
1: Ouais, il faudra la revoir cette image. Parce qu'il n'en manque pas beaucoup. Il avait un bon ballon de transition.
0: Ouais, surtout que le corner avait été très mal joué par les Saoudiens. Nasser Aldossari, Barsi, Pedro Porro.
1: Il n'a absolument pas changé de tactique. Yonis, hein. Le coach, l'entraîneur saoudien, resté avec ses 5 derrière, ses 4 milieux.
0: Yamal avec Olmo, décalage de Rodri pour Kourella. Baena. Ballon en retrait, la frappe de Rodri, largement hors cadre. Et 5 minutes de temps additionnel minimum.
1: Heureusement pour les Saoudiens qui n'ont pas toujours été efficaces dans leurs tirs, les Espagnols, et l'image de cette frappe complètement manquée du capitaine espagnol de Rodri. Il se penche pas lui aussi sur ce ballon. Heureusement, hein, parce que sinon ça aurait pu faire cher. C'est saoudien.
0: Pour les momentum du match, vous le voyez, hein, il n'y a eu que du rouge. Juste le ballon d'Abdoulhamid en fin de première période, juste avant l'annonce du temps additionnel. Il symbolise en quelque sorte la seule et unique séquence des Saoudiens sur cette première période. Avec Rodri intercalé, la porte. Yamal avec Koubarsi. Rodri. Compliqué là de passer le double mur saoudien. Avec Pedri, il avait presque même sollicité le 1-2. Kukurelia qui va centrer le ballon. Contré, nouveau corner pour les Espagnols. Le quatrième.
1: Les Saoudiens, il ne faut que défendre, que courir. Un peu dans le vide. Il n'arrive pas à se mettre dans le pressing pour venir contrer cette équipe espagnole qui va beaucoup plus vite. C'est très souvent en retard.
0: Corner est joué. Mal à la surface. Pas très bien dosé. Ça va être une récupération de balle. Avec l'accélération.
1: Et tout seul.
0: Il a réussi à la transmettre cette balle avec la montée de Moteb. C'était Salem Aldossari qui a essayé de lancer dans le couloir Moteb Aldossari.
1: Il y a eu le repli défensif extrêmement rapide hein, des attaquants espagnols pour venir annihiler cette transition saoudienne.
0: L'Ajami pour la longue touche. Dans les deux dernières minutes du temps additionnel de la première période, longue touche effectivement pour aller chercher la tête d'Alamiri. C'est dégagé. Ça va revenir avec les Saoudiens, encore avec l'Ajami. Nasser Abdelrahi. Rabi avec maintenant le ballon derrière pour Tambati. Renversement de jeu avec une
1: position d'enjeu. Oui.
0: Del Jouer.
1: Elle va faire du bien cette mi-temps pour les Saoudiens. Reprendre leurs esprits, voire beaucoup aussi, parce qu'ils ont beaucoup couru. Essayer peut-être un peu plus offensif dans cette deuxième période.
0: Attention avec Yarzabal qui a tenté la demi-volée et qui a embarqué en même temps la cheville de Salem Aldossari.
1: En tous les cas, on voit beaucoup Yarzabal hein, dans la surface de réparation saoudienne durant toute cette première mi-temps. Il a beaucoup tenté. On l'a beaucoup trouvé, beaucoup plus que face au Cap Vert. Il a été vraiment très intéressant, hein, le joueur de la Real Sociedad. Il est auteur d'un doublé. Il a failli faire ce triplé hein, avec cet extérieur pied gauche magnifique.
0: Qui a rebondi sur la transversale, ouais. C'est un peu mauvais dégagement du gardien. Et c'est la mi-temps. Sifflé à l'instant même par Rafael Klaus, l'arbitre brésilien. Sur ce score de 3-0, et l'homme de l'efficacité de la première période s'appelle d'abord Oyarzabal avec son doublé, et celui qui avait ouvert le score, Yamal, à la 10e minute, son premier but en Coupe du Monde pour le jeune attaquant barcelonais.
1: Oui, on a eu une bonne première mi-temps aussi de Dani Olmo, de Baena sur le côté, ils ont apporté.
0: 3-0, c'est bien aussi parce qu'il faut aussi gagner, soigner le goal average. Ça sera très important, sait-on jamais, pour la première place avec l'Uruguay à distance. 3-0 donc pour l'Espagne. On se retrouve dans quelques instants pour la deuxième période.

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0: De retour à Atlanta pour la deuxième période dans quelques instants entre l'Espagne et l'Arabie Saoudite. 3-0 pour les Espagnols. Jean-Marc Ferreri envoie les trois buts.
1: Oui, avec trois très jolis buts. D'abord l'appel ici. Regarde Zabal, regardez, il est bien la tête. Il voit le positionnement de Lamine Yamal qui jaillit bien au deuxième poteau en taclant ce ballon du pied droit, plus rapide que le défenseur saoudien. Le deuxième but, cette volée complètement écrasée, complètement manquée par Daniel Olmo. Et derrière, la justesse technique de l'attaquant de la Real Sociedad. Regardez, l'extérieur du pied pour venir devancer le défenseur. Et derrière, son enchaînement, il est très rapide pour venir la mettre au fond de l'extérieur aussi, pied gauche. Et le troisième but, celui-là, collectivement, c'est magnifique avec cette tête donnée par Olmo, qui a décalé Oyarzabal, qui n'a plus qu'à mettre son intérieur du pied au départ. C'était aussi une bonne remise du pied de l'attaquant espagnol. Donc collectivement, ce jeu à trois espagnol a été excellent.
0: Et le petit bisou de Oyarzabal pour son doublé. Il n'y aura pas de triplé puisqu'il va sortir. Il va être remplacé par Ferran Torres. Et Lamine Yamal va sortir également. Il va être remplacé par Jérémy Pino. Je vous en parlais tout à l'heure, hein, Jean-Marc Ferreri. À 3-0, c'est pas la peine de prendre des risques pour Yamal. Hein.
1: Tout à fait logique ce choix de Luis de la Fuente. Sa merveille, le prodige barcelonais, il ne faut pas prendre de risque, il a fait le travail. Il est en train de donner ses 3 points en faisant une grosse mi-temps à son équipe. Et derrière, il y aura l'Uruguay, donc il faut l'économiser.
0: Attaquant de Crystal Palace, 24e sélection, 4 buts pour Jérémy Pino. Et donc Ferran Torres qui va jouer, lui, à son poste d'attaquant axial à la place d'Oyarzabal.
1: Et je vous en parlais lors du dernier match face au Cap Vert. J'étais étonné de voir Ferran Torres sur un côté. Lui, il a l'habitude d'être dans l'axe. Et c'était Oyarzabal qui occupait ce poste-là. Là, il va être dans sa position préférentielle, sa position favorite, l'attaquant barcelonais. Et vous allez voir qu'il va être, à mon avis, plus à son aise.
0: Et changement également pour les Saoudiens avec l'entrée de Cano. C'est du poste pour poste au milieu de terrain à la place de Al-Raibari et l'entrée également d'Alamdan devant à la place du numéro 7 UER qui lui aussi était un attaquant. Donc c'est pour l'instant du poste pour poste avant le coup d'envoi de la deuxième période.
1: Alors il va rester à 5 derrière alors
0: Je pense que oui.

0: Al Nassr, partenaire de Cristiano Ronaldo, champion de la Saudi League Pro. Et le premier ballon récupéré sur le côté gauche avec Nasser El Dossari. Pour Salem, El Dossari, il a monté dans le dos de Moteb et position de danger signalée par l'arbitre assistant.
1: Aussi, hein. Connaît ses qualités de buteur avec le Barça, extrêmement adroit devant le but. Il va certainement en avoir de bons ballons pour faire des différences dans cette deuxième mi-temps.
0: Il a 24 buts et Oyarzabal est passé à 27 avec le doublé de la première période. Donc ce sont les deux meilleurs buteurs de la Roma.
1: 16 buts en Liga ou 15. Je crois qu'il a mis 16 buts. Ferran Torres qui a bien bougé, qui est très très actif.
0: Le ballon sur le côté Baena, une petite faute, l'arbitre laisse l'avantage avec le ballon récupéré toujours par les Espagnols et Pedri qui va écarter. Ballon par-dessus, il n'y a personne, c'est fuyant et c'est accompagné par Abdoulhamid qui avait besoin qu'on lui parle un petit peu. C'est ce qui vient de faire signe à son gardien de but sous la pression. Il a accompagné ce ballon en corner.
1: Ouais, c'est pas un cadeau pour cette défense saoudienne d'avoir dans son dos Ferran Torres.
0: 16 buts en Liga.
1: Ouais, 16 buts aussi
0: pour Ferran Torres. Club de Barcelone.
1: Super joueur ce Ferran Torres, surtout dans l'axe. Beaucoup plus à l'aise que sur un côté comme il a été utilisé face au Cap Vert.
0: Entre Ferran Torres et Gavi, les deux l'un à droite, l'autre à gauche, on avait deux joueurs à contre-position.
1: Oui, exactement. C'était pas une bonne idée de la part de l'entraîneur Luis.
0: Pour les poteaux, Baena, deuxième poteau, Cucurella. Il est contré. Il est contré par le gardien et par un défenseur saoudien sur cette reprise de volée de Cucurella pour le quatrième but des Espagnols. Ils sont pas vernis, ils sont pas heureux sur le coup les Saoudiens, parce que le gardien Alves, après un arrêt réflexe, a vu ce ballon contré par son défenseur, me semble-t-il, Moteb.
1: Ouais, mais la volée de Cucurella, elle est quand même très très bien dosée. Regardez ce ballon qui vient, là il est bien en équilibre, bien sur ses appuis, il va faire le geste juste, le petit pas de recul et cette frappe, ouais, avec beaucoup de
0: confiance,
1: à l'OS qui va dégager ce ballon sur le défenseur.
0: Ah, c'est un contre son camp, ouais. Tambakti.
1: Mais enfin là il y avait quand même une belle reprise de volée cadrée, bien en équilibre, du coup du pied, fort, bien arrêté par l'OS et puis après la malchance du défenseur saoudien.
0: Ah, c'est vrai que le gardien saoudien avait vraiment fait l'arrêt qu'il fallait. Le geste était presque parfait de Cucurella. Et donc ce but sera le quatrième pour les Espagnols. Mais il sera accordé à Tambakti contre son camp.
1: Cette équipe saoudienne, en termes de cette deuxième période, déjà prendre un but.
0: Et avec le ballon, là, comme il vient pour le centrer, mais ça sera dans les gants de Unai Simon.
1: Elle va être longue cette mi-temps pour les Saoudiens.
0: Rodri, ballon contré, et la porte pour la récupérer avec son capitaine. Dani Olmo pour renverser le jeu, et ça sera récupéré par Abdoulhamid. Avec l'entrant Al Hamdan.
1: La qualité de récupération dans le contre-pexine de Pedri. Bien joué au moins une touche de balle.
0: Et Torres. Avec Borro. Sur le ballon avec la porte. Barcy sont pas du tout

0: pas du tout attaqué.
1: Il est resté dans le même schéma tactique. Quand même curieux, déjà 4-0. Il change pas de système. Est-ce qu'il en a les capacités avec son banc de touche? Peut-être pas. Même si on avait vu une équipe beaucoup plus offensive face à l'Uruguay. Bon appel dans le dos. Est-ce qu'il va le sauver? Baena. Ce ballon légèrement trop profond. On va revoir le but sous un autre angle avec cette reprise de volée magnifique de Cucurella sur le gardien. Et le gardien qui dégage le ballon ce défenseur contre son corps derrière.
0: D'accord que la tête de Ferran Torres au premier poteau, il veut la décroiser. Hein.
1: Ouais. Elle était lumineuse, hein. Bien dosée dans l'espace. Après, elle a essayé de croiser au maximum son tir. Dans un angle fermé comme ça, c'est compliqué de marquer.
0: Alamri avec son gardien. Dégagement pour aller chercher la tête d'Alamdan et le relais maintenant. El Bourrecan, ballon perdu. Baena, Pedri, Olmo. Par la défense saoudienne avec Alamri sans trop de conviction. Le ballon est récupéré par les Espagnols avec Porro. Dani Olmo qui est allé chercher Yaemi Pinot sur le côté.
1: Allez, on va avoir l'occasion. Regardez cette passe, elle est magnifique, elle est bien dosée. Et cette frappe qui n'est pas suffisamment croisée.
0: C'était son premier but au défenseur de Tottenham.
1: Ah mais son appel était magnifique. Hein. Superbe cet appel dans le dos des défenseurs. Avec cette grande vitesse qui le caractérise. Après sa frappe pas suffisamment croisée. Mais son appel est excellent. Sur une super passe au départ de cette action.
0: Ça traîne dans la surface de réparation. Pinot est un peu court. C'est Porro qui va récupérer ce ballon encore. La frappe, pourquoi pas, de Pedri. Finalement, c'est Rodri qui va encore orienter le jeu sur le côté. Porro dans la surface de réparation pour aller chercher au 5-50. Cucurella, ça profite le deuxième ballon avec Baena. Le crochet, c'était bien vu, mais c'est récupéré par Cucurella.
1: Il adore, hein, Cucurella, se projeter vite dans la surface de réparation adverse. De dézoner, de jouer comme un attaquant sur les centres du côté droit. Il aime bien le faire, le défenseur du Real Madrid.
0: pour essayer de s'appuyer encore une fois avec l'appel de Porro. Alors depuis la sortie de Lamine Yamal, on le voit de plus en plus, hein, le défenseur latéral droit de Tottenham et de la sélection.
1: Voilà l'appel de Cucurella, contre dernier moment par le défenseur saoudien. Les gros dangers encore une fois là, devant les buts saoudiens. Ah, ça jaillit de partout, hein, avec les deux latéraux qui sont très offensifs, hein, Jeannot. Pedro Porro, vous l'avez dit, côté droit, et Cucurella côté gauche. Ils ont déjà à la base une équipe très offensive, ces Espagnols, mais le danger peut venir de tous les côtés et de toutes les zones. Beaucoup de variété dans ce jeu d'attaque espagnol.
0: Daniel Mou avec Jérémy Pinault, il est vraiment très haut, hein, Porro, on vient de le voir, il était au départ de l'appel avec Pinault. Prennent des risques là dans ce couloir gauche, c'est pour ça qu'on a vu la remontée de balle tout à l'heure de Moteb avec Salem Eldossari. Plus de liberté pour Porro depuis la sortie de Lamine Yamal.
1: Sauf qu'il joue un cran plus haut.
0: Baena. Avec Koubarsi. Olmo. Koubarsi pour aller chercher Cucurella. Elle est belle cette diagonale, la remise de la tête avec la porte.
1: Ah, c'est vraiment la balade espagnole, hein, qu'on est en train de voir. Il n'a pas changé du tout de tactique l'entraîneur grec.
0: Pedri qui cherche la profondeur. Allons récupérer par Nasser Eldossari, c'est contré. Ce sera une rentrée de touche pour les Saoudiens. Aperçu en bas de l'écran avec Aladji notamment au milieu de terrain. Il va renforcer encore un peu plus au milieu de terrain, j'ai l'impression, hein, Jean-Marc Ferré, le coach avec Giorgos Donis.
1: Ça ne suffit pas sur le score de 4-0.
0: Soit il renforce, soit il remplace poste pour poste, parce que malgré le 4-0, ces joueurs ont beaucoup quand même donné dans l'activité au milieu de terrain.
1: Ah, ils ont beaucoup couru, effectivement.
0: Ils sont grands, ils de la part de Cano. Sur Rodri.
1: Ah, avec le coup d'en avant, il est allé très haut. Sur Rodri, Cano.
0: C'est carte jaune.
1: Un grand gabarit, hein, Cano. Très puissant.
0: Pas partie des joueurs avertis, Cano ni Salem Eldossari.
1: Il était titulaire, hein, Cano, lors du premier match.
0: Mohamed, c'est un défenseur.
1: Nico Williams qui va rentrer, me semble-t-il.
0: Sur les changements. Alamri donc qui sort remplacé par Aladji qui est lui donc un.
1: Alamri qui est un défenseur.
0: Il y a Nico Williams qui va rentrer aussi, ouais, chez les Espagnols.
1: Ouais, et Merino.
0: Il y a Mohamed donc Abou Al-Shamat qui remplace l'attaquant Albrecht.

0: Dani Olmo, auteur d'un bon match. Sur le terrain offensif créateur du Barça.
1: Baena et Olmo qui sortent.
0: Baena aussi qui a porté sur ce côté gauche.
1: Merino à la place d'Olmo.
0: Un attaquant intéressant.
1: Et Williams à la place de Baena.
0: Attention, avec Nicolas Williams, il y a beaucoup de vitesse hein, pour cet attaquant de l'Athletic Bilbao. Ça va très vite.
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0: Quelle occasion encore une fois pour les Espagnols. C'est Ferran Torres hein, qui est rattrapé au tout dernier moment. Il avait fait le bon appel.
1: Le mouvement à 3 est magnifique.
0: Et là, son contrôle, il est presque parfait. Oui. Derrière, ça a été bien défendu.
1: Enfin, il touche le ballon. Il a frappé dans le tibia de l'Ajami.
0: L'Ajami qui a bien défendu. Et sur le ballon, ce tac. Il est en très très bonne position, Ferran Torres, là. Tire déjà du côté espagnol.
1: On est dans la moitié de terrain espagnol avec Cubarsí. Unai Simón. La porte Cucurella dans l'espace, c'est bien fait. Nico Williams qui manque son contrôle sur son premier ballon. Abdoulhamid.
0: Dans le pivot de Pedri, magnifique. Pour se sortir du marquage. Regardez la qualité technique. Il en a peut-être un peu trop fait. Au milieu barcelonais.
1: Et Mohamed qui récupère le ballon dans l'entrejeu. Abou Al-Shamat. Joueur d'Alali. Et derrière, avec le malheureux Tambacti, celui qui a contré ce ballon dans ses propres filets sur la volée de Cucurella, et malgré le dégagement de son gardien,
0: c'est pas non plus très grave parce qu'il y avait déjà 3-0. Le match était déjà plié. La gestion là, les Espagnols, évidemment il n'y a plus la percussion côté droit de Lamine Yamal.
1: On les a regagnés par Rodri, le relais de Pedri avec Cucurella.
0: Oh, il est bien seul là
1: en espace avec
0: ballon, la ballon.
1: Ferran Torres extérieur pied droit.
0: Ah, il met pointu je crois, je crois qu'il met un bon pointu là et il aurait dû mettre l'intérieur du pied. C'est une passe de Merino. J'ai une bonne passe là de Cucurella. Et la passe pied gauche de Merino. L'appel est excellent. Et derrière, ouais, il met un pointu. Il avait beaucoup de solutions. Ah oui, c'est un bon pointu. Il doit faire le crochet là pour éliminer Alaouès qui montait très vite, très haut de son but. Il a tout le temps de le crocheter. Mauvaise inspiration là de Ferran Torres. Et il fallait prendre l'intérieur du pied. La surface de pied. À prendre le pointu, on a beaucoup de chances de cadrer.
1: C'est bien défendu là par les Saoudiens avec Nasser Al-Dosseri qui récupère ce ballon. Alors que le réalisateur nous montre Lamine Yamal. Pendant ce temps-là, le jeu se poursuit avec Mohamed. Nasser Al-Dosseri qui revient derrière avec Abdoulhamid dans l'entrejeu. Il y a un petit peu plus de possibilités pour les Saoudiens pour essayer de venir titiller, je le mets entre guillemets, la défense espagnole.
0: Pas grand-chose. Hein. Avec leurs moyens. Et l'appel de Ferran Torres, hein, je parlais de sa vivacité, il aime bien appeler ses ballons dans le dos des défenseurs, il vient de le démontrer, même si de la finition. Déjà face au Cap-Vert, il a eu deux occasions.

0: Forest les a pas mis au fond, et là c'est quand même une grosse opportunité. Peut-être un petit problème de confiance pour Ferran Torres dans cette attaque espagnole.
1: Tranquille, mais vraiment tranquille les Espagnols dans la moitié de terrain pour relancer. Avec ce ballon dans l'entrejeu de Merino. Barcy avec le décalage pour Nico Williams.
0: On va aller le provoquer, Nico Williams, dans son style caractéristique, et après accélérer.
1: Et Rodri qui a vu le retour d'Al Hamdan. Pino, l'appel de Pino, finalement Rodri choisit de la redonner derrière avec la porte. Et on écarte le jeu avec le contrôle impeccable de Pedri de la poitrine.
0: Ils sont ensemble, qui sont dans la gestion. Hein, la Pedri.
1: Accélération de Nico Williams. Le centre. Premier poteau pour aller chercher Merino. Ce sera finalement la Jamy pour le mettre en corner.
0: Pedri sur l'action précédente, il pouvait aller au but. Hein. Il pouvait aller accélérer, aller dribbler son adversaire. Et on l'a vu temporiser, revenir sur lui-même, mettre ce ballon derrière. La gestion évidemment de ce match des leaders techniques espagnols.
1: Allez, en deux temps, Nico Williams avec Pino.
0: Dont fait partie Pedri. Hein.
1: En trois temps avec Pedri.
0: Oh, elle est belle.
1: Rodri qui remise. Et position de hors-jeu de la part du capitaine espagnol signalé à l'instant. Ça va permettre aux deux coachs aussi de discuter avec leurs joueurs, certains de récupérer un petit peu, même s'il y a eu quand même beaucoup de changements. Et l'avantage au score donc de 4 à 0 pour l'Espagne face à l'Arabie Saoudite. Et nous on revient dans quelques instants, dans moins d'une minute sur M6.
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0: De retour au stade à Atlanta avec la caméra embarquée de l'arbitre, on voit ce quatrième but et la volée de Cucurella qui est touché par Alves qui fait l'arrêt et qui malheureusement remet le ballon dans le genou de Tambacti pour marquer contre son camp le quatrième but pour la plus grande joie des Espagnols. Ils sont en train de s'appliquer sur le goal average.
1: Vous parlez de ce positionnement toujours très haut de Cucurella, mais là il vient encore de démontrer en étant dans une position d'ailier droit, et sa volée elle était tout en maîtrise, bien sur ses appuis pour il s'est bien couché sur son ballon pour cadrer sa frappe. Et Pedri qui sort,
0: oui, et qui va être qui est remplacé par Fabián Ruiz, le Parisien.
1: Ça aussi c'est un choix logique, son meneur de jeu, l'homme à tout faire de cette aura.
0: Puis tu protèges Pedri aussi avec le carton jaune, on ne sait jamais s'il en avait pris un, il ne jouait pas le troisième match contre l'Uruguay.
1: Exactement, Jalo.
0: Ça a été le même cas d'ailleurs pour Alamri qui est sorti, qui était sur le coup d'un carton jaune et qui a été remplacé par Aladji. Alors qu'on aperçoit Tambacti, celui qui a marqué son quatrième but contre son gré à la 49e minute. Le jeu reprend.
1: La mission est simple pour ces 25 dernières minutes pour les Espagnols, soigner la différence de but. Ils ont, même si Yamal est sorti, Oyarzabal, il y a du talent devant avec Ferran Torres, avec Nico Williams, pour mettre ce cinquième but. Les supporters espagnols qui avaient beaucoup douté après ce premier match, il y avait une salve de critiques enfin, cette équipe après ce match là les journalistes espagnols, bien là ils ont mis les pendules à l'heure, les Espagnols, en faisant une belle prestation face à une faible équipe aussi d'Arabie Saoudite. Il faut souligner aussi,
0: ouais, Luis de la Fuente aussi a revu et corrigé quand même le côté offensif de son équipe avec une organisation, on va dire un peu plus organisé devant, parce que on était surpris, vous étiez surpris, Jean-Marc Ferreri, de Gavi titulaire dans le couloir gauche, de Ferran Torres aux côtés d'Oyarzabal mais pas dans l'axe. Donc là on a des joueurs qui sont quand même dans ce secteur offensif beaucoup plus à leur poste.
1: À leur poste, exactement.
0: À la passe du talent, c'est bien fait. Sur le côté, il essaie de passer en 1 contre 1 Motep, mais ça le fera pas. Avec Mohamed qui fait le travail aussi. Et ce ballon sera récupéré par les Espagnols sous les yeux de Luis de la Fuente qui, on le rappelle, fait ses 65 ans aujourd'hui. Pour l'instant, ces joueurs lui offrent un beau cadeau avec cette victoire qui permettra, en attendant le match Cap-Vert-Uruguay un petit peu plus tard dans la soirée, dans le début de la nuit même, permettra donc aux Espagnols de prendre la tête du groupe H. Tranquillement, les Espagnols qui remontent ce ballon.
1: Et puis l'Arabie Saoudite, lors du dernier match face au Cap-Vert, en le gagnant, peuvent se qualifier, peuvent être qualifiés avec 4 points.
0: Williams qui tente le crochet, ballon contré par Mohamed, ce sera une touche pour les Espagnols qui n'avaient plus gagné en Coupe du Monde depuis le 23 novembre 2022 et le 7-0 contre le Costa Rica.
1: Ça fait moins ça.
0: Ensuite ils avaient
1: moins dans le temps.
0: Les matchs nuls contre l'Allemagne. Ensuite ils avaient perdu contre le Japon. En thème de finale battu par l'Europe. Plus le match nul du Cap-Vert. Donc ça faisait une seule victoire sur les 4 derniers matchs en Coupe du Monde pour les Espagnols qui n'ont rien fait en 2022, enfin battu en 8e, qui n'ont rien fait en 2018, battu en 8e, battu éliminé au premier tour en 2014. Donc depuis la Coupe du Monde 2010, 6 qu'ils ont remporté en Afrique du Sud, les Espagnols. Ouais, ont eu du mal à enchaîner.
1: Ils sont dans le dur dans les coupes du
0: monde suivantes.
1: Alors qu'ils sont champions d'Europe en titre.
0: La porte. Fabien Ruiz. Mounaï Simon qui vient chercher des ballons en dehors de sa surface de réparation.
1: Ouais, il a envie d'en toucher un peu.
0: Il existe un petit peu dans ce match. Qui viennent mordre un petit peu sur le ballon comme le fait à l'instant même Alhamdam. Mais il y en a pas de Merino, c'est bien fait avec la montée de Porro.
1: Encore une fois, montée très haute de Porro qui a bien pris l'espace sur ce côté droit. Bien défendu pour ce tacle du Saoudien.
0: Ultime chance pour notre grand jeu de ce soir. 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Ils essaient en tout cas de jouer un petit peu plus haut les Saoudiens avec Cano.
1: Ils essaient surtout de ne pas perdre le ballon trop vite.
0: Mohamed.
1: Et d'enchaîner quelques passes. Oui. Dans la profondeur. Voilà, avec ce long ballon. Ça va être compliqué à gérer ça.
0: Ils sont allés chercher Salem Al-Dosari avec Porro, le bon geste défensif. Et on va laisser la touche à Moteb. Sorti à l'Amdan. Dans un tout petit périmètre, les Espagnols vont pouvoir se dégager. Attention à Cucurella, faut pas manquer le contrôle. Nasser Al-Dosari avec Tambakti pour l'Adjami. Ça repasse à 4.
1: Ouais, toujours ces grandes difficultés à enchaîner 3 passes de suite pour les Saoudiens.
0: Aladji est venu se positionner au milieu de terrain là depuis une petite dizaine de minutes, juste avant la pause fraîcheur. Ça repasse à 4 là les Saoudiens pour densifier le milieu de terrain. Williams à la lutte avec Abdoulhamid. Un touché rapidement joué, Cucurella. Il y a un coup à faire peut-être avec Fabien Ruiz qui renverse le jeu, contrôle de la poitrine de Merino, mais il n'a pas pu se retourner pour donner le ballon sur le côté.
1: À droite, il était tout seul.
0: C'était Jérémy Pino. Merino qui va perdre la balle. Cano, la relance avec Salem Al-Dosari. Cano.
1: Ouais, bon, un coup défensif. Il y a trop de déchets vraiment dans les passes.
0: Nico Williams, c'est bien.
1: L'appel de Ferran Torres.
0: Ouais, c'est un petit peu bruyant de la part des Espagnols, mais vous me direz, il y a 4-0.
1: Ouais,
0: ils peuvent se le permettre.
1: Ce que j'ai dit dans la gestion, mais même si l'appel de Ferran Torres était intéressant dans le dos des défenseurs saoudiens. C'est difficile, petit cas. 4-0 comme ça. De finir un match.
0: Mohamed Abouchabat sur le côté.
1: Alors qu'il n'y a plus d'enjeu, si ce n'est peut-être de sonner la différence de but.
0: Avec Salem Aldossari, c'est bien fait. Trop de solutions avec Abdoulhamid sur le côté, mais en talent. Aurélia, pas de faute, le ballon retouché.
1: Il a mis de l'impact dans son duel, Cucurella, comme il le fait souvent. C'est pas un grand gabarit, mais c'est un joueur extrêmement teigneux.
0: Mohamed par-dessus Alamda pour s'ouvrir la frappe, elle est pas mal du tout. Et Unai Simon qui a pu se coucher.
1: Eh ben, on a eu au moins une frappe dans ce match pour les Saoudiens. Frappe était cadrée, mais aucun problème pour Unai Simon. Voilà, je crois que ça doit être

0: Allez, Nico Williams, avec peut-être Cucurella dans le couloir gauche.
1: Ah, ils sont deux contre un, là. Dédoublement de Cucurella qui va faire l'appel.
0: Le centre, deuxième poteau.
1: Il a failli faire un contre son camp, encore une fois.
0: Et il a failli faire un doublé contre son camp, Tambakti. Bon, il a été un petit peu bousculé quand même dans le dos, me semble-t-il.
1: Il a pris ce ballon de la poitrine. Il a failli tromper son gardien de but. Est-ce qu'il a été bousculé? Apparemment, oui.
0: Et c'est Jérémy qui est fautif. Jérémy Pinault, c'est lui.
1: C'est Pinault.
0: Sur le centre de Nico Williams, voilà, il le pousse dans le dos, ouais. Et du coup.
1: C'est pas la même taille non plus, hein, entre, ouais, Pinault et le défenseur saoudien.
0: Prend le coup de coude. Jérémy Pinault et du genou. Tambakti est à deux doigts de la mettre au fond une deuxième fois.
1: Qui était venu se mettre en position d'avant-centre sur ce centre.

0: Et c'est Mohamed qui était seul. Il avait réussi à mettre le ballon derrière le pied d'appui, il avait fait la différence. Et donc faute de Koukourelia, on le voit avec cette belle image gros plan. Bouchamat qui fait une bonne rentrée, Mohamed, le 26. Fait une très très bonne rentrée. Il a au moins apporté un petit peu de vivacité dans le jeu offensif des Saoudiens. Ça ne change pas l'addition finale, il n'y a pas de souci. Disons qu'on a un petit peu plus de jeu.
1: L'entraîneur doit se projeter évidemment sur ce prochain match face au Cap-Vert qui va être décisif pour les Saoudiens.
0: D'Emeric Laporte sur le capitaine Salem Aldossari. De prendre un carton jaune. D'Emeric Laporte, le natif d'Agen. Il avait choisi la sélection espagnole. Alors qu'il avait été appelé une fois par Didier Deschamps, ouais, sans jouer. Il avait donc fait le choix de joindre la roue.
1: Et Cornélien, hein, avec la porte, avec deux sélections, ce qui fait peut-être, ce qu'on fait peut-être de mieux dans le monde actuellement, les Espagnols et les Français.
0: Et il est quand même à 48 sélections et deux buts marqués. Et des trophées.
1: Allez, on voit Jérémy Pinault, l'attaquant, venir très haut. On sent qu'ils ont envie de marquer tous les remplaçants qui sont rentrés du côté espagnol.
0: Aladji qui fait cette remontée de balle avec le relais. Aldossari,
1: un peu d'espace
0: en diagonale avec Abdoulhamid, ça va être compliqué, mais le contrôle de la poitrine est parfait. Le centre derrière pour aller chercher Alhamdam et la belle tête défensive de Laporte.
1: Une fois, il était battu dans son dos, Koukourelia. Cet appel Abdoulhamid, le lanceur.
0: Nasser Aldossari. Cinq dernières minutes, il y aura à peu près autant de minutes dans le temps additionnel avec le minimum des 3 minutes de post-pressure. Avec Aldossari,
1: c'est les Espagnols qui ont remis les pendules à l'heure, hein. Après ce fiasco face au Cap-Vert où ils ont été énormément critiqués, et bien là ils ont fait taire tous leurs détracteurs.
0: Et tout Barcelone dans les airs.
1: Belle prestation.
0: Oui, sérieux, appliqué
1: face à une faible équipe aussi d'Arabie Saoudite, mais
0: bonne rentrée, en tout cas une bonne titularisation sur une mi-temps de Lamine Yamal qui plus est buteur.
1: Ouais, et puis Royer Zabal qui a retrouvé son efficacité avec deux très jolis buts.
0: Et Kourou qui a tenté de la mettre devant alors que l'arbitre a sifflé pour joueur au sol, c'est Kanou. Deux joueurs au sol même. Il y a Aladji. On va voir, ce sont les deux joueurs qui se sont heurtés dans le duel, tête contre tête.
1: Et Kanou, je vais dire, très puissant, grand gabarit. Il a heurté la tête de son partenaire. Sont blessés pour le dernier match décisif comme on joue les Saoudiens face au Cap-Vert. C'est une pièce importante.
0: Oui, parce que là il a été entre guillemets mis de côté alors qu'il est titulaire, hein, avec Aïra Iberi au milieu de terrain. Donc, ce soir utilisé remplaçant. Et très certainement titulaire contre le Cap-Vert pour le dernier match. Et la possibilité, pourquoi pas, d'aller chercher une place parmi les meilleurs troisièmes pour une une qualification en 16e de finale. La soirée se poursuivra bien évidemment avec la Coupe du Monde sur M6 tout à l'heure dans le groupe UG, Belgique-Iran depuis Los Angeles à 20h50 pour ce rendez-vous sur M6. Ce match qui sera commenté par Hamza Rahmani et François Clerc. Juste avant, il y aura le match de présentation de ce Belgique-Iran. Et tout de suite après ce match, cette victoire qui se dessine entre l'Espagne et l'Arabie Saoudite 4-0. Vous avez rendez-vous avec Ashley Chevalier pour le 19-45.
1: Sérieusement,
0: oui.
1: Ça lance bousculé dans les airs.
0: Peut-être pas loin du protocole commotion. Et du coup, Khalid Al-Ghanam qui devrait faire son entrée.
1: Et la mine. Des mauvais joueurs sur le, on peut lire sur le visage de l'entraîneur grec de cette équipe saoudienne.
0: Oui, Canon va certainement sortir.
1: Ouais, c'est pas prudent.
0: Al-Ghanam, c'est un joueur de Al-Ettifaq. Championnat saoudien. Non, il va rester. Changement de maillot apparemment, mais oui, il est obligé de patienter. C'est le nouveau règlement. Dès l'instant où il a quitté la pelouse, il est obligé de patienter. Quasiment le complément des secondes à partir du moment où il quitte le terrain. Voilà.
1: Il a mis un gros sparadrap autour de la tête ces dernières minutes.
0: Alors du coup, c'est Nasser Al-Dosari qui va sortir et qui va donc céder sa place à Khalid Ghanam, joueur donc de Al-Ettifaq.
1: Ce score, très large score pour les Espagnols, ça a permis de faire une large revue d'effectifs pour Luis de la Fuente. C'est le match idéal en faisant reposer à la mi-temps ces deux stars, Oyarzabal et bien sûr Lamine Yamal, sans qu'il y ait de blessures de ces deux joueurs, notamment du prodige barcelonais Lamine Yamal.
0: 6 minutes minimum de complément de temps additionnel dans ce Espagne Arabie Saoudite.
1: Vraiment le match idéal pour le sélectionneur espagnol. Avec en plus ces attaquants qui ont marqué. Oyarzabal deux buts, Lamine Yamal un but. C'est bon ça pour la confiance des Espagnols pour la suite du tournoi. Même s'ils auront une autre position face à l'Uruguay. Il est très bon joueur qu'à sa disposition, Marcelo Bielsa.
0: Oui, il est avec Rodri, Barsi, Poro, l'appel de Pino. Ne part pas, viens, il fait signe.
1: C'est un attaquant très véloce, ce Pino. Il aime prendre le jeu en face.
0: C'est bien joué. Pour...
1: Dans un fauteuil.
0: Chercher la manita avec Ferran Torres pour le cinquième but. Ouais, il est dans l'hésitation. L'arbitre assistant.
1: Il n'a pas levé le drapeau.
0: Non, il a même déjà discuté dans l'oreillette. Il avait un doute. En tout cas, on l'a vu sur son visage, sur le gros plan proposé par le réalisateur. Mais Ferran Torres, pour l'instant, cinquième buteur.
1: On va quand même revoir ça au ralenti. Parce qu'il paraissait bien seul dans les 6m50 pour faire ce plat du pied.
0: Je suis pas convaincu. Est-ce qu'il n'y a pas une couverture de Tambacti? Non. Si c'est que la main, il n'y a pas hors jeu. En tout cas, c'est revu pour l'instant. Ça, c'est une certitude.
1: C'est un hors jeu.
0: Est-ce qu'il va être confirmé ou pas?
1: Ça lui aurait fait du bien pour son mental, à Ferran Torres, lui qui a gâché une occasion, qu'on a eu deux face à.
0: Il avait marqué contre l'Irak en préparation et son dernier but officiel, c'était en Géorgie lors de la cinquième journée des éliminatoires avec une victoire 4-0. C'est une vérification avec l'assistance vidéo pour confirmer ou pas le cinquième but de l'Espagne.
1: Contrôle VAR, pour moi il est hors jeu. Sur un des ralentis que nous a proposé le réalisateur, ça ne change rien à ce match, si ce n'est pour la confiance de l'attaquant du Barça. C'est mieux que ce but soit validé, mais j'ai un gros doute.
0: Une discussion en tout cas dans l'oreillette, visionnage des images par les assistants vidéo.
1: Alors.
0: Il est peut-être couvert tout en haut là-bas par Moteb.
1: Alors. Il me semble.
0: Oui, non.
1: Il semble quand même devant le dernier défenseur.
0: C'est dur.
1: Les Espagnols pour la manita.
0: Commence à durer effectivement. Ouais. On voit avec le coach grec.
1: Enfin bon, on va voir
0: Georgios Donis,
1: le coach du Barça. C'est peut-être 0-5-0 pour l'entraîneur grec, ça ne change rien. C'est long, hein.
0: Oui, très long.
1: Il y a un gros doute, hein, finalement. Alors, j'ai un hors-jeu ou pas hors-jeu ? Pour vous,
0: pour moi, il n'y a pas hors-jeu. Alors.
2: After review, the number 7 of Spain has the offside position.
1: Mais oui,
0: eh oui, position d'hors-jeu. Offside. Donc, Ferran Torres, 5-1, ça fait 4. On en reste à 4-0 pour les Espagnols. Dommage pour lui.
1: J'avais bien vu, Jeannot. On va voir la ligne. Ce but refusé.
0: J'espère bien qu'on va voir les images.
1: Ils ont pris beaucoup de temps, donc ça ne doit pas se jouer à grand chose.
0: Ah, si c'est que le bras, il n'y a pas hors-jeu, mais comme il y a toute la partie du corps au moment où il se retourne, et on avait le sentiment qu'il pouvait être couvert, on va scruter les images dans quelques instants. En tout cas, ça a été confirmé. Donc, position d'hors-jeu de Ferran Torres, 4-0 pour l'Espagne. Face à l'Arabie Saoudite. Le tacle de Cucurella, le ballon va-t-il sortir ? Non. Unai Simon en a décidé autrement. Ce sera une touche pour les Saoudiens. Il nous reste une minute de temps supplémentaire, mais bien évidemment, on va rajouter deux minimum après l'assistance vidéo pour le but de Ferran Torres.
1: Ferran Torres qui n'arrive toujours pas à débloquer son compteur but dans cette Coupe du Monde. Du Barça. Allez, on va le revoir ce grand jeu. Le ballon sort.
0: Allez, circulation de balle tranquille avec la porte, comme s'ils attendaient le coup de sifflet de l'arbitre. Va-t-il ou pas rajouter un petit peu de temps pour l'utilisation de l'assistance vidéo pour vérifier cette position de hors-jeu donc de Ferran Torres et refuser le cinquième but aux Espagnols.
1: Ben c'est sûr, il va mettre une ou deux minutes de plus.
0: Cucurella.
1: En tout cas, un bon galop d'entraînement pour cette équipe espagnole qui a fait le travail. Il fallait prendre ses trois points, ils étaient dos au mur. On a vu une très très belle équipe d'Espagne.
0: Alors, si
1: bien dans son registre.
0: Si le but avait été accordé à Ferran Torres, 5-0, ça aurait été une des plus grosses défaites de l'Arabie Saoudite en Coupe du Monde depuis le match 3 de la Coupe du Monde 2018 en Russie face à la Russie. Au passage. Kouvarsi dans l'espace avec Merino. Le décalage de Fabien Ruiz, le ballon dans la surface de réparation. Il n'a pas pu la prendre de la tête Ferran Torres ni Nico Williams. C'est finalement ce ballon détourné en touche. 2-3 ballons que touche la porte, on a l'impression qu'il regarde à chaque fois l'arbitre en attendant que vous nous libérez, vous nous finissez ce match. Non, non, pour l'instant, on est bien dans les 2 minutes qu'on vous annonçait pour combler l'assistance vidéo dans ce temps additionnel. Fabien Ruiz. Allez, Pino avec Fabien Ruiz pour le dédoublement. Merino, il a tenté la frappe, elle était contrée.
1: Il aime bien frapper de loin comme ça, Merino. Encore Arsenal.
0: Et cette fois-ci, c'est terminé avec la victoire de l'Espagne. 4-0, doublé d'Oyarzabal, but de Lamine Yamal. Et Tambaski contre son camp. Et donc pas de Manita avec le but refusé à Ferran Torres. Le joli coup de la part des Espagnols. La première place en attendant au Cap-Vert Uruguay. Et surtout le gros match contre l'Uruguay pour la première place lors de la troisième journée. Dans quelques instants, Ashley Chevalier pour le 19h45. Et dans la foulée, le MAG, la présentation de Belgique-Iran. Belgique-Iran, c'est le groupe G, c'est à Los Angeles. Le coup d'envoi sera à 21h. Le rendez-vous sur M6 à 20h50 avec Hamza Rahmani et François Clerc. Jean-Marc Ferreri, mesdames, messieurs, bonne soirée.
1: Bonsoir à tous, bonsoir Jeannot.

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5: Je suis en train de me dire que j'ai pas pensé à...
4: De perdre nos mots.
5: J'ai pas pensé à prendre...
4: De dormir debout. De ne pas réussir à nous concentrer.
5: On est marre, je suis pas motivée, j'ai tout.
4: Bref, d'avoir l'impression que notre cerveau déraille.
5: Ah, les impôts. C'est comme une cocotte minute, en fait. T'arrives jamais à finir de traiter. J'aimerais tellement un bouton on-off sur mon cerveau.
6: Oui, le cerveau est en danger. Et ça s'accélère.
4: Nous allons vous révéler comment notre mode de vie attaque notre mémoire, notre concentration, notre intelligence.
7: Tous, je suis sûr que vous êtes capable de dire ce que c'est qu'une Madeleine de Proust.
8: C'est Marcel Proust qui va créer les Madeleines.
9: En fait, j'ai un peu peur d'être stupide et d'avoir le cerveau d'une huître.
10: On est en train de devenir plus bête, oui.
4: Sur consommation d'écran. 17h.
11: Tu dors même plus, 17h.
12: Ces réseaux sociaux sont faits pour hacker leur cerveau.
4: Excès de sucre.
13: Ça, c'est juste dramatique pour notre santé.
4: Temps de sommeil en chute libre.
14: Globalement, les Français manquent à peu près d'une heure de sommeil par nuit, ce qui est colossal.
4: Expérience à l'appui.
15: Là maintenant, vous allez fermer les yeux pendant 3 minutes à partir du bip.
4: Vous verrez qu'il est beaucoup plus facile que ce qu'on imagine de reprendre le dessus.
16: Et tu vas te rendre compte qu'au bout de plusieurs semaines, plusieurs mois, que tes fonctions cognitives sont améliorées.
17: Ça donne envie de faire du sport.
4: Pour y parvenir, de plus en plus de Français misent sur les compléments alimentaires. Des pilules qui promettent de vrais bénéfices.
18: J'ai l'impression d'avoir un cerveau plus lisse, que tout était bien huilé et que ça permet franchement de bien raisonner.
4: Un marché à 3 milliards d'euros sur lequel nous avons enquêté.
19: Les études montrent l'intérêt des oméga-3 dans l'alimentation. Dès qu'on passe en capsule, ça n'est pas démontré.
4: Alors comment sauver notre cerveau? Vous allez voir que tout n'est pas perdu. Bonsoir à tous, bienvenue dans Zone Interdite. Si on est honnête, on a tous pris ces mauvaises habitudes. Passer des heures sur notre téléphone, manger trop sucré, se coucher trop tard. Eh bien, on n'imagine pas à quel point notre mode de vie met en danger notre cerveau. Mémoire qui nous fait défaut, manque de concentration. Il y a en fait des raisons très concrètes à tous ces bugs du quotidien. Mais vous allez voir qu'il suffit de pas grand-chose pour retrouver rapidement toutes nos capacités cérébrales. Après cette enquête édifiante de Zaïna Isabachen, je vous retrouverai avec des invités exceptionnels qui ont accepté de tester leur cerveau. Ça vous donnera peut-être envie de mettre le vôtre à l'épreuve. Le 25 mars 2025, à 10h, Léa, 17 ans, se demande si elle a bien fait d'accepter l'expérience que nous lui avons proposée.
20: Bonjour.
21: Ça va? Enchantée Léa. Vous venez avec moi?
9: J'ai un peu peur d'être stupide et d'avoir le cerveau d'une huître. Genre vraiment, sans intelligence, rien.
4: Ça, c'est à Mehdi Aoun Sebaïti, neuropsychologue, de le découvrir. Et pour cela, il utilise ce casque bourré de capteurs. Ils vont décortiquer le cerveau de Léa.
21: On se détend. C'est parti, on y va.
4: Mais avant de découvrir si Léa a le cerveau d'une huître, comme elle dit, il faut remonter les fils de notre enquête. Et elle a fait chauffer nos neurones. Apparemment, c'est normal. Il paraît que nous sommes en train de devenir plus bêtes que nos aînés. Depuis 1986, notre QI baisserait de près de 2 points tous les 10 ans.

0: des chercheurs autrichiens ont étudié les paroles de 12 000 chansons tirées de tous les genres musicaux, eh bien ce n'est pas brillant. Selon eux, notre langage s'appauvrit. On connaîtrait de moins en moins de mots. Bref, on perd notre vocabulaire. Alors notre intelligence est-elle vraiment sur le déclin? Ou est-ce notre mode de vie, sommeil, malbouffe, écran, réseaux sociaux, qui nous fait perdre le contrôle de notre cerveau?
1: On va faire des jeux. On donne la main par contre, tu sais qu'il y a des voitures.
2: C'est bien, on va faire quel jeu?
0: Voilà une petite famille pour laquelle tout semble aller pour le mieux. Ou presque. Depuis plus d'un an, Ivan, le papa, sent que son cerveau tourne au ralenti.
3: Je suis fatigué.
0: Adeline, sa femme, le confirme.
1: Ouais, fatigué. Je pense que c'est le terme, fatigué.
0: Ivan a de plus en plus de mal à réfléchir. Et ses prises de décision s'allongent. Selon lui, la faute revient à ses enfants. Lorenzo, 3 ans, et Neven, 7 ans.
3: Ils musent. Les enfants, ils sont trop énergivores, les deux. Là, surtout les vacances, là. Franchement, j'ai limite hâte de reprendre le travail. C'est triste à dire. Hein. Puis, ils font n'importe quoi, ils font les imbéciles. Neven, tu t'assois correctement sur la moto, s'il te plaît. Il est tout le temps allumé, le cerveau, mon cerveau, il est tout le temps en non-stop. Fais attention quand même. Non, non, fais surtout pas ça. Hein. Des fois, je me dis, la semaine alternée, ça doit être un paradis, quoi. Non, mais c'est vrai, je te jure. Et t'as une semaine où non, tu sais, tu gères rien du tout que ta vie, tu vois. Tu vois ce que je veux dire? Mais en fait, non, j'aime ma famille, tu vois. Mais il y a des fois, tu te dis, putain, mais seigneur, quoi, genre, ça ferait du bien.
0: Bon, divorcer n'est pas au programme. Mais Adeline se fait du souci. Son mari met son cerveau en pause à la moindre occasion.
1: J'arrive,
3: hein ! Il y a un proverbe qui dit, c'est pas dors quand tu veux, mais dors quand tu peux. Donc, là, c'est le bon, pose-toi quand tu peux.
1: Je m'inquiète sur du long terme. C'est-à-dire, je me dis, si, déjà là, il a 36 ans, il est fatigué, il est épuisé... Qu'est-ce que ça va faire chez 50 ans?
3: Je sais pas. La moitié de ma fatigue, ça vient des enfants quand même.
1: Oui. Après, je pense qu'il n'y a pas que ça. Il y a ton travail, il y a le facteur sommeil. Tu dors pas comme tu voudrais dormir. Et je pense que quand tu fais le cumul de tout ça, eh ben, au bout d'un moment, t'as un ras-le-bol, quoi.
0: Ivan est fonctionnaire. Un boulot de bureau. Avec un peu de stress. Son cerveau arrive à gérer, mais pour combien de temps? Car dans sa vie de tous les jours, son activité cérébrale commence à flancher. Faire les courses, par exemple, demande à Ivan une sacrée dose de concentration.
4: Quoi? La chatte, c'est comme un disque dur qui est trop fatigué.
3: Pour réinitialiser, ça arrive même pour cette tempête.
0: Son cerveau n'enregistre plus rien, comme son code de carte bleue, qui reste souvent un mystère.
4: Je pense à un nom, on va voir si c'est le bon, mais je préfère vérifier en fait. Ben, c'est ça, c'est bon, c'est ça. Et je l'ai regardé 4 fois ce matin.
3: Bravo.
1: Est-ce qu'il y a des bêtes?
2: Il y a plusieurs animaux.
0: Sa mémoire lui joue des tours et réfléchir le fatigue encore plus. Les jeux des enfants lui demandent trop d'efforts, alors dès qu'il le peut...
3: On remarque là, pour une fois, il est calme.
0: Il s'allonge. Tout le contraire de sa femme. Son cerveau est une pile électrique.
1: Si j'ai eu le temps de me poser une heure dans la journée, c'est déjà beaucoup. En fait, j'ai besoin d'être active. En fait, je sais que mentalement, j'ai tellement de choses à faire que je ne peux pas rester sans rien faire.
0: Alors, que se passe-t-il? Pourquoi le cerveau d'Ivan ne répond plus? Les mauvaises langues diront « Son cerveau fonctionne très bien, c'est juste un homme. » Bon, c'est un tout petit peu plus compliqué que l'éternel débat du partage des tâches. Et oui, le problème est ailleurs.
3: Allez, calme-toi là. C'est le moment d'être calme, de faire un temps calme.
2: Même pas.
3: Voilà pourquoi je déteste le coucher. Il n'est jamais fatigué.
0: Et comme Ivan aime le dire, les enfants ne sont pas...

0: Pas non plus responsable de sa détresse cérébrale.
1: Bon, hé, ça suffit maintenant, là. Allez, dodo.
0: Même si parfois, effectivement, c'est épuisant.
1: Tu vas choisir un livre, dépêche-toi.
2: Faut trouver la tomate.
3: Tomate.
0: La vraie raison arrive maintenant. Tard dans la soirée, Ivan a enfin son moment à lui. Et c'est maintenant que tout bascule pour son cerveau.
2: Je vais jouer et je vais regarder un film en même temps.
0: Une très mauvaise idée. Il ferait bien de suivre l'exemple de sa femme.
4: Pas des bonnes nuits.
2: Bonne nuit. J'ai le son du film dans mon casque et le son du jeu, j'en ai plus vraiment besoin. Ça me vide la tête et comme ça, je pense plus à la journée que j'ai passée ou autre. Et puis, je trouve au contraire, ça m'aide à m'endormir.
0: Ça, c'est ce qu'il croit. Car ce mélange de son et d'image a un effet dévastateur. La lumière bleue dégagée par les écrans empêche son cerveau de produire de la mélatonine, l'hormone du sommeil. Et sans mélatonine, Ivan ne sait pas qu'il est fatigué. Même lumière éteinte, il résiste. Selon Armelle Rancillac, chercheuse spécialiste du sommeil, Ivan ne peut pas faire pire pour son cerveau.
5: Le cerveau, c'est en gros c'est une boule de gras. Hein. Donc c'est un peu mou pour éviter que son poids l'abîme. Ça baigne dans du liquide cérébro-spinal. Donc le cerveau, il flotte dans un liquide. Et ce liquide, pendant le sommeil lent, il arrive à rentrer à l'intérieur pour un peu nettoyer toutes les molécules, les toxines qui se sont accumulées comme ça à l'extérieur des cellules. Dormir, ça rend donc forcément plus intelligent parce qu'on va être en pleine capacité de ses moyens, on va raisonner beaucoup mieux, beaucoup plus vite et on va mieux analyser toutes les situations et mieux apprécier la vie.
0: Et là, avec Ivan, ce n'est pas gagné. Surtout qu'il ajoute du téléphone en plus de la télé et de l'ordinateur. Le trio est dévastateur. Cette bombe atomique cérébrale l'empêche effectivement de voir la vie du bon côté. Et l'éloigne petit à petit de sa femme.
4: Je me sens seule et après j'ai besoin de sa présence. Mais c'est vrai que je dis ça, mais en même temps quand il est à côté de moi et qu'il ronfle, j'ai plus envie de sa présence.
0: C'est bien connu, la fatigue accroît les ronflements. Ivan s'endort enfin, vers 2h du matin. Il répète ce rituel quasiment tous les jours. Une catastrophe pour son cerveau, selon le neuroscientifique Michel Desmurget. Ivan met son intelligence en danger.
6: Quand on ne dort pas, on est plus anxieux. On a du mal à comprendre ce qu'on nous raconte. On a du mal à intégrer l'information. On a du mal à penser. On a des liens aussi sur notre fonctionnement intellectuel. Tout ça fait partie de l'intelligence. Donc oui, c'est inquiétant.
0: Ivan doit agir rapidement. Car derrière son ralentissement cérébral se cache un important problème de santé qui touche des millions de Français.

0: Le bon air de la campagne serait-il un meilleur carburant pour notre cerveau? Près d'Angers, Magali, elle, en est persuadée.
1: Merci.
0: D'ailleurs, contrairement à Ivan, elle dort bien. Et son cerveau semble fonctionner à plein régime.
2: Tu débranches la voiture ?
0: Magali, 39 ans, est sur tous les fronts. Elle est un peu le centre névralgique de la famille.
2: Allez, go. Le temps, il est compté, donc on fait tout toujours très vite. Je vais me poser 5 minutes, je sais pas, je pense que j'ai pas dit cette phrase depuis une éternité, je crois.
0: Elle gère les problèmes administratifs. Ses deux enfants, et bien sûr, elle travaille. Chaque jour, dans son cerveau, s'entasse une multitude d'informations à retenir. Sans s'en rendre compte, Magali commence à bugger. L'un des symptômes, et ça nous arrive à tous, elle n'arrive plus à faire de phrases sans chercher ses mots.

0: Je suis en train de me dire que j'ai pas pensé à... J'ai pas pensé à prendre... Non, j'ai pas pensé à prendre les cartes pour la...
1: Bah, c'est pas grave. Je l'ai dit.
0: Pour la bibliothèque.
2: Deuxième symptôme, sa mémoire flanche.
0: Bonjour. Par contre, j'ai oublié ma carte.
2: Et ce n'est pas fini. Mais où sont les livres à rendre?
0: J'ai oublié de rendre des livres. En fait, je pense pas toujours. J'arrive à pas penser quand... Quand quoi?
2: Magali a oublié sa phrase. Sa mémoire défaille chaque jour un peu plus.
0: J'ai oublié ma carte.
2: Elle oublie même de regarder son super pense-bête. L'arrêt bibliothèque était pourtant bien consigné.
0: Tout est noté. C'est hyper chargé, je sais pas. C'est une vie normale, je crois. Non, c'est pas une vie normale. Il me semble que c'est une vie normale. Mais je note tout. Je note tout. C'est bon, on y va?
1: Oui.
0: Parce que là, du coup, t'es très en retard à la couture.
2: Elle a beau noter toutes ses tâches de la journée, la mémoire de Magali n'a pas fini de lui jouer des tours.
1: Je pense pas que c'est ici aujourd'hui, maman.
0: Oh non.
1: C'est l'autre.
0: Putain.
1: C'est la petite salle en bas.
0: Ah, ok.
1: C'est que c'est pas...
0: C'est dans une autre salle.
1: Non.
0: Bah, c'est pas là non plus. Putain.
1: C'est qu'il n'y a pas couture.
2: Sur son super agenda, Magali a oublié d'inscrire cours de couture annulé.
0: J'ai reçu un mail qui redonnait les dates et je pense qu'ils ont dû faire des modifs de dates. C'était pas ultra urgent au moment où j'ai regardé quoi. Donc je me suis dit, bon bah on verra ça plus tard. Raté.
2: Alors que se passe-t-il dans la tête de Magali? Elle bégaye quand elle parle? Elle multiplie les oublis? Eh bien, deux facteurs sont responsables de la régression de son cerveau.
0: Tu ranges le frigo et je range la...
3: C'est ça.
2: Le premier problème de Magali s'appelle la charge mentale. Elle n'est jamais vraiment concentrée sur rien. Toute la journée, elle tente de penser à tout et plus que tout.
0: D'accord. L'inscription au camp de Tom. Et Julia, il faut qu'on le fasse. Tiens, frigo, ça, il est ouvert. Est-ce que tu peux aller à Gémeaux?
3: Tout de suite, là.
0: Bah, t'as vu l'état de ses chaussures. Du coup, je vais aller faire, une machine. J'ai du repassage,
2: Et voilà, ces mots s'envolent comme les tâches qu'elle projette de faire. Et elle passe à une autre idée. Travailler. Car pour ne rien arranger, Magali télétravaille. Elle est assistante en ressources humaines. Mais au lieu de s'y mettre tout de suite, son cerveau la redirige vers la longue liste des tâches familiales qui semble sans fin.
0: Déclarer les impôts, décaler périscolaire mercredi. Il faut que je décale. Du coup, il faut que je pense à commander un maillot de bain à Julia. Ah, c'est ça que j'ai pas fait. J'ai pas répondu à un collègue.
4: C'est comme une cocotte minute, en fait. C'est comme si tout ce que j'avais dans la tête s'emmagasinait dans une cocotte et que du coup, le fait de les écrire, ça les sort, donc ça permet d'atténuer la pression dans la cocotte minute. C'est un peu ça. T'arrives jamais à finir de traiter. Il y a jamais de moment où c'est fini de traiter, en fait. J'aimerais tellement un bouton on-off sur mon cerveau pour que des fois, ça se stoppe. C'est trop lourd à porter, en fait.
2: La charge mentale de Magali se transforme en stress. Et ça, ce n'est vraiment pas bon pour son cerveau, selon Olivier Coudron, neuro-nutritionniste.
5: Ça, c'est juste dramatique pour notre santé. Le stress crée de l'inflammation. Et dès qu'on a une neuro-inflammation, on va avoir des petites lésions neuronales. L'une des cellules, des zones cérébrales les plus vulnérables, c'est l'hippocampe, c'est la zone de la mémoire. C'est pour ça que dans les stress chroniques, c'est souvent la mémoire qui est le premier symptôme clinique qui est affecté.
2: Comme dans la plupart des couples, la charge mentale est souvent portée par les femmes. Mais son mari, lui, reproche à Magali de vouloir tout gérer.
6: Bah, la charge mentale n'est pas équilibrée. Moi, ça représente au moins 70%. Parce qu'elle a la faculté d'être sur plusieurs fronts, alors que moi, c'est J'ai bien fait une tâche par une tâche.
0: C'est une nécessité pour moi d'être sur tous les fronts. Si je suis pas assez occupée, je suis pas assez efficiente. Donc moi, j'ai besoin d'être sur plusieurs choses. Faut pouvoir encaisser, c'est tout.
2: Conclusion, elle met continuellement son cerveau en état de stress. Et que se passe-t-il quand il stresse ?
5: C'est automatique. Dès qu'on a un stress qui nous déborde, il y a un mécanisme de survie, mais il est pervers, il est néfaste parce qu'il va nous desservir à long terme. Mais le cerveau se met en urgence. Et quelle est la molécule qui, depuis l'aube de l'humanité, rassure facilement ? C'est le sucre.
2: Le sucre, c'est le deuxième facteur qui nuit à son état mental. Il empoisonne son cerveau. Voici une de ses journées types. Les céréales au chocolat du matin, c'est 22 grammes de sucre. À cela, elle ajoute une pause bonbon dans la journée.
0: Des sucettes. C'est sucré, ça dure quoi ?
2: 12 grammes de sucre par sucette. Ce jour-là, elle en avale deux.
0: Tu mets sur les deux ?
2: Et à chaque fois qu'elle cuisine...
0: Sur les deux. Je prends mon apéro.
2: N'allez pas croire que son fromage à tartiner est exempt de sucre. Là, c'est 2 grammes par bouchée. Quant à cette purée industrielle, comptez 5 grammes par assiette.
0: Tiens.
2: Comme un quart des Français, Magali consomme trop de sucre. Et ce n'est pas Tom qui dira le contraire.
7: Bah quand il y a du chocolat, on est obligé de les cacher, sinon maman les prend. Quand on achète des chocolats et qu'on oublie les cachets, ben les mange.
0: Mais c'est pas vrai.
2: Enfin si. Car après le repas, Magali fonce dans le placard à chocolat.
0: Chou, tu diras pas aux enfants ?
2: Elle pense que ça l'aide à se concentrer. Mais c'est tout le contraire. Cette avalanche de sucre aggrave sérieusement ses problèmes de concentration et de mémoire. La preuve par la science. À Bordeaux, deux jolies petites souris sont l'objet de toutes les attentions. Xavier Fioramonti étudie depuis 10 ans l'impact de notre alimentation sur le cerveau.
8: La souris, c'est un mammifère. Comme nous, les humains, nous sommes des mammifères. Donc, elle a un cerveau qui est relativement proche de celui de l'homme. Les structures cérébrales sont les mêmes.
2: Depuis qu'elle est née, cette souris ne boit que de l'eau sucrée, l'équivalent d'un soda. La deuxième n'a eu droit qu'à de l'eau claire. Chacune leur tour. Elles sont placées pendant 5 minutes dans cette arène. Comme les parois sont blanches, elles sont marquées afin que les souris puissent se repérer dans l'espace et se souvenir de la place exacte de chaque objet.
8: C'est une souris qui a un comportement tout à fait normal, qui se déplace dans l'arène. À ce stade-là, tous les objets sont nouveaux. C'est la première fois que la souris rencontre ces deux objets-là, donc c'est pour ça qu'elle va interagir de manière équivalente avec les deux objets.
2: 10 minutes plus tard, Xavier Fioramonti les remet en cage. Le temps pour elle de penser à autre chose. De son côté, le scientifique déplace un des cylindres. De retour dans l'arène, la souris qui ne boit que de l'eau claire comprend immédiatement qu'il a été déplacé et l'examine. Sa mémoire spatiale fonctionne parfaitement. Tout le contraire de celle dopée au sucre. Elle ne réalise pas que le cylindre n'est plus à la même place. Pour elle, il n'a pas bougé. Elle a oublié où il se trouvait à la base.
8: Elle n'interagit pas avec l'objet qui a été déplacé, donc elle ne se souvient pas que cet objet a été déplacé, donc ça nous permet vraiment de mettre en évidence ici que la consommation de sucre chez cet animal-là a altéré sa mémoire spatiale.
2: Cette expérience, le scientifique l'a refaite plusieurs fois, comme les chercheurs de l'Université de Californie. Et tous sont arrivés exactement au même résultat.
9: Une consommation élevée de sucre durant l'adolescence, une période où le cerveau se développe rapidement, altère les capacités d'apprentissage et de mémoire à l'âge adulte.
2: C'est exactement ce que subit Magali. Le sucre en

0: surdose fait partie de son alimentation depuis l'enfance.
1: Après manger, moi je prends pas de dessert et du coup je préfère garder un peu de place pour les chocolats.
0: Aujourd'hui, elle avale en moyenne 100 grammes de sucre par jour. C'est la limite maximum fixée par les autorités sanitaires. Depuis qu'elle est toute petite, le sucre dégrade donc lentement son cerveau. Mais heureusement, tout n'est pas perdu pour Magali. La gourmandise et le manque de sommeil seraient-ils les seuls responsables de notre ralentissement cérébral? Souvenez-vous, à Montpellier, nous avons emmené Léa faire une expérience. Ce casque bourré de capteurs doit analyser son cerveau. Et la jeune fille n'a qu'une peur: découvrir qu'elle est...
2: d'être stupide et d'avoir le cerveau d'une huître, genre vraiment sans intelligence, rien.
0: Alors dans quel état est son cerveau et pourquoi est-elle inquiète? Eh bien, avant de le découvrir, il va vous falloir encore un peu de patience et observer Léa dans sa vie de tous les jours. Le problème de la jeune fille, c'est cet objet. Comme la majorité des ados, son téléphone est greffé à sa main. Elle marche sans même regarder devant elle. Elle en prend une bonne dose, car à la maison, c'est un peu la guerre.
3: Bonjour le lait.
4: Ça va?
3: Salut.
4: Je suis crevée.
0: Léa passe le bac dans quelques mois. Sa maman surveille sa consommation de téléphone en la gardant auprès d'elle.
5: Allez, montre-moi tes devoirs, Aurélien. Ah, moi, je l'ai pour jeudi.
0: Mais la jeune fille trouve vite une excuse pour s'éclipser.
4: Bon, maman, moi, je vais faire les faire dans la chambre, ça me fout. Ok?
5: Oui.
0: La laisser seule n'est pas franchement une bonne idée. Car à peine installée, la tentation est trop grande. Entre la révision d'anglais et les réseaux sociaux, il n'y a pas photo.
4: Comme c'est un groupe de 30 personnes, en 3 minutes, il peut y avoir une centaine de messages à consulter. Donc après, c'est compliqué. Je suis obligée de regarder.
6: Pourquoi tu es obligée de regarder?
4: Parce que sinon, ça me stresse. Là, par exemple, ils disent ce qu'ils ont fait à manger, juste. Voilà. Ils envoient un message pour dire « Aujourd'hui, c'était barbecue et fraises. » Voilà.
0: Elle révise ses messages. C'est le son. Ses messages. C'est le son. Bref, son téléphone, c'est sa vie. Elle le regarde entre 9 et 13 heures par jour, comme l'indique son temps d'écran.
4: Plus de 10 heures. 13 heures, il y a une erreur dans le calcul, c'est pas possible.
0: Et pourtant non. À l'exemple de ce jour-là, les devoirs sont vite abandonnés.
4: On est marre, je suis pas motivée du tout. J'ai pas envie. Quand ça m'a saoulée, c'est comme ça. Hop. Hop là. Dans le lit. Oh. Et là, je regarde TikTok pendant beaucoup de temps.
7: J'ai trop de vivage.
8: Dire à quelqu'un ce que l'on ressent est difficile. Je
0: veux pas. Nous comprenons mieux pourquoi sa moyenne générale plafonne à 10.
9: Parce que ça m'intéresse.
10: Ça faisait un moment que je voulais faire ce crash test, c'est les tailles des frites.
4: J'aime bien, je suis contente. L'excitation, parce que à chaque fois, comme on fait comme ça, on sait jamais sur quoi on va tomber. Et du coup, c'est super intéressant parce que je m'ennuie jamais. Des fois, j'ai des petites vidéos comme ça. Donc là, par exemple, c'est l'Irlande, je crois. Et j'aime bien parce que, en fait, ça fait découvrir le monde, entre guillemets.
0: Au plus long de ses journées, Léa est capable d'enchaîner 13 heures de réseaux sociaux. Les ados, comme elle, passent en moyenne tout juste 3 secondes par vidéo. Mais alors, pourquoi Léa n'arrive-t-elle pas à se réguler toute seule?
11: C'est très bien l'autorégulation, mais encore faut-il avoir les bases cérébrales qui vont permettre cette autorégulation. Parce que ce qu'il faut comprendre, c'est que le système cérébral de l'ado, il n'a pas fini sa maturation. Donc c'est encore plus difficile d'avoir ces autorégulations. C'est quasi impossible, et ce n'est pas de leur faute, c'est

0: Ces trucs-là sont faits et pensés pour hacker leur cerveau.
1: J'ai quelque chose à vous dire.
2: Alors comment ça se passe ? Eh bien, lorsque vous vivez une expérience agréable ou gratifiante, votre cerveau vous envoie une récompense. Un shoot de dopamine, l'hormone du plaisir. Elle nous fait du bien, mais aussi du mal. C'est elle qui nous rend addicts au tabac, à l'alcool, à la drogue, au jeu, au sucre et bien sûr aux réseaux sociaux.
0: La capacité des réseaux sociaux, c'est que ça stimule le système de récompense sans effort. Vous êtes là et puis vous trouvez de l'information et puis vous avez des likes. Ça se fait au détriment des performances scolaires.
3: Ça a un impact sur l'intelligence des enfants.
0: Quand vous touchez la concentration, quand vous touchez la mémorisation, il y a un moment donné où vous allez toucher des piliers de l'intelligence humaine. Donc oui, ces outils-là ont un impact.
2: D'autant plus fort qu'en 10 ans, notre environnement hyper connecté aurait fait baisser notre temps de concentration. C'est-à-dire que notre capacité à nous concentrer sur une tâche sans se laisser distraire est passée de 12 à seulement 8 secondes. Autant qu'un poisson rouge.

0: Les yeux à peine ouverts, c'est un réflexe pour Léa.
1: On se réveille, les amis. Motivation, fin de semaine.
2: Oh, les gars, pour un personnage magique, les soirées d'intégration, c'était mieux.
1: Les gars,
3: j'aime bien, ça me réveille. Mais en fait, je vais me retrouver sur TikTok. Et du coup, je vais regarder en boucle. Et souvent, ça peut durer jusqu'à une heure. Puis après, je vais être encore plus fatiguée. Parce que, en fait, ça me réveille et ça m'endort à la fois.
0: Elle est fatiguée, car quasiment tous les jours, les réseaux la tiennent éveillée jusqu'à 1h ou 2h du matin. Son papa a du mal à la comprendre.
4: C'est quoi?
5: Qu'est-ce que vous voulez que je dise? Si ce n'est que j'aimerais prendre son téléphone, il met un coup de marteau dessus, on n'en parle plus. Des fois, je suis sur la limite, vous savez, des fois, je suis...
6: Écoute, en tout cas, tu es consciente qu'il y a un problème.
0: Et elle est loin d'être la seule. Il suffit de la retrouver au lycée pour découvrir que certains élèves explosent les scores.
7: J'avais vu plusieurs snaps, ouais.
0: Le record de Léa est de 13 heures de téléphone en une journée. Tenez-vous bien, elle fait office de petite joueuse.
8: Tu dors même plus, 17h.
7: Non, là, c'est une nuit. Ouais, 17h.
9: C'est grave. T'en compte?
7: C'est énorme. Ce jour-là, quand j'ai vu ça, je me dis waouh! Waouh!
10: Ah, moi, j'hallucine. Moi, je suis choquée. La journée, c'est 24 heures. Hein. Imagine. Donc, 17h, ce que ça fait. Ça, c'est pas bon pour la santé. Hein. Je le dis. Hein. Votre cerveau, il est en train de grandir. D'accord? Plus tard, après, tu vas dire, ouais, j'arrive pas à me concentrer, j'arrive pas à apprendre, j'arrive pas à retenir les choses. Parce que le téléphone, il aurait un impact énorme dessus.
11: Si, regarde, comme ça, on dort pas. Ça, c'est de la semaine.
0: C'est pour cette raison que ce lycée est l'un des rares à interdire les téléphones dans son enceinte. Ordre de le laisser au fond du sac.
12: Hop. Merci.
13: Il y a un
12: Ah, oui. Ton téléphone, ma grande.
13: Ouais.
12: Je te remercie.
13: On a un pocket.
12: Bonjour. Vas-y, c'est bon, merci.
11: Merci.
0: L'idée est née d'un constat alarmant de la directrice. Petit à petit, elle a vu son école s'éteindre. Les jeunes ne se parlaient plus dans la cour.
14: Je m'apercevais la plupart du temps que les élèves, ils étaient toujours en train de regarder ce téléphone, ils ne se regardaient pas. Donc c'est là où on s'est dit, il y a un problème. Il n'y a pas de communication entre eux, pas de vraie communication.
0: Son plus gros problème est de faire respecter l'interdiction.
10: On va voir à la cafette.
0: Pour y arriver, la directrice peut compter sur deux surveillantes, Mélanie et Lisa. Un jeu du chat et de la souris dans tout le lycée.
15: Bonjour.
10: On est d'accord que personne n'utilise le téléphone ici.
0: Même les toilettes sont inspectées.
10: Non, personne ne prend, il y a deux sacs. Ils savent très bien que quand on fait le tour, c'est pour prendre les téléphones, donc ils savent qu'il ne faut pas le sortir. Voilà. Bon, après, des fois, ils nous voient passer, ils le rangent, on repart, ils ressortent. Hein. Bon, ça.
0: Effectivement, certains ne sont pas franchement tranquilles.
16: Je ne sais pas qui c'est le gros ici, mais c'est pas...

0: Et Léa n'est pas la dernière.
1: Je vérifie quand même qu'il n'y a pas de surveillant. Hop là. Souvent, il est toujours comme ça. Et je le cache sous mes mains.
0: Un jeu de cache-cache qui, s'il n'est pas infaillible, est assez efficace.
2: Tous les jours, on va en récupérer, mais ça va être quoi? 1, 2, 3, voilà.
0: Au début, les surveillantes ont confisqué des dizaines.
3: Ça n'utilise pas les téléphones, ok. Là, on arrive dans une zone à l'écart. On en a pris pas mal au téléphone, ici.
0: Difficile de les tromper bien longtemps.
3: Bah alors, on utilise le téléphone? Bah ouais, mais c'est interdit. Si tu sais que tu veux utiliser ton téléphone, faut pas rester dans l'enceinte du lycée.
0: La sanction est immédiate.
3: Donc, je sais pas si t'avais vu, mais les aimants, ils sont là. Donc là, tu prends ta pochette. Vas-y, tu mets dedans.
0: Des pochettes coffre-fort ont été distribuées à chacun. Elles se ferment avec cet aimant. L'élève pourra la déverrouiller seulement à la fin des cours.
3: Là, c'est fermé. Tu peux aller au foyer, il y en a qui jouent au baby. C'est pas parce que tu les connais pas que tu peux pas jouer, tu vois ce que
4: je
3: veux dire ?
4: Je connais, je sais pas.
3: Ah, ça va.
4: Mais c'est la Covid, là.
3: Ouais, comment ça marche ? Moi, je te remercie. Donc, tout à l'heure, quand tu ressors, tu déclipses ici. Ok.
0: Depuis que les téléphones ne sont plus les bienvenus, les élèves ont retrouvé le goût de s'occuper autrement.
3: En fait, du moment là où, quand on a enlevé les téléphones, là, ils ont fait le jeu de société. Du coup, ça communique. Donc, du coup, moi, je trouve que c'est une réussite.
0: Si aujourd'hui, la plupart des 700 élèves l'ont accepté, le changement ne s'est pas fait sans douleur. Un vent de fronde a soufflé sur le lycée. Pour apaiser les tensions, la direction a lâché un peu de lest en autorisant le téléphone à l'heure du déjeuner. Soulagement pour Léa et ses copines.
1: Si j'ai pas mon téléphone, je suis paniquée. Pour plein de raisons, mais vraiment, je suis paniquée. Genre, j'ai l'impression. Je sais pas, ça me panique.
5: C'est sécurisant, quoi. Ouais. C'est beaucoup.
1: Même si je suis avec des copains, je vais sentir qu'il y a un manque.
0: Et on peut dire que ce manque fait des dégâts. Rien qu'en 2024, les ados ont passé en moyenne plus de 5 heures par jour sur leur téléphone. Des heures qui ne servent à rien. Des heures qui polluent leur cerveau et les éloignent de la connaissance. C'est le constat de David Cayuela.
6: Bonjour, allez-y, asseyez-vous.
0: Ce professeur de français est atterré. Et ce jour-là, avec cette classe, ça commence très fort.
7: Tous, je suis sûr que vous êtes capables de dire ce que c'est qu'une Madeleine de Proust. Oui, vas-y.
8: C'est Marcel Proust qui a créé les Madeleines.
7: Non, il n'a pas créé des Madeleines, c'est qu'il évoque une Madeleine. C'est pas un commerçant, c'est le Proust.
9: Oui, c'est quelque chose qui nous ramène en enfance.
7: Ah, voilà, il y a l'idée d'être ramené dans le passé.
0: L'honneur est sauf, mais le constat est amer. Selon une étude du Centre National du Livre, les adolescents ne lisent que 19 minutes par jour, 4 minutes de moins qu'il y a 2 ans. Et ça a des conséquences directes sur leur intelligence.
10: C'est pour rendre, c'est par sa nature. Il a faim.
7: L'intelligence, elle se nourrit aussi du langage. Donc si j'ai moins de mots, je vais avoir du mal à penser la complexité. Et les élèves, on voit parfois qu'ils ont compris, ils ont eu l'intuition d'une scène, d'un dialogue, mais ils ont du mal à mettre des mots dessus.
0: Plus de lecture, mais du téléphone à outrance, quitte à prendre 1 heure de colle. Plus de lecture, mais du téléphone jusqu'à pas d'heure, quitte à dormir en classe. Le téléphone met le cerveau et l'intelligence de nos enfants à rude épreuve. En classe de français, Fatima Rouel n'a pas eu d'autre choix que de confisquer l'objet du délit. C'est vital pour la concentration de ses élèves.
11: Il y a un niveau d'inculture à cause des réseaux. Ils le disent, ils ne disent pas. On a un déficit de vocabulaire. Le cerveau va au plus simple, c'est-à-dire écrire EST au lieu de ET. Il n'y a pas de langage très développé pour analyser, se poser. C'est alarmant.
12: Allez, au travail.
11: Je suis extrêmement inquiète pour cette génération.
0: Comme David Cayuela, le prof de français est obligé de réduire le programme.
7: Allez-y, notez.
0: Pour preuve, ce jour-là, sur 30 élèves, seulement 3 ont lu le livre à étudier.
7: Est-ce que vous pouvez me dire si certains d'entre vous ont eu la curiosité d'aller feuilleter le livre, de voir de quoi ça parle?
4: Ah, bien, vas-y.
5: Deux pages, mais j'ai pas compris.
7: Ah, non, mais c'est important. Tu as lu le livre, mais tu n'as pas compris le livre.
5: Ah non, j'ai pas compris.
7: Avant, on faisait 25 textes. Là, j'arrive à... J'en suis à 13. Cette semaine, il faut que j'en fasse un 14e. On va arriver à 16 textes, hein, pour l'oral. Donc, on en faisait 25 à 30, il y a 30 ans.
0: Et il n'est pas le seul prof à réduire les lectures. Il faut dire que la claque est nationale. Depuis 2012, le niveau de français ne cesse de baisser. Voire dégringole, faisant passer pour la première fois les élèves français en dessous de la moyenne des pays développés.
6: Cet impact-là, notamment de la lecture, de la compréhension, de l'effet de la lecture sur le langage et sur les connaissances générales, il est absolument désastreux. Et si nos enfants perdent ces capacités, ils perdent évidemment une part de leur intelligence. Et en perdant une part de leur intelligence, ils perdent une part de leur capacité à penser. Et perdant une part de leur capacité à penser, bah une part... leur capacité à nourrir le développement économique et à nourrir la démocratie.
0: Pour le neurophysiologiste, cette jeunesse qui s'abrutit met l'avenir du pays en danger. Mais les téléphones et les réseaux sociaux sont-ils vraiment responsables de la baisse du niveau des adolescents? Et surtout, quels effets ont-ils sur leur cerveau? La réponse se trouve au bout de l'expérience à laquelle nous avons confronté Léa. Souvenez-vous, avec sa maman, nous l'avons emmenée chez un neuropsychologue. Mehdi Aoun Sebaïti utilise un casque bourré de capteurs.
12: Parfait.
0: Allez. Pour analyser le cerveau de la jeune fille.
12: On va enregistrer l'activité électrique du cerveau. Là maintenant, vous allez fermer les yeux pendant 3 minutes à partir du bip. On ne bouge pas, on se détend. C'est parti, on y va.
0: Notre cerveau émet en continu 5 ondes électriques différentes, suivant notre activité. Bêta nous permet d'être structuré, logique et de raisonner. Theta nous donne de l'inspiration créative et nous aide à méditer. Delta nous plonge dans un sommeil profond. Gamma permet à notre cerveau de travailler à pleine capacité. Quant à Alpha, elle nous met dans un état mental de détente et de calme. On fonctionne au ralenti. Et c'est justement l'onde Alpha qui pose problème. 3 minutes plus tard, le résultat n'est pas brillant.
12: L'activité Alpha. On s'attendrait à ce qu'elle soit là, grosso modo. D'accord ? Ça, c'est ce qu'on devrait avoir, en final. Et ça, c'est ce qu'on a obtenu aujourd'hui.
0: En orange, Léa explose les scores. Elle produit 3 fois plus d'ondes alpha que la normale.
12: Votre cerveau, dans les régions frontales, exprime trop d'ondes alpha. Et ça, l'onde alpha, c'est celle qu'on va émettre, hein, qu'on va produire, on va dire ça comme ça, lorsqu'on est dans des activités de repos passives, notamment la consommation d'écran. Le souci, c'est que si, dans les régions frontales, j'ai un excès d'alpha, eh bien, je vais avoir ces régions qui seront moins productives.
0: C'est comme... En clair, le cerveau de Léa est devenu un gros flemmard.
12: À partir du moment où un enfant ou adolescent passe le plus clair de sa journée sur 24 heures à quelque chose de passif ou de stérile, le cerveau ne se nourrit de rien, mis à part de ce qui fait la plupart du temps quand il est éveillé, les réseaux.
0: Et tenez-vous bien, cet excès d'onde alpha pourrait bien devenir héréditaire.
12: Ce mode de fonctionnement neurologique pourrait se transmettre de génération en génération. C'est ça qui, moi, m'inquiète profondément.
13: Je me pose la question d'aller dans ce comportement, le vieillissement est précoce à terme, de non, il y a quel risque à terme, donc, en fait.
14: On n'a pas assez de recul là-dessus.
0: Pour retrouver une bonne activité cérébrale, concentration et mémoire, Léa va devoir poser son téléphone.
12: La lecture, par exemple, le fait de sortir avec Mehdi le chien, d'aller discuter avec les amis.
1: Ça produit des ondes bêta, du coup ?
12: Oui, parce qu'en fait, quand on discute avec quelqu'un, on doit se concentrer et on est dans une interaction, dans une forme de réciprocité, donc ça nécessite une forme de réflexion. Le souci qu'on a là, avec les réseaux, est tout autre. C'est que là, vraiment, c'est purement stérile.
1: Mais pour vous, ça serait quoi l'activité du téléphone ?

0: téléphone qui serait idéal par jour. Enfin, même si vous,
1: sûrement la zéro. La quantité du téléphone, voilà. Non, pas zéro.
0: Ça serait une heure, c'est maximum.
1: Je pense qu'une heure de maximum par jour, c'est très raisonnable.
2: Le challenge est énorme. Léa va devoir passer de 13h à 1h de téléphone par jour. C'est pas gagné. Sa maman essaie de lui faire prendre conscience de l'urgence.
0: Les réseaux, maman, c'est quand même l'accès à nos copains. Celui qui n'a pas les réseaux aujourd'hui, on est au courant de rien, des dernières nouvelles. Enfin,
3: quand il dit ça rend passif,
0: c'est comme endormi, quoi, tout le temps.
3: Et ça, je trouve que c'est quand même alertant. On fabrique petit à petit des enfants qui ne réfléchissent de moins en moins.
2: Maintenant, reste une question. En arrêtant le téléphone, Léa va-t-elle retrouver un niveau normal d'onde alpha? Et est-ce que son cerveau n'a pas trop souffert? Notre mode de vie est la première source d'agression qui endommage notre cerveau. Le maltraite au point de le faire souffrir et disjoncter. Ivan n'en a pas conscience, mais son cerveau est au bord de la rupture.
4: Comment vous avez dormi?
5: Ah, je me suis réveillé au moins 2-3 fois, je crois, voire plus même. J'ai dû m'endormir, je sais pas, il devait être 1h40, un truc comme ça.
2: Avant de fermer les yeux, Ivan a joué sur son ordinateur et a regardé la télé en même temps. Puis il s'est endormi avec le son de son casque audio et la lumière de son écran. Pas vraiment reposant, d'autant qu'il s'est effectivement levé plusieurs fois dans un demi-sommeil. Alors forcément, le lendemain, tout est pesant pour lui.
5: Est-ce que tu peux descendre du skateboard? C'est possible ou pas?
6: Après.
5: Après quoi? Qu'est-ce que tu fais? Ah. Deuxième va arriver, là.
2: Comme un Français sur deux, Ivan ne dort pas assez. 5 heures par nuit en moyenne, alors qu'il en faut 7 au minimum. Du coup, son cerveau reste en veille, et ça commence à peser sur son couple. Il ne dort plus avec sa femme et semble ne plus avoir de filtre avec elle.
7: Qui c'est qui veut la vitamine?
8: Pas moi.
5: Je me réveille fatigué.
7: Des fois, il va être ailleurs ou il va pas m'écouter. Mais après, c'est peut-être parce que c'est moi, ça. Je lui dis tellement de choses que...
5: Oui, tu parles beaucoup trop.
7: Je parle beaucoup trop, mais c'est parce que j'ai besoin de demander des choses.
5: Non, des fois, tu parles pas pour rien, mais...
7: Ah, merci. Non, oui,
2: même pas. Pour Adeline, c'en est trop. Il faut agir, et vite. Ivan refusait, mais elle ne lui a pas laissé le choix. Elle a décidé de réveiller son cerveau. La solution se trouve peut-être ici.
4: T'as trop stressé?
5: Si. J'aime pas savoir. J'aime bien être tranquille.
4: Vous avez quand même envie de regagner le lit conjugal, non?
5: Ah oui.
4: Ah bah oui.
7: Oui, quand même. C'est plus... Voilà,
5: on a besoin, mais je me suis habitué à faire la force.
7: En fait, on s'habitue, ouais. Mais moi, je m'habitue, mais après, une vie de couple, c'est pas une vie séparée, chacun de son côté, quoi.
4: Bonjour.
7: Merci.
2: Pour retrouver une vie normale, Adeline a pris rendez-vous avec le docteur Jonathan Taïeb, spécialisé dans les troubles du sommeil.
9: Écoutez, je vous écoute. Alors, qu'est-ce qui vous a poussé à me consulter?
7: Il ronfle beaucoup. Avant, quand on était ensemble, au tout début, il y avait moins de ronflements, j'ai l'impression. Mais là, plus ça va et plus ça s'accentue.
9: Ça impacte notre couple, justement?
7: Ça impacte nos nuits, parce que du coup, on ne dort plus ensemble.
9: Peut-être que vous êtes simplement comme 50% des ronfleurs, un ronfleur isolé. Peut-être que dans 50% des cas, vous allez avoir de l'apnée du sommeil associée. Et là, effectivement, il vaut mieux le dépister parce que ça peut engendrer des conséquences immédiates. En fait, l'apnée du sommeil, c'est quoi? Le soir, l'ensemble des muscles du corps se relâche, y compris au niveau des voies aériennes supérieures. Et du coup, l'espace va se rétrécir et l'air va avoir un peu de mal à passer. Dans certains cas, ça va se fermer totalement pendant une dizaine de secondes. Et là, vous n'allez plus avoir d'oxygène pour le cœur. Et puis surtout, le cerveau ne va plus avoir d'oxygène. Et comme le cerveau n'a plus d'oxygène, qu'est-ce qui va se passer? Le cerveau va se réveiller.

0: Effectivement, Ivan fait des trucs bizarres la nuit.
1: Non mais moi ça me fait, vraiment
2: peur. C'est toi et lui.
3: Vous n'allez pas mourir d'apnée du sommeil. Le problème c'est que le cerveau il était tranquillement en train de se reposer. Et le matin au réveil, vous êtes impacté à la fois sur le plan physique et également sur le plan psychique.
1: Là, je prie Marie-Jésus comme ça, là. J'espère que c'est pas ça.
3: On va aller donc en salle de pause avec Anna qui nous attend.
0: L'apnée du sommeil toucherait un Français sur cinq. Mais pour le découvrir, il faut s'appareiller. Et ça, Adeline s'était bien gardée de lui dire.
4: Vous allez enlever complètement le haut.
1: Non.
4: Vous êtes droitier ou gaucher?
1: Je suis droitier.
0: Les capteurs enregistrent son activité cérébrale, les mouvements de ses yeux.
4: Où est-ce qu'on a le visage?
1: Je me vois pas là, donc c'est bon.
0: Des muscles et de son cœur.
4: On serre comme notre cravate. Donc il manque encore une dernière chose. Hein.
1: C'est quoi encore?
4: C'est le saturomètre.
1: C'est... Ouais, bien ça, c'est sûr que là, il sature. Là, ça suffit. Il va où?
4: Sur le
1: bras. Ah, ça va. Ok.
4: Et c'est bon, vous êtes prêts pour dormir ce soir?
2: Ouais,
5: c'est beau.
2: Allez,
1: donnez-moi un mot, quelque chose. Mais la honte.
2: Allez, t'es beau, chat. On y va?
0: Non. Ivan va faire tourner les capteurs à plein régime.
2: En plus, t'as les petits pompons sur la tête.
1: Après,
0: Une fois chez lui, rebelote, Ivan applique le même rituel. Ordinateur, télé, casque audio. S'il fait de l'apnée du sommeil, Ivan n'est pas au bout de ses peines. Il y aura d'autres conséquences. Il en faut peu pour dérégler notre super ordinateur. Fatigue, stress, réseaux sociaux à outrance et bien sûr, malbouffe.
6: Lunettes de soleil.
7: Ça, c'est téléphone. Et
0: ça, c'est le cas de Magali qui avale du sucre en forte quantité. Et aujourd'hui, elle en paye la facture.
7: Chant à tome.
0: À cause du sucre qui attaque son cerveau, Magali oublie tout. Et c'est rien de le dire. Ce jour-là, elle cherche les lunettes de son mari. Elle peut les avoir rangées n'importe où, placard de cuisine compris.
7: J'avais pas fait une boîte où il y aurait des lunettes. Mais en vrai, je sais pas où je les ai mis.
8: On a eu le cas de chercher des trucs, puis ça revient des mois après sans savoir. On se tombe dessus.
2: Vous avez pas joué avec?
7: Non. Rien dans la boîte à bazar. Elles sont pas dans la chambre.
8: Finalement, elles étaient au-dessus du frigo.
7: Je suis pratiquement sûre qu'elles sont là, moi.
9: Vous avez perdu quoi cette année?
7: Carte bancaire, plusieurs fois. C'était quoi le truc que j'ai perdu? C'était mon alliance que j'ai perdue, malheureusement. A pu. Donc ça m'embête beaucoup.
0: Magali s'est mariée avec Olivier il y a à peine un an. Cette alliance si précieuse, c'est la perte de trop. Retrouver une bonne mémoire va lui demander des sacrifices. Premièrement, arrêtez le sucre. Souvenez-vous, en moyenne, Magali en avale 100 grammes par jour, la dose maximale recommandée.
10: Ça me pose un problème pour mes enfants, parce que j'ai pas envie qu'ils aient la même addiction. Et ça pose problème pour mon conjoint, puisque du coup, j'ai quand même pris du poids. Et à un moment donné, je peux concevoir qu'il a envie d'avoir à peu près la même femme qu'il a connue et pas me voir doubler de volume. Donc ça se conçoit.
0: Vous avez remarqué, Magali a toujours du mal à faire des phrases sans chercher ses mots. C'est toujours une des conséquences du sucre sur son cerveau. Alors fini les sucettes. C'est la dernière. Car Magali a pris rendez-vous avec une nutritionniste spécialisée dans la santé du cerveau, Marie-Lisa Talmont.
11: Bonjour.
12: Bonjour.
11: Enchantée.
12: L'une des premières choses à savoir, c'est que je considère être addict au sucre. Donc en fait, aussi longtemps que je me souvienne, j'ai toujours mangé du sucre.
11: D'accord.
12: Plus particulièrement du chocolat.
11: Cette consommation excessive de sucre, elle va aussi produire du stress oxydatif qui va venir directement attaquer les cellules de notre organisme et particulièrement les neurones. Et l'hippocampe, en fait, c'est la région du cerveau qui est la première touchée et affectée par cette consommation régulière de sucre. Sauf que l'hippocampe, c'est aussi le siège de votre mémoire, de votre cognition et de la gestion de vos émotions.
12: J'avais pas imaginé que ça pouvait avoir autant d'impact sur la gestion du stress, etc. Je pensais pas que ça pouvait avoir un impact, non, pas du tout.
0: Pour retrouver toutes ses performances cérébrales, Magali va devoir changer de régime alimentaire.
11: Je vous propose qu'on fasse le marché. La science, elle est formelle. Le régime méditerranéen est le régime de référence pour prendre soin de sa santé cérébrale, cognitive et mentale.
0: Et attention, c'est très sérieux. Les bienfaits de manger comme un Grec, un Italien ou encore un Français du Sud sont connus depuis les années 50. Pour cela, il faut cuisiner à l'huile d'olive, faire des légumes en quantité, des lentilles, des pois chiches et autres légumineuses, mais aussi des oignons, de l'ail et des épices. Manger des fruits frais et secs, des céréales complètes, du fromage frais de brebis, de chèvre, des noix et des amandes. La suite va faire grimacer certains enfants.
11: Je crois savoir ce que tu vas me dire. Non, est-ce que tu manges du poisson de temps en temps, Magali?
5: Quand j'en achète, c'est soit du saumon, soit du poisson pané. C'est ceux qui vivent carrés dans la mer.
11: Ça m'arrive jamais de le prendre au marché, en l'occurrence. Alors, je vais te sortir un petit peu de ta zone de confort. Okay. Et on va aller acheter du maquereau. Pourquoi ? Parce que déjà, c'est une très bonne source d'oméga-3. C'est quand même très bon pour ta santé cérébrale. On va vous prendre un maquereau, s'il vous plaît.
5: Merci.
11: Merci beaucoup. Bonne journée. Au revoir.
0: Car pour un bon régime méditerranéen, il faut réduire la viande blanche et limiter fortement la viande rouge.
11: Bonjour madame. Je vais vous prendre un fenouil, s'il vous plaît. Et c'est des légumes qui sont riches en fibres, nutritionnellement parlant, en tous les cas, très intéressants.
5: À aucun moment, j'ai imaginé qu'il y avait un lien entre ce que je mangeais et mon cerveau. Pour ma part, j'ai toujours considéré que mon cerveau, il fonctionnait plutôt correctement, avec des plus et des moins. Mais à aucun moment, j'ai fait le lien avec ce que je mangeais.
11: C'est un peu comme dans Top Chef, où du coup, il faut cuisiner le truc qu'on n'a jamais cuisiné de sa vie. C'est un peu le même principe, je crois. Alors maintenant qu'on a acheté les produits, les bons produits pour ton cerveau, je te propose qu'on aille les cuisiner.
5: Ok.
0: Effectivement, comme Magali, la plupart d'entre nous oublient de cuisiner.
5: Je t'appelle Maïté ou pas? Ça se passe comment? Tu veux un Kinder?
0: Ce régime n'est pas une recette miracle. Mais les antioxydants, fibres et autres oméga-3 font du bien à vos yeux, préviennent des maladies cardiovasculaires, de l'arthrose, de certains cancers et ralentissent le vieillissement du cerveau.
11: Donc là, on va cuisiner des maquereaux en sashimi. On va faire une petite salade de saison fraîcheur avec du fenouil.
5: Ça m'intrigue, j'attends de voir dans la bouche ce que ça donne. Parce que finalement, je ne mange pas d'oignon cru. Le fenouil, je n'en mange pas. Et la courgette, je ne la mange pas crue non plus.
11: On va commencer par le quinoa.
0: Notre cerveau consomme 20% de l'énergie que nous produisons.
11: L'idée, c'est de faire des fines tranches.
0: Alors si les aliments que nous avalons sont de mauvaise qualité, l'incidence est terrible. C'est ce que révèlent des chercheurs de l'Institut Pasteur, du CNRS et de l'INSERM. Notre intestin est peuplé de 100 000 milliards de bactéries. L'intestin et le cerveau communiquent en permanence. Alors quand la nourriture industrielle, et le sucre par exemple, viennent abîmer ces bactéries, appelé microbiote, eh bien c'est la catastrophe.
11: Quand on a un microbiote qui dysfonctionne, il va produire en fait une réaction inflammatoire. Et cette inflammation cérébrale, elle va venir en fait perturber le bon fonctionnement du cerveau. Vont apparaître certains troubles comme les troubles de mémoire, de la concentration, des troubles de l'humeur, de la fatigue aussi. Je te propose qu'on assaisonne quand même la salade. Mm-hmm. Donc, utiliser de l'huile d'olive.
0: L'huile d'olive est une alliée précieuse pour préserver sa mémoire.
11: C'est du bon gras, comme on dit.
0: Et c'est le moment de goûter.
11: C'est éphémère.
5: Franchement, c'est très bon. Tu veux pas venir faire la cuisine chez moi?
0: Hop. Pour le dessert, Magali doit aussi apprendre à bousculer ses mauvaises habitudes.
11: On va mettre 80 g de farine de sarrasin et on va utiliser à peu près 40 g de sucre.
0: Mais plus question d'utiliser de sucre blanc. La nutritionniste le remplace par du

0: Magali va bientôt voir son intelligence augmenter. Grâce à une expérience étonnante et à la portée de tous, qui devrait achever de la convaincre. Alors comment faire si vous n'aimez pas cuisiner? Si la vue de la moindre poêle vous donne de l'urticaire? Eh bien, direction la pharmacie et ses rayons qui donnent le tournis. Plusieurs marques se livrent bataille pour vendre leurs stimulants intellectuels et autres boosters de concentration et de mémoire. Entre les mélanges de plantes, de racines, de vitamines, difficile de se repérer. Mais une question se pose, est-ce que cela fonctionne? Ou est-ce tout simplement du marketing? Les acides gras oméga-3 tiennent le haut du panier. Ils seraient bons pour le cœur, la rétine et bien sûr, votre cerveau.
1: Achille, t'es prêt à manger une tartine?
2: Ouais.
0: Une tartine largement agrémentée de vitamines.
1: Et il ne veut pas les avaler, il n'y arrive pas en fait. C'est facile, avec la confiture en fait.
0: Amandine est infirmière. Son mari, Didier, kinésithérapeute. À chaque petit déjeuner, le même cocktail. Pilule fortifiante et gélule d'oméga 3.
1: Toi, deux d'un coup? Notre corps, il a besoin de gras. Donc on va apporter des bons acides gras à notre organisme. Après, c'est un anti-inflammatoire naturel. C'est bon pour la vision, c'est bon pour le cerveau. Un cerveau bien nourri et bien réfléchi mieux. Il n'y a pas un scientifique qui t'arrive pas d'éloge sur les oméga 3.
0: Les oméga 3 représentent 30% des graisses naturelles de notre cerveau. Le problème est que notre corps ne sait pas les fabriquer. Il faut donc aller les trouver dans nos aliments. Anchois, maquereaux, sardines, harengs et bien d'autres en contiennent, comme certaines plantes et fruits. Une carence en oméga 3 et notre santé mentale vacille avec des risques de dépression et de stress. Notre mémoire s'altère, se concentrer devient compliqué, sans parler du vieillissement accéléré de nos neurones. Amandine fait ingurgiter à ses enfants des oméga-3 depuis des années, et elle en est persuadée. Ils ont contribué à la réussite de son fils Milo, arrivé 39e sur 800 au concours de médecine.
3: J'ai l'impression d'avoir un cerveau plus lisse ou comme si tout allait mieux, c'était avec du beurre, que tout était bien huilé, que ça permet de bien apprendre, de bien raisonner.
0: Toute la famille affirme avoir un cerveau qui carbure à plein régime.
1: Ça fait 10 ans en tout cas que je me sens très très bien avec, et c'est vrai que j'ai pas envie de changer. Pourquoi changer quelque chose qui irait bien?
0: Eh bien parce que tout n'est pas bon dans les oméga 3. Enfin, manger du poisson ou bien de l'avocat ne pose aucun problème de santé. En revanche, les gélules posent question. C'est ce que nous explique le docteur Diana Kadouch, nutritionniste.
4: Les études montrent l'intérêt des oméga 3 dans l'alimentation, sur le cœur, sur le cerveau, sur les yeux, oui, d'accord. Maintenant, dès qu'on passe en capsule, ça n'est pas démontré. Quand on prend la capsule, ce que les gens ne savent pas, c'est le taux d'absorption qui est en réalité faible. Surtout selon la manière dont l'industriel l'a purifié en quelque sorte. Donc déjà, c'est décevant sur la quantité totale d'oméga 3 que vous allez réellement avoir.
5: Est-ce qu'il y a des risques à prendre des oméga 3?
4: Oui, il y a des risques bien réels à prendre des oméga 3 par capsule. Par exemple, à partir de 2, 3, 4 grammes, mais ça dépend, on a la survenue, par exemple, des fibrillations atriales, des troubles du rythme.
0: En clair, en cas de surdosage, les personnes sensibles voient leur cœur battre rapidement et de manière irrégulière.
4: Mais ça varie selon les individus. Et on a un risque aussi de troubles de la coagulation, donc ça c'est complexe, oui. A priori, ce que je recommande moi, c'est qu'à partir de 2 grammes et sur une prise prolongée, il faut en parler à son médecin, rapidement.
0: Le docteur Kadouch préconise donc de bien manger plutôt que d'avaler des capsules. Les oméga-3 ne sont que la partie émergée de l'iceberg de ce marché après.

0: près de 3 milliards d'euros en France. Mais alors, quels sont les secrets de ces fabricants de compléments alimentaires? Pour le savoir, nous nous sommes rendus chez un des leaders français du secteur.
1: Les oméga 3.
0: Christian Feniou fabrique tout un tas de gélules, poudres et autres ampoules à boire. Plus de 250 formules à base de plantes, racines, vitamines, dont 15% sont dédiées à la santé du cerveau.
2: On retrouve plein de produits, même au concept, pour intensifier la mémoire, pour qu'il y ait une bonne neurotransmission.
3: C'est quoi ça?
2: L'érythium, oui. L'érythium, c'est un produit pour stimuler les neurones.
0: Alors, est-ce que cela fonctionne? Difficile de savoir, comme toute sa gamme qui promet d'améliorer votre corps.
2: Pour les douleurs articulaires.
0: Mais aussi, selon ce chef d'entreprise, de quoi faire baisser son cholestérol, s'endormir tranquillement, avoir les jambes moins lourdes. Mais attention, les compléments alimentaires, même s'ils ressemblent à des médicaments, n'ont aucune action thérapeutique. Ils sont une source concentrée de nutriments, plantes, fruits, légumes, vitamines et bien d'autres, avec des actions supposées censées entretenir votre santé.
4: Parpagophytum,
2: c'est un anti-inflammatoire.
4: Laurier d'Inde,
2: c'est une plante qui vient d'Afrique du Sud. Ça, c'est pour le système veineux et principalement pour les hémorroïdes.
0: Christian Feniou réalise ses mélanges sur la base d'une liste de plantes et de doses autorisées. Considérées comme des denrées alimentaires, pour les mettre en vente, il doit les déclarer auprès de la Direction Générale de l'Alimentation, qui examine ensuite leur composition. Mais quelles sont les règles à respecter lorsque l'on commercialise ce genre de produit? Pour le savoir, nous allons créer, avec l'aide de Christian Feniou, la pilule Zone Interdite. Vous n'en doutez pas, elle sera forcément un bon stimulant pour le cerveau.
2: Vous voulez booster le cerveau de vos futurs clients? Je conseille plus un produit comme le Bacopa ou l'érythium, ou un complexe des deux. Ça, c'est le Bacopa.
0: Le Bacopa est une fleur originaire d'Inde.
2: Le Bacopa, ça stimule les mémoires. Et là, ça revigore tout notre système neuronal.
0: Contrairement aux médicaments, avant de commercialiser un complément alimentaire, il n'est pas obligatoire de prouver son efficacité. Pour le Bacopa, les autorités sanitaires européennes reconnaissent bien ses vertus, mais en tant que plante uniquement. Dans notre gélule zone interdite, nous ajoutons du ginkgo biloba. Les feuilles de cet arbre stimuleraient la circulation sanguine pour mieux oxygéner notre cerveau. Et nous ajoutons bien sûr...
2: L'oméga 3, c'est un produit pour nourrir votre cerveau. Il serait bon aussi d'apporter des vitamines B9, B12, B6, si j'allais l'oublier.
0: On pourrait en ajouter encore beaucoup. Reste à trouver la bonne formule marketing pour attirer les clients. Interdiction d'inscrire sur la boîte que cela peut guérir ou bien augmenter vos capacités. Il existe une liste des allégations autorisées. Nous aimerions inscrire « Booste l'intelligence ».
2: L'allégation « Améliore l'intelligence » est interdite. Elle est trop vague et non mesurable. Elle n'est pas étayée par des preuves scientifiques.
5: Bien, ça aide à maintenir la mémoire de travail, les performances cérébrales, aide à soutenir les fonctions cognitives, améliore la concentration. Vous avez... C'est selon vous voulez cibler votre produit, en fait.
0: Soutient la fonction cognitive et la mémoire, ça nous va. Voici notre pilule maison. Zone interdite Cognitive Plus pourrait se retrouver sur le marché en moins de 3 semaines. Si certains compléments alimentaires peuvent être de la poudre de perlimpinpin, d'autres comblent vraiment certaines carences. Mais pour booster votre corps et votre cerveau, les médecins s'accordent à le dire, il faut manger sainement, de tout et bien dormir. Tout le contraire d'Ivan.
6: Tu te sens comment?
7: J'ai pas envie d'y aller.
3: Pourquoi?
6: Parce que j'ai pas envie.
3: Et là, on va voir les résultats, c'est pas...
0: Et pour cause, Adeline espère que le médecin va enfin lui dire pourquoi le cerveau de son mari tourne au ralenti, pourquoi il est tout le temps fatigué. Ivan, lui, aimerait ne rien savoir. Il a peur que les capteurs qui l'ont analysé une nuit entière révèlent une apnée du sommeil et l'obligent à dormir avec une machine.
3: Je suis pas médecin, t'es pas médecin, il n'y a que lui qui pourra nous le dire.
0: De toute façon, Ivan n'a plus le choix. Réoxygéner son cerveau donnera de l'air à son couple. Cela fait des mois qu'ils ne dorment plus ensemble.
3: Déjà, on se détend.
6: Mais c'est pas toi qui es dans
3: Essaye de te détendre quand même. S'il y a vraiment quelque chose, au final, la machine, c'est pour ta santé. C'est pour que tu dormes mieux, c'est pour qu'on arrive à redormir ensemble. On va essayer. Ça se trouve, tu n'as pas d'apnée du sommeil, donc ça se trouve, il n'y aura même pas de question de machine.
5: Et c'est pour ta santé.
6: Je m'en fous.
5: On est... Non.
6: Complètement.
5: Non, on a des enfants, moi je pense à toi, t'es jeune. J'ai pas envie que tu te retrouves à une cinquantaine d'années, avoir encore plus de problèmes.
6: Oh putain.
7: Bonjour.
5: Bonjour.
7: Comment allez-vous?
5: Ça va et vous?
7: Ça va? Bien dormi?
0: Légèrement taquin, le docteur Taïeb. Mais les résultats sont loin de faire rire Ivan.
7: Vous ronflez beaucoup, vous êtes à 84 décibels de ronflement. C'est une petite mobilette. Vous avez de l'apnée du sommeil. Entre 20 et 30 fois par heure, vous arrêtez de respirer au cours de la nuit, ce qui est quand même assez important. Donc le sommeil est assez fragmenté.
0: Ivan n'a plus le choix.
7: Voilà, donc ça c'est la machine à pression positive continue.
6: Désolé, hein, je suis franchement ça.
5: C'est de la tristesse ?
6: Ouais, ça peut être un mélange.
8: Ah, j'aime pas. En fait, dans ma tête, je me dis, je vais avoir une machine, c'est machin, c'est ceci, ça.
5: Oui, mais tu l'auras peut-être pas tout le temps, cette
8: machine.
5: Peu
8: importe, en fait.
0: Ivan refuse de dormir avec. Pourtant, l'oxygène qu'elle envoie lui éviterait de s'étouffer pendant son sommeil. Comme cette nuit-là. C'est quoi l'apnée du sommeil? L'air que l'on respire passe par le nez, la bouche et s'engouffre dans le pharynx. Mais quand nous dormons, tout notre corps se relâche. C'est à ce moment-là que les muscles de la gorge et la langue, quand elle est trop grosse, s'affaissent et bloquent le passage de l'air. Les capteurs portés par Ivan ont détecté 15 étouffements, plus ou moins importants par heure. C'est énorme et dangereux pour son cerveau.
9: Quand le cerveau il manque d'oxygène, c'est la mort neuronale, parce que les neurones, pour fonctionner, ils ont besoin de deux choses en abondance. Du carburant, donc du glucose, et de l'oxygène. Et si jamais, lorsqu'il fonctionne, il manque un de ces deux nutriments, assez vite, ils vont tout simplement mourir. Et donc, qui dit perte de neurones, dit perte de neurones à vie. Et donc, à terme, c'est très délétère pour le fonctionnement du cerveau.
0: Malgré cette mise en garde, Ivan refuse catégoriquement la machine.
7: Moi, ce que je veux, c'est qu'effectivement, vous ayez un sommeil plus profond.
6: Écoute attentivement ce que vous dites, c'est pour ça que je parle pas, mais j'avoue que...
7: C'est vous qui prenez la décision. L'idée, c'est que ce traitement, ça soit un traitement qui soit vu comme une amélioration de la santé globale. Santé cérébrale et puis santé du couple aussi.
5: Faut qu'il arrive à digérer déjà cette nouvelle.
6: Oui, et comme j'ai un gros ventre, ça prend du temps.
0: Il en rigole, mais dans 70% des cas, les personnes en surpoids présentent de l'apnée du sommeil.
10: Bonne journée.
0: L'apnée du sommeil peut aussi lui faire prendre du poids. Sans parler des risques cardiaques, d'infarctus, d'AVC multipliés par 3. Puis bien sûr, la mémoire, la concentration et la vigilance sont altérées avec des risques très accrus d'accidents. Certains professionnels de la route qui souffrent d'apnée du sommeil peuvent même voir leur permis de conduire suspendu par prévention. Cette sanction qui lui pend au nez. Le docteur Taïeb lui a demandé de passer un test de vigilance au volant. Il est encadré par des médecins.
11: Bonjour.
12: Bonjour monsieur. Comment allez-vous?
11: Bah bien et vous?
12: Donc vous avez devant vous le simulateur.
0: Il a 1h30 pour démontrer que son apnée du sommeil n'a pas allongé ses temps de réaction face au danger.
6: Il clignotant et tout comme au code de la route.
10: Exactement.
0: S'il échoue, son permis de conduire sera suspendu. Une catastrophe.
10: On sera plus en ville, on sera sur l'autoroute.
6: Ok.
10: Okay. 0,66 secondes, c'est un temps de réaction qui est satisfaisant.
0: En moyenne, il nous faut une seconde pour réagir. Mais quand la fatigue s'installe, ce n'est plus la même histoire. Surtout quand la vigilance est perturbée.
10: Bonjour,
11: docteur. Bonjour.
10: Bonjour,
11: ça va bien ?
0: Le distraire, c'est le rôle du docteur Moussa.
11: Là, je vais vous donner une série de chiffres et je veux que vous le répétez dans le sens inverse.
6: Ok.
11: 4, 8, 3, 6, 1.
6: 1, 6, 3, 8, 4. Avec les questions du docteur, ça fait un peu comme mes enfants qui sont à l'arrière en train de dire «
10: Papa, tata, papa, dada, papa, et pourquoi le ciel ?»
0: Au bout d'une heure et quart de conduite, la fatigue commence à prendre le dessus. Ivan se déconcentre. Alors forcément...
6: Bonjour, Foy.
10: Et voilà. Vous l'aviez vu ou pas ?
6: Non. J'ai pas regardé l'angle mort que je regarde depuis le début, quasiment.
10: Au bout d'un moment, vers la fin, on sent qu'il y a de l'agacement, il y a un peu les nerfs, et du coup, on commence à klaxonner, et c'est la fatigue qui rentre en jeu.
0: Malgré cet accident, Ivan a réussi le test in extremis. Il est dans la moyenne basse. Il garde son permis à une condition... qu'il accepte de dormir avec la machine.
11: Traiter ce syndrome d'apnée de sommeil, habituellement, ça change la vie au niveau de la concentration. Si on n'est plus concentré, on n'a pas cette sensation de fatigue qui survient rapidement.
10: Nous avons terminé les exercices.
0: Bon, maintenant, reste à savoir si Ivan va supporter la machine à oxygène et s'il va réintégrer le lit conjugal. Retrouver de la vigueur cérébrale demande pas mal d'efforts. Surtout quand on est drogué au sucre, comme Magali. Le sucre lui a provoqué des pertes de mémoire, de concentration. Et elle a du mal à trouver ses mots quand elle parle. Aujourd'hui, Magali a banni le sucre. Au bout de 6 mois de sevrage, son cerveau va mieux. Mais tout n'est pas réglé, loin de là.
13: La différence que je vois, c'est quand je mange du sucre, puisque ça m'arrive encore parfois, dans les 2 jours qui suivent, je vais être hyper fatiguée. Donc je ne vais pas avoir de tonus, je vais avoir envie de rien faire.
0: C'est exactement ce qu'elle subissait tous les jours, il y a encore 6 mois. La fatigue bloquait sa concentration, sa mémoire. Pour ne rien oublier, Magali faisait alors des listes de tâches sans fin que le stress lui a empêché d'accomplir.
13: Donc ça, c'est l'agenda d'avril. En août, j'ai fait plus léger quand même. Et en octobre, ça reste, mais ça va quand même. J'ai plus besoin de mettre toutes les tâches pour me vider la tête. Comme j'ai pas de moment où je suis fatiguée, que j'ai rien envie de faire, du coup, les choses, je les fais au fur et à mesure. Donc, j'accumule pas.
0: Bon, fatigue, stress, concentration et mémoire semblent être revenus. Mais tout n'est pas réglé. Il reste un dernier bug dans son cerveau. Elle cherche encore ses mots.
13: Après, on va avoir les...
0: En fait, il manque encore un petit réglage au cerveau de Magali. Pour le réaliser, nous lui avons donné rendez-vous à Poitiers. Magali va apprendre comment doper son cerveau facilement, ou presque.
14: À faire un petit peu d'exercice physique pour améliorer ou booster un petit peu son fonctionnement cognitif, cérébral.
13: C'est ça, je suis en tenue.
14: L'activité physique est bonne pour notre santé et notre cerveau. Allez, on va t'installer ça, Magali.
0: Selon Olivier Dupuis, chercheur spécialiste des liens entre sport et cerveau, l'activité physique augmente nos performances cérébrales. Par exemple, Les enfants les plus sportifs ont de meilleures capacités de lecture.

0: et d'apprentissage des mathématiques. Alors comment va réagir le cerveau de Magali? Le sucre ne l'a-t-il pas trop endommagé? Avant d'attaquer le sport, le chercheur lui fait passer un test d'attention.
1: Tu te mets devant l'écran d'ordinateur, et donc tu réponds le plus rapidement possible avec un maximum de bonnes réponses. Dès que tu es prête, tu appuies sur la barre d'espace.
0: La prise de décision doit être ultra rapide et a de quoi perturber son cerveau. Exemple, là, elle doit répondre rouge et non bleu.

0: C'est bon.
1: Le test, il n'est pas difficile, mais dès le début, je lisais vert, même si c'était mis en jaune. Je lisais vert, j'appuyais sur le vert automatiquement. Donc les premiers résultats doivent pas être terribles.
2: En moyenne, Magali a répondu en une demi-seconde.
3: Donc je te propose d'aller sur le vélo.
0: Ouais.
2: Alors va-t-elle améliorer son score après une séance de 20 minutes de sport? Réponse dans un instant. Et vous pourrez ensuite tester vous-même votre cerveau en même temps que celui de nos invités exceptionnels.
4: Vous allez voir ce que c'est qu'un couloir qui résonne, c'est un peu mon cerveau.
2: A tout de suite dans Zone Interdite.
3: Donc on va rester sur des intensités moyennes, hein, modérées,
0: okay.
3: pendant un certain temps. Donc tu peux commencer à pédaler.
0: D'accord.
3: Vas-y. Le cerveau, il profite que l'activité cardiaque de Magali est plus importante pendant qu'elle pédale, parce qu'elle est en train de faire de l'exercice physique. Et donc on voit qu'effectivement, il y a une augmentation dans le cerveau de l'oxygénation cérébrale et du débit sanguin cérébral.
2: Maintenant que son cerveau est dopé à l'oxygène, ne reste plus qu'à refaire le même test.
3: Ok, donc du coup, comment ça s'est passé?
0: Bien, mais ça m'a moins coûté.
3: Tu auras des résultats du coup. Là, ce que tu peux voir, on observe effectivement qu'il y a une diminution des temps de réaction quand tu fais un exercice physique.
2: Effectivement, après 20 minutes de vélo, son temps de réponse est passé de 500 à 420 millisecondes. Elle est 16% plus rapide.
3: Mais ce qui est intéressant, c'est de continuer cet exercice au long terme et tu vas te rendre compte qu'au bout de plusieurs semaines, plusieurs mois, que tes fonctions cognitives se sont améliorées.
0: Ça donne envie de faire du sport. Je vais pas mentir, le rapport bénéfice-douleur, c'est de se remettre en route et de faire du sport.
3: Ça rend pas plus intelligent, le sport. Ça vous rend plus efficace au niveau de vos prises de décision tous les jours, tout simplement. Du coup, on peut t'enlever
0: ouais.
3: tout ça.
2: Ne reste plus qu'à transpirer.
5: Allez, tu fléchis, tu ramènes. Et tu essaies d'amener à peu près les mains à la hauteur. Impec.
2: Une fois par semaine, allez, Willy vient lui oxygéner le cerveau.
5: Tu descends, tu remontes. Super. 7. Quand ça commence à faire mal, c'est que ça commence à travailler. Allez, Mag. Allez, voilà. Et là, tu fais que les biceps. Allez, encore, encore, encore, encore, encore.
0: Ça vide le cerveau. En fait, je continue à... Je continue à penser à ce que j'ai à faire, mais au bout d'un moment, ça s'estompe. Et puis avec la musique, tout ça, on pense plus à rien. Le cerveau va mieux.
2: C'est vrai ? Alors son cerveau va-t-il vraiment mieux maintenant qu'elle mange équilibrée et qu'elle fait du sport depuis plusieurs mois ?
0: J'ai moins l'impression de bugger, parfois. Je parlais et il me manquait des mots. Et là, du coup, j'ai plus ça. Ça m'est plus arrivé.
2: Sans compter que sa mémoire est revenue. Elle lui a permis de se souvenir de l'endroit incongru où elle avait rangé les lunettes de son mari.
0: Quoi ?
4: Mais au final, elle s'est vachement bien rangée.
0: Entre la broderie et les perles. Logique.
2: Maintenant, il va falloir que Magali tienne sur la durée. Sinon, son cerveau reviendra en arrière. La volonté est la source de tout changement. Comme pour Léa, qui se prépare à vivre l'un des plus grands chocs de sa jeune vie.
6: Lui, c'est le garçon le plus beau de TikTok. Enfin, qui a été élu le plus beau.
2: Alors, ce n'est pas un problème de cœur, mais de téléphone. Elle en consomme entre 9 et 13 heures par jour.
7: 5 heures du matin, ce jeune homme essaie de faire baisser son taux d'alcoolémie.
2: Un examen de son cerveau lui a révélé que cette surconsommation le faisait tourner au ralenti.

0: voir que son intelligence était en danger. Alors elle a décidé de faire un geste fort.
1: Bon, bah du coup, je le pose. Non, madame. Ça m'atteint plus que ce que je pensais, en fait. Je pensais pas que ce serait si extrême, en fait. Ce sentiment d'angoisse, de manque, un petit peu de quelque chose qui manque à l'appel, en fait. Voilà, l'objectif de la journée, ça va être vraiment de m'occuper l'esprit, de m'occuper le corps, pour être au max dévié de mes pensées qui m'emmèneront vers mon téléphone, quoi.
2: Il y a un courant électrique qui passe là, dans ses languettes, dans ses... je comprends pas. C'est marqué là.
1: Fais voir.
0: La mise en route de la nouvelle piscine.
1: Ah bah attends, mais il y a un truc là.
0: Devrait l'occuper quelques heures.
1: Le filtre épurateur, c'est le petit carré là-bas. Et ça, il faut le connecter au filtre épurateur. Mon téléphone, en vrai, j'y pense pas trop parce que j'aime bien, ça m'intéresse de faire des trucs comme ça. Parce que j'aime bien comprendre des trucs chiants, pénibles.
0: Oui, mais ça ne suffit pas.
3: T'es pas venu pour chômer, hein, je te le dis. Allez, déplie tes jambes.
0: Comme pour Magali, le sport est la base indispensable à tout bon sevrage.
3: Et on peut monter, on va dire à 4.
4: Elle a pas l'habitude, elle.
3: C'est ça.
5: Oui, elle a été prise par la fainéantise aiguë.
0: 4 mois plus tard, et seulement une heure de téléphone par jour, Léa et sa maman vont enfin savoir si les efforts ont payé. Elles ont rendez-vous pour un nouvel examen du cerveau de Léa.
1: Je stresse un peu là. J'ai peur que mon résultat ne soit pas alors que j'ai fait des efforts, mais du coup...
6: Léa, tu as fait des efforts déjà. Tu as diminué de plusieurs heures cet été.
0: Lors de son premier test, Léa passait entre 9 et 13 heures par jour sur son téléphone. Résultat, l'adolescente générait 3 fois plus d'ondes alpha que la moyenne. C'est-à-dire que son activité cérébrale était ralentie. Alors qu'en est-il aujourd'hui, avec une heure de téléphone par jour?
7: Tu me dis ça te fait mal, ça doit pas du tout te faire mal.
8: Ouais. Tu l'as déjà fait. Hein.
1: Oui.
8: Ça va?
1: Ouais, ça va.
8: Tu regardes la petite croix et tu bouges le moins possible. Pas de okay. Jambes.
0: Et 30 minutes plus tard, le neuropsychologue la rassure.
9: On va casser le suspense tout de suite. Ça, c'était l'activité alpha, d'accord, qu'on avait la dernière fois. Ça, c'est la norme attendue. Et là, c'est l'activité alpha aujourd'hui. C'est-à-dire qu'on est une activité plus la norme aujourd'hui. Dans ce qu'on attendra.
0: Léa a divisé son niveau d'onde alpha par 3.
9: C'est très significatif. La transité vers le revenu et l'activité normale.
1: Pour l'estime de soi, ça me fait du bien. Puis je vois que ça marche, donc je vois que je peux potentiellement avoir les capacités de faire plus que ce que j'offrais à mon cerveau pour le moment. Quoi. Donc, le fait d'être tout le temps sur le téléphone, donc du coup, je me privais toute seule d'activité. Enfin, je m'entrais toute seule dans ma cage, quoi. J'étais mon geôlier. Et donc, depuis que j'ai commencé le sport, que je sors, que j'essaye de faire autre chose, ça me permet vraiment d'entrer dans quelque chose de plus sain. Et du coup, moi, je me sens mieux dans ma tête et dans mon corps.
6: Enfin, on sent qu'il y a un changement de bien-être chez elle qui fait qu'elle que ça la motive davantage.
0: En se recentrant sur l'essentiel, Léa a eu son bac haut la main et a commencé des études de psychologie, bien décidée à percer tous les mystères du cerveau. En région parisienne, même Ivane s'est mise au sport. Maigrir est l'une des conditions sine qua non pour se débarrasser de cette apnée du sommeil qui lui empoisonne la vie.
10: Comme j'ai plus un physique à aller à la salle à manger qu'à la salle de sport, on va dire que ça fait du bien. On reprend en énergie quand même. On est moins essoufflé qu'avant. C'est toujours agréable.
0: Le sport n'est pas le seul changement dans son quotidien. Cela a mis du temps, mais 2 mois après son rendez-vous chez le médecin, Ivan a fini par accepter de dormir avec une machine à oxygène pour le plus grand bonheur de sa femme Adeline.
11: Notre vie est beaucoup plus sereine. Enfin, on est...
12: Vas-y.
11: Ça va, on est plus détendu.
12: Ouais, bizarrement.
11: Le soir, on reste posé beaucoup plus longtemps tous les deux.
4: Elle et... s'endort après moi, c'est vrai ça.
11: Oui, c'est vrai, alors que d'habitude, je m'endormais avant lui. Il s'endormait à dès 1h, 2h du matin.
4: Ça, c'est un miracle.
11: Je pense quand même que le masque, ça l'apaise. On est sur un bon truc là. Je pense qu'il y a une bonne aura, tu vois, sur ce masque. Alors tu le gardes.
0: Et une fois les enfants couchés, plus question de jouer aux jeux vidéo. Là, on va passer aux
11: questions qui ont moins d'un français sur vous. Combien y a-t-il de lettres dans une boîte aux lettres moyenne?
12: C'est trop facile.
11: On l'a vu hier.
0: 22h30, Ivan accepte l'impensable.
13: Bon, on va se coucher?
14: Oui. Ça veut dire que...
11: Tous les deux. Des fois, la nuit, j'entends pas sa respiration. Et du coup, ça me réveille. Enfin, ça me... C'est pas que ça me réveille, mais je suis obligée de contrôler.
14: Moi, les ronflements, ça te montre que je suis bien vivant.
11: Ouais, mais un peu trop.
0: En seulement 3 mois, Ivan a retrouvé un cerveau qui fonctionne à plein régime et une vie de couple bien plus épanouie.
11: Mais tu sais que c'est apaisant, ta machine. Toi, tu t'aimes pas trop, mais moi, j'aime bien.
0: Nos modes de vie fragilisent nos capacités intellectuelles. Mais rien n'est perdu, car le cerveau est une machine extraordinaire qui est encore loin d'avoir livré tous ses secrets. Pour poursuivre notre soirée spéciale autour du cerveau, nous sommes à Paris, à la Cité des sciences et de l'industrie. Nous allons retrouver Mehdi Aoun Sebaïti, le neuropsychologue de notre reportage. Concentration, mémoire, attention, notre cerveau fonctionne-t-il moins bien qu'il y a 40 ans? Pour y répondre, plusieurs personnalités ont accepté de se prêter à des tests cognitifs. Dévoile-moi ton cerveau et je te dirai qui tu es. Et voici ceux qui ont accepté de se prêter au jeu. Merci à vous. Bonsoir Karine Gioc.
15: Bonsoir.
11: Journaliste, présentatrice de 66 minutes et artiste. Bonsoir Jérôme.
16: Bonsoir.
11: Jérôme Anthony, co-présentateur de Tous en Cuisine sur M6, présentateur star de W9. Merci d'être là.
16: Merci, merci
11: et
16: pour
11: l'invite. Et bonsoir Alex Vizorek.
17: Bonsoir Philippe Meunier.
11: Humoriste, animateur sur RTL et auteur de...
17: De la première à la dernière œuvre chez Michel Laff.
11: C'est dit. Merci à vous. Déjà, comment vous vous sentez, Karine?
15: Incertaine.
11: Ouais.
15: Un petit peu confuse, je ne sais pas, j'ai un petit peu peur. À la fois, je suis très excitée. Enfin, je suis. Voilà.
11: Merci. C'est quoi le jeu d'être là, en tout cas?
15: Ça me rassure pas, cette phrase. Je n'aime pas cette phrase. Bon,
11: Jérôme, comment vous sentez?
16: Ah ben moi, quand je suis à côté de vous, un peu le cerveau en ébullition.
11: Ah, on la gardera sur tout ça.
16: Non, mais vous allez voir ce que c'est qu'un couloir qui résonne. C'est un peu mon cerveau.
11: Alex?
17: Ben moi, impatient, je trouve ça fascinant, le monde de ce qui se passe dans notre cerveau. Et donc, quand on me l'explique, je suis toujours bon élève. Donc, je vais essayer d'être bon élève.
11: Donc, plutôt impatient.
17: Oui, impatient.
11: Merci, Alex. Et bonsoir, Mehdi.
18: Bonsoir.
11: Voilà, c'est vous qui nous supervisez ce soir. Vous êtes notre maître du jeu. Alors, je ne vous laisse pas seul. Je deviens aussi candidate.
16: Ah, très bien.
11: Nos cerveaux sont à vous.
18: Pour commencer, on va faire le test du casque. Le casque que vous avez sur la tête, c'est un casque qui enregistre les ondes qui sont émises par votre cerveau. D'accord ? C'est de l'électroencéphalographie qui va nous permettre de comprendre comment ça se passe dans le cerveau, comment communiquent les neurones entre eux, à quelle vitesse.
11: Aucun cerveau n'a jamais déréglé le casque parce qu'il fonctionnait trop bien, parce qu'il s'y met.
18: Voilà, vous fermez les yeux, absolument, on est vraiment détendu.
0: Alors chaque candidat m'a confié comment il perçoit son cerveau. Karine pense avoir une bonne capacité à se concentrer, une charge mentale intense, mais un temps sur les écrans élevé. Jérôme considère avoir des problèmes de concentration, un manque de sommeil chronique, et il se sent souvent surmené. Alex dit manquer de sommeil, avoir une mauvaise alimentation, mais il est convaincu que son cerveau fonctionne bien. Quant à moi, je crois avoir une charge mentale assez élevée, mais mon sommeil est de bonne qualité et je suis sportive.
18: Voilà, donc c'est terminé. Vous pouvez maintenant enlever les casques.
11: Allez.
16: Il est très bien ce nouveau titre d'Obispo.
18: Nous avons maintenant collecté les données EEG. Il y a un petit temps d'analyse par la machine et pendant ce temps-là, on va faire les tests. Donc je vais vous lire des chiffres et vous allez les répéter dans le même ordre que moi. Donc je vais demander aux autres candidats que je ne vais pas tester de boucher les oreilles.
11: Vous trichez pas, hein.
17: Okay. Là.
16: Mais qui est le candidat
18: concerné? Nous avons commencé par Jérôme.
16: Ah, c'est moi qui commence?
18: Ouais. Oui.
16: J'ai posé mon cerveau à l'entrée du studio, là. On le voit en amorce.
18: Je l'ai vu.
16: Je suis connecté avec.
18: Alors, 3, 1.
16: 3, 1.
18: 6, 2, 9.
16: 6, 2, 9.
18: 8, 2, 7, 9.
16: 8, 2, 7, 9.
18: 5, 3, 7, 4, 1-8.

0: 7, 4, 3, 1, 8. Allez, ça y est.
1: Alors, j'ai vraiment aucune inquiétude. Le principe, c'est qu'on ne peut pas tout faire. Il y a toujours un moment où on va se saturer.
0: Ouais.
1: Maintenant, je vais vous faire répéter des chiffres, mais dans l'ordre inverse. On y va ? Donc, si je vous dis 1, 2, vous me dites
0: 1, 2.
1: Dans l'ordre inverse.
0: Ah, d'accord. Ok, j'ai compris.
1: Donc, ça fait
0: 2, 1.
1: Voilà, super. 3, 1, 6.
0: 6. Attends, vas-y, attends. Je suis concentré là, vas-y.
1: 5, 8, 2.
0: Alors 2, 5, 8.
1: Ok, d'accord. On peut s'arrêter là.
0: Mais c'est quand qu'on fait pipi dans le bocal? Parce que ça, par contre, je suis bon. Je peux le faire à 5 mètres.
2: C'est à toi.
1: Et à nous?
3: À nous?
1: Alors, 8, 2, 7, 9.
3: 8, 2, 7, 9.
1: 1, 5, 4, 8, 6.
3: 1, 5, 4, 8, 6.
1: 7, 2, 4, 8, 5, 6.
3: 7, 2, 4, 7, 7, 2, 4, 8, 6. Il en manque, mais...
1: Maintenant, il va falloir me le répéter à l'envers. 5, 8, 2.
3: 2, 8, 5.
1: 6, 4, 3, 9.
3: 9, 4, 3, 6, 8.
1: Ok, d'accord.
2: Peut-être si bien. Tu dis vite, tu pièges.
1: Très bien.
2: On a senti que t'as essayé un coup fourré.
1: Alors,
0: j'ai cette capacité.
1: Alors, Ophélie. 5, 8, 1, 3, 2, 6, 4, 7.
4: 5, 8, 1, 3, 2, 6, 4, 7.
1: Excellent. Alex, à nous. 3, 9, 2, 4, 8, 7.
2: 3, 9, 2, 4, 8, 7.
1: Très bien.
2: C'était bon ?
1: Oui.
2: Waouh.
1: Voilà, ce qu'on vient d'évaluer, c'est globalement la mémoire à court terme, qui va se diviser en deux sous-parties. La mémoire immédiate, on va avoir une information en tête qu'on va répéter en boucle et on va la réutiliser telle qu'elle, comme un code, un numéro de téléphone, etc. Puis après, potentiellement, on va l'oublier. Et la mémoire de travail, où là, l'information, on va la manipuler, on va la transformer pour en déduire un résultat différent, comme quand on fait, par exemple, du calcul mental.
4: Vous voulez dire quelque chose, Jérôme ?
0: Est-ce que vous pouvez répéter tout ce que vous venez de dire, s'il vous plaît ?
2: À l'envers.
4: J'ai... Mais à l'envers.
1: Donc, vous avez devant vous un texte que vous allez lire pendant une minute. Moi, mon travail, ça va être de compter le nombre de mots que vous avez lus en une minute.
0: T'as pas un pistolet ? Non.
1: Allez, top, c'est parti.
3: C'est l'histoire de Monsieur Petit qui habitait une maison étroite au bord d'un chemin pierreux. Chaque matin,
2: il ouvrait ses volets avant le lever du soleil, puis descendait lentement jusqu'au village.
4: J'ai acheté du pain encore chaud.
0: Les habitants le connaissaient bien car il portait toujours un long manteau gris et un chapeau légèrement penché sur le côté.
3: Un jour, le vent soufflait fortement dans les arbres du parc. Monsieur Petit remarqua un étrange objet posé près de la vieille fontaine.
4: Il s'agissait d'une petite boîte métallique recouverte de poussière.
3: Une montre arrêtée depuis longtemps et un petit carnet dont les pages jaunies semblaient très fragiles.
0: Monsieur Petit tourna lentement.
4: Bravo.
1: Vous êtes quasi équivalent.
0: Il me semble que juste abonné.
4: Moi aussi, une fois.
1: En moyenne.
4: Du naturel.
1: Un adulte lit 150 mots par minute. Là, globalement, vous êtes largement dans la moyenne, voire même au-delà.
3: Mais on peut le dire, alors dites-le.
0: Oui, ben dites-le, faites-nous. Non, mais Mehdi, faites-nous un compliment une fois pour toutes, quoi. Encouragez-nous, bon.
4: Dites-le qu'on est bon.
1: Vous êtes très bons, toutes et tous très bons.
4: Merci. Prochain test ?
1: Prochain test, absolument. Alors, le prochain test, c'est un test qui va évaluer les capacités à inhiber un automatisme au profit de quelque chose qui est beaucoup moins automatique.
5: Le test de l'inhibition, dit test de Stroop, se déroule en trois étapes. La première, phase de dénomination, consiste à nommer les couleurs telles qu'elles apparaissent.
3: Rouge, bleu, vert, rouge, bleu, rouge, vert, bleu.
0: Moi, je trouve que quand même les couleurs sont un peu banales. Hein, genre, je serais parti dans du pivoine, dans des couleurs. C'est un peu trop banal.
5: La seconde est une phase de lecture simple, des noms des couleurs. Enfin, la troisième phase, dite d'interférence, c'est là que ça se complique.
0: Je vais faire un malaise vagal.
1: Là, le principe...
2: Je vois bien où ça va bugger.
1: C'est de, non pas donner le mot, mais la couleur de l'encre dans laquelle il est écrit.
2: Vous voulez la couleur de l'encre. Donc, il faut faire abstraction donc, du mot, quitte à être un peu plus lent.
1: Eh bien, Alex, c'est à vous.
2: Bleu, vert, bleu, bleu, rouge, vert, rouge, bleu. Vert, rouge. Vert, rouge, bleu, rouge, et vert, bleu,

0: vert.
1: Bravo. Wow.
2: Évidemment, il faut essayer de ne pas lire le mot, mais c'est impossible parce que fatalement nos yeux sont faits pour ça.
3: En fait, c'est que la lecture, c'est un process qui s'automatise. Au début, on prend, on va déchiffrer. Mais au fur et à mesure où on devient lecteur, le déchiffrage s'automatise, ce qui va laisser la place à la compréhension, la mémorisation, la réflexion.
2: Et pour le coup, est-ce que j'ai fait beaucoup d'erreurs ?
3: Non, vous avez fait un quasi sans faute, c'était très bien.
1: Okay.
2: Eh ben, démerdez-vous.
3: Ophélie, c'est à vous.
1: Bleu, vert, bleu, bleu, rouge. Vert, rouge, bleu, vert, rouge. Vert, rouge, bleu, vert, bleu. Rouge, vert, rouge, bleu, vert, bleu.
4: Elle est forte, hein ?
1: J'ai entendu, excellent.
4: C'est incroyable.
1: Mais dites le plus fort !
2: Ça avait l'air brillant.
3: C'est alors, absolument brillant.
1: J'ai vu flou. Je n'ai regardé que les couleurs. Je n'ai pas lu.
4: Mais t'as triché, oublié. Quoi. T'as triché, en fait.
2: Si elle est myope, ça peut aider, quoi.
1: Non, mais ça, est-ce que ça veut dire...
3: C'est-à-dire qu'en fait, vous avez d'excellentes capacités d'inhibition. Alors, il y a eu des différences interindividuelles sur certains tests. Pour certains autres, non. Clairement pas. Je donne l'exemple du test de lecture où les résultats sont quasi similaires. Sur l'inhibition, ça a été plus ou moins difficile. Selon les candidats. Par exemple, chez Karine, on a une activité alpha qui est un peu plus prononcée. Donc, c'est vrai que c'est des choses qu'on peut voir traditionnellement chez les gens qui font la méditation. Chez Alex et Ophélie, on va avoir une asymétrie plutôt en faveur de l'activité de l'hémisphère gauche. Quand il fallait répéter les chiffres, etc., ils étaient très bons. C'est pas étonnant. Et on voit chez Jérôme un petit manque de sommeil.
4: Ah oui.
3: Voilà.
4: Ça, c'est... Sur quelques années. Hein.
1: Ça se voit.
3: Assez nettement, voilà. Sur électroencéphalogramme, mais voilà.
2: Et c'est combien une bonne nuit de sommeil pour son cerveau?
3: Chaque personne a besoin de différents sommeils. Classiquement, on dit 7 heures en moyenne, mais certaines personnes vont être reposées en bout de 5 heures, d'autres vont avoir besoin de 8-9 heures.
4: Sur une nuit, on parle d'une nuit, là?
3: On parle d'une nuit, oui, tout à fait. Alors, trois points essentiels. La nutrition, tout ce qui est sucre transformé notamment, ça va nuire, tout ce qui est concentration, régulation, etc. Et bien sûr, faire du sport pour bien s'oxygéner. Et enfin, pour les écrans, il faut faire la différence entre le contenant et le contenu. Le contenant n'est pas le problème. Le problème, c'est le contenu. Si on utilise un écran de manière active, on va faire fonctionner son cerveau. Alors bien sûr, la consommation réseaux sociaux, on peut le faire pour se reposer un petit peu, se vider la tête comme on dit, mais là, on habitue notre cerveau finalement à tomber dans une forme de passivité, mais il faut pas en abuser. L'attention est innée, la concentration s'apprend et s'entraîne.
1: Oui, on a moins de capacité de concentration aujourd'hui, c'est réel, il faut l'accepter, mais ce n'est pas irréversible.
2: Mais moi, ça m'intéresse de savoir effectivement très concrètement, en fonction du mien, de cerveau. Bon, c'est cher, j'imagine, mais ça les vaut.
3: Je vous l'offre.
2: Il l'a dit, c'est filmé.
5: Mais c'est pour nous quatre, alors.
2: Bien sûr.
3: Oui, pour nous quatre.
1: Ouais.
3: Mais quand vous voulez.
1: On s'est prêté au jeu.
4: Très belle négo, en vous remerciant.
3: Merci beaucoup, merci à vous.
1: Et merci à vous trois d'avoir joué le jeu et d'avoir accepté cette petite mise à nu quand même.
5: C'est vrai personnelle. Que c'était courageux quand même, maintenant je m'en rends compte vraiment, c'était complètement fou.
1: Et peut-être que ça vous donnera envie aussi de tester votre propre cerveau. Nous on se retrouve dès dimanche prochain pour un nouveau Zone Interdite qui va vous faire découvrir le plus grand zoo de France comme vous ne l'avez encore jamais vu, regardez.
6: Oh le panda.
7: Bah vous voyez, on est partout. Hein.
8: Fan de chez fan.
9: 14 ans qu'ils font les beaux jours du zoo au parc de Beauval. Mais le couple de pandas géants prêté par la Chine en 2012 doit repartir au pays.
10: C'est vraiment la fin d'une aventure avec eux. Ça va pas être facile. Bon voyage.
9: Après des adieux déchirants, le plus grand parc animalier de France va tenter d'obtenir de nouveaux pandas.
11: Votre excellence, allez, très heureux.
9: Mais c'est loin d'être simple. Car le gouvernement chinois a fait de ces animaux si convoités un outil d'influence. Pour la première fois, nous avons pu filmer les coulisses de ces négociations qui vont mobiliser jusqu'au plus haut sommet de l'État.
12: Et c'est juste essayer d'être à la hauteur et surtout de ne pas faire d'impair. J'ai essayé de pas marcher sur le pied du président chinois.
9: Durant des mois, nous avons suivi le quotidien du zoo et ses nombreux défis.
13: Quand on a appris qu'elle était gestante, ça m'a fait beaucoup d'émotions. J'ai pleuré un petit peu quand même.
9: Deux éléphantes sont enceintes. Un événement rarissime. Alors toutes les équipes vont se mobiliser.
14: 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Là, dans ce cas, on appelle tout le monde.
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4: 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Dans nos téléphones, nos ordinateurs, nos consoles, se cache un minerai rare et précieux et stratégique, le coltan. Cette matière précieuse attise aujourd'hui toutes les convoitises, notamment en Afrique, au Kivu, une région où se trouvent les deux tiers des réserves mondiales. Le coltan y est aujourd'hui au cœur d'un des conflits les plus meurtriers de la planète. Très bonne soirée à tous sur M6 et donc à dimanche prochain.
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0: Ça nous arrive à tous.
10: Je suis en train de me dire que j'ai pas pensé à...
0: De perdre nos mots.
10: J'ai pas pensé à prendre...
0: De dormir debout. De ne pas réussir à nous concentrer.
10: Il marche pas mon chien du tout.
0: Bref, d'avoir l'impression que notre cerveau déraille.
10: Ah, les impôts. C'est comme une cocotte minute en fait. T'arrives jamais à finir de traiter. J'aimerais tellement un bouton on off sur mon cerveau.
11: Oui, le cerveau est en danger. Et ça s'accélère.
0: Nous allons vous révéler comment notre mode de vie attaque notre mémoire, notre concentration, notre intelligence.
12: Tous, je suis sûr que vous êtes capable de dire ce que c'est qu'une madeleine de Proust.
13: C'est Marcel Proust qui va créer la madeleine.
10: En fait, j'ai un peu peur d'être stupide et d'avoir le cerveau d'une huître.
14: On est en train de devenir plus bête, oui.
0: Sur consommation d'écran. 17h.
15: Tu dors même plus, 17h.
14: Ces réseaux sociaux sont faits pour hacker leur cerveau.
0: Excès de sucre.
16: Ça, c'est juste dramatique pour notre santé.
0: Temps de sommeil en chute libre.
17: Globalement, les Français manquent à peu près d'une heure de sommeil par nuit, ce qui est colossal.
0: Expérience à l'appui.
18: Là maintenant, vous allez fermer les yeux pendant 3 minutes à partir du bip.
0: Vous verrez qu'il est beaucoup plus facile que ce qu'on imagine de reprendre le dessus.
19: Et tu vas te rendre compte qu'au bout de plusieurs semaines, plusieurs mois, que tes fonctions cognitives sont améliorées.
20: Ça donne envie de faire du sport.
0: Pour y parvenir, de plus en plus de Français misent sur les compléments alimentaires. Des pilules qui promettent de vrais bénéfices.
21: J'ai l'impression d'avoir un cerveau plus lisse, que tout était bien huilé, que ça permet franchement de bien raisonner.
0: Un marché à 3 milliards d'euros sur lequel nous avons enquêté.
22: Les études montrent l'intérêt des oméga-3 dans l'alimentation. Dès qu'on passe en capsule, ça n'est pas démontré.
0: Alors, comment sauver notre cerveau? Vous allez voir que tout n'est pas perdu. Bonsoir à tous, bienvenue dans Zone Interdite. Si on est honnête, on a tous pris ces mauvaises habitudes. Passer des heures sur notre téléphone, manger trop sucré, se coucher trop tard. Eh bien, on n'imagine pas à quel point notre mode de vie met en danger notre cerveau. Mémoire qui nous fait défaut, manque de concentration. Il y a en fait des raisons très concrètes à tous ces bugs du quotidien. Mais vous allez voir qu'il suffit de pas grand-chose pour retrouver rapidement toutes nos capacités cérébrales. Après cette enquête édifiante de Zaïna Isabachen, je vous retrouverai avec des invités exceptionnels qui ont accepté de tester leur cerveau. Ça vous donnera peut-être envie de mettre le vôtre à l'épreuve. Le 25 mars 2025, à 10h, Léa, 17 ans, se demande si elle a bien fait d'accepter l'expérience que nous lui avons proposée.
23: Bonjour.
24: Ça va ? Enchantée Léa. Vous venez avec moi ?
1: En fait, j'ai un peu peur d'être stupide et d'avoir le cerveau d'une huître. Genre vraiment, sans intelligence, rien.
0: Ça, c'est à Mehdi Aoun Sebaïti, neuropsychologue, de le découvrir. Et pour cela, il utilise ce casque bourré de capteurs. Ils vont décortiquer le cerveau de Léa.
18: On se détend. C'est parti ? On y va.
0: Mais avant de découvrir si Léa a le cerveau d'une huître, comme elle dit, il faut remonter les fils de notre enquête. Et elle a fait chauffer nos neurones. Apparemment, c'est normal. Il paraît que nous sommes en train de devenir plus bêtes que nos aînés. Depuis 1986, notre QI baisserait de près de 2 points tous les 10 ans. Des chercheurs autrichiens ont étudié les paroles de 12 000 chansons tirées de tous les genres musicaux. Eh bien, ce n'est pas brillant. Selon eux, notre langage s'appauvrit. On connaîtrait de moins en moins de mots. Bref, on perd notre vocabulaire. Alors notre intelligence est-elle vraiment sur le déclin? Ou est-ce notre mode de vie, sommeil, malbouffe, écran, réseaux sociaux, qui nous fait perdre le contrôle de notre cerveau?
2: On va faire des jeux. On donne la main par contre, tu sais qu'il y a des voitures.
20: Les jeux, on va faire quel jeu?
0: Voilà une petite famille pour laquelle tout semble aller pour le mieux. Ou presque. Depuis plus d'un an, Ivan, le papa, sent que son cerveau tourne au ralenti.
23: Je suis fatiguée.
0: Adeline, sa femme, le confirme.
2: Ouais, fatiguée. Je pense que c'est le terme, fatiguée.
0: Ivan a de plus en plus de mal à réfléchir. Et ses prises de décision s'allongent. Selon lui, la faute revient à ses enfants. Lorenzo, 3 ans, et Neven, 7 ans.
23: Ils musent. Les enfants, ils sont trop énergivores, les deux. Là, surtout les vacances, là. Franchement, j'ai limite hâte de reprendre le travail. C'est triste à dire. Hein. Ils font n'importe quoi, ils font les imbéciles. Neven, tu t'assois correctement sur la moto, s'il te plaît. Il est tout le temps allumé, le cerveau, mon cerveau, il est tout le temps en non-stop. Fais attention quand même. Non, non, fais surtout pas ça. Hein. Des fois, je me dis, la semaine alternée, ça doit être un paradis, quoi. Non, mais c'est vrai, je te jure. Et t'as une semaine où tu sais que tu gères rien du tout que ta vie, tu vois. Tu vois ce que je veux dire? Mais en fait, non, j'aime ma famille, tu vois. Mais il y a des fois, tu te dis, putain, mais Seigneur, quoi, genre, ça ferait du bien.
0: Bon, divorcer n'est pas au programme. Mais Adeline se fait du souci. Son mari met son cerveau en pause à la moindre occasion.
2: J'arrive,
23: hein. Il y a un proverbe qui dit, c'est pas dors quand tu veux, mais dors quand tu peux. Donc, là, c'est le moment, pose-toi quand tu peux.
2: Je m'inquiète sur du long terme. C'est-à-dire, je me dis, si, déjà là, il a 36 ans, il est fatigué, il est épuisé, qu'est-ce que ça va faire chez 50 ans?
23: Je sais pas. La moitié de ma fatigue, ça vient des enfants, quand même.
2: Oui. Après, je pense qu'il n'y a pas que ça. Il y a ton travail, il y a le facteur sommeil. Tu dors pas comme tu voudrais dormir. Et je pense que quand tu fais le cumul de tout ça, eh ben, au bout d'un moment, t'as un ras-le-bol, quoi.
0: Ivan est fonctionnaire. Un boulot de bureau, avec un peu de stress. Son cerveau arrive à gérer, mais pour combien de temps? Car dans sa vie de tous les jours, son activité cérébrale commence à flancher. Faire les courses, par exemple, demande à Ivan une sacrée dose de concentration.
24: C'est comme un disque dur qui est trop fatigué.
25: Pour réinitialiser ma charge, même pour cette tempête.
0: Son cerveau n'enregistre plus rien, comme son code de carte bleue, qui reste souvent un mystère.
24: Je pense à un nom, on va voir si c'est le bon, mais je préfère vérifier en fait. Ben, c'est ça, c'est bon, c'est bien. Et je l'ai regardé 4 fois ce matin.
23: Bravo.
2: Est-ce qu'il y a, Kevin?
20: Il y a plusieurs animaux.
0: Sa mémoire lui joue des tours et réfléchir le fatigue encore plus. Les jeux des enfants lui demandent trop d'efforts. Alors dès qu'il le peut...
23: On remarque là, pour une fois, il est calme.
0: Il s'allonge. Tout le contraire de sa femme.

0: Son cerveau est une pile électrique.
1: Si j'ai le temps de me poser une heure dans la journée, c'est déjà beaucoup. En fait, j'ai besoin d'être active. En fait, je sais que mentalement, j'ai tellement de choses à faire que je peux pas rester sans rien faire.
0: Alors, que se passe-t-il? Pourquoi le cerveau d'Ivan ne répond plus? Les mauvaises langues diront « Son cerveau fonctionne très bien, c'est juste un homme ». Bon, c'est un tout petit peu plus compliqué que l'éternel débat du partage des tâches. Et oui, le problème est ailleurs.
2: Allez, calme-toi là. C'est le moment d'être calme, de faire un temps calme.
3: Même pas.
2: Voilà pourquoi je déteste le coucher. Il n'est jamais fatigué.
0: Et comme Ivan aime le dire, les enfants ne sont pas non plus responsables de sa détresse cérébrale.
2: Bon, hé, ça suffit maintenant, là. Allez, dodo.
0: Même si parfois, effectivement, c'est épuisant.
2: Tu vas choisir un livre, dépêche-toi.
4: Faut trouver la tomate.
3: Tomate. À côté du... De quoi?
4: Elle est à côté du siège.
0: La vraie raison arrive maintenant. Tard dans la soirée, Ivan a enfin son moment à lui. Et c'est maintenant que tout bascule pour son cerveau.
5: Je vais jouer et je vais regarder un film en même temps.
0: Une très mauvaise idée. Il ferait bien de suivre l'exemple de sa femme.
1: Allez, bonne nuit.
5: Bonne nuit. J'ai le son du film dans mon casque et le son du jeu, j'en ai plus vraiment besoin. Ça me vide la tête et comme ça, je pense plus à la journée que j'ai passée ou autre. Et puis, je trouve au contraire, ça m'aide à m'endormir.
0: Ça, c'est ce qu'il croit. Car ce mélange de sons et d'images a un effet dévastateur. La lumière bleue dégagée par les écrans empêche son cerveau de produire de la mélatonine, l'hormone du sommeil. Et sans mélatonine, Ivan ne sait pas qu'il est fatigué. Même lumière éteinte, il résiste. Selon Armelle Rancillac, chercheuse spécialiste du sommeil, Ivan ne peut pas faire pire pour son cerveau.
1: Le cerveau, c'est en gros une boule de gras. Hein. Donc c'est un peu mou pour éviter que son poids l'abîme. Ça baigne dans du liquide cérébro-spinal. Donc le cerveau il flotte dans un liquide. Et ce liquide, pendant le sommeil lent, il arrive à rentrer à l'intérieur pour un peu nettoyer toutes les molécules, les toxines qui se sont accumulées comme ça à l'extérieur des cellules. Dormir, ça rend donc forcément plus intelligent parce qu'on va être en pleine capacité de ses moyens, on va raisonner beaucoup mieux, beaucoup plus vite et on va mieux analyser toutes les situations et mieux apprécier la vie.
0: Et là, avec Ivan, ce n'est pas gagné. Surtout qu'il ajoute du téléphone en plus de la télé et de l'ordinateur. Le trio est dévastateur. Cette bombe atomique cérébrale l'empêche effectivement de voir la vie du bon côté. Et l'éloigne petit à petit de sa femme.
1: Je me sens seule et après j'ai besoin de sa présence. Mais c'est vrai que je dis ça, mais en même temps quand il est à côté de moi et qu'il ronfle, j'ai plus envie de sa présence.
0: C'est bien connu, la fatigue accroît les ronflements. Ivan s'endort enfin, vers 2h du matin. Il répète ce rituel quasiment tous les jours. Une catastrophe pour son cerveau, selon le neuroscientifique Michel Desmurget. Ivan met son intelligence en danger.
6: Quand on ne dort pas, on est plus anxieux. On a du mal à comprendre ce qu'on nous raconte. On a du mal à intégrer l'information. On a du mal à penser. On a des liens aussi sur notre fonctionnement intellectuel. Ça fait partie de l'intelligence. Donc oui, c'est inquiétant.
0: Ivan doit agir rapidement. Car derrière son ralentissement cérébral se cache un important problème de santé qui touche des millions de Français.

0: Le bon air de la campagne serait-il un meilleur carburant pour notre cerveau? Près d'Angers, Magali, elle, en est persuadée.
1: Merci.
0: D'ailleurs, contrairement à Ivan, elle dort.

0: s'entasse une multitude d'informations à retenir. Sans s'en rendre compte, Magali commence à bugger. L'un des symptômes, et ça nous arrive à tous, elle n'arrive plus à faire de phrases sans chercher ses mots.
1: Je suis en train de me dire que j'ai pas pensé à... J'ai pas pensé à prendre... j'ai pas pensé à prendre les cartes pour la...
2: Bah, c'est pas grave. Je l'ai dit.
1: Pour la bibliothèque.
0: Deuxième symptôme, sa mémoire flanche.
1: Bonjour. Par contre, j'ai oublié ma carte.
0: Et ce n'est pas fini. Mais où sont les livres à rendre?
1: J'ai oublié de rendre des livres. En fait, je pense pas toujours. J'arrive à pas penser quand quoi.
0: Magali a oublié sa phrase. Sa mémoire défaille chaque jour un peu plus.
1: J'ai oublié ma carte.
0: Elle oublie même de regarder son super pense-bête. L'arrêt bibliothèque était pourtant bien consigné.
1: Tout est noté. C'est hyper chargé, je sais pas. C'est une vie normale, je crois. Non, c'est pas une vie normale. Il me semble que c'est une vie normale. Mais je note tout. Je note tout. C'est bon, on y va?
2: Oui.
1: Parce que là, du coup, t'es très en retard à la couture.
0: Elle a beau noter toutes ses tâches de la journée, la mémoire de Magali n'a pas fini de lui jouer des tours.
2: Je pense pas que c'est ici aujourd'hui, maman.
1: Oh non.
2: C'est l'autre.
1: Putain.
2: C'est la petite salle en bas.
1: Ok.
2: C'est
1: dans une autre salle.
2: Non.
1: Bah, c'est pas là non plus.
2: Alors, c'est
1: qu'il n'y
2: a pas couture.
1: Putain.
2: C'est qu'il n'y a pas couture.
0: Sur son super agenda, Magali a oublié d'inscrire cours de couture annulé.
1: J'ai reçu un mail qui redonnait les dates et je pense qu'ils ont dû faire des modifs de dates. C'était pas ultra urgent au moment où j'ai regardé, quoi. Donc je me suis dit, on verra ça plus tard. Raté.
0: Alors que se passe-t-il dans la tête de Magali? Elle bégaye quand elle parle? Elle multiplie les oublis? Eh bien, deux facteurs sont responsables de la régression de son cerveau.
1: Tu ranges le frigo et je range la porte.
3: C'est ça.
0: Le premier problème de Magali s'appelle la charge mentale. Elle n'est jamais vraiment concentrée sur rien. Toute la journée, elle tente de penser à tout et plus que tout.
1: D'accord. L'inscription au camp de Tom. Julia, il faut qu'on le fasse. Tiens, frigo, ça, il est ouvert. Est-ce que tu peux aller à Gémeaux?
3: Tout de suite, là.
1: T'as vu l'état de ses chaussures. Du coup, je vais aller faire, une machine. J'ai du repassage, j'ai quoi d'autre.
0: Et voilà, ses mots s'envolent comme les tâches qu'elle projette de faire, et elle passe à une autre idée. Travailler. Car pour ne rien arranger, Magali télétravaille. Elle est assistante en ressources humaines. Mais au lieu de s'y mettre tout de suite, son cerveau la redirige vers la longue liste des tâches familiales qui semble sans fin.
1: Déclarer les impôts, décaler périscolaire mercredi. Il faut que je décale. Du coup, il faut que je pense à commander un maillot de bain à Julia. Ah, c'est ça que j'ai pas fait. J'ai pas répondu à un collègue. C'est comme une cocotte minute, en fait. C'est comme si tout ce que j'avais dans la tête s'emmagasinait dans une cocotte et que du coup, le fait de les écrire, ça les sort, donc ça permet d'atténuer la pression dans la cocotte minute. C'est un peu ça. T'arrives jamais à finir de traiter. Il n'y a jamais de moment où c'est fini de traiter, en fait. J'aimerais tellement un bouton on-off sur mon cerveau pour que des fois, ça se stoppe. C'est trop lourd à porter, en fait.
0: La charge mentale de Magali se transforme en stress. Et ça, ce n'est vraiment pas bon pour son cerveau, selon Olivier Coudron, neuronutritionniste.
4: Ça, c'est juste dramatique pour notre santé. Le stress crée de l'inflammation. Et dès qu'on a une neuroinflammation, on va avoir des petites lésions neuronales. L'une des cellules, des zones cérébrales les plus vulnérables, c'est l'hippocampe, c'est la zone de la mémoire. C'est pour ça que dans les stress chroniques, c'est souvent la mémoire qui est le premier symptôme clinique qui est affecté.
0: Comme dans la plupart des couples, la charge mentale est souvent portée par les femmes. Mais son mari, lui, reproche à Magali de vouloir tout gérer.

0: Bah, déjà, la charge mentale n'est pas équilibrée. Moi, ça représente au moins 70%. Parce qu'elle a la faculté d'être sur plusieurs fronts, alors que moi, c'est... Je vais faire une tâche par une tâche.
1: C'est une nécessité pour moi d'être sur tous les fronts. Si je suis pas assez occupée, je suis pas assez efficiente. Donc moi, j'ai besoin d'être sur plusieurs choses. Faut pouvoir encaisser, c'est tout.
2: Conclusion. Elle met continuellement son cerveau en état de stress. Et que se passe-t-il quand il stresse ?
3: C'est automatique. Dès qu'on a un stress qui nous déborde, il y a un mécanisme de survie, mais il est pervers, il est néfaste parce qu'il va nous desservir à long terme. Mais le cerveau se met en urgence. Et quelle est la molécule qui, depuis l'aube de l'humanité, rassure facilement ? C'est le sucre.
2: Le sucre, c'est le deuxième facteur qui nuit à son état mental. Il empoisonne son cerveau. Voici une de ses journées types. Les céréales au chocolat du matin, c'est 22 grammes de sucre. À cela, elle ajoute une pause bonbon dans la journée.
1: Des sucettes. C'est sucré, ça dure quoi ?
2: 12 grammes de sucre par sucette. Ce jour-là, elle en avale deux.
1: Tu mets sur les deux.
2: Et à chaque fois qu'elle cuisine...
1: Les deux. Je prends mon apéro.
2: N'allez pas croire que son fromage à tartiner est exempt de sucre. Là, c'est 2 grammes par bouchée. Quant à cette purée industrielle, comptez 5 grammes par assiette.
1: Tiens.
2: Comme un quart des Français, Magali consomme trop de sucre. Et ce n'est pas Tom qui dira le contraire.
4: Bah quand il y a du chocolat, on est obligé de les cacher, sinon maman les prend. Quand on achète des chocolats et qu'on oublie les cachets, ben les mange.
1: Mais c'est pas vrai.
2: Enfin si. Car après le repas, Magali fonce dans le placard à chocolat.
1: Chou, tu diras pas aux enfants ?
2: Elle pense que ça l'aide à se concentrer. Mais c'est tout le contraire. Cette avalanche de sucre aggrave sérieusement ses problèmes de concentration et de mémoire. La preuve par la science. À Bordeaux, deux jolies petites souris sont l'objet de toutes les attentions. Xavier Fioramonti étudie depuis 10 ans l'impact de notre alimentation sur le cerveau.
5: La souris, c'est un mammifère. Comme nous, les humains, nous sommes des mammifères. Donc, elle a un cerveau qui est relativement proche de celui de l'homme. Les structures cérébrales sont les mêmes.
2: Depuis qu'elle est née, cette souris ne boit que de l'eau sucrée, l'équivalent d'un soda. La deuxième n'a eu droit qu'à de l'eau claire. Chacune leur tour. Elles sont placées pendant 5 minutes dans cette arène. Comme les parois sont blanches, elles sont marquées afin que les souris puissent se repérer dans l'espace et se souvenir de la place exacte de chaque objet.
5: C'est une souris qui a un comportement tout à fait normal, qui se déplace dans l'arène. À ce stade-là, tous les objets sont nouveaux. C'est la première fois que la souris rencontre ces deux objets-là, donc c'est pour ça qu'elle va interagir de manière équivalente avec les deux objets.
2: 10 minutes plus tard, Xavier Fioramonti les remet en cage. Le temps pour elle de penser à autre chose. De son côté, le scientifique déplace un des cylindres. De retour dans l'arène, la souris qui ne boit que de l'eau claire comprend immédiatement qu'il a été déplacé et l'examine. Sa mémoire spatiale fonctionne parfaitement. Tout le contraire de celle dopée au sucre. Elle ne réalise pas que le cylindre n'est plus à la même place. Pour elle, il n'a pas bougé. Elle a oublié où il se trouvait à la base.
5: Elle n'interagit pas avec l'objet qui a été déplacé, donc elle ne se souvient pas que cet objet a été déplacé, donc ça nous permet vraiment de mettre en évidence ici que la consommation de sucre chez cet animal-là a altéré sa mémoire spatiale.
2: Cette expérience, le scientifique l'a refaite plusieurs fois, comme les chercheurs de l'Université de Californie. et tous sont arrivés exactement au même résultat.
6: Une consommation élevée de sucre durant l'adolescence, une période où le cerveau se développe rapidement, altère les capacités d'apprentissage et de mémoire à l'âge adulte.
2: C'est exactement ce que subit Magali. Le sucre, en surdose, fait partie de son alimentation depuis l'enfance.
1: Après manger, moi je prends pas de dessert et du coup je préfère garder un peu de place pour les chocolats.
2: Aujourd'hui, elle avale en moyenne 100 grammes de sucre par jour. C'est la limite maximum fixée par les autorités sanitaires. Depuis qu'elle est toute petite, le sucre dégrade donc lentement son cerveau. Mais heureusement, tout n'est pas perdu pour Magali. La gourmandise et le manque de sommeil seraient-ils les seuls responsables de notre ralentissement cérébral? Souvenez-vous, à Montpellier, nous avons emmené Léa faire une expérience. Ce casque bourré de capteurs doit analyser son cerveau. Et la jeune fille n'a qu'une peur: découvrir qu'elle est...
7: d'être stupide et d'avoir le cerveau d'une huître, genre vraiment sans intelligence, rien.
2: Alors dans quel état est son cerveau et pourquoi est-elle inquiète? Eh bien, avant de le découvrir, il va vous falloir encore un peu de patience et observer Léa dans sa vie de tous les jours. Le problème de la jeune fille, c'est cet objet. Comme la majorité des ados, son téléphone est greffé à sa main. Elle marche sans même regarder devant elle. Elle en prend une bonne dose, car à la maison, c'est un peu la guerre.
8: Bonjour Lélé.
9: Ça va?
8: Salut.
9: Ça va? Je suis
2: crevée. Léa passe le bac dans quelques mois. Sa maman surveille sa consommation de téléphone en la gardant auprès d'elle.
9: Allez, montre-moi tes devoirs, Aurélien. Ah, moi, je l'ai pour jeudi.
2: Mais la jeune fille trouve vite une excuse pour s'éclipser.
9: Bon, maman, moi, je vais aller faire dans la chambre, ça me fout les trous. Ok,
10: oui.
2: La laisser seule n'est pas franchement une bonne idée. Car à peine installée, la tentation est trop grande. Entre la révision d'anglais et les réseaux sociaux, il n'y a pas photo.
9: Comme c'est un groupe de 30 personnes, en 3 minutes, il peut y avoir une centaine de messages à consulter. Donc après, c'est compliqué. Je suis obligée de regarder.
10: Pourquoi tu es obligée de regarder?
9: Parce que sinon, ça me stresse. Là, par exemple, ils disent ce qu'ils ont fait à manger, juste. Voilà. Ils envoient un message pour dire « Aujourd'hui, c'était barbecue et fraises. » Voilà.
2: Elle révise ses messages. C'est le son, ces messages, c'est le son. Bref, son téléphone, c'est sa vie. Elle le regarde entre 9 et 13 heures par jour, comme l'indique son temps d'écran.
9: De 10 heures. 13 heures, il y a une erreur dans le calcul, c'est pas possible.
2: Et pourtant non. À l'exemple de ce jour-là, les devoirs sont vite abandonnés.
9: On est marre, je suis pas motivée du tout. J'ai pas envie. Quand ça m'a saoulé, c'est comme ça. Hop. Hop là. Dans le lit. Hop. Et là. Eh ben, je regarde TikTok pendant beaucoup de temps.
11: J'ai trop de visages.
12: Dire à quelqu'un ce que l'on ressent est difficile. Je
2: veux pas. Nous comprenons mieux pourquoi sa moyenne générale plafonne à 10.
13: Parce que ça m'intéresse.
14: Ça faisait un moment que je voulais faire ce crash test, c'est les tailles des frites.
9: J'aime bien, je suis contente. L'excitation, parce que à chaque fois, comme on fait comme ça, on sait jamais sur quoi on va tomber. Et du coup, c'est super intéressant parce que je m'ennuie jamais. Des fois, j'ai des petites vidéos comme ça. Donc là, par exemple, c'est l'Irlande, je crois. J'aime bien parce que en fait, ça fait découvrir le monde, entre guillemets.
2: Au plus long de ses journées, Léa est capable d'enchaîner 13 heures de réseaux sociaux. Les ados comme elle passent en moyenne tout juste 3 secondes par vidéo. Mais alors pourquoi Léa n'arrive-t-elle pas à se réguler toute seule ?
8: C'est très bien l'autorégulation, mais encore faut-il avoir les bases cérébrales qui vont permettre cette autorégulation. Parce que ce qu'il faut comprendre, c'est que le système cérébral de l'ado, il n'a pas fini sa maturation. Donc c'est encore plus difficile d'avoir ces autorégulations. C'est quasi impossible et ce n'est pas de leur faute. Ces trucs-là sont faits et pensés pour hacker leur cerveau.
4: J'ai quelque chose à vous dire.
2: Alors comment ça se passe ? Eh bien, lorsque vous vivez une expérience agréable ou gratifiante, votre cerveau vous envoie une récompense. Un shoot de dopamine, l'hormone du plaisir. Elle nous fait du bien, mais aussi du mal. C'est elle qui nous rend addicts au tabac, à l'alcool, à la drogue, au jeu, au sucre et bien sûr aux réseaux sociaux.
8: La capacité des réseaux sociaux, c'est que ça stimule le système de récompense sans effort. Vous êtes là et puis vous trouvez de l'information et puis vous avez des likes. Ça se fait au détriment des performances scolaires.
15: Ça a un impact sur l'intelligence des enfants.
8: Quand vous touchez la concentration, quand vous touchez la mémorisation, il y a un moment donné où vous allez toucher des piliers de l'intelligence humaine. Donc oui, ces outils-là ont un impact.
2: D'autant plus fort qu'en 10 ans, notre environnement hyper connecté aurait fait baisser notre temps de concentration. C'est-à-dire que notre capacité à nous concentrer sur une tâche sans se laisser distraire est passée de 12 à seulement 8 secondes. Autant qu'un poisson rouge.

0: Les yeux à peine ouverts, c'est un réflexe pour Léa.
1: On se réveille les amis, motivation, fin de semaine.
2: Oh les gars, pourquoi pas ça magique, les soirées d'intégration, c'était mieux.
1: Les gars,
3: j'aime bien, ça me réveille. Mais en fait, je vais me retrouver sur TikTok. Et du coup, je vais regarder en boucle. Et souvent, ça peut durer jusqu'à une heure. Puis après, je vais être encore plus fatiguée. Parce que en fait, ça me réveille et ça m'endort à la fois.
0: Elle est fatiguée, car quasiment tous les jours, les réseaux la tiennent éveillée jusqu'à 1h ou 2h du matin. Son papa a du mal à la comprendre.
4: C'est quoi?
5: Qu'est-ce que vous voulez me dire? Si ce n'est que j'aimerais y prendre son téléphone, y mettre un coup de marteau dessus, on n'en parle plus. Des fois, je suis sur la limite, vous savez. Des fois, je suis...
6: Écoute, en tout cas, tu es consciente qu'il y a un problème.
0: Et elle est loin d'être la seule. Il suffit de la retrouver au lycée pour découvrir que certains élèves explosent les scores.
7: J'avais vu plusieurs snaps, ouais.
0: Le record de Léa est de 13 heures de téléphone en une journée. Tenez-vous bien, elle fait office de petite joueuse.
8: Un jour.
9: Tu dors même plus, 17h.
7: Non, là, c'est une belle nuit.
10: Ouais, 17h.
11: C'est grave.
12: Tu compte?
7: C'est énorme. Ce jour-là, quand j'ai dit ça, je me dis waouh! Waouh!
10: Ah, moi, j'hallucine. Moi, je suis choquée. La journée, c'est 24h. Hein. Imagine. Donc, 17h, ce que ça fait. Ça, c'est pas bon pour la santé. Hein. Je le dis. Hein. Votre cerveau, il est en train de grandir. D'accord? Plus tard, après, tu vas dire, ouais, j'arrive pas à me concentrer, j'arrive pas à apprendre, j'arrive pas à retenir les choses. Parce que le téléphone, il aurait un impact énorme dessus.
7: Si, regarde, mettre comme ça, on dort pas. Ça, c'est de la semaine.
0: C'est pour cette raison que ce lycée est l'un des rares à interdire les téléphones dans son enceinte. Ordre de le laisser au fond du sac.
13: Hop, hop, hop, hop. Merci.
14: Il y a un peu d'adresse
13: aujourd'hui. Ton téléphone, ma grande.
14: Ouais.
13: Je te remercie.
14: En un pocket.
13: Bonjour. Vas-y, c'est bon, merci.
7: Merci.
0: L'idée est née d'un constat alarmant de la directrice. Petit à petit, elle a vu son école s'éteindre. Les jeunes ne se parlaient plus dans la cour.
15: Je m'apercevais la plupart du temps que les élèves, ils étaient toujours en train de regarder ce téléphone, ils ne se regardaient pas. Donc c'est là où on s'est dit, il y a un problème. Il n'y a pas de communication entre eux, pas de vraie communication.
0: Son plus gros problème est de faire respecter l'interdiction.
10: On va aller voir à la cafette.
0: Pour y arriver, la directrice peut compter sur deux surveillantes, Mélanie et Lisa. Un jeu du chat et de la souris dans tout le lycée.
10: Bonjour. On est d'accord que personne n'utilise le téléphone ici.
0: Même les toilettes sont inspectées.
10: Non, personne ne comprend, il y a deux sacs. Ils savent très bien que quand on fait le tour, c'est pour prendre les téléphones, donc...

0: Ils savent qu'il ne faut pas le sortir. Voilà. Bon, après, des fois, ils nous voient passer, ils le rangent, on repart, ils le ressortent. Hein. Bon, ça.
1: Effectivement, certains ne sont pas franchement tranquilles.
2: Je sais pas qui c'est le gros ici, mais c'est pas...
1: Et Léa n'est pas la dernière.
3: Je vérifie quand même qu'il n'y a pas de surveillant. Hop là. Souvent, il est toujours comme ça. Et je le cache sous mes mains.
1: Un jeu de cache-cache qui, s'il n'est pas infaillible, est assez efficace.
0: Tous les jours, on va en récupérer, mais ça va être quoi? 1, 2, 3, voilà.
1: Au début, les surveillantes ont confisqué des dizaines.
0: Ça n'utilise pas les téléphones, hein? Ok. Là, on arrive dans une zone à l'écart. On en a pris pas mal au téléphone ici.
1: Difficile de les tromper bien longtemps.
0: Bah alors, on utilise le téléphone? Bah ouais, mais c'est interdit. Si tu sais que tu veux utiliser ton téléphone, faut pas rester dans l'enceinte du lycée.
1: La sanction est immédiate.
0: Donc, je sais pas si t'avais vu, mais les aimants, ils sont là. Mmh. Donc là, tu prends ta pochette. Vas-y, tu mets dedans.
1: Des pochettes coffre-fort ont été distribuées à chacun. Elles se ferment avec cet aimant. L'élève pourra la déverrouiller seulement à la fin des cours.
0: Là, c'est fermé. Tu peux aller au foyer, il y en a qui jouent au baby. C'est pas parce que tu les connais pas que tu peux pas jouer, tu vois ce que je veux dire?
4: Je les connais, je sais pas.
0: Ah, c'est bon. C'est la colique, là. Ouais, bon, ça marche. Moi, je te remercie. Donc, tout à l'heure, quand tu ressors, tu déclipses ici. Ok.
1: Depuis que les téléphones ne sont plus les bienvenus, les élèves ont retrouvé le goût de s'occuper autrement.
0: En fait, du moment là où, quand on a enlevé les téléphones, là, ils ont fait le jeu de société. Bah, du coup, ça communique. Donc, du coup, moi, je trouve que c'est une réussite.
1: Si aujourd'hui, la plupart des 700 élèves l'ont accepté, le changement ne s'est pas fait sans douleur. Un vent de fronde a soufflé sur le lycée. Pour apaiser les tensions, la direction a lâché un peu de lest en autorisant le téléphone à l'heure du déjeuner. Soulagement pour Léa et ses copines.
3: Si j'ai pas mon téléphone, je suis paniquée. Pour plein de raisons, mais vraiment, je suis paniquée. Genre, j'ai l'impression. Je sais pas, ça me panique.
0: C'est sécurisant, quoi. Ouais. C'est beaucoup.
3: Même si je suis avec des copains, je vais sentir qu'il y a un manque.
1: Et on peut dire que ce manque fait des dégâts. Rien qu'en 2024, les ados ont passé en moyenne plus de 5 heures par jour sur leur téléphone. Des heures qui ne servent à rien. Des heures qui polluent leur cerveau et les éloignent de la connaissance. C'est le constat de David Cayuela.
5: Bonjour, allez-y, asseyez-vous.
1: Ce professeur de français est atterré. Et ce jour-là, avec cette classe, ça commence très fort.
6: Tous, je suis sûr que vous êtes capables de dire ce que c'est qu'une Madeleine de Proust. Oui, vas-y.
7: C'est Marcel Proust qui a créé les Madeleines.
6: Non, il n'a pas créé des Madeleines, c'est qu'il évoque une Madeleine. C'est pas un commerçant, c'est le Proust.
8: Oui, c'est quelque chose qui nous ramène en enfance.
6: Ah, voilà, il y a l'idée d'être ramené dans le passé.
1: L'honneur est sauf, mais le constat est amer. Selon une étude du Centre National du Livre, les adolescents ne lisent que 19 minutes par jour, 4 minutes de moins qu'il y a 2 ans. Et ça a des conséquences directes sur leur intelligence.
9: Il est bordé, poussé par sa nature. Il a faim.
6: L'intelligence, elle se nourrit aussi du langage. Donc si j'ai moins de mots, je vais avoir du mal à penser la complexité. Et les élèves, on voit parfois qu'ils ont compris, ils ont eu l'intuition d'une scène, d'un dialogue, mais ils ont du mal à mettre des mots dessus.
1: Plus de lecture, mais du téléphone à outrance, quitte à prendre une heure de colle. Plus de lecture, mais du téléphone jusqu'à pas d'heure, quitte à dormir en classe. Le téléphone met le cerveau et l'intelligence de nos enfants à rude épreuve. En classe de français, Fatima Rouel n'a pas eu d'autre choix que de confisquer l'objet du délit. C'est vital pour la concentration de ses élèves.
10: Il y a un niveau d'inculture à cause des réseaux. Ils le disent, ils ne disent pas. On a un déficit de vocabulaire. Le cerveau va au plus simple, c'est-à-dire écrire EST au lieu de ET. Il n'y a pas de langage très développé pour analyser, se poser. C'est alarmant.
11: Allez, au travail.
1: Il
10: Je suis extrêmement inquiète pour cette génération.
1: Comme David Cayuela, le prof de français est obligé de réduire le programme.
11: Allez-y, notez.
1: Pour preuve, ce jour-là, sur 30 élèves, seulement 3 ont lu le livre à étudier.
11: Est-ce que vous pouvez me dire si certains d'entre vous ont eu la curiosité d'aller feuilleter le livre, de voir de quoi ça parle?
6: Ah, bien, vas-y.
12: Moi, j'ai lu juste 2 pages, mais
11: je n'ai
12: pas compris le livre.
11: Ah, non, mais c'est important. Tu as lu le livre, mais tu n'as pas compris le livre.
12: Ah non, j'ai pas compris.
6: Avant, on faisait 25 textes. Là, j'en suis à 13. Cette semaine, il faut que j'en fasse un 14e. On va arriver à 16 textes pour l'oral. Donc, on en faisait 25 à 30 il y a 30 ans.
1: Et il n'est pas le seul prof à réduire les lectures. Il faut dire que la claque est nationale. Depuis 2012, le niveau de français ne cesse de baisser, voire dégringole, faisant passer pour la première fois les élèves français en dessous de la moyenne des pays développés.
13: Cet impact-là, notamment de la lecture, de la compréhension, de l'effet de la lecture sur le langage et sur les connaissances générales, il est absolument désastreux. Et si nos enfants perdent ces capacités, ils perdent évidemment une part de leur intelligence. Et en perdant une part de leur intelligence, ils perdent une part de leur capacité à penser. Et perdant une part de leur capacité à penser, une part de leur capacité à nourrir le développement économique et à nourrir la démocratie.
1: Pour le neurophysiologiste, cette jeunesse qui s'abrutit met l'avenir du pays en danger. Mais les téléphones et les réseaux sociaux sont-ils vraiment responsables de la baisse du niveau des adolescents? Et surtout, quels effets ont-ils sur leur cerveau? La réponse se trouve au bout de l'expérience à laquelle nous avons confronté Léa. Souvenez-vous, avec sa maman, nous l'avons emmenée chez un neuropsychologue. Mehdi Aoun Sebaïti utilise un casque bourré de capteurs.
14: Parfait.
1: Pour analyser le cerveau de la jeune fille.
14: On va enregistrer l'activité électrique du cerveau.
15: Là maintenant, vous allez fermer les yeux pendant 3 minutes à partir du bip.
14: On ne bouge pas, on se détend.
15: C'est parti, on y va.
1: Notre cerveau émet en continu 5 ondes électriques différentes suivant notre activité. Bêta nous permet d'être structuré, logique et de raisonner. Theta nous donne de l'inspiration créative et nous aide à méditer. Delta nous plonge dans un sommeil profond. Gamma permet à notre cerveau de travailler à pleine capacité. Quant à Alpha, elle nous met dans un état mental de détente et de calme. On fonctionne au ralenti. Et c'est justement l'onde alpha qui pose problème. 3 minutes plus tard, le résultat n'est pas brillant.
14: L'activité alpha. On s'attendrait à ce qu'elle soit là, grosso modo. D'accord ? Ça, c'est ce qu'on devrait avoir, en final. Et ça, c'est ce qu'on a obtenu aujourd'hui.
1: En orange, Léa explose les scores. Elle produit 3 fois plus d'onde alpha que la normale.
14: Votre cerveau, dans les régions frontales, exprime trop d'onde alpha. Et ça, l'onde alpha, c'est celle qu'on va émettre, qu'on va produire, on va dire ça comme ça, lorsqu'on est dans des activités de repos passives, notamment la consommation d'écran. Le souci, c'est que si, dans les régions frontales, j'ai un excès d'alpha, eh bien, je vais avoir ces régions qui seront moins productives. C'est
1: comme... En clair, le cerveau de Léa est devenu un gros flemmard.
14: À partir du moment où un enfant ou adolescent passe le plus clair de sa journée sur 24 heures à quelque chose de passif ou de stérile, le cerveau ne se nourrit de rien, mis à part de ce qui fait la plupart du temps quand il est éveillé, les réseaux.
1: Et tenez-vous bien, cet excès d'onde alpha pourrait bien devenir héréditaire.
14: Ce mode de fonctionnement neurologique pourrait se transmettre de génération en génération. C'est ça qui, moi, m'inquiète profondément.
10: Quand je me pose la question d'aller dans ce comportement vieillissement et précoce, à terme, non, il y a quel risque à terme, en fait?
16: On n'a pas assez de recul là-dessus.
1: Pour retrouver une bonne activité cérébrale, concentration et mémoire, Léa va devoir poser son téléphone.
14: La lecture, par exemple, le fait de sortir avec Maddy le chien, d'aller discuter avec les amis.
3: Ça produit des ondes bêta, du coup ?
14: Oui, parce qu'en fait, quand on discute avec quelqu'un, On doit se concentrer. Et on est dans une interaction, dans une forme de réciprocité. Donc ça nécessite une forme de réflexion. Le souci qu'on a là, avec les réseaux, est tout autre. C'est que là, vraiment, c'est purement stérile.
3: Mais pour vous, ça serait quoi l'activité du téléphone qui serait idéale par jour? Enfin, même si vous... Sûrement
14: la
3: zéro,
14: quantité
3: vous...
14: du oui, téléphone voilà. Non, pas zéro.
3: Ça serait une heure,
14: non.
3: C'est maximum.
14: Je pense qu'une heure de maximum par jour, c'est très raisonnable.
3: Au revoir.
1: Le challenge est énorme. Léa va devoir passer de 13 heures à 1 heure de téléphone par jour. C'est pas gagné. Sa maman essaie de lui faire prendre conscience de l'urgence.
3: Les réseaux, maman, c'est quand même l'accès à nos copains. Celui qui n'a pas les réseaux aujourd'hui, on est au courant de rien, des dernières nouvelles. Enfin,
17: quand il dit ça rend passif,
3: oui, c'est comme endormi, quoi, tout voilà. Le temps.
17: Et ça, je trouve que c'est quand même alertant. On fabrique petit à petit des enfants qui ne réfléchissent de moins en moins.
1: Maintenant, reste une question. En arrêtant le téléphone, Léa va-t-elle retrouver un niveau normal d'onde alpha? Et est-ce que son cerveau n'a pas trop souffert? Notre mode de vie est la première source d'agression qui endommage notre cerveau. Le maltraite au point de le faire souffrir et disjoncter. Ivan n'en a pas conscience, mais son cerveau est au bord de la rupture.
18: Comment vous avez dormi?
16: Je me suis réveillé au moins 2-3 fois, je crois, voire plus même. J'ai dû m'endormir, je sais pas, il devait être 1h40, un truc comme ça.
1: Avant de fermer les yeux, Ivan a joué sur son ordinateur et a regardé la télé en même temps. Puis il s'est endormi avec le son de son casque audio et la lumière de son écran. Pas vraiment reposant, d'autant qu'il s'est effectivement levé plusieurs fois dans un demi-sommeil. Alors forcément, le lendemain, tout est pesant pour lui.
16: Est-ce que tu peux descendre du skateboard? C'est possible ou pas?
19: Après.
16: Après quoi?
20: Qu'est-ce que tu fais?
16: Deuxième va arriver, là.
1: Comme un Français sur deux, Ivan ne dort pas assez. 5 heures par nuit en moyenne, alors qu'il en faut 7 au minimum. Du coup, son cerveau reste en veille et ça commence à peser sur son couple. Il ne dort plus avec sa femme et semble ne plus avoir de filtre avec elle.
21: Qui c'est qui veut la nectarine?
19: C'est pas moi.
16: Je me réveille fatigué.
21: Des fois, il va être ailleurs ou il va pas m'écouter. Mais après, c'est peut-être parce que c'est moi, ça. Je lui dis tellement de choses que...
16: Oui, tu parles beaucoup trop.
21: Je parle beaucoup trop, mais c'est parce que j'ai besoin de demander des choses.
16: Non, des fois, tu parles pas pour rien, mais...
21: Ah, merci. Oui,
1: même pas le temps. Pour Adeline, c'en est trop. Il faut agir, et vite. Ivan refusait, mais elle ne lui a pas laissé le choix. Elle a décidé de réveiller son cerveau. La solution se trouve peut-être ici.
18: T'es trop stressée?
16: Si. J'aime pas savoir. J'aime bien être tranquille.
18: Vous avez quand même envie de regagner le lit conjugal, non?
16: Ah oui, oui, oui, oui.
18: Ah bah oui, oui, oui, oui. Oui, quand même. C'est plus... Voilà, on a non, besoin
16: suis...
18: de...
16: Ouais, on a besoin, mais je me suis habitué à faire la force.
18: Bah, en fait, on s'habitue, ouais. Mais moi, je m'habitue, mais après, une vie de couple, c'est pas une vie séparée, chacun de son côté, quoi.
22: Bonjour. Bonjour.
18: Merci.
1: Pour retrouver une vie normale, Adeline a pris rendez-vous avec le docteur Jonathan Taïeb, spécialisé dans les troubles du sommeil.
23: Écoutez, je vous écoute. Alors, qu'est-ce qui vous a poussé à me consulter?
21: Il ronfle beaucoup. Avant, quand on était ensemble, au tout début, il y avait moins de ronflements, j'ai l'impression. Mais là, plus ça va et plus ça s'accentue.
23: Ça impacte notre couple, justement?
21: Bah, ça impacte nos nuits, parce que du coup, on dort plus ensemble.
23: Peut-être que vous êtes simplement comme 50% des ronfleurs, un ronfleur isolé. Peut-être que dans 50% des cas, vous allez avoir de l'apnée du sommeil associée. Et là, effectivement, il vaut mieux le dépister parce que eh bien, ça peut engendrer des conséquences immédiates. En fait, l'apnée du sommeil, c'est quoi? Le soir, l'ensemble des muscles du corps se relâchent, y compris au niveau des voies aériennes supérieures. Et du coup, l'espace va se rétrécir et l'air va avoir un peu de mal à passer. Dans certains cas, ça va se fermer totalement pendant une dizaine de secondes. Et là, vous n'allez plus avoir d'oxygène pour le cœur. Et puis surtout, le cerveau ne va plus avoir d'oxygène. Et comme le cerveau n'a plus d'oxygène, qu'est-ce qui va se passer? Le cerveau va se réveiller.
1: Effectivement, Ivan fait des trucs bizarres la nuit.
0: Non, mais moi, ça me fait vraiment...
21: C'est pour toi et lui...
23: Donc, vous n'allez pas mourir d'apnée du sommeil. Le problème, c'est que le cerveau, il était tranquillement en train de se reposer. Et le matin au réveil, vous êtes impacté à la fois sur le plan physique et également sur le plan psychique.
0: Là, je prie le mari de Jésus comme ça. Là. J'espère que c'est pas ça.
23: On va aller donc en salle de pause avec Anna qui nous attend.
1: L'apnée du sommeil toucherait un Français sur cinq. Mais pour le découvrir, il faut s'appareiller. Et ça, Adeline s'était bien gardée de lui dire.
21: Vous allez enlever complètement le haut.
0: Non.
21: Vous êtes droitier ou gaucher?
0: Je suis droitier.
1: Les capteurs enregistrent son activité cérébrale, les mouvements de ses yeux.
21: Jusqu'on voit le visage. Ça va?
0: Je me vois pas là, donc c'est bon.
1: Des muscles et de son cœur.
21: On serre comme notre cravate. Donc il manque encore une dernière chose. Hein.
0: C'est quoi encore?
21: C'est le saturomètre.
0: C'est... Ouais, bien ça, c'est sûr que là, il sature. Là, ça suffit. Il va où?
21: Sur toi.
0: Ah, ça va. Ok.
21: Et c'est bon, vous êtes prêts pour dormir ce soir.
18: Ouais, c'est beau.
21: Allez.
0: Donnez-moi un ça... quelque chose. Mais la honte.
21: Allez, t'es beau, chat. Beau, là. On y va?
1: Ivan va faire tourner les capteurs à plein régime.
18: En plus, t'as les petits pompons sur la tête.
0: Après, on
1: une fois chez lui, rebelote, Ivan applique le même rituel. Ordinateur, télé, casque audio... S'il fait de l'apnée du sommeil, Ivan n'est pas au bout de ses peines. Il y aura d'autres conséquences. Il en faut peu pour dérégler notre super ordinateur. Fatigue, stress, réseaux sociaux à outrance et bien sûr, malbouffe.
2: Lunettes de soleil.
4: Ça, c'est téléphone.
1: C'est le cas de Magali, qui avale du sucre en forte quantité. Et aujourd'hui, elle en paye la facture.
4: Chant à Tom.
1: À cause du sucre qui attaque son cerveau, Magali oublie tout. Et c'est rien de le dire. Ce jour-là, elle cherche les lunettes de son mari. Elle peut les avoir rangées n'importe où, placard de cuisine compris.
4: J'avais pas fait une boîte où il y aurait des lunettes. En vrai, je sais pas où je les ai mis.
22: On a eu le cas de chercher des trucs, puis ça revient des mois après sans savoir. On se tombe dessus.
4: Vous avez pas joué avec?
2: Non.
4: Rien dans la boîte à bazar. Elles sont pas dans la chambre.
22: Finalement, elles étaient au-dessus du frigo.
4: Je suis pratiquement sûre qu'elles sont là, moi.
2: Vous avez perdu quoi cette année?
4: Carte bancaire, plusieurs fois. C'était quoi le truc que j'ai perdu? C'était mon alliance que j'ai perdu, malheureusement. A pu. Donc ça m'embête beaucoup.
1: Magali s'est mariée avec Olivier il y a à peine un an. Cette alliance si précieuse, c'est la perte de trop. Retrouver une bonne mémoire va lui demander des sacrifices. Premièrement, arrêtez le sucre. Souvenez-vous, en moyenne, Magali en avale 100 grammes par jour, la dose maximale recommandée.
2: Ça me pose un problème pour mes enfants, parce que j'ai pas envie qu'ils aient la même addiction. Et ça pose problème pour mon conjoint, puisque du coup, j'ai quand même pris du poids. Et à un moment donné, je peux concevoir qu'il a envie d'avoir à peu près la même femme qu'il a connue et pas me voir doubler de volume. Donc ça se conçoit.
1: Vous avez remarqué, Magali a toujours du mal à faire des phrases sans chercher ses mots. C'est toujours une des conséquences du sucre sur son cerveau. Alors fini les sucettes. C'est la dernière. Car Magali a pris rendez-vous avec une nutritionniste spécialisée dans la santé du cerveau, Marie-Lisa Talmont.
24: Bonjour.
2: Bonjour.
24: Enchantée.
2: L'une des premières choses à savoir, c'est que je considère être addict au sucre. Donc en fait, je... aussi longtemps que je me souvienne, j'ai toujours mangé du sucre. D'accord. Plus particulièrement du chocolat.
5: Cette consommation excessive de sucre, elle va aussi produire du stress oxydatif qui va venir directement attaquer les cellules de notre organisme et particulièrement les neurones. Et l'hippocampe, en fait, c'est la région du cerveau qui est la première touchée et affectée par cette consommation régulière de sucre. Sauf que l'hippocampe, c'est aussi le siège de votre mémoire, de votre cognition et de la gestion de vos émotions.
2: J'avais pas imaginé que ça pouvait avoir autant d'impact sur la gestion du stress, etc. Je pensais pas que ça pouvait avoir un impact, non, pas du tout.
1: Pour retrouver toutes ses performances cérébrales, Magali va devoir changer de régime alimentaire.
5: Je vous propose qu'on fasse le marché. La science, elle est formelle. Le régime méditerranéen est le régime de référence pour prendre soin de sa santé cérébrale, cognitive et mentale.
1: Et attention, c'est très sérieux. Les bienfaits de manger comme un Grec, un Italien ou encore un Français du Sud sont connus depuis les années 50. Pour cela, il faut cuisiner à l'huile d'olive, faire des légumes en quantité, des lentilles, des pois chiches et autres légumineuses, mais aussi des oignons, de l'ail et des épices. Manger des fruits frais et secs, des céréales complètes, du fromage frais de brebis, de chèvre, des noix et des amandes. La suite va faire grimacer certains enfants.
5: Je crois savoir ce que tu vas me dire. Non, est-ce que tu manges du poisson de temps en temps, Magali?
7: Quand j'en achète, c'est soit du saumon, soit du poisson pané.
5: C'est ceux qui vivent carrés dans la mer.
7: Ça m'arrive jamais de le prendre au marché, en l'occurrence.
5: Alors, je vais te sortir un petit peu de ta zone de confort.
7: Okay.
5: Et on va aller acheter du maquereau. Pourquoi ? Parce que déjà, c'est une très bonne source d'oméga-3. C'est quand même très bon pour ta santé cérébrale. On va vous prendre un maquereau, s'il vous plaît.
7: Merci.
5: Merci beaucoup. Bonne journée. Au revoir.
1: Car pour un bon régime méditerranéen, il faut réduire la viande blanche et limiter fortement la viande rouge.
5: Bonjour madame. Je vais vous prendre un fenouil, s'il vous plaît. Et c'est des légumes qui sont riches en fibres, nutritionnellement parlant, en tous les cas, très intéressants.
8: À aucun moment, j'ai imaginé qu'il y avait un lien entre ce que je mangeais et mon cerveau. Pour ma part, j'ai toujours considéré que mon cerveau il fonctionnait plutôt correctement, avec des plus et des moins. Mais à aucun moment, j'ai fait le lien avec ce que je mangeais.
5: C'est un peu comme dans Top Chef, où du coup, il faut cuisiner le truc qu'on n'a jamais cuisiné de sa vie. C'est un peu le même principe, je crois. Alors maintenant qu'on a acheté les produits, les bons produits pour ton cerveau, je te propose qu'on aille les cuisiner.
7: Ok.
1: Effectivement, comme Magali, la plupart d'entre nous oublient de cuisiner.
7: Je t'appelle Maïté ou pas? Ça se passe comment? Tu veux un Kinder?
1: Ce régime n'est pas une recette miracle. Mais les antioxydants, fibres et autres oméga-3 font du bien à vos yeux, préviennent des maladies cardiovasculaires, de l'arthrose, de certains cancers et ralentissent le vieillissement du cerveau.
5: Là, on va cuisiner des maquereaux en sashimi. On va faire une petite salade de saison fraîcheur avec du fenouil.
8: Ça m'intrigue, j'attends de voir dans la bouche ce que ça donne. Parce que finalement, je ne mange pas d'oignon cru. Le fenouil, je n'en mange pas. Et la courgette, je ne la mange pas crue non plus.
5: On va commencer par le quinoa.
1: Notre cerveau consomme 20% de l'énergie que nous produisons.
5: L'idée, c'est de faire des fines tranches.
1: Alors si les aliments que nous avalons sont de mauvaise qualité, l'incidence est terrible. C'est ce que révèlent des chercheurs de l'Institut Pasteur, du CNRS et de l'INSERM. Notre intestin est peuplé de 100 000 milliards de bactéries. L'intestin et le cerveau communiquent en permanence. Alors quand la nourriture industrielle, et le sucre par exemple, viennent abîmer ces bactéries, appelé microbiote, eh bien c'est la catastrophe.
5: Quand on a un microbiote qui dysfonctionne, il va produire en fait une réaction inflammatoire. Et cette inflammation cérébrale, elle va venir en fait perturber le bon fonctionnement du cerveau. Vont apparaître certains troubles comme les troubles de mémoire, de la concentration, des troubles de l'humeur, de la fatigue aussi. Je te propose qu'on assaisonne quand même la salade. Mmh. Donc, utiliser de l'huile d'olive.
1: Mmh. L'huile d'olive est une alliée précieuse pour préserver sa mémoire.
5: C'est du bon gras, comme on dit.
1: Et c'est le moment de goûter.
5: C'est éphémère.
8: Franchement, c'est très bon.
7: Tu veux pas venir faire la cuisine chez moi? Hop. Pour le dessert, Magali doit aussi apprendre à bousculer ses mauvaises habitudes.
5: On va mettre 80 g de farine de sarrasin et on va utiliser à peu près 40 g de sucre.
7: Mais plus question d'utiliser de sucre blanc. La nutritionniste le remplace par du sucre de coco, comme dans cette recette de crumble aux fruits.
5: Et puis on va aller en déposer un petit peu sur ce dessert qui va apporter de la gourmandise.
7: Le sucre de coco est 4 fois moins sucré que le sucre blanc. Et ça, Magali le remarque tout de suite.
2: C'est hyper beau, mais déjà, moi, il manque du sucre. Dans un dessert, il y a plus de sucre que ça, normalement. J'aime autant manger de fruits de ma vie, moi.
7: Et c'est bien dommage, car c'est nettement meilleur pour sa santé que les céréales sucrées qu'elle avale toute la journée. Magali va bientôt voir son intelligence augmenter. Grâce à une expérience étonnante et à la portée de tous, qui devrait achever de la convaincre. Alors comment faire si vous n'aimez pas cuisiner? Si la vue de la moindre poêle vous donne de l'urticaire, eh bien direction la pharmacie et ses rayons qui donnent le tournis. Plusieurs marques se livrent bataille pour vendre leurs stimulants intellectuels et autres boosters de concentration et de mémoire. Entre les mélanges de plantes, de racines, de vitamines. Difficile de se repérer. Mais une question se pose. Est-ce que cela fonctionne? Ou est-ce tout simplement du marketing? Les acides gras oméga-3 tiennent le haut du panier. Ils seraient bons pour le cœur, la rétine et bien sûr, votre cerveau.
6: Achille, t'es prêt à manger une tartine?
9: Ouais.
7: Une tartine largement agrémentée de vitamines.
6: Et il veut pas les avaler? Il n'y arrive pas en fait. C'est facile avec la confiture en fait.
7: Amandine est infirmière. Son mari, Didier, kinésithérapeute. À chaque petit déjeuner, le même cocktail, pilule fortifiante et gélule d'oméga-3.
6: Trois. Toi, deux d'un coup? Notre corps, il a besoin de gras. Donc, on va apporter des bons acides gras à notre organisme. Après, c'est un anti-inflammatoire naturel. C'est bon pour la vision, c'est bon pour le cerveau. Un cerveau bien nourri et bien réfléchi mieux. Il n'y a pas un scientifique qui t'arrive pas d'éloge sur les oméga-3.
7: Les oméga-3 représentent 30% des graisses naturelles de notre cerveau. Le problème est que notre corps ne sait pas les fabriquer. Il faut donc aller les trouver dans nos aliments. Anchois, maquereaux, sardines, harengs et bien d'autres en contiennent, comme certaines plantes et fruits. Une carence en oméga-3 et notre santé mentale vacille avec des risques de dépression et de stress. Notre mémoire s'altère, se concentrer devient compliqué, sans parler du vieillissement accéléré de nos neurones. Amandine fait ingurgiter à ses enfants des oméga-3 depuis des années, et elle en est persuadée. Ils ont contribué à la réussite de son fils Milo, arrivé 39e sur 800 au concours de médecine.
11: J'ai l'impression de, franchement d'avoir un cerveau plus lisse ou comme si tout allait mieux, comme si c'était avec du beurre, que tout était bien huilé, que ça permet franchement de bien apprendre, de bien raisonner.
7: Toute la famille affirme avoir un cerveau qui carbure à plein régime.
6: Ça fait 10 ans en tout cas que je me sens très très bien avec et c'est vrai que j'ai pas envie de changer. Pourquoi changer quelque chose qui irait bien?
7: Eh bien parce que tout n'est pas bon dans les oméga-3. Enfin, manger du poisson ou bien de l'avocat ne pose aucun problème de santé. En revanche, les gélules posent question. C'est ce que nous explique le docteur Diana Kadouche, nutritionniste.
12: Les études montrent l'intérêt des oméga-3 dans l'alimentation, sur le cœur, sur le cerveau, sur les yeux, oui, d'accord. Maintenant, Dès qu'on passe en capsule, ça n'est pas démontré. Quand on prend la capsule, ce que les gens ne savent pas, c'est le taux d'absorption qui est en réalité faible. Surtout selon la manière dont l'industriel la purifie en quelque sorte. Donc déjà, c'est décevant sur la quantité totale d'oméga-3 que vous allez réellement avoir.
9: Est-ce qu'il y a des risques à prendre des oméga-3 ?
12: Oui, il y a des risques bien réels à prendre des oméga-3 par capsule. Par exemple, à partir de 2, 3, 4 grammes, mais ça dépend, on a la survenue, par exemple, des fibrillations atriales, des troubles du rythme.
1: En clair, en cas de surdosage, les personnes sensibles voient leur cœur battre rapidement et de manière irrégulière.
12: Mais ça varie selon les individus. Et on a un risque aussi de troubles de la coagulation, donc ça c'est complexe, oui. A priori, ce que je recommande moi, c'est qu'à partir de 2 grammes, et sur une prise prolongée, il faut en parler à son médecin, rapidement.
1: Le docteur Cadouche préconise donc de bien manger plutôt que d'avaler des capsules. Les oméga-3 ne sont que la partie émergée de l'iceberg de ce marché à près de 3 milliards d'euros en France. Mais alors, quels sont les secrets de ces fabricants de compléments alimentaires ? Pour le savoir, nous nous sommes rendus chez un des leaders français du secteur.
10: Les oméga-3.
1: Christian Feniou fabrique tout un tas de gélules, poudres et autres ampoules à boire. Plus de 250 formules à base de plantes, racines, vitamines, dont 15% sont dédiées à la santé du cerveau.
10: On retrouve plein de produits, même au concept, pour intensifier la mémoire, pour qu'il y ait une bonne neurotransmission.
16: C'est quoi ça ?
10: L'érythium, oui. L'érythium, c'est un produit pour stimuler les neurones.
1: Alors, est-ce que cela fonctionne ? Difficile de savoir, comme toute sa gamme qui promet d'améliorer votre corps.
10: Pour les douleurs articulaires.
1: Mais aussi, selon ce chef d'entreprise, de quoi faire baisser son cholestérol, s'endormir tranquillement, avoir les jambes moins lourdes. Mais attention, les compléments alimentaires, même s'ils ressemblent à des médicaments, n'ont aucune action thérapeutique. Ils sont une source concentrée de nutriments, plantes, fruits, légumes, vitamines et bien d'autres, avec des actions supposées censées entretenir votre santé.
13: Parpagophytum,
10: c'est un anti-inflammatoire.
13: Taurinidase,
10: c'est une plante qui vient d'Afrique du Sud. Ça, c'est pour le système veineux et principalement pour les hémorroïdes.
1: Christian Feniou réalise ses mélanges sur la base d'une liste de plantes et de doses autorisées. Considérées comme des denrées alimentaires, pour les mettre en vente, il doit les déclarer auprès de la Direction générale de l'alimentation, qui examine ensuite leur composition. Mais quelles sont les règles à respecter lorsque l'on commercialise ce genre de produit ? Pour le savoir, nous allons créer, avec l'aide de Christian Feniou, la pilule Zone Interdite. Vous n'en doutez pas, elle sera forcément un bon stimulant pour le cerveau.
10: Vous voulez booster le cerveau de vos futurs clients ? Je conseille plus un produit comme le Bacopa ou l'Erythium, ou un complexe des deux. Ça, c'est le Bacopa.
1: Le Bacopa est une fleur originaire d'Inde.
10: Le Bacopa, ça stimule les mémoires. Et là, ça revigore tout notre système neuronal.
1: Contrairement aux médicaments, avant de commercialiser un complément alimentaire, il n'est pas obligatoire de prouver son efficacité. Pour le Bacopa, les autorités sanitaires européennes reconnaissent bien ses vertus, mais en tant que plante uniquement. Dans notre gélule zone interdite, nous ajoutons du ginkgo biloba. Les feuilles de cet arbre stimuleraient la circulation sanguine pour mieux oxygéner notre cerveau. Et nous ajoutons bien sûr...
10: L'oméga-3, c'est un produit pour nourrir votre cerveau. Il serait bon aussi d'apporter des vitamines B9, B12, B6, si j'allais l'oublier.
1: On pourrait en ajouter encore beaucoup. Reste à trouver la bonne formule marketing pour attirer les clients. Interdiction d'inscrire sur la boîte que cela peut guérir ou bien augmenter vos capacités. Il existe une liste des allégations autorisées. nous aimerions inscrire « Boost l'intelligence ».
10: L'allégation « améliore l'intelligence » est interdite. Elle est trop vague et non mesurable. Elle n'est pas étayée par des preuves scientifiques.
3: Bien, ça aide à maintenir la mémoire de travail, les performances cérébrales, aide à soutenir les fonctions cognitives, améliore...

0: La concentration, vous avez... C'est selon vous voulez cibler votre produit en fait.
1: Soutient la fonction cognitive et la mémoire. Ça nous va. Voici notre pilule maison. Zone interdite Cognitive Plus pourrait se retrouver sur le marché en moins de 3 semaines. Si certains compléments alimentaires peuvent être de la poudre de perlimpinpin, d'autres comblent vraiment certaines carences. Mais pour booster votre corps et votre cerveau, les médecins s'accordent à le dire, il faut manger sainement, de tout et bien dormir. Tout le contraire d'Ivan.
2: Tu te sens comment ?
3: J'ai pas envie d'y aller.
2: Pourquoi ?
3: Parce que j'ai pas envie.
2: Et là, on va voir les résultats, c'est pas...
1: Et pour cause, Adeline espère que le médecin va enfin lui dire pourquoi le cerveau de son mari tourne au ralenti, pourquoi il est tout le temps fatigué. Ivan, lui, aimerait ne rien savoir. Il a peur que les capteurs qui l'ont analysé une nuit entière révèlent une apnée du sommeil et l'obligent à dormir avec une machine.
2: Je suis pas médecin, t'es pas médecin, il y a que lui qui pourra nous le dire.
1: De toute façon, Ivan n'a plus le choix. Réoxygéner son cerveau donnera de l'air à son couple. Cela fait des mois qu'ils ne dorment plus ensemble.
2: Déjà, on se détend.
3: Mais c'est pas toi qui es dans le...
2: Essaye de te détendre quand même. S'il y a vraiment quelque chose, au final, la machine, c'est pour ta santé. C'est pour que tu dormes mieux, c'est pour qu'on arrive à redormir ensemble. On va essayer. Ça se trouve, tu n'as pas d'apnée du sommeil, donc ça se trouve, il n'y aura même pas de question de machine.
0: Et c'est pour ta santé.
3: Je m'en fous.
0: On est... Non.
3: Complètement.
0: Non, on a des enfants, moi je pense à toi, t'es jeune. J'ai pas envie que tu te retrouves à une cinquantaine d'années, avoir encore plus de problèmes.
3: Oh, putain.
4: Bonjour.
0: Bonjour.
4: Allez-vous ?
0: Ça va et vous ?
4: Ça va ? Bien dormi ?
1: Légèrement taquin, le docteur Taïeb. Mais les résultats sont loin de faire rire Ivan.
4: Vous ronflez beaucoup, vous êtes à 84 décibels de ronflement. C'est une petite mobilette. Vous avez de l'apnée du sommeil. Entre 20 et 30 fois par heure, vous arrêtez de respirer au cours de la nuit. Ce qui est quand même assez important. Donc le sommeil est assez fragmenté.
1: Ivan n'a plus le choix.
4: Voilà, donc ça c'est la machine à pression positive continue.
3: Désolé, hein, je suis franchement ça...
0: C'est de la tristesse ?
3: Ouais, ça peut être un mélange. Ah, j'aime pas. En fait, là, dans ma tête, je me dis, je vais avoir une machine, c'est machin, c'est ceci, ça.
0: Oui, mais tu l'auras peut-être pas tout le temps, cette
3: machine.
0: Peu
3: importe, en fait.
1: Ivan refuse de dormir avec. Pourtant, l'oxygène qu'elle envoie lui éviterait de s'étouffer pendant son sommeil. Comme cette nuit-là. C'est quoi l'apnée du sommeil ? L'air que l'on respire passe par le nez, la bouche et s'engouffre dans le pharynx. Mais quand nous dormons, tout notre corps se relâche. C'est à ce moment-là que les muscles de la gorge et la langue, quand elle est trop grosse, s'affaissent et bloquent le passage de l'air. Les capteurs portés par Ivan ont détecté 15 étouffements, plus ou moins importants par heure. C'est énorme et dangereux pour son cerveau.
5: Quand le cerveau il manque d'oxygène, c'est la mort neuronale parce que les neurones, pour fonctionner, ils ont besoin de deux choses en abondance. Du carburant, donc du glucose, et de l'oxygène. Et si jamais, lorsqu'il fonctionne, il manque un de ces deux nutriments, assez vite, ils vont tout simplement mourir. Et donc, qui dit perte de neurones, dit... perte de neurones à vie. Et donc, à terme, c'est très délétère pour le fonctionnement du cerveau.
1: Malgré cette mise en garde, Ivan refuse catégoriquement la machine.
4: Moi, ce que je veux, c'est qu'effectivement, vous ayez un sommeil plus profond.
3: Écoute attentivement ce que vous dites. Hein. C'est pour ça que je parle pas, mais j'avoue que...
4: C'est vous qui prenez la décision. L'idée, c'est que ce traitement, ça soit un traitement qui soit vu comme une amélioration de la santé globale. Santé cérébrale et puis santé du couple aussi.
0: Faut qu'il arrive à digérer déjà cette nouvelle.
3: Oui, et comme j'ai un gros ventre, ça prend du temps.
1: Il en rigole, mais dans 70% des cas, les personnes en surpoids présentent de l'apnée du sommeil. L'apnée du sommeil peut aussi lui faire prendre du poids.
6: sans parler des risques cardiaques, d'infarctus, d'AVC multipliés par

0: de passer un test de vigilance au volant. Il est encadré par des médecins.
1: Bonjour.
2: Bonjour monsieur. Comment allez-vous?
1: Bah bien et vous?
2: Donc vous avez devant vous le simulateur.
0: Il a 1h30 pour démontrer que son apnée du sommeil n'a pas allongé ses temps de réaction face au danger.
1: Il y a le clignotant et tout comme au code de la route?
2: Exactement.
0: S'il échoue, son permis de conduire sera suspendu. Une catastrophe.
2: On sera plus en ville, on sera sur l'autoroute.
1: Ok.
2: Ok. 0,66 secondes, c'est un temps de réaction qui est satisfaisant.
0: En moyenne, il nous faut 1 seconde pour réagir. Mais quand la fatigue s'installe, ce n'est plus la même histoire. Surtout quand la vigilance est perturbée.
2: Bonjour.
3: Ça va bien?
0: Le distraire, c'est le rôle du docteur Moussa.
3: Là, je vais vous donner une série de chiffres et je veux que vous le répétez dans le sens inverse.
1: Ok.
3: 4, 8, 3, 6, 1.
1: 1, 6, 3, 8, 4. Avec les questions du docteur, ça fait un peu comme mes enfants qui sont à l'arrière en train de dire « Papa, dada, papa, dada, papa, et pourquoi le ciel ?»
0: Au bout d'une heure et quart de conduite, la fatigue commence à prendre le dessus. Ivan se déconcentre. Alors forcément...
1: Bonjour, Foy.
2: Et voilà. Vous l'aviez vu ou pas?
1: Non. J'ai pas regardé l'angle mort que je regarde depuis le début, quasiment.
2: Au bout d'un moment, vers la fin, on sent qu'il y a de l'agacement, il y a un peu les nerfs, et du coup, on commence à klaxonner, et c'est la fatigue qui rentre en jeu.
0: Malgré cet accident, Ivan a réussi le test in extremis. Il est dans la moyenne basse. Il garde son permis à une condition... qu'il accepte de dormir avec la machine.
3: Traiter ce syndrome d'apnée de sommeil, habituellement, ça change la vie au niveau de la concentration. Si on n'est plus concentré, on n'a pas cette sensation de fatigue qui survient rapidement.
2: Nous avons terminé les exercices.
0: Bon, maintenant, reste à savoir si Ivan va supporter la machine à oxygène et s'il va réintégrer le lit conjugal. Retrouver de la vigueur cérébrale demande pas mal d'efforts. Surtout quand on est drogué au sucre, comme Magali. Le sucre lui a provoqué des pertes de mémoire, de concentration. Et elle a du mal à trouver ses mots quand elle parle. Aujourd'hui, Magali a banni le sucre. Au bout de 6 mois de sevrage, son cerveau va mieux, mais tout n'est pas réglé, loin de là.
4: La différence que je vois, c'est quand je mange du sucre, puisque ça m'arrive encore parfois, dans les 2 jours qui suivent, je vais être hyper fatiguée. Donc je vais pas avoir de tonus, je vais avoir envie de rien faire.
0: C'est exactement ce qu'elle subissait tous les jours, il y a encore 6 mois. La fatigue bloquait sa concentration, sa mémoire. Pour ne rien oublier, Magali faisait alors des listes de tâches sans fin que le stress lui a empêché d'accomplir.
4: Donc ça, c'est l'agenda d'avril. En août, j'ai fait plus léger quand même. Et en octobre, ça reste, mais ça va quand même. J'ai plus besoin de mettre toutes les tâches pour me vider la tête. Comme j'ai pas de moment où je suis fatiguée, que j'ai rien envie de faire, du coup, les choses, je les fais au fur et à mesure. Donc, j'accumule pas.
0: Bon, fatigue, stress, concentration et mémoire semblent être revenus. Mais tout n'est pas réglé. Il reste un dernier bug dans son cerveau. Elle cherche encore ses mots.
4: Après, on va avoir les...
0: En fait, il manque encore un petit réglage au cerveau de Magali. Pour le réaliser, nous lui avons donné rendez-vous à Poitiers. Magali va apprendre comment doper son cerveau facilement, ou presque.
5: prêt à faire un petit peu d'exercice physique pour améliorer ou booster un petit peu son fonctionnement cognitif,
4: cérébral. C'est ça, je suis en tenue.
5: L'activité physique est bonne pour notre santé. Et

0: Votre cerveau. Allez, on va t'installer ça, Magali.
1: Selon Olivier Dupuis, chercheur spécialiste des liens entre sport et cerveau, l'activité physique augmente nos performances cérébrales. Par exemple, les enfants les plus sportifs ont de meilleures capacités de lecture et d'apprentissage des mathématiques. Alors comment va réagir le cerveau de Magali? Le sucre ne l'a-t-il pas trop endommagé? Avant d'attaquer le sport, le chercheur lui fait passer un test d'attention.
0: Tu te mets devant l'écran d'ordinateur, et donc tu réponds le plus rapidement possible avec un maximum de bonnes réponses. Dès que tu es prête, tu appuies sur la barre d'espace.
1: La prise de décision doit être ultra rapide et a de quoi perturber son cerveau. Exemple, là, elle doit répondre rouge et non bleu.

0: c'est bon.
1: Le test, il n'est pas difficile, mais dès le début, je lisais vert, même si c'était mis en jaune. Je lisais vert, j'appuyais sur le vert automatiquement. Donc les premiers résultats doivent être terribles.
2: En moyenne, Magali a répondu en une demi-seconde.
3: Donc je te propose d'aller sur le vélo.
0: Ouais.
2: Alors va-t-elle améliorer son score après une séance de 20 minutes de sport? Réponse dans un instant. Et vous pourrez ensuite tester vous-même votre cerveau en même temps que celui de nos invités exceptionnels.
4: Vous allez voir ce que c'est qu'un couloir qui résonne, c'est un peu mon cerveau.
2: A tout de suite dans Zone Interdite.
3: Donc on va rester sur des intensités moyennes, hein, modérées,
0: okay. Hein,
3: pendant un certain temps. Donc tu peux commencer à pédaler.
0: D'accord.
3: Vas-y. Le cerveau, il profite que l'activité cardiaque de Magali est plus importante pendant qu'elle pédale, parce qu'elle est en train de faire de l'exercice physique. Et donc on voit qu'effectivement, il y a une augmentation dans le cerveau de l'oxygénation cérébrale et du débit sanguin cérébral.
2: Maintenant que son cerveau est dopé à l'oxygène, ne reste plus qu'à refaire le même test.
3: Ok, donc du coup, comment ça s'est passé?
0: Bien, mais ça m'a moins coûté.
3: Tu auras des résultats du coup. Là, ce que tu peux voir, on observe effectivement qu'il y a une diminution des temps de réaction quand tu fais un exercice physique.
2: Effectivement, après 20 minutes de vélo, son temps de réponse est passé de 500 à 420 millisecondes. Elle est 16% plus rapide.
3: Mais ce qui est intéressant, c'est de continuer cet exercice au long terme et tu vas te rendre compte qu'au bout de plusieurs semaines, plusieurs mois, que tes fonctions cognitives se sont améliorées.
0: Ça donne envie de faire du sport. Je vais pas mentir, le rapport bénéfice-douleur, c'est de se remettre en route et de faire du sport.
3: Ça rend pas plus intelligent, le sport. Ça vous rend plus efficace au niveau de vos prises de décision tous les jours, tout simplement. Du coup, on peut t'enlever tout ça.
2: Ne reste plus qu'à transpirer.
5: Allez, tu fléchis, tu ramènes. Et tu essaies d'amener à peu près les mains à la hauteur. Impec.
2: Une fois par semaine, allez, Willy vient lui oxygéner le cerveau.
5: Tu descends, tu remontes. Super. 7. Quand ça commence à faire mal, c'est que ça commence à travailler. Allez, Mag. Allez, relâche. Et là, tu fais que les biceps. Allez, encore, encore, encore, encore, encore.
0: Ça vide le cerveau. En fait, je continue à penser à ce que j'ai à faire, mais au bout d'un moment, ça s'estompe. Et puis avec la musique, tout ça, on pense plus à rien. Le cerveau va mieux.
2: C'est vrai ? Alors son cerveau va-t-il vraiment mieux maintenant qu'elle mange équilibrée et qu'elle fait du sport depuis plusieurs mois ?
6: J'ai moins l'impression de bugger, parfois.
0: Je parlais et il me manquait des mots. Et là, du coup, j'ai plus ça. Ça m'est plus arrivé.
2: Sans compter que sa mémoire est revenue. Elle lui a permis de se souvenir de l'endroit incongru où elle avait rangé les lunettes de son mari.
0: Quoi ?
4: Mais au final, elle s'est vachement bien rangée. Hein.
0: Entre la broderie et les perles. Logique.
2: Maintenant, il va falloir que Magali tienne sur la durée. Sinon, son cerveau reviendra en arrière. La volonté est la source de tout changement. Comme pour Léa, qui se prépare à vivre l'un des plus grands chocs de sa jeune vie.
7: Lui, c'est le garçon le plus beau de TikTok. Enfin, qui a été élu le plus beau.
2: Alors, ce n'est pas un problème de cœur, mais de téléphone. Elle en consomme entre 9 et 13 heures par jour.
8: 5 heures du matin, ce jeune homme essaie de faire baisser son taux d'alcoolémie.
2: Un examen de son cerveau lui a révélé que cette surconsommation le faisait tourner au ralenti, voir que son intelligence était en danger. Alors elle a décidé de faire un geste fort.
7: Bon, bah du coup, je le pose. Lignant mon avis. Ça m'atteint plus que ce que je pensais, en fait. Je pensais pas que ce serait si extrême, en fait. Ce sentiment d'angoisse, de manque, un petit peu de quelque chose qui manque à l'appel, en fait. Ouais, là, l'objectif de la journée, ça va être vraiment de m'occuper l'esprit, de m'occuper le corps, pour être au max dévié de mes pensées qui m'emmèneront vers mon téléphone. Quoi.
9: Il y a un courant électrique qui passe là, dans ces languettes, dans ces... je comprends pas. C'est marqué là.
7: Fais voir.
2: La mise en route de la nouvelle piscine.
7: Ah bah attends, mais il y a un truc là.
2: devrait l'occuper quelques heures.
10: Le filtre épurateur, c'est le petit carré là-bas. Et ça, il faut le connecter au filtre épurateur. Mon téléphone, en vrai, j'y pense pas trop parce que j'aime bien, ça m'intéresse de faire des trucs comme ça. Parce que j'aime bien comprendre les trucs chiants, pénibles.
2: Oui, mais ça ne suffit pas.
11: Tu n'es pas venu pour chômer, hein, je te le dis. Allez, dépiline tes jambes.
2: Comme pour Magali, le sport est la base indispensable à tout bon sevrage.
11: Et on peut monter, on va dire à 4.
12: On en prend l'habitude. Hein,
11: c'est ça.
13: Oui, elle a été prise par la
11: flemme.
13: La fainéantise aiguë.
2: 4 mois plus tard, et seulement 1 heure de téléphone par jour, Léa et sa maman vont enfin savoir si les efforts ont payé. Elles ont rendez-vous pour un nouvel examen du cerveau de Léa.
10: Je stresse un peu là. J'ai peur que mon résultat ne soit pas alors que j'ai fait des efforts, mais du coup...
14: Léa, tu as fait des efforts déjà. Tu as diminué de plusieurs heures cet été.
2: Lors de son premier test, Léa passait entre 9 et 13 heures par jour sur son téléphone. Résultat, l'adolescente générait 3 fois plus d'ondes alpha que la moyenne. C'est-à-dire que son activité cérébrale était ralentie. Alors qu'en est-il aujourd'hui, avec 1 heure de téléphone par jour?
15: Oui, s'il te plaît. Oui, si tu me dis ça te fait mal, ça doit pas du tout te faire mal.
16: Oui. Tu as déjà fait. Hein.
10: Oui.
16: Ça va?
10: Ouais, ça va.
16: Tu regardes la petite croix et tu bouges le moins possible. Pas comme okay. Moins de jambes.
2: Et 30 minutes plus tard... Le neuropsychologue la rassure.
17: On va casser le suspense tout de suite. Ça, c'était l'activité alpha, d'accord, qu'on avait la dernière fois. Ça, c'est la norme attendue. Et là, c'est l'activité alpha aujourd'hui. C'est-à-dire qu'on est l'activité. La norme aujourd'hui, dans ce qu'on attendrait.
2: Léa a divisé son niveau d'onde alpha par 3.
17: C'est très significatif. La transité vers le revenu
10: et
17: l'activité normale.
10: Pour l'estime de soi, ça me fait du bien. Puis je vois que ça marche, donc je vois que je peux potentiellement avoir les capacités de faire plus que ce que j'offrais à mon cerveau pour le moment. Quoi. Donc, le fait d'être tout le temps sur le téléphone, donc du coup, je me privais toute seule d'activité. Enfin, je m'entrais toute seule dans ma cage, quoi. J'étais mon geôlier. Et donc, depuis que j'ai commencé le sport, que je sors, que j'essaye de faire autre chose, ça me permet vraiment d'entrer dans quelque chose de plus sain. Et du coup, moi, je me sens mieux dans ma tête et dans mon corps.
14: Enfin, je sens qu'il y a un changement de bien-être chez elle qui fait qu'elle se la motive davantage.
2: En se recentrant sur l'essentiel, Léa a eu son bac haut la main et a commencé des études de psychologie, bien décidée à percer tous les mystères du cerveau. En région parisienne, même Ivane s'est mise au sport. Maigrir est l'une des conditions sine qua non pour se débarrasser de cette apnée du sommeil qui lui empoisonne la vie.
18: Comme j'ai plus un physique à aller à la salle à manger qu'à la salle de sport, on va dire que ça fait du bien. On reprend en énergie quand même. On est moins essoufflé qu'avant. C'est toujours agréable.
2: Le sport n'est pas le seul changement dans son quotidien. Cela a mis du temps, mais 2 mois après son rendez-vous chez le médecin, Ivan a fini par accepter de dormir avec une machine à oxygène pour le plus grand bonheur de sa femme Adeline.
1: Notre vie est beaucoup plus sereine. Enfin, on est... Ça va, on est plus détendu.
19: Ouais, bizarrement.
1: Le soir, on reste posé beaucoup plus longtemps tous les deux.
19: Elle s'endort après moi, c'est vrai ça.
1: Oui, c'est vrai, alors que d'habitude, je m'endormais avant lui. Il s'endormait à dès 1h, 2h du matin.
19: Ça, c'est un miracle.
1: Je pense quand même que le masque, ça l'apaise. On est sur un bon truc là. Je pense qu'il y a une bonne aura, tu vois, sur ce masque. Alors tu le gardes.
2: Et une fois les enfants couchés, plus question de jouer aux jeux vidéo.
20: Là, on va passer aux questions qui ont moins d'un pensée sur...
1: Combien y a-t-il de lettres dans une boîte aux lettres moyenne?
16: Ah, c'est trop facile.
1: On l'a vu hier.
2: 22h30, Ivan accepte l'impensable.
16: Bon, on va se coucher.
21: Oui. Ça veut dire que...
1: Tous les deux.
22: Des fois, la nuit, j'entends pas sa respiration. Et du coup, ça me réveille. Enfin,
12: C'est pas que ça me réveille, mais je suis obligée de contrôler.
21: Moi, les ronflements, ça me montre que je suis bien vivant.
12: Ouais, mais un peu trop.
2: En seulement 3 mois, Ivan a retrouvé un cerveau qui fonctionne à plein régime et une vie de couple bien plus épanouie.
14: Mais tu sais que c'est apaisant, ta machine. Toi, tu t'aimes pas trop, mais moi, j'aime bien.
2: Nos modes de vie fragilisent nos capacités intellectuelles. Mais rien n'est perdu, car le cerveau est une machine extraordinaire qui est encore loin d'avoir livré tous ses secrets. Pour poursuivre notre soirée spéciale autour du cerveau, nous sommes à Paris, à la Cité des sciences et de l'industrie. Nous allons retrouver Mehdi Aoun Sebaïti, le neuropsychologue de notre reportage. Concentration, mémoire, attention, notre cerveau fonctionne-t-il moins bien qu'il y a 40 ans ? Pour y répondre, plusieurs personnalités ont accepté de se prêter à des tests cognitifs. Dévoile-moi ton cerveau et je te dirai qui tu es. Et voici ceux qui ont accepté de se prêter au jeu. Merci à vous. Bonsoir Karine Gioc.
22: Bonsoir.
12: Journaliste, présentatrice de 66 minutes et artiste. Bonsoir Jérôme.
23: Bonsoir.
12: Jérôme Anthony, co-présentateur de Tous en cuisine sur M6, présentateur star de W9. Merci d'être là.
23: Merci
12: pour l'invite. Et bonsoir Alex Vizorek.
24: Bonsoir Philippe Meunier.
12: Humoriste, animateur sur RTL et oui, auteur de...
24: De la première à la dernière œuvre chez Michel Lafon.
12: C'est dit. Merci à vous. Déjà, comment vous vous sentez, Karine?
22: Incertaine. Ouais. Un petit peu confuse, je ne sais pas, j'ai un petit peu peur. À la fois, je suis très excitée. Enfin, je suis. Voilà.
12: Merci. C'est quoi le jeu d'être là, en tout cas?
22: Ça me rassure pas, cette phrase. Je n'aime pas cette phrase.
12: Jérôme, comment vous sentez?
23: Ah ben moi, quand je suis à côté de vous, un peu le cerveau en ébullition.
12: On la gardera sur tout ça.
23: Non, mais vous allez voir ce que c'est qu'un couloir qui résonne. C'est un peu mon cerveau.
12: Alex?
24: Ben moi, impatient. Je trouve ça fascinant, le monde de ce qui se passe dans notre cerveau. Et donc, quand on me l'explique, je suis toujours bon élève. Donc, je vais essayer d'être bon élève.
12: Donc, plutôt impatient.
24: Oui, impatient.
12: Merci, Alex. Et bonsoir, Mehdi.
25: Bonsoir.
12: Voilà, c'est vous qui nous supervisez ce soir. Vous êtes notre maître du jeu. Alors, je ne vous laisse pas seul. Je deviens aussi candidate.
24: Ah, très bien.
12: Nos cerveaux sont à vous.
25: Pour commencer, on va faire le test du casque. Le casque que vous avez sur la tête, c'est un casque qui enregistre les ondes qui sont émises par votre cerveau. D'accord ? C'est de l'électroencéphalographie qui va nous permettre de comprendre comment ça se passe dans le cerveau, comment communiquent les neurones entre eux, à quelle vitesse.
12: Aucun cerveau n'a jamais déréglé le casque parce qu'il fonctionnait trop bien, parce qu'il s'y met.
25: Voilà, vous fermez les yeux, absolument, on est vraiment détendu.
2: Alors chaque candidat m'a confié comment il perçoit son cerveau. Karine pense avoir une bonne capacité à se concentrer, une charge mentale intense, mais un temps sur les écrans élevé. Jérôme considère avoir des problèmes de concentration, un manque de sommeil chronique, et il se sent souvent surmené. Alex dit manquer de sommeil, avoir une mauvaise alimentation, mais il est convaincu que son cerveau fonctionne bien. Quant à moi, je crois avoir une charge mentale assez élevée, mais mon sommeil est de bonne qualité et je suis sportive.
25: Voilà, donc c'est terminé. Vous pouvez maintenant enlever les casques.
12: Allez.
23: Il est très bien ce nouveau titre d'Obispo.
25: Nous avons maintenant collecté les données EEG. Il y a un petit temps d'analyse par la machine et pendant ce temps-là, on va faire les tests. Donc, je vais vous lire des chiffres et vous allez les répéter dans le même ordre que moi. Donc, je vais demander aux autres candidats que je ne vais pas tester de boucher les oreilles.
12: Vous trichez pas, hein?
24: Okay, okay. Alors là.
23: Mais qui est le candidat
25: concerné? Nous allons commencer par Jérôme.
23: Ah, c'est moi qui commence?
25: Ouais. Oui.
23: J'ai posé mon cerveau à l'entrée du studio, là. On le voit en amorce.
25: J'ai,

0: Je suis connecté avec.
1: Alors, 3, 1.
0: 3, 1.
1: 6, 2, 9.
0: 6, 2, 9.
1: 8, 2, 7, 9.
0: 8, 2, 7, 9.
1: 5, 3, 7, 4, 1, 8.
0: 7, 4, 3, 1, 8. Allez, essayez.
1: Alors, Jérôme, aucune inquiétude. Le principe, c'est qu'on ne peut pas tout faire. Il y a toujours un moment où on va se saturer.
0: Ouais.
1: Maintenant, je vais vous faire répéter des chiffres, mais dans l'ordre inverse. On y va ? Donc, si je vous dis 1, 2, vous me dites
0: 1, 2.
1: Dans l'ordre inverse.
0: Ah, d'accord. Ok, j'ai compris.
1: Donc, ça fait
0: 2, 1.
1: Voilà, super. 3, 1, 6.
0: 6. Attends, vas-y, attends. Je suis concentré, là, vas-y.
1: 5, 8, 2.
0: Alors, 2, 5, 8.
1: Ok, d'accord. On peut s'arrêter là.
0: Mais c'est quand qu'on fait pipi dans le bocal? Parce que ça, par contre, je suis bon. Je peux le faire à 5 mètres.
2: C'est à toi.
1: Et à nous?
3: À nous?
1: Alors, 8, 2, 7, 9.
3: 8, 2, 7, 9.
1: 1, 5, 4, 8, 6.
3: 1, 5, 4, 8, 6.
1: 7, 2, 4, 8, 5, 6.
3: 7, 2, 4, 7, 7, 2, 4, 8, 6. Il en manque, mais...
1: Maintenant, il va falloir me le répéter à l'envers. 5, 8, 2.
3: 2, 8, 5.
1: 6, 4, 3, 9.
3: 9, 4, 3, 6, 8.
1: Ok, d'accord.
2: Peut-être si tu dis vite, tu le pièges.
1: Très bien.
2: On a senti que t'as essayé un coup fourré.
0: Alors, je sais qu'il y a la cité.
1: Alors, Ophélie. 5, 8, 1, 3, 2, 6, 4, 7.
4: 5, 8, 1, 3, 2, 6, 4, 7.
1: Excellent. Alex, à nous. 3, 9, 2, 4, 8, 7.
2: 3, 9, 2, 4, 8, 7.
1: Très bien.
2: C'était bon ?
1: Oui.
2: Waouh.
1: Alors là, ce qu'on vient d'évaluer, c'est globalement la mémoire à court terme, qui va se diviser en deux sous-parties. La mémoire immédiate, on va avoir une information en tête qu'on va répéter en boucle et on va la réutiliser telle qu'elle, comme un code, un numéro de téléphone, etc. Puis après, potentiellement, on va l'oublier. Et la mémoire de travail, où là, l'information, on va la manipuler, on va la transformer pour en déduire un résultat différent. Comme quand on fait, par exemple, du calcul mental.
4: Vous voulez dire quelque chose, Jérôme?
0: Est-ce que vous pouvez répéter tout ce que vous venez de dire, s'il vous plaît?
2: À l'envers.
4: Jérôme, mais à l'envers.
1: Donc, vous avez devant vous un texte que vous allez lire pendant une minute. Moi, mon travail, ça va être de compter le nombre de mots que vous avez lus en une minute.
0: T'as pas un pistolet? Non.
1: Allez, top, c'est parti.
3: C'est l'histoire de Monsieur Petit qui habitait une maison étroite au bord d'un chemin pierreux.
5: Chaque matin, il ouvrait ses volets avant le lever du soleil, puis descendait lentement jusqu'au village.
4: Il achetait du pain encore chaud.
0: Les habitants le connaissaient bien car il portait toujours un long manteau gris et un chapeau légèrement penché sur le côté.
3: Un jour, le vent soufflait fortement dans les arbres du parc. Monsieur Petit remarqua un étrange objet posé près de la vieille fontaine.
4: Il s'agissait d'une petite boîte métallique recouverte de poussière.
3: Une montre arrêtée depuis longtemps et un petit carnet dont les pages jaunies semblaient très fragiles.
0: Monsieur Petit tourna lentement.
4: Bravo.
1: Vous êtes quasi équivalent.
0: Il me semble que je suis abonné.
4: Moi aussi, une fois.
1: En moyenne.
4: C'est naturel.
1: Un adulte lit 150 mots par minute. Là, globalement, vous êtes largement dans la moyenne, voire même au-delà.
3: Mais on peut le dire, alors dites-le.
0: Oui, bah dites-le, faites-nous un... Mehdi, faites-nous un compliment une fois pour toutes, quoi. Encouragez-nous, bon.
4: Dites-le qu'on est bon.
1: Vous êtes très bons, toutes et tous très bons.
4: Merci. Prochain test ?
1: Prochain test, absolument. Alors, le prochain test, c'est un test qui va évaluer les capacités à inhiber un automatisme au profit de quelque chose qui est beaucoup moins automatique.
6: Le test de l'inhibition, dit test de Stroop, se déroule en trois étapes. La première, phase de dénomination, consiste à nommer les couleurs telles qu'elles apparaissent.
3: Rouge, bleu, vert, rouge, bleu, rouge, vert, bleu.
0: Bon, moi, je trouve que quand même les couleurs sont un peu banales. Hein, genre, je serais parti dans du pivoine, dans des couleurs. C'est un peu trop banal.
6: La seconde est une phase de lecture simple des noms des couleurs. Enfin, la troisième phase, dite d'interférence, c'est là que ça se complique.
0: Je vais faire un malaise vagal.
1: Là, le principe...
2: Je vois bien où ça va bugger.
1: C'est de, non pas donner le mot, mais la couleur de l'encre dans laquelle il est écrit.
2: Vous voulez la couleur de l'encre. Donc, il faut faire abstraction donc, du mot, quitte à être un peu plus lent.

0: Bien, Alex, c'est à vous.
1: Bleu, vert, bleu, bleu, rouge, vert, rouge, bleu, vert, rouge. Vert, rouge, bleu, rouge, vert, bleu, rouge, vert.
2: Bravo.
1: Wow. Il faut essayer de ne pas lire le mot, mais c'est impossible parce que fatalement nos yeux sont faits pour ça.
0: En fait, c'est que la lecture, c'est un process qui s'automatise. Au début, on prend, on va déchiffrer. Mais au fur et à mesure où on devient lecteur, le déchiffrage s'automatise, ce qui va laisser la place à la compréhension, la mémorisation, la réflexion.
1: Et pour le coup, est-ce que j'ai fait beaucoup d'erreurs ?
0: Non, vous avez fait un quasi sans faute, c'était très bien.
2: Okay.
1: Eh ben, démerdez-vous.
0: Ophélie, c'est à vous.
3: Bleu, vert, bleu, bleu, rouge. Vert, rouge, bleu, vert, rouge. Vert, rouge, bleu, vert, bleu. Rouge, vert, rouge, bleu, vert, bleu.
4: Elle est forte, hein.
2: J'ai entendu excellent.
4: C'est incroyable.
2: Mais dites le plus fort.
1: Ça avait l'air brillant.
0: C'est alors, absolument brillant.
3: J'ai vu flou. Je n'ai regardé que les couleurs. Je n'ai pas lu.
4: Mais t'as triché en fait.
1: Si elle est myope, ça peut aider, quoi.
3: Non, mais est-ce que ça veut dire...
0: C'est-à-dire qu'en fait, vous avez d'excellentes capacités d'inhibition. Alors, il y a eu des différences interindividuelles sur certains tests. Pour certains autres, non. Clairement pas. Je donne l'exemple du test de lecture où les résultats sont quasi similaires. Sur l'inhibition, ça a été plus ou moins difficile. Selon les candidats. Par exemple, chez Karine, on a une activité alpha qui est un peu plus prononcée. Donc, c'est vrai que c'est des choses qu'on peut voir traditionnellement chez les gens qui font la méditation. Chez Alex et Ophélie, on va avoir une asymétrie plutôt en faveur de l'activité de l'hémisphère gauche. Quand il fallait répéter les chiffres, etc., ils étaient très bons. C'est pas étonnant. Et on voit chez Jérôme un petit manque de sommeil.
4: Ah oui.
0: Voilà. Ça, c'est...
4: Sur quelques années. Hein.
3: Ça se voit.
0: Assez nettement, voilà, sur électroencéphalogramme. Mais voilà.
1: Et c'est combien une bonne nuit de sommeil pour son cerveau?
0: Chaque personne a besoin de différents de sommeil. Classiquement, on dit 7 heures en moyenne, mais certaines personnes vont être reposées en bout de 5 heures, d'autres vont avoir besoin de 8-9 heures.
4: Sur c'est une nuit, on parle d'une nuit là.
0: On parle d'une nuit, oui, tout à fait. Alors, trois points essentiels, la nutrition, tout ce qui est sucre transformé notamment, ça va nuire, tout ce qui est concentration, régulation, etc. Et bien sûr, faire du sport pour bien s'oxygéner. Et enfin, pour les écrans, il faut faire la différence entre le contenant et le contenu. Le contenant n'est pas le problème, le problème c'est le contenu. Si on utilise un écran de manière active, on va faire fonctionner son cerveau. Alors bien sûr, la consommation réseaux sociaux, on peut le faire pour se reposer un petit peu, se vider la tête comme on dit, mais là, on habitue notre cerveau finalement à tomber dans une forme de passivité, mais il faut pas en abuser. L'attention est innée, la concentration s'apprend et s'entraîne.
3: Oui, on a moins de capacité de concentration aujourd'hui, c'est réel, il faut l'accepter, mais ce n'est pas irréversible.
1: Mais moi, ça m'intéresse de savoir effectivement très concrètement, en fonction du mien, de cerveau. Bon, c'est cher, j'imagine, mais ça les vaut.
0: Je vous l'offre.
1: Il l'a dit, et c'est filmé.
5: Mais c'est pour nous quatre, alors.
1: Bien sûr.
0: Oui, pour nous quatre. Ouais. Mais quand vous voulez.
3: On s'est prêté au jeu.
4: Très belle négo, en vous remerciant.
0: Merci beaucoup, merci à vous.
3: Et merci à vous trois d'avoir joué le jeu et d'avoir accepté cette petite mise à nu quand même.
5: C'est vrai que c'était courageux quand même, maintenant je m'en rends compte vraiment. C'était complètement fou.
3: Et peut-être que ça vous donnera envie aussi de tester votre propre cerveau. Nous on se retrouve dès dimanche prochain pour un nouveau Zone Interdite qui va vous faire découvrir le plus grand zoo de France comme vous ne l'avez encore jamais vu. Regardez.
6: Oh le panda.
7: 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Hein.
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3: 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Dans nos téléphones, nos ordinateurs, nos consoles, se cache un minerai rare et précieux et stratégique, le coltan. Cette matière précieuse attise aujourd'hui toutes les convoitises, notamment en Afrique, au Kivu, une région où se trouvent les deux tiers des réserves mondiales. Le coltan y est aujourd'hui au cœur d'un des conflits les plus meurtriers de la planète. Très bonne soirée à tous sur M6 et donc à dimanche prochain.
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26: Je suis en train de me dire que j'ai pas pensé à...
9: De perdre nos mots.
26: J'ai pas pensé à prendre...
9: De dormir debout. De ne pas réussir à nous concentrer.
26: On est marre, je suis pas motivée du tout.
9: Bref, d'avoir l'impression que notre cerveau déraille.
26: Ah, les impôts. C'est comme une cocotte minute en fait. T'arrives jamais à finir de traiter. J'aimerais tellement un bouton on-off sur mon cerveau.
27: Oui, le cerveau est en danger et ça s'accélère.
9: Nous allons vous révéler comment notre mode de vie attaque notre mémoire, notre concentration, notre intelligence.
28: Tous, je suis sûr que vous êtes capable de dire ce que c'est qu'une madeleine de Proust.
29: C'est Marcel Proust qui va créer les madeleines.
30: En fait, j'ai un peu peur d'être stupide et d'avoir le cerveau d'une huître.
31: On est en train de devenir plus bête, oui.
9: Sur consommation d'écran.
32: 17h.
33: Tu dors même plus, 17h.
34: Ces réseaux sociaux sont faits pour hacker leur cerveau.
9: Excès de sucre.
35: Ça, c'est juste dramatique pour notre santé.
9: Temps de sommeil en chute libre.
36: Globalement, les Français manquent à peu près d'une heure de sommeil par nuit, ce qui est colossal.
9: Expérience à l'appui.
37: Là maintenant, vous allez fermer les yeux pendant 3 minutes à partir du bip.
9: Vous verrez qu'il est beaucoup plus facile que ce qu'on imagine de reprendre le dessus.
38: Et tu vas te rendre compte qu'au bout de plusieurs semaines, plusieurs mois, que tes fonctions cognitives se sont améliorées.
39: Ça donne envie de faire du sport.
9: Pour y parvenir, de plus en plus de Français misent sur les compléments alimentaires. Des pilules qui promettent de vrais bénéfices.
40: J'ai l'impression d'avoir un cerveau plus lisse, que tout était bien huilé, que ça permet franchement de bien raisonner.
9: Un marché à 3 milliards d'euros sur lequel nous avons enquêté.
41: Les études montrent l'intérêt des oméga-3 dans l'alimentation, dès qu'on passe en capsule, ça n'est pas démontré.
9: Alors, comment sauver notre cerveau ? Vous allez voir que tout n'est pas perdu. Bonsoir à tous, bienvenue dans Zone Interdite. Si on est honnête, on a tous pris ces mauvaises habitudes. Passer des heures sur notre téléphone, manger trop sucré, se coucher trop tard. Eh bien, on n'imagine pas à quel point notre mode de vie met en danger notre cerveau. Mémoire qui nous fait défaut, manque de concentration. Il y a en fait des raisons très concrètes à tous ces bugs du quotidien. Mais vous allez voir qu'il suffit de pas grand-chose pour retrouver rapidement toutes nos capacités cérébrales. Après cette enquête édifiante de Zaïna Isabachen, je vous retrouverai avec des invités exceptionnels qui ont accepté de tester leur cerveau. Ça vous donnera peut-être envie de mettre le vôtre à l'épreuve. Le 25 mars 2025, à 10h, Léa, 17 ans, se demande si elle a bien fait d'accepter l'expérience que nous lui avons proposée.
0: Bonjour.
1: Ça va ? Enchantée Léa. Vous venez avec moi ?
0: J'ai un peu peur d'être stupide et d'avoir le cerveau d'une huître. Genre vraiment, sans intelligence, rien.
9: Ça, c'est à Mehdi Aoun Sebaïti, neuropsychologue, de le découvrir. Et pour cela, il utilise ce casque bourré de capteurs. Ils vont décortiquer le cerveau de Léa.
1: On se détend. C'est parti ? On y va.
9: Mais avant de découvrir si Léa a le cerveau d'une huître, comme elle dit, il faut remonter les fils de notre enquête. Et elle a fait chauffer nos neurones. Apparemment, c'est normal. Il paraît que nous sommes en train de devenir plus bêtes que nos aînés. Depuis 1986, notre QI baisserait de près de 2 points tous les 10 ans. Des chercheurs autrichiens ont étudié les paroles de 12 000 chansons tirées de tous les genres musicaux. Eh bien, ce n'est pas brillant. Selon eux, notre langage s'appauvrit. On connaîtrait de moins en moins de mots. Bref, on perd notre vocabulaire. Alors notre intelligence est-elle vraiment sur le déclin? Ou est-ce notre mode de vie, sommeil, malbouffe, écran, réseaux sociaux, qui nous fait perdre le contrôle de notre cerveau?
2: On va faire des jeux. On donne la main par contre, tu sais qu'il y a des voitures.
3: Les jeux, on va faire quel jeu ?
9: Voilà une petite famille pour laquelle tout semble aller pour le mieux. Ou presque. Depuis plus d'un an, Ivan, le papa, sent que son cerveau tourne au ralenti.
4: Je suis fatigué.
9: Adeline, sa femme, le confirme.
2: Ouais, fatigué. Je pense que c'est le terme, fatigué.
9: Ivan a de plus en plus de mal à réfléchir. Et ses prises de décision s'allongent. Selon lui, la faute revient à ses enfants. Lorenzo, 3 ans, et Neven, 7 ans.
4: Ils musent. Les enfants, ils sont trop énergivores, les deux. Là, surtout les vacances, là. Franchement, j'ai limite hâte de reprendre le travail. C'est triste à dire. Hein. Ils font n'importe quoi, ils font les imbéciles. Neven, tu t'assois correctement sur la moto, s'il te plaît. Il est tout le temps allumé, le cerveau, mon cerveau, il est tout le temps en non-stop. Fais attention quand même. Non, non, fais surtout pas ça. Hein. Des fois, je me dis, la semaine alternée, ça doit être un paradis, quoi. Non, mais c'est vrai, je te jure. Et t'as une semaine où non, tu sais, tu gères rien du tout que ta vie, tu vois. Tu vois ce que je veux dire? Mais en fait, non, j'aime ma famille, tu vois. Mais il y a des fois, tu te dis, putain, mais Seigneur, quoi, genre, ça ferait du bien.
9: Bon, divorcer n'est pas au programme. Mais Adeline se fait du souci. Son mari met son cerveau en pause à la moindre occasion.
2: J'arrive,
4: hein ! Il y a un proverbe qui dit, c'est pas dors quand tu veux, mais dors quand tu peux. Donc, moi, c'est le bon, pose-toi quand tu peux.
2: Je m'inquiète sur du long terme. C'est-à-dire, je me dis, si, déjà là, il a 36 ans, il est fatigué, il est épuisé... Qu'est-ce que ça va faire chez à 50 ans?
4: Je sais pas. La moitié de ma fatigue, ça vient des enfants quand même.
2: Oui. Après, je pense qu'il n'y a pas que ça. Il y a ton travail, il y a le facteur sommeil. Tu dors pas comme tu voudrais dormir. Et je pense que quand tu fais le cumul de tout ça, eh ben, au bout d'un moment, t'as un ras-le-bol, quoi.
9: Ivan est fonctionnaire. Un boulot de bureau. Avec un peu de stress. Son cerveau arrive à gérer, mais pour combien de temps? Car dans sa vie de tous les jours, Son activité cérébrale commence à flancher. Faire les courses, par exemple, demande à Ivan une sacrée dose de concentration.
3: Quoi ? Ma chatte, tu as comme un disque dur qui est trop fatigué. Pour réinitialiser, ça arrive le même concept, en fait.
9: Son cerveau n'enregistre plus rien. Comme son code de carte bleue, qui reste souvent un mystère.
3: Je pense à un nom, on va voir si c'est le bon, mais je préfère vérifier, en fait. Ben, c'est ça, c'est bon, c'est des, je l'ai regardé 4 fois ce matin. Bravo.
5: Est-ce qu'il y a, il y a plusieurs animaux.
9: Sa mémoire lui joue des tours et réfléchir le fatigue encore plus. Les jeux des enfants lui demandent trop d'efforts. Alors dès qu'il le peut,
3: on voit que là, pour une fois, il est calme.
9: Il s'allonge. Tout le contraire de sa femme. Son cerveau est une pile électrique.
2: Si j'ai le temps de me poser une heure dans la journée, c'est déjà beaucoup. En fait, j'ai besoin d'être active. En fait, je sais que mentalement, j'ai tellement de choses à faire que je ne peux pas rester sans rien faire.
9: Alors, que se passe-t-il ? Pourquoi le cerveau d'Ivan ne répond plus ? Les mauvaises langues diront « Son cerveau fonctionne très bien, c'est juste un homme. » Bon, c'est un tout petit peu plus compliqué que l'éternel débat du partage des tâches. Et oui, le problème est ailleurs.
3: Allez, calme-toi là. C'est le moment d'être calme, de faire un temps calme.
5: Même pas.
3: Voilà pourquoi je déteste le coucher. Il n'est jamais fatigué.
9: Et comme Ivan aime le dire, les enfants ne sont pas non plus responsables de sa détresse cérébrale.
3: Bon, hé, ça suffit maintenant, là. Allez, dodo.
9: Même si parfois, effectivement, c'est épuisant.
3: Tu vas choisir un livre, dépêche-toi.
6: Faut trouver la tomate.
5: Tomate, à côté du... De quoi ?
6: Elle est à côté du siège.
9: La vraie raison arrive maintenant. Tard dans la soirée, Ivan a enfin son moment à lui. Et c'est maintenant que tout bascule pour son cerveau.
6: Je vais jouer et je vais regarder un film en même temps.
9: Une très mauvaise idée. Il ferait bien de suivre l'exemple de sa femme.
2: Pas des bonnes nuits.
6: Bonne nuit. J'ai le son du film dans mon casque et le son du jeu, j'en ai plus vraiment besoin. Ça me vide la tête et comme ça, je pense plus à la journée que j'ai passée ou autre. Et puis, je trouve au contraire, ça m'aide à m'endormir.
9: Ça, c'est ce qu'il croit. Car ce mélange de sons et d'images a un effet dévastateur. La lumière bleue dégagée par les écrans empêche son cerveau de produire de la mélatonine, l'hormone du sommeil. Et sans mélatonine, Ivan ne sait pas qu'il est fatigué. Même lumière éteinte, il résiste. Selon Armelle Rancillac, chercheuse spécialiste du sommeil, Ivan ne peut pas faire pire pour son cerveau.
2: Le cerveau, c'est en gros c'est une boule de gras. Hein. Donc c'est un peu mou pour éviter que son poids l'abîme. Ça baigne dans du liquide cérébro-spinal. Donc le cerveau il flotte dans un liquide. Et ce liquide, pendant le sommeil lent, il arrive à rentrer à l'intérieur pour un peu nettoyer toutes les molécules, les toxines qui se sont accumulées comme ça à l'extérieur des cellules. Dormir, ça rend donc forcément plus intelligent parce qu'on va être en pleine capacité de ses moyens, on va raisonner beaucoup mieux, beaucoup plus vite et on va mieux analyser toutes les situations et mieux apprécier la vie.
9: Et là, avec Ivan, ce n'est pas gagné. Surtout qu'il ajoute du téléphone en plus de la télé et de l'ordinateur. Le trio est dévastateur. Cette bombe atomique cérébrale l'empêche effectivement de voir la vie du bon côté. Et l'éloigne petit à petit de sa femme.
2: Je me sens seule et après j'ai besoin de sa présence. Mais c'est vrai que je dis ça, mais en même temps quand il est à côté de moi et qu'il ronfle, j'ai plus envie de sa présence.
9: C'est bien connu, la fatigue accroît les ronflements. Ivan s'endort enfin, vers 2h du matin. Il répète ce rituel quasiment tous les jours.

0: Une catastrophe pour son cerveau, selon le neuroscientifique Michel Desmurget. Ivan met son intelligence en danger.
1: Quand on ne dort pas, on est plus anxieux. On a du mal à comprendre ce qu'on nous raconte. On a du mal à intégrer l'information. On a du mal à penser. On a des liens aussi sur notre fonctionnement intellectuel. Ça fait partie de l'intelligence. Donc oui, c'est inquiétant.
0: Ivan doit agir rapidement. Car derrière son ralentissement cérébral se cache un important problème de santé qui touche des millions de Français.

0: Le bon air de la campagne serait-il un meilleur carburant pour notre cerveau? Près d'Angers, Magali, elle, en est persuadée.
1: Merci.
0: D'ailleurs, contrairement à Ivan, elle dort bien. Et son cerveau semble fonctionner à plein régime.
2: Tu débranches la voiture?
0: Magali, 39 ans, est sur tous les fronts. Elle est un peu le centre névralgique de la famille.
2: Allez, go. Le temps, il est compté, donc on fait tout toujours très vite. Je vais me poser 5 minutes, je sais pas, je pense que j'ai pas dit cette phrase depuis une éternité, je crois.
0: Elle gère les problèmes administratifs, ses deux enfants, et bien sûr, elle travaille. Chaque jour, dans son cerveau, s'entasse une multitude d'informations à retenir. Sans s'en rendre compte, Magali commence à bugger. L'un des symptômes, et ça nous arrive à tous, elle n'arrive plus à faire de phrases sans chercher ses mots.
2: Je suis en train de me dire que j'ai pas pensé à... J'ai pas pensé à prendre... Non, j'ai pas pensé à prendre les cartes pour la...
3: Bah, c'est pas grave. Je l'ai dit.
2: Pour la bibliothèque.
0: Deuxième symptôme, sa mémoire flanche.
2: Bonjour. Par contre, j'ai oublié ma carte.
0: Et ce n'est pas fini. Mais où sont les livres à rendre?
2: J'ai oublié de rendre des livres. En fait, je pense pas toujours. J'arrive à pas penser quand... Quand quoi?
0: Magali a oublié sa phrase. Sa mémoire défaille chaque jour un peu plus.
2: J'ai oublié ma carte.
0: Elle oublie même de regarder son super pense-bête. L'arrêt bibliothèque était pourtant bien consigné.
2: Tout est noté. C'est hyper chargé, je sais pas. C'est une vie normale, je crois. Non, c'est pas une vie normale. Il me semble que c'est une vie normale. Mais je note tout. Je note tout. C'est bon, on y va?
3: Oui.
2: Parce que là, du coup, t'es très en retard à la couture.
0: Elle a beau noter toutes ses tâches de la journée, la mémoire de Magali n'a pas fini de lui jouer des tours.
3: Je pense pas que c'est ici aujourd'hui, maman.
2: Oh non.
3: C'est l'autre.
2: Putain.
3: C'est la petite salle en bas.
2: Ah, ok.
3: C'est que c'est pas...
2: C'est dans une autre salle.
3: Non.
2: Bah, c'est pas là non plus. Putain.
3: C'est qu'il n'y a pas couture.
0: Sur son super agenda, Magali a oublié d'inscrire cours de couture annulé.
2: J'ai reçu un mail qui redonnait les dates et je pense qu'ils ont dû faire des modifs de dates. C'était pas ultra urgent au moment où j'ai regardé quoi. Donc je me suis dit, bon bah on verra ça plus tard. Raté.
0: Alors que se passe-t-il dans la tête de Magali? Elle bégaye quand elle parle? Elle multiplie les oublis? Eh bien, deux facteurs sont responsables de la régression de son cerveau.
2: Tu ranges le frigo et je range la...
4: C'est ça.
0: Le premier problème de Magali s'appelle la charge mentale. Elle n'est jamais vraiment concentrée sur rien. Toute la journée, elle tente de penser à tout et plus que tout.
2: D'accord. L'inscription au camp de Tom. Julia, il faut qu'on le fasse. Tiens, frigo, ça, il est ouvert. Est-ce que tu peux aller à Gémeaux?
4: Tout de suite, là.
2: Bah, t'as vu l'état de ses chaussures. Du coup, je vais aller faire, une machine. J'ai du repassage, j'ai quoi d'autre.
0: Et voilà, ses mots s'envolent comme les tâches qu'elle projette de faire. Et elle passe à une autre idée. Travailler. Car pour ne rien arranger, Magali télétravaille. Elle est assistante en ressources humaines. Mais au lieu de s'y mettre tout de suite, son cerveau la redirige vers la longue liste des tâches familiales qui semble sans fin.
2: Déclarer les impôts, décaler périscolaire mercredi. Il faut que je décale. Du coup, il faut que je pense à commander un maillot de bain à Julia. Ah, c'est ça que j'ai pas fait. J'ai pas répondu à un collègue. C'est comme une cocotte minute, en fait. C'est comme si tout ce que j'avais dans la tête s'emmagasinait dans une cocotte et que du coup, le fait de les écrire, ça les sort, donc ça permet d'atténuer la pression dans la cocotte minute. C'est un peu ça. T'arrives jamais à finir de traiter. Il y a jamais de moment où c'est fini de traiter, en fait. J'aimerais tellement un bouton on-off sur mon cerveau pour que des fois ça se stoppe. C'est trop lourd à porter en fait.
0: La charge mentale de Magali se transforme en stress. Et ça, ce n'est vraiment pas bon pour son cerveau. Selon Olivier Coudron, neuro-nutritionniste.
1: Ça, c'est juste dramatique pour notre santé. Le stress crée de l'inflammation. Et dès qu'on a une neuro-inflammation, on va avoir des petites lésions neuronales. L'une des cellules, des zones cérébrales les plus vulnérables, c'est l'hippocampe. C'est la zone de la mémoire. C'est pour ça que dans les stress chroniques, c'est souvent la mémoire qui est le premier symptôme clinique qui est affecté.
0: Comme dans la plupart des couples, la charge mentale est souvent portée par les femmes. Mais son mari, lui, reproche à Magali de vouloir tout gérer.
5: Sinon, la charge mentale n'est pas équilibrée. Moi, ça représente au moins 70%. Parce qu'elle a la faculté d'être sur plusieurs fronts, alors que moi, j'aime bien faire une tâche par une tâche.
2: C'est une nécessité pour moi d'être sur tous les fronts. Si je ne suis pas assez occupée, je ne suis pas assez efficiente. Donc moi, j'ai besoin d'être sur plusieurs choses. Il faut pouvoir encaisser, c'est tout.
0: Conclusion. Elle met continuellement son cerveau en état de stress. Et que se passe-t-il quand il stresse ?
1: C'est automatique. Dès qu'on a un stress qui nous déborde, il y a un mécanisme de survie, mais il est pervers, il est néfaste parce qu'il va nous desservir à long terme. Mais le cerveau se met en urgence. Et quelle est la molécule qui, depuis l'aube de l'humanité, rassure facilement ? C'est le sucre.
0: Le sucre, c'est le deuxième facteur qui nuit à son état mental. Il empoisonne son cerveau. Voici une de ses journées types. Les céréales au chocolat du matin, c'est 22 grammes de sucre. À cela, elle ajoute une pause bonbon dans la journée.
2: Des sucettes. C'est sucré, ça dure quoi ?
0: 12 grammes de sucre par sucette. Ce jour-là, elle en avale deux.
2: Tu mets sur les deux ?
0: Et à chaque fois qu'elle cuisine...
2: Sur les deux. Je prends mon apéro.
0: N'allez pas croire que son fromage à tartiner est exempt de sucre. Là, c'est 2 grammes par bouchée. Quant à cette purée industrielle, comptez 5 grammes par assiette.
2: Tiens.
0: Comme un quart des Français, Magali consomme trop de sucre. Et ce n'est pas Tom qui dira le contraire.
6: Bah quand il y a du chocolat, on est obligé de les cacher, sinon maman les prend. Quand on achète des chocolats et qu'on oublie les cacher, ben les mange.
2: Mais c'est pas vrai.
0: Enfin si. Car après le repas, Magali fonce dans le placard à chocolat.
2: Chou, tu diras pas aux enfants ?
0: Elle pense que ça l'aide à se concentrer. Mais c'est tout le contraire. Cette avalanche de sucre aggrave sérieusement ses problèmes de concentration et de mémoire. La preuve par la science. À Bordeaux, deux jolies petites souris sont l'objet de toutes les attentions. Xavier Fioramonti étudie depuis 10 ans l'impact de notre alimentation sur le cerveau.
7: La souris, c'est un mammifère. Comme nous, les humains, nous sommes des mammifères. Donc, elle a un cerveau qui est relativement proche de celui de l'homme. Les structures cérébrales sont les mêmes.
0: Depuis qu'elle est née, cette souris ne boit que de l'eau sucrée, l'équivalent d'un soda. La deuxième n'a eu droit qu'à de l'eau claire. Chacune leur tour. Elles sont placées pendant 5 minutes dans cette arène. Comme les parois sont blanches, elles sont marquées afin que les souris puissent se

0: repérer dans l'espace et se souvenir de la place exacte de chaque objet.
1: Ce ne serait qu'un comportement tout à fait normal qui se déplace dans l'arène. À ce stade-là, tous les objets sont nouveaux. C'est la première fois que la souris rencontre ces deux objets-là, donc c'est pour ça qu'elle va interagir de manière équivalente avec les deux objets.
0: 10 minutes plus tard, Xavier Fioramonti les remet en cage. Le temps pour elle de penser à autre chose. De son côté, le scientifique déplace un des cylindres. De retour dans l'arène, la souris qui ne boit que de l'eau claire comprend immédiatement qu'il a été déplacé et l'examine. Sa mémoire spatiale fonctionne parfaitement. Tout le contraire de celle dopée au sucre. Elle ne réalise pas que le cylindre n'est plus à la même place. Pour elle, il n'a pas bougé. Elle a oublié où il se trouvait à la base.
1: Elle n'interagit pas avec l'objet qui a été déplacé, donc elle ne se souvient pas que cet objet a été déplacé, donc ça nous permet vraiment de mettre en évidence ici que la consommation de sucre chez cet animal-là a altéré sa mémoire spatiale.
0: Cette expérience, le scientifique l'a refaite plusieurs fois, comme les chercheurs de l'Université de Californie. Et tous sont arrivés exactement au même résultat.
2: Une consommation élevée de sucre durant l'adolescence, une période où le cerveau se développe rapidement, altère les capacités d'apprentissage et de mémoire à l'âge adulte.
0: C'est exactement ce que subit Magali. Le sucre, en surdose, fait partie de son alimentation depuis l'enfance.
3: Après manger, moi je prends pas de dessert et du coup je préfère garder un peu de place pour les chocolats.
0: Aujourd'hui, elle avale en moyenne 100 grammes de sucre par jour. C'est la limite maximum fixée par les autorités sanitaires. Depuis qu'elle est toute petite, le sucre dégrade donc lentement son cerveau. Mais heureusement, tout n'est pas perdu pour Magali. La gourmandise et le manque de sommeil seraient-ils les seuls responsables de notre ralentissement cérébral? Souvenez-vous, à Montpellier, nous avons emmené Léa faire une expérience. Ce casque bourré de capteurs doit analyser son cerveau. Et la jeune fille n'a qu'une peur: découvrir qu'elle est...
4: d'être stupide et d'avoir le cerveau d'une huître, genre vraiment sans intelligence, rien.
0: Alors dans quel état est son cerveau et pourquoi est-elle inquiète? Eh bien, avant de le découvrir, il va vous falloir encore un peu de patience et observer Léa dans sa vie de tous les jours. Le problème de la jeune fille, c'est cet objet. Comme la majorité des ados, son téléphone est greffé à sa main. Elle marche sans même regarder devant elle. Elle en prend une bonne dose, car à la maison, c'est un peu la guerre.
5: Bonjour, ma grande.
6: Bonjour, Lélé.
5: Ça va?
6: Salut.
5: Oui,
6: toi?
5: Je suis crevée.
0: Léa passe le bac dans quelques mois. Sa maman surveille sa consommation de téléphone en la gardant auprès d'elle.
5: Allez, montre-moi tes devoirs, Aurélien. Ah, moi, je l'ai pour jeudi.
0: Mais la jeune fille trouve vite une excuse pour s'éclipser.
5: Bon, maman, moi je vais faire les faire dans la chambre, ça me fout les trucs. Ok,
7: oui.
0: La laisser seule n'est pas franchement une bonne idée. Car à peine installée, la tentation est trop grande. Entre la révision d'anglais et les réseaux sociaux, il n'y a pas photo.
4: Comme c'est un groupe de 30 personnes, en 3 minutes, il peut y avoir une centaine de messages à consulter. Donc après, c'est compliqué.
7: Je suis obligée de regarder.
8: Pourquoi t'es obligée de regarder?
4: Parce que sinon, ça me stresse. Là, par exemple, ils disent ce qu'ils ont fait à manger, juste. Voilà. Ils envoient un message pour dire « Aujourd'hui, c'était barbecue et fraises. » Voilà.
0: Elle révise ses messages. C'est le son. Ses messages. C'est le son. Bref, son téléphone, c'est sa vie. Elle le regarde

0: beaucoup de temps.
1: J'ai trop de vie de vache.
2: Dire à quelqu'un ce que l'on ressent est difficile. Je
3: veux pas défendre. Nous comprenons mieux pourquoi sa moyenne générale plafonne à 10.
4: Parce que ça m'intéresse.
5: Ça faisait un moment que je voulais faire ce crash test, c'est les tailles des frites.
0: J'aime bien, je suis contente. L'excitation, parce que à chaque fois, comme on fait comme ça, bah, on sait jamais sur quoi on va tomber. Et du coup, bah, c'est super intéressant parce que je m'ennuie jamais. Des fois, j'ai des petites vidéos comme ça. Donc là, par exemple, c'est l'Irlande, je crois. Et j'aime bien parce que bah, en fait, ça fait découvrir le monde, entre guillemets.
3: Au plus long de ses journées, Léa est capable d'enchaîner 13 heures de réseaux sociaux. Les ados, comme elle, passent en moyenne tout juste 3 secondes par vidéo. Mais alors pourquoi Léa n'arrive-t-elle pas à se réguler toute seule?
6: C'est très bien l'autorégulation, mais encore faut-il avoir les bases cérébrales qui vont permettre cette autorégulation. Parce que ce qu'il faut comprendre, c'est que le système cérébral de l'ado, il n'a pas fini sa maturation. Donc c'est encore plus difficile d'avoir ces autorégulations. C'est quasi impossible et ce n'est pas de leur faute. Ces trucs-là sont faits et pensés pour hacker leur cerveau.
7: J'ai quelque chose à vous dire.
3: Alors comment ça se passe? Eh bien, lorsque vous vivez une expérience agréable ou gratifiante, votre cerveau vous envoie une récompense. Un shoot de dopamine, l'hormone du plaisir. Elle nous fait du bien, mais aussi du mal. C'est elle qui nous rend addicts au tabac, à l'alcool, à la drogue, au jeu, au sucre et bien sûr, aux réseaux sociaux.
6: La capacité des réseaux sociaux, c'est que ça stimule le système de récompense sans effort. Vous êtes là, et puis vous trouvez de l'information, et puis vous avez des likes. Ça se fait au détriment des performances scolaires.
8: Ça a un impact sur l'intelligence des enfants.
6: Quand vous touchez la concentration, quand vous touchez la mémorisation, il y a un moment donné où vous allez toucher des piliers de l'intelligence humaine. Donc oui, ces outils-là ont un impact.
3: D'autant plus fort qu'en 10 ans, notre environnement hyper connecté aurait fait baisser notre temps de concentration. C'est-à-dire que notre capacité à nous concentrer sur une tâche sans se laisser distraire est passée de 12 à seulement 8 secondes. Autant qu'un poisson rouge.

0: Les yeux à peine ouverts, c'est un réflexe pour Léa.
1: On se réveille les amis, motivation, fin de semaine.
2: Oh les gars, pour remplacer c'est magique, les soirées d'intégration, c'était...
1: Les gars,
3: j'aime bien, ça me réveille. Mais en fait, je vais me retrouver sur TikTok. Et du coup, je vais regarder en boucle. Et souvent, ça peut durer jusqu'à une heure. Puis après, je vais être encore plus fatiguée. Parce que en fait, ça me réveille et ça m'endort à la fois.
0: Elle est fatiguée, car quasiment tous les jours, les réseaux la tiennent éveillée jusqu'à 1h ou 2h du matin. Son papa a du mal à la comprendre.
4: C'est quoi?
5: Qu'est-ce que vous voulez me dire? Si ce n'est que j'aimerais y prendre son téléphone, y mettre un coup de marteau dessus, on n'en parle plus. Des fois, je suis sur la limite, vous savez. Des fois, je suis... Écoute, en tout cas, tu es consciente qu'il y a un problème.
0: Et elle est loin d'être la seule. Il suffit de la retrouver au lycée pour découvrir que certains élèves explosent les scores.
6: J'avais vu plusieurs snaps, ouais.
0: Le record de Léa est de 13 heures de téléphone en une journée. Tenez-vous bien, elle fait office de petite joueuse.
7: Tu dors même plus, 17h.
6: Non, là, c'est une belle nuit. Ouais, 17h.
8: C'est grave. Tu te rends
6: compte? C'est énorme. Ce jour-là, quand j'ai vu ça, je me dis waouh! Waouh!
9: Ah, moi, j'hallucine. Moi, je suis choquée. La journée, c'est 24h. Hein. Imagine. Donc, 17h, ce que ça fait. Ça, c'est pas bon pour la santé. Hein. Je le dis. Hein. Votre cerveau, il est en train de grandir. D'accord? Plus tard, après, tu vas dire, ouais, j'arrive pas à me concentrer, j'arrive pas à apprendre, j'arrive pas à retenir les choses. Parce que le téléphone, il aurait un impact énorme dessus.
6: Si, regarde, comme ça, on dort pas. Ça, c'est de la semaine.
0: C'est pour cette raison que ce lycée est l'un des rares à interdire les téléphones dans son enceinte. Ordre de le laisser au fond du sac.
10: Hop, hop, hop, hop. Merci.
11: Il y a un peu un dress code aujourd'hui.
10: Ah oui. Ton téléphone, malade.
11: Ouais.
10: Je te remercie.
11: En un pocket.
10: Bonjour. Vas-y, c'est bon, merci.

0: L'idée est née d'un constat alarmant de la directrice. Petit à petit, elle a vu son école s'éteindre. Les jeunes ne se parlaient plus dans la cour.
1: Je m'apercevais la plupart du temps que les élèves, ils étaient toujours en train de regarder ce téléphone, ils ne se regardaient pas. Donc c'est là où on s'est dit, il y a un problème. Il n'y a pas de communication entre eux, pas de vraie communication.
0: Son plus gros problème est de faire respecter l'interdiction.
2: On va aller voir à la cafette.
0: Pour y arriver, la directrice peut compter sur deux surveillantes, Mélanie et Lisa. Un jeu du chat et de la souris dans tout le lycée.
3: Bonjour.
2: On est d'accord que personne n'utilise le téléphone ici.
0: Même les toilettes sont inspectées.
2: Personne. Il y a deux sacs. Ils savent très bien que quand on fait le tour, c'est pour prendre les téléphones, donc ils savent qu'il ne faut pas le sortir. Voilà. Bon, après, des fois, ils nous voient passer, ils le rangent, on repart, ils le ressortent. Hein. Bon, ça.
0: Effectivement, certains ne sont pas franchement tranquilles.
4: Je sais pas qui c'est le gros ici, mais c'est pas.
0: Et Léa n'est pas la dernière.
5: Je vérifie quand même qu'il n'y a pas de surveillant. Hop là. Souvent, il est toujours comme ça. Et je le cache sous mes mains.
0: Un jeu de cache-cache qui, s'il n'est pas infaillible, est assez efficace.
2: Tous les jours, on va en récupérer, mais ça va être quoi? 1, 2, 3, voilà.
0: Au début, les surveillantes ont confisqué des dizaines.
2: Ça n'utilise pas les téléphones, ok. Là, on arrive dans une zone à l'écart. On en a pris pas mal au téléphone, ici.
0: Difficile de les tromper bien longtemps.
2: Bah alors, on utilise le téléphone? Bah ouais, mais c'est interdit. Si tu sais que tu veux utiliser ton téléphone, faut pas rester dans l'enceinte du lycée.
0: La sanction est immédiate.
2: Bon, je sais pas si t'avais vu, mais les aimants, ils sont là. Donc là, tu prends ta pochette. Vas-y, tu mets dedans.
0: Des pochettes coffre-fort ont été distribuées à chacun. Elles se ferment avec cet aimant. L'élève pourra la déverrouiller seulement à la fin des cours.
2: Là, c'est fermé. Tu peux aller au foyer, il y en a qui jouent au baby. C'est pas parce que tu les connais pas que tu peux pas jouer, tu vois ce que
6: je
2: veux dire ?
6: Je connais, je sais pas.
2: Ah,
6: ça va. C'est la Covid, là.
2: Ouais, bon, ça marche. Moi, je te remercie. Donc, tout à l'heure, quand tu ressors, tu déclipses ici. Ok.
0: Depuis que les téléphones ne sont plus les bienvenus, les élèves ont retrouvé le goût de s'occuper autrement.
2: En fait, du moment là où quand on a enlevé les téléphones, là ils ont fait le jeu de société. Du coup ça communique. Donc du coup, moi je trouve que c'est une réussite.
0: Si aujourd'hui la plupart des 700 élèves l'ont accepté, le changement ne s'est pas fait sans douleur. Un vent de fronde a soufflé sur le lycée. Pour apaiser les tensions, la direction a lâché un peu de lest en autorisant le téléphone à l'heure du déjeuner. Un soulagement pour Léa et ses copines.
5: Si j'ai pas mon téléphone, je suis paniquée. Pour plein de raisons, mais vraiment, je suis paniquée. Genre, j'ai l'impression. Je sais pas, ça me panique.
7: C'est sécurisant, quoi. Ouais. C'est beaucoup.
5: Même si je suis avec des copains, je vais sentir qu'il y a un manque.
0: Et on peut dire que ce manque fait des dégâts. Rien qu'en 2024, les ados ont passé en moyenne plus de 5 heures par jour sur leur téléphone. Des heures qui ne servent à rien. Des heures qui polluent leur cerveau et les éloignent de la connaissance. C'est le constat de David Cayuela.
8: Bonjour, allez-y, asseyez-vous.
0: Ce professeur de français est atterré. Et ce jour-là, avec cette classe, ça commence très fort.
9: Tous, je suis sûr que vous êtes capable de dire ce que c'est qu'une Madeleine de Proust. Oui, vas-y.
10: C'est Marcel Proust qui a créé des Madeleines.
9: Non, il n'a pas créé des Madeleines, c'est qu'il évoque une Madeleine. C'est pas un commerçant, c'est le Proust.
11: Oui, c'est quelque chose qui nous ramène en enfance.
9: Ah, voilà, il y a l'idée d'être ramené dans le passé.
0: L'honneur est sauf, mais le constat est amer. Selon une étude du Centre National du Livre, les adolescents ne lisent que 19 minutes par jour, 4 minutes de moins qu'il y a 2 ans. Et ça a des conséquences directes sur leur intelligence.
12: C'est pour on est par sa nature. Il a faim.
9: L'intelligence, elle se nourrit aussi du langage. Donc si j'ai moins de mots, je vais avoir du mal à penser la complexité. Et les élèves, on voit parfois qu'ils ont compris, ils ont eu l'intuition d'une scène, d'un dialogue, mais ils ont du mal à mettre des mots dessus.
0: Plus de lecture, mais du téléphone à outrance, quitte à prendre une heure de colle.

0: Plus de lecture, mais du téléphone jusqu'à pas d'heure, quitte à dormir en classe. Le téléphone met le cerveau et l'intelligence de nos enfants à rude épreuve. En classe de français, Fatima Rouel n'a pas eu d'autre choix que de confisquer l'objet du délit. C'est vital pour la concentration de ses élèves.
1: Il y a un niveau d'inculture à cause des réseaux. Ils le disent, hein, ils ne disent pas. On a un déficit de vocabulaire. Le cerveau va au plus simple, c'est-à-dire écrire EST au lieu de ET. Il n'y a pas de langage très développé pour analyser, se poser. C'est alarmant.
2: Allez, au travail.
1: Je suis extrêmement inquiète pour cette génération.
0: Comme David Cayuela, le prof de français est obligé de réduire le programme.
3: Allez-y, notez.
0: Pour preuve, ce jour-là, sur 30 élèves, seulement 3 ont lu le livre à étudier.
3: Est-ce que vous pouvez me dire si certains d'entre vous ont eu la curiosité d'aller feuilleter le livre, de voir de quoi ça parle ?
4: Ah, bien, vas-y.
5: Moi, j'ai lu le livre, juste 2 pages, mais je n'ai pas compris le livre.
3: Ah, non mais c'est important. Tu as lu le livre, mais tu n'as pas compris le livre.
5: Ah non, j'ai pas compris.
4: Chut. Avant, on faisait 25 textes. Là, j'en suis à 13. Cette semaine, il faut que j'en fasse un 14e. On va arriver à 16 textes hein, pour l'oral. Donc on en faisait 25 à 30 il y a 30 ans.
0: Et il n'est pas le seul prof à réduire les lectures. Il faut dire que la claque est nationale. Depuis 2012, le niveau de français ne cesse de baisser, voire dégringole, faisant passer pour la première fois les élèves français en dessous de la moyenne des pays développés.
6: Cet impact-là, notamment de la lecture, de la compréhension, de l'effet de la lecture sur le langage et sur les connaissances générales, il est absolument désastreux. Et si nos enfants perdent ces capacités, ils perdent évidemment une part de leur intelligence. Et en perdant une part de leur intelligence, ils perdent une part de leur capacité à penser. Et perdant une part de leur capacité à penser, bah une part leur capacité à nourrir le développement économique et à nourrir la démocratie.
0: Pour le neurophysiologiste, cette jeunesse qui s'abrutit met l'avenir du pays en danger. Mais les téléphones et les réseaux sociaux sont-ils vraiment responsables de la baisse du niveau des adolescents? Et surtout, quels effets ont-ils sur leur cerveau? La réponse se trouve au bout de l'expérience à laquelle nous avons confronté Léa. Souvenez-vous, avec sa maman, nous l'avons emmenée chez un neuropsychologue. Mehdi Aoun Sebaïti utilise un casque bourré de capteurs.
7: Parfait.
0: Ouais. Pour analyser le cerveau de la jeune fille.
7: On va enregistrer l'activité électrique du cerveau. Là maintenant, vous allez fermer les yeux pendant 3 minutes à partir du bip. On ne bouge pas, on se détend. C'est parti, on y va.
0: Notre cerveau émet en continu 5 ondes électriques différentes suivant notre activité. Bêta nous permet d'être structuré, logique et de raisonner. Theta nous donne de l'inspiration créative et nous aide à méditer. Delta nous plonge dans un sommeil profond. Gamma permet à notre cerveau de travailler à pleine capacité. Quant à Alpha, elle nous met dans un état mental de détente et de calme. On fonctionne au ralenti. Et c'est justement l'onde Alpha qui pose problème. 3 minutes plus tard, le résultat n'est pas brillant.
7: L'activité Alpha, on s'attendrait à ce qu'elle soit là, grosso modo. D'accord ? Ça, c'est ce qu'on devrait avoir, au final. Et ça, c'est ce qu'on a obtenu aujourd'hui.
0: En orange, Léa explose les scores. Elle produit 3 fois plus d'ondes alpha que la normale.
7: Votre cerveau, dans les régions frontales, exprime trop d'ondes alpha. Et ça, l'onde alpha, c'est celle qu'on va émettre, hein, qu'on va produire, on va dire ça comme ça, lorsqu'on est dans une activité de repos passive, notamment la consommation d'écran. Le souci, c'est que si, dans les régions frontales, j'ai un excès d'alpha, eh bien je vais avoir ces régions qui seront moins productives.
0: C'est comme en clair, le cerveau de Léa est devenu un gros flemmard.
7: À partir du moment où un enfant ou adolescent passe le plus clair de sa journée sur 24 heures à quelque chose de passif ou de stérile, le cerveau ne se nourrit de rien, mis à part de ce qu'il fait la plupart du temps quand il est éveillé, les réseaux.
0: Et tenez-vous bien, cet excès d'ondes alpha pourrait bien devenir héréditaire.
7: Ce mode de fonctionnement neurologique pourrait se transmettre de génération en génération. C'est ça qui, moi, m'inquiète profondément.
2: Quand je me pose la question d'aller dans ce comportement, le vieillissement est précoce, à terme, de non, il y a quel risque à terme, donc, en fait
8: non, on n'a pas ce recul là-dessus.
0: Pour retrouver une bonne activité cérébrale, concentration et mémoire, Léa va devoir poser son téléphone.
7: La lecture, par exemple, le fait de sortir avec Maddy le chien, d'aller discuter avec les amis.
9: Ça produit des ondes bêta, du coup ?
7: Oui, parce qu'en fait, quand on discute avec quelqu'un, on doit se concentrer et on est dans une interaction, dans une forme de réciprocité, donc ça nécessite une forme de réflexion. Le souci qu'on a là, avec les réseaux, est tout autre. C'est que là, vraiment, c'est purement stérile.
9: Mais pour vous, ça serait quoi l'activité du téléphone qui serait idéale par jour ? Enfin, même si vous, sûrement
7: la
9: zéro.
7: La quantité du téléphone, voilà. Non, pas zéro.
9: Ça serait une heure,
7: non.
9: C'est maximum.
7: Je pense qu'une heure maximum par jour, c'est très raisonnable.
9: Au revoir.
0: Le challenge est énorme. Léa va devoir passer de 13 heures à 1 heure de téléphone par jour. C'est pas gagné. Sa maman essaie de lui faire prendre conscience de l'urgence.
9: Les réseaux, maman, c'est quand même l'accès à nos copains. Celui qui n'a pas les réseaux aujourd'hui, on est au courant de rien, des dernières nouvelles. Enfin,
2: quand il dit ça rend passif,
9: oui, c'est comme endormi, quoi, tout le temps.
2: Et ça, je trouve que c'est quand même alertant. On fabrique petit à petit des enfants qui ne réfléchissent de moins en moins.
0: Maintenant, reste une question. En arrêtant le téléphone, Léa va-t-elle retrouver un niveau normal d'ondes alpha ? Et est-ce que son cerveau n'a pas trop souffert ? Notre mode de vie est la première source d'agression qui endommage notre cerveau. Le maltraite au point de le faire souffrir et disjoncter. Ivan n'en a pas conscience, mais son cerveau est au bord de la rupture.
10: Hey. Comment vous avez dormi ?
11: Ah, je me suis réveillé au moins 2-3 fois, je crois, voire plus même. J'ai dû m'endormir, je sais pas, il devait être 1h40, un truc comme ça.
0: Avant de fermer les yeux, Ivan a joué sur son ordinateur et a regardé la télé en même temps. Puis il s'est endormi avec le son de son casque audio et la lumière de son écran. Pas vraiment reposant, d'autant qu'il s'est effectivement levé plusieurs fois dans un demi-sommeil. Alors forcément, le lendemain, tout est pesant pour lui.
11: Est-ce que tu peux descendre du skateboard ? C'est possible ou pas ?
12: Après.
11: Après quoi ? Qu'est-ce que tu fais ? Deuxième va arriver, là.
0: Comme un Français sur deux, Ivan ne dort pas assez. 5 heures par nuit en moyenne, alors qu'il en faut 7 au minimum. Du coup, son cerveau reste en veille, et ça commence à peser sur son couple. Il ne dort plus avec sa femme, et semble ne plus avoir de filtre avec elle.
13: Qui c'est qui veut la vitamine ?
12: C'est pas moi !
11: Je me réveille fatigué.
13: Des fois, il va être ailleurs ou il va pas m'écouter. Mais après, c'est peut-être parce que c'est moi, ça. Je lui dis tellement de choses que...
11: Oui, tu parles beaucoup trop.
13: Je parle beaucoup trop, mais c'est parce que j'ai besoin de demander des choses.
11: Non, des fois, tu parles... pas pour rien, mais...
13: Ah, merci.
12: Oui, même pas le
0: Pour Adeline, c'en est trop. Il faut agir, et vite. Ivan refusait, mais elle ne lui a pas laissé le choix. Elle a décidé de réveiller son cerveau. La solution se trouve peut-être ici.
2: T'as trop stressé ?
11: Si. J'aime pas savoir. J'aime bien être tranquille.
14: Vous avez quand même envie de regagner le lit conjugal, non ?
11: Ah oui, oui, oui, oui.
14: Ah bah oui. Mais quand même. C'est plus... Voilà, on a
11: On a besoin, mais je me suis habitué à faire la force.
14: En fait, on s'habitue, ouais. Mais moi, je m'habitue, mais après, une vie de couple, c'est pas une vie séparée, chacun de son côté, quoi.
15: Bonjour.
16: Merci.
0: Pour retrouver une vie normale, Adeline a pris rendez-vous avec le docteur Jonathan Taïeb, spécialisé dans les troubles du sommeil.
17: Écoutez, je vous écoute. Alors, qu'est-ce qui vous a poussé à me consulter ?
16: Il ronfle beaucoup avant, quand on était ensemble au tout début, il y avait moins de ronflements, j'ai l'impression. Mais là, plus ça va et plus ça s'accentue.
17: Ça impacte notre couple, justement
16: Bah, ça impacte nos nuits, parce que du coup, on ne dort plus ensemble.
17: Peut-être que vous êtes simplement comme 50% des ronfleurs, un ronfleur isolé. Peut-être que dans 50% des cas, vous allez avoir de l'apnée du sommeil associée. Et là, effectivement, il vaut mieux le dépister parce que eh bien, ça peut engendrer des conséquences immédiates. En fait, l'apnée du sommeil, c'est quoi ? Le soir, l'ensemble des muscles du corps se relâchent, y compris au niveau des voies aériennes supérieures. Et du coup, l'espace va se rétrécir et l'air va avoir un peu de mal à passer. Dans certains cas, ça va se fermer totalement pendant une dizaine de secondes. Et là, vous n'allez plus avoir d'oxygène pour le cœur. Et puis surtout, le cerveau ne va plus avoir d'oxygène. Et comme le cerveau n'a plus d'oxygène, qu'est-ce qui va se passer ? Le cerveau va se réveiller.
0: Effectivement, Ivan fait des trucs bizarres la nuit.
18: Non, mais moi, ça me fait vraiment...
16: C'est quoi, lui
17: Donc, vous n'allez pas mourir d'apnée du sommeil. Le problème, c'est que le cerveau, il était tranquillement en train de se reposer. Et le matin au réveil, vous êtes impacté à la fois sur le plan physique et également sur le plan psychique.
18: Là, je prie Marie Jésus comme ça. J'espère que c'est pas ça.
17: On va aller donc en salle de pause avec Anna qui nous attend.
0: L'apnée du sommeil toucherait un Français sur cinq. Mais pour le découvrir, il faut s'appareiller. Et ça, Adeline s'était bien gardée de lui dire.
16: Vous allez enlever complètement le haut.
18: Non.
16: Vous êtes droitier ou gaucher ?
18: Je suis droitier.
0: Les capteurs enregistrent son activité cérébrale, les mouvements de ses yeux.
16: Où est-ce qu'on voit le visage ? Ça va ?
18: Je me vois pas là, donc c'est bon.
0: Des muscles et de son cœur.
16: On serre comme la cravate. Ok, il manque encore une dernière chose. Hein.
18: C'est quoi encore ?
16: C'est le saturomètre.
18: Ouais, bien ça, c'est sûr que là, il sature. Là, ça suffit. Il va où ?
16: Sur moi.
18: Ah, ça va. Ok.
16: Et c'est bon, vous êtes prêts pour dormir ce soir.
19: Ouais,
18: c'est beau.
19: Allez.
18: Donnez-moi un bonnet, quelque chose. Mais non, la honte.
19: Allez, c'est beau, chat. On y va ?
0: Ivan va faire tourner les capteurs à plein régime.
19: En plus, t'as les petits pompons sur la tête.
18: Après, on
0: une fois chez lui, rebelote, Ivan applique le même rituel. Ordinateur, télé, casque audio... S'il fait de l'apnée du sommeil, Ivan n'est pas au bout de ses peines. Il y aura d'autres conséquences. Il en faut peu pour dérégler notre super ordinateur. Fatigue, stress, réseaux sociaux à outrance et bien sûr, malbouffe.
20: Lunettes de soleil.
21: Ça, c'est téléphone.
0: C'est le cas de Magali, qui avale du sucre en forte quantité. Et aujourd'hui, elle en paye la facture.
21: Chant à tome.
0: À cause du sucre qui attaque son cerveau, Magali oublie tout. Et c'est rien de le dire. Ce jour-là, elle cherche les lunettes de son mari. Elle peut les avoir rangées n'importe où, placard de cuisine compris.
21: J'avais pas fait une boîte où il y aurait des lunettes. En vrai, je sais pas où je les ai mis.
22: On a eu le cas de chercher des trucs, puis ça revient des mois après sans savoir. On se tombe dessus.
21: Vous avez pas joué avec ?
20: Non.
21: Rien dans la boîte à bazar. Elles sont pas dans la chambre.
22: Finalement, elles étaient au-dessus du frigo.
21: Je suis pratiquement sûre qu'elles sont là, moi.
19: Vous avez perdu quoi cette année ?
21: Carte bancaire, plusieurs fois. C'était quoi le truc que j'ai perdu ? C'était mon alliance que j'ai perdue, malheureusement. A pu. Donc ça m'embête beaucoup.
0: Magali s'est mariée avec Olivier il y a à peine un an. Cette alliance si précieuse, c'est la perte de trop. Retrouver une bonne mémoire va lui demander des sacrifices. Premièrement, arrêtez le sucre. Souvenez-vous, en moyenne, Magali en avale 100 grammes par jour, la dose maximale recommandée.

0: ça me pose un problème pour mes enfants parce que j'ai pas envie qu'ils aient la même addiction. Et ça pose problème pour mon conjoint puisque du coup j'ai quand même pris du poids. Et à un moment donné, je peux concevoir qu'il a envie d'avoir à peu près la même femme qu'il a connue et pas me voir doubler de volume. Donc ça se conçoit.
1: Vous avez remarqué, Magali a toujours du mal à faire des phrases sans chercher ses mots. C'est toujours une des conséquences du sucre sur son cerveau. Alors fini les sucettes. C'est la dernière. Car Magali a pris rendez-vous avec une nutritionniste spécialisée dans la santé du cerveau, Marie-Lisa Talmont.
2: Bonjour.
3: Bonjour.
2: Enchantée.
3: L'une des premières choses à savoir, c'est que je considère être addict au sucre. Donc en fait, aussi longtemps que je me souvienne, j'ai toujours mangé du sucre.
2: D'accord.
3: Plus particulièrement du chocolat.
2: Cette consommation excessive de sucre, elle va aussi produire du stress oxydatif qui va venir directement attaquer les cellules de notre organisme et particulièrement les neurones. Et l'hippocampe, en fait, c'est la région du cerveau qui est la première touchée et affectée par cette consommation régulière de sucre. Sauf que l'hippocampe, c'est aussi le siège de votre mémoire, de votre cognition et de la gestion de vos émotions.
3: J'avais pas imaginé que ça pouvait avoir autant d'impact sur la gestion du stress, etc. Je pensais pas que ça pouvait avoir un impact, non, pas du tout.
1: Pour retrouver toutes ses performances cérébrales, Magali va devoir changer de régime alimentaire.
2: Je vous propose qu'on fasse le marché. La science, elle est formelle. Le régime méditerranéen est le régime de référence pour prendre soin de sa santé cérébrale, cognitive et mentale.
1: Et attention, c'est très sérieux. Les bienfaits de manger comme un Grec, un Italien ou encore un Français du Sud sont connus depuis les années 50. Pour cela, il faut cuisiner à l'huile d'olive, faire des légumes en quantité, des lentilles, des pois chiches et autres légumineuses, mais aussi des oignons, de l'ail et des épices. Manger des fruits frais et secs, des céréales complètes, du fromage frais de brebis, de chèvre, des noix et des amandes. La suite va faire grimacer certains enfants.
2: Je crois savoir ce que tu vas me dire. Non, est-ce que tu manges du poisson de temps en temps, Magali?
4: Quand j'en achète, c'est soit du saumon, soit du poisson pané. C'est ceux qui vivent carrés dans la mer.
3: Ça m'arrive jamais de le prendre au marché, en l'occurrence.
2: Alors, je vais te sortir un petit peu de ta zone de confort.
3: Okay.
2: Et on va aller acheter du maquereau. Pourquoi ? Parce que déjà, c'est une très bonne source d'oméga-3. C'est quand même très bon pour ta santé cérébrale. On va vous prendre un maquereau, s'il vous plaît.
4: Merci.
2: Merci beaucoup. Bonne journée. Au revoir.
1: Car pour un bon régime méditerranéen, il faut réduire la viande blanche et limiter fortement la viande rouge.
2: Bonjour madame. Je vais vous prendre un fenouil, s'il vous plaît. Et c'est des légumes qui sont riches en fibres, nutritionnellement parlant, en tous les cas, très intéressants.
5: À aucun moment, j'ai imaginé qu'il y avait un lien entre ce que je mangeais et mon cerveau. Pour ma part, j'ai toujours considéré que mon cerveau il fonctionnait plutôt correctement, avec des plus et des moins. Mais à aucun moment, j'ai fait le lien avec ce que je mangeais.
2: C'est un peu comme dans Top Chef, où du coup, il faut cuisiner le truc qu'on n'a jamais cuisiné de sa vie. C'est un peu le même principe, je crois. Alors maintenant qu'on a acheté les produits, les bons produits pour ton cerveau, je te propose qu'on aille les cuisiner.
4: Ok.
1: Effectivement, comme Magali, la plupart d'entre nous oublient de cuisiner.
4: Je t'appelle Maïté ou pas? Ça se passe comment? Tu veux un Kinder?
1: Ce régime n'est pas une recette miracle. Mais les antioxydants, fibres et autres oméga-3 font du bien à vos yeux, préviennent des maladies cardiovasculaires, de l'arthrose, de certains cancers et ralentissent le vieillissement du cerveau.
2: Là, on va cuisiner des maquereaux en sashimi. On va faire une petite salade de saison fraîcheur avec du fenouil.
5: Ça m'intrigue, j'attends de voir dans la bouche ce que ça donne. Parce que finalement, je ne mange pas d'oignon cru. Le fenouil, j'en mange pas. Et la courgette, je ne la mange pas crue non plus.
2: On va commencer par le quinoa.
1: Notre cerveau consomme 20% de l'énergie que nous produisons.
2: L'idée, c'est de faire des fines tranches.
1: Alors si les aliments que nous avalons sont de mauvaise qualité, l'incidence est terrible. C'est ce que révèlent des chercheurs de l'Institut Pasteur, du CNRS et de l'INSERM. Notre intestin est peuplé de 100 000 milliards de bactéries. L'intestin et le cerveau communiquent en permanence. Alors quand la nourriture industrielle

0: sucre, par exemple, viennent abîmer ces bactéries, appelées microbiotes, eh bien c'est la catastrophe.
1: Quand on a un microbiote qui dysfonctionne, il va produire en fait une réaction inflammatoire. Et cette inflammation cérébrale, elle va venir en fait perturber le bon fonctionnement du cerveau. Vont apparaître certains troubles comme les troubles de mémoire, de la concentration, des troubles de l'humeur, de la fatigue aussi. Je te propose qu'on assaisonne quand même la salade. Donc, utilisez de l'huile d'olive.
0: L'huile d'olive est une alliée précieuse pour préserver sa mémoire.
1: C'est du bon gras, comme on dit.
0: Et c'est le moment de goûter.
1: C'est éphémère.
2: Franchement, c'est très bon.
3: Tu veux pas venir faire la cuisine chez moi?
0: Hop. Pour le dessert, Magali doit aussi apprendre à bousculer ses mauvaises habitudes.
1: Non, je vais pas dire ça non plus, mais... On va mettre 80 g de farine de sarrasin et on va utiliser à peu près 40 g de sucre.
0: Mais plus question d'utiliser de sucre blanc. La nutritionniste le remplace par du sucre de coco, comme dans cette recette de crumble aux fruits.
1: Et puis on va aller en déposer un petit peu sur ce dessert qui va apporter de la gourmandise.
0: Le sucre de coco est 4 fois moins sucré que le sucre blanc. Et ça, Magali le remarque tout de suite.
2: C'est hyper beau, mais déjà, moi, il manque du sucre. Dans un dessert, il y a plus de sucre que ça, normalement. J'aime autant manger de fruits de ma vie, moi.
0: Et c'est bien dommage, car c'est nettement meilleur pour sa santé que les céréales sucrées qu'elle avale toute la journée. Magali va bientôt voir son intelligence augmenter. Grâce à une expérience étonnante et à la portée de tous, qui devrait achever de la convaincre. Alors comment faire si vous n'aimez pas cuisiner? Si la vue de la moindre poêle vous donne de l'urticaire, eh bien direction la pharmacie et ses rayons qui donnent le tournis. Plusieurs marques se livrent bataille pour vendre leurs stimulants intellectuels et autres boosters de concentration et de mémoire. Entre les mélanges de plantes, de racines, de vitamines. Difficile de se repérer. Mais une question se pose. Est-ce que cela fonctionne? Ou est-ce tout simplement du marketing? Les acides gras oméga-3 tiennent le haut du panier. Ils seraient bons pour le cœur, la rétine et bien sûr, votre cerveau.
4: Achille, t'es prêt à manger une tartine?
5: Oui.
0: Une tartine largement agrémentée de vitamines.
4: Il veut pas les avaler, il n'y arrive pas en fait.
5: C'est facile, avec la confiture en fait.
0: Amandine est infirmière, son mari Didier, kinésithérapeute. À chaque petit déjeuner, le même cocktail, pilule fortifiante et gélule d'oméga 3.
4: Toi, deux d'un coup? Notre corps, il a besoin de gras. Donc on va apporter des bons acides gras à notre organisme. Après, c'est un anti-inflammatoire naturel. C'est bon pour la vision, c'est bon pour le cerveau. Un cerveau bien nourri et bien réfléchi mieux. Il n'y a pas un scientifique qui t'arrive pas d'éloge sur les oméga 3.
0: Les oméga 3 représentent 30% des graisses naturelles de notre cerveau. Le problème est que notre corps ne sait pas les fabriquer. Il faut donc aller les trouver dans nos aliments. Anchois, maquereaux, sardines, harengs et bien d'autres en contiennent, comme certaines plantes et fruits. Une carence en oméga 3 et notre santé mentale vacille avec des risques de dépression et de stress. Notre mémoire s'altère, se concentrer devient compliqué, sans parler du vieillissement accéléré de nos neurones. Amandine fait ingurgiter à ses enfants des oméga 3 depuis des années, et elle en est persuadée. Ils ont contribué à la réussite de son fils Milo, arrivé 39e sur 800 au concours de médecine.
6: J'ai l'impression franchement d'avoir un cerveau plus lisse ou... comme si tout allait mieux, comme si c'était avec du beurre, que tout était bien huilé, que ça permet franchement de bien apprendre, de bien raisonner.
0: Toute la famille affirme avoir un cerveau qui carbure à plein régime.
4: Ça fait 10 ans en tout cas que je me sens très très bien avec. Et c'est vrai que j'ai pas envie de changer. Pourquoi changer quelque chose qui irait bien?
0: Eh bien parce que tout n'est pas bon dans les oméga-3. Enfin, manger du poisson ou bien de l'avocat ne pose aucun problème de santé. En revanche, les gélules posent question. C'est ce que nous explique le docteur Diana Kadouch, nutritionniste.
7: Les études montrent l'intérêt des oméga-3 dans l'alimentation, sur le cœur, sur le cerveau, sur les yeux, oui, d'accord. Maintenant, dès qu'on passe en capsule, ça n'est pas démontré. Quand on prend la capsule, ce que les gens ne savent pas, c'est le taux d'absorption qui est en réalité faible. Surtout selon la manière dont l'industriel la purifie en quelque sorte. Donc déjà, c'est décevant sur la quantité totale d'oméga-3 que vous allez réellement avoir.
8: Est-ce qu'il y a des risques à prendre des oméga-3?
7: Oui, il y a des risques bien réels à prendre des oméga-3 par capsule. Par exemple, à partir de 2, 3, 4 grammes, et ça dépend, on a la survenue, par exemple, des fibrillations atriales, des troubles du rythme.
0: En clair, en cas de surdosage, les personnes sensibles voient leur cœur battre rapidement et de manière irrégulière.
7: Mais ça varie selon les individus. Et on a un risque aussi de troubles de la coagulation, donc ça c'est complexe, oui. A priori, ce que je recommande moi, c'est qu'à partir de 2 grammes, et sur une prise prolongée, il faut en parler à son médecin, rapidement.
0: Le docteur Kadouch préconise donc de bien manger plutôt que d'avaler des capsules. Les oméga-3 ne sont que la partie émergée de l'iceberg de ce marché à près de 3 milliards d'euros en France. Mais alors, quels sont les secrets de ces fabricants de compléments alimentaires? Pour le savoir, nous nous sommes rendus chez un des leaders français du secteur.
9: Les oméga-3.
0: Christian Feniou fabrique tout un tas de gélules, poudres et autres ampoules à boire. Plus de 250 formules à base de plantes, racines, vitamines, dont 15% sont dédiées à la santé du cerveau.
9: On retrouve plein de produits, même au concept, pour intensifier la mémoire, pour qu'il y ait une bonne neurotransmission.
10: C'est quoi ça?
9: L'érythium, oui. L'érythium, c'est un produit pour stimuler les neurones.
0: Alors, est-ce que cela fonctionne? Difficile de savoir, comme toute sa gamme qui promet d'améliorer votre corps.
9: Pour les douleurs articulaires.
0: Mais aussi, selon ce chef d'entreprise, de quoi faire baisser son cholestérol, s'endormir tranquillement, avoir les jambes moins lourdes. Mais attention, les compléments alimentaires, même s'ils ressemblent à des médicaments, n'ont aucune action thérapeutique. Ils sont une source concentrée de nutriments, plantes, fruits, légumes, vitamines et bien d'autres, avec des actions supposées censées entretenir votre santé.
11: Parpagophytum,
9: c'est un anti-inflammatoire.
11: Taroniedade,
9: c'est une plante qui vient d'Afrique du Sud. Ça, c'est pour le système veineux et principalement pour les hémorroïdes.
0: Christian Feniou réalise ses mélanges sur la base d'une liste de plantes et de doses autorisées. Considérées comme des denrées alimentaires, pour les mettre en vente, il doit les déclarer auprès de la Direction générale de l'alimentation, qui examine ensuite leur composition. Mais quelles sont les règles à respecter lorsque l'on commercialise ce genre de produit? Pour le savoir, nous allons créer, avec l'aide de Christian Feniou, la pilule Zone Interdite. Vous n'en doutez pas, elle sera forcément un bon stimulant pour le cerveau.
9: Vous voulez booster le cerveau de vos futurs clients? Ben je conseille plus un produit comme le Bacopa ou l'Erythium, ou un complexe des deux. Ça, c'est le Bacopa.
0: Le Bacopa est une fleur originaire d'Inde.
9: Le Bacopa, ça stimule les mémoires. Et là, ça revigore tout notre système neuronal.
0: Contrairement aux médicaments, avant de commercialiser un complément alimentaire, il n'est pas obligatoire de prouver son efficacité. Pour le Bacopa, les autorités sanitaires européennes reconnaissent bien ses vertus, mais en tant que plante uniquement. Dans notre gélule zone interdite, nous ajoutons du ginkgo biloba. Les feuilles de cet arbre stimuleraient la circulation sanguine pour mieux oxygéner notre cerveau. Et nous ajoutons bien sûr...
9: L'oméga 3, c'est un produit pour nourrir votre cerveau. Il serait bon aussi d'apporter des vitamines B9, B12, B6, si j'allais l'oublier.
0: On pourrait en ajouter encore beaucoup. Reste à trouver la bonne formule marketing pour attirer les clients. Interdiction d'inscrire sur la boîte que cela peut guérir ou bien augmenter vos capacités. Il existe une liste des allégations autorisées. Nous aimerions inscrire « Booste l'intelligence ».
9: L'allégation « Améliore l'intelligence » est interdite. Elle est trop vague et non mesurable. Elle n'est pas étayée par des preuves scientifiques.
10: Bien, ça aide à maintenir la mémoire de travail, les performances cérébrales, aide à soutenir les fonctions cognitives, améliore la concentration. Vous avez... C'est selon vous voulez cibler votre produit, en fait.
0: Soutient la fonction cognitive et la mémoire. Ça nous va. Voici notre pilule maison. Zone interdite Cognitive Plus pourrait se retrouver sur le marché en moins de 3 semaines. Si certains compléments alimentaires peuvent être de la poudre de perlimpinpin, d'autres comblent vraiment certaines carences. Mais pour booster votre corps et votre cerveau, les médecins s'accordent à le dire, il faut manger sainement, de tout et bien dormir. Tout le contraire d'Ivan.
2: Tu te sens comment ?
12: J'ai pas envie d'y aller.
2: Pourquoi ?
12: Parce que j'ai pas envie.
2: Et là, on va voir les résultats, c'est pas...
0: Et pour cause, Adeline espère que le médecin va enfin lui dire pourquoi le cerveau de son mari tourne au ralenti, pourquoi il est tout le temps fatigué. Ivan, lui, aimerait ne rien savoir. Il a peur que les capteurs qui l'ont analysé une nuit entière révèlent une apnée du sommeil et l'obligent à dormir avec une machine.
2: Je suis pas médecin, t'es pas médecin, il n'y a que lui qui pourra nous le dire.
0: De toute façon, Ivan n'a plus le choix. Réoxygéner son cerveau donnera de l'air à son couple. Cela fait des mois qu'ils ne dorment plus ensemble.
2: Déjà, on se détend.
12: Bah, c'est pas toi qui es dans
2: Essaye de te détendre quand même. S'il y a vraiment quelque chose, au final, la machine, c'est pour ta santé. C'est pour que tu dormes mieux, c'est pour qu'on arrive à redormir ensemble. On va essayer. Ça se trouve, tu n'as pas d'apnée du sommeil, donc ça se trouve, il n'y aura même pas de question de machine.
13: Et c'est pour ta santé.
12: Je m'en fous.
13: On est...
12: Complètement.
13: Non, on a des enfants, moi je pense à toi, t'es jeune. J'ai pas envie que tu te retrouves à une cinquantaine d'années, avoir encore plus de problèmes.
12: Oh, putain.
14: Bonjour.
13: Bonjour.
14: Comment allez-vous ?
13: Ça va et vous ?
14: Ça va ? Bien dormi ?
0: Légèrement taquin, le docteur Taïeb. Mais les résultats sont loin de faire rire Ivan.
15: Vous ronflez beaucoup, vous êtes à 84 décibels de ronflement. C'est une petite mobilette. Vous avez de l'apnée du sommeil. Et entre 20 et 30 fois par heure, vous arrêtez de respirer au cours de la nuit, ce qui est quand même assez important. Donc le sommeil est assez fragmenté.
0: Ivan n'a plus le choix.
15: Voilà, donc ça, c'est la machine à pression positive continue.
12: Désolé, hein, je suis franchement ça.
13: C'est de la tristesse ?
12: Ouais, ça peut être un mélange.
16: Ah, j'aime pas. En fait, là, dans ma tête, je me dis, genre, une machine, c'est machin, c'est ceci, ça.
13: Oui, mais tu l'auras peut-être pas tout le temps, cette
16: machine. Peu importe, en fait.
0: Ivan refuse de dormir avec. Pourtant, l'oxygène qu'elle envoie lui éviterait de s'étouffer pendant son sommeil. Comme cette nuit-là. C'est quoi l'apnée du sommeil ? L'air que l'on respire passe par le nez, la bouche et s'engouffre dans le pharynx. Mais quand nous dormons, tout notre corps se relâche. C'est à ce moment-là que les muscles de la gorge et la langue, quand elle est trop grosse, s'affaissent et bloquent le passage de l'air. Les capteurs portés par Ivan ont détecté 15 étouffements, plus ou moins importants par heure. C'est énorme et dangereux pour son cerveau.
17: Quand le cerveau il manque d'oxygène, c'est la mort neuronale parce que les neurones, pour fonctionner, ils ont besoin de deux choses en abondance. Du carburant, donc du glucose, et de l'oxygène. Et si jamais, lorsqu'il fonctionne, il manque un de ces deux nutriments, assez vite, ben, ils vont tout simplement mourir. Et donc, qui dit perte de neurones, dit perte de neurones à vie. Et donc, à terme, eh ben, c'est très délétère pour le fonctionnement du cerveau.
0: Malgré cette mise en garde, Ivan refuse catégoriquement la machine.
15: Moi, ce que je veux, c'est qu'effectivement, vous ayez un sommeil plus profond.
16: Écoute attentivement ce que vous dites, hein. C'est pour ça que je parle pas, mais j'avoue que...
15: C'est vous qui prenez la décision. L'idée, c'est que ce traitement, ça soit un traitement qui soit vu comme une amélioration de la santé globale. Santé cérébrale et puis santé du couple aussi.
13: Faut qu'il arrive à digérer déjà cette nouvelle.
16: Oui, et comme j'ai un gros ventre, ça prend du temps.
0: Il en rigole, mais dans 70% des cas, les personnes en surpoids présentent de l'apnée du sommeil. L'apnée du sommeil peut aussi lui faire prendre du poids. Sans parler des risques cardiaques, d'infarctus, d'AVC multipliés par 3. Puis bien sûr, la mémoire, la concentration et la vigilance sont altérées avec des risques très accrus d'accidents. Certains professionnels de la route qui souffrent d'apnée du sommeil peuvent même voir leur permis de conduire suspendu par prévention. C'est cette sanction qui lui pend au nez. Le docteur Taïeb lui a demandé de passer un test de vigilance au volant. Il est encadré par des médecins.
18: Bonjour.
19: Bonjour monsieur. Comment allez-vous?
18: Bah bien et vous?
19: Donc vous avez devant vous le simulateur.
0: Il a 1h30 pour démontrer que son apnée du sommeil n'a pas allongé ses temps de réaction face au danger.
18: Il y a le clignotant et tout, comme au code de la route.
19: Exactement.
0: S'il échoue, son permis de conduire sera suspendu. Une catastrophe.
19: On sera plus en ville, on sera sur l'autoroute.
18: Ok.
19: Ok. 0,66 secondes, c'est un temps de réaction qui est satisfaisant.
0: En moyenne, il nous faut 1 seconde pour réagir. Mais quand la fatigue s'installe, ce n'est plus la même histoire. Surtout quand la vigilance est perturbée.
19: Bonjour, docteur.
20: Alors, bonjour.
19: Bonjour.
20: Bonjour, ça évolue bien.
0: Le distraire, c'est le rôle du docteur Moussa.
20: Là, je vais vous donner une série de chiffres et je veux que vous le répétez dans le sens inverse.
18: Ok.
20: 4, 8, 3, 6, 1.
18: 1, 6, 3, 8, 4. Avec les questions du docteur, ça fait un peu comme mes enfants qui sont à l'arrière en train de dire « Papa, que dada, papa, dada, papa, et pourquoi le ciel ?»
0: Au bout d'une heure et quart de conduite, la fatigue commence à prendre le dessus. Ivan se déconcentre. Alors forcément...
18: Bonjour, Foy.
19: Et voilà. Vous l'aviez vu ou pas?
18: Non. J'ai pas regardé l'angle mort que je regarde depuis le début, quasiment.
19: Au bout d'un moment, vers la fin, ouais, on sent qu'il y a de l'agacement, il y a un peu les nerfs, et du coup, on commence à klaxonner, et c'est la fatigue qui rentre en jeu.
0: Malgré cet accident, Ivan a réussi le test in extremis. Il est dans la moyenne basse. Il garde son permis à une condition... qu'il accepte de dormir avec la machine.
20: Traiter ce syndrome d'apnée de sommeil, habituellement, ça change la vie au niveau de la concentration. Si on est plus concentré, on n'a pas cette sensation de fatigue qui survient rapidement.
19: Nous avons terminé les exercices.
0: Bon, maintenant, reste à savoir si Ivan va supporter la machine à oxygène et s'il va réintégrer le lit conjugal. Retrouver de la vigueur cérébrale demande pas mal d'efforts. Surtout quand on est drogué au sucre, comme Magali. Le sucre lui a provoqué des pertes de mémoire, de concentration. Et elle a du mal à trouver ses mots quand elle parle. Aujourd'hui, Magali a banni le sucre. Au bout de 6 mois de sevrage, son cerveau va mieux, mais tout n'est pas réglé, loin de là.
2: La différence que je vois, c'est quand je mange du sucre, puisque ça m'arrive encore parfois, dans les 2 jours qui suivent, je vais être hyper fatiguée. Donc je ne vais pas avoir de tonus, je vais avoir envie de rien faire.
0: C'est exactement ce qu'elle subissait tous les jours, il y a encore 6 mois. La fatigue bloquait sa concentration, sa mémoire. Pour ne rien oublier, Magali faisait alors des listes de tâches sans fin que le stress lui a empêché d'accomplir.
2: Donc ça, c'est l'agenda d'avril. En août, j'ai fait plus léger quand même. Et en octobre, ça reste, mais ça va quand même. J'ai plus besoin de mettre toutes les tâches pour me vider la tête. Comme j'ai pas de moment où je suis fatiguée, que j'ai rien envie de faire, du coup, les choses, je les fais au fur et à mesure. Donc j'accumule pas.
0: Bon, fatigue, stress, concentration et mémoire semblent être revenus. Mais tout n'est pas réglé. Il reste un dernier bug dans son cerveau. Elle cherche encore ses mots.
2: Après, on va avoir les...
0: En fait, il manque encore un petit réglage au cerveau de Magali. Pour le réaliser, nous lui avons donné rendez-vous à Poitiers. Magali va apprendre comment doper son cerveau facilement, ou presque.
3: Prêt à faire un petit peu d'exercice physique pour améliorer ou booster un petit peu son fonctionnement cognitif, si elle
2: va. C'est ça, je suis en tenue.
3: L'activité physique est bonne pour notre santé et notre cerveau. Allez, on va t'installer ça, Magali.
0: Selon Olivier Dupuis, chercheur spécialiste des liens entre sport et cerveau, l'activité physique augmente nos performances cérébrales. Par exemple, les enfants les plus sportifs ont de meilleures capacités de lecture et d'apprentissage des mathématiques. Alors comment va réagir le cerveau de Magali? Le sucre ne l'a-t-il pas trop endommagé? Avant d'attaquer le sport, le chercheur lui fait passer un test d'attention.
3: Tu te mets devant l'écran d'ordinateur, et donc tu réponds le plus rapidement possible avec un maximum de bonnes réponses. Dès que tu es prête, tu appuies sur la barre d'espace.
0: La prise de décision doit être ultra rapide et a de quoi perturber son cerveau. Exemple, là, elle doit répondre rouge et non bleu,

0: c'est bon.
1: Le test, il n'est pas difficile, mais dès le début, je lisais vert, même si c'était mis en jaune. Je lisais vert, j'appuyais sur le vert automatiquement. Donc les premiers résultats doivent pas être terribles.
2: En moyenne, Magali a répondu en une demi-seconde.
3: Donc je te propose d'aller sur le vélo.
0: Ouais.
2: Alors va-t-elle améliorer son score après une séance de 20 minutes de sport? Réponse dans un instant. Et vous pourrez ensuite tester vous-même votre cerveau en même temps que celui de nos invités exceptionnels.
4: Vous allez voir ce que c'est qu'un couloir qui résonne, c'est un peu mon cerveau.
2: A tout de suite dans Zone Interdite.
3: Donc on va rester sur des intensités moyennes, hein, modérées,
0: okay. Hein,
3: pendant un certain temps. Donc tu peux commencer à pédaler.
0: D'accord.
3: Vas-y. Le cerveau, il profite que l'activité cardiaque de Magali est plus importante pendant qu'elle pédale, parce qu'elle est en train de faire de l'exercice physique. Et donc on voit qu'effectivement, il y a une augmentation dans le cerveau de l'oxygénation cérébrale et du débit sanguin cérébral.
2: Maintenant que son cerveau est dopé à l'oxygène, ne reste plus qu'à refaire le même test.
3: Ok, donc du coup, comment ça s'est passé?
0: Bien, mais ça m'a moins coûté.
3: Tu auras des résultats du coup. Là, ce que tu peux voir, on observe effectivement qu'il y a une diminution des temps de réaction quand tu fais un exercice physique.
2: Effectivement, après 20 minutes de vélo, son temps de réponse est passé de 500 à 420 millisecondes. Elle est 16% plus rapide.
3: Mais ce qui est intéressant, c'est de continuer cet exercice au long terme et tu vas te rendre compte qu'au bout de plusieurs semaines, plusieurs mois, que tes fonctions cognitives se sont améliorées.
0: Ça donne envie de faire du sport. Je vais pas mentir, le rapport bénéfice-douleur, c'est de se remettre en route et de faire du sport.
3: Ça rend pas plus intelligent, le sport. Ça vous rend plus efficace au niveau de vos prises de décision tous les jours, tout simplement. Du coup, on peut t'enlever tout ça.
2: Ne reste plus qu'à transpirer.
5: Allez, tu fléchis, tu ramènes. Et tu essaies d'amener à peu près les mains à la hauteur. Impec.
2: Une fois par semaine, Willy vient lui oxygéner le cerveau.
5: Tu descends, tu remontes. Super.

0: 7. Quand ça commence à faire mal, c'est que ça commence à travailler. Allez, Mag. Allez, voilà.
1: Et là, tu fais que les biceps.
0: Allez, encore, encore, encore, encore, encore.
2: Ça vide le cerveau. En fait, je continue à penser à ce que j'ai à faire, mais au bout d'un moment, ça s'estompe. Et puis, avec la musique, tout ça, on pense plus à rien. Le cerveau va mieux.
3: Alors, son cerveau va-t-il vraiment mieux maintenant qu'elle mange équilibrée et qu'elle fait du sport depuis plusieurs mois?
4: J'ai moins l'impression de bugger parfois.
5: Je parlais et il me manquait des mots. Et là, du coup, j'ai plus ça. Ça m'est plus arrivé.
3: Sans compter que sa mémoire est revenue. Elle lui a permis de se souvenir de l'endroit incongru où elle avait rangé les lunettes de son mari.
6: Quoi? Mais au final, elle s'est vachement bien rangée.
5: Entre la broderie et les perles. Logique.
3: Maintenant, il va falloir que Magali tienne sur la durée. Sinon, son cerveau reviendra en arrière. La volonté est la source de tout changement. Comme pour Léa, qui se prépare à vivre l'un des plus grands chocs de sa jeune vie.
7: Lui, c'est le garçon le plus beau de TikTok. Enfin, qui a été élu le plus beau.
3: Alors, ce n'est pas un problème de cœur, mais de téléphone. Elle en consomme entre 9 et 13 heures par jour.
8: 5 heures du matin, ce jeune homme essaie de faire baisser son taux d'alcoolémie.
3: Un examen de son cerveau lui a révélé que cette surconsommation le faisait tourner au ralenti, voire que son intelligence était en danger. Alors elle a décidé de faire un geste fort.
7: Bon, bah du coup, je le pose. Finir mon avis. Ça m'atteint plus que ce que je pensais, en fait. Je pensais pas que ce serait si extrême, en fait. Ce sentiment d'angoisse, de manque, un petit peu de quelque chose qui manque à l'appel, en fait. Voilà, l'objectif de la journée, ça va être vraiment de m'occuper l'esprit, de m'occuper le corps, pour être au max dévié de mes pensées qui m'emmèneront vers mon téléphone, quoi.
9: Il y a un courant électrique qui passe là, dans ses languettes, je ne comprends pas. C'est marqué là.
7: Fais voir.
3: La mise en route de la nouvelle piscine.
7: Ah bah attends, mais il y a un truc là.
3: Devrait l'occuper quelques heures.
7: Le filtre épurateur, c'est le petit carré là-bas. Et ça, il faut le connecter au filtre épurateur. Mon téléphone, en vrai, j'y pense pas trop parce que j'aime bien, ça m'intéresse de faire des trucs comme ça. Parce que j'aime bien comprendre les trucs chiants, pénibles.
3: Oui, mais ça ne suffit pas.
10: T'es pas venu pour chômer, hein, je te le dis. Allez, dépliez tes jambes.
3: Comme pour Magali, le sport est la base indispensable à tout bon sevrage.
10: Et on peut monter, allez, on va dire à 4.
11: On a pas l'habitude, hein.
10: C'est ça.
12: Oui, elle a été prise par la fainéantise aiguë.
3: 4 mois plus tard, et seulement une heure de téléphone par jour, Léa et sa maman vont enfin savoir si les efforts ont payé. Elles ont rendez-vous pour un nouvel examen du cerveau de Léa.
7: Je stresse un peu là. J'ai peur que mon résultat ne soit pas alors que j'ai fait des efforts, mais du coup...
13: Léa, tu as fait des efforts déjà. Tu as diminué de plusieurs heures cet été.
3: Lors de son premier test, Léa passait entre 9 et 13 heures par jour sur son téléphone. Résultat, l'adolescente générait 3 fois plus d'ondes alpha que la moyenne. C'est-à-dire que son activité cérébrale était ralentie. Alors qu'en est-il aujourd'hui, avec une heure de téléphone par jour?
14: Tu me dis ça te fait mal, ça doit pas du tout te faire mal.
15: Oui. Tu as déjà fait. Hein.
7: Oui.
15: Ça va?
7: Ouais, ça va.
15: Tu regardes la petite croix et tu bouges le moins possible. Pas de
7: okay.
3: Jambes. Et 30 minutes plus tard... Le neuropsychologue la rassure.
16: On va casser le suspense tout de suite. Ça, c'était l'activité alpha, d'accord, qu'on avait la dernière fois. Ça, c'est la norme attendue. Et là, c'est l'activité alpha aujourd'hui. C'est-à-dire qu'on est une activité. Et la norme aujourd'hui, dans ce qu'on attendra.
3: Léa a divisé son niveau d'onde alpha par 3.
16: C'est très significatif. La transité, voilà. Le revenu,
7: soulagé.
16: Une activité normale.
7: Pour l'estime de soi, ça me fait du bien. Puis je vois que ça marche, donc je vois que je peux potentiellement avoir les capacités de faire plus que ce que j'offrais à mon cerveau pour le moment, quoi. Donc

0: son bac haut la main et a commencé des études de psychologie. Bien décidé à percer tous les mystères du cerveau. En région parisienne, même Ivan s'est mis au sport. Maigrir est l'une des conditions sine qua non pour se débarrasser de cette apnée du sommeil qui lui empoisonne la vie.
1: Comme j'ai plus un physique à aller à la salle à manger qu'à la salle de sport, on va dire que ça fait du bien. On reprend en énergie quand même. On est moins essoufflé qu'avant. C'est toujours agréable.
0: Le sport n'est pas le seul changement dans son quotidien. Cela a mis du temps, mais 2 mois après son rendez-vous chez le médecin, Ivan a fini par accepter de dormir avec une machine à oxygène pour le plus grand bonheur de sa femme Adeline.
2: Notre vie est beaucoup plus sereine. Enfin, on est... Ça va, on est plus détendu.
3: Ouais, bizarrement.
2: Le soir, on reste posé beaucoup plus longtemps tous les deux.
3: Elle s'endort après moi, c'est vrai ça.
2: Oui, c'est vrai, alors que d'habitude, je m'endormais avant lui. Il s'endormait à dès 1h, 2h du matin.
3: Ça, c'est un miracle.
2: Je pense quand même que le masque, ça l'apaise. On est sur un bon truc là. Je pense qu'il y a une bonne aura, tu vois, sur ce masque. Alors tu le gardes.
0: Et une fois les enfants couchés, plus question de jouer aux jeux vidéo.
4: Là, on va passer aux questions qui ont moins d'impensés sur...
2: Combien y a-t-il de lettres dans une boîte aux lettres moyenne?
5: Ah, c'est trop facile.
2: On l'a vu hier.
0: 22h30, Ivan accepte l'impensable.
2: Bon, on va se coucher?
6: Oui.
2: Ça veut dire que... Tous les deux. Des fois, la nuit, j'entends pas sa respiration. Et du coup, ça me réveille. Enfin, ça me... C'est pas que ça me réveille, mais... Je suis obligée de contrôler.
6: Moi, les ronflements, ça fait que je suis bien vivant.
2: Ouais, mais un peu trop.
0: En seulement 3 mois, Ivan a retrouvé un cerveau qui fonctionne à plein régime et une vie de couple bien plus épanouie.
2: Mais tu sais que c'est apaisant, ta machine. Toi, tu t'aimes pas trop, mais moi, j'aime bien.
0: Nos modes de vie fragilisent nos capacités intellectuelles. Mais rien n'est perdu. Car le cerveau est une machine extraordinaire qui est encore loin d'avoir livré tous ses secrets. Pour poursuivre notre soirée spéciale autour du cerveau, nous sommes à Paris, à la Cité des sciences et de l'industrie. Nous allons retrouver Mehdi Aoun Sebaïti, le neuropsychologue de notre reportage. Concentration, mémoire, attention, notre cerveau fonctionne-t-il moins bien qu'il y a 40 ans? Pour y répondre, plusieurs personnalités ont accepté de se prêter à des tests cognitifs. Dévoile-moi ton cerveau et je te dirai qui tu es.
2: Et voici ceux qui ont accepté de se prêter au jeu. Merci à vous. Bonsoir Karine Gioc.
7: Bonsoir.
2: Journaliste, présentatrice de 66 minutes et artiste. Bonsoir Jérôme.
8: Bonsoir.
2: Jérôme Anthony, co-présentateur de Tous en cuisine sur M6, présentateur star de W9. Merci d'être là.
8: Merci
2: pour l'invite. Et bonsoir Alex Vizorek.
9: Bonsoir Philippe Meunier.
2: Humoriste, animateur sur RTL et auteur de...
9: De la première à la dernière œuvre chez Michel Lafon.
2: C'est dit. Merci à vous. Déjà, comment vous vous sentez, Karine?
7: Incertaine.
2: Ouais.
7: Un petit peu confuse, je ne sais pas, j'ai un petit peu peur. À la fois, je suis très excitée. Enfin, je suis. Voilà.
2: Merci. C'est quoi le jeu d'être là, en tout cas?
7: Ça me rassure pas, cette phrase. Je n'aime pas cette phrase.
2: Jérôme, comment vous sentez?
8: Ah ben moi, quand je suis à côté de vous, un peu le cerveau en ébullition.
2: On la gardera sur tout ça.
8: Non, mais vous allez voir ce que c'est qu'un couloir qui résonne. C'est un peu mon cerveau.
2: Alex?
9: Ben moi, impatient. Je trouve ça fascinant, le monde de ce qui se passe dans notre cerveau. Et donc, quand on me l'explique, je suis toujours bon élève. Donc, je vais essayer d'être bon élève.
2: Donc, plutôt impatient.
9: Oui, impatient.
2: Merci, Alex. Et bonsoir, Mehdi.
10: Bonsoir.
2: Voilà, c'est vous qui nous supervisez ce soir. Vous êtes notre maître du jeu. Alors, je ne vous laisse pas seul. Je deviens aussi candidate.
9: Ah, très bien.
2: Nos cerveaux sont à vous.
10: Pour commencer, on va faire le test du casque. Le casque que vous avez sur la tête, c'est un casque qui enregistre les ondes qui sont émises par votre cerveau. D'accord ? C'est de l'électroencéphalographie qui va nous permettre de comprendre comment ça se passe dans le cerveau, comment communiquent les neurones entre eux, à quelle vitesse.
2: Aucun cerveau n'a jamais déréglé le casque parce qu'il fonctionnait trop bien, parce qu'il s'y met.
10: Voilà, vous fermez les yeux, absolument. On est vraiment détendu.
0: Alors chaque candidat m'a confié comment il perçoit son cerveau. Karine pense avoir une bonne capacité à se concentrer, une charge mentale intense, mais intense sur les écrans.

0: élevé. Jérôme considère avoir des problèmes de concentration, un manque de sommeil chronique, et il se sent souvent surmené. Alex dit manquer de sommeil, avoir une mauvaise alimentation, mais il est convaincu que son cerveau fonctionne bien. Quant à moi, je crois avoir une charge mentale assez élevée, mais mon sommeil est de bonne qualité et je suis sportive.
1: Voilà, donc c'est terminé.
2: Vous pouvez maintenant enlever les casques.
3: Allez.
4: Il est très bien ce nouveau titre d'Obispo.
1: Nous avons maintenant collecté les données EEG. Il y a un petit temps d'analyse par la machine. Et pendant ce temps-là, on va faire les tests. Donc je vais vous lire des chiffres et vous allez les répéter dans le même ordre que moi. Donc je vais demander aux autres candidats que je ne vais pas tester de boucher les oreilles.
3: Vous trichez pas, hein.
5: Okay, okay. Alors là.
4: Mais qui est le candidat
1: concerné ? Nous a commencé par Jérôme.
4: Ah, c'est moi qui commence ?
1: Ouais. Oui.
4: J'ai posé mon cerveau à l'entrée du studio, là. On le voit en amorce. Je suis connecté avec.
1: Alors, 3, 1.
4: 3, 1.
1: 6, 2, 9.
4: 6, 2, 9.
1: 8, 2, 7, 9.
4: 8, 2, 7, 9.
1: 5, 3, 7, 4, 1, 8.
4: 7, 4, 3, 1, 8. Allez, essayez.
1: Alors, Jérôme, aucune inquiétude. Le principe, c'est qu'on ne peut pas tout faire. Il y a toujours un moment où on va se saturer.
4: Ouais.
1: Maintenant, je vais vous faire répéter des chiffres, mais dans l'ordre inverse. On y va ? Donc, si je vous dis 1, 2, vous me dites
4: 1, 2.
1: Dans l'ordre inverse.
4: Ah, d'accord. Ok, j'ai compris.
1: Donc, ça fait
4: 2, 1.
1: Voilà, super. 3, 1, 6.
4: 6. Attends, vas-y, attends. Je suis concentré là, vas-y.
1: 5, 8, 2.
4: Alors 2, 5, 8.
1: Ok, d'accord. On peut s'arrêter là.
4: Mais c'est quand qu'on fait pipi dans le bocal ? Parce que ça, par contre, je suis bon. Je peux le faire à 5 mètres.
5: C'est à toi.
1: Rien à nous ?
5: À nous ?
1: Alors, 8, 2, 7, 9.
5: 8, 2, 7, 9.
1: 1, 5, 4, 8, 6.
5: 1, 5, 4, 8, 6.
1: 7, 2, 4, 8, 5, 6.
5: 7, 2, 4, 7, 7, 2, 4, 8, 6. Il en manque, mais...
1: Maintenant, il va falloir me le répéter à l'envers. 5, 8, 2.
5: 2, 8, 5.
1: 6, 4, 3, 9.
5: 9, 4, 3, 6, 8.
1: Ok, d'accord.
6: Peut-être si tu dis vite, tu pièges.
1: Très bien.
6: On a senti que t'as essayé un coup fourré.
1: Alors,
4: j'ai cette capacité.
1: Alors, Ophélie. 5, 8, 1, 3, 2, 6, 4, 7.
3: 5, 8, 1, 3, 2, 6, 4, 7.
1: Excellent. Alex, à nous. 3, 9, 2, 4, 8, 7.
6: 3, 9, 2, 4, 8, 7.
1: Très bien.
6: C'était bon ?
1: Oui.
6: Waouh.
1: Voilà, ce qu'on vient d'évaluer, c'est globalement la mémoire à court terme, qui va se diviser en deux sous-parties. La mémoire immédiate, on va avoir une information en tête, qu'on va répéter en boucle, et on va la réutiliser telle qu'elle, comme un code, un numéro de téléphone, etc. Puis après, potentiellement, on va l'oublier. Et la mémoire de travail, où là, l'information, on va la manipuler, on va la transformer pour en déduire un résultat différent. Comme quand on fait, par exemple, du calcul mental.
3: Vous voulez dire quelque chose, Jérôme ?
4: Est-ce que vous pouvez répéter tout ce que vous venez de dire, s'il vous plaît ?
6: À l'envers.
3: Jérôme, à l'envers.
1: Donc, vous avez devant vous un texte que vous allez lire pendant une minute. Moi, mon travail, ça va être de compter le nombre de mots que vous avez lus en une minute.
4: T'as pas un pistolet ? Non.
1: Allez, top, c'est parti.
7: C'est l'histoire de Monsieur Petit qui habitait une maison étroite au bord d'un chemin pierreux.
8: Chaque matin, il ouvrait ses volets avant le lever du soleil, puis descendait lentement jusqu'au village.
4: Les habitants le connaissaient bien car il portait toujours un long manteau gris et un chapeau légèrement penché sur le côté.
7: Un jour, le vent soufflait fortement dans les arbres du parc. Monsieur Petit remarqua un étrange objet posé près de la vieille fontaine.
3: Il s'agissait d'une petite boîte métallique recouverte de poussière.
7: Une montre arrêtée depuis longtemps et un petit carnet dont les pages jaunies semblaient très fragiles.
4: Monsieur Petit tourna lentement.
3: Bravo.
1: Vous êtes quasi équivalent.
4: Il me semble que juste abonné.
3: Oui, moi aussi, une fois.
1: En moyenne.
3: C'est naturel.
1: Un adulte lit 150 mots par minute. Là, globalement, vous êtes largement dans la moyenne, voire même au-delà.
7: Mais on peut le dire, alors dites-le.
4: Oui, bah dites-le, faites-nous un... Mehdi, faites-nous un compliment une fois pour toutes, quoi. Encouragez-nous, donc.
3: Dites-le qu'on est bon.
1: Vous êtes très bons, toutes et tous très bons.
3: Merci. Prochain test ?
1: Prochain test, absolument. Alors le prochain test, c'est un test qui va évaluer les capacités à inhiber un automatisme au profit de quelque chose qui est beaucoup moins automatique.
0: Le test de l'inhibition, dit test de Stroop, se déroule en trois étapes. La première, phase de dénomination, consiste à nommer les couleurs telles qu'elles apparaissent.
5: Rouge, bleu, vert, rouge, bleu, rouge, vert, bleu.
4: Bon, moi, je trouve que quand même les couleurs sont un peu banales. Hein, genre, je serais parti dans du pivoine, dans des couleurs. C'est un peu trop banal.
0: La seconde est une phase de lecture simple des noms des couleurs. Enfin, la troisième phase, dite d'interférence, c'est là que ça se complique.
4: Je vais faire un malaise vagal.
1: Là, le principe...
6: Je vois bien où ça va bugger.
1: C'est de, non pas donner le mot, mais la couleur de l'encre dans laquelle il est écrit.
2: Vous voulez la couleur de l'encre.
6: Donc, il faut faire abstraction donc, du mot, quitte à être un peu plus lent.
1: Eh bien, Alex, c'est à vous.
6: Bleu, vert, bleu, bleu, rouge, vert, rouge, bleu. Vert, rouge. Vert, rouge, bleu, rouge, vert, bleu, rouge, vert.
3: Bravo.
6: Wow. Il faut essayer de ne pas lire le mot, mais c'est impossible parce que fatalement nos yeux sont faits pour ça.
1: En fait, c'est que la lecture, c'est un process qui s'automatise. Au début, on va déchiffrer. Mais au fur et à mesure où on devient lecteur, le déchiffrage s'automatise, ce qui va laisser la place à la compréhension, la mémorisation, la réflexion.
6: Et pour le coup, est-ce que j'ai fait beaucoup d'erreurs ?
1: Non, vous avez fait un quasi sans faute, c'était très bien.
3: Okay.
6: Eh ben, démerdez-vous.
1: Ophélie, c'est à vous.
3: Bleu, vert, bleu, bleu, rouge. Vert, rouge, bleu, vert, rouge. Vert, rouge, bleu, vert, bleu. Rouge, vert, rouge, bleu, vert, bleu.
4: Elle est forte, hein?
3: J'ai entendu, excellent.
4: C'est incroyable.
3: Mais dites le plus fort!
6: Ça avait l'air brillant.
1: C'est alors, absolument brillant.
3: J'ai vu flou. Je n'ai regardé que les couleurs. Je n'ai pas lu.
4: Mais t'as triché,
3: oublié.
4: Quoi. T'as triché, en fait.
6: Si elle est myope, ça peut aider, quoi.
3: Non, mais est-ce que ça veut dire...
1: C'est-à-dire qu'en fait, vous avez d'excellentes capacités d'inhibition. Alors, il y a eu des différences interindividuelles sur certains tests. Pour certains autres, non. Clairement pas. Je donne l'exemple du test de lecture où les résultats sont quasi similaires. Sur l'inhibition, ça a été plus ou moins difficile. Selon les candidats. Par exemple, chez Karine, on a une activité alpha qui est un peu plus prononcée. Donc, c'est vrai que c'est des choses qu'on peut voir traditionnellement chez les gens qui font la méditation. Chez Alex et Ophélie, on va avoir une asymétrie plutôt en faveur de l'activité de l'hémisphère gauche. Quand il fallait répéter les chiffres, etc., ils étaient très bons. C'est pas étonnant. Et on voit chez Jérôme un petit manque de sommeil.
4: Ah oui.
1: Voilà.
4: Ça, c'est... Sur quelques années. Hein.
3: Ça se voit.
1: Assez nettement, voilà. Sur électroencéphalogramme, mais voilà.
6: Et c'est combien une bonne nuit de sommeil pour son cerveau?
1: Chaque personne a besoin de différents sommeils. Classiquement, on dit 7 heures en moyenne, mais certaines personnes vont être reposées en bout de 5 heures, d'autres vont avoir besoin de 8-9 heures.
4: Sur une nuit, on parle d'une nuit, là?
1: On parle d'une nuit, oui, tout à fait. Alors, trois points essentiels. La nutrition, tout ce qui est sucre transformé notamment, ça va nuire, tout ce qui est concentration, régulation, etc. Et bien sûr, faire du sport pour bien s'oxygéner. Et enfin, pour les écrans, il faut faire la différence entre le contenant et le contenu. Le contenant n'est pas le problème. Le problème, c'est le contenu. Si on utilise un écran de manière active, on va faire fonctionner son cerveau. Alors bien sûr, la consommation réseaux sociaux, on peut le faire pour se reposer un petit peu, se vider la tête comme on dit, mais là, on habitue notre cerveau finalement à tomber dans une forme de passivité. Mais il faut pas en abuser. L'attention est innée, la concentration s'apprend et s'entraîne.
3: Oui, on a moins de capacité de concentration aujourd'hui, c'est réel, il faut l'accepter, mais ce n'est pas irréversible.
6: Mais moi, ça m'intéresse de savoir effectivement très concrètement, en fonction du mien, de cerveau. Bon, c'est cher, j'imagine, mais ça les vaut.
1: Je vous l'offre.
6: Il l'a dit, c'est filmé.
5: Mais c'est pour nous quatre, alors.
6: Bien sûr.
1: Oui, pour nous quatre.
3: Ouais.
1: Mais quand vous voulez.
3: On s'est prêté au jeu.
4: Très belle négo, en vous remerciant.
1: Merci beaucoup, merci à vous.
3: Et merci à vous trois d'avoir joué le jeu et d'avoir accepté cette petite mise à nu quand même.
5: C'est vrai personnelle. Que c'était courageux quand même, maintenant je m'en rends compte vraiment, c'était complètement fou.
3: Et peut-être que ça vous donnera envie aussi de tester votre propre cerveau. Nous on se retrouve dès dimanche prochain pour un nouveau Zone Interdite qui va vous faire découvrir le plus grand zoo de France comme vous ne l'avez encore jamais vu, regarder.
9: Oh le panda.
10: Bah vous voyez, on est partout. Hein. Fan de chez fan.
0: 14 ans qu'ils font les beaux jours du zoo au parc de Beauval. Mais le couple de pandas géants prêté par la Chine en 2012 doit repartir au pays.
11: C'est vraiment la fin d'une aventure avec eux. Ça va pas être facile. Bon voyage.
0: Après des adieux déchirants, le plus grand parc animalier de France va tenter d'obtenir de nouveaux pandas.
2: Votre Excellence, allez, très heureux.
0: Mais c'est loin d'être simple, car le gouvernement chinois a fait de ces animaux si convoités un outil d'influence. Pour la première fois, nous avons pu filmer les coulisses de ces négociations qui vont mobiliser jusqu'au plus haut sommet de l'État.
9: C'est juste essayer d'être à la hauteur et de, surtout de ne pas faire d'impair. J'ai essayé de pas marcher sur le pied du président chinois.
0: Durant des mois, nous avons suivi le quotidien du zoo et ses nombreux défis.
12: Quand on a appris qu'elle était gestante, ça m'a fait beaucoup d'émotions. J'ai pleuré un petit peu quand même.
0: Deux éléphantes sont enceintes. Un événement rarissime, alors toutes les équipes vont se mobiliser.
13: Il faut absolument qu'il y en ait un qui reste à tenir devant les caméras pour noter tous les signes. Là, dans ce cas, on appelle tout le monde.
14: Ça marche.
0: Mais le jour J, rien ne va se passer comme prévu.
14: Là, on voit quelque chose là. Ça y va.
13: Tiens, c'est bon. Donne-moi une autre. Attention, les pieds.
14: Attention, il faut passer la deuxième patte.
13: On l'emmène sur le sable.
0: Et d'autres stars posent souci. Depuis 20 ans qu'il est ici, Asato le gorille a eu trop de petits.
15: Il ne peut plus reproduire, parce que sinon on a trop de petits venant de lui. Du coup, Asato, terminez la reproduction.
0: Les équipes du zoo doivent faire venir un autre mâle reproducteur pour éviter la consanguinité.
14: Une dernière fois, mon yo-yo.
0: Mais l'opération s'annonce particulièrement délicate.
16: On est tous là pour toi, mon doudou. T'es pas tout seul, on t'accompagne, mon boy, d'accord ?
0: Plongé dans le quotidien mouvementé du plus grand zoo de France, dimanche prochain, dans Zone Interdite.
3: Et tout de suite sur M6, c'est Enquête exclusive avec Bernard de la Villardière. Dans nos téléphones, nos ordinateurs, nos consoles, se cache un minerai rare et précieux et stratégique, le coltan. Cette matière précieuse attise aujourd'hui toutes les convoitises, notamment en Afrique, au Kivu, une région où se trouvent les deux tiers des réserves mondiales. Le coltan y est aujourd'hui au cœur d'un des conflits les plus meurtriers de la planète. Très bonne soirée à tous sur M6 et donc à dimanche prochain.
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0: À l'occasion de la Journée mondiale de l'environnement, plusieurs classes du Tampon ont passé leur matinée au domaine Archambault pour découvrir la biodiversité locale et les gestes pour protéger la nature.
1: L'objectif, c'est de sensibiliser les élèves, futurs citoyens adultes, sur les enjeux extrêmement importants de la défense de la nature, sans laquelle l'humain ne peut pas vivre. Et donc, c'est leur apprendre qu'on doit s'organiser pour changer cette planète, que leur responsabilité est importante, et que c'est en se mobilisant qu'on peut améliorer les choses. Le fait d'appliquer les élèves, c'est essentiel pour nous au niveau de la commune.
0: Semis, plantation de graines endémiques, reconnaissance des espèces locales, tri des déchets, des ateliers concrets dans la continuité des apprentissages réalisés en classe.
2: Déjà, ça leur permet de voir les espèces endémiques de La Réunion, de savoir différencier aussi une espèce endémique et une espèce indigène, de manipuler aussi un peu les graines, les semis, la terre. Ils aiment bien être dehors, ils aiment bien être au contact des plantes, des arbres, etc. Et en plus, ça permet de visiter le domaine Archambault.
0: L'objectif va bien au-delà de la sortie scolaire. En repartant avec une graine à planter chez soi, chaque élève emporte avec lui un geste concret et un message qui dure. Prendre soin de la nature, c'est aussi prendre soin de soi.
3: On apprend certaines choses en classe sur la science, sur la biodiversité. On a aussi eu un livre d'exercice qui s'appelle « Les petits gardiens de notre biodiversité ».
4: Ceux qui nous accompagnent, ils sont assez sympas avec nous, tout ça. C'est bien.
3: Ils sont très gentils et on les remercie.
0: La nature ne se défend pas seule. Et en sensibilisant ses écoliers dès le plus jeune âge, la ville du Tampon plante les graines d'une génération plus consciente et plus engagée. Cardio, danse et bonne humeur, chaque semaine, le gymnase du 10e kilomètre accueille une séance de Zumba gratuite et ouverte à tous. Un rendez-vous qui attire jusqu'à 50 participants, de tous âges et tous niveaux.
5: C'est du sport et du plaisir. Et en fait, sur la Zumba, ce qui est bien, c'est qu'on va bouger, on va brûler pas mal de calories, mais on va pas s'en rendre compte. Parce qu'en fait, les gens, ils sont là en train de danser, en train de s'amuser, en train de faire la fête. Donc, ils s'en rendent pas compte. Et c'est ça qu'ils aiment.
0: Après un échauffement fitness d'une quarantaine de minutes, place aux chorégraphies. Une quinzaine de chansons, chacune avec ses pas, pour travailler le cardio et la coordination tout en dansant.
6: C'est un moment de partage, c'est un moment pour soi, c'est se libérer des contraintes de tous les jours. Et puis comme je vous dis, c'est convivial, donc on a hâte de retrouver les personnes.
0: C'est là tout le secret de la Zumba. On brûle des calories en s'amusant. On vient pour bouger, on reste pour l'ambiance. Semaine après semaine, les participants se retrouvent et finissent par former bien plus qu'un groupe de sport, une vraie communauté.
7: Je suis retraitée depuis à peu près 2 ans. Ça permet d'avoir une activité, de ne pas rester chez soi et de bouger. Et puis ça me permet de faire des rencontres, de rencontrer du monde. Ça, c'est trop bien.
0: Faire du sport sans que ça ressemble à du sport, c'est le pari réussi de la Zumba au Tampon. 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
16: Bonjour à tous. Aujourd'hui, je vous emmène dans le sud de la France pour découvrir le quotidien mouvementé des gendarmes de la compagnie d'Aix-en-Provence. Traque des chauffards sous l'emprise de drogue ou d'alcool, fou du volant qui multiplie les délits de fuite, les missions des gendarmes sont souvent menées à haute vitesse. Sans compter les spectaculaires accidents qui se produisent à la chaîne sur les routes de l'arrière-pays provençal. Le soir, ce sont les hommes de la brigade de nuit qui prennent le relais. Au programme, excès d'alcool, bagarres ou disparitions inquiétantes, à l'image de cette mère de famille qui ne donne plus signe de vie depuis des heures. Toutes les patrouilles vont se lancer à sa recherche avec un dénouement plutôt inattendu. Alors, sans plus tarder, direction le sud pour découvrir cette nouvelle immersion exceptionnelle.
17: Dans le sud de la France, sur l'autoroute A7, c'est la période des grands chassés-croisés de l'été. Les gendarmes du peloton d'autoroute de Salon de Provence sont sur le qui-vive. Fatigue au volant, vitesse excessive, panne de voiture. Un accident est vite arrivé. Pour éviter de nouveaux drames, les gendarmes tentent d'agir en amont, en contrôlant les véhicules susceptibles de causer des dégâts. Comme des poids lourds ou des voitures surchargées. Ce matin, Jeff et Thomas ont attrapé un spécimen rare, peut-être le record de surpoids de l'année, voire même de l'histoire du peloton de gendarmerie.
18: En espérant qu'il n'y arrive rien entre ici et le rond-point là. Est-ce que je rentre après moi derrière? Ouais, il y a la place.
17: Avec un camion visiblement bien rempli, une galerie d'1,50 m de hauteur, le véhicule est déjà hors la loi. Alors si on y ajoute la remorque, la pesée promet d'être épique.
18: 10,3, 7 et 3, 10, 6 et 6, 12, 13. Ben voilà, on est pile à 13 tonnes. 13 tonnes. On va regarder votre carte grise.
19: Oui.
18: On va voir jusqu'où vous pouvez aller.
19: Ça fait beaucoup, 13 tonnes.
18: Oui, honnêtement, des comme ça, on n'en voit pas beaucoup. C'est énorme, c'est simplement énorme. Voilà. Par sa hauteur, par le poids. Quand on voit les pneumatiques qui sont bien écrasés, on ne va pas laisser partir comme ça.
17: Record battu, l'attelage est en surpoids de 4 tonnes. Un cas d'école qui attire tous les membres de la brigade.
20: C'est beau,
18: hein ?
19: Vous l'avez chauffé où ?
18: Ben, il était en rade juste après l'air de la sortie de Salon Nord. À 200 mètres près, on n'a pas pu prendre de péage.
17: Mais les gendarmes ne sont pas au bout de leur surprise. Le camion est un véritable danger ambulant. Le chauffeur a eu jusqu'ici beaucoup de chance. À tout moment, il aurait pu causer un accident dramatique.
19: Vous avez traversé la Belgique jusqu'ici?
18: Oui,
19: sans aucun souci.
18: Aucun souci. Avec la douane dans le péage.
19: Avec la douane, tu ne connaissais pas ça que ça?
18: Oui, aucun souci. Pas de problème.
20: Il y a une roue à droite, une roue à gauche.
17: Incroyable. Le véhicule chargé à l'excès n'a même pas toutes ses roues.
20: Là, ouais, il est à la fine seule et à gauche, il y en a deux. Ouais, j'ai fait. Normal qu'il soit.
18: C'est
20: bien qu'il soit.
18: Ah ouais, je sais, ouais. Ouais,
19: il y a un gros déséquilibre parce qu'à gauche, c'est bien deux pneus. À droite, il n'y a qu'un seul pneu. Le pneu, il est complètement à plat. À tout moment, sur la route, il prend un virage. Le pneu se casse, l'essieu se casse. Le pneu s'éclate, pardon. Mais c'est. C'est impressionnant.
17: La dépanneuse est aussitôt appelée pour transporter la voiture. Mais pas de quoi alléger la situation. Le chauffeur et le dépanneur ne parlent pas la même langue. Et ils n'ont pas les bons outils pour détacher la remorque.
19: Oh là là.
1: n'a pas tout fourré.
21: Si.
1: Non. Allez, claire.
18: Maintenant, le problème qui se pose, c'est le gabarit, surtout de la remorque. Ça, on pouvait s'en douter, c'est qu'elle dépasse le gabarit ben, pour déjà passer au péage sur la 7.
17: Une demi-heure plus tard, les deux véhicules sont enfin séparés. Mais le poids est tel que le chargement de la camionnette sur la dépanneuse est compliqué. Le chauffeur écope de 540 euros d'amende.
18: Ouais, c'est bon.
17: Lui et son camion pourront prendre le bateau ce soir, mais sans la remorque, qui restera au peloton d'autoroute.
18: Ça, voilà, fait. Ça s'est fait. Ça s'est fait. En plusieurs étapes, mais ça s'est fait.
17: Cet été, dans les Bouches-du-Rhône, les forces de la gendarmerie nationale ont été mobilisées sur tous les fronts.
15: Pakistan ?
17: À Salon de Provence, sur la 7, les 25 membres du peloton d'autoroute sont intervenus sur un nombre record d'accidents.
1: La voiture est là plus peu et ça va en arrière. En arrière.
17: Embouteillage monstre, collision ou sécurisation de la voie. Certains carambolages ont été d'une violence extrême. Pour lutter contre les grands excès de vitesse, le peloton a sorti l'artillerie lourde. Sa toute dernière recrue, une Alpine de 300 chevaux. À son volant, Julien, l'un des rares gendarmes, habilité à pousser le bolide jusqu'à 260 km/h.
22: À partir de maintenant, on n'a plus le droit de rouler.
23: Il va y avoir une suspension du permis de conduire.
15: Non.
23: Oui.
17: Autre problème, les nombreux migrants qui empruntent chaque jour l'autoroute A7.
24: Arrêtez-vous, c'est la gendarmerie.
17: Pour passer les frontières, certains se cachent dans des camions, au péril de leur vie.
24: Ok, can open. Notre grosse appréhension, c'est de retrouver parfois des migrants qui auraient pu perdre la vie à l'intérieur de ces camions.
23: Allez, go.
24: Oui, il n'est pas vieux, lui. Hein.
23: Non.
24: Il n'est pas vieux.
17: La nuit réservera également son lot de mauvaises surprises. Les nerfs des gendarmes de Gravezon près d'Avignon seront mis à rude épreuve. Greg et Guillaume, deux gendarmes aguerris, devront gérer des affaires sensibles à la recherche d'une personne disparue.
15: Du coup, on regarde, malheureusement, si on n'a pas une porte précoce. Généralement, ils remontent à la surface.
17: Ils affronteront aussi des conflits familiaux sur fond de violences conjugales.
1: Bon. Il y a un mois, monsieur, j'étais mis en garde à vue parce que j'ai frappé ma femme.
15: D'accord.
1: J'ai pas envie d'avoir de problème. Je l'ai pas frappé. Je ne l'ai pas frappé, monsieur.
17: Au cœur d'un été en Provence, découvrez notre immersion exceptionnelle dans la vie des gendarmes des Bouches-du-Rhône. De retour à Salon de Provence. Sur les routes du Sud, en période d'affluence, des dizaines d'accidents se produisent chaque jour. La journée qui s'annonce va être particulièrement violente. C'est Jérémy qui est de patrouille. Ce jeune adjudant de 35 ans est confronté quotidiennement à des situations complexes. En période estivale, il est amené à intervenir toutes les demi-heures sur l'autoroute. D'ailleurs, avec son collègue Thomas, il vient d'être appelé sur un accident de la circulation. Le bouchon qui s'est créé en aval ne laisse rien présager de bon.
24: En tout cas, la circulation est bien bouchée. Donc ça risque d'être, je pense, à mon avis, assez grave quand même. L'autoroute est carrément coupée.
17: Ils n'en savent pas plus pour l'instant. Les sapeurs-pompiers sont déjà sur place depuis près d'une demi-heure.
24: On voit un véhicule qui est encastré sous une camionnette. Bonjour.
1: C'est un petit peu la situation.
24: Vas-y.
1: Donc un accident de circulation qui m'en cause deux VL.
17: Ouais. Les VL, les véhicules légers.
1: Un autre là-bas, plus utilitaire.
24: Ok.
1: En tout, il y a 7 impliqués.
17: Jérémy doit tout de suite collecter des informations sur l'accident.
24: Apparemment, ce monsieur serait arrivé beaucoup trop vite et aurait percuté, dans un premier temps, la fourgonnette, qui lui aurait percuté, du coup, la Mercedes.
17: Sous cette bâche protectrice, le conducteur est miraculeusement en vie. Mais pour l'évacuer, les pompiers doivent utiliser leur matériel de désincarcération. Une pince hydraulique de dernière génération. Le conducteur blessé doit patienter, stoïque. Tandis que les pompiers mettent la carcasse en miettes. Pendant ce temps, Jérémy doit créer une déviation au plus vite pour éviter le pire des scénarios.
24: L'autoroute est déjà coupée, est déjà bien bouchée parce qu'on est quand même dimanche soir. Donc le plus urgent, ça va être de dévier tous les automobilistes pour éviter que trop de gens s'accumulent. C'est souvent dans la problématique qui se pose de chez nous, hein. C'est les suraccidents qui s'accumulent derrière.
17: Sur des collisions comme celle-ci, les suraccidents proviennent une fois sur deux. Une heure plus tard, le conducteur d'une trentaine d'années, touché au cervical, est finalement extrait. Totalement sous le choc, il est incapable de prononcer le moindre mot. Était-il sous l'emprise d'alcool ou de stupéfiants? C'est ce que Jérémy doit maintenant déterminer.
24: Bonjour. On va juste vite fait faire la vérification, monsieur. On en a pour 2 minutes. OK?
17: C'est une procédure obligatoire.
2: Est-ce qu'on a besoin de votre confirmation? Qui court le camion pompier par on peut...
3: Sans
2: ville? Comment
24: oui.
3: Non, négatif, le monsieur est à zéro, au carton. Donc il n'est pas du tout alcoolisé.
24: Pour l'instant, il s'en tire bien. Il a pas mal de contusions un peu partout, mais pas de blessures graves apparentes. Hein. Après, on n'est jamais à l'abri de rien. Hein. Parfois, il peut y avoir des traumas qui se révèlent beaucoup plus tard, mais du premier bilan qui est fait par les pompiers.

0: ça se révèle assez positif pour lui. Donc il s'en sort bien.
1: Si le conducteur avait eu un passager à bord, celui-ci serait mort à coup sûr. Sur la 7, aujourd'hui, le pire a été évité.
0: On va libérer l'autoroute.
1: Assurer au maximum la sécurité des usagers de l'autoroute du Soleil, c'est la mission des gendarmes de Salon de Provence. Le lendemain, au petit matin, sur l'autoroute A7. Le trafic reprend tranquillement. Jérémy commence son service. Il est appelé pour gérer un problème récurrent dans la région.
2: On vient de nous signaler un poids lourd du coup qui transporte probablement des clandestins. C'est le chauffeur lui-même qui a appelé le centre opérationnel, donc on va se diriger dans un premier temps au niveau du camion.
1: Les étrangers en situation irrégulière, c'est l'un des problèmes majeurs du secteur. Et voici pourquoi. La porte d'entrée des migrants en France se trouve à la frontière italienne, à Vintimille. Afin de pénétrer dans le pays sans être inquiétés, de nombreux clandestins montent illégalement dans des camions. Ils y restent cachés jusqu'au premier arrêt que font les semi-remorques sur la 7, c'est-à-dire ici, sur l'aire de Lançon de Provence. Les migrants en profitent alors pour descendre, souvent à bout de force, éreintés par un voyage périlleux.
3: Il y a un autre camion vert.
4: Un camion vert roumain.
1: Aujourd'hui, ils se seraient cachés dans un camion de couleur verte. Mais sur ces parkings bondés, encore faut-il le trouver.
5: C'est quoi toutes ces bagnoles ici, là, sans doute ?
1: Autant de temps perdu pendant lequel les passagers clandestins pourraient s'être volatilisés.
2: C'est vous qui nous avez appelés ?
1: Après 10 minutes de recherche, voici enfin le camion.
6: Hello. Bonjour. Vous parlez français, anglais?
7: Anglais.
6: Ok. People are inside?
7: Yes. Oui.
6: Ok.
7: J'ai entendu du bruit.
6: Ok.
1: Le chauffeur a été alerté par des bruits dans la remorque.
6: Yes. Ok. So you are going to follow me, ok?
7: Je vous suis.
6: Yes. I drive and you drive.
2: Okay.
1: Pour être ouvert, le camion doit être convoyé sur une aire sécurisée. Une opération délicate pendant laquelle les ESI...
2: On a récupéré le camion contenant des ESI.
1: Les étrangers en situation irrégulière sont contraints de rester enfermés dans le camion, malgré une chaleur presque insoutenable.
2: Les 12 heures de la semaine, du matin jusqu'au soir, nous avons des clandestins qui rentrent par les camions.
1: Parti deux jours plus tôt de Slovaquie, ce camion transporte des écrans plats vers le Portugal.
8: We have something to cut. Cut it.
1: Sa bâche a été plombée pour protéger la cargaison des vols. Combien de migrants se cachent à l'intérieur? Et sont-ils seulement encore en vie? Après plus de 300 km enfermés depuis l'Italie, Jérémy redoute le pire.
2: Ok, can open. Quand on ouvre les camions, notre grosse appréhension, c'est de retrouver parfois des migrants qui auraient pu perdre la vie à l'intérieur de ces camions, parce que là, c'est des camions où il n'y a pas de clim, il n'y a pas d'aération, donc parfois, ils passent de nombreuses heures du coup à l'intérieur de ces remorques. Et notre grosse appréhension, c'est de retrouver voilà, des gens morts à l'intérieur. Quoi.
1: Au milieu des téléviseurs, quatre jeunes hommes.
9: Il n'est pas vieux, lui.
10: Non.
1: Visiblement épuisé par un très long voyage.
10: Et le chauffeur, il peut monter voir s'il n'en reste pas?
11: Attends, il faut lui demander. Voir si.
1: Premier travail des gendarmes, vérifier leur âge. S'ils sont mineurs, les migrants seront automatiquement redirigés vers un centre d'accueil spécialisé à Marseille.
10: Donc on aurait trois majeurs, un mineur, de nationalité soudanaise. On peut imaginer le trajet qu'ils ont fait. Ils s'équipent bien, ils ont peur de partir dans le froid. Et donc voilà, donc ils doivent avoir bien chaud, il suffit qu'ils aient pas d'eau et puis la déshydratation, ça arrive vite. Et voilà, bon, là tout va bien aujourd'hui.
1: Jérémy est soulagé, mais en bon gendarme curieux, il veut tout de même comprendre comment les clandestins ont-ils réussi à monter à bord.
10: Là, en fait, le câble était débat.
2: Ils ont coupé le câble et ils sont rentrés
10: comme d'habitude. Bon, on va quand même ouvrir derrière.

0: pas le mur, on va derrière.
1: Du coup, là, t'as pas besoin d'ouvrir, tu peux péter là.
2: C'est Nicolas, l'officier de police judiciaire, qui, de retour au peloton d'autoroute, supervise les recherches. Il procède d'abord à la prise d'empreintes, le moyen le plus sûr pour vérifier leur identité.
1: Là, comme ça, pour nous dire où ils veulent aller, en fait, s'ils veulent rester en France, la plupart du temps, c'est Paris, savoir pourquoi.
3: When do you want to go? Paris?
1: Mais tout à l'heure, il y en a un qui parlait anglais, là. C'est lequel qui parlait anglais? D'un moment à un autre, il n'y a plus personne qui parle anglais.
2: Pour communiquer, les gendarmes sont obligés de téléphoner à une traductrice. La mission de Nicolas et ses collègues, démunis face à ce drame humain, s'arrête là.
4: Du coup, apparemment, il y a les secours majeurs, ils veulent rester en France et le mineur veut aller en Angleterre. Donc.
1: C'est la préfecture qui donne le dernier mot. C'est elle qui dit, ben voilà, ils sont ou reconduits dans le pays, avec des obligations qui étaient en français. Alors nous, libres de se retirer avec une demande d'asile. Mais dans tous les cas, on est obligé d'attendre ça.
2: Face à l'afflux régulier de ces immigrés clandestins, à la recherche d'une vie meilleure en Europe, la tâche des forces de l'ordre semble loin d'être terminée. Quelques heures plus tard, à la caserne de Graveson, Greg et Guillaume, les deux coéquipiers de la brigade de nuit, s'apprêtent à vivre une soirée particulièrement mouvementée. Alors qu'ils patrouillent en ville...
5: Megan Junior.
6: Megan Junior qui a envie de partir. Qui veut partir? Allez, votre gars.
2: Une voiture suspecte démarre.
7: Vous avez fait la ceinture.
2: Et accélère en trombe à la vue des gendarmes. L'homme tente de distancer Greg, qui est déjà à plus de 80 km/h en pleine agglomération. Un piéton traverse la route et c'est l'accident assuré. Il décide alors d'enclencher son gyrophare pour faire ralentir la voiture qui obtempère rapidement.
8: Coupe le contact. Coupe.
9: Sors du véhicule. Pourquoi tu pars comme ça?
10: Tu mets dans le dos.
2: Confrontés au quotidien à ce genre de comportement, ils ne prennent aucun risque lors de l'interpellation.
9: Consommer de l'alcool? Stupéfiant? Non?
2: L'homme nie tout en bloc, mais reconnaît le délit de fuite.
9: Après, voilà.
10: Une mauvaise personne, je suis plus délinquant.
9: Je vois bien que vous n'êtes pas une mauvaise personne. Tout simplement que ça a commencé sur une connerie, vous êtes ravisé après, quoi.
2: Pourquoi a-t-il voulu se dérober au contrôle s'il n'a rien à se reprocher?
9: Allez, on va vous dépister stup, ok? Après, on va vous dépister alcoolémie. On va vérifier un petit peu ce qu'il en est.
2: Pour en avoir le cœur net, Greg effectue un test salivaire. Négatif. Mais pour l'alcool, quelques indices laissent présager que le conducteur a un peu trop bu.
9: La canette dans la portière, là.
10: Ouais, mais c'est une vieille.
9: Une vieille canette. Il y a quand même des canettes de bière de partout dans les portes.
2: Le résultat est sans surprise.
9: 0,50, donc là on est sur du délictuel, rétention du permis de conduire, etc., etc. Ok, on va vous ramener à la brigade, on va... 0,50.
2: Il est à deux fois la limite autorisée.
9: On est sur une personne qui essaye de se soustraire au contrôle de la gendarmerie. Donc soit il s'est arrêté vraiment parce qu'il avait envie de s'arrêter, alors il a pris conscience de sa bêtise, soit parce qu'on était trop proche derrière lui et qu'il se doutait que la poursuite allait être compliquée. Moi, j'opte plus pour la deuxième solution, vu qu'on a été assez réactif. C'est ce qui a permis de ne pas être trop distancé. Donc voilà, là, ce soir, c'est encore un individu qui est à quasiment un gramme dans le sang et qui conduit très rapidement pour partir. C'est vrai que ce type de véhicule, on fait très attention aux personnes qui peuvent se trouver à l'intérieur, qui peuvent être armées, qui peuvent être dangereuses. Donc on prend toutes les précautions, la nuit surtout, pour intercepter le contrevenant.
2: Le refus d'obtempérer ne sera pas retenu pour le conducteur. Son permis lui sera retiré dans l'attente d'une décision de justice. Il risque 2000 euros d'amende et un an de suspension de permis. Mais pour les deux gendarmes, les interventions vont s'enchaîner toute la nuit. Véhicule incendié au bord de la route. Tentative de cambriolage. Et ce n'est pas tout.
9: Ouais, c'est bien pris pour le pôle.

0: On est déclenché sur la disparition inquiétante suite à un appel d'un monsieur qui déclare avoir perdu sa femme.
1: L'appel de l'homme est jugé très inquiétant. Cela fait plusieurs heures qu'il serait sans nouvelles de sa femme. Il aurait passé la soirée avec elle avant qu'elle ne se volatilise dans la nature. Désormais, plus aucun des deux ne répond au téléphone. Autre fait troublant, la géolocalisation du téléphone de la disparue qui borne au bord d'un lac. Greg et Guillaume s'y rendent dans l'espoir de la trouver là-bas. Mais l'enquêteur ne peut s'empêcher d'envisager le pire.
0: Au niveau du déclenchement de l'intervention, c'est un peu inquiétant parce que la nuit est tombée, le compagnon déclare que sa femme se baignait et qu'il la retrouve plus. Donc là, on est un petit peu inquiet, on suppose une noyade. Donc on va se rendre sur place, essayer de faire des recherches, commencer les recherches et déclencher les moyens progressivement. On est autour du lac du Barreau, là, en train de faire le tour. Pas de présence de véhicule pour le moment.
1: Pour les aider, une première description de la disparue est diffusée sur les ondes.
2: Alors, je te dis, elle a un t-shirt vert.
0: Ouais.
2: Elle a des troubles du comportement.
0: Ouais.
2: 1m73.
0: Ouais.
2: Cheveux bruns, roux et longs.
0: Cheveux bruns, roux et longs. Ok, ça marche.
3: Et a priori, donc elle me confirme qu'il est connu d'âge pour différents sons d'RL, je sais plus quelle année.
1: L'individu qui a signalé la disparition de sa femme est en fait son ex-compagnon qui, depuis 2 ans, a interdiction de l'approcher. De quoi préoccuper un peu plus les gendarmes.
0: Ça devient inquiétant parce que, en plus d'avoir un téléphone qui borne autour du lac, on a appris que par rapport aux antécédents du monsieur, déjà parti en garde à vue pour avoir frappé sur sa compagne. Donc là, d'une recherche d'une personne noyée, on bascule plus sur éventuellement un drame familial. Nous, on va continuer à faire les recherches autour du lac et on va envoyer des équipes au domicile de protagonistes pour savoir un petit peu ce qu'il en est. Et il faut se dépêcher parce que dans le cadre de violence conjugale, c'est des questions de minutes.
1: Dans la nuit, difficile d'apercevoir le moindre indice. C'est à pied que Greg et Guillaume continuent à ratisser les environs.
0: On va partir sur le même endroit. Là. Du coup, on regarde. Malheureusement, si on n'a pas une porte des potes, généralement, ils remontent à la surface. Si on n'a pas d'événements cristallins. C'est une vérification qu'on est obligé de faire pour écarter l'éventualité d'une moyenne.
1: Un peu plus loin, des lumières attirent leur attention.
0: Bonsoir, la gendarmerie. Vous avez pas vu un monsieur qui cherchait une dame ici? Ça vous a... Vous avez pas fait attention à ça?
4: Oh, il y a du passage quand même.
0: Ouais. Il n'y a pas une voiture qui est partie il y a 20 minutes, une demi-heure? Vous appelez comment? Ok, c'est pas vous alors. Allez, on vous dérange pas plus. Bonne soirée, monsieur.
1: Les recherches autour du lac ne donnent rien et les minutes passent. Seul espoir pour Greg, la piste du domicile de la disparue. Si l'enquêteur espère une bonne surprise et découvrir que la femme est bien rentrée chez elle, c'est une autre nouvelle, plus alarmante, qui tombe.
5: Au domicile de la dame, il y avait la gamine de 11 ans et la gamine, elle a dit qu'elle était partie avec son ex-beau-père.
0: Ok, c'est bien pris.
1: Des collègues de la police viennent de trouver une enfant au domicile de la présumée disparue. Depuis bientôt 4 heures, la fille est toute seule, à 11 ans à peine. Impossible d'imaginer que la femme qu'il recherche ait abandonné sa fille de son plein gré. Et au vu du passif de son ex-compagnon, tout est envisageable. Ils appellent l'homme.
0: Allô.
1: Une